0: 2024 par le Grand Prix du disque de l'Académie Charles Cros. Sa carrière française court sur 20 ans de son arrivée dans les cabarets de la rive gauche au début des années 60 jusqu'à son départ définitif de Paris pour Montréal en 1980. Entre-temps, elle aura enregistré 6 33 tours originaux et marqué toute une génération d'amoureux de la chanson. Vient de paraître un CD Eva en concert enregistré à Québec en 1999, co-réalisé par nos deux invités. Albert Toin, bonjour.
1: Bonjour, Jean-Bien.
0: Voilà, vous êtes peintre et vous êtes l'ayant droit d'Eva. Mathieu Rosa, bonjour. Vous êtes
2: bonjour,
0: chanteur, vous êtes auteur, vous êtes interprète et puis vous êtes aussi en mission pour faire redécouvrir Eva à tous ceux qui ne la connaissent pas.
2: Bah écoutez, ça s'est fait, c'est-à-dire que ça s'est, j'avais rencontré Eva en 2004 quand je chantais Barbara à Montréal, et puis nous étions restés en contact, et j'avais rencontré ensuite à Paris Eva et Anne, et puis lorsque Anne m'avait appris, j'étais en contact avec Eva jusque dans les années 2013 par téléphone, surtout, elle espérait revenir chanter à Paris, tout ça, on essayait de voir ce qui était possible, et puis après, malheureusement, elle nous a quittés et j'ai eu de nouveau Anne au téléphone et on s'est revus et on s'est dit mais qu'est-ce qu'il faudrait que les chansons revivent. Voilà.
0: Voilà, alors on va tout de suite se mettre dans le bain puisque vous avez prononcé le nom de Barbara et va la chanter au tout début de sa carrière et l'a très bien connue avec un grand classique, Dis quand reviendras-tu.

0: Vous écoutez Fréquence Protestante, on connaît la chanson, une émission tout entière consacrée à Eva. Eva dont on peut lire sous la plume de Michel Pérez dans Combat. Eva, une jeune chanteuse allemande qui se taille un succès mérité, plus séduisante encore en français que dans sa langue maternelle. Le timbre voilé, les rossités, les accents surprenants de tendresse. Alors pourquoi cette voix nous envoûte-t-elle tant, Mathieu Rosa ?
1: Ça, c'est une question terriblement difficile. Pourquoi une voix nous envoûte ? D'abord, c'est une voix qu'on identifie immédiatement. Ça, c'est une chose tellement importante quand on chante, c'est-à-dire qu'on entend et on sait que c'est elle. Voilà, c'est pas. Et elle nous envoûte aussi par les choix qu'elle a fait de chanter certains textes, certaines musiques, et par cette chose indéfinissable qui se transmet dans le chant.
0: On a l'impression que c'est presque inné chez elle de chanter si bien.
1: Je pense, c'est pas quelqu'un qui... Sa passion première, c'était les beaux-arts, et puis le journaliste, et la chanson est venue... Elle avait ce don, elle est venue presque par accident, dans ce que j'ai pu lire, dans tout ce que j'ai pu lire. Elle voulait pas forcer, pas quelqu'un qui voulait forcément être chanteuse. Donc oui, il y a quelque chose d'un don, le destin, vous savez, le destin.
0: Parce que naissance à Berlin en 1940, elle est élevée dans les ruines de Berlin, elle joue dans les gravats, elle est issue de la classe moyenne, elle ne connaît pas son père, elle va manquer toute sa vie de père, le père est absent et ça va beaucoup la marquer.
1: Alors, Anne pourrait davantage vous répondre à ce
0: sujet. Qu'est-ce que dit Anne à propos de l'absence du père, vous qui l'avez si bien connu?
2: Oui, moi je pense que les gens qui... Bon, elle a su qui était son père, mais elle ne l'a pas rencontré finalement. Et donc effectivement, je pense que l'absence de pas vraiment savoir exactement d'où on vient, l'absence d'une histoire, d'une filiation, est assez traumatique en fait... pour les gens, pour tout le monde, donc enfin pour tout le monde, pour les gens qui vivent cette situation. Donc oui, et elle s'est aussi imaginée une famille idéale en fait. Donc elle était élevée par sa mère, et bon, elle n'a pas de frères et sœurs, et bon, dans ce climat un petit peu quand même très triste de l'après-guerre en Allemagne, à Berlin, elle s'imaginait une famille idéale, enfin l'essayer de reconstituer, je pense, un petit peu mentalement ce que pouvait être une famille en l'idéalisant.
0: En tout cas, elle a parlé de ce traumatisme, elle a été interviewée dans les années 2000 au Québec, elle dit ceci: « C'est pour ça que je chante, pour surmonter l'échec de l'enfance. Je porte ce manque. Le père, c'est l'ouverture au monde, la mère, ce sont les émotions. Je ne pardonne pas l'irresponsabilité des hommes. » Vous la reconnaissez dans ces propos ?
2: Oui, je pense qu'il y avait toujours un petit peu, dans le fond, une révolte. Je pense qu'elle avait un côté révolté, c'est sûr. Enfin, légèrement, c'est pas non plus... c'est quelqu'un quand même d'assez équilibré. Donc, mais elle avait peut-être ce côté, peut-être trouvait peut-être que c'était injuste ou que qu'elle n'avait peut-être pas été assez acceptée. Enfin, bref. Et puis, je pense aussi que elle a porté donc le nom de sa mère. Et qu'à l'école, elle le dit, elle l'a dit parfois, qu'à l'école, quand on demandait le nom ou la profession du père, plutôt, elle est obligée de dire, je ne sais pas. Donc c'est aussi une honte quelque part. Donc voilà, les gens, quand les gens ont honte, ils sont peut-être révoltés ou en colère. Enfin, donc, secrètement.
0: Le père allemand qui est absent, la mère est d'origine lituanienne. Le nom qu'elle donne pour son état civil, c'est Kilutat. Mm-hmm. Et le nom réel ?
2: Donc c'est Kilutatis, ça vient de Lituanie, c'est le nom de sa mère.
0: Voilà, et c'est celui qu'elle a choisi. Et Eva, c'est son nom de naissance.
2: Elle s'appelait Evelyne.
0: Evelyne.
2: Et d'ailleurs, bon, puisqu'elle est née en 40, c'était Evelyne avec un I, parce que Hitler ne voulait pas le dit grec. Enfin, c'était mal vu.
0: C'était trop américain.
2: Alors, c'est pas du tout que sa mère soit été... quelconque soit tout à fait du tout en accord, mais bon, on écrivait Evelyne avec un i. Voilà.
0: Alors on va l'écouter justement dans une interview, on va entendre sa voix. Et alors c'est court, hein, il faut dresser l'oreille. C'est un moment où elle parle de son enfance à Andréane Lafont de Radio Québec. On est en 1981.
3: Mais comment vous l'avez vécu? Oh, je l'ai vécu comme tout le monde, pas facilement, parce que je me rappelle dans la rue où on habitait, il y avait qu'une maison debout. Et c'était par hasard celle dans laquelle on habitait. Et puis on jouait dans l'héroïne où il y avait des bombes encore dessous parfois. C'était, mais je me souviens plus très bien. Parce que vous savez, après la famille raconte des histoires de tout ce qui s'est passé, des gens qui manquent. Et j'ai l'impression que je comprends presque ce qu'on m'a raconté avec des vraies images que j'ai eues. C'est-à-dire ça devient très mélangé.
0: Alors Anne Berthois, ça doit être émouvant pour vous d'entendre la voix d'Eva.
2: Oui, puis peut-être en 80, je ne sais pas si je la connaissais, non, je ne la connaissais pas, donc la voix a légèrement changé. Oui, je pense que, bon, elle est très secrète, donc elle ne dit...
0: Elle dit à peu près rien.
2: pas tout, voilà, pas grand-chose.
0: Et Mathieu qui l'a connue, est-ce que c'est la voix d'Eva, de l'Eva que vous avez connue?
1: Alors moi, je trouve que sa voix n'avait quasiment pas... Enfin, très peu changé. C'est fou quand elle pouvait chanter facilement les chansons du premier album. Même on se rend compte qu'elle ne changeait pas les tonalités. Sur l'enregistrement public qu'on vient de sortir chez 29 Musique et 20 en concert, c'est donc 99 et elle chante dans les tonalités des chansons, les chansons de 64. Elles sont dans, quasiment, je pense. Et pourtant, pour quelqu'un qui fumait, mais qui fumait, mais comme elle me disait, je n'avale pas la fumée. Donc ça fait moins de mal.
0: Dans ce premier disque, dans son tout premier disque, alors je vous l'ai apporté, c'est pas très radiophonique, mais bon, imaginez que vous le regardiez, voilà. Eh bien, il y a Liebelei. Liebelei, c'est en allemand entièrement, et on est en 64, soit moins de 20 ans après la fin de la guerre, à un moment où il y a encore beaucoup de gens qui détestent les Allemands. Et c'est courageux de faire essayer de faire un tube avec une chanson en allemand, non ?
1: Alors, ce qui est courageux déjà, c'est, je trouve, le directeur artistique Claude de Jacques de dire on va lancer en radio une chanson en allemand par une Allemande à peine 20 ans après la guerre. Et je pense que c'est ce qui a valu à Eva aussi la censure. Sa chanson a été censurée de France Inter. C'est, comme elle l'a raconté, Barbara qui a fait lever l'interdiction en jouant de quelques...
0: Trop sensuel, hein ?
1: Alors voilà, le motif, c'était trop sensuel qui dérange les chambres d'enfants. Elle en parle dans pas mal d'interviews en riant. Voilà, mais bon, on a tous compris que c'était un faux prétexte. Oui, pourtant c'est une belle chanson, mais c'est vrai que là...
2: Et Lily Marlène, elle l'a chantée quand donc
1: Lily Marlène, elle l'a reprise en 76 sur l'album Sous les Sunlight, donc beaucoup plus tard.
2: Beaucoup plus tard.
0: Mais déjà, cet accent allemand, il est très sensuel. On a beau être pas loin de la guerre, ça ajoute à son charme.
2: Oui. C'est aussi sa voix, je pense, qui est sensuelle, parce que toutes les chanteuses allemandes n'ont pas...
0: Un timbre
2: n'ont pas,
0: comme ça.
2: N'ont pas une, oui, c'est un timbre feutré, c'est une voix aussi qui est très grave, qui est assez grave. Et puis un accent qui n'est pas forcément exactement allemand. Enfin, je veux dire, moi je l'avais écouté, donc je l'avais... en fait, j'avais entendu quand j'étais enfant, et j'étais dans l'oreille en coin... Et il y avait je crois qu'elle lisait quelques chansons, mais je savais pas que c'était elle. Qu'elle lisait quelques histoires, et il y avait, je pense, des chansons de temps en temps qui venaient d'elle, et j'étais assez fascinée par cette voix. Et donc après, je suis arrivée à comprendre que c'était une chanteuse qui s'appelait Eva. Et pourquoi je vous disais ça ?
0: Je sais pas. On parlait de l'oreille en bois. C'était mon souvenir.
1: L'accent.
2: Oui. Donc voilà. Merci. Donc. La question que je me posais, je me disais, mais j'essayais de situer géographiquement la voix. Et en fait, bon, je dirais que j'étais assez jeune, donc j'avais peut-être une dizaine d'années ou un peu plus, donc je ne pouvais peut-être pas savoir. Mais je pouvais pas dire que c'était un accent allemand, c'était un accent, j'ai l'impression, bon, qui venait de l'Est, mais on ne savait pas exactement. Il y a quelque chose, peut-être qu'il y a plusieurs mélanges, peut-être qu'il y a un petit peu quelque chose d'anglais, un peu d'allemand, je ne sais pas. Ce n'est pas nécessairement très allemand, mais c'est un petit peu allemand quand même.
0: Alors, dans l'histoire d'Eva, donc 19 ans, elle a envie d'air, elle a envie de partir à Paris. On dit qu'elle part avec une valise en carton, comme une certaine autre, qui ne venait pas du Nord, qui venait du Sud. Et elle débarque avec 200 marques. Alors j'ai regardé, ça fait 500 euros. C'est pas beaucoup d'argent, à Paris, pour vivre, pour survivre. Elle suit les cours de la Sorbonne. Qu'est-ce qu'elle fait comme étude ?
2: Elle voulait être journaliste. Alors, je ne sais pas exactement ce qu'elle a fait comme étude.
1: Elle voulait apprendre le français. Elle part sans quand même du tout connaître la langue. D'abord, elle arrive en Angleterre, je crois. Il y a un premier voyage. Ce que j'ai entendu.
2: Oui, elle est d'abord allée en Angleterre.
1: Et finalement, la France. Et sans parler un mot. Et elle est fille au père au départ pour gagner.
2: En fait, elle voulait parler, je pense, français, apprendre le français, parce qu'elle parlait déjà anglais. Donc, c'était pour que si elle voulait être journaliste, il aurait fallu une deuxième langue.
0: Et donc, 1960, c'est la pleine période des cabarets de la rive gauche.
1: Eh oui.
0: Et qui est-ce qu'elle rencontre dans les cabarets de la rive gauche ? Tout le monde, j'imagine.
1: Ah, bah oui.
0: Dont une certaine Anne Sylvestre. Et c'est là qu'Anne Sylvestre déboule dans la vie d'Eva. Qu'est-ce qui se passe avec Anne Sylvestre ?
1: Ah, qu'est-ce qui se passe? Ça, c'est un petit peu plus tard. Enfin, va dire quoi. Bon, elle arrive et elle s'est un peu poussée par des amis qu'elle se met. Elle chantait, qu'elle se met à chanter la guitare. Ça, il se passe quelque chose. Et comme elle le dit, hein, d'ailleurs, dans le fameux reportage où on entend Adrienne Lafont, qu'elle avait à peine le trac parce que c'était une chose comme ça. Et puis, elle s'est fait engager tout de suite.
0: Parce qu'elle était excellente.
1: Écoutez,
2: elle avait aussi un timbre très particulier. Aussi, elle disait que, par exemple, quand elle était en classe, elle a chanté quand même dans des cabarets du jazz à Berlin. Oui. Et je sais qu'elle avait, elle s'est rendue compte du pouvoir qu'avait sa voix, parce que les gens s'arrêtaient, ne parlaient plus. Et donc elle a fait des trucs à Berlin. Et puis, donc, elle est allée chanter dans des Schwarzer Polka et des Mandibules et chez Georges, je pense. Oui, hein, c'est ça. Et ça a tout de suite marché. Je pense que parce qu'elle avait quelque chose de très assez exceptionnel au niveau de la voix et aussi un charisme.
1: Ça, c'est un peu inexplicable quand il se passe quelque chose. Tout à coup, vous avez des gens qui prennent la parole, il se passe pas grand-chose. Il y a des gens qui prennent la parole, il se passe quelque chose. Ça.
0: On va écouter un autre titre issu de ce premier album de 64. Et ça, c'est quelque chose d'un petit peu extraordinaire. C'est une chanson qui appartient au folklore israélien. Même pas le folklore, c'est une chanson israélienne. C'est Comme les blés.
1: Ah, c'est l'album de 65.
0: 65, ça. On corrige. 64.
1: Parole, Anne Sylvestre. Vous me parliez d'Anne Sylvestre tout à l'heure. Oui. Eh bien, effectivement, Anne Sylvestre, elle était la même maison de disques avec Barbara, Philips, le même directeur artistique, Claude Dejacques. Et en 65, ou fin 64, Anne Sylvestre écrit l'adaptation de ce folklore israélien qui devient Comme les blés.
0: Voilà, et c'est ça qu'on va écouter. Alors, c'est intéressant parce qu'Anne Sylvestre a très peu chanté les autres. Elle a très peu fait ce travail-là.
1: Très peu écrit pour les autres.
0: Très peu écrit pour les autres.
1: Mais oui.
0: Et je crois qu'au même moment, elle a une chanson qui est issue du folklore tchécoslovaque qui est dans ses premiers albums. Donc, elle a parfois attrapé des bribes de musique. Mais ce qui est amusant, c'est qu'elle ne traduit pas la chanson israélienne qui est très connue.
1: Ouais.
0: Puisque la chanson israélienne, elle porte un titre où il est question de rose. Et là, ça devient Comme les blés.

0: Comme les blés Eva, une chanson traditionnelle israélienne, adaptation française de Anne Sylvestre. Eh bien, nous sommes en compagnie de Anne Berthoin, amie ayant droit d'Eva, Mathieu Rosa, chanteur et aussi l'homme qui a collaboré à l'existence de ce CD extraordinaire, hein, Eva en concert, un CD inédit avec 18 chansons enregistrées en public à Québec en 1999. Voilà, vous écoutez Fréquence Protestante et nous sommes brillamment dirigé sur le plan technique par Arnaud. Bonjour Arnaud. Alors, on commençait ce parcours d'Eva, donc elle arrive, elle doit rester 6 mois en France, elle parle quasiment pas le français, et puis en faisant ses cours à la Sorbonne, elle se rend compte qu'il y a des cabarets, elle rencontre des artistes, elle se dit, elle a chanté dans sa jeunesse, et elle se dit, est-ce que moi je pourrais pas aussi gagner ma vie en chantant? Qu'est-ce qui se passe dans sa tête? À quel moment il y a le déclic qui s'opère?
1: Je sais pas si vraiment il y a eu un déclic, je pense que c'est un enchaînement où elle a eu des contrats. Après, je ne sais pas exactement ce qui s'est passé avec les compagnies de disques.
2: D'abord, c'est une tellement autre époque. Et ça fonctionnait, ça a bien. Elle chantait les autres. Je crois qu'elle chantait même du John Baez dans les cabarets. Et entre autres. Et puis, un peu de Barbara. Et puis, les choses se sont faites de fil en aiguille jusqu'au moment où elle a été programmée au Théâtre des Capucines dans les fameux mardis de la chanson.
0: De Gilbert Sommier.
2: Voilà, de Gilbert Sommier. Et c'est là qu'elle a été repérée par Claude de Jacques, de Philips, qui lui a dit, comme on faisait à l'époque, on te fait d'abord un 45 tours. C'était Libelaï, et puis il y a eu l'album qui a suivi dans la foulée. Oui. Et puis il se trouve qu'il a eu le prix du disque, le Grand Prix Charles Cros, comme tu le disais tout à l'heure, comme vous le disiez. Et puis les choses se sont enchaînées. Il y a eu tout de suite, a priori, un public, un écho, ce problème de censure à la radio, mais qui a été réglé ensuite. Et puis c'est une époque où on faisait des galas. Enfin, je pense que voilà.
0: Elle est remarquée tout de suite parce qu'elle a une voix singulière qui ne ressemble à aucune autre.
2: Oui, bien sûr.
0: Et puis quelqu'un très important rentre vite dans sa vie d'artiste, hein, je parle. C'est Barbara qui la repère. Alors Barbara, c'est l'époque où elle est la chanteuse de minuit, où elle est en dernière position du récital à l'Écluse. C'est la fin de son époque cabaret.
2: Oui,
0: ça dure jusqu'en 64.
2: Ouais.
0: Et c'est l'époque aussi où elle va faire les mardis de la chanson de Gilbert Sommier.
2: Oui, bizarrement, Eva les a fait, je crois, j'ai vu chronologiquement, avant Barbara,
0: quelque chose comme ça. Et alors, Eva dit, Barbara était mon premier directeur artistique, c'est elle qui m'a offert qui m'a acheté ma première robe de scène.
2: Eh oui.
0: Et donc, il y a une amitié qui naît entre ces deux femmes.
2: Bien sûr.
0: Et la preuve, nous avons une preuve sonore, et c'est un document extraordinaire, parce que personne ne le sait, ou très peu de personnes le savent. On peut retrouver la voix de Barbara dans une chanson d'Eva, qui s'appelle Pluie et Whisky. Qui est l'œuvre de Georges Milchberg et de Françoise Lowe. Françoise Lowe qui a eu une vie extraordinaire. Hein,
2: connue sous le nom de Sophie Macno aussi, qui a écrit des textes pour Barbara.
0: Secrétaire de Barbara. Ami de Charles Dumont.
2: Voilà. Et Georges Milchberg, qui était l'orchestrateur de ce disque, qui était un Argentin, qui a aussi fait les arrangements de scène de Marie Laforêt quand elle a eu sa période folklorique où elle a chanté dans le monde entier.
0: Alors on va écouter Pluie et Whisky. Je vous demande d'être dressé l'oreille parce que vous allez entendre en fond sonore une voix qui vous est familière.
2: Et c'est pas crédité sur la pochette, bizarrement.

0: Un extrait de Pluie et Whisky par Eva, et vous avez reconnu les Didi Didi de Barbara qui étaient dans le studio le jour où ça a été enregistré. C'était pas, peut-être pas prévu qu'elle entonne.
1: C'est de la pure improvisation, ça s'entend, c'est évident, comme ça, voilà.
0: Alors les fous de Barbara que nous avons dans le studio là, ils doivent être ravis parce que
1: je connaissais bien avant même de rencontrer Eva, je savais qu'elle avait fait parce que quand on aimait Barbara, évidemment on cherche tout et là ça c'était la petite curiosité qu'on se passait sur des cassettes audio à l'époque.
0: Voilà. Alors on a cité ce personnage extraordinaire Claude de Jacques qui à l'origine nombre de carrières, qui avait un nez un peu comme Jacques Canetti, lui il entendait un artiste et tout de suite ça faisait tilt ou pas.
1: Oui et chez Eva l'impression que j'ai justement par rapport à ses premiers disques, on voit que bon, il lui a proposé des chansons, c'est sûr, et elle le disait elle-même qu'il y a quelques chansons qu'elle a enregistrées qu'elle aurait préféré ne peut-être pas enregistrer, et on sent vraiment, parce que le premier album d'Eva, elle l'a enregistré quasiment en phonétique comme elle le dit, elle parlait pas encore très bien français, hein. Il y a une partie en phonétique et forcément ne parlant pas très bien français, on lui a proposé des chansons, elle aimait, elle disait oui, elle disait non, mais on a l'impression vraiment qu'elle prend la main sur son répertoire à partir de 70 et l'album Le Cœur Battant, qui est un de ses meilleurs albums.
0: Et puis là, elle commence à être auteure et compositrice.
1: Voilà, là, elle commence à composer, surtout auteure
0: un peu.
1: Ce sera plus tard au Canada tard, qu'elle sera, au Québec, qu'elle sera auteure de ses chansons aussi sur l'album Vertige, l'avant-dernier. Mais là, elle devient compositrice. La première chanson, c'est vers 67, ça s'appelle L'amour mort, mais après, à partir de 70, elle compose quasiment toutes les musiques de l'album. Le Cœur Battant, qui est quand même son plus grand disque, je pense.
0: C'est magnifique. Alors, on va écouter à nouveau un document. Eva, qui est interrogée par la grande Denise Glaser.
1: Époque Le Cœur Battant.
0: Voilà. Justement. Et c'est 72. Ouais. Donc là, Eva, elle est déjà maintenant installée. Elle a fait pas mal de disques.
1: C'est la grande période, ça.
0: C'est la grande période. Et voilà, on va la retrouver.
2: De cette chanson, Où sont mourir les rêves, par exemple, pour moi, j'avais envie de faire un mariage au romantisme allemand. Parce que c'est une musique extrêmement romantique, avec les paroles françaises. Mais j'avais envie de, si vous voulez, de me servir de mes origines, d'en faire un avantage, et chanter des paroles françaises dessus. Un mariage.
3: Et c'est la première fois que vous réalisez ce mariage-là.
2: Oui.
3: C'est plutôt réussi pour un n'est-ce pas? Il y a également des mélodies très légères, très comme ça, très primesautières.
2: Oui.
3: Quand on vous voit, et quand on vous voit bouger et surtout être très comme ça sur la réserve, on voudrait bien savoir à quoi ça correspond. Parce que c'est très gai, finalement.
2: Eh bien, c'est presque une forme d'insolence, je crois. Je me disais, on avait toujours une image, Eva, mystérieuse, un peu sombre. Et je dis, tiens, quand j'écris Le Cœur Battant, par exemple, qui est une chose légère, charmante plutôt. J'avais envie d'écrire une chanson vraiment légère, souriante,
3: j'aimerais
2: pour montrer.
3: J'aimerais bien en entendre le cœur battant.

Voilà, c'est du Mozart pour moi, nous dit Eva dans cette interview de 1972. Et on a reconnu la voix extraordinaire de Denise Glaser. On peut signaler, vous le savez peut-être,

0: Et malheureuse, ce qui a manqué peut-être à Eva, et quand on s'est vu à Paris, qu'elle voulait rechanter, etc., quelque part, je dis, ah, si elle avait eu un gros tube qui l'identifie, elle aurait pu revenir, ne serait-ce qu'en faisant un extrait, en chantant un extrait de son répertoire dans les tournées à Chtendre, etc., et après, en profiter pour faire une série de concerts avec son répertoire. Il a manqué le tube, mais c'était vraiment des succès, ça, à l'époque. On les entendait beaucoup.
1: Il aurait fallu que RTL...
0: Les radios ont cessé de diffuser Eva quand elle a quitté la France en 80, donc
1: voilà. Oui, mais là, le cœur battant, c'est 10 ans avant.
0: Oui, mais enfin...
1: Elle n'a pas été relayée massivement par les radios périphériques.
0: Non, et puis après, voilà, ça a disparu de la playlist après le succès de la chanson, contrairement à des chansons qui parfois restent 10, 20 ans, qu'on entend encore 30, 40 ans après.
1: Alors, est-ce qu'Eva, que vous avez connue, vous qui étiez son amie et son ayant droit, Anne, est-ce qu'elle jouait encore de la guitare aussi bien que dans cet extrait? Est-ce qu'elle a toujours eu du plaisir à s'accompagner?
2: Un peu moins, je pense. Je crois qu'elle avait ensuite... moi, quand je l'ai connue, donc c'est à partir des années 2000. Donc, je pense qu'elle était plutôt avec un accompagnateur au piano.
1: Mais elle se débrouille bien, la guitare. C'est assez joli, ce qu'elle fait.
0: Oh, oui. Et puis, elle jouait du piano aussi, mais jamais sur scène. Par contre, on a des vidéos de scène où elle joue de la guitare, mais ce piano sur scène, il ne me semble pas.
1: La guitare, elle l'a appris toute seule ou elle a subi des cours?
2: Je pense que oui.
1: Toute seule, hein, elle s'est fait.
2: Oui. Je pense que oui, mais je ne suis pas sûre.
0: Je n'ai pas la certitude non plus.
2: Parce qu'elle n'a pas pris non plus de cours de chant, donc c'était quelqu'un d'assez...
0: C'est une autodidacte.
2: Oui, qui va à l'instinct, quoi, je pense, et qui avait un sens de la musique. Oui.
1: Voilà. Alors, dans cet album, donc, de début des années 70, Le cœur battant, on trouve l'autre chanson qui a eu beaucoup, beaucoup de succès, qu'a d'ailleurs elle évoque dans cette interview, et qu'on va écouter en entier, c'est « Où s'en vont mourir les rêves ?»

Bien, c'est le moment qu'on retrouve dans chaque émission. Là, tu as été des spectacles. À commencer par le 4 octobre à 17h, Stéphane Escher se produit au Théâtre du Rond-Point pour un seul en scène. Ce même 4 octobre, Jean-Michel Lamazou nous propose Gainsbourg en confidence au Théâtre Montmartre-Galabru. C'est tous les dimanches à 18h30 et jusqu'à la fin.

fin décembre. Du 6 au 16 octobre, Thomas Fersen sera sur la scène de la Scala pour Comme on quitte un imperméable. C'est le spectacle qu'il est venu nous présenter à ce même micro il y a quelques semaines. Et puis toujours en ce mois d'octobre, du 6 au 27 octobre à 19h tous les mardis, Gotenner ramène sa phrase, l'occasion de voir Richard Gotenner en chair et en os au studio Raspail à 19h les mardis. La grande cantatrice Nathalie Dessay s'attaque au répertoire Nougaro et au Bal Blomé pour un soir le 6 octobre. Et le groupe La Rue Quétanou, ce groupe-là se produit Salle Pleyel le 7 octobre. Caroline Montier chante Gréco au Théâtre Essaillon après avoir chanté Barbara. Et ça, c'est le 8 octobre. Au Pic Ivry, le 9 octobre, Éric Guilleton. Et le 10, les 10 et 11 octobre, au Funambule de Montmartre, Tito Clément s'attaque aux mémoires de l'Olympia. Ça se passe le samedi 10 octobre à 17h et le dimanche 11 octobre à 16h. Et ça, c'est tous les week-ends jusqu'en janvier 2027.

Le 10 octobre, Julien Clerc sera au Palais des Congrès de Versailles. Et puis Benjamin Biolay, lui, est au Zénith les 5 et 6 octobre, à ne pas manquer si vous êtes un fan. Le 9 octobre, Linda Lemay est à l'espace culturel Jacques Brel à Mantes-la-Ville avec Jean-Félix Lalanne. Le 11 octobre, c'est Maria Delmar Bonnet qui est à l'honneur à l'Olympia. Le 12 octobre, Annick Cizarruc se produit avec David Venitucci dans un répertoire Reggiani au Kibélé à 19h30, 12 rue de l'Échiquier dans le 10e. Le 16 octobre, allez voir Jean-Michel Piton, il passe rarement à Paris, moi j'y serai, c'est au Pic Ivry, pour découvrir ce grand auteur-compositeur-interprète. Le 18 octobre à 18h, Yorick Vinès et Camille Laili sont à la Péniche Marc Counet, 40 quai des Célestins dans le 4e. Et pour finir, le 20 octobre, c'est Charles Borg qui propose leur chanson et les miennes, dans un lieu très sympathique, le Connétable, en plein Marais. Hervé Villard, lui, sera le 25 octobre à la Salle Pleyel pour une unique représentation.

0: Eh bien oui, vous l'avez reconnu, forcément, c'est une version karaoké de quoi ?
1: C'est pas vrai. Comme les blés ?
0: Comme les blés.
1: Ça existe en karaoké ?
0: Ça existe en karaoké.
1: Oh là.
0: Donc j'ai réussi...
1: Je me dis, mais qu'est-ce que c'est que
0: j'ai
1: ça ?
0: J'ai réussi à surprendre notre camarade, Mathieu Rosa, qui ne connaissait pas cette version karaoké.
1: Non, parce que je me disais, c'est pas l'instru d'Eva exactement, mais c'est... Voilà, ouais.
0: Voilà, ça existe, je l'ai trouvé.
1: Ah bah écoutez,
0: en tout
1: alors
0: cas,
1: là,
0: vous êtes perspicace, vous l'avez reconnu.
1: J'espère qu'elle est choisie souvent. Bon, ça m'étonnerait quand même.
0: Alors, le livre de la semaine, c'est le moment, c'est Une vie à contre-champ, Julien Clerc, signé Frédéric Quinonero. C'est paru chez Mareuil Éditions, il est l'auteur de 30 biographies, et il consacre donc son dernier livre à Julien Clerc, qui fêtera ses 80 ans à l'automne 2027. L'incroyablement jeune septuagénaire, fort de près de 60 ans de carrière, de 28 albums studio, Julien Clerc donc, eh bien, revit dans ce livre une vie consacrée à la composition de mélodies. Julien Clerc est musicien, il n'écrit pas, mais a fait appel aux meilleures plumes d'Étienne Rojagil à Maxime Le Forestier. Et synthétiser une carrière aussi riche en 250 pages, ce n'est pas facile, mais Frédéric Quinonero y parvient. Pour tout savoir sur Julien Clerc, je vous recommande donc cette biographie. On va écouter d'ailleurs de ce même Julien Clerc une chanson récente qui date de 2025, qui s'appelle Le Parvis, qui a beaucoup tourné dans les radios et qui est inspirée d'une histoire vraie. En 2024, une vidéo est devenue virale. On y voyait un homme faire des pas de danse devant un cercueil. C'était lors d'un enterrement à l'église de Biarritz. Et il pleurait la mort de sa femme, professeur d'espagnol, poignardé par un lycéen de 17 ans. Le Parvis, Julien Clerc.

0: Julien Clerc, Les Parvis, une très belle chanson. Et nous retrouvons nos invités pour ce spécial Eva. Nous retrouvons Mathieu Rosa, chanteur, Anne Bertouin, peintre, ami d'Eva, ayant droit. Alors, on va laisser passer quelques années. Et puis, donc, on arrive en 1980. Eva a presque 40 ans et elle décide de quitter la France pour aller au Québec et de quitter un pays proche de l'Allemagne pour aller de l'autre côté de l'Atlantique. Qu'est-ce qui motive Anne Bertouin ?
1: Enfin, moi, je ne connais pas bien, beaucoup moins bien que Mathieu, les détails de sa carrière. Je crois qu'elle avait déjà du succès au Québec et que donc elle a décidé de partir là-bas. Voilà.
0: Vous êtes une Française qui vivait à Montréal. À cette époque ?
1: À cette époque, oui, mais pas en 80. Moi, je suis arrivée en 2000, donc je suis bien après. Et donc, non, pas en 2000, je suis arrivée en 88, pardon, mais je n'ai connu Eva qu'en 2000.
0: Qui était Eva en 2000 ?
1: Quelqu'un qui avait beaucoup de personnalité, très.
0: Comme vous, elle était aussi
1: drôle.
0: Un peu peintre ?
1: Elle peignait ? Pas vraiment, elle en avait fait un petit peu, mais bon, c'était vraiment la chanson et la musique. Donc, moi, je l'ai rencontrée chez une amie. Qui en fait avait un de mes tableaux, et donc Eva a vu ce tableau et qui lui a plu, et donc mon amie nous a fait rencontrer chez elle.
0: Et cette amitié entre vous deux, vous aviez des choses en commun
1: Premièrement, je pense pour Eva, je représentais un peu la France et voilà, un accent. Un accent qu'elle entendait.
0: Accent parisien.
1: Un accent, alors que je ne suis pas parisienne, mais bon, qui lui rappelait sans doute sa jeunesse. Et puis peut-être un certain état d'esprit, je ne sais pas. Peut-être une petite culture aussi, je ne sais pas. Moi, j'aimais beaucoup Barbara aussi. Elle l'avait vraiment connue. Donc, c'était tout à fait différent. Moi, j'avais un petit peu quand même... ma peinture portait quand même sur un peu la guerre, etc. Toute cette période-là.
0: C'était très fort pour elle, très important.
1: Et elle, c'était... ça l'a toujours tourmenté.
0: Elle se sentait un peu... Elle portait sur ses épaules le poids de la guerre
1: Oui, tout le temps. Enfin, je veux dire, quasiment jusqu'à la fin. Et donc, elle citait cette phrase de je ne sais plus quel poète allemand. « Quand je pense à l'Allemagne, la nuit, je ne peux pas dormir. » Alors, je crois qu'il l'a dit pour d'autres circonstances. Et elle le reprenait un peu pour dire son tourment de ce qui s'était passé. Surtout qu'en fait, à Berlin, il y avait quand même un silence qui régnait. C'était l'après-guerre. Et elle ne s'en est rendue compte qu'en allant en Angleterre. Elle a commencé à prendre conscience de ce qui s'était passé en Angleterre. Avec des gens qui n'aimaient pas les Allemands ou qui lui ont dit certaines choses. Et ensuite, donc, elle est retournée un peu à Berlin. Et puis, elle a été attirée, je pense, par la France, donc parce qu'il y avait la possibilité d'apprendre le français. Et puis ensuite, je crois que la légèreté de la France, une certaine légèreté, une certaine gaieté lui a plu. Et par rapport à tout ce que l'Allemagne portait, peut-être de culpabilité, de souffrance aussi, la France ayant été quand même un peu moins touchée au niveau des bombardements, tout ça. Enfin,
0: et donc aujourd'hui, c'est vous qui portez l'héritage d'Eva, c'est vous qui vous occupez de la faire connaître.
1: C'était un peu mon initiative avec Mathieu, surtout Mathieu est très responsable de tout ce qui est communication, puis lui, c'est son métier, oui. C'est pas le mien, donc moi je suis beaucoup plus floue, c'est quelqu'un simplement que j'ai connu, donc c'est vrai qu'elle est décédée au moment du Covid. Donc, elle a eu quasiment, très peu de choses, même si elle était encore bien connue au Québec.
0: Parce qu'elle a fait beaucoup de concerts pendant qu'elle était là.
1: Elle a fait beaucoup de concerts. Et en fait, au Canada, il y a eu Radio-Canada qui a fait, je crois que c'est une dame qui s'appelle Pépin, qui a fait une émission sur elle. Je crois que c'était. Et puis, peut-être la Radio Ville-Marie, je crois. On m'a dit que la Radio Ville-Marie avait fait aussi une émission. Mais sinon, j'ai pas eu l'impression qu'il y ait des articles. J'ai rien. Et en France, bon, j'ai essayé de mettre au courant les gens.
2: En France, on l'a su par les réseaux sociaux. Et puis, il y a eu.
1: Et les gens contestaient, d'ailleurs. Ils se disaient, non, c'est pas vrai.
2: Oui.
1: Elle n'est pas morte.
2: Gens qui disent, non, c'est fake news. Comme si on allait faire une fake news. J'ai lu ça. Mais il y a eu surtout le beau, le numéro de Je chante de Raoul Belaïche consacré à Eva. Ça, c'était formidable.
1: Oui, ça, Raoul Belaïche. Oui, je remercie d'ailleurs beaucoup. Mais en fait, je veux dire, au niveau de la presse et des articles, il y a eu très, très peu de choses.
0: Ouais. Alors, on va écouter justement un extrait de ce CD, un concert de 1999. C'est vous qui avez pris l'initiative de faire en sorte que ce CD existe.
2: Alors, Elle m'avait envoyé cet enregistrement. Mais sans date, en 2011, j'ai retrouvé le courrier, elle me l'avait envoyé comme ça. Je me suis dit, tiens, pourquoi? Et moi, je lui avais dit, mais Eva, au téléphone, mais il est vachement chouette ce live, il faut que tu le sortes, il faut que tu en fasses quelque chose. Elle me dit, oui, on y pense, peut-être, etc. Et c'est resté dans un coin de ma tête, vraiment. Et puis, quand on a commencé à faire rééditer avec Anne tout le catalogue Universal et la suite, je lui en parlais souvent, Anne. Je lui dis, Anne, tu sais, il y a ce truc. Et puis, on a retrouvé dans les archives d'Eva l'enregistrement, parce que j'avais pas la date, et on a reçu une autre version, enfin un premier petit montage où il y avait vraiment la date du 26 mai 99. Donc voilà. Et puis il a fallu ensuite le faire restaurer grâce à un garçon qui s'appelle Ludovic Huvier, qui a fait un formidable travail sur le son, parce qu'c'était enregistré sur une seule piste, ce disque, hein, piano et voix. Donc il a vraiment, c'est vraiment un gros boulot là-dessus. Et voilà.
1: Et je sais qu'Eva voulait tenir, enfin, mais en fait ça ne se faisait pas. Elle voulait, mais je pense qu'elle l'avait demandé ça à un moment, peut-être, non, je ne la connaissais pas encore, mais elle aurait voulu un live, et en fait bon, ça ne se faisait pas finalement.
0: Alors ce CD, on a envie de se procurer, ouais. Comment est-ce qu'on peut
2: sur internet, sur le site du distributeur, alors il est sur le label 29 Musique, distribué par Curoneco. Donc moi, ce que je vous dis, c'est d'aller voir sur vous tapez de toute façon Eva en concert 99 CD, comment l'acheter, vous le trouverez tout de suite. C'est le site de Curoneco ou site Eva Musique, le site d'Eva ou les réseaux sociaux Eva, sur Facebook, sur Instagram, vous trouverez l'information partout. On l'a mise partout, on a pu.
0: Ça va devenir un incunable, ça vaudra 10 000 euros.
2: Ah, c'est collector.
0: Collector,
2: et c'est que en CD pour l'instant.
0: Et on écoute une chanson dont on parlera après, Une île en mal de mer.
3: 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Cette chanson est dédiée à Romy Schneider.

0: Eva, une île en mal de mer, c'est une chanson de 1984, extrait du CD qui vient de paraître, Eva en concert chez 29 Musique. C'est une chanson qu'elle a dédiée à une compatriote.
1: Oui, donc à Romy Schneider, je sais qu'elle était amie, qu'elles ont été amies à un moment et qu'elles ont fait. Enfin, Romy Schneider était venue voir chanter Eva dans un cabaret de Paris. Et voilà, et je crois qu'il y a
0: Elles se sont connues un petit peu.
1: Elles se sont connues. Je crois qu'elle avait une montre de Romy Schneider, une belle montre que j'ai vue. Voilà. Et bon, sinon, elle m'en a pas plus parlé. Je crois qu'elle avait beaucoup d'affection pour elle et qu'elles se sont assises un petit peu les deux exilés qui se retrouvaient à Paris. Voilà. Alors, avec des opinions qui étaient assez proches.
0: Assez proches. L'auteur s'appelle Colette Martineau.
1: Oui.
0: Voilà. Eva avait l'habitude de proposer des textes à différentes.
1: Oui, je pense que plusieurs. Oui, à plusieurs personnes. Colette Martineau, je ne sais pas si c'était pas une amie qui.
2: Oui.
1: Je ne sais pas. Je crois que oui. Enfin, je ne suis pas tellement.
2: Et Eva a composé la musique. Oui, mais partir de. C'est une chanson qui est d'abord sortie sur l'album de 84 au Québec qui s'appelait Intérieur, où elle a travaillé avec toute une équipe québécoise, Richard Desjardins notamment, des gens qu'on connaît assez peu en France, mais qui sont des grands noms là-bas.
0: Richard Desjardins, c'est un nom immense.
1: Ouais.
2: Ah bah voilà, bah tu vois.
0: Personnage extraordinaire. Voilà. Alors et voilà, on a passé cette heure à évoquer le souvenir d'Eva, qui était une femme extraordinaire, qui a une voix, qui est restée dans la mémoire de la chanson française, proche, classée quelque part entre Barbara et Anne Sylvestre, avec une personnalité tout à fait singulière.
2: Tu me permets de me reprendre, parce que j'ai dit une bêtise, c'est pas Richard Desjardins, c'est Marc Desjardins.
0: Alors c'est
2: l'album.
0: Pas le même.
2: Voilà, c'est pas le même, pardon. Hein.
0: Je pense pas que Richard ait tellement travaillé pour les auteurs français. Il était trop
2: voilà,
0: québécois.
2: Voilà, non, je me suis trompé. Ouais, non, oui. Voilà.
0: Alors, on a eu l'occasion de saluer la parution de ce CD. Je pense que c'est vraiment l'occasion d'écouter 18 chansons en live. Ça s'est sélectionné comment? Il y en avait davantage encore?
2: Non, on a fait le choix de mettre l'intégralité de l'enregistrement. Voilà, c'est l'intégralité. Et c'est bien parce que, évidemment, on a toujours ce regret de se dire, bon, c'est vrai qu'elle n'a pas chanté en France, elle a chanté à la France à la fin des années 70. Après, les Français, on n'avait plus là, il fallait aller au Québec pour la voir. Et puis, bah là, au moins, on a vraiment l'impression d'entendre, parce qu'il y a les présentations des chansons, on a laissé toutes les présentations des chansons, on est vraiment au concert.
0: Donc ça, c'est super. Et il faut rappeler aussi que toute l'œuvre d'Eva est numérisée, remasterisée.
2: Sur toutes les plateformes.
0: Et accessible sur toutes les plateformes.
2: Voilà, en un clic.
0: Ça, c'est formidable.
2: Ouais, et grâce à Universal qui a restauré les bandes, ils sont partis vraiment des bandes, des vieilles bandes d'autrefois qu'ils ont restaurées par les moyens d'aujourd'hui pour faire un son magnifique.
0: Combien de chansons, donc, le répertoire d'Eva?
2: Alors, avec le live, on doit être dans les 150, 140.
0: 140, ça veut dire qu'il y aurait la matière un jour de faire peut-être un petit bout de son journal intime et puis les textes de toutes ces chansons, ça pourrait faire un beau
2: livre.
0: Oui,
2: c'est pas elle qui a les textes. Oui, alors, bon, ça c'est un autre sujet.
0: Mais un livre-album en sa peut-être. Mémoire.
2: Mais avec bonheur, avec joie.
0: Parce qu'elle mérite, verra. Elle mérite qu'on parle d'elle.
1: Je voulais aussi dire qu'elle était vraiment une, enfin, puisque j'ai eu l'occasion de la voir plusieurs fois sur scène, que c'était vraiment une bête de scène. C'était quelqu'un qui avait énormément d'impact sur son public. Les gens étaient très émus et elle saisissait la salle jusqu'au bout.
2: Ça se sent dans ce live. Ouais, ça se sent.
0: On a l'impression que c'était aussi une femme. Qui avait beaucoup d'humanité, beaucoup d'écoute et...
1: Oui, d'écoute. Je crois que c'est quelqu'un qui avait beaucoup de caractère. Alors oui, sans doute, elle avait de l'écoute. Oui, elle avait beaucoup d'experts. Enfin, elle avait connu aussi beaucoup de gens dans sa vie, de toutes sortes. Elle avait une aventure assez particulière, puisqu'elle est partie quand même jeune, dans des circonstances qui ne sont pas du tout favorables pour avoir la carrière qu'elle a eue.
0: Elle s'est faite toute seule.
1: Oui, c'était assez exceptionnel, dans une langue qu'elle ne connaissait pas. Et puis ensuite, bon, pour aller jusqu'au
2: Québec. Mais la générosité se sent dans le chant.
1: Oui, et puis il y a quelqu'un qui est très. Qui a beaucoup d'émotions qui est un peu particulière par rapport à la chanson, je dirais peut-être française, donc c'est-à-dire aussi quelqu'un qui a beaucoup de voix. Donc c'est un peu particulier par rapport à la France, ou peut-être à ce. Je crois qu'il y a Diane Dufresne qui disait à un moment que les chanteuses françaises chuchotaient, je vais me faire des ennemis. Donc elle avait au contraire une présence presque physique qui n'est. Oui, il y avait quelque chose de très fort. Qui n'est pas toujours habituel en France. Voilà.
0: Mais il ne me reste plus qu'à vous remercier, Anne Berthoin, peintre, amie et ayant droit d'Eva, Mathieu Rosa, chanteur et puis maître d'œuvre de tout ce travail autour de la mémoire d'Eva. Merci d'avoir participé à cette émission pour faire vivre Eva, voilà, même si elle n'est plus là.
2: Merci.

0: Chers auditeurs, bonjour, Shafika au micro pour un numéro de L'Amour des Livres. Nouvel horaire en cette rentrée, 3h15, 15h15, le premier samedi de chaque mois. Un extrait de Villa-Lobos en ouverture de cette émission. Et c'est un choix de notre invité, Hervé Guémard, bonjour. Alors on connaît le ministre, l'homme politique, vous êtes président du conseil départemental de Savoie. Vous présidez aujourd'hui la Fondation Charles de Gaulle et vous êtes l'auteur d'une œuvre importante. Et en cette rentrée, vous publiez un dictionnaire amoureux d'André Malraux à l'occasion des 50 ans de la mort du ministre écrivain. C'est bien sûr chez Plon, maison éminemment gaullienne, gaulliste aussi.
1: Et qui a créé avec Jean-Claude Simoen la collection de dictionnaires amoureux.
0: Dont on connaît le succès et la renommée aussi. Et avec Malraux, vous n'en êtes pas tout à fait à votre coup d'essai, puisque au moment de la panthéonisation de ce dernier, donc ça remonte à quelques décennies, vous aviez publié un « Pour André Malraux » aux éditions de La Table Ronde. Donc c'est un auteur qui ne vous a jamais quitté, au fond.
1: Jamais. Jamais. Depuis l'adolescence.
0: Et alors, justement, un petit mot pour commencer notre entretien au sujet de cette œuvre que nous venons d'entendre et que vous avez choisie pour entamer notre conversation.
1: J'aime bien Villa-Lobos. Je suis fasciné par le Brésil, sa musique, ses écrivains, ses poètes. Je ne parle pas portugais ni brésilien. On écoutera aussi... à la fin de l'émission, Astrud de Gilberto. Voilà, donc c'est un pays qui me fascine. Je ne suis pas allé très souvent, mais chaque fois que j'y suis allé, j'ai été entraîné par cette magie brésilienne. D'autres que moi l'ont été, Bernanos, oui. Et puis Sébastien Lapac, qui nous a donné à lire de formidables livres sur le Brésil. Donc Villa-Lobos, c'est un peu tout ça.
0: Oui. En tout cas, ce goût des voyages... et des lointains vous animent parce qu'on en trouve maintes traces dans le dictionnaire amoureux. Oui. Vous n'avez pas tout à fait les mêmes goûts que Malraux.
1: Écoutez, c'est aussi les hasards de la vie. Alors, je n'ai pas autant voyagé que lui. J'ai essayé de reconstituer ses voyages. Entre l'âge de 25 ans et l'âge de 76 ans, quand il s'est éteint, donc c'est un demi-siècle, 50 ans, il a passé plus de 10 années hors de France. Donc c'était un infatigable voyageur et surtout il a énormément voyagé dans les années 20 et 30 où le voyage était quand même moins facile qu'aujourd'hui, où l'avion balbutiait, puis il aimait les grandes traversées en bateau. Donc il a fait beaucoup, par exemple en 30-31 avec sa femme, avec Clara, ils partent quasiment un an, ils traversent le Moyen-Orient, toute l'Asie centrale. Et puis ils reviennent par les États-Unis. C'est absolument incroyable.
0: Parfois, il a connu quelques mésaventures lors de ses périples.
1: Oui, vous voulez parler de l'Indochine, oui. Puisque même les gens qui ne connaissent pas Malraux disent « Ah, mais les statues d'Angkor, etc. etc. » Je trouve que c'est un peu réducteur.
0: Non, loin de moi l'idée de vouloir réveiller cette polémique.
1: Non, mais ce n'est pas une polémique extrêmement documentée. On sait que Malraux, à 25 ans, veut fuir les parapets de la vieille Europe. Et il a l'idée d'aller... il est ruiné à l'époque. Il a l'idée d'aller au Cambodge. Il a même des recommandations de l'école française d'Extrême-Orient. Et puis, il décèle des statues abandonnées à la jungle. Il est pris sur le fait, il est incarcéré, il y a un procès.
0: Il est en tout cas largement défendu aussi en France.
1: Oui, parce que sa femme Clara rentre avant lui, alors qu'il est assigné à résidence, et elle mobilise énormément d'intellectuels. Et finalement, en appel, il n'est plus condamné, il rentre en France à l'automne. Donc voilà, mais c'est un homme qui est attachant, qui a été dans son siècle. Et effectivement, le voyage fait partie de sa vie. Et je trouve que ses voyages, il les transfigure beaucoup dans son œuvre. Parce que ça, c'est une chose qu'on ne dit pas assez de l'œuvre de Malraux. Alors, tout le monde a en tête cette phrase de Jean d'Ormesson quand il est mort, où il a dit « Malraux a introduit la mitraillette dans la littérature ». Et c'est tout à fait vrai. C'est tout à fait vrai. Mais à côté de la mitraillette, il y a la poésie de son style. Et quand on lit les Antimémoires ou les Noyers de l'Altenbourg, je veux dire, c'est un très grand paysagiste. Et on voit qu'il sent les pays dans lesquels il va, et il transfigure ses impressions dans une très belle langue poétique en prose.
0: Alors, au début du dictionnaire, vous écrivez que Malraux est trop oublié aujourd'hui.
1: Oui.
0: Alors, expliquez-nous ce que vous entendez par là, parce quelle est sa situation aujourd'hui ?
1: Je pense que pour les plus de 60 ans, on va dire, il n'est pas oublié, parce que il est mort en 76, donc pour les hommes de ma génération, il était encore présent dans le débat public, puisque dans les années 70 jusqu'à sa mort, on le voyait beaucoup à la télévision, dans les émissions de radio, dans les hebdomadaires. Il a publié énormément, puisque quand il a quitté le pouvoir en 69 jusqu'à sa mort en 76, il a quasiment publié un livre par an.
0: Et des livres très importants.
1: Donc, il était extrêmement présent. Et puis, c'était un homme dans le siècle. Je pense aujourd'hui, alors je ne me fie pas sur un sondage, mais c'est une impression, qu'effectivement, pour les trentenaires ou les vingtenaires, encore davantage, c'est peut-être vaguement, et encore, le ministre général de Gaulle. C'est l'auteur de La Condition humaine, sûrement, puisque c'est un Goncourt qui est connu. Il doit y avoir des extraits dans les programmes de français, j'imagine. Mais je pense que ça s'arrête là. Et je trouve que c'est dommage, parce que c'est une très belle œuvre et c'est une très belle vie.
0: Ben, on a l'impression que vous êtes séduit autant par l'œuvre, par ses écrits, que par l'homme aussi.
1: Alors, moi, chacun a son histoire avec chaque écrivain, chacun a son histoire. Moi, mon histoire avec Malraux, c'est qu'à 14 ans, je lis par hasard Les Noyers de l'Altenbourg. Ça a été le livre de mon adolescence. Et pour moi...
0: Qui n'est pas le livre non, forcément le plus connu.
1: Ah, pas du tout, il n'est pas du tout connu.
0: Et qui avait même une édition à tirage limité, il était... qui ne devait pas être réimprimé.
1: Non, oui, c'est très une édition de 48. Alors c'est un livre qu'il a écrit pendant la guerre, qu'il a jamais voulu publier en France pendant la guerre, donc il a été publié à Lausanne, chez un petit éditeur, qui s'appelle les Éditions du Haut Pays. Deuxième édition, 45, à Genève, chez Skira, là, c'est un éditeur qui a pignon sur rue. Et après, une troisième édition en 48 chez Gallimard. C'est celle que j'ai lue quand j'étais lycéen dans l'internat de mon lycée. Et il est dit, effectivement, que ce livre ne sera jamais réédité. Alors, il le sera en collection folio, il y a une dizaine d'années, ou une quinzaine d'années, chez Gallimard. Donc, c'est une très bonne chose qu'il ait été publié en poche. Donc, c'est vraiment l'ouvrage le moins connu. Et ensuite, quand on est adolescent, on est une vraie éponge. On absorbe tout. Et donc, pour moi, Malraux, ça a été peut-être trois choses. La première, c'est une attitude par rapport à la vie. Quand on est ado, on se cherche un peu. Donc, c'est une attitude par rapport à la vie, faite de courage, notamment, et de décision.
0: D'engagement, oui.
1: Puisqu'il y a cette phrase qui m'a beaucoup marqué, où il dit, entre 18 et 20 ans, la vie est comme un marché où on n'achète pas avec des valeurs, mais avec des actes. Exact. Bon, donc quand on a 14-15 ans, qu'on lit Malraux, on se gratte la tête, on se dit qu'est-ce que je vais bien pouvoir faire. Voilà. Bon. Le deuxième point, c'est qu'il a été pour moi un intercesseur. Parce que comme c'est un esprit universel, c'est un autodidacte. Il n'a pas le bac, il n'a pas fait d'études supérieures. Donc il a une pensée complètement décloisonnée. Dans toutes les disciplines. Il n'a pas d'a priori. Et donc, pour un ado, c'est formidable, parce qu'il cite des écrivains, des peintres, des œuvres d'art, des films, des réalisateurs. Donc, pour moi...
0: Il en réalise des films aussi.
1: Il en réalise, mais moi, il m'a ouvert à la culture sous toutes ses formes. Et enfin, la troisième chose, c'est l'engagement. C'est l'engagement, l'engagement anticolonial en Indochine, l'engagement pendant la guerre d'Espagne, l'engagement pendant la résistance et la brigade d'Alsace-Lorraine, la France libre, le RPF avec De Gaulle, le ministre de la Culture qui a créé le ministère de la Culture avec le soutien du général De Gaulle. Donc pour moi, ça a été vraiment un intercesseur. Alors je n'étais pas béat d'admiration sur tous les sujets, on y reviendra peut-être, oui. Mais globalement, bon, j'ai maintenant 66 ans, donc tout ça c'est très vieux, mais je me dis qu'il ne m'a pas beaucoup trompé, voilà. Et par rapport à d'autres engagements des années 70 ou 80, je n'ai pas à rougir des traces que j'ai suivies grâce à lui.
0: Et, en tout cas, on découvre aussi votre géographie personnelle à travers ce dictionnaire. Et il y a d'autres auteurs qui vous sont chers. Je pense à Bernanos, que vous avez cité tout à l'heure. Jean Paulhan aussi, qui est...
1: Vialat.
0: Et Vialat. Voilà. Qui sont très représentés dans ce dictionnaire Malraux.
1: Ouais.
0: D'autres amis de Malraux, comme Berle aussi, ou Drieux, et qui vous consacraient des entrées.
1: Drieux, Gide...
0: Mais ceux-là, ils sont... Bon, c'est de la galaxie d'André Malraux. Mais vous... c'était Vialat, Paulhan, qui on sent qu'ils vous ont nourri aussi.
1: Et Bernanos, alors, Bernanos, d'ailleurs, j'ai écrit une entrée assez particulière.
0: Oui, très personnelle.
1: Voilà, qui est un dialogue fictif entre Malraux et Bernanos, puisque j'ai connu, dans les dernières années de sa vie, le dernier fils de Georges Bernanos, qui s'appelait Jean-Loup, qui d'ailleurs l'a écrit ensuite dans un bon livre, qui s'appelle Bernanos à la merci des passants. Où il explique que leur père, avant de mourir, a voulu voir Malraux. Et donc Malraux est venu le voir. Donc c'était en juin 1948. Bernanos est mort, donc il n'a jamais rien écrit sur cette rencontre. Malraux non plus. Mais Bernanos traverse de matière fugitive les antimémoires. Et surtout, Malraux, 2 ans avant sa mort, écrira une préface pour une réédition
0: du journal
1: d'un curé de campagne de Bernanos. Donc, j'ai pensé intéressant d'imaginer ce dialogue ante mortem. Alors, je dis, de quoi ils ont pu parler Alors, ils ont parlé, évidemment, de l'Espagne, puisqu'ils étaient dans le même camp de soutien à la République contre Franco. Et c'est là, d'ailleurs, qu'ils se sont rencontrés pour la première fois à Paris en 1938. Donc, ils ont parlé de l'Espagne. Ils ont parlé, évidemment, de la guerre et de Gaulle, parce qu'il y a eu un coup de foudre entre Malraux et De Gaulle. Et ce coup de foudre n'a pas eu lieu entre Bernanos et De Gaulle, même si Bernanos, de son lointain Brésil, a soutenu De Gaulle et la France libre dès le début, dès le 18 juin. Ils ont dû, évidemment, parler de leur relation avec la foi, puisqu'ils étaient tous les deux taraudés par la foi. Alors, Malraux était un agnostique, et Bernanos était un catholique, mais j'ai imaginé ce dialogue sur la foi et la spiritualité. Et enfin, je pense qu'ils ont pu ou dû parler aussi de l'avenir du roman, parce que l'un et l'autre, le fracas de l'histoire... guerre d'Espagne, puis Deuxième Guerre mondiale, les ont en fait détournés du roman. Alors, Bernanos a quand même écrit 2 romans après, mais il n'en était pas très satisfait.
0: Monsieur Wynne, qui n'est pas tout à fait... Voilà, oui, il y a plusieurs versions.
1: Donc, il n'était pas
0: achevé. Et qui est important, quand même.
1: Qui est important dans son œuvre, mais Bernanos devient sceptique sur le genre romanesque. Et Malraux aussi, en fait. Et il ne publiera plus de romans. Il essayera d'écrire un roman sur la résistance, qui se serait appelé Non, point d'exclamation. On a trouvé quelques chutes, quelques notes de scènes prises au hasard, mais il n'écrira plus jamais de roman. Donc je pense qu'ils ont dû avoir une conversation sur l'avenir du genre romanesque.
0: En tout cas, beaucoup de correspondances et peut-être aussi d'échanges possibles entre les deux. La rencontre entre Bernanos et le général de Gaulle, puisque je crois qu'il est reçu par le général Bernanos au lendemain de la Seconde Guerre mondiale.
1: Alors, Bernanos ne connaissait pas le général de Gaulle avant la guerre, même si le père du général de Gaulle a été le prof d'histoire de Bernanos à Paris. Quand la guerre éclate, Bernanos est au Brésil. Et immédiatement, Il soutient De Gaulle. Voilà. Donc, dans des articles dans la presse brésilienne, dans des allocutions enregistrées qui seront diffusées sur Radio Brazzaville. Et en 1944, quand De Gaulle est à Paris, il télégraphie à Bernanos et il dit « Votre place est parmi nous ». Et Bernanos ne rentre pas tout de suite, puisqu'il a des affaires à régler, il a des vaches à vendre avant de partir, donc il n'arrive qu'en 45. Et dès qu'il arrive, je crois, en juillet 45, il voit immédiatement De Gaulle. Mais Bernanos est très fatigué, assez désabusé, bouleversé par cette guerre, à la fois l'Espagne et la Deuxième Guerre mondiale, et évidemment... De Gaulle aurait voulu le nommer ministre de l'Éducation. Évidemment que Bernanos ne veut pas être ministre, il ne veut pas la Légion d'honneur, il ne veut pas entrer à l'Académie française, il veut rester un homme libre. Et donc, l'étincelle ne se produit pas entre Bernanos et De Gaulle, même si Bernanos a une immense admiration pour De Gaulle et De Gaulle une immense admiration pour Bernanos. Et ils se verront une dernière fois, je crois en décembre 46, 46 à Colombey, où Bernanos...
0: Ah oui, est reçu à Colombey.
1: Oui, De Gaulle invite Bernanos à... déjeuner à Colombey en présence de Malraux. Et le moment le plus important de cette rencontre, c'est ce que dira Bernanos, c'est que De Gaulle lui a fait faire connaissance avec sa fille Anne, qui était trisomique.
0: Ah oui, qui était encore vivante à ce moment-là.
1: Qui était encore vivante, parce qu'elle meurt au printemps 48. Oui. Elle meurt au printemps 48. Et donc Bernanos sort absolument bouleversé de voir le père avec sa fille. Plus que le général, d'ailleurs.
0: Et il est vraiment entré dans l'intimité du général, ce qui était très difficile.
1: Ah oui,
0: qui n'était réservé qu'à vraiment de très rares interlocuteurs.
1: Je ne suis pas sûr que le général de Gaulle ait présenté Anne à quiconque d'autre que Bernanos. Je ne suis pas sûr de ce que je dis, mais je pense.
0: Bon, en tout cas, c'est très émouvant. On voit ce Malraux inconditionnel du général de Gaulle et aussi très, finalement, rompu à l'exercice de la politique, à vous lire. Prenait ça très au sérieux.
1: Oui, alors, Malraux, avant-guerre, est engagé. Mais, par exemple, s'il soutient le Front populaire, c'est pas pour les 40 heures ou les congés payés ou le programme de politique intérieure. C'est pour des raisons de politique internationale et de lutte contre le fascisme, en réalité. Et d'ailleurs, c'est ce que lui reprochent les communistes, en disant Malraux, c'est un petit bourgeois qui s'intéresse pas à la souffrance des prolétaires, entre guillemets. Bon. Donc Malraux a une vision très géopolitique des choses. On dit qu'il a été communiste avant-guerre, il ne l'a jamais été, il n'a jamais été membre du Parti communiste. Mais comme c'est un homme réaliste, il estime qu'à ce moment-là, il n'y a que l'armée rouge contre Hitler, pour résumer. Bon. Il n'entend pas l'appel du 18 juin. Au début, il est un peu sceptique sur De Gaulle. Il croit que c'est un officier d'Action française, germanophobe. Et c'est vraiment en 42-43, en 43 ou en 42, il dit à son ami Emmanuel Berle, il faut tous rallier De Gaulle, ce qui évidemment laisse un Emmanuel Berle éberlué, parce que lui, il ne soutient personne, parce que c'est un sceptique professionnel, un dégagé professionnel et intelligent, trop intelligent peut-être, et donc il n'est pas question pour Berle de s'enrôler sous quelque bannière que ce soit. Et donc Malraux rentre dans la résistance sans jamais avoir vu De Gaulle, donc il rentre tardivement en résistance, et il l'assume. Puisque, à tous ceux qui viennent le voir auparavant, il dit « Est-ce que vous avez des avions? Est-ce que vous avez des chars? Ça sert à rien de se faire tuer aujourd'hui. » C'est toujours le réaliste qui parle. Mais enfin, il s'engage pleinement dans la résistance fin 43, début 44. Et après, surtout, c'est la brigade d'Alsace-Lorraine.
0: Oui. Une remontée en flèche, dans la résistance.
1: Et son rôle n'est pas contestable. Oui. De même que son rôle n'est pas contestable sur le plan militaire en Espagne. Quoi qu'en disent les staliniens, qui l'ont beaucoup critiqué après la guerre, parce qu'il avait soutenu le général de Gaulle. Donc Malraux a une relation à la politique qui n'est pas idéologique. C'est pas un faiseur de système. Alors il a un peu étudié le marxisme et la philosophie grâce à cet homme un peu oublié aujourd'hui, mais qui a joué un rôle très important dans les années 30, qui était Bernard Gruithuysen. Mais c'est pas un idéologue, donc il n'a jamais été marxiste.
0: Vous consacrez une entrée à Trotsky tout de
1: oui,
0: même.
1: Oui, tout à fait, parce qu'il est fasciné. Et Trotsky est fasciné par Malraux. Oui,
0: parce que Trotsky était un grand critique littéraire aussi.
1: Et Trotsky, effectivement, publie en 1931 dans la NRF une critique très élogieuse des conquérants, avec quelques bémols, et Malraux répond dans le même numéro d'égal à égal. Alors que Malraux, en 1931, il a 30 ans, il n'a pas eu le prix Goncourt, il n'a pas la notoriété qu'il aura ensuite, alors que Trotsky, c'est quand même Trotsky, quoi. Donc, la relation est de ce point de vue-là assez intéressante. Et Malraux développe des qualités d'orateur à partir de 1934. De 1934, puisque c'est un héros de l'antifascisme.
0: Des tribunes.
1: Voilà. Ensuite, le soutien à la République espagnole. Il fait une tournée de conférences aux États-Unis et au Canada en 1937. Et il a un vrai magnétisme. Et d'ailleurs, dans le livre, j'ai fait une entrée orateur. Et une entrée avec les portraits de Malraux, parce que Malraux est un gibier de portraits.
0: De tous ses amis qui...
1: De ses contemporains. Et on voit bien que...
0: Des hommes et des femmes aussi qui le décrivent.
1: Voilà, son art oratoire fascine. Donc ça, c'est jusqu'à la guerre. Bon, après, évidemment, pendant 5 ans, et où il y a un fait majeur, et c'est là aussi qu'il signe son ralliement à De Gaulle avant d'avoir rencontré De Gaulle, c'est qu'il est en train de se battre fin janvier 1945 sur le front d'Alsace, en plein hiver, il fait moins 20, et il revient à Paris au congrès du mouvement de libération nationale, parce qu'à l'époque, les communistes veulent créer un front national qui chapeauterait tous les mouvements de résistance pour les phagocyter. C'est ce qu'ils ont fait dans les pays de l'Est. Et Malraux est contre cette fusion. Il revient du front et il convainc une salle hostile. Et finalement, la motion Malraux est adoptée par 60% contre la fusion des mouvements de résistance au sein du Front National, alors que la motion crypto-communiste défendue par Dastier de la Vigerie ne fait que 40%. Donc à partir de là, on voit bien qu'il a un vrai talent oratoire. C'est la rencontre avec le général de Gaulle quelques mois après. Il rentre à son cabinet. Il est membre du gouvernement provisoire, pas longtemps, de novembre 1945 à janvier 1946. Et quand de Gaulle lance le RPF en 1947, il s'engage à fond dans le RPF.
0: Il est très présent.
1: Il publie, et c'est lui, il y a d'immenses meetings, et c'est toujours lui qui introduit le général de Gaulle. Et puis, il prononce des discours absolument fondateurs. D'ailleurs, il y en a un qu'il a repris ensuite, après la guerre, comme postface au conquérant, qui est son appel aux intellectuels.
0: Appel aux intellectuels.
1: Sal Pleyel, mars 48. C'est un pur chef-d'œuvre, je veux dire, parce que c'est à la fois un discours sur l'art, l'engagement, la politique, la géopolitique.
0: C'est un discours absolument formidable.
1: Et c'est là où on voit son talent, parce qu'à un moment, il dit... il parle beaucoup de cinéma, d'ailleurs, aussi bien soviétique qu'américain, dans ce discours. Mais c'est là où il a une envolée qui effectivement, fait très mal aux communistes, en pleine guerre froide, où il dit la chose suivante. « Car il n'était pas entendu que les lendemains qui chantent seraient ce long ululement qui monte de la Caspienne jusqu'à la mer Blanche, ni que ce serait le chant des bagnards. Du haut de cette tribune, nous ne renions pas l'Espagne, qui monte un stalinien pour défendre Trotsky. » Je trouve ça superbe. Et effectivement, c'est à partir de ce moment-là que Malraux est complètement marginalisé sur la scène intellectuelle française, parce que la scène intellectuelle française est quasiment totalement à gauche, à part Raymond Aron. Et très peu d'autres, et soit stalinienne, soit bénévolante, si je puis dire, avec l'Union soviétique. Et le fait qu'il choisisse De Gaulle en 1947 l'isole définitivement. D'où l'infamie de ce dessin paru dans Le Monde à sa mort, où on voit deux tombes, 1901-1947, 1947-76. Et l'auteur de ce dessin, c'est un dénommé Conque, qui évoluera très mal, parce qu'il deviendra adepte des théories négationnistes de Faurisson sur les chambres à gaz. Mais il n'y a pas de césure dans la vie de Malraux. C'est une vie pleine et entière à assumer, et ses engagements successifs ne sont pas du tout contradictoires, mais prouvent bien l'unité d'un homme.
0: Mais des compagnons de route de Malraux des années 30 n'ont pas forcément bien compris, ni même accepté son engagement auprès du général de Gaulle dans une perspective chevaleresque, en quelque sorte.
1: Oui, bien sûr. Par exemple, comment s'appelle-t-il, Manès Sperber est allé le voir pour le dissuader de s'engager dans le RPF. Mais il retrouve au RPF Raymond Aron, qu'il connaît depuis 1932. Mm-hmm. Et ça, c'est peu connu. C'est pour ça que j'ai fait une entrée Raymond Aron, parce qu'ils ont des vrais liens d'amitié, même si après, dans les années 60, sur la politique internationale du général de Gaulle, ils seront en désaccord. C'est quand même deux hommes qui sont extrêmement unis. Et évidemment, Malraux, c'est là où on voit que c'est un homme courageux. Il se moque du camp d'Iraton. Il se moque du camp d'Iraton et il agit, en cohérence avec ses convictions profondes. Il était anti-totalitaire avant la guerre. Il reste anti-totalitaire après la guerre. Alors, certains de ses amis, eux, sont complaisants avec l'Union soviétique. Mais qui avait raison sur le totalitarisme soviétique ? Est-ce que c'est Malraux ou Sartre ? C'est Malraux, évidemment. Alors, il a un autre de ses compagnons d'avant-guerre, et même de jeunesse, qui, lui, le suit au RPF. Alors, il est bien oublié aujourd'hui, mais c'est un homme exceptionnel, c'est Pascal Piat.
0: Grand critique littéraire,
1: qui sera le rédacteur en chef de Combat. Ami de Camus, et après, il se brouille avec lui. Mais donc, il n'est quand même pas complètement tout seul. Mais à partir de ce moment-là, Malraux devient suspect.
0: Oui, mais il est pourtant éditeur aussi chez Gallimard.
1: Oui, bien sûr.
0: Il se consacre à tous ses écrits sur l'art. Il travaille quand même beaucoup. Il est assez reconnu, mais quand même. C'était pas...
1: Oui, mais il est très critiqué. Il est très critiqué. Okay, oui. Et je veux dire, par rapport à l'intelligentsia de gauche...
0: Dominante. Dans le Paris existentialiste, peut-être des années 30...
1: Démodé. Démodé parce qu'il était en avance.
0: Mais en 58, il fera un retour. Et là, c'est la France entière qui pourra goûter l'ampleur de son verbe et de ses discours.
1: Alors, donc après la guerre, Malraux s'engage fortement au RPF avec De Gaulle, de 47 à 53. Ne rechignons pas d'ailleurs à faire des besognes très humbles. Parce que Malraux, contrairement à ce qu'on pense, c'est un homme humble. Il n'est pas du tout arrogant. Il n'est pas du tout distant.
0: Ni narcissique non plus. Et puis il ne parle jamais de lui.
1: Non, il ne parle jamais de lui. Pour lui, il n'y a pas des tâches nobles et des tâches moins nobles. Donc c'est un vrai militant de 47 à 53. Bon, après, De Gaulle dissout le RPF en 53. Et Malraux approfondit, évidemment, son œuvre sur l'art. Parce que pendant toutes ces années, il continue de travailler sur l'art. Parce qu'en fait... Pendant la guerre, il avait écrit donc deux livres, un qui a été publié, Les Noyers de l'Altenbourg, mais en 48, il dit voilà, on le réédite, mais c'est terminé, si je puis dire. Et puis il avait écrit un récit biographique de Laurence d'Arabie, énorme, 500 feuillets, qu'il ne publie pas. Alors il signe même un contrat avec Gallimard en 47 pour le publier, et finalement, il ne le publie pas. Parce qu'il considère que c'est pas bon. Donc, à partir de ce moment-là, il se consacre exclusivement à sa vocation d'écrivain d'art. Alors, c'est pas nouveau, parce que ça fait depuis l'âge de 20 ans qu'il s'intéresse à l'art. Ses premiers écrits en revue au début des années 20, c'est sur l'art, l'art cubiste notamment, et la poésie cubiste. Donc, c'est pas nouveau. Avant-guerre, il a publié une esquisse de psychologie du cinéma. Donc, c'est quelque chose qui... Et d'ailleurs, à relire attentivement, notamment L'Espoir, il y a beaucoup de digressions sur l'art, et on voit bien que ça l'anime beaucoup. Donc, à partir de 1945, il se consacre et ayant abandonné toute velléité romanesque, il se consacre essentiellement à l'art et publie dans les années 50, d'abord chez Albert Schirra à Genève, ensuite chez Gallimard à Paris, une œuvre considérable. Une œuvre considérable. Et en 58, quand De Gaulle revient au pouvoir, il est à Venise, donc il n'est pas du tout dans le coup pour le retour de De Gaulle au pouvoir. Et évidemment, De Gaulle le fait rentrer immédiatement au gouvernement. Il est d'abord ministre de l'Information. C'est pas concluant parce qu'il ne tient pas sa langue. Donc on lui invente un ministère d'abord qui s'appelle du rayonnement français. Et ensuite, à partir de 59, le ministère des Affaires culturelles qu'il crée. Et donc, pendant toute cette période, il marque beaucoup son époque, d'abord comme ministre, parce qu'il fait énormément de choses. Il reblanchit Paris, les quartiers sauvegardés pour le patrimoine, les maisons de la culture, etc. Et c'est l'art oratoire. C'est l'art oratoire, parce que, évidemment, tout le monde connaît, enfin j'espère, en tout cas son discours pour l'entrée des cendres de Jean Moulin au Panthéon, mais il y a un discours qui est formidable sur Jeanne d'Arc à Rouen, les funérailles de Georges Braque, les funérailles de Le Corbusier, le discours pour sauver les monuments en Haute-Égypte quand le barrage d'Assouan est créé, et ce discours a un retentissement mondial.

0: est-ce que c'était un peu éloigné?
1: Voilà.
0: Mais même l'écriture, l'art, il...
1: Voilà, et puis surtout, il est ministre, il n'a pas le temps d'écrire. Et en fait, sa thérapie, ce sera l'écriture. Puisque De Gaulle, qui aime son compagnon et qui sait qu'il ne va pas bien, l'envoie pour une mission diplomatique assez ésotérique, pour aller voir Mao en Chine en 65. Et vous pensez que Malraux est quand même ministre d'État. Il va partir 2 mois, ce qui est incroyable. Donc il n'est pas au Conseil des ministres en près de 2 mois. Il part en bateau d'ailleurs, il ne part pas en avion. Il fait escale à Port Saïd, il va au Caire, il retourne voir les pyramides, c'est son troisième, et le Sphinx, son troisième voyage en Égypte. Et là, il y a un déclic et il se remet à écrire sur le bateau. Et ce sera les Antimémoires qui paraissent 2 ans plus tard. Donc l'écriture l'a sauvé et il est rassuré sur sa capacité créatrice. Bon. Il quitte le pouvoir 2 ans après, en 69, en même temps que le général de Gaulle. Et alors là, comme je le disais tout à l'heure, c'est un artifice.
0: Mais un feu d'artifice. Vous évoquez des critiques de l'époque où certains lui ont reproché d'avoir un bilan très maigre au ministère, à part le blanchiment des façades de Paris.
1: Non, c'est pas vrai du tout.
0: Mais c'est ce que certains pensent, parce que c'est un homme qui a été très attaqué aussi.
1: Oui. Ah bah, toute sa vie, il a été très attaqué puisque
0: même encore
1: parce qu'il dérange, il est inclassable et il est autodidacte. Et quand on est autodidacte, on déplaît aux diplômés.
0: Oui.
1: Et la France est un pays de corporation.
0: Et qu'on est autodidacte et qu'on réussit.
1: Oui, et qu'on réussit. Et qu'on réussit. Donc, évidemment que la plupart des universitaires le dédaignent ou se moquent de lui. Les hommes politiques professionnels, ils disent qui est cet Olibrius qui est ministre d'État et pas moi. Évidemment, il déplaît. C'est pour ça que moi, j'adore les autodidactes parce que tout est décloisonné.
0: Une culture immense,
1: mais non académique. Et c'est pour ça, par exemple, que ses écrits sur l'art ne sont pas compris. Parce qu'il n'est pas historien d'art, il n'est pas critique d'art, il est écrivain d'art. Voilà. On aime ou on n'aime pas, on a le droit de ne pas aimer, mais on ne peut pas le juger, on ne peut pas le comparer à Elifor ou à Gombrichs, par exemple, parce que beaucoup ont dit « Ah, il a recopié Elifor ».
0: Mais ça, c'est
1: alors que ce n'est pas vrai du tout. Moi, je voudrais rendre hommage à tous les spécialistes qui ont édité l'œuvre de Malraux dans la Pléiade, notamment les tomes 4 et 5 qui sont consacrés à l'art.
0: Tadier, Henri Godard,
1: qui est venu plusieurs fois, François de Saint-Chéron, Adrien Goetz et quelques autres. Ils ont fait un travail de bénédictin pour voir dans les milliers de pages de Malraux, ce qui était faux ou ce qui aurait pu être emprunté.
0: Oui.
1: Ils ont fait chou blanc. Donc, c'est pour cela que la plupart de ceux qu'ils critiquent ne l'ont pas lu, en réalité. Mais peut-être n'aurait-il pas été ministre général de Gaulle, peut-être n'aurait-il pas subi toutes ces critiques aussi.
0: Alors, on va faire une pause, Hervé Guémard. Vous avez choisi un extrait de Mozart, l'Ave Verum Corpus. Autant Malraux a été très versé dans les arts picturaux, dans la sculpture aussi, on connaît ses livres sur la sculpture. Mais la musique n'a peut-être pas autant baigné sa vie que les images.
1: Ah, c'est tout à fait clair. Mais ce n'est pas pour autant qu'il a dit, comme on le prétend, que la musique était un art mineur. Et c'est pour cela que j'ai fait une entrée sur la musique. Parce qu'un de mes amis musiciens, il me dit « Oh, Malraux, il a dit que la musique était un art mineur ». C'est complètement faux. Alors, c'est vrai que ce n'était pas une dilection particulière pour lui. Mais dans les années 30, quand il est question d'adapter la condition humaine en URSS par Eisenstein, il dit immédiatement c'est Kostakovitch qui doit faire la musique. Donc il s'est intéressé au thème musical de son film, dans son unique film Sierra Teruel, c'est Darius Milhaud.
0: Qui ressort en salle en ce moment. Oui.
1: C'est quand même pas rien. Et puis en 1945, puis après quand il épouse Madeleine Malraux, qui est une pianiste de renommée internationale, il est évident que la musique était omniprésente, qu'il écrivait en écoutant de la musique. Donc là aussi, on lui a fait un mauvais procès. Comme ministre, il a eu un rôle très important pour l'enseignement musical en France. Alors évidemment, il y a eu une querelle entre Boulez

Lewandowski, Landowski, il a choisi Landowski, mais finalement je pense qu'il a eu raison de choisir Landowski, qui était peut-être un peu moins éthéré que Boulez. Je ne parle pas de la musique de Boulez, mais de Boulez comme, comment dire, directeur de la musique au ministère de la Culture. Donc pour cette raison aussi, les tenants de Boulez l'ont beaucoup critiqué. En tout cas, pour écrire mon chapitre, j'ai fait un certain nombre de recherches qui tordent le cou à ce qu'on entend souvent. Et notamment, j'ai trouvé, je le reproduis d'ailleurs, l'extrait d'une conversation à New York en 1955 avec Frédéric Procoche, qui a écrit un très beau livre de souvenirs qui s'appelle « Voix dans la nuit ». Et il y a une page complète sur Malraux, qui en pleine nuit, déambulant dans New York, lui dit ce qu'il pense de l'art musical.

0: La Veverum Corpus de Mozart, en hommage à André Malraux, aujourd'hui dans L'Amour des Livres. Nous recevons Hervé Guémard de l'Institut, qui publie le dictionnaire amoureux d'André Malraux chez Plon. Et on sent, cher Hervé Guémard, chez vous, une affinité très profonde avec Malraux et des années d'expérience et de fréquentation, mais vous n'êtes pas non plus complètement dupe. Tout à l'heure, vous parliez des critiques qu'avait tout au long de sa vie essuyé André Malraux de la part de ses ennemis, mais vous avez l'honnêteté de reconnaître que parfois sa lucidité lui a fait défaut, et notamment à propos de la révolution culturelle en Chine. Et vous rendez hommage à Simon Leys, qui a écrit des pages sévères à l'égard d'André Malraux.
1: Oui, c'est assez étonnant parce que Malraux, malgré tous les défauts qu'il avait, tombait rarement dans le panneau, si je puis dire. Ouais. D'ailleurs, il avait une définition de l'intelligence que je trouve intéressante. Il dit « L'intelligence, c'est trois choses. C'est d'abord la destruction de la comédie, ensuite l'esprit hypothétique, et enfin la capacité de jugement. Bon. » Donc, il détruisait facilement la comédie. D'ailleurs, on voit bien dans sa conversation, il va directement droit au but. En revanche, sur Mao, il a été complètement aveugle. Et c'est assez incroyable.
0: Dans les antimémoires, en particulier.
1: Dans les antimémoires, dans ce qu'il a écrit, et surtout dans ce qu'il a dit au moment des antimémoires. Je veux dire, quand on réécoute, par exemple, les entretiens qu'il a donnés à Pierre de Boisdeffre en 67, au moment des antimémoires, le passage sur la Chine est absolument édifiant. Je veux dire, il gobe toutes les fadaises maoïstes. À un moment, Boisdeffre lui dit « Ah, mais la révolution culturelle... » Malraux dit « C'est pas une révolution culturelle, c'est une révolution culturelle prolétarienne. Si c'est pas de langue de bois, je sais pas ce que c'est. » et pourtant, en 60, quand il parle en 67, le grand bond en avant, la révolution culturelle n'a pas encore commencé, mais le fameux grand bond en avant a déjà eu lieu. Et on sait qu'il y a des dizaines de millions de morts, déjà. Donc tout ça est déjà documenté, mais on croit, on a l'impression qu'il ne veut pas voir. Alors, il s'en sort en disant « Ah, mais oui, moi j'ai connu la Chine où les gens ne mangeaient pas à leur faim et mangeaient les écorces des arbres pour pouvoir survivre. Et Mao a donné, ce qui est faux en plus, parce qu'il y avait des famines énormes en Chine dans les années 50 et les années 60. Et donc, je trouve étonnant ce manque de lucidité. En plus, c'est un combattant de la liberté, Malraux. Non. C'est un combattant de la liberté. Et il sait bien que c'est une autre forme de goulag, quand même.
0: Alors, il retrouvera...
1: Le laogai, c'est la traduction chinoise du goulag.
0: Il retrouvera quand même une certaine lucidité avec le Bangladesh, après qu'il a quitté les affaires.
1: Et d'ailleurs...
0: Seul aussi.
1: Et d'ailleurs, il fait un discours au moment du Bangladesh où il dit, où là, effectivement, il dit que Mao est un tyran. Mais ce qu'il a dit en 73 n'a pas eu l'écho de ce qu'il avait dit dans les années 60. Et donc, je trouve, mais c'est normal, je veux dire, moi, je ne suis pas un inconditionnel de Malraux, je lui reconnais, j'ai signé cette reconnaissance de dette qui est le chapitre introductif de mon dictionnaire amoureux, et j'assume. Mais là, franchement, je trouve que personne n'est infaillible.
0: Alors, vous évoquez aussi les relations avec Georges Pompidou, qui se terminent de manière très triste. Vous consacrez de nombreux chapitres à toutes les femmes qui ont jalonné la vie de Malraux. Non seulement celles avec lesquelles il a vécu étroitement, comme Clara, Josette Clotis, Madeleine, Louise de Villemorin, puis sa nièce Sophie, mais aussi Victoria Ocampo, aussi, qui est bien présente dans votre dictionnaire.
1: J'ai réalisé qu'en fait, si les femmes ou compagnes de Malraux n'avaient pas écrit sur lui, on ne saurait rien de lui. On connaîtrait son œuvre, on connaîtrait ses fonctions ministérielles, mais on ne saurait rien de lui. Et donc, c'est pour ça que j'ai d'ailleurs mis un avertissement au début du livre en disant « Si vous le connaissez la vie, lisez la guirlande des prénoms ». Donc, il y a d'abord Clara, donc il vit avec elle de 1921 à 1937, qui a écrit 6 volumes de mémoires, où Malraux est omniprésent, donc on sait beaucoup de choses en lisant Le bruit de nos pas.
0: Mais ça a commencé déjà à battre de l'aile avant 37 aussi, leur
1: couple. Bien avant, puisqu'en fait, c'est elle l'a trompé dès le début, si je puis dire. Lui, non, pas tout de suite. Mais dès 1933, évidemment, le couple battait de l'aile. Mais Clara est une femme extrêmement attachante et irritante à la fois. Et elle a laissé une œuvre écrite très considérable.
0: Le bruit de nos pas.
1: Voilà, donc ça c'est Clara. Ensuite, Josette n'a rien écrit sur Malraux. Mais elle a laissé des notes, parce que c'était une graphomane. Et donc, après sa mort, on a retrouvé une valise où il y avait plein de carnets. Et une de ses amies de cœur, Suzanne Chantal, en 76, a publié un livre qui s'appelle « Le cœur battant », que Malraux n'a pas lu, mais qu'il a préfacé. Donc ça, c'est Josette. Ensuite, Madeleine a écrit un livre avec sa petite fille qui est formidable, il y a une quinzaine d'années, qui s'appelle « Avec une légère intimité ».
0: Beaucoup de documents,
1: c'est un livre vraiment formidable. Et Sophie de Villemorin a laissé un livre qui est très beau sur un amour dans son couchant, qui s'appelle « Aimer encore ». Il n'y a que Louise de Villemorin qui n'a rien écrit sur Malraux, parce qu'elle est morte d'une crise cardiaque après seulement 6 mois de vie commune. Mais j'ai retrouvé dans les archives de l'INA un entretien de 1957 avec André Parinaud, qui est extrêmement intéressant, où elle parle beaucoup de Malraux, elle parle beaucoup de Gaston Gallimard, elle dit tout ce qu'il lui doit. Donc j'ai pu reconstituer la vie de Malraux à partir de ce que les femmes en avaient dit. Et alors ça, effectivement, il y a aussi Victoria Ocampo, mais il n'a pas eu de liaison avec elle. Il n'a pas eu de liaison, mais une amitié extrêmement proche et fidèle jusqu'à la fin.
0: Amitié aussi entretenue par le souvenir de Drieu La Rochelle.
1: Oui, parce que c'est Drieu qui a présenté Victoria Ocampo à Malraux.
0: Il avait une grande fidélité aussi dans ses amitiés Malraux.
1: Oui, alors, ce qui est très intéressant,
0: c'est... Vous consacrez pas mal de pages
1: J'ai fait un chapitre consacré aux copains et un chapitre consacré à l'amitié, ce qui n'est pas tout à fait la même chose. Bon. Les copains, c'est les copains d'enfance de Bondy. Ou de Paris quand il arrive à 20 ans sans le sou. Et ceux-là l'accompagneront toute sa vie. Louis Chevasson, Albert Beuret, Marcel Brandin. Il ne les laissera jamais tomber. Il les fera embaucher pour certains par Gallimard. Certains seront à son cabinet quand il sera ministre, soit en 45 ou à partir de 58. Donc là, c'est vraiment des copains. C'est des copains qui ont joué un rôle très important, notamment Albert Beuret, jusqu'à sa mort. Chevasson était avec lui en Indochine. Il l'aidera sous l'occupation aussi. Donc c'est assez bouleversant de voir que cet homme est très fidèle à ses amitiés d'enfance, de haute enfance, si je puis dire. Et ça, c'est quand même assez rare. Ensuite, il y a les amitiés littéraires. Bon. Alors, il y en a un qui est à la fois copain et amitié littéraire, c'est Pascal Piat, puisqu'ils se connaissent au début des années 20. J'ai trouvé un témoignage de Maurice Nadeau assez bouleversant. Ils n'ont pas un rond, donc ils vont pousser la goualante dans les cours d'immeubles, dans les quartiers populaires de Paris. Ils chantent les roses blanches pour que les gens jettent des pièces pour pouvoir s'acheter à manger. Donc Malraux a aussi connu ça. Donc il y a Pascal Piat, il y a évidemment Emmanuel Berle, il y a Drieu La Rochelle. Et de sa génération, je pense que c'est les véritables amitiés, parce qu'ils sont à peu près de la même génération, même si pour Berle et Drieu, les quelques années d'écart sont très importantes, parce qu'eux ont fait la guerre de 14, et Malraux n'a pas fait. Et c'est quand même une différence de taille pour cette génération-là.
0: À 4-5 ans près, en
1: fait. Voilà, à 4-5 ans près, même pas. À 3 ou 4 ans près, Malraux aurait pu faire la guerre, puisqu'il est né en 1901.
0: Oui, je crois que Drieu était né en 95.
1: Voilà, c'est ça. Donc, et Berle aussi. Donc, c'est à peu de choses près, ils n'ont pas subi l'épreuve des tranchées. Et ça vous change un homme. Bien évidemment, bien évidemment. Donc il y a vraiment, avec Berle par exemple, évidemment ils choisiront des voies différentes, ils mourront la même année d'ailleurs, et ils resteront quand même épisodiquement en contact.
0: Et puis ils étaient voisins au Palais Royal.
1: Voilà, ils étaient voisins au Palais Royal. Drieux, eh ben, il est très fidèle à sa mémoire parce que c'est lui son exécuteur testamentaire. Et il veille à publier ses inédits. Parce qu'au frère de Drieux, dans les années 50, il dit non, faut pas publier maintenant, c'est trop tôt. C'est là où on voit l'éditeur qui a du flair et qui aime son travail d'édition. Et il ne le fait qu'à partir des années 60. Mais ce qui est intéressant dans les amitiés de Malraux, c'est que il peut ne pas voir les gens, ne pas revoir les gens, mais rester ami dans sa tête. Vous voyez ce que je veux dire?
0: Oui.
1: Parce que à partir de 45-46, Malraux s'isole complètement. D'ailleurs, sa femme s'en plaint, Madeleine. Elle dit on voit pas grand monde. Parce qu'il est obnubilé par son travail. C'est un forçat de la plume, Malraux.
0: Il était à Boulogne.
1: Voilà, alors autant dans les années 20 et 30, il traînait dans les bistrots, dans les colloques, dans les réunions. Mais à partir de la Deuxième Guerre mondiale, alors c'est peut-être aussi parce qu'il se dit, bon, bah, maintenant j'ai passé l'âge, mais il se replie beaucoup sur lui-même.
0: Dans les écrits politiques, ouais. On voit quand même qu'il va beaucoup à des congrès du RPF à travers toute la France, oui. À Nancy.
1: Oui, mais pendant ce temps-là, ça bouffe le temps et on ne s'occupe pas de ses amis.
0: La définition
1: de l'amitié, je pense, c'est d'être là pour les autres.
0: Oui.
1: Alors lui a toujours été là parce qu'il les a jamais laissés tomber quand ils étaient en difficulté, mais les journées ne font que 24 heures. Et donc absorbé par la politique et ensuite les fonctions ministérielles et absorbé par ses écrits sur l'art, il ne voit plus grand monde.
0: Et puis
1: Madeleine s'en plaint. Je veux dire, dans les années 50, oui. Qui voit-il régulièrement Manès Sperber,
0: oui.
1: de ses amis d'avant-guerre. Il voit beaucoup les Pompidou, et ça, c'est une amitié d'après-guerre.
0: Oui.
1: Mais sinon, des écrivains, il voit quasiment pas Berle, il voit pas grand monde. Donc il y a des amitiés qui s'espacent, mais pour lui, c'est toujours des amis.
0: Les Pompidou qui vont à Boulogne et puis qui réaliseront ce petit classique Hachette.
1: Oui, en 55, Vaubourdol,
0: voilà.
1: Oui, que
0: mais
1: c'est...
0: là, il était quand même reconnu comme un très grand auteur.
1: Oui,
0: c'est
1: bien
0: en 55.
1: Sûr, bien,
0: oui,
1: sûr,
0: oui.
1: Bien sûr, oui.
0: Oui, il n'était pas du tout non plus oublié comme un auteur des années 30.
1: C'était pas Maurice de Cobra, non. Non, non.
0: Non, c'est...
1: Non, mais ce qui est vrai, c'est que dans les années 50, Malraux a un engagement gaulliste qui ne plaît pas, d'une part, et d'autre part, il ne publie plus de romans. Tout ce qu'il publie sont des écrits sur l'art, c'est quand même très pointu, et c'est pour un public supérieurement cultivé, donc ça l'éloigne de la grande presse.
0: François Mauriac dira, là, que vous citez aussi, il collectionnera les cartes postales.
1: Malraux s'est retiré sous sa tente avec ses cartes postales.
0: Oui.
1: Voilà.
0: Oui, à cause d'une photo très célèbre où il a disposé au sol de très nombreuses reproductions de chefs-d'œuvre. Mais il y a quand même un reportage dans Paris Match avec ses fils.
1: Oui, bien sûr. Non, mais il continue d'intéresser. Mais le fait de ne plus publier de romans, il n'y a pas d'événement littéraire Malraux jusqu'aux anti-mémoires, en fait. Alors, les écrits sur l'art sont critiqués ou salués, mais ça correspond à une toute petite partie du lectorat.
0: Il y a une édition de poche illustrée du Musée Imaginaire dans les années 60 qui rencontrera
1: un beau grand succès.
0: Un beau succès qui sera très largement diffusé.
1: Tout à fait.
0: Alors, pour les gens qui voudraient découvrir André Malraux, deux questions. Avec Guémard. D'abord, les livres que vous conseillez, et puis après, ceux que vous préférez. Est-ce sont-ils les mêmes?
1: Alors, je veux dire, c'est très difficile à dire. Oui, c'est les mêmes. Je pense que, pour moi, mon livre de cœur, c'est Les Noyers de l'Altenbourg. Je ne suis pas sûr que ça plaise à tout le monde, mais je pense qu'il faut faire l'expérience de cette lecture. C'est disponible en collection Folio. Puis c'est pas un livre trop épais, si je puis dire. Donc c'est assez formidable. Dans les romans, moi je pense que le plus... pour quelqu'un qui n'a jamais lu Malraux, il faut commencer par Les Conquérants. Oh.
0: Que vous avez découvert dans une édition de poche avec la postface.
1: Tout à fait. sur l'appel aux intellectuels. Voilà. Donc je pense que évidemment la condition humaine, l'espoir. La voie royale, c'est un peu moins bien, oui. Mais c'est un roman d'aventure. Mais je pense que pour rentrer dans l'art romanesque de Malraux, les conquérants, c'est bien. Et après, les anti-mémoires. Parce que c'est, comme avait dit Malraux, c'est un machin. Parce que c'est un récit, c'est pas des mémoires, c'est des anti-mémoires.
0: Je trouve il dit qu'il n'aimait pas son enfance.
1: Voilà, c'est très bien écrit, c'est très bien écrit. Et d'ailleurs, Gallimard, au mois de novembre, je crois, republie en folio la totalité du Miroir des Limbes, c'est-à-dire les anti-mémoires et les livres plus tardifs comme Lazare, La tête d'Obsidienne, Hôte de passage. Et puis, il faut lire aussi, pour qui s'intéresse à l'histoire, qu'on soit gaulliste ou pas, Les chaînes qu'on abat. Les chaînes qu'on abat, c'est un dialogue crépusculaire à moitié inventé, mais c'est pas grave, entre De Gaulle et Malraux.
0: Malraux va voir De Gaulle au fin décembre.
1: C'est une superbe prouesse stylistique aussi, je trouve.
0: Ça avait eu un énorme succès, non?
1: Les chaînes qu'on abat, ça a été un très grand succès.
0: C'est d'après un vers de Victor Hugo, en hommage à Théophile Gautier.
1: C'est ça, oui.
0: Merci beaucoup, cher Hervé Guémard. Donc, Dictionnaire amoureux d'André Malraux, chez Plon. Il y avait eu votre livre sur Bernard Fall il y a quelques années. Oui. Et puis, toutes vos préfaces aux rééditions des œuvres du général de Gaulle.
1: Des œuvres d'avant-guerre,
0: Oui. Très important. Alors, vous allez être très sollicité avec cet anniversaire. André Malraux, les 50 ans de sa mort. Il y a une grande exposition au Havre, je crois, qui est annoncée André Malraux et les arts.
1: Oui. Il y aura une cérémonie au Panthéon pour le 30e anniversaire de sa panthéonisation. Et puis, il y a beaucoup d'événements. Céline Malraux, sa petite fille, préside avec beaucoup d'ardeur le comité Malraux 2026-2027. Donc, vous pouvez aller sur le site de l'association. Il y a énormément
0: De colloques, d'événements, d'expositions.
1: Malraux et le cinéma, à la BNU de Strasbourg.
0: Et puis la Fondation Charles de Gaulle aussi organisera des choses.
1: On organise beaucoup d'événements aussi.
0: Tous les renseignements figurent sur le site.
1: Sur le site de la Fondation de Gaulle,
0: Deux parutions que je voudrais signaler de deux auteurs qui nous ont quittés le mois dernier. Noël Godin, Anthologie de la subversion carabinée aux éditions Noir sur Blanc. C'est une anthologie de plus de 1000 pages. Noël Godin était plus connu sous le nom de l'Entarteur. Gloupier, c'était lui. Et il avait pondu cet énorme pavé qui est un peu dans le prolongement de l'anthologie de l'humour noir d'André Breton, qui était un personnage un peu dans la lignée du surréalisme belge et plus subtil et secret que l'image qu'il avait voulu donner de lui sous le nom du Gloupier. Et puis, je voudrais rendre hommage aussi à un très grand archéologue français qui nous a quittés le mois dernier et qui nous a fait redécouvrir les Gaulois, Jean-Louis Bruno, qui était donc archéologue, directeur de recherche au CNRS et qui, après des livres sur Alésia, sur Vercingétorix, sur la société des druides et la théorie, enfin l'idéologie des druides, c'était son dernier livre chez Gallimard, nous gratifie cette fois d'une biographie de Jules César qui sort donc au mois d'octobre. Jean-Louis Bruno avait préfacé il y a une dizaine d'années la réédition de la biographie de César par Jérôme Carcopino. Et c'était intéressant d'avoir le point de vue du spécialiste des Gaulois sur ce chef romain qui fera basculer la République romaine dans l'Empire. Et là, finalement, il a eu la force de terminer cette biographie de Jules César, lui qui s'était tant consacré à ses chers Gaulois. Il vient de nous quitter. Merci beaucoup de votre attention. Hervé Guémard, vous avez choisi une version de La fille d'Ipanema. Peut-être un dernier mot, peut-être pour partir avec vous la plage.
1: J'aime beaucoup Astrud Gilberto, et là c'est une version avec Stan Getz. Il y a une autre version que je préfère encore, où c'est Astrud, et où il y a à la fois de l'anglais et du brésilien, mais là c'est que en anglais, mais c'est très bien quand même.
0: Merci beaucoup, rendez-vous le mois prochain.

0: 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Il est 4 heures.
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0: Bonsoir à tous. Ce soir, nous avons le bonheur de recevoir deux personnes. Denis Péchanski, qui vient de prononcer son nom, et un autre personnage, un grand personnage de l'histoire de la seconde moitié du XXe siècle. Ce personnage a prononcé les mots que je vais aussitôt rapporter, mots qui ont été transcrits dans un livre dont évidemment nous allons parler. Voilà ce que ce monsieur a dit à propos de son enfance. « J'ai tôt appris parce qu'on me l'a enseigné que mes ancêtres étaient des Gaulois, avec des grandes moustaches blondes ou rousses, et j'ai trouvé ça normal. Je savais bien qu'ils n'étaient pas comme ça, mes ancêtres, mais ça n'a aucune importance. J'ai adopté cela et je crois qu'eux aussi m'ont adopté. » Le monsieur qui a dit ça, c'était Henri Krasucki, un mensch, on peut le dire vraiment. Et Henri Krasucki a parlé dans un contexte très particulier dont notre invité Denis Péchanski va nous expliquer et les tenants et les aboutissants, qui ne sont d'ailleurs fort heureusement pas totalement terminés, ces aboutissants. Bref, Henri Krasucki, en 1998, a raconté son enfance, sa jeunesse, ses premiers engagements, même si le terme ne lui convenait pas, et puis ce qu'il est advenu de lui lorsqu'il a été déporté. Ses propos ont été retranscrits dans un ouvrage qui vient de paraître et qui est vraiment bouleversant, plein d'enseignements et riche, j'allais dire, de belles leçons à retenir, même si l'histoire est ici tragique. Ce livre s'intitule « Nous voulions vivre, mais pas à n'importe quel prix ». Il est édité chez Flammarion et Denis Péchanski en est, j'allais dire, le maître d'œuvre. Denis Péchanski, bonsoir.
1: Bonsoir.
0: Merci beaucoup de nous accueillir pour parler de cet ouvrage tout d'abord et donc d'Henri Krasucki et puis, si vous le voulez bien, un peu beaucoup de vous aussi parce que vous êtes une éminente figure de la vie intellectuelle française et que vous avez sûrement beaucoup de choses à nous dire. Un petit mot des circonstances dans lesquelles cet ouvrage posthume d'Henri Krasucki a été conçu et publié.
1: Écoutez, c'est très simple, c'est une sorte de combinaison entre la volonté d'une fondation de réunir les témoignages des déportés résistants. C'est la Fondation pour la mémoire de la déportation qui, en 1990, a été constituée sous la présidence de Marie-Claude Vaillant-Couturier, donc tout le monde connaît la personnalité, l'importance politique, et elle avait volonté de réunir toutes les amicales les plus diverses politiquement d'ailleurs, oui. Les amicales de déportés. Et l'une des priorités a été de faire ce qui était beaucoup fait pour la mémoire de la Shoah avec les survivants, mais qui était très peu fait du côté des déportés résistants, c'est-à-dire de faire d'abord un livre mémorial avec les noms de tous les déportés, ça a été fait, et ensuite de solliciter des témoignages. Et parmi ces témoignages, on a eu celui d'Henri Krasucki. Et je dis combinaison avec des scientifiques parce que d'emblée, ça a été pensé, réfléchi et réalisé avec l'Institut d'Histoire du Temps Présent, qui était un laboratoire du CNRS, qui était le laboratoire de recherche sur la Seconde Guerre mondiale. Et j'ai participé à cette première étape. Depuis, le temps a passé. Et il s'avère qu'on a relayé encore cette affaire avec la mise en place d'un ce qu'on appelle un équipement d'excellence, donc c'est-à-dire une matrice qui est un équipement qui est payé par les investissements d'avenir, par l'État, oui. Parmi bien d'autres. Nous, on a été retenus d'emblée en 2011. Pour réfléchir à l'articulation entre mémoire individuelle et mémoire collective, et qui dit équipex ou équipement d'excellence veut dire qu'on doit développer des outils qui permettent de répondre à la question scientifique qu'on se pose.
0: Eh oui.
1: Parmi, parce que c'était aussi mes centres d'intérêt, bien entendu, parmi les références qu'on a prises, il y avait la Seconde Guerre mondiale. Et comme partenaire, la Fondation de la mémoire de la déportation. Et donc, évidemment, on tombe, enfin je dis évidemment, On a redécouvert l'entretien, l'enregistrement audiovisuel d'Henri Krasucki en 2017 ou 2018.
0: Ah oui.
1: Il s'était perdu, je ne sais où.
0: Ah
1: Et
0: oui.
1: là, on découvre, mais alors, mais la pépite,
0: Mais
1: parce que
0: oui, mais
1: non
0: oui.
1: seulement vous avez la traduction dans ce livre qu'on a
0: Oui.
1: proposé avec
0: Oui.
1: l'historien Jean Vigreux, et puis bien retravaillé par Sandrine Trainer, l'éditrice, là, chez Flammarion, pour passer de l'oral à l'écrit, quand même, pour
0: Oui.
1: enlever les E, les A, les bon. Mais bon, c'est, je crois que ça donne quelque chose de fort, enfin,
0: Ah,
1: si vous
0: c'est
1: avez.
0: formidable, c'est
1: Et
0: formidable.
1: c'est. Mais quand en plus vous avez, comme moi, le privilège d'avoir vu
0: Ah oui, le
1: vidéo,
0: personnage qui était
1: et
0: un.
1: le personnage que j'ai connu un peu, mais de voir la vidéo complète
0: Ah
1: avec les moments d'émotion, quand il parle de sa mère, la déportation, la torture. Bon, c'est vraiment quelque chose d'important. Et en plus, qui doit nous parler aujourd'hui.
0: Mais oui.
1: Et c'est ça qui est au cœur de son itinéraire, de sa vie, mais attention, de sa vie. Et non, c'est que ce livre, il commence parce qu'il parle de sa jeunesse, de ses origines, hein, Wolomine, banlieue de Varsovie.
0: Comme il dit, je viens de la grande banlieue.
1: Voilà, c'est la fameuse grande banlieue. Elle est très loin, la grande banlieue. Mais, il vient donc à 4 ans à Paris, 2 ans après son père, et il vient avec sa mère, donc ils rejoignent tous les deux le père d'Henri. Et là, mais vous avez très bien repris ce qui est au cœur de son propos, cette histoire de l'attachement à la France.
0: Oui, c'est ça.
1: Mais c'est la clé de tous ces combattants étrangers que moi, ben, j'ai rencontré. Pourquoi? Parce que je suis historien de la Seconde Guerre mondiale, que j'ai travaillé sur les étrangers, que il y a eu la
0: Bien
1: panthéonisation de Manouchian, bon,
0: sûr.
1: et que chez les combattants, il y avait des Arméniens, il y avait des Italiens, des Espagnols, des Juifs polonais,
0: Bien sûr.
1: ou d'Europe centrale et orientale. Ils avaient chacun une sorte de matrice identitaire d'origine, hein,
0: Bien
1: donc
0: sûr.
1: lui double, polonais et juif, la matrice communiste, et puis cet attachement, mais vraiment tripal à la France.
0: Mais oui.
1: Évidemment, pas la France de Pétain, hein. La France
0: Non.
1: des droits de l'homme, la France de la Révolution française, la France des Lumières.
0: Bien sûr.
1: Et ça, on le retrouve, mais chez tous ces combattants. Et c'est pas par hasard, si ça ne posait strictement aucun problème pour eux de se retrouver ensemble dans le combat,
0: Mais
1: soit le
0: oui.
1: combat armé, soit le combat politique. Et donc, effectivement, oui. Mes ancêtres les Gaulois.
0: Voilà. C'est pour ça que j'ai choisi cet extrait,
1: Oui.
0: parce que il dit cet attachement à, j'allais dire, une certaine idée de la France. Quand on évoque le Yiddish Land, on cite souvent ce fameux proverbe heureux comme Dieu en France. Mais c'est vrai aussi des combattants espagnols. Et en vous écoutant, je me rappelle le si beau poème de Prévert, Étrange d'étrangers, quand il dit, en souvenir de vous qui êtes venus, en souvenir de la vôtre, défendre la liberté des autres. C'est un élément clé de ces
1: Avec
0: paroles.
1: simplement, si ces
0: Courage.
1: Espagnols, on avait pu les accueillir autrement que dans des camps d'internement, j'aurais préféré, si vous voulez.
0: Et je crois qu'Henri Krasucki aussi, d'ailleurs.
1: Eh oui. Et surtout que c'est son engagement pour l'Espagne, et même si il était tout jeune, hein, faut aussi avoir ça en tête. Hein, il arrive en France en 28, il a 4 ans. Bon, il va être arrêté à 18 ans. C'est déjà un responsable de la résistance. Bon. Et déporté bientôt. Mais là, vraiment, cet attachement à la France est très important. Et ça va aussi, encore une fois, les rassembler. Alors, oui, effectivement, le premier réflexe de son père, Isaac, bah, c'est de venir en France.
0: Oui, parce qu'il est, il
1: Mais.
0: faut le dire pour nos auditeurs que le père d'Henri Krasucki en Pologne est déjà un militant communiste. C'est d'ailleurs aussi vrai de sa mère, même si dans son livre, enfin dans son témoignage, il dit que sa mère est plus religieuse que son père. D'ailleurs, c'est un aspect dont on pourra parler. Mais son père étant communiste et juif en Pologne, ça fait beaucoup. Il est
1: Eh
0: menacé d'être emprisonné ou partir, évidemment, en France. Hein,
1: oui.
0: c'est
1: Là,
0: comme
1: c'est la double peine, hein. C'est la double peine et il ne voit qu'une issue, évidemment, a priori, c'est la France.
0: voilà.
1: Alors, outre, il y avait évidemment aussi beaucoup de juifs en France, d'Europe centrale, mais oui, c'est ça qui l'a attiré. Bien entendu, c'était naturel.
0: Voilà. Alors, il arrive dans le quartier de Belleville. Henri Krasucki et sa maman arrivent à leur tour. Et là, c'est pour qui aime Paris, ce sont des pages absolument magnifiques de description de ce qu'il appelle le quartier de Belleville. Et quand il dit mon quartier, c'est vraiment mon quartier. C'est pas seulement Belleville par rapport à Ménilmontant ou Belleville par rapport à la place de la République. Il le dit à un moment donné. Il dit c'est le café du coin, la place, et puis voilà. Oh, ça, c'est vraiment Paris Village. Hein.
1: C'est Paris Village et il l'indique aussi, enfin, sortir de Belleville, là c'était déjà
0: C'est
1: l'aventure.
0: l'aventure, c'est
1: Donc,
0: l'aventure.
1: c'est pas par hasard si vous insistez là-dessus et moi avec, c'est que ce livre, oui, c'est la grande histoire, surtout avec ce qu'on sait, Krasucki, puis la Seconde Guerre mondiale, et puis l'Espagne avant, enfin bon, bien sûr, et le Front populaire dont il parle beaucoup. Mais c'est une écriture de l'intime.
0: Oui.
1: Ça passe par l'intime, ça passe par sa vie à lui. C'est-à-dire que, oui, il va parler politique, mais c'est pas la langue de bois du tout.
0: Pas du
1: Il va
0: tout.
1: parler d'abord de sa vie, de ses copains, de sa famille, de ses copines, de ce... Enfin,
0: Et
1: c'est
0: c'est en cela d'ailleurs qu'il est universel.
1: Oui.
0: Comme Pagnol, quand il décrit les joueurs de cartes d'un bistrot de Marseille, hein.
1: Oui, il a effectivement une. Et d'ailleurs, le mot universel lui colle bien à la peau parce que il s'inscrit dans la tradition de l'universalisme républicain.
0: Voilà.
1: Il est vraiment dans cette tradition-là, c'est-à-dire la conviction qu'on ne doit pas réduire un individu à une sorte d'assignation à résidence identitaire, mais qu'on a la pluralité qui se font aussi dans l'appartenance à la France, sans renier le moins du monde, même si c'est un laïc, hein, sans renier le moins du monde ses origines juives,
0: Voilà.
1: évidemment son engagement communiste, mais ça, faut comprendre ce qui est au cœur vraiment de l'engagement de ces étrangers dans la guerre.
0: Alors, il y a forcément une part d'idéalisation. En vous le disant, je me souviens du livre de Lazare Sfeld, Les chômeurs de Marienthal, dans lequel il confronte les souvenirs des anciens ouvriers mis au chômage à la réalité des conditions de vie qu'ils avaient. Et bien sûr, on pourrait dire que Henri Krasucki, évoquant son enfance à la fin de sa vie, idéalise un peu. Mais ce que je trouve magnifique, c'est qu'il se garde bien de cette idéalisation. Très intelligent, il veille à ne pas trop verser dans la nostalgie. Avez-vous eu ce sentiment aussi, Denis
1: Oui,
0: Péchanski?
1: effectivement, c'est très bien vu. Et c'est aussi à la fois la proximité et la distance qui font tout l'intérêt du propos. Il est capable à la fois de verser une larme quand il parle de sa mère et en particulier là, quand il raconte comment lui a été torturé dans sa mère par des policiers français, on pourrait y venir. Et en même temps, les yeux qui pétillent quand il parle du Front populaire et ce qui est beau quand il parle du Front populaire, il nous fait pas des grands tralala sur
0: Non.
1: les congés payés.
0: Non.
1: Bon, non, il est 40 heures. Il est vraiment. Il dit, voilà ce que ça change. Et ce que ça change, c'est le bonheur, c'est le fait de pouvoir partir en vacances. Vous ne vous rendez pas compte dans le quartier ce que ça signifiait. Et là, il embraye sur sa vie? Est-ce que ça
0: Voilà.
1: change sa vie? Et on comprend ce que on a tous en tête, qui est le mythe du Front populaire, bien sûr.
0: Voilà.
1: Mais lui, il montre comment ça se traduit concrètement et comment eux ont reçu cette histoire-là. Donc, ce moment-là de leur vie qui est très clairement là, ce qui va vraiment non seulement confirmer son engagement, mais aussi son engagement pour la France, quoi. On
0: Oui,
1: sent
0: oui.
1: que là derrière, il y a c'est ça qui se joue, et c'est tout son engagement politique qui va être tiré finalement par cette expérience du Front populaire, puis de la
0: De la
1: Deuxième
0: guerre.
1: Guerre mondiale.
0: L'impact du père et de la mère, bien sûr, mais enfin, l'influence, plutôt que de parler d'impact, l'influence de son père dans sa formation me paraît tout à fait considérable. D'abord, comme syndicaliste, on ne peut pas s'empêcher de se dire, au fond, c'est un enfant de la balle du syndicalisme, hein. Il est devenu syndicaliste parce qu'il a vécu ça. Dès son plus jeune âge, il a vu son père. Au fond, c'est comme un fils de rabbin qui devient rabbin, un fils de pasteur qui devient pasteur, un fils de musicien qui devient musicien. Est-ce que vous avez ce sentiment-là?
1: Oui, bien sûr. C'est ça, là, l'image du père est cruciale. Effectivement, même s'il va avoir des responsabilités dans le Parti communiste, mais la priorité toujours a été l'engagement syndical et des responsabilités jusqu'au secrétariat général pendant 10 ans, tout de même, entre 82 et 92. Donc, oui, c'est très marqué par le fait que son père était un communiste, mais d'abord engagé dans le mouvement syndical. Et en même temps, oui, il est pas, il se construit lui-même. Par exemple, il était très bon élève.
0: Ah oui.
1: Mais au brevet, il s'arrête. Il s'arrête pourquoi? Parce que il a une petite sœur qui est handicapée, Lily. Et qu'il ne veut pas laisser ses parents s'occuper tout seuls, ils n'ont pas assez d'argent. Donc, il va arrêter l'école malgré
0: Voilà.
1: l'avis de ses parents. Il va travailler, métallo. Voilà, c'est tout lui. C'est un passage, honnêtement, que je ne connaissais pas, que j'ai
0: Oui.
1: découvert là.
0: Et qui est très
1: Et
0: beau.
1: que, d'ailleurs, qu'il ne mettait jamais en avant parce que. C'est pas le genre du bonhomme, mais qui vit quand même pas mal de choses de son itinéraire et de son engagement et de sa vie. Et en même temps, quand vous savez l'image qu'on en a caricaturée par le bébé de chaud,
0: J'allais vous en parler, oui,
1: voilà,
0: allez-y.
1: c'est quand même là dans ma préface, j'ai accroché Plantu, que j'aime beaucoup.
0: Oui, bien sûr.
1: Et qui avait fait un dessin, des dessins, toujours représentant Krasucki, la goutonnée,
0: Oui.
1: pas de lunettes, à moitié alcoolique,
0: Mais oui.
1: et qui n'avait qu'un mot à la bouche, la grève, la grève, la grève. Et
0: Oui.
1: c'était d'ailleurs ce que faisait Krasucki dans le bébé de
0: Oui.
1: chaud. Et ça, bon, j'ai dit là alors que j'aime beaucoup Jean par ailleurs, Jean Plantu, mais j'ai dit là, je suis pas d'accord avec toi, c'est pas possible de donner cette
0: Oui.
1: représentation-là du bonhomme, je le connaissais. Pas très bien, mais je le connaissais suffisamment pour savoir que c'était un gars, mais très cultivé.
0: Très cultivé, mélomane comme pas 15, il a donné enfin.
1: Ça me fait penser, moi qui étais à travailler sur la panthéonisation de Manouchian. Manouchian, quand il vient en France, il a déjà un amour des écrivains français, de la littérature française. Et il va faire des traductions arménien, français, français, arménien, pour faire connaître les grands auteurs des deux côtés. Il est tout jeune aussi. Bon. C'est un peu la même chose, Henri. Henri, lui,
0: Oui.
1: c'est un très très bon élève, donc il va arrêter, alors qu'il aurait certainement très bien réussi après, hein, ses études.
0: Et d'ailleurs, il arrête en quatrième, c'est-à-dire
1: Ah.
0: que pour un enfant d'ouvrier, il est déjà bien avancé dans des
1: Tout à
0: études
1: fait.
0: secondaires, hein.
1: Tout à fait. Il a passé le certif. Il est rentré en sixième avec l'examen d'entrée. Il est allé jusqu'en quatrième. Mais voilà, pour des raisons personnelles, il a arrêté. Mais en revanche, il a déjà la passion de Beethoven. C'est par une biographie de Beethoven qui tombe amoureux de la musique, et après de la musique lyrique.
0: Oui.
1: Et ses copains de déportation, qui témoignent aussi d'ailleurs, Sam Radzinski en particulier, et Roger Trugnan, Sam et Roger, ils racontent tous les deux les mêmes histoires. C'est-à-dire que, en déportation, parce que oui, en déportation, il fallait essayer de résister. Résister, c'était aussi entendre Henri chanter des répertoires de grands opéras,
0: Voilà,
1: ou
0: voilà.
1: bien siffler la neuvième de Beethoven intégralement du début à la fin. Alors, de même qu'il y en avait d'autres qui donnaient des cours de chimie, de maths, de physique, de français. Ça fait partie de la résistance dans les camps. Comment tenir dans les camps?
0: Voilà. Ça, c'est une question que j'aimerais aussi vous poser, mais juste avant d'y venir, si vous voulez bien, effectivement, cet homme qui a passé pendant pas mal d'années pour un homme sectaire, au phrasé si particulier que, je l'avoue, la première fois que je l'ai entendu, je m'en souviens encore, il parlait à la radio en 1982, et je me suis dit, mais qu'est-ce que c'est que ce type qui succède à Georges Séguy? On dirait qu'il est ivre-mort, il parle étrangement, etc. Et vraiment, c'est un homme d'abord d'une grande culture, d'une intelligence hors norme, et ça, je crois qu'on n'avait pas besoin de ce livre pour le deviner, parce que tout son parcours l'a montré, il avait beaucoup plus de subtilité que la première image pouvait laisser penser, mais surtout, et ce sera la fin de mon intervention, je vous le promets, mais il n'était absolument pas sectaire, et dans le livre, il parle du compromis, il dit, il faut accepter des compromis. D'ailleurs, plutôt avec sa base qu'avec le patronat. C'est assez joli, ça. On devine que le compromis, il faut parfois le faire avec les camarades qui veulent aller jusqu'au bout. Hein?
1: Oui, alors, pour que, évidemment, vous le savez parfaitement, mais que les gens comprennent, on est face à un livre de 500 pages qui renvoie, qui rap, bon, qui est la reprise d'un entretien qui a duré près de 20 heures en 1998. Bon, mais il commence à Wołomin, à côté de, en banlieue de Varsovie, mais il termine alors qu'il part d'Auschwitz.
0: Eh oui.
1: 500 pages sur site. On n'a pas la deuxième partie, si je puis
0: Ah,
1: dire,
0: mais ça,
1: et la partie
0: on en a tous rêvé.
1: du syndicaliste, et évidemment,
0: Ah,
1: on en rêve.
0: ça.
1: Et à mon avis, on trouvera, parce que j'ai des collègues, par exemple, qui l'ont interviewé.
0: Vous croyez qu'on trouvera des choses? Mais
1: Pas
0: paix à ses
1: audiovisuel,
0: cendres,
1: mais pas comme ça.
0: je me souviens de Gérard Leclerc, qui est mort d'un accident d'avion voici quelques mois, qui un jour m'avait dit, ah, oh, j'ai couru après Henri, je lui ai dit, allez Henri, on le fait ce livre, tu racontes tout, hein? Ah, alors là, le jour où des gens comme Henri Krasicki allaient raconter tout, il vaut mieux en rêver, hein?
1: Oui, je pense que là, faut quand même pas raconter de bobards, mais il a, là, il raconte plein de trucs et c'est
0: Eh
1: très beau.
0: oui.
1: Après, il faut avoir de la distance, c'est un témoignage, comme tout témoignage, on
0: Bien sûr.
1: doit évidemment le regarder avec les yeux de ceux qui ont vécu cette période, qui ont analysé plutôt cette période, qui ont les clés de compréhension. On comprend aussi, pour prendre les cas un peu limites, qui est la question du pacte germano-soviétique en
0: Oui.
1: 1939. C'est
0: Très
1: quelque chose
0: important le passage.
1: qui a traumatisé vraiment les communistes et d'abord les communistes étrangers. Parce qu'ils étaient plus que les autres en première ligne face au danger nazi. Et donc d'imaginer que l'URSS ait pu signer un pacte avec Hitler, ça c'est un truc qui d'ailleurs se mesure en juin 41 par cette espèce de délivrance quand ils apprennent qu'il y a rupture du pacte et que les Allemands ont attaqué l'URSS. Alors c'est à la fois la peur de la chute du pays du socialisme réel, entre guillemets, mais c'est aussi, maintenant, c'est plus clair,
0: De
1: quoi.
0: très belles pages sont consacrées à ce texte. D'abord, Henri Krasucki nous rappelle qu'il ne s'agissait pas d'un pacte, mais d'un traité de non-agression dans un premier temps. C'est-à-dire qu'il joue un
1: Il
0: peu sur
1: oublie.
0: les mots, mais bon.
1: Il oublie quand même qu'il y avait le partage de la Pologne
0: Et alors,
1: et
0: justement, voilà,
1: que les
0: là,
1: Baltes
0: voilà.
1: et qu'il y a eu un traité d'amitié un mois plus tard quand
0: Alors,
1: même.
0: c'est le traité d'amitié qui, justement, là, sur lequel il souffre particulièrement. Mais à nos jeunes auditeurs, et peut-être moins jeunes que l'histoire de cette époque intéresse peut-être moins, il conviendrait de souligner l'analyse que formule Henri Krasucki à propos de la stratégie stalinienne. Et je voudrais, au passage, rendre hommage à un historien peu connu, hélas, qui s'appelait Henri Lerner, qui a écrit un bon livre sur De Gaulle et une bonne biographie du général Catroux. Henri Lerner était un gaulliste et il estimait qu'au fond, si on se plaçait du point de vue de Staline, bah, hélas, les circonstances pouvaient expliquer, si ce n'est excuser, ce traité d'alliance, étant donné Munich. Voilà. Et c'est ce que dit Krasucki, au fond, hein,
1: Ah oui, pour lui, c'est la conséquence de Munich. Alors, Munich, donc ce moment où l'Angleterre, la France acceptent de livrer une partie de la Tchécoslovaquie, puis après, en fait, ouvre la porte à l'absorption de l'ensemble de la Tchécoslovaquie, donc en deux temps, hein, Munich, fin septembre, 30 septembre 39, et puis après en mars, 38, pardon, et après en mars 39, pour le reste. Donc, oui, c'est une vraie trahison de ce qui était en train de se construire avant. Bon. Mais en même temps, il oublie de dire une chose, Henri Krasucki, c'est qu'une des raisons principales pour lesquelles Staline, outre, enfin, il y avait cette très grande méfiance vis-à-vis des Occidentaux, mais il y avait aussi la liquidation de l'essentiel de son état-major avec Tourchevski. Et donc son état-major est liquidé, il n'est pas en état
0: De
1: de
0: faire la
1: faire la
0: guerre.
1: guerre.
0: Oui, c'est ça.
1: Ça fera une très bonne transition pour
0: Oui.
1: la fin de notre entretien.
0: Oui, tout à fait, tout à fait. Je
1: Merci.
0: vois à quoi vous pensez, Denis Péjanski. Avant de passer à vous et à notre temps, puisque vous êtes un excellent journaliste de radio, vous ménagez déjà les enchaînements, j'aimerais vous demander si vous n'avez. Je me méfie beaucoup. Je dirais des trop fortes analogies que l'on peut être tenté d'établir entre le temps jadis et notre temps. Pourtant, je n'ai pas pu m'empêcher, en lisant ce livre, Nous voulions vivre, mais pas à n'importe quel prix, de me dire qu'au fond, c'est bien l'unité de la gauche qui a empêché les mouvements les plus virulents d'extrême droite de prendre le pouvoir en France avant la défaite. Notez au passage que je pèse mes mots, car admirateur et fidèle admirateur de Michel Vinocq et Jean-Noël Jeannet, je ne saurais dire à cette antenne qu'il y ait eu un fascisme français. Mais en tout cas, il y a eu effectivement une menace de l'extrême droite que le 6 février a clairement mis au premier plan, et c'est bien l'unité des partis de gauche qui l'a empêché. Comment lire tout cela sans penser à aujourd'hui? Et là, on se rend compte que, et ce sera la fin de mon intervention, c'est promis, chers auditeurs et cher Denis Péchanski, c'est vous qui allez nous éclairer, mais comment ne pas établir un lien aussi avec cet fervent amour que les plus révolutionnaires des communistes avaient pour la France? Or, aujourd'hui, nous sommes confrontés à une fraction de la gauche et je dis clairement au moins une très grande partie de la France insoumise, qui n'exprime pas, en tout cas clairement, un amour patriotique et presque sentimental pour le pays. Je dis tout cela à la serpe, hein, mais enfin.
1: Oui, mais je vous rejoins sur, sur le rapport à la France. Et puis, j'ajouterai une question majeure qui est l'assignation à résidence communautariste et identitaire. S'il y a bien quelque chose contre lequel Henri Krasucki et ses camarades luttaient, c'était bien d'être enfermés dans des boîtes. Or là, le problème de LFI, puisqu'on parle aujourd'hui de
0: Du
1: cette
0: temps
1: rencontre,
0: présent, oui.
1: bon, c'est d'assigner à résidence et de défendre le communautarisme. Et c'est là où il y a une vraie fracture, une rupture avec cette histoire. Donc, bon, sans compter, évidemment, tous les dérapages, entre guillemets, un hein, dérapage, mais antisémite,
0: Bien sûr.
1: qu'on a connu, et qui était évidemment difficilement, qui sont
0: Transposable dans le
1: difficilement
0: Stetel de
1: intégrables.
0: Belleville, hein?
1: Voilà, là, ça, il aurait eu quelques problèmes. Donc, je pense que, oui, c'est. On dit toujours c'est l'extrême gauche, le PC, oui, c'est l'extrême gauche, mais c'est pas ce qu'on appelle l'extrême gauche aujourd'hui. Je veux dire, le PC dit.

0: que cet héritage doit dépasser les fractures qui ont caractérisé d'ailleurs la France de la fin des années 30, qui ont beaucoup contribué à la défaite, une forme d'atomisation de la société, de repli sur soi, de rejet de l'autre. Alors à l'époque, c'était marqué par la xénophobie, l'antisémitisme, l'anticommunisme, le pacifisme. Bon, mais ça a travaillé en profondeur la société. Et ça l'a profondément fragilisé. Et la reconstruction dans la résistance s'est faite autour de ce retour aux valeurs partagées, de cet héritage commun. Et ça doit être une leçon pour aujourd'hui. Et c'est une leçon aussi pour aujourd'hui de voir quel a été l'itinéraire de ces étrangers, quel a été leur
1: Oui.
0: engagement, quel a été leur rapport à la France. Bon.
1: N'est-ce pas aussi lié au fait que la France, de ce temps-là, j'allais dire tantôt pour ce que l'on peut estimer le meilleur, tantôt pour ce qu'on peut estimer le pire, et les Français aiment tellement se disputer que certains de nos auditeurs trouveront que le meilleur, c'est le pire des autres, et les autres diront que le pire, c'est le meilleur, etc., etc. Mais en tout cas, la France de ce temps-là savait dire ce qu'elle était. N'est-ce pas une des grandes différences avec la France de notre temps?
0: En tout cas, la France de la résistance, oui. La France de la libération, oui. Mais que nous disait la France de Pétain? Que nous disait la France de l'extrême droite? Elle nous disait que, finalement, la défaite, c'est pas lié à des erreurs de militaires, et pour cause, c'était eux qui étaient aux commandes avec Pétain, donc ça aurait été maladroit. Non, c'est lié à une forme de délitement de la société française, depuis quand? Depuis la Révolution française. Et que ce délitement était le fruit d'un complot. Et ce complot, il était ourdi par ce que Pétain lui-même va appeler les forces de l'anti-France, le juif, le communiste, l'étranger, le franc-maçon. Et que donc, pour sortir de la crise, on n'allait pas évidemment s'attaquer à l'occupant, puisque c'était un symptôme, c'était pas la cause de la défaite. On va s'attaquer aux causes de la défaite, on va régénérer la société française de l'intérieur en rassemblant les éléments purs, entre guillemets, et le mot est employé, autour des valeurs traditionnelles, travail, famille, patrie, piété, ordre, et exclure ceux qui sont responsables de la défaite.
1: Alors, Denis Péchanski, en étudiant les propos d'Henri Krasucki, et puis en explorant toute cette partie de notre histoire, avez-vous le sentiment de creuser un sillon de mémoire personnelle? Et si oui, de quelle manière?
0: Bah, c'est difficile de faire comme si mes parents n'avaient pas été résistants et déportés, comme s'ils s'étaient pas connus en Palestine dans les années 30, comme si ils n'avaient pas fui quelques régimes qui leur posaient problème, mais surtout voulaient construire autre chose. Donc oui, ça ne veut pas dire hein, que il y a une sorte de fatalité en histoire, qu'on explique tout par les origines, parce que
1: Oui, bien sûr.
0: mon grand ami qui a disparu, Jean-Pierre Azéma, Jean-Pierre était un fils de collabo, et c'est
1: Et oui.
0: devenu le plus grand historien de la résistance en France. Donc, voilà.
1: Non, mais justement, je veux, en vous posant cette question, non pas vous amener à dire dans quelle mesure ce lien est direct, mais justement de quelle manière vous avez pu mettre cette histoire familiale suffisamment à distance pour l'analyser, je dirais pas sereinement, parce que ce sont des choses trop incandescentes pour nous tous. Moi, quand je lis ce livre, je pleure. Donc, voilà, je crois que tous les auditeurs plongés dans cette lecture ne pourront qu'être bouleversés. Et donc, c'est pas la question d'être enfermé, mais au contraire, comment mettre tout ça à distance et comment travailler avec tout ça? C'est ça le sens.
0: D'abord, je pleure aussi parce que ils ont jamais voulu me raconter leur

0: histoire. Et donc, je me fais régulièrement enguirlander par mes enfants sur le thème quand est-ce que tu écris la biographie des parents. Bon, première chose. La deuxième, je répondrai comme tout historien, c'est-à-dire qu'à partir du moment où on mobilise les outils qui sont les outils de la recherche scientifique et de la démarche historienne, par définition, on met à distance son objet, ce qui n'empêche pas l'empathie. Mais évidemment, on va essayer de traiter le sujet avec toute l'expertise que doit normalement nous donner notre formation.
1: Pascal Horry a coutume de dire l'histoire ne nous donne pas de leçons, en tout cas qu'il n'y a pas de leçons de l'histoire. Et vraiment, voilà encore un historien pour lequel on ne peut avoir que de l'admiration et de la gratitude. Cependant, en lisant ce livre, comment résoudre l'équation proposée par Pascal Horry et par ce livre lui-même, dont je rappelle au passage encore le titre, hein, Nous voulions vivre, mais pas à n'importe quel prix, on va dire un petit mot du titre, livre témoignage d'Henri Krasucki, dont vous, Denis Péchanski, êtes le porteur dans l'espace public. Comment résoudre cette équation? Certes, l'histoire ne nous donne pas de leçons, mais en même temps, quand on lit ce livre, on se dit à chaque instant, bon sang, nous y sommes aujourd'hui.
0: Eh bien, je vous répondrai que, comme on le dit souvent, on ne peut pas comprendre le présent si on ne comprend pas le passé. Mais, comme disait aussi Marc Bloch, et le Marc Bloch de l'étrange défaite, pour comprendre le passé, il faut comprendre le présent. Donc, il inverse aussi l'affaire
1: Oui.
0: et nous amène à, effectivement, tout simplement avoir cette exigence de réflexion. Si on savait exactement quoi faire pour éviter les horreurs, bah, je pense que ça serait pas mal, ouais. On aurait des chances d'avoir un bon avenir devant nous, quoi. Mais
1: Oui.
0: malheureusement, il y a eu le Rwanda, malheureusement, il y a eu le Cambodge, malheureusement, il y a eu la Yougoslavie. Donc, oui. Oui, on peut se dire qu'on ne tire pas nécessairement des leçons de l'histoire. La preuve d'ailleurs, on a eu notre échange autour de la question communautariste, autour de la France. On voit bien que ça suffit pas pour arriver à convaincre et qu'en situation de crise en particulier, on mobilise des choses qui relèvent pas nécessairement de la rationalité.
1: Il faut partir de l'hyperlocal. C'est une des leçons du témoignage d'Henri Krasucki. Il dit que en 40, ils sont trois. Petite structure, j'allais dire cellule, mais le terme pourrait prêter à confusion. Petite structure de trois militants syndicaux et face, il le dit à un moment donné, à l'immense puissance du régime, de l'occupant, etc. Et au fond, aujourd'hui, déjà, et là, nos auditeurs sur fréquence protestante ne peuvent que nous approuver. Chacun doit agir en responsabilité et selon sa conscience en faveur des principes de la République, non?
0: Oui, c'est ce que d'ailleurs, lors d'une discussion avec un pasteur, il parlait de la promesse républicaine. Oui, c'est la promesse républicaine. Et c'est autour de cela que tout se construit, à mon sens. Encore un point commun.
1: Alors, vous avez effectivement parlé de la République. Cette République, aujourd'hui menacée, elle est inscrite dans un espace plus large. Et je suppose que Henri Krasucki en avait conscience, car ce témoignage date de 1998, donc d'une époque où la mondialisation était déjà très avancée.
0: Mais non seulement il y avait la mondialisation, mais il devait faire avec l'effondrement du bloc soviétique. Parce que, oui, il est quand même, il vit l'effondrement du bloc soviétique, parce qu'il a été secrétaire général de la CGT en 82, et encore, On pensait même à lui après le départ, enfin après le remplacement de Benoît Frachon, qui d'ailleurs aussi était un grand résistant. Et c'est Georges Séguy qui va être nommé finalement secrétaire général, qui lui-même a été résistant et déporté à 16 ans. Bon,
1: Oui.
0: on va dire pour aller vite que Georges Marchais n'avait pas exactement le même itinéraire pendant la guerre. Fermons la
1: Voilà.
0: parenthèse. Donc, Henri, il prend les rênes vraiment de la CGT en 82, dans la suite de la victoire de la gauche de 81, mais il va vivre, puisqu'il reste 10 ans à la tête de la CGT, il va vivre l'effondrement du bloc soviétique,
1: Oui.
0: avec les conséquences que ça a évidemment dans dans tout le mouvement ouvrier
1: Oui.
0: français et international.
1: Effondrement qui se double d'un effondrement d'ailleurs du syndicalisme en
0: Et
1: France.
0: oui, et oui. Effondrement du syndicalisme. Alors d'abord effondrement du PC qui est plus spectaculaire, et puis effondrement du syndicalisme qui n'a plus les réseaux qui fonctionnent. Et puis on voit bien que, eh bien, c'est là où on est avec mon ami Pascal Horry. Je suis entièrement d'accord avec Pascal sur le fait qu'il n'y a pas de leçon à tirer du passé, c'est pas le problème. Mais en revanche, il faut connaître le passé. Il en est bien convaincu lui-même.
1: Mais
0: Et
1: bien
0: quand
1: sûr.
0: on note dans les années 30 ce que j'évoquais sur cette atomisation de la société française, ce repli sur soi, et qu'on voit que, ben, là, depuis un certain nombre d'années, et puis encore avant, dans les années, voilà, dans les années 90, au milieu des années 90, on a le même mécanisme qui est à l'œuvre.
1: Oui.
0: On a aussi une atomisation.
1: Mais
0: Et
1: oui.
0: l'atomisation, maintenant, elle se double de l'assignation à résidence communautaire, soit pour en faire une clientèle, soit pour en faire l'ennemi désigné. Donc les deux en parallèle, en écho, extrême droite, extrême gauche, ou en tout cas, parce que je ne sais pas si on peut parler d'extrême gauche, mais LFI et RN, qui ont non seulement se renvoient finalement, sont très complémentaires en la matière, mais se retrouvent aussi dans le rejet de l'Europe, dans les amitiés avec la Russie de Poutine et avec la Chine, avec enfin, en général, les grandes dictatures. Et de retrouver comme ça cette convergence-là, évidemment, ça interroge sur l'identité politique des uns et des autres.
1: Alors, d'ailleurs, en vous écoutant, je me dis qu'il y a un parallèle qu'on fait rarement, mais qui vaudrait peut-être la peine d'être exploré, entre l'effondrement du bloc soviétique et l'effondrement d'une mondialisation libérale, à la fois au plan économique et politique, face à la résurgence de ce que Jean-François Colosimo appelle, les empires. Et là, peut-être que ce que les commentateurs appellent le bloc central, les représentants politiques de cette mouvance-là devraient s'interroger sur le parallèle et chercher une sortie, non pas seulement par le haut, mais par l'incarnation, non?
0: Oui, si on parle politique, oui, évidemment que ça passe par l'incarnation et l'inscription, l'association entre le local, le national et l'international, enfin l'européen et l'international. Il faut arriver à tenir ces fronts-là. Bon, la difficulté pour ce bloc central, c'est aussi d'être arrimé à ce qui est considéré par la majorité de la population comme un héritage inacceptable ou insupportable des dernières années. Bon, en même temps, on se balade un peu à l'étranger et puis regardez l'image de la France à l'étranger. On va dire que l'image n'est pas fondamentalement négative, hein, c'est le moins qu'on puisse dire. Dans la construction européenne, dans le rapport au monde, dans le rapport avec Trump.
1: La France
0: Donc,
1: est encore attendue, vous voulez dire?
0: ah, elle l'est oui, elle est fortement, de plus en plus. Et le problème, c'est qu'il faut qu'on arrive à mixer avec des fondements dans la France elle-même, des fondements solides. Et pour l'instant, ils ont été délités, ces fondements.
1: Peut-être revenir à un certain imaginaire. D'ailleurs, rien n'est perdu puisque on sait que ce sont beaucoup les jeunes qui assurent le succès du film La bataille de Gaulle. Et je suis bien persuadé que nombre de ces jeunes ne sont pas tous d'issue auvergnate ou normande. Et donc, je suis convaincu qu'il y a parmi les jeunes Français dont les grands-parents étaient peut-être très loin de la France, des jeunes inspirés par cet exemple. Et au fond, il n'y a pas là de question nationaliste, mais de patriotisme simple, n'est-ce pas? Qu'en pensez-vous, Denis Péchanski?
0: Je pense que c'est la voie VOIE et la voie de la sagesse, VOX. Je suis d'un optimisme mesuré, mais c'est peut-être parce que je suis historien, parce qu'actuellement,
1: Ah,
0: les deux...
1: j'ai cru que vous alliez dire, c'est peut-être parce que je suis Ashkénaze, mais
0: Ah, oui, non. Là, il y a ça aussi qui rajoute, on est bien d'accord. Mais le problème, c'est qu'actuellement... Les jeunes, ils votent quoi? Alors, soit ils s'abstiennent, soit ils votent LFI, soit ils votent RN. En majorité, j'entends.
1: bien sûr.
0: Bon, je ne suis pas sûr que ce soit des indicateurs d'un engagement pour la reconstruction.
1: Eh oui, eh oui.
0: Donc, c'est là où je serais d'un optimisme limité, qui en plus... Situation aggravée par ce qu'on vient d'apprendre du classement PISA des petits Français en mathématiques, qui est en fait le dernier de la liste dans l'OCDE, le dernier pays. Donc on a vraiment... Mais là, je pense que là, parce que quand j'entends tous les candidats, on sent bien que l'école est vraiment une priorité pour tout le monde. Ça doit l'être, parce que ça passe par là. Et puis je vais faire vieux débris, mais c'est vrai que la disparition du livre, la centralité des réseaux sociaux et du smartphone dans la vie quotidienne, l'impossibilité de faire une addition un petit peu basique sans passer par la calculette sur son smartphone, et pourquoi, puisque je peux le faire avec mon âme. Mais oui, ma chérie, tu peux, oui. Là, c'est ce qu'on appelle une expérience vécue, hein.
1: Oui, je le sens, oui, je le devine.
0: Donc, voilà, et ça me... Et puis, c'est vrai que pour ça, la révolution de l'intelligence artificielle, dont on mesure aussi la puissance exceptionnelle, hein, faut surtout pas en faire en avoir une image totalement négative, mais risque de se traduire aussi par un... Eh bien, une perte de capacité et de volonté de construire et d'écrire soi-même.
1: Henri Krasucki était un très bon élève, vous l'avez dit tout à l'heure, et un homme courageux dans son enfance et sa prime jeunesse. Il était travailleur, il a veillé à mettre en application ses convictions intimes, et puis, arrêté, il a été torturé. Et là, j'encourage nos auditeurs à lire le livre plutôt qu'à transmettre quelques extraits ou quelques propos. Mais au fond, et ce sera ma dernière question, face à l'horreur, Céline disait qu'on était puceau de l'horreur comme on l'est de la volupté. Triste référence en l'occurrence, mais propos pertinent. Toute une génération, durant les années 70 et 80, a prétendu que jamais rien ne se reproduirait, la menace est là et nous ne savons vraiment pas si nous serons courageux.
0: La menace est là, et à chaque fois que j'ai abordé la question de la torture, il faut quand même rappeler qu'il est repéré, arrêté avec son groupe, et puis interrogé, torturé par la police parisienne, la police française, la police de Vichy, parce que Vichy et les Allemands avaient les mêmes ennemis, et que, en l'occurrence, s'il n'y avait pas eu Vichy, les Allemands auraient été dans l'incapacité de réussir ces coup qu'a réussi la police parisienne, tout simplement parce que elle avait les fichiers, elle connaissait le terrain, elle connaissait ses militants. Ça pouvait pas être le cas de l'occupant, bien entendu. Donc, il y a ça qu'il faut avoir en tête. Et quand on parle de l'horreur, je dis toujours, attention, moi, mon problème, c'est pas de savoir comment des gens ont pu parler sous la torture, mais comment des gens ont pu ne pas parler sous la torture. Et que l'une des leçons, d'ailleurs, de ce que dit Henri, même si lui, il montre bien, lui, il n'a pas parlé, bon, il y a de très beaux passages, d'ailleurs, avec sa mère, à ce sujet-là, mais il ne condamne pas ceux qui parlent. Il le dit, mais je comprends qu'on puisse parler, mais nous, on avait quelque chose qui fait que, bon, on a tenu. Voilà, on ne peut pas savoir. Et puis après, il continue. Et la résistance, elle s'arrête pas là, en France, avant l'arrestation. Elle continue à Drancy, quand ils se mettent en partant à chanter la Marseillaise. Elle continue quand, dans les camps, ils s'organisent immédiatement pour essayer de se structurer et de faire un comité clandestin. Et éventuellement à faire du sabotage. Là, c'est un peu l'histoire vécue du côté de ma mère. Mais je m'interrogeais avec un de mes frères là-dessus et la conclusion, c'était finalement, il y avait à la fois. Nous sommes déjà morts et nous sommes immortels.
1: Eh bien, merci beaucoup. Merci beaucoup, Denis Peschanski. Je rappelle le titre du livre qui vient de paraître chez Flammarion, Henri Krasucki, Nous voulions vivre, mais pas à n'importe quel prix. Merci infiniment et bonne soirée à vous, monsieur, et bonne soirée à tous.
0: Merci.

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0: Bonjour à tous, c'est plaisir d'accueillir à cette antenne un de plus important claveciniste. Je veux parler de Pierre Antaille.
1: Bonjour.
0: Bonjour Pierre. C'est un moment particulier de votre parcours discographique, je dirais. Un retour au Cantor, à Bach. Un retour, je ne sais pas si le mot convient. Sous l'intitulé très aussi particulier de Maître Bach.
1: Oui, c'était la volonté de mettre l'accent sur le Bach pédagogue, ce qui en soi ne veut pas dire grand-chose, parce que toute son œuvre est constituée d'œuvres qui sont faites pour l'instruction du musicien et aussi pour une instruction spirituelle. Mais le fait est que dans sa vie, il y a eu des moments où il s'est davantage concentré sur les élèves, et ses jeunes élèves en particulier, qui étaient notamment ses enfants.
0: On va en parler.

0: prélude en ré mineur BWV 926 dans l'interprétation de mon invité de ce dimanche, Pierre Antaille, extrait d'un disque Maître Bach dont on a commencé à parler. Et on va poursuivre, bien sûr, cet entretien. Bach, pédagogue, vous dites effectivement, on peut dire d'une certaine façon qu'il l'a toujours été, mais il y a des pans de sa vie où, effectivement, il a eu un parcours, une attitude peut-être plus pédagogique, notamment à l'égard de ses enfants.
1: Il semble qu'il ait été très attentionné avec ses enfants. D'abord, il a eu des enfants qui étaient doués, ses deux premiers fils, Friedman, qui était celui dont il a dit apparemment quelque part que c'était celui qu'il aimait le plus, qui lui donnait de la joie, et Carl-Philippe Emmanuel, qui est bien connu également. Peut-être que c'est lié aussi à son parcours. Il faut jamais oublier que Bach était orphelin. Il a perdu coup sur coup, lorsqu'il avait 9 ans, ses deux parents. Et certainement, il a retrouvé une famille d'accueil chez son grand frère. Mais il était très certainement très attaché à l'idée de famille, à la transmission musicale aussi, parce que dans sa famille, c'était comme ça. C'était une famille de musiciens sur je ne sais combien de générations. Et tout ça était très important pour lui. Après, il y avait ses fonctions, évidemment, surtout à la fin de sa vie à Leipzig, où il avait signé un contrat qui l'obligeait à enseigner beaucoup, même le latin. Enfin, il était maître d'école autant que compositeur. Donc, c'est une question qui l'a accompagné toute sa vie.
0: Il y a une autre pièce que je voudrais qu'on entende, qui est personnellement est ma préférée, si je puis avoir une préférence sur cet océan de pièces géniales qui compose ce disque, dont je rappelle le titre Maître Bach, paru chez Mirare, avec d'ailleurs une très belle peinture
1: que j'ai trouvée par hasard.
0: C'est vous, Pierre Antaille, qui avez trouvé ça.
1: Oui, je cherchais une illustration avec un maître et un élève, et c'est en me promenant à Cracovie que j'ai vu coincé dans un coin sombre, dans un couloir d'un musée, derrière un gardien qui était avachi sur sa chaise devant le tableau, cette petite chose. Et tout à coup, j'ai pensé que ce serait pas mal pour illustrer mon disque. Et en fait, ce n'est pas un couple de musiciens, mais un jeune peintre qui apprend de son maître sur la peinture.
0: On écoute la symphonie en ré majeur.

0: Symphonia en Ré majeur BWV 791, sous les doigts bien sûr de Pierre Anta et mon invité. Et ce qui m'autorise à vous interroger sur la confection du programme, comment vous avez, parce qu'il y a peut-être moult pièces, il est fait allusion notamment dans le livret qui est très bien fait par Dennis Collins,
1: oui.
0: De Nicolas, on va dire. C'est justement cette arborescence entre, d'une part, les symphonias, enfin plein de...
1: Oui, Bach a composé beaucoup de cycles dont on connaît les plus célèbres, les variations de Goldberg, l'art de la fugue, les six cycles de suite, etc. Il a composé aussi les 15 inventions et 15 symphonies. Et puis des petites séries de petits préludes qui étaient liées justement à ces activités pédagogiques, mais qui ont été réunies des fois un peu artificiellement après sa mort, par d'autres, même quand c'était de son vivant, si bien qu'on connaît les six petits préludes, etc. Mais ce ne sont pas vraiment des groupes qu'il a constitués lui-même, enfin, en tout cas c'est ce que je pense. Donc plutôt que faire un disque avec encore les 15 inventions symphoniques, les 6 petits préludes, etc. J'ai voulu plutôt choisir des pièces pour un ensemble plus grand, parce que pour la durée d'un disque, et avec des pièces qui se répondent et qui aussi sonnent bien sur un instrument. Et ça, c'est peut-être un des motifs de cet enregistrement, c'est que je joue un instrument ancien, assez rare, qui m'appartient depuis peu, qui a été restauré pendant un certain nombre d'années et qui sonne enfin depuis 3 ans. Et c'est un instrument qui est bien connu des clavecinistes parce que des copies en ont été réalisées, mais l'instrument authentique lui-même, on ne le connaissait pas, sauf pour les cinéphiles qui l'ont vu filmé dans le film de Kubrick, Barry Lyndon.
0: En effet.
1: Et cet instrument qui est très important parce que les instruments allemands, d'abord, il y en a peu. De l'environnement géographique de Bach, encore moins. Et que c'est un de ceux-là. C'est un instrument anonyme qui est visiblement du milieu du XVIIIe siècle ou un peu après, ce qui fait que Bach n'a pas pu le connaître. Mais c'est un instrument de Thuringe, non signé, et qui ressemble fort à l'esthétique de Gottfried Silbermann, qui d'ailleurs ne signait pas ses instruments, ce qui peut être un signe, et qui était évidemment un très proche de Bach, puisqu'il était aussi le premier à faire des pianofortés en Allemagne et à les présenter à Bach et en construire pour le roi de Prusse, etc. En tout cas, c'est un instrument qui est lié à son atelier. Si ce n'est pas lui, ça peut être d'un de ses élèves. Et voilà, donc c'était important pour moi de le faire sonner aussi, parce que je suis toujours attaché au son. C'est pour ça que je fais du clavecin et pas du piano, c'est-à-dire je vois l'importance du vecteur sonore, à la fois pour nous, auditeurs, mais aussi dans la confection de la musique, c'est-à-dire pour le compositeur. Donc, jouer les instruments anciens, ça n'est pas un snobisme, mais c'est quelque chose qui nous relie au passé, donc qui peut nous aider d'une manière qui n'est pas du tout intellectuelle, mais qui quelque chose infuse et nous indique ou peut nous aider à trouver la voie.

0: Nous écoutions la Sarabande. Sarabande, oui, en rondo, en sol mineur. Alors, je vois mentionné original en fa mineur.
1: Oui.
0: Qu'est-ce qu'on peut en dire pour expliquer à nos auditeurs?
1: Eh bien, que j'ai eu besoin d'une pièce en sol mineur à cet endroit du disque.
0: Ah,
1: et que j'ai transposé la pièce. Ce qui est une pratique assez naturelle pour qui serait né il y a quelques siècles.
0: Je crois que ça se pratiquait beaucoup.
1: Voilà. Et aujourd'hui, c'est un peu... Ça fait froncer un peu. Lever un sourcil, voilà, c'est ça. Donc voilà, donc c'est une chose pour moi très naturelle. Mais aussi, c'est intéressant parce que... on voit qu'il y a plusieurs de ces pièces qui ont été transposées par Bach lui-même. J'en joue dans le disque, par exemple, un prélude qui est aujourd'hui connu comme un prélude en do dièse majeur du deuxième livre du Calendrier tempéré, mais qui existait dans des sources antérieures, des états antérieurs de la composition, et ce prélude a pris sa naissance justement dans ce petit livre que Bach a organisé et copié pour son premier fils Friedemann Bach quand il avait 10 ans. On était en 1720. Et là, et c'est aussi pour ça que c'est très intéressant de regarder toutes ces sources, on voit le premier état des pièces. Et alors Bach a des fois composé dans des tonalités très usitées, comme là, dans ce cas-là, c'est do majeur. Et puis plus tard, pour les besoins du Calendrier tempéré, et aussi parce qu'il trouvait que la pièce était assez bonne, il a gardé les reprises pour le Calendrier tempéré. Il a ajouté toute une série de dièses pour un nouveau propos, parce qu'il avait besoin, lui, comme moi aujourd'hui, j'avais besoin d'une pièce en sol mineur, il avait besoin d'un prélude en do dièse majeur. Mais il n'a pas composé un nouveau prélude en do dièse majeur avec tout l'affect lié à la tonalité. Il s'est contenté de rajouter une série de dièses à la portée, ce qui, quelque part, diminue un peu la portée, justement, de son discours concernant la possibilité de composer dans tous les tons. Des fois, il a été très pratique.
0: En effet. Il y a plusieurs sources, donc, effectivement, dont vous avez déjà longuement parlé, des sources. Il y a je vois le livre, le fameux livre d'Anna Magdalena. Mm-hmm. Il y a aussi d'autres pièces qui figurent dans votre...
1: Oui, quelques-unes. Assez peu, je pense. Les livres pour son fils et pour sa seconde femme, Anna Magdalena, sont assez différents. On sait que Anna Magdalena n'était pas une claviériste confirmée, elle était une très bonne chanteuse, parce qu'ils se sont, après la mort de sa première femme, Bach a rencontré Anna Magdalena alors qu'il était au service du prince d'Anhalt-Köthen, et elle était la chanteuse soliste qui était mieux rétribuée que lui, d'ailleurs. Et voilà, ils sont tombés amoureux, se sont mariés. Et je pense qu'à partir de là, elle a dû mettre une croix sur sa carrière, comme ça se passe bien souvent.
0: La grande fratrie.
1: Et son mari lui a dit, tu vas faire du clavier maintenant pour t'occuper. Et il lui a composé un petit livre.

0: Autre pièce extrait de ce disque Maître Bach par Roger Mirare. C'est les doigts de Pierre Entaille, mon invité de ce dimanche. Et nous écoutions Do majeur BW 872.1, dont l'original est en Do dièse majeur. Mais Pierre vous a expliqué les raisons pour lesquelles il s'octroyait cette possibilité de transposer. Comme on le faisait et comme on le pratiquait régulièrement d'ailleurs à l'époque, c'était même, je dirais pas un devoir, mais en tout cas c'était une pratique extrêmement courante.
1: Et on trouve un certain nombre de pièces
0: nécessaires souvent
1: qui existent dans plusieurs tonalités. Donc quand on avait besoin d'une pièce d'un certain ton, on changeait. Aussi quand il y avait évidemment un changement d'instrumentation, c'est pour ça qu'on a tous ces pièces, ces concertos pour violon, qui ont été transposés pour le clavecin et qui changent de tonalité pour des raisons de tessiture, très souvent.
0: Alors, ce qui est intéressant, dans la configuration de votre disque, Maître Bach, c'est que, en réalité, c'est aussi une plongée dans la famille, dans les amis, dans la famille, dans les élèves. Il y a eu quelques élèves, quand même, Bach.
1: À part qu'il y a eu beaucoup d'élèves, et je pense qu'à l'époque, oui. Les élèves...
0: On pense souvent que c'est seulement la famille qui a été...
1: Non. Il y a beaucoup de noms. D'abord, tous ces gens qui ont copié sa musique, Kernberger, Kittel et d'autres. Il a eu beaucoup, beaucoup d'élèves. Et on pense que les élèves habitaient même sur place. Souvent, ils venaient d'une autre ville et habitaient chez le maître.
0: Mais comme l'artisan,
1: Voilà.
0: Oui.
1: Voilà. Donc, Bach s'en occupait beaucoup. Carl Philipp dit quelque part que sa maison était comme un pigeonnier. Il y avait de l'activité en permanence et énormément de gens qui passaient.
0: C'est vrai qu'on entend, on imagine une maison bruissante de musique en permanence. Et alors, comment il faisait pour ne pas se déranger?
1: Il avait beaucoup de tâches. J'ai noté un détail récemment que j'ai

0: jamais vu souligner auparavant, c'est que lorsqu'il composait, il composait jamais au clavier, ou presque jamais. Il se moquait des compositeurs qui composaient au clavier. Mais lorsqu'il avait composé une pièce, imagine une pièce pour clavecin, il attendait la nuit pour la faire sonner sous ses doigts. Donc il attendait un moment très calme, c'était potentiellement au clavicorde, un instrument assez doux, mais il attendait ce moment de la nuit pour que cette musique, qui était juste écrite sur du papier, prenne chair.
1: Donc s'il ne composait pas à l'aide du clavier, ou avec le clavier, on va dire, et il composait uniquement directement.
0: Bien sûr, oui, oui. Oui, oui, il écrivait.
1: À la table.
0: Absolument, la structure. Mais pour ça, il fallait pas seulement une grande science de compositeur, mais il fallait une grande connaissance des capacités de chaque instrument. C'est-à-dire.
1: Maîtrise de la sonorité.
0: Maîtrise de la sonorité directement par l'écriture sur le papier, oui. Wow. Parce que c'est ce qui frappe, quand même, c'est qu'il n'est pas simplement le plus grand compositeur de tous les temps. Mais qu'il a aussi les mains dans la matière, que c'est pas un compositeur abstrait et qu'il écrit très spécifiquement pour les instruments et qu'il écrit merveilleusement comme claveciniste, je peux témoigner
1: vous
0: de
1: en
0: ça.
1: Pouvez
0: qu'il
1: en
0: écrit,
1: témoigner.
0: Il écrit merveilleusement pour le clavecin, même si ce qui est le point le plus important dans sa musique n'est pas les caractéristiques instrumentales en elles-mêmes. Ça n'est pas le plus intéressant, bien sûr. C'est magnifiquement fait, magnifiquement écrit pour l'instrument.
1: Vous dites que ce n'est pas le plus intéressant. Qu'est-ce qui serait le plus intéressant?
0: Mais on entend ce qui est le plus intéressant chez Bach, puisqu'on le joue sur toutes sortes d'instruments, dans toutes sortes de formes. Ce
1: bien
0: qui
1: sûr.
0: Reste évidemment l'essentiel, qui est dans la complexité de l'écriture, de le génie de l'écriture. Qui quelque part est intemporel et qui est spirituel. Mais il y a une autre part qui est très très très matérielle. D'ailleurs, lui-même, il était un expert d'instruments, qui était craint, qui était invité toujours pour tester des nouveaux orgues, pour donner son avis sur les instruments, les nouveaux pianofortés, etc. Et il avait une collection très... Il faisait lui-même des recherches d'instruments pour inventer de nouveaux instruments, pour aider à donner corps à de nouveaux instruments.
1: C'est une somme de vous rendre, celle de Maître Bach. Bach sous le visage, sous le regard du pédagogue, de celui qui transmet, qui a toujours été, mais qui est plus particulièrement a été donc le choix de Pierre Antaille. Mirare, vous avez j'ai un discographique envisagé sur Bach.
0: Envisagé, oui. Mais certainement, oui, certainement, il faut à un moment donner corps à tout cela, tout ce travail depuis tant d'années.
1: Merci Pierre.
0: Merci.
1: Merci beaucoup.
0: Merci Marc.
1: On termine avec un prélude. Prélude en si bémol majeur, BWV 866. Merci à Arnaud pour la réalisation de cette émission. Dimanche prochain, un autre cantabilé à midi. Bon dimanche, bonne musique.

1911, quelque part sous Auchel, dans un boyau de 50 cm de large, un homme de 35 ans travaille seul. Il s'appelle Augustin le Sage. Il n'a jamais tenu un pinceau de sa vie et pourtant, dans le noir, une voix lui parle. Elle lui annonce qu'un jour, il sera peintre. Il n'en dit rien à personne, mais la voix revient, plusieurs fois, dans les mêmes conditions d'isolement et de silence. Quelques mois plus tard, un camarade de fosse lui parle de spiritisme. Et tout à coup, ses voix prennent un sens. Deux ans plus tard, en 1912 ou 1913, le Sage peint sa première toile. Un carré de 3 mètres de côté, 9 mètres de carré, travaillé en miniaturiste, sans esquisse, sans plan d'ensemble, par accumulation, comme on suit une veine de charbon. 150 ans après sa naissance, le bassin minier lui consacre sa deuxième biennale des arts visuels. Les mondes invisibles d'Augustin le Sage à aujourd'hui. Trois lieux, trois expositions et un même fil. Pas un musée qui regarde en arrière, non, un passage qu'on rouvre. Trois personnes vont nous faire traverser ce passage. Une médiatrice.

0: Pierre Léochel, dans une famille de mineurs, de père en fils. Il prend le même chemin qu'eux dès la fin de l'école primaire. Son seul contact avec l'art, une visite au Palais des Beaux-Arts de Lille pendant son service militaire. Rien ne le prédestinait au pinceau, c'est bien tout l'intérêt de son histoire. Après la voie de 1911, après l'initiation au spiritisme par ses camarades mineurs, les esprits, dont sa petite sœur Marie, morte à 3 ans, lui dicte jusqu'au nom des couleurs et des pinceaux à aller chercher chez un marchand de Lilliers. En 1912, il fonde à Béthune avec son ami Ambroise Lecomte un institut psychologique. 2 ans plus tard, ils sont poursuivis en correctionnel par le syndicat des médecins et acquittés. La guerre interrompt tout ça. À son retour du front, sur le conseil des activités de guérisseur pour se consacrer tout entier à la peinture. Il n'est pas seul dans ce cas, c'est toute une époque qui, en France comme ailleurs, cherche à mettre à l'épreuve ses voies venues d'on ne sait où, et cette époque sera peintre. La formule est devenue une sorte de titre, repris jusqu'à dans l'exposition parcourue qui, cette année, jalonne Auchel, Burbure et Ferfeil, les 3 communes où Le Sage a vécu et où il repose. Mais cette voix entendue seule, dans le noir, n'est pas un cas isolé. C'est même au tournant du siècle un phénomène de masse que la chapelle Saint-Prix à Béthune prend justement comme point de départ. Dans une ancienne chapelle désacralisée, transformée en espace culturel, Philippe Baudouin a installé son exposition « Les forces inconnues ». Le titre vient de l'astronome Camille Flammarion qui appelait ainsi les phénomènes que la science du 19e siècle ne savait pas encore nommer. Baudouin n'est pas un historien de formation mais philosophe et réalisateur radio, auteur de 2 livres sur la culture matérielle du spiritisme, Apparition et surnaturel, et ainsi que le livre sorti pour cette exposition « Voir l'au-delà ». Histoire illustrée du spiritisme. C'est Aloïs, médiatrice culturelle pour la ville de Béthune, qui nous fait traverser cette exposition salle après salle.
1: Dans ce qui est censé être une expérience de médium pour faire bouger une table, mais ce tour-là notamment a été repris un moment pas mal par les prestidigitateurs. Et l'idée c'est de dire, regardez si nous on peut le faire sans appeler des esprits, c'est que jusque-là c'était de la fraude, qui est un peu ce jeu-là qui existe aussi.
0: Un jeu, oui, mais un jeu qui se joue très sérieusement, car dans cette exposition, presque tous les objets présentés, photographies, moulages de main, assiettes phosphorescentes en verre d'ouraline, mallettes de radiesthésiste, ont au moment de leur fabrication la même prétention.
1: Et à savoir que tous les objets qui sont dans l'exposition, sauf un dont je parlerai après, prétendent au moment où ils sont présentés être authentiques. Même si on a certains où il a été montré que c'est des fraudes, au moment où ils sont faits, ils ont tous la prétention à l'authenticité, en tout cas, et à vraiment avoir eu lien avec des fantômes, etc. Faire appel à des esprits, ou être des vraies photos d'expériences, etc., etc.
0: Cette prétention à l'authenticité s'effondre dans les années 1930. Des enquêtes de journalistes multiplient les démonstrations de fraude. Puis, après-guerre, un autre facteur s'ajoute, plus sombre.
1: Aussi la fin de la Seconde Guerre mondiale, avec la tombée du régime nazi et le fait que le régime nazi avait quand même un assez grand intérêt pour l'occultisme, il y a eu une volonté de prendre un pas de côté, de s'en détacher et du coup, ça n'a pas aidé tous les médiums en fonction à l'époque.
0: Voilà pour la chute. Mais au moment où Le Sage peint, en 1912-1913, rien de tout cela n'est encore joué. C'est au contraire une période où science et occultisme se croisent dans les mêmes laboratoires. En 1927, le docteur Eugène Osti, à l'Institut Métaphysique International, invite à Paris avocats, militaires, médecins, biologistes, artistes peintres et 2 peintres médiums parmi eux, Augustin Lesage et Marianne Grouwski. 2 ans plus tôt, un couple de savants avait déjà tenté l'expérience inverse. Après la mort de Pierre Curie et Marie Curie elle-même, qui avait cherché via une médium à entrer en communication avec son défunt mari. Cette archive photographique, on la retrouve d'ailleurs dans l'exposition. Elle date des années 1920. Ce qui frappe dans cette investigation scientifique du surnaturel, c'est le rôle central que joue une technique

0: toute neuve, la photographie. Pour la première fois, on peut fixer la lumière et cette possibilité à elle seule rouvre la question de ce qu'on peut attraper d'invisible.
1: Il y a quelque chose de très spirituel dans la lumière, même scientifiquement, et du coup, la première fois, l'attraper comme une matière et la poser, ça pose certaines questions par rapport à la possibilité d'accéder justement à ces choses un peu très spirituelles ou très élevées.
0: Dans ce climat, une figure résiste à toutes les tentatives démasquées, la médium Marthe Béraud, soumise aux protocoles les plus rudes, robe cousue par d'autres, voilage sur le visage, parfois même prise de laxatifs avant séance pour être certain qu'elle ne dissimule rien.
1: Et Marthe Béraud, c'est une médium qui n'a jamais été prise en flagrant délit de fraude, alors qu'elle a été la plus testée, ou une des plus testées, en tout cas, elle a accepté des tests, je vais en parler, qui sont vraiment rudes, et elle a été notamment observée par Houdini, par exemple.
0: Preuve, fraude, protocole, c'est le climat exact dans lequel le sage, quelques années plus tard, sera lui aussi observé, testé, exposé. Mais Aloïs refuse de trancher entre croyance et supercherie. Ce qui l'intéresse est ailleurs.
1: Au-delà d'y croire, etc., la fascination est vraiment de l'ordre du divertissement et du spectacle, toujours.
0: Spectacle, théâtre, mise en scène, la chapelle Saint-Prix referme sa traversée sur un gendarme dépassé par une affaire de mur qui parle et sur un autre gendarme passionné, amateur, qui consacre son temps libre à cartographier scientifiquement les déplacements d'objets dans une maison hantée.
2: Le gendarme ne doit pas croire aux manifestations d'un extraterrestre, d'un fantôme, si vous préférez.
3: Mais est-ce que vous croyez aux fantômes?
2: Moi, personnellement, j'y crois.
3: Vous croyez aux fantômes?
2: Personnellement, j'y crois.
3: Je crois dans... Qu'est-ce que c'est pour vous un
2: fantôme? Le fantôme, c'est une extériorisation de l'être humain, d'abord. Autrement dit, c'est ça peut venir uniquement de l'être humain qui s'extériorise.
3: Vivant ou mort?
2: Vivant. Maintenant, par la suite, qu'on l'étende aux morts, ça, c'est une autre affaire que je ne suis pas appelé à discuter.
3: Mais les maisons hantées, c'était quoi? Des fantômes d'être vivant ou mort?
2: Les maisons hantées, ce sont des extériorisations de sujets épicentres de manifestations qui sont provoqués par un hôte inconnu qu'il appartient de définir.
3: Et comment vous le définissez, cet hôte inconnu?
2: Moi, personnellement, je ne peux pas le définir. Si je prends des procès-verbaux, je reconnais que cet hôte inconnu est intelligent.
0: La frontière entre enquête et croyance n'a au fond jamais cessé de se déplacer. Reste une question simple et lancinante. Quand la preuve s'effondre, que reste-t-il? Il reste un geste, celui du peintre. Et c'est ce geste qui nous fait quitter Béthune pour descendre vers Bruay-la-Buissière. La cité des électriciens est la plus ancienne cité minière conservée du Pas-de-Calais. Rénovée, elle abrite aujourd'hui, entre autres, l'exposition « Foyer artistique », un titre qui joue sur les deux sens du mot, le foyer domestique et le foyer de création. C'est la directrice, Laura Ménet, qui nous guide et qui commence par démonter une idée reçue.
4: En fait, on a toujours l'impression que voilà, ces mineurs, comme Augustin Lestage, l'été de père en fils, bah, n'avaient pas peut-être... Parce que les compagnies des mines s'occupaient de tout ce qui était loisirs. Il y avait également les loisirs artistiques. Donc les compagnies des mines apprenaient le dessin, la peinture, la sculpture aussi, pour trouver un bien-être dans la création artistique.
0: Autrement dit, le sage n'est pas un accident isolé tombé du ciel minier. Il est le produit visible d'un terreau plus large, celui d'une politique patronale du loisir, mais aussi d'une école qui, au tout début du XXe siècle, enseigne le dessin technique aux enfants des corons. La France en retard sur l'Angleterre et son mouvement Art and Crafts veut alors former la main de ses futurs ouvriers. Laura Ménet le montre devant un dessin en frise conservé dans l'exposition.
4: Et voilà, on suppose qu'Augustin Lesage lui-même a pris ce dessin et on peut faire voilà, des comparaisons, des suppositions sur ses compositions de peinture en frise comme il l'a pu apprendre durant sa scolarité.
0: Ce même terreau produit d'autres figures, moins connues, que l'exposition remet précisément à leur échelle d'origine. Les corons, et non les simèzes blanches d'un grand musée.
4: De voir ces œuvres art brut, ces œuvres qu'on a l'habitude de voir sur des

0: messes blanches éclatantes dans des grands, voilà, qui étaient punisées à même le mur. Et je trouve qu'il y a un côté émouvant de se dire que ces œuvres, elles sont remises presque en contexte. C'est ce qu'on a voulu montrer en fait à la Cité des électriciens, c'est cette remise en contexte de la création.
1: Parmi ces figures, Victor Simon, cafetier dans son état, qui entend lui aussi des voix. Non pas au fond d'une galerie, mais au premier étage de son propre café. Laura Menet le présente.
0: Au premier étage de son café, il a entendu, comme Augustin Lesage, des voix lui disant de peindre. Et donc il a peint durant toute sa vie. Et on trouvait émouvant de mettre cette photo d'archive où on voit la galerie, parce que avec sa femme, jusqu'au bout, il transportait ses tableaux à même la galerie de sa voiture. C'est assez rigolo, assez loufoque.
1: Il y a aussi Fleury-Joseph Crépin, plombier zingueur et musicien, qui rencontre Lesage en 1930 et peint, dit-il, pour hâter la fin de la Première Guerre mondiale. Puis en 1939, pour empêcher la Seconde, sans y parvenir. Il y a Jacques Trubic, retiré de l'école pour une fragilité psychique et qui, à sa mère et sa sœur, apprennent les travaux d'aiguille et qui compose sur la table de la salle à manger d'immenses tapisseries pliées chaque soir pour laisser place au repas. Il y a Stéphane Novak, guérisseur d'origine polonaise, qui peint sous la direction, dit-il, de Léonard de Vinci en personne. Ce que ces parcours ont en commun, non pas seulement le motif des voix, c'est une même impossibilité sociale à se dire artiste.
0: Il y a un côté ésotérique, étant donné que ces artistes, tous, ont entendu des voix, soit au fond de la mine, soit au premier étage de leur café. Alors, est-ce que c'est conscient, inconscient? Parce que c'était des personnes d'origine modeste, avec une vie à se dire « je suis artiste et je le revendique comme tel ». Mais il y a un côté effectivement mystique autour de toutes ces créations.
1: Pour prolonger cette atmosphère de coron, voici un extrait du fonds « Mémoire de mine » mise en ligne par l'Institut National de l'Audiovisuel.
2: Quand j'ai descendu la première fois à la mine, de toute façon, j'ai mis 3 jours pour retrouver mon équipe. Parce que quand on descend tous ensemble, on est à 40-50 dans cette cage, mais on est tous noirs déjà au départ. Parce que quand on se voit avant le départ, on reconnaît la salle des pendus. Quand ils enlèvent la salle des pendus, c'est là où c'est une grande chaînette ou avec une canne où ils mettent leurs habits. Et donc quand ils descendent des habits, qui s'habillent, ils sont déjà tout noirs parce que ces habits ne sont pas lavés tous les jours. Et bien avec le casque, avec la lampe, on ne les reconnaît plus. Alors j'ai mis 3 jours pour vraiment retrouver mon équipe. C'est, on a l'impression d'être enterré vivant, quoi.
1: On pourrait ajouter à cette liste une chanson devenue hymne malgré elle, Les Corons, écrite par Pierre Bachelet en 1982, qui raconte cette vie de labeur transmise de père en fils. Impossible d'en citer les paroles ici, mais on peut en évoquer la mélodie des fêtes de bassin minier et qui dit, en creux, la même fierté que celle qui anime aujourd'hui la Cité des électriciens. L'INA conserve d'ailleurs une archive où l'on voit Pierre Bachelet lui-même rencontrer d'anciens mineurs.
3: Toute ma jeunesse s'est passée dans les corons. Et je me souviens, quand on livrait le charbon, on voit tous ces tas de charbon alignés aux portes, parce qu'on livrait tout le coron en même temps. Les corons, le charbon, c'est vrai. Hein, c'est
4: ce matin, en parlant avec des gens, j'étais étonné, car en parlant de leur maison, oui. C'est pas ma maison, ils disaient le coron.
3: Ah oui? Il était temps de faire de votre chanson quand même, parce que les corons, petit à petit, vont
5: disparaître.
4: Ils vont commencer à disparaître.
1: Cette continuité, la Cité des électriciens la met en scène jusque dans son architecture. Chaque année, dans l'une de ces salles, un artiste contemporain est invité à recouvrir la fresque peinte l'année précédente, sans jamais l'effacer tout à fait.
0: Tous les ans, dans cette pièce, dans cette salle, on demande à un artiste de recouvrir la fresque précédente. Donc, voilà, c'est des artistes dont on aime le travail et on demande de recouvrir et aussi voilà, du passé. Donc c'était une volonté de l'architecte de garder ses fenêtres et qui donnent les différents papiers peints, les mille feuilles de papier peint.
1: Cette année, c'est Hugo Capron qui a repris la palette chromatique d'Augustin Lesage pour peindre par-dessus les strates laissées par ses prédécesseurs. Et sur les fenêtres du logement témoin,

0: un travail de généalogie a permis de retrouver le nom d'un ou d'une habitante réelle de la maison, belge puis polonaise, selon les vagues d'immigration qui ont peuplé la cité. Un siècle de vie anonyme remise une à une en lumière. Pour Laura Ménet, cette dimension patrimoniale n'a jamais vocation à figer le passé, comme elle le confirme quand on lui demande la mission de cette cité des électriciens.
1: Mais nous, ce qu'on veut, c'est de mettre en dialogue, en tous les cas, des côtés du patrimoine, mais dans le sens du travail, le travail du mineur, mais dans le sens plutôt de la vie quotidienne des femmes, des hommes et des enfants qui ont habité cette cité minière pendant plus de 100 ans.
0: Un fond de charbon, donc plutôt qu'un décor de charbon, et sur ce fond continue de pousser aujourd'hui des pas. C'est précisément cette continuité entre hier et aujourd'hui qui structure la troisième étape de la biennale et la dernière. Non plus dans les sous-sols d'une ancienne banque de France. Son exposition, Déplier les mondes, est le point d'orgue de la biennale, le lieu où le sage cesse d'être une figure du passé pour devenir un partenaire de dialogue pour des artistes vivants venus du monde entier. Sous le commissariat de Valentine Umansky et de Tadao Cohen du Centre Pompidou, l'exposition organise une véritable descente architecturale. C'est Émilie, chargée de la programmation et coordination de la banque, qui nous accompagne dans l'entrée.
2: Donc, on quitte la terre ferme et c'est la dernière fois qu'on voit les rayons du soleil et on le sent physiquement aussi parce que dans le couloir, on va s'avancer dans l'obscurité et on va découvrir des œuvres qui appellent au passage aussi vers une sorte de descente et vers ce que les commissaires vont appeler les mines.
0: Au rez-de-chaussée, dans l'ancien hall politique à part entière, celui de l'extraction et de tout ce qu'elle prélève, la matière mais aussi les corps.

0: Donc là, on arrive sur le rez-de-chaussée de la banque où on est sur une multitude d'œuvres qui convoquent la mine, mais surtout de manière politique, l'excavation, l'exploitation minière, mais l'exploitation des matières et des êtres humains aussi, en fait, de la ressource.
1: L'artiste péruvienne Daniela Ortiz y installe des marionnettes au centre de l'ancien comptoir de marbre pour raconter l'histoire de Muki, mineur noir exploité au fond d'une mine d'or lointaine.
0: Au fond de la mine, par des voix de révolutionnaires noirs aussi, qui vont lui dire « il faut que t'arrêtes en fait, Muki, il faut que tu sortes de là en fait, tu vois, il faut que tu te libères ». Et donc, cette idée aussi que sous la surface, il y a une colère qui gronde aussi.
1: Des voix encore qui guident depuis l'intérieur de la terre, un siècle après celle qui parlait à Le Sage, mais tournée cette fois vers la révolte plutôt que vers la révélation. Plus loin, la matière elle-même devient le charbon.
0: On parle tout à l'heure de Muki qui cherche l'or et les minerais, etc. Là, ils sont juste derrière. Charbon que Rebecca Tollens, quand elle utilise du fusain, elle utilise la matière en fait pour faire son œuvre, tu vois, pour créer l'œuvre. Et là, elle est juste là, la matière, elle est super, elle est grisâtre, elle brille en fait aussi parfois. Et Kounelis, bah voilà, il nous fait peindre un carré blanc autour parce que c'est aussi la limite entre nous et cette matière. Et il y a un parallèle qui est super avec une photo argentique de Sebastião Salgado où c'est le Golden Mine, le titre, c'est les mines d'or. Et donc elle est prise de elle a l'air d'être un détail. On a l'air de mal voir ce qui s'y passe, mais c'est une familièrement une fourmilière d'êtres humains qui est en train de monter ou descendre des échelles en bois faites

0: enfin qui n'ont pas l'air de pouvoir supporter les centaines de millions de personnes qui y travaillent. Et donc dans la roche et dans la terre se creusent sous le poids de leurs pas, ben voilà les endroits où ils doivent creuser pour descendre, etc.
1: Même matière encore chez l'artiste zimbabwéen Félix Chumba, qui ne se contente pas d'utiliser du fusain. Il le fabrique lui-même, à partir d'arbres ayant poussé sur des terres de guerre.
0: On dirait que c'est des portraits de mineurs, ou pas. En tout cas, c'est réalisé au fusain. Et la particularité, c'est qu'en fait, il a fabriqué lui-même le fusain avec des arbres qui ont été au cœur de crimes de violence, en fait. Donc, il y a une double signification rien que dans la matière qu'il utilise et la souffrance que la matière, en fait, a imprégnée en son cœur, parce qu'elle n'a pas vraiment vu, mais elle a cristallisé en la violence. Et donc, il réalise, voilà, en boucle des portraits de face, de profil. Et ces personnes, on dirait presque qu'elles crient, ou on pourrait croire que c'est même elles ont des masques à gaz un peu.
1: Dans la salle des coffres, une composition sonore originale accompagne l'œuvre de l'artiste arménien Andrius Aroutisian. On pourrait multiplier les échos. Pamela Fatismo Sustrum, Sebastião Salgado et sa mine d'or brésilienne saisie en argentique, ou encore la vidéaste chinoise Yuyang Wang, qui recompose à partir d'images trouvées sur Internet un montage hypnotique sur l'exploitation de la terre. Le fil est partout le même. Sous la surface, quelque chose gronde. Et quelqu'un, quelque part, choisit de l'écouter plutôt que de l'ignorer.
0: Je dirais dans la perception. Je trouve que les commissaires, Valentin Umansky et Tadeo Cohen, ont réussi à nous faire ressentir au-delà de ce qu'on voit pas. Il y a cette idée du corps et de la mise au noir, où cette descente physique et sensorielle, elle nous fait capter qu'il y a des choses qui se passent, en fait, et que cette déambulation, elle nous guide vers l'invisible.
1: Déambulation, le mot employé ici presque en passant résume à lui seul tout ce que la Biennale tente de faire vivre à ses visiteurs. Pas une leçon d'histoire de l'art, une marche dans le noir, à l'écoute de ce qui ne se voit pas encore. Trois lieux, trois profondeurs, un seul passage. À la chapelle Saint-Prix avec Aloïs, on interroge la preuve et le spectacle. À la Cité des électriciens avec Laura, on redonne aux gens du territoire le droit de s'être toujours dit, sans le savoir ou sans l'autoriser, artiste. Et à la banque avec Émilie, on fait descendre ce même geste jusqu'à la scène internationale où d'autres artistes sur d'autres continents écoutent d'autres voix venues d'en dessous. Ce qui frappe, en refermant ce parcours, c'est qu'aucune des trois expositions ne cherche à trancher la question de la croyance. Ni la vérité du spiritisme, ni l'authenticité des voix. La question qui reste ouverte est ailleurs. Qui, aujourd'hui, s'autorise encore à créer? Laura Menet, la dernière à qui l'on pose la question, répond ainsi.
2: Moi, je pense que pour quelqu'un qui a envie de créer, peu importe son origine, maintenant, il y a les nouvelles technologies qui sont n'importe quel jeune ou adulte a un téléphone et il peut télécharger une appli et puis créer un morceau. Alors, il peut le créer ou même demander à l'intelligence artificielle de le créer. Ça, c'est encore un autre débat. Alors oui, effectivement, beaucoup de choses ont changé. Mais s'il le souhaite, cette fibre artistique et l'envie, peut réaliser des pièces, quelles qu'elles soient.
1: En 1911, il fallait une voix surgie du silence d'une galerie pour qu'un mineur s'autorise à peindre, un peu comme Ilma af Klint en Suède. En 2026, il suffit parfois d'une application. Le passage s'est élargi. Il ne s'est la même question qu'au premier jour.

0: D'où viennent exactement ce qui nous pousse à créer? Et faut-il vraiment le savoir pour s'y risquer? C'était Le Monde des Invisibles, un long format qui retrace la deuxième biennale de Béthune dédiée à Augustin le Sage.
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0: Chers amis auditeurs, bonjour et bienvenue dans ce magazine Écho que nous faisons à peu près tous les trimestres avec Philippe Arondel. Bonjour Philippe.
1: Bonjour.
0: Et où nous parlons, où nous faisons le point sur la situation économique et sociale et même au-delà de la France. Alors, dans 7 mois, nul ne l'ignore, ont lieu les présidentielles.
1: Oui.
0: Et on ne va parler que de cela à partir de maintenant. On a l'impression que les candidats forment les uns contre les autres ou à flatter leurs électorats potentiels qu'à travailler sur un diagnostic commun, une vision réaliste et un calendrier d'action indispensable. Et puis, bien sûr, il y a l'actualité immédiate. Le sujet dont on entend parler tous les jours, c'est celui des prix du pétrole à la pompe. On réclame des décisions immédiates sur le prix de l'essence, du diesel ou du gazole. Mais sur la dette, la réforme des retraites qui a été écartée, sur la réindustrialisation, sur la démographie, peu de grands débats. On agite le pouvoir d'achat, en particulier, comme je viens de le dire, avec les prix du carburant, mais aussi les prix alimentaires, mais sans réfléchir à la dépense majeure des ménages, qui est le logement. Le budget 2027, qui doit faire des économies, est bousculé par les crises internationales. D'ailleurs, il faut à la fois renforcer les dépenses de la défense nationale, il faut baisser les taxes. Ce budget n'est pas encore voté. Et je dois vous avouer, on en parlera, Philippe, que je ne sais plus du tout où on en est.
1: On devrait l'apprendre jeudi, hein, mais j'en suis pas sûr.
0: Voilà. C'est de tout cela dont nous allons parler. Nous allons parler de la nécessité de poser un diagnostic. Mais qui fait un diagnostic ? Qui propose d'en parler ensemble ? Et peut-on s'entendre sur un diagnostic commun ? Et une fois le dit, sur les causes de la situation.
1: Oui.
0: S'il ne s'agit pas forcément de chercher des responsables, mais de savoir quels sont les mécanismes proprement français qui ont... Mais nous dit-on, nous sommes un pays fracturé. Ce ne sont pas seulement les extrêmes qui le montrent chaque jour avec leurs anathèmes, mais c'est aussi ce que nous disent les analystes et les politologues. Enfin, on ne peut pas passer sous silence le séjour du pape. Oui, lors de son voyage apostolique en France, le pape Léon XIV a abordé des thèmes sociaux et économiques, en insistant sur la solidarité, la dignité humaine face à l'économie numérique et à l'intelligence artificielle. Sa visite à la maison Bakita, dans le 18e arrondissement de Paris, était dédiée à l'accueil des migrants et des personnes en situation de précarité et à la nécessité de l'entraide. Et puis, l'écho étonnant qu'a rencontré le pape en France en dit beaucoup peut-être sur notre pays. Je vous demanderai ce que vous en pensez, Philippe. Mais on va commencer par... la question de l'ordre géopolitique mondial, parce que la France est un pays qui s'inscrit dans un univers et une planète mondialisée, et cela

0: détermine en grande partie notre conjoncture nationale. Mmh. Nous avons deux conflits très différents, celui de l'Ukraine, qui dure depuis 2022, et celle du détroit d'Ormuz, entre l'Iran et les États-Unis, mais qui s'étend maintenant bien au-delà. Et comment la question de l'ordre géopolitique mondial pèse aujourd'hui sur la France ?
1: Alors, c'est surtout le conflit avec l'Iran, le détroit d'Ormuz. Il y a effectivement un problème de circulation des marchandises. Ça, c'est évident. Enfin bon, on ne va pas s'arrêter longtemps là-dessus. Moi, j'ai une question, d'ailleurs, entre parenthèses, sur le détroit d'Ormuz, qui peut être un peu bizarre. C'est que je pense que nous sommes avec une... Le droit international devrait exister. Non, je crois. Je comprends pas pourquoi l'ONU n'intervient pas pour qu'on puisse faire circuler les bateaux. Il y a eu d'autres cas qui se sont passés sur la planète depuis qu'elle existe, où notamment l'ONU, alors après la guerre, bien entendu, est intervenue pour dire là, le droit international sera respecté. À Ormuz, le droit international n'est pas respecté puisque d'une certaine façon, c'est une prise directe par l'Iran, une tentative de réponse de Trump, mais le droit international ne marche pas. Ça, c'est un truc déjà qui me laisse un peu rêveur, qui me pose un problème. D'ailleurs, vous avez parlé du pape. Le pape a beaucoup insisté sur le multilatéralisme. Donc, évidemment, réintroduire...
0: Il a été à l'UNESCO, ce qui était...
1: Voilà. Oui. On pourrait réintroduire le droit international, notamment sur l'Ukraine aussi, qui est une agression manifeste. Et il y a eu, dans plusieurs agressions manifestes, des conseils de sécurité de l'ONU qui ont pu se réunir. Là, évidemment, c'est impossible à se réunir, puisque dans le conseil de sécurité, il y a, j'allais dire l'Union soviétique, il y a la Russie, et que la Russie, non, va dire non. Donc, si vous voulez, on se pose... voilà, ça, c'est le premier problème. Le second, qui est complètement... faut pas tomber dans l'erreur, qui consiste à dire que tout vient de l'ordre géopolitique international. Parce que quand même, nous, on a des responsabilités... La France, notamment l'Europe, surtout l'Europe, on parlera tout à l'heure de l'Europe, on a des responsabilités dans cette crise sur un certain nombre de situations qu'on a mis en place ou qu'on a voulu remettre en cause. Et il faudra en parler. On peut le dire. Par exemple, sur l'essence et sur le gaz, il y a évidemment le conflit ukrainien, puisqu'on veut sortir d'une dépendance qui était tout à fait extraordinaire au gaz et au pétrole ukrainien, n'est-ce pas ? Et qui a été, faut dire aussi, l'Allemagne a eu des torts. Moi, j'ai rien contre l'Allemagne. Mais elle a eu des torts. Elle était contente d'avoir des énergies qui n'étaient pas très très chères. Et elle s'est retrouvée toute seule aujourd'hui. Et donc, voilà un problème. Et donc, nous casser par ce ressort. Il faut en sortir, on commence à en sortir, entre parenthèses, quand on regarde aujourd'hui l'énergie qui vient ou qui transite par la Russie, elle n'est pas tout à fait énorme par rapport à il y a une dizaine d'années. Voilà.
0: Donc, je résume votre propos. Le contexte mondial, on est obligé de le dire, et c'est le cas pour tout le monde, oui. C'est qu'il n'y a quasiment plus d'ordre international.
1: Ah oui, ça c'est sûr.
0: Donc, c'est... La France est dans cette situation, mais il y a des spécificités françaises et on va peut-être s'attarder sur la situation particulière de la France sur de nombreux points. J'ai été voir sur le site du gouvernement quelle est la situation des finances publiques, parce qu'en général, on commence toujours par les finances publiques.
1: Oui.
0: Et ce que dit le site, j'ouvre la parole, les guillemets.
1: Oui.
0: Une situation dégradée, un redressement nécessaire, avec un déficit de 5,1 du PIB et une dette. Alors, j'ai regardé hier et ce matin, on annonçait que ça avait grandi. Une dette de 115,7% du PIB, elle est passée à 119% du PIB. La France se distingue par sa position budgétaire dégradée au sein de l'Union européenne.
1: Alors, il faut savoir quand même que l'histoire des finances publiques, et notamment de la dette, puisque vous évoquez, vous n'avez pas dit le mot dette, mais il est là, c'est un vieux problème en France. Hein, je veux dire, la Révolution française est due à un problème de dette. Vous savez, s'il n'y avait pas eu la dette extraordinaire qu'il y avait, on n'arrivait plus à payer, on aurait eu sans doute la réunion des États généraux, mais pas qui s'est transformé plus ou moins, comment dirais-je, en prise de pouvoir démocratique. Donc la Révolution française est arrivée parce que il y avait un problème de finances publiques. Voilà.
0: Oui. La démocratie après la Révolution, il a fallu 48 ans pour qu'elle arrive.
1: Ah oui, non, je parle du début, hein.
0: Oui.
1: 89. Oui, je ne parle pas de 80.

0: 93 notamment après. Oui. Mais 89, c'est quand même l'Assemblée nationale qui se crée, le peuple qui décide et qui dit c'est nous qui avons le pouvoir, même si à l'époque ceux qui avaient le pouvoir dans l'Assemblée étaient une minorité de privilégiés, faut quand même bien le dire, c'était un suffrage censitaire qui existait, enfin bon bref, je vais pas rentrer dans ces détails, mais la dette a toujours été à l'origine de plusieurs conflits, et donc là, elle est aussi à l'origine. Alors, on va pas remonter, on va pas faire l'histoire de la dette. La dette, il y a eu des problèmes très importants. J'entends souvent à la télévision, à la radio, à d'autres radios, dire c'est la faute du quoi qu'il en coûte. Alors, vous savez, le quoi qu'il en coûte après le Covid ou pendant le Covid.
1: Mais quand on
0: regarde la réalité du quoi qu'il en coûte, je vais redresser peut-être à mon avis une erreur. Le quoi qu'il en coûte était nécessaire. On peut discuter.
1: Mais d'ailleurs, beaucoup de pays l'ont fait. Hein.
0: Exactement. Et puis, deuxièmement, nous avons fait comme les Allemands, c'est-à-dire qu'au lieu de mettre des gens au chômage, ils sont restés dans leur entreprise, le contrat de travail n'a pas été supprimé. Et quand l'économie a recommencé, c'est reparti très vite. Et souvenez-vous qu'il y a eu 2 ans après le Covid où c'était une croissance inespéré. Donc, en fait, ce qui nous a rattrapé après, c'est le structurel. Voilà, ça, non,
1: c'est... Mais c'est aussi, et là, il faut regarder un peu comment agissent les politiques. Oui. En France, depuis 30 ans, certains disent que c'est depuis, c'est moi que ça, c'est depuis 2007, mais c'était le cas aussi sous Chirac. Hein. Tous les politiques, qu'ils soient de gauche ou de droite, dès qu'ils sont face à un problème, ils ouvrent les robinets.
0: Ça, c'est vrai, oui.
1: On calme, ah ben, oups. Non, l'État est là, ça va mal, je vous ouvre un peu d'argent. Une subvention par-ci, subvention par-là.
0: Oui, je suis d'accord. Mais là, regardez, en ce moment, ce matin, on parle... Alors, cette situation complètement folle, je le dis sous ma responsabilité, on parle que de manifestations lycéennes. Mais il n'y en a pas de manifestations lycéennes. Il y a quelques lycées qui sont en grève.
1: On dit beaucoup, les gens qui ont été voir de près disent que c'est complètement
0: manipulé.
1: Mais
0: bien
1: par,
0: sûr que oui. Je regardais la télévision ce matin, et on voyait 3 lycéens qui étaient là, qui étaient contents de ne rien foutre. Faut bien dire.
1: Moi, j'ai pas compris contre quoi ils manifestaient.
0: Ah ben, il y en a un qui disait hier à la télévision le manque de moyens.
1: Ah oui.
0: Mais le manque de moyens, ça a une connotation politique très claire. Vous voyez ce que je veux dire? Le manque de moyens, on dit, oh bah ça va pas, il n'y a pas de moyens. Bon, voilà. Et vous dites, et après, il y a la tentation d'essayer de l'arrosage ciblé pour régler les problèmes. Voilà. Bon, ça, c'est, on connaît ça. Donc, on ne peut pas résoudre les problèmes comme ça, vous avez tout à fait raison. Et la dette, le problème de la dette, il est clandestin. Hein, je crois que le dernier budget français qui a été équilibré, c'est 74. Ça, tout le monde le sait. On peut aller voir les chiffres. Donc là, depuis, nous avons eu un certain nombre de problèmes. Alors après, je pense aussi, alors je vais le dire tout de suite, en disant que regardez ce qui se passe sur les entreprises. Quand Giscard arrive au pouvoir, je parle de Giscard, c'est un peu étonnant, mais Giscard arrive au pouvoir, dans le fond, nous avons 50% est payé par les entreprises, directement.
1: 50%
0: sur les bénéfices. Et payé par les entreprises. Vous imaginez dire une entreprise, ça aujourd'hui, ça ne peut pas exister. Giscard a été celui qui a fini un certain nombre de sortir certains produits qui étaient directement soutenus par l'État. C'était des choses qui venaient de la libération. Par exemple, les boulangers. Les boulangers ont pu faire leur prix de baguette libre à partir de Giscard. Avant, il n'y avait pas. Donc, si vous voulez, on a eu un changement fondamental à cette époque-là. Qui a peut-être posé des problèmes, j'en sais rien, je ne sais pas, on va refaire le gouvernement de Giscard, mais qui a été, à mon avis, fondamental. Mais on se souvient qu'à l'époque, j'étais sidéré de voir ce qui se passait. Giscard a été quand même le prophète d'un changement de l'économie très, très important.
1: Oui, mais il n'a pas fait de second mandat, et il y a eu le programme commun et les nationalisations.
0: J'avais été
1: frappé à cette époque-là. Le ministre de l'économie et de l'industrie de Giscard était Alain Madelin, que l'on présentait comme un grand libéral.
0: Ouais.
1: Et je me souviendrai toujours, parce que ça m'avait frappé, d'un grand interview d'Alain Madelin quand il était ministre, en couverture du Figaro magazine, où on le voyait tenant un Concorde dans les bras, unique d'autoroute, uniquement des industries faites par l'État.
0: Oui, vous avez raison. Était, comme Pompidou avait été, était dans la logique d'un État relativement puissant. Mais même De Gaulle, regardez, mais bon, même De Gaulle, excusez-moi, quand il revient, il remet pas De Gaulle en 58 en cause de nationalisation. Pas du tout. Voyez.

0: Et il est complètement dans la logique de ce qui s'est passé à la Libération, parce que tout s'est passé à la Libération, le pire comme le meilleur, tout s'est passé à la Libération. Il y a eu une Union nationale pendant quelques années, à la suite du Conseil national de la Résistance et de son programme, qui est quand même constitutionnel. Lisez la Constitution, enfin, je le dis à ceux qui nous écoutent, lisez le préambule de la Constitution de 46, lisez ce qu'on y dit. Ça a été inscrit dans l'ordre juridique constitutionnel français, d'ailleurs, 46, c'est intégré avec les droits de l'homme, etc. Et qu'est-ce qu'il écrit ? Il écrit en toutes lettres que, par exemple, quand une industrie est monopolistique, elle doit être nationalisée. Voilà. Bon, après, on peut discuter là-dessus. Mais donc, la France vient d'une époque qui n'est pas encore sans doute terminée, parce que quand on regarde le rôle de l'État, il est plus important qu'on croit.
1: Oui, il est pourtant, on le croit déjà très grand. Oui. Philippe, quand même, même si vous nous expliquez que la France a survécu à diverses périodes de dettes, elle a dû faire des efforts. Et aujourd'hui, la plupart des économistes, pas tous, préconisent un effort. Et il a été chiffré, il y a eu un rapport d'économistes il y a 3 mois, qui chiffrait cet effort de l'ordre de 125 milliards d'euros faire. Alors, je ne sais pas si c'est chaque année ou aboutir à ça d'ici 10 ans.
0: Oui.
1: Mais on s'aperçoit là, Sébastien Lecornu, qui est assez discret, qui pour l'instant dure, on va dire le dur métier de durer actuellement.
0: Oui. Il parle de 54 milliards, lui.
1: Il parle de 54
0: milliards. Il a dit qu'il allait faire 54 milliards dans le budget qui arrive, qui est d'ailleurs une somme déjà...
1: Et tout le monde se base sur savoir à qui refiler le bébé,
0: Moi, mon problème, si vous voulez, autour de ce budget, puisqu'on est en train de partir sur le budget, mon problème, c'est quand même ce qui se passe dans ce pays. Ce pays, alors ça, je vais dire une chose qui a peut-être choqué tout le monde, ce pays aime bien, de temps en temps, à la place de la lutte des classes... La lutte des places, c'est la lutte des générations.
1: Oui.
0: Et alors, ça fait maintenant, depuis un an, qu'on oppose Nicolas, son père, machin. Bon. On a aujourd'hui, et alors, nouveau vocabulaire qui est arrivé dans les mœurs, les boomers, qui sont responsables de tout. Les boomers sont responsables de tout. Et ça, ça me.
1: Mais Philippe, vous regardez trop les réseaux sociaux.
0: Non.
1: Parce que.
0: Non, je ne regarde pas les réseaux sociaux. Je vois qu'on aime bien, dans les médias, employer ce terme de boomers, ce qui d'ailleurs n'est pas très compris par tout le monde. Mon Dieu, je ne sais pas si tout le monde comprend ce que c'est. Mais c'est cette opposition entre les vieux et les jeunes, et bien sûr les jeunes pauvres et les vieux qui seraient riches, tout ça est à mon avis complètement faux.
1: Oui, et puis c'est oublier plein de choses. La génération plus âgée, dont je fais partie, c'est celle, il faut se rendre compte aussi, de cette génération, ils n'étaient pas à 80% au bac. Moi, quand j'ai passé le bac, on était à 40%,
0: même pas d'une génération
1: qui avait le bac. Il fallait bosser. Moi, j'ai commencé à travailler en étant étudiante à l'âge de 20 ans.
0: Je suis d'accord avec vous. Alors, en plus, les boomers, c'est entre 45 et 60. En gros, la génération, on peut discuter à peu près à quelques années. Et c'est en gros les gens nés entre 45 et 60. C'est pas tout à fait la même chose, d'ailleurs, entre parenthèses. D'être né 15 ans après la guerre. Mais, alors je dis ça en passant, toute la chance qu'on croit, il y avait une croissance, il n'y avait pas de chômage, pratiquement pas, mais beaucoup de gens sont arrivés sur le marché du travail, j'en sais quelque chose, dans les années 70, or 73, c'est le choc pétrolier. Et le chômage repart en 73, même si Barr va arriver après, repart parce qu'il y a un choc pétrolier qui est d'une violence inouïe. Faut se souvenir du choc pétrolier. Alors, aujourd'hui, on ne se souvient pas ce que c'était que ce qu'on appelait les pétrodollars. Voilà. Comment on allait utiliser les pétrodollars qui nous tombaient sur la tête. Et ça a été un moment qui a été difficile pour une génération qui commençait à travailler. Non, mais ça, c'est un problème.
1: Oui, mais je reviens à une phrase que vous avez prononcée tout à l'heure, et c'est lié à cette question du financement et des économies à faire. Oui. C'est, il faut des moyens. On veut plus de moyens, vous disiez. Et tout le monde réclame ça, l'hôpital. Et...
0: Oui.
1: Moi, il y a une chose dont je suis persuadée, je ne suis pas une spécialiste de l'éducation nationale, mais le niveau de l'éducation nationale à l'heure actuelle, je ne pense pas que ce soit une question de moyens. Je pense que c'est une de normes auxquelles on a renoncé, de...

0: puisqu'on sait que la population sans enseigner a diminué, donc on a été conçu la pédagogie, on s'est trompé.
1: Alors, moi je vais aller mettre les pieds dans le plat, directement, moi j'appelle ça les pédagogismes. Les pédagogies, et alors, bon, on pourrait dater même, j'ai reçu un livre récemment qui parlait de l'éducation nationale juste avant 68. Il y a eu en effet, juste avant 68, peut-être deux ans avant, un colloque, je ne sais plus où, très important, et les ministres de l'époque étaient là, et il faut voir ce qu'ils disaient. Il faut voir ce qui disait. 68, c'était une blague d'après ce qui s'est passé. Deuxièmement, j'ai invité une fois ici une femme qui disait adieu à l'éducation nationale et qui racontait les normes qui étaient imposées aux profs dans les salles de classe. Il y en avait une qu'elle avait racontée. C'était l'ancienne, femme qui était la tête du nouvel observateur. C'est pour vous dire, elle n'avait pas des idées au départ de droite. C'est moins qu'on puisse dire. Elle racontait qu'il était dit, certains profs, on leur demandait de gérer le tableau et la marche qui amène au tableau dans les anciennes classes. Il fallait pas, avoir l'air de supplanter les élèves. Elle racontait ça, fallait pas être en haut. C'est quand même hallucinant. C'était avant 68. C'était pas du tout des 68 ans, vous voyez ce que je veux dire? Donc, je raconte cette histoire parce que ça m'est frappé, ça m'est resté dans ma mémoire. Et je pense que, on souffre de ça. On souffre de ça. Le pédagogisme, alors il y en a plein. Il y a la façon d'enseigner, bien sûr. Le rapport élève-professeur. Il y a tout un tas de choses.
0: Les débats incessants sur l'orthographe. La réforme de l'orthographe, j'ai toujours trouvé ça idiot. Parce que s'il y a un nouvel orthographe, il y aura toujours autant de fautes. Parce que les gens continueront à faire les fautes inverses. Ceux qui écriront bien seront considérés comme faisant des fautes.
1: Oui, puis alors aujourd'hui, vous avez... Je veux pas avoir l'air réactionnaire, je ne suis pas réactionnaire, mais aujourd'hui, vous avez ce qu'on appelle l'inclusion la grammaire. Ça, même les livres écrits en langue inclusive ne sont pas lisibles. Donc c'est un vrai problème. Moi, je suis d'accord avec vous, l'éducation nationale ne souffre pas de manque de moyens, il y a sans doute des problèmes. En plus qu'aujourd'hui, les classes vont s'ouvrir et qu'il y a beaucoup moins d'élèves. Regardez le nombre de profs qu'on a.
0: On va dire un mot de la démographie.
1: Encore autre chose.
0: Reviens sur la dette, puisqu'on a commencé par cet aspect des finances publiques. Et on sait maintenant que rien que le remboursement de la dette augmente chaque année de plusieurs milliards.
1: Il y a eu une analyse qui a été faite autour de 70 milliards.
0: Il serait l'année prochaine. Est-ce qu'il y a le premier budget de la France?
1: Mais il
0: y a quelque chose qu'on ne dit jamais, parce qu'un certain nombre de politiques ont préconisé, et on les entend, la dette, il n'y a qu'à la balayer. C'est oublié. Qui sont les détenteurs de la dette? Dette, il y a des créanciers et il y a des débiteurs. Les créanciers, il y a des pays étrangers.
1: Oui.
0: Alors, sans prêt.
1: Oui, enfin... La dette était quand même détenue par des étrangers. Mais
0: On a vu ce qui s'était passé en Grèce.
1: Oui. La Grèce, c'est un mensonge. La Grèce, faudra écrire un jour cette histoire. La Grèce, c'est un mensonge.
0: Mais elle avait une dette.
1: C'était un mensonge dans les comptes de la banque qui s'occupait.
0: Pour obtenir des crédits.
1: Voilà, c'est ça. Donc il y avait la Grèce était dans une situation absolument épouvantable. Et d'ailleurs, ça a créé pour elle, ça a duré très très longtemps. Les retraites ont été divisées quasiment par deux. Enfin bon, ça a été épouvantable. Là, ce qu'il faut dire, je vais dire une chose qui est un peu paraître étonnante, c'est que la dernière analyse qui a été faite par une agence de notation n'a pas été si mauvaise pour la France. Parce qu'il y a une chose. On est encore capable de payer une partie de notre dette. Vous voyez ce que je veux dire? Et donc les gens peuvent dire, le seul problème aujourd'hui, c'est pas le paiement de la dette. Le seul problème, c'est son coût.
0: Oui.
1: 4-5 de taux d'intérêt. Oui. Vous voyez ce que je veux dire? C'est son coût. Alors ça, c'est vraiment un vrai problème qui se pose à nous. C'est ça qu'il faut résoudre. Le deuxième, c'est l'épargne.
0: Oui, alors, je voulais justement, à propos de l'épargne, parce qu'on se dit, la France est un des pays qui épargne le plus.
1: Le plus, oui.
0: Puisque vous faisiez allusion aux boomers tout à l'heure, je dirais que c'est sociologiquement, ce sont les plus âgés qui ont le plus d'épargne, tout simplement parce qu'ils ont eu plus de temps pour accumuler cette épargne. Et ce ne sont pas tous des gens très riches, ce sont des gens qui ont fait le choix entre épargne et consommation.
1: Oui, mais qu'est-ce qu'on fait de cette épargne?
0: C'est la question. Alors, elle est en grande...
1: Mais on pourrait imaginer... Alors, je dis

0: Ah ben, des fonds de pension.
1: Alors, je ne sais pas.
0: Puisque là,
1: pas.
0: Ça relierait avec la gravissime question des retraites qu'on repousse au calende grec.
1: Non, mais on pourrait aussi, quand Giscard, il faut être un peu sérieux, non, pas Giscard, Giscard avait la possibilité de payer les gens qui empruntaient. Enfin, vous voyez ce que je veux dire ?
0: Oui.
1: Là, aujourd'hui, comment on pourrait mobiliser l'épargne ? C'est un vrai sujet pour moi. Hein. Dans certains secteurs stratégiques. Et peut-être, c'est Anguénon qui avait dit ça, il l'avait commencé d'ailleurs à la fin du quinquennat de Sarkozy, créer une espèce de fonds souverain.
0: Oui.
1: Henri Guénaud avait lancé l'idée de fonds souverains qui a existé un tout petit peu à la fin de Sarkozy. Ils ont fait deux ou trois opérations.
0: Alors, pour expliquer aux auditeurs,
1: un fonds d'État appuyé, par exemple, sur les retraites pour faire un certain nombre
0: d'opérations. Appuyé sur l'épargne.
1: Oui,
0: les
1: épargne,
0: retraites.
1: Oui. Oui, non, mais appuyé sur l'épargne pour faire un certain nombre d'opérations. Voilà.
0: Oui, oui.
1: Et alors, je gère pas l'épargne française, mais à mon avis, il y a là une source qui existe. Une potentialité qui existe, et sans doute qu'un certain nombre de retraités accepteraient de jouer le jeu.
0: Oui, en même temps, on a vu les différentes réunions qu'il y a eu en France depuis quelques années sur les start-up dans les technologies. Ouais. Oui, le résultat n'est pas si brillant que ça.
1: Non. Le start-up, il n'est pas brillant parce que, de toute façon, tout le monde s'est lancé là-dedans, il y a une espèce de concurrence. Et là, vous savez, les start-up, c'est comme le reste. C'est comme les entreprises. Hein, quand on dit on a créé beaucoup d'entreprises, par exemple, ce printemps, vous savez toujours que 50% des entreprises, même moins, subsistent. Hein. C'est difficile. Il y a un taux de mortalité des entreprises créées qui est très, très énorme. Et donc, autour des start-up aussi. Donc, c'est pas une bonne chose. Aujourd'hui, on s'excite beaucoup sur l'IA, l'intelligence artificielle. Bon, c'est vrai que ça demande quand même des grosses entreprises. Mais c'est vrai qu'il va y avoir, je pense qu'aujourd'hui, s'il freine, alors je vous dis ma pensée, si on freine en disant, attention, c'est dangereux, l'IA, c'est pas parce que les gens qui le font ont peur, c'est parce qu'ils ont tous peur de se casser la gueule en même temps, passez-moi l'expression. Ils ont peur d'un effondrement. Et ce sont les patrons de l'IA qui jettent aujourd'hui l'opprobre, une ombre sur l'IA, qui veulent discuter, alors qu'à un moment donné...
0: Oui, parce que la critique est venue de l'intérieur des sociétés.
1: Exactement, la critique est venue d'Elon Musk, qui n'est pas du type dans la rue, vous voyez ce que je veux dire.
0: Oui.
1: C'est important.
0: Alors, il faut qu'on dise, et on va passer après à l'emploi, un mot, vous l'avez évoqué, et vous dites que le problème des retraites est quand même un problème angoissant.
1: Oui.
0: Alors, à l'heure actuelle, on n'a pas repoussé l'âge de la retraite. On a décidé, pour éviter au gouvernement d'être censuré, de reporter ça.
1: Oui.
0: Je ne sais pas.
1: Normalement, aujourd'hui, la retraite de 2024 n'existe plus, puisqu'elle a été liquidée pour que le précédent budget soit voté, pour avoir les socialistes.
0: La réforme de 2024.
1: Oui, voilà. Bien sûr. Moi, à mon avis, aujourd'hui...
0: Donc, on est comme il y a 10 ans, quoi.
1: Mais c'est-à-dire que ça n'existe pas souvent en France. Mais elle a été votée par l'Assemblée, cette retraite. Je suis un peu étonné. Et d'un seul coup, lors d'un budget, c'était l'année dernière, les socialistes ont dit « Oh bon, on ne le votera pas si vous voulez ». Et on a liquidé la retraite de 2024. Alors, ceci dit, je vais vous donner un autre détail qui va vous étonner. Je ne sais plus quel est l'organisme qui a fait ça, il a fait une analyse sur les retraites. Et alors là, c'est quand même délirant. Si on veut faire les retraites, enfin l'équilibre des retraites, il faudra travailler au moins 3 ou 4 ans de plus. Et il a calculé...
0: Par rapport à la norme d'aujourd'hui.
1: Oui, et puis il a calculé entre les jeunes qui commencent, celui qui commence à travailler à 18 ans, et celui qui travaille après quand il a fait des études. Et pour ceux qui ont fait des études, on arrive à l'âge de 70 ans.
0: Oui.
1: Or, 70 ans, c'est l'âge auquel on essaye de passer dans certains grands pays. L'Allemagne, par exemple...
0: Ils sont à 67, je crois.
1: Oui, c'est ça. Et après, c'est 70 ans.
0: Je pense qu'aux Pays-Bas, ils sont à cet âge-là.
1: Pas très... Oui, voilà.
0: Pas très loin.
1: Mais ça bouge. Et donc, la Suède, sans doute.
0: Alors,
1: aussi...
0: Très souvent, on calculait, d'ailleurs, en disant quelle durée de vie reste aux gens après pour pouvoir profiter de leur retraite.
1: Alors ça, c'est ce qui se passe en Suède. Hein. C'est la retraite par points. En Suède, on oublie toujours comment ça se passe. En effet, ils ont réussi leur retraite. Il y a des années, on s'aperçoit que l'espérance de vie augmente. Donc la retraite change. On s'aperçoit que l'âge de fin de vie baisse. On se fixe sur les normes nationales. Et la retraite, en fait, ce que vaut le point, ça change en fonction de ces normes nationales. C'est quand même très particulier. Je ne sais pas si les Français seraient

0: Très d'accord. Courant d'entiche, une année. Tiens, regardez, ça a augmenté. Ben, on vous baisse les retraites. Vous voyez ce que je veux dire?
1: Et puis,
0: ça, je ne sais pas s'il serait d'accord avec ce modèle.
1: Il y a un chiffre qu'on a du mal à trouver. Il faudra poser la question à l'INSEE. C'est les gens qui cumulent emploi et retraite. Soit des gens qui sont à la retraite parce qu'ils ont l'âge. Moi, je connais plein de gens de plus de 70 ans qui ont créé leur micro-entreprise et qui travaillent comme conseil, rédacteur ou même jardinier. Absolument. Ou alors des gens qui n'ont pas encore qui ont liquidé une retraite dans laquelle ils avaient été ils avaient travaillé un certain temps, que ce soit dans la fonction publique et qui continuent à travaller parce qu'ils ont 50 ou 60 ans.
0: Oui. Alors c'est compliqué parce qu'il y a un grand débat dans les journaux aujourd'hui. Qui va payer dans les retraités? Ça va pas être les 2 millions de retraités, ça va être ceux qui sont à la moyenne. La moyenne des retraites aujourd'hui en France, je voyais l'autre fois, 1370 euros.
1: Combien? 1370 euros.
0: C'est quand même pas, ça me paraît pas riche. Là, on serait à partir de 2000. Moi, j'avoue qu'il va falloir qu'on discute autour de ces normes, parce qu'elles sont problématiques, c'est moins qu'on puisse dire.
1: Oui, puis est-ce que c'est les retraites des salariés ou l'ensemble des retraites, y compris ceux qui n'ont pas été salariés? Il y a tout à l'heure actuelle.
0: Ah bah ça, je suis
1: d'accord. Moi, par exemple, pendant des années, et ils sont maintenant âgés, les petits commerçants, pour leur retraite, ils investissaient dans des petits appartements qu'ils louaient. Je veux pas parler aussi des épargnes. Moi, je connais à l'heure actuelle beaucoup de gens qui, pour leur retraite, vivent sur leurs économies.
0: Oui, tout à fait d'accord.
1: Donc, cette question, il faudra la remettre au centre du village.
0: Absolument, comme vous dites.
1: On va faire une petite pause musicale, Philippe, et puis on dira un mot de l'emploi. Et j'ai choisi une chanson de Jean-Jacques Goldman, qui a plus de 30 ans, où il valorise des métiers en disant qu'ils changeaient la vie. Ce sont des métiers un peu humbles, mais qui contribuent à changer la vie.

0: c'est un grand trésor.
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2: Et je suis en compagnie de Philippe Arondel, qui est économiste, il ne faut pas l'oublier, et nous parlons de la situation de la France à 7 mois des élections, parce que c'est quand même le verdict qui va tomber. Dans 7 mois, on en dira peut-être un mot à la fin. Puisqu'on, cette chanson évoque l'emploi en ce moment, ça en est où ?
3: Alors, depuis quelques mois, il y a une légère poussée du chômage. Alors, je dois dire que la France a un chômage relativement important par rapport aux autres pays européens.
2: Et des jeunes, dit-on.
3: Alors, il y a deux cas.
2: Oui.
3: Moi, que je mets de côté. Alors, il y a les jeunes, effectivement. On n'arrive pas à offrir aux jeunes des emplois, ou alors les jeunes n'en veulent plus, de sa mobilisation. Et puis, il y a un deuxième secteur dont on ne parle jamais. Et je dois dire, je trouve ça assez hallucinant. C'est ceux qui arrivent à 60 ans et plus. Et là, en France, par rapport aux pays européens, quand on regarde les statistiques, on s'aperçoit qu'on a beaucoup de gens qui arrivent à des âges, c'est pas vieux, quoi. 60 ans aujourd'hui, c'est pas vieux, et qui n'arrivent pas à trouver un emploi.
2: Est-ce que il n'y a pas une responsabilité qui était le système lui-même, il y a eu la possibilité de mettre les gens en pré-retraite. Et c'était là encore, sur argent public, une manière pour les entreprises de dégager du personnel. Et qu'est-ce qu'elles ont fait, puisque c'était des pré-retraites, elles ont dégagé les vieux.
3: Oui, alors il y a aussi autre chose. Alors, ce que vous dites là, il y a un nom, mais je ne me souviens plus. Mais ce que vous dites, c'est encore plus important, parce que moi je me souviens d'il y a 30 ans, quand les entreprises licenciaient soi-disant les vieux, y avait un avantage pour les vieux. Ils partaient avec du pognon, passez-moi l'expression.
2: Oui.
3: Ils partaient, ils étaient dégagés, licenciés, mais ils partaient avec souvent. 7 ans avant la retraite, on les payait. On a mis un système, je ne sais plus comment ça s'appelle, où, dans le fond, on l'a un peu interdit, ce système, pour qu'ils retrouvent du travail. Je ne pense pas qu'ils en ont retrouvé forcément. Vous voyez ce que je veux dire ? Et là, on a une masse de gens compétents, qu'on des idées, qu'on travaille, qui savent travailler et qui sont non exploités, c'est le moins qu'on non exploité, enfin pas au sens exploitation simplement. Et ça, je trouve ça d'une très grande tristesse. Et en plus, ça pose des gens. Là, je suis en train de penser, je le dis, tiens, je suis à la radio, je pense à une voisine qui s'appelle Sylvie et qui cherche, elle a 60 ans à peu près, un peu moins, elle cherche du travail. C'est une femme très compétente qui a fait des boulots avant. Et en fait, en réalité, elle n'arrive pas à trouver de travail là où nous habitons, où il y a quand même du travail. Mais c'est pas le travail qu'elle attend. Elle ne veut pas 12 heures, pas la deuxième semaine, non, parce qu'à ce moment-là, il y aura 12 heures. Enfin bon, cette espèce de travail fragmenté, mutilé, qui est un problème pour tout le monde. Et donc ça, je crois qu'il faut... Alors bon, derrière, il y a la réforme du droit du travail, c'est moins qu'on puisse dire, la façon dont on gère l'entreprise. Et je termine là-dessus, un tout petit mot sur les entreprises, parce que je m'en suis occupé à une certaine époque, c'est aux entreprises aussi de faire de la formation quand il faut le faire, de décider quand il y a, un peu comme il y avait le plan avant, dans 3 ans on aura besoin de tel métier, on fait une formation pour avoir ces gens, etc. Il faut préparer l'avenir, ça paraît con, il faut anticiper, vous voyez ce que je veux dire ?
2: Alors je vais rebondir sur ce mot, préparer l'avenir, nos hommes politiques devraient vous écouter Philippe, anticiper, et c'est ce que l'Europe devrait faire pour l'ensemble des pays européens.
3: Oui.
2: Et c'est d'une certaine manière ce que le pape a dit dans sa dernière journée à Metz, qui était consacrée à l'Europe. Pourquoi l'Europe demeure-t-elle importante ? L'Europe qui est atteinte dans tous les pays par la crise démographique, qui est atteinte par les déficits à des niveaux différents, mais même l'Allemagne, l'Europe qui se préoccupe d'immigration, mais qui va en avoir besoin d'un certain nombre de personnes.
3: Oui.
2: L'Europe, elle est un peu transparente aujourd'hui.
3: L'Europe, on parlait d'anticiper, c'est pour qu'elle n'a pas anticipé. Je veux dire, ça aussi, c'est pareil, quelque chose qui choque tout le monde. Mais l'Europe a vécu sur ce qu'on appelle les dividendes de la paix.

0: Et les dividendes de la paix, c'est ce qui s'est passé quand le communisme s'est effondré et que il y a eu un court moment pour l'ordre français, enfin l'ordre français européen, américain, italien. Il y a un court moment, il y a eu une espèce de lutte de miel, très courte, ça n'a pas duré longtemps. Et après, Poutine est retourné à ses délires slaves, ses délires post-communistes, parce que je pense qu'aujourd'hui, alors là aussi, il faudra un jour en parler, je pense qu'aujourd'hui en Russie, il y a une espèce de retour à un certain communisme. Les statues de Staline fleurissent.
1: Oh.
0: Ah oui, oui, oui. On fait même des statues pour le chef du KGB qui était à Moscou, qui s'appelle Dzerzhinsky, voilà. Et donc voilà, il y a une espèce de délire en Russie, délire, je mets des guillemets, de délire du peuple russe qui continue à imaginer que c'était, que Staline c'était bien, ce qui est évidemment ridicule, évidemment.
1: Et une question peut-être un peu simpliste, mais moi je ne suis pas du tout une spécialiste de la Russie et de Poutine, mais est-ce que c'est par conviction idéologique profonde qu'elle soit l'empire stalinien, ou est-ce que c'est pas pur opportunisme politique au jour le jour pour rester au pouvoir?
0: Alors moi je crois qu'il y a un délire idéologique. Alors vous avez noté deux choses, l'impérialisme russe classique, traditionnel, slave, et puis je regrette, les Poutine est un homme du KGB, et autour de Audrey. Pourtant, je connais bien ça. Il a toute une série d'intellectuels autour de lui, d'intellectuels qui sont des intellectuels bizarres. Il y en a un que je cite, c'est Alexandre Douguine, dont la fille a été tuée dans un attentat. On pensait que c'était lui, non, c'était sa fille. Sa fille a sauté dans une voiture. Et Douguine est un intellectuel qui d'ailleurs est aimé par certains intellectuels français, c'est assez bizarre. C'est comme ça. Il y a une droite pro-russe en France. Ça m'intéresse beaucoup. Il y a une droite pro-russe qui aime bien Douguine. Et donc, Douguine est plutôt une espèce d'eurasiste, comment dire, eurasiste. Il imagine une certaine Russie particulière qui irait vers l'Asie. Enfin bon, il y a des choses autour de Poutine. Alors, je ne sais pas ce que Poutine fait de tout ça. Il y a peut-être un opportunisme poutinien. Mais je pense qu'il poursuit le rêve. En tout cas, pour l'Ukraine, je vais vous dire. L'Ukraine, simple, c'est que l'Ukraine, c'est la Russie. C'est un peuple slave. Mais ce que je veux dire,
1: ça, on pourrait dire l'inverse. D'ailleurs, à l'origine,
0: Russe
1: de Kiev, c'était.
0: Oui, oui.
1: Si vous voulez. Qui venait
0: non,
1: de...
0: non, mais on pourrait dire. Oui, non, si on remonte très loin.
1: Oui.
0: Et je voudrais dire aussi, c'est que la lutte contre l'Ukraine, avec la violence qu'elle a aujourd'hui, qui est une violence quand même, il faut bien le dire, terrifiante, a eu Holodomor. Oui. Le massacre des paysans ukrainiens. Des millions de paysans sont morts de faim. Et il y a un très beau livre qui a été, un très beau film qui a été consacré, je le dis en passant, à ceux qui veulent le voir, à l'est de, comment dirais-je, comment il s'appelait, le film, c'est à l'est de Staline, je sais plus, à l'ombre de Staline, voilà. À l'ombre de Staline, il y a un très bon film qui a été fait il y a 4-5 ans qui raconte le massacre des paysans ukrainiens. C'est un journaliste américain.
1: Mais pour en revenir à l'Europe, est-ce qu'il y a en Europe, alors, des politiques, La manière dont sont désignés les politiques européens, il y aurait beaucoup de choses à dire,
0: oui.
1: Mais qui ont une vision d'ensemble à 30 ans, qui se sont aperçus que l'Europe était le grand continent du monde,
0: oui.
1: Qui démographiquement s'affaiblit, économiquement s'affaiblit avec la montée. On n'a pas pu pendant depuis 50 ans dire il faut que les pays du tiers-monde émergent et tout. Ben ça y est, l'Inde, la Chine, ils ont émergé.
0: Oui.
1: Les États-Unis demeurent la grande puissance. L'Europe, est-ce qu'elle réfléchit à ce que doit être son rôle et comment ne pas être là une victime de prédateurs?
0: Ben, je pense que non. Je viens de le dire. Je pense que non. On a vécu sur la dividende de la paix, j'y reviens. Et deuxièmement, il y a en Europe un manque terrible. D'ailleurs, dans
1: le leadership.
0: Non, ce qui se passe aujourd'hui aussi avec la France, c'est pareil. Est-ce que vous entendez des politiques parler de politique démographique? Est-ce qu'un politique français aujourd'hui nous parle de démographie? Non. Non.
1: Alors, je dirais une chose pour les églises. De tout ce qu'on a pu faire d'un point de vue démographique, toutes les mesures,
0: voilà.
1: Ça ne marche jamais. On ne sait pas pourquoi.
0: C'est vraiment provoqué
1: par l'air du temps et les trucs. On ne peut pas décider de politique démographique.

0: démographique en disant aux gens, allez, faites des enfants.
1: Non, non, avec les, on veut donner de l'argent. Non, je dis pas ça. Ça, je suis d'accord avec vous que l'histoire démographique, c'est extrêmement compliqué. Donc, il faut pas faire ça. Mais en tout cas, il faut s'y mettre, discuter, se mettre autour d'une table et dire, voilà, qu'est-ce que nous voulons pour la démographie européenne dans les années qui viennent.
0: Et quelles conséquences ça a sur les retraites, sur l'immigration, sur les métiers qualifiés, etc.
1: Voilà, je suis d'accord. On est d'accord, on termine cette émission complètement d'accord, mais il faut que l'Europe s'y mette, se réveille. Enfin, qu'il n'y a pas un chef européen, si un petit peu Meloni en Italie, mais ce n'est pas grand-chose, se réveille un peu sur la question démographique.
0: Alors oui, mais l'Italie était sacrément atteinte, hein. Moi, j'ai lu des statistiques qui montrent même la France qui baisse. Normalement, la France, et pour prendre le cas de l'Allemagne, et l'Allemagne devrait, d'ici 30 ans, avoir le même nombre d'habitants.
1: Oui. Mais enfin, pour la France, c'est grave aussi, parce que...
0: Parce qu'elle se targuait jusqu'à présent...
1: On était au-dessus de deux enfants par femme. Quoi. On avait le renouvellement. Là, on n'est plus du tout. On était à 1-1, vous imaginez. C'est-à-dire rien.
0: Alors certains, on pourrait transformer ça d'une manière optimiste, ceux qui ont peur que l'IA prenne des emplois, on se dit très bien, ces jeunes manquants, ces naissances manquantes, ça sera l'intelligence artificielle. Mais l'intelligence artificielle ne peut pas faire tous les métiers.
1: Non.
0: Moi, je suis en train de la tester dans des domaines documentaires et tout, c'est extrêmement efficace, il faut surveiller. Mais l'aide, justement, l'aide aux personnes, tout ce qui est dans les hôpitaux et tout, même si on peut être opéré par des...
1: Oui, on peut être opéré en effet par l'intelligence artificielle. Je connais quelqu'un qui faisait ça pour les prostates que j'avais invité. Il paraît que ça marche très bien, donc c'est pas un problème. Mais non, c'est pas le débat. Le débat, c'est effectivement... Alors moi, je viens vous dire, je donnais un conseil à ceux qui nous écoutent. C'est dans le livre d'Olivier Babot et de Laurent Alexandre qui est sorti il y a à peu près un an. Il faut... être plus intelligent que la machine, il faut être libre, il faut créer, c'est-à-dire il faut qu'on fasse en faculté ce qu'on aurait dû toujours faire, c'est-à-dire non pas apprendre bêtement les choses, mais essayer d'inventer les choses, d'être créatif, tout en étant évidemment dans la logique de la tradition.
0: Sur ces belles paroles, Philippe, j'en reviens en trois phrases. Nous sommes à 7 mois des élections, la démocratie est-elle menacée?
1: Bon, non, je crois que s'il le veut, non. Si elle veut... Non mais, elle peut être menacée, bien sûr. Mais je pense que si elle est consciente d'elle-même, elle peut se redresser. Moi, je ne suis pas véritablement inquiet. Je pose des questions. J'ai peur. Je ne sais pas comment y répondre, comme vous, sans doute, comme tous ceux qui nous écoutent. Mais je ne suis pas quand même apocalyptique. Un soleil se lève et la démocratie est finie. J'y crois pas.
0: Non, mais on se dit que peut-être l'ensemble des candidats devraient prendre la mesure de l'enjeu.
1: Ah oui, c'est sans doute. Ça, je suis d'accord. Certains, en tout cas.
0: Certains, oui.
1: Ça serait bien.
0: Philippe Arondel, merci beaucoup.
1: Merci.
0: Et à très bientôt.
1: Oui.
0: Au revoir.

0: Valérie Thorin, histoire extraordinaire.
1: Le chinois du boulevard Arago. Je le croise tous les matins en arrivant et presque tous les soirs. Il a fini par me reconnaître, je m'en suis rendu compte. Son regard, ses yeux bridés, enfoncés dans des rides d'expression qui traduisent une longue vie ailleurs, brille d'un je ne sais quoi qui m'indique que je ne lui suis pas tout à fait inconnue. Pourtant, il a l'air sans cesse perdu dans ses pensées. Mais je suis convaincue que pas un aller ou une venue sur le boulevard n'échappe à sa sagacité. Cet automne, je le voyais souvent lire au soleil. Les journaux gratuits sont son quotidien, mais il feuillette parfois des magazines ou des revues. Je l'ai vu plonger dans la lecture d'un guide touristique sur la Vendée. Aujourd'hui, j'ai surpris un livre assez épais derrière son journal et je me suis demandé s'il ne s'agissait pas d'un dictionnaire. Il est peut-être vraiment chinois. Quand il a fait très froid, il a ressemblé à un cosmonaute. De toute évidence, il porte... En tout cas, il avait au moins deux manteaux et certainement plusieurs pulls. Ses seuls biens tiennent bien serrés sur une sorte de poussette à quatre roues sur laquelle il veille jalousement. Tous ces jours-ci, il a fait très beau. Alors il marche, de long en large et pendant des heures. 5 mètres avant son banc et 5 mètres après. Avec application, méthode et rigueur, il marche. De loin, sa silhouette évoque irrésistiblement ses 3PO, le robot courtois et cultivé de Star Wars. Ou même TikTok, l'homme de fer blanc du magicien d'Oz. Comme ce dernier, le chinois du boulevard Arago semble totalement dénué de sentiments, si ce n'est de sensations. Je lui prête des intentions, un cheminement, des réflexions, mais j'ignore tout de lui. Je le salue lorsque je passe près de lui. Jamais il ne me répond. Je n'ose pas lui offrir mon journal, de peur de le vexer. Il a en général toute une cour de pigeons autour de lui qui attrape au vol les reliefs de ses repas. Quand le thermomètre descend, il est seul, emmitouflé dans ses écharpes et ses bonnets de laine. Une chose me rassure, il ne dort pas sur le boulevard. En général, le bus du SAMU social doit le récupérer ou alors y trouve un abri moins exposé au vent d'hiver ou à la pluie de l'automne. Lorsque je sors après 21h, il n'est jamais là. À moins qu'il y ait une soupe de l'armée du salut. Un naufragé de la rue qui s'en retourne vers un hypothétique abri, hirsute et désolé, traînant leur bagage d'un air fatigué. Le chinois du boulevard Arago est peut-être à leur suite. Et puis un jour, je l'ai perdu de vue. Fini, parti, envolé. Je me suis inquiétée, j'ai changé de trottoir au cas où lui aussi aurait déménagé. Rien, personne. Je me suis sentie un peu triste, et puis le temps a passé, 1 mois, 3 mois, 1 année. Et hier, je l'ai revu, plus bas, sur le boulevard et justement sur le trottoir d'en face. J'étais vraiment contente, alors je suis allée vers lui, je lui ai dit bonjour et je lui ai serré la main. Mais j'ai vu dans ses yeux que, lui aussi, il me reconnaissait.

0: Moi, je suis franco-allemande. Je trouve ma manière d'exprimer cette double culture en moi.
1: C'est par rapport aussi déjà aux deux langues. Le contact culturel passe aussi beaucoup par la langue.
2: C'est une chance d'avoir la nationalité de deux pays assez puissants économiquement, historiquement et culturellement. Le fait de pouvoir se faire comprendre dans plusieurs pays, c'est une chance que j'ai que beaucoup d'autres personnes n'ont malheureusement pas.
3: Être franco-allemand, ça a une signification surtout individuelle, ça dépend vraiment d'une personne à l'autre.
1: Être franco-allemand, c'est être au cœur de l'Europe.
0: Mon père est français, il est très français. Et ma mère, elle est née à Berlin, mais elle est américaine, irlandaise. La raison pourquoi elle est née à Berlin, c'est parce qu'elle avait une famille qui était un peu nomade. Donc je dirais que c'est elle, mon parent allemand. Bonjour, donc je m'appelle Agnès Raymond. J'ai 20 ans maintenant. Du coup, je suis née en France, à Lyon. Puis on a déménagé d'abord en Belgique et ensuite à Cologne, puis à Düsseldorf. Quand on a déménagé, j'avais appris le français un tout petit peu quand j'étais née, mais j'avais 3 ans quand on est arrivé en Allemagne. Donc quand j'ai appris l'allemand, j'ai perdu mon français. Vers mes 8 ans, on a décidé de me mettre dans une école française pour que je puisse reprendre contact avec mes origines françaises. Et maintenant, je me retrouve dans une double licence où je fais de la philosophie en français à la Sorbonne, mais je fais aussi des études germanistiques en allemand.
4: Et vous vous présentez plutôt comme française, allemande, franco-allemande, ou est-ce que ça dépend un peu des situations?
0: J'ai toujours des difficultés avec ça. Surtout parce que j'ai toujours été entre les deux. Quand j'étais en Allemagne, j'ai été dans une école française. Seulement 5 ans de ma vie où je me suis vraiment sentie allemande, c'est entre mes 3 et 8 ans, parce que je connaissais aucune autre langue. Et quand on allait chez mes grands-parents qui sont français, je pouvais même pas leur parler. Mais aujourd'hui, c'est vrai que j'ai toujours l'impression que quand on me demande d'où je viens, je dois expliquer. Je peux pas juste dire je suis française, je suis allemande. On commence à me prendre pour une parisienne à Paris, parce que ça fait 2 ans que je suis là. Mais dès qu'on me parle plus de 10 minutes, on sent qu'il y a un petit décalage. On peut penser que c'est énervant, mais pour moi, en fait, je pense que c'est quand même une fierté de se dire, bah en fait, c'est pas noir et blanc chez moi. Il n'y a pas une réponse.
4: Même si Agnès voit sa double nationalité surtout comme une richesse, elle rencontre parfois aussi des difficultés.
0: Étant scolarisée dans un lycée français toute ma vie, en Allemagne, je pensais que j'étais française, donc tout au long, je pensais que je dois retourner dans mon pays. Et tout va bien se passer. J'arrive en France et je sens qu'en fait, c'est une différence de voir les choses qui est très subtile. J'ai vraiment eu du mal, surtout dans des points de conflit, j'ai l'impression, entre Allemands. C'est pas bizarre de se dire ce qu'on pense comme c'est. On est très transparent, je pense, entre Allemands. Apparemment, pour les Français, c'est un peu compliqué. Faut un peu tourner autour du pot. Ça m'a pris longtemps de comprendre que c'est parce que je suis de double nationalité. C'est vraiment mon meilleur ami qui a dû me dire, mais Agnès, tu te rends pas compte, tu vis dans un nouveau pays et c'est différent, point final.
4: À Paris, Agnès a trouvé une communauté de jeunes qui sont aussi fascinés qu'elle par les liens entre les deux pays.
0: Moi, j'ai participé à l'association Théâtre Allemand Vôtre cette année et on a construit une pièce de théâtre en allemand avec des Français qui apprennent l'allemand. Et on a fait une tournée à la fin de Würzburg, Halle à Berlin. C'était trop beau de voir eux qui sont tellement contents de se retrouver en Allemagne parce qu'ils aiment beaucoup l'Allemagne. On commençait à parler allemand-français ensemble. On commençait à faire des blagues entre l'allemand et le français. Nos références, ce sont des mélanges de français et d'allemand. Par exemple, avec mon meilleur ami, on dit Inbegriff parce qu'en français, on dit en esprit. Et personne ne le comprend sauf nous.
4: Elle découvre au fil du temps ce qui lui apporte sa culture franco-allemande.
0: Avant, quand je ne comprenais pas que j'étais franco-allemande et que c'est ça qui faisait un peu cette spécificité, je disais que j'étais européenne parce que je parlais en plus anglais. Dans le lycée français dans lequel je me retrouvais, on était tous de nationalités très différentes. On était de partout. Mais je me suis rendu compte en arrivant en France que cette dimension anglaise ou européenne, je l'avais pas forcément parce que culturellement, dans mon vécu, j'étais franco-allemande. Il y a toujours cette influence de ma double nationalité quelque part, même si officiellement je suis seulement française, on l'entend toujours et j'aime bien. Je vais toujours avoir cette double dimension. Et chez moi, elle n'est pas séparée. Chez moi, elle est Zamgeschmelzt en allemand, mais j'ai pas le mot français.
1: Avoir une biculturalité est une vraie richesse. Ce sont des personnes ressources pour aller dans les deux pays, dans les deux directions, pour être des vrais vecteurs de compréhension mutuelle. Je m'appelle Pascale Trimbach. Je suis diplomate française de carrière et je suis depuis quelques semaines secrétaire générale de l'Office franco-allemand pour la jeunesse. L'Office franco-allemand pour la jeunesse, c'est le bébé du traité de l'Élysée. Le traité de l'Élysée a été signé le 22 janvier 1963 par le général de Gaulle et Konrad Adenauer. C'est le traité qui scelle l'amitié entre nos deux pays. Depuis, d'ailleurs, ce jour, le 22 janvier, est la journée franco-allemande. Chaque année, nous permettons à près de 200 000 jeunes français et allemands de se rencontrer, d'apprendre la langue, mais aussi la culture de l'autre, de façon à voir combien nous sommes proches et en même temps très différents.
4: Ces différences, elles sont visibles avant tout dans les traditions des deux pays. Agnès a remarqué cela dans son enfance quand elle a visité ses proches allemands et français.
0: Si je ne me trompe pas, en Allemagne, ils célèbrent Noël le 24, le soir. Ils font un gros dîner avec toute la famille et des cadeaux juste après. Alors qu'en France, c'est le dîner le soir du 24 aussi. Mais les cadeaux, il faut attendre, il faut aller dormir. Il faut attendre que tout le monde s'est réveillé. Moi, j'étais toujours réveillée très tôt. On faisait comme ça chez mes grands-parents français. Une fois que mes parents se sont séparés, on a décidé de faire notre propre tradition et de mélanger les deux.
4: Jacob a grandi en Flandre. Sa famille a quand même conservé des traditions allemandes. Parmi elles, la fameuse fête des lanternes qu'on célèbre le 11 novembre chaque année.
3: Je me rappelle quand même quand on était plus petit, on fêtait le St. Martin's Fest, fête de Saint-Martin. C'est une des traditions allemandes qui m'a le plus marqué, je pense. Déjà parce que j'étais petit, mais en plus parce que ça rassemblait pas mal de familles allemandes. Et je pense aussi soutenir dans le sport l'Allemagne. Moi, ça m'a fait du mal contre le Paraguay.
4: Sa sœur Judith, elle, a été beaucoup plus imprégnée par la culture allemande dans son enfance que dans son adolescence.
5: Pour moi, l'Allemagne est aussi associée un peu à la nostalgie parce que quand j'étais petit, on regardait pas vraiment la télé française, on regardait surtout Kika. Du coup, pour moi, en fait, mon enfance est très marquée par un peu plus la culture. Genre, enfance allemande, ça m'a pas mal marquée. Je regardais pas Gulli, par exemple, ou Canal J. Des fois, ça crée un petit décalage.
4: Comme Judith n'a jamais vécu en Allemagne, elle s'est rendue compte assez tard qu'elle avait cette double culture en elle.
5: Comme au départ, j'ai fait ma scolarité primaire et secondaire avec des cours, on soit français et allemand en même temps, c'était la position, disons, normale. Et c'est juste quand je suis arrivée en prépa que d'un coup, les gens m'identifiaient beaucoup plus comme allemande qu'avant. L'Allemagne, c'était un peu plus quelque chose que j'avais, genre, à côté du français. Personne s'était jamais focalisé sur le fait que je sois allemande. C'était un peu un choc culturel un peu bizarre. Moi, je n'avais pas changé, mais les autres autour de moi avaient changé et du coup, ça avait changé un peu le rapport culturel.
4: Tandis que Judith et Jacob ont appris l'allemand en parlant à leur famille et en suivant des cours en allemand, d'autres n'ont pas le privilège de grandir de manière bilingue, selon Pascal Trimbach.
1: Dans mon expérience consulaire, 30% des Français qui vivaient en Allemagne, qui étaient franco-allemands, ne parlaient pas français. Mais ils étaient très attachés à leur carte d'identité et voulaient voter pour les élections. Donc, on peut ne pas maîtriser la langue, mais avoir un sentiment profond pour un de ces deux pays d'origine et vouloir garder ses racines. La nationalité, c'est quelque chose qui touche au plus intime d'une personne, au plus profond.
4: Des échanges scolaires, des institutions comme l'OFAGE contribuent à des rencontres constantes entre les deux pays. Cela crée aussi des liens entre des jeunes qui n'ont pas forcément un accès à cette autre culture.
1: Il y a entre la France et l'Allemagne 2300 jumelages de communes. Et ces jumelages, au départ, sont toujours un peu institutionnels, formels. Et ce qui est beau, c'est de les voir évoluer. J'ai été maire adjoint à Saint-Mandé, à côté de Paris, et nous avons un jumelage avec Eschwege, en Hessen. Effectivement, ce jumelage a plus de 30 ans. Au bout de 30 ans, des familles se connaissent. Donc, c'est ça la vraie amitié, quand elle dépasse le formel et qu'elle rentre dans les familles. Le franco-allemand, ce n'est pas uniquement une question de linguiste, de philosophe, de musicien ou d'écrivain, c'est aussi très concrètement pouvoir utiliser la connaissance de la langue, mais aussi une appétence pour travailler dans l'autre pays. Parce que c'est important de connaître la culture, mais cela peut aussi avoir un intérêt tout à fait économique, personnel, professionnel pour les jeunes générations.
4: Et par ces échanges franco-allemands, les différences deviennent de moins en moins visibles selon Anisha. Cette franco-allemande a vécu en Allemagne et en France.
2: Je pense qu'il y a de plus en plus de ressemblances entre les jeunes, qu'ils soient français ou allemands, majoritairement par le lien que leur proposent les réseaux sociaux, les trends et toutes les choses qui les réunissent d'une certaine façon.
4: Il y a quand même encore des parties de l'Allemagne que les Français ne connaissent pas très bien et vice-versa, selon Jacob et Anisha.
3: Je pense qu'ils connaissent peut-être un petit peu mieux l'Allemagne de l'Ouest que l'Allemagne de l'Est. Peut-être qu'ils connaissent encore que des clichés en tête pour l'Allemagne de l'Est. Ce qui est vrai aussi, c'est qu'il y a des fortes inégalités entre Est et Ouest. Que l'Est, ça soit gris, que ça soit encore les mêmes bâtiments que quand on pense à l'Union soviétique, soit encore isolé peut-être face au monde.
2: On m'a beaucoup dit que, par exemple, que la langue allemande était agressive ou alors que les Français étaient considérés comme aigris.
1: Les Français ont des a priori sur les Allemands qui seraient en Birkenstock et en train de manger des saucisses en permanence. Ce sont des petits clichés, des malentendus. Non, je crois que nous avons largement dépassé cela. Mais il faut y travailler parce que rien n'est jamais acquis.
4: Un des plus grands défis actuels pour le franco-allemand, c'est donc de toucher des jeunes qui ne connaissent pas encore vraiment leur pays voisin.
1: Le franco-allemand, souvent, à tort, est considéré comme réservé à une élite. Les

0: meilleurs de classe apprennent l'allemand et en Allemagne également le français a l'image d'une langue d'élite. Cela ne veut pas dire qu'il ne faut pas exiger l'excellence, mais cela veut dire qu'il faut aller chercher d'autres publics. Récemment, un proviseur de lycée professionnel m'expliquait que ses élèves en formation professionnelle rencontraient leurs homologues allemands. Ni les Français ne parlaient allemand, ni les Allemands ne parlaient français. Mais ces élèves avaient tous appris l'espagnol. Et donc c'est à travers l'espagnol qu'il y a eu cette acculturation réciproque. Mais il faut aussi toucher d'autres territoires. Parce que la coopération entre la France et l'Allemagne est évidente quand on est en Alsace, en Baden-Württemberg, Rheinland-Pfalz. Il faut maintenant aller vers des régions moins favorisées par le franco-allemand, et je pense en particulier aux Länder de l'Est, pour lesquels nous avons encore peu de moyens financiers qui sont consacrés vers eux. En France, la Nouvelle-Aquitaine peut être encore davantage. Il faut le renforcer pour que le franco-allemand ne soit pas uniquement une question de coopération transfrontalière, mais puisse irriguer nos deux pays.
1: Mais après 30 années de paix, avec des jeunes qui n'ont jamais connu la guerre entre les deux pays, est-ce qu'ils se sentent encore irrités de la réconciliation franco-allemande?
0: Ils ne voient pas de la même façon que leurs grands-parents, arrière-grands-parents. Mais néanmoins, ils sont très attentifs aux questions mémorielles, notamment. Il y a 2 semaines, je suis allée à Verdun avec un jeune ambassadeur de l'OFAGE. Nous avons déposé une gerbe à l'endroit même où en 300 jours, il y a eu 300 000 morts. Cette question de l'héritage, oui, mais elle s'inscrit désormais davantage vers quel futur? À quoi sert cette réconciliation allemande? À quoi sert cette amitié franco-allemande, si ce n'est créer des citoyens européens éclairés pour une Europe de la paix? C'est à la fois l'héritage et la construction de l'avenir.
1: C'est aussi l'avis de Jacob.
2: C'est quand même une relation qui est unique, je trouve, dans le monde. C'est qu'il y a peu de pays qui se sont fait autant la guerre pour, à la fin, autant se réconcilier.
0: Cette relation a évolué, mais elle repose toujours sur ce principe de réconciliation et cette connaissance réciproque. Autrefois, elle était vue comme une fin en soi, se comprendre l'un l'autre. Maintenant, elle est davantage l'amitié franco-allemande au service d'une Europe unie. Le principe même de l'Europe, c'est unie dans la diversité. On sent bien qu'on attend beaucoup du franco-allemand. Un franco-allemand qui doit évoluer pour n'être pas uniquement basé sur nos deux pays, mais savoir inclure quand c'est nécessaire les autres États, mais sans jamais oublier, nous sommes un modèle.
1: L'amitié franco-allemande reste donc un projet constant en France, en Allemagne et à l'échelle européenne. Pascal Trimbach résume en quelques mots sa dynamique.
0: Je reprendrai un publiciste, journaliste allemand des années 1930 qui disait, un Français, il faut l'aimer pour le comprendre. Un Allemand, il faut le comprendre pour l'aimer.
1: C'était l'amitié franco-allemande, une identité zusammengeschmelzt, un reportage de Viola Hanft pour Fréquence Protestante.

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3: Grand-mère mourut avant l'été. À la fin, elle ne parlait plus. Des femmes s'occupaient d'elle, nuit et jour, qui avaient fini par la connaître mieux que nous. Elles furent ses dernières colocataires et venaient d'autres pays du monde.

0: monde. La veille de sa mort, alors que nous nous succédions à son chevet, j'aperçus l'une d'entre elles égarée dans la salle à manger. Elle était assise sur une chaise, en peine, attendant que le temps passe. « Votre grand-mère est en train de nous quitter tout doucement », nous avait-on écrit, et j'arrivais trop tard pour revoir une dernière fois ses yeux. Ils étaient clos. Navrée dans sa demi-mort, elle respirait fort, comme les vieilles personnes quand elles dorment. J'aurais bien voulu qu'il s'agisse des ronflements qui scandent une nuit paisible et qu'elle se réveille le lendemain matin. Mais grand-mère n'en pouvait plus. Sa vie fut longue. On la laissa partir. Pierre Adrian, bonjour.
1: Bonjour.
0: Vous êtes l'un des écrivains les plus appréciés de votre génération. Vous avez remporté de nombreux prix depuis La Piste Pasolini parue en 2015. Et vous avez publié des livres qui vous ont conduit de l'Italie de Pasolini à celle de Cesare Pavese, sur les routes de Kerouac, dans les tribunes de football, mais aussi vers une géographie plus intime en Bretagne. En 2022, Que reviennent ceux qui sont loin, vous racontiez le retour d'un jeune homme dans sa maison familiale en Bretagne après plusieurs années d'absence. Il y retrouvait les étés de son enfance, une grand-mère, des cousins, des habitudes et des paysages familiers. Mais il découvrait aussi qu'on ne revient jamais tout à fait dans le monde qu'on a quitté. Avec Le Pays des étés, votre dernier livre, vous revenez dans cette maison, mais quelque chose a irrémédiablement changé. Vous l'avez entendu à mes auditrices, à mes auditeurs, la grand-mère est morte et, on le découvrira bientôt, la maison doit être vendue. Après le temps dur, ces deux livres me semblent ainsi se répondre presque terme à terme. Retrouver, puis perdre, revenir, puis repartir, habiter de nouveau, puis apprendre à quitter. Et tous deux posent peut-être une même question. Que reste-t-il d'un lieu, d'une famille, d'une enfance, lorsque ce qui les rendait tangibles, a disparu? C'est ce dialogue entre les deux livres que j'aimerais explorer avec vous, avant de parler strictement du pays des étés, de la famille, de la nostalgie, et de tout ce que vous pouvez ou ne pouvez pas faire en littérature. Et puis, vous qui mobilisez régulièrement le thème de la mort et du deuil, je vous inviterai également à méditer cet aphorisme de Georges Perrault, je sais que vous l'aimez, c'est de, en papier collé, la lecture, résurrection de Lazare, soulever la dalle des mots. Mais avant cela, ma première question, comme toujours, la première question donc, Pierre Adrian, pourquoi ce titre Le Pays des étés?
1: Merci pour ce très beau résumé sur mon travail. Le Pays des étés, parce que, déjà, un titre est toujours difficile à trouver. Je sais que certains auteurs l'ont même avant d'écrire. Moi, c'est toujours un peu une épreuve de conclure un livre en lui donnant un titre qui restera, qui dépassera notre travail intime avec un texte, avec un manuscrit. Le Pays des étés, parce que je voulais jouer un peu sur la saison de l'été comme un pays intime, l'été comme une saison, un lieu où on se retrouve. Et le pays, parce que d'ailleurs j'ouvre ce livre avec l'épigraphe de Cesare Pavese, donc italien, romancier italien que j'aime énormément, poète. Il faut un pays, ne serait-ce que pour pouvoir en partir. Et après, pour peut-être finir la citation, je l'ai pas en tête.
0: Un pays, ça veut dire ne pas être seul et savoir que chez les gens, dans les arbres, dans la terre, il y a quelque chose de vous qui, même quand on n'est pas là, vous attend patiemment.
1: Exactement. Et le pays des étés, c'est ça, c'est ce pays qui m'attend depuis toujours, depuis ma naissance. Voilà, dans le Nord Finistère, mais ça peut être un peu partout. Et c'est le lieu de mon bonheur, de mon enfance. Et chaque été, il y a quelque chose, voilà, c'est marrant, l'été, c'est une saison qui passe d'ailleurs trop vite, et le pays, il y a le sentiment contraire de quelque chose d'immuable, qui demeure. Et donc, c'est un peu le mélange de ces deux sensations-là, qui est un peu le mélange de nos vies, quoi, le besoin de, la vie, ça, le temps passe, et en même temps, tous les matins, voilà, on recommence à vivre, et on a quelques petites certitudes, des visages, des endroits, et le pays des étés, ça allie ces deux contradictions, le passage, le temps qui passe, et quelque chose qui nous dépasse, qui nous attendait et qui sera là quand on partira.
0: Le Pays des étés, il a cette singularité d'être construit en trois parties qui, elles aussi, ont des titres. Mmh. Est-ce que ces titres de partie, Dernier été, je crois que le premier, c'est le Cimetière de l'Ouest, Cimetière de l'Ouest, pardon. Est-ce que c'est des titres candidats que vous avez exploités pour faire des parties, sachant que, je prends par exemple Que reviennent ceux qui sont loin, il y a des chapitres, mais il n'y a pas de partie. Donc, est-ce que vous faites du recyclage, en un sens?
1: Non, c'est vrai que le Cimetière de l'Ouest, j'aurais bien aimé appeler ce livre aussi Cimetière de l'Ouest, parce qu'il y avait un symbole. En effet, ma grand-mère a été enterrée dans un cimetière de banlieue qui s'appelle
0: Cimetière. C'est un beau titre, Cimetière de l'Ouest.
1: Cimetière de l'Ouest. Et puis, ça avait un sens, voilà, l'Ouest, la Bretagne, en même temps, cimetière, j'aime la fréquenter les cimetières. C'est des endroits, paradoxalement, que je trouve très, très paisible. Et donc, y avait quelque chose dans ce livre un peu aussi de l'ordre du cimetière, c'est-à-dire de la stèle qu'on pose pour des personnages, des personnes qui ont été importantes dans notre vie, auprès de quelles on vient se recueillir. Oui, mais par contre, voilà, l'éditeur vous dira que mettre cimetière dans un titre, c'est pas
0: vendeur.
1: C'est pas vraiment vendeur, ouais. Donc, j'ai un peu recyclé, je lui ai dit, tiens, je vais mettre des parties. Il y a une poésie.

0: dit des titres aussi, je pense. Enfin,
1: c'est, ça, vous prêchez un convaincu.
0: C'est important. Donc oui, c'est un peu... voilà, j'ai finalement mis des titres au parti. Et vous avez bien deviné, il y avait un peu des idées aussi de titres, pas définitifs, mais qu'on recycle un peu dans le livre.
1: Est-ce que vous travaillez, vous dites que le titre arrive en conclusion, est-ce que vous travaillez avec un titre en tête et est-ce que ce titre est une boussole pour votre écriture ou vraiment vous écrivez, mettons, projet 2, projet 3, projet 4 comme titre de projet et tac, vous tapez votre manuscrit?
0: Non, il y a quand même un... Bah, pour parler très concrètement, on écrit quand même sur des...
1: On veut des secrets d'écriture, Pierre-Adrien, il faut nous donner des tips.
0: C'est pas vraiment de l'ordre du secret, hein, mais on travaille quand même sur des ordinateurs, on travaille avec Word principalement. Et généralement, quand je travaille mon manuscrit, en fait, l'enregistrement de mon texte, c'est simplement la première phrase. Ah. Donc en fait, pendant la plupart du temps de mon travail d'écriture, le texte en fait porte le nom de la première phrase.
1: Et vous commencez par le début, en écrivant ? Vous écrivez à la suite ?
0: J'écris de manière très très chronologique. C'est très rare que j'écrive un chapitre avant un autre.
1: Vous avez une première phrase d'ailleurs qui est forte, je la relis. Vous l'avez entendu dans l'introduction, grand-mère mourait exprès, j'imagine.
0: C'est inconscient, mais évidemment, moi je suis un grand lecteur de Camus et grand ami, camarade de son écriture, de sa. Enfin, je suis un peu camusien aussi, c'est-à-dire je crois beaucoup à la philosophie de Camus aussi, à son consentement énorme pour le monde, pour la vie, et en même temps à son sentiment de révolte, savoir aussi dire non. Bien sûr, il y a une phrase assez. Mais c'est, je pense, les phrases comme ça, les premières phrases de livre, c'est des choses qui nous viennent un peu tout de suite comme ça.
1: La première phrase est donnée, comme disait Valérie, et vous partez de cette phrase. Est-ce que c'est vraiment le point de départ et ensuite vous déroulez?
0: C'est une sorte de oui. C'est une petite musique. Enfin, c'est comme on compose. Donc, je pars de cette phrase. Il y a un rythme qui vient tout de suite et j'attends toujours la première phrase avant d'écrire et elle me vient à force de travailler dessus, elle me vient à force d'y penser. Ça m'est déjà arrivé d'avoir un titre, je crois même que ce titre est arrivé sur mon vélo parce que je fais pas mal de sport et le sport m'aide un peu à écrire et je pense que c'est ça, dû devenir venir sur le vélo là. et puis ça reste et je dis, en fait c'est l'évidence, c'est ça, je dois commencer comme ça quoi.
1: Que reviennent ceux qui sont loin, c'est une autre philosophie du titre et je ne peux pas m'empêcher de citer un passage de Que reviennent ceux qui sont loin. Il y a cette phrase qui m'amuse, le titre était une phrase alambiquée dont il était trop facile de se moquer. Est-ce que vous pensez à Que reviennent ceux qui sont loin quand vous entendez une phrase alambiquée? Est-ce que c'est une autocritique?
0: Non, parce que Corvin, ceux qui sont loin, c'est... Alors là, pour le coup, j'ai eu encore plus de mal à trouver un titre pour ce livre. Et en fait, au bout d'un moment, encore une fois, je suis toujours fidèle, pour le coup, à vous parler des titres. Est-ce qu'on a les titres en tête quand on écrit? Par contre, moi, la plupart du temps, j'ai une phrase, la phrase d'un écrivain, une citation qui va me guider pendant toute l'écriture. C'est-à-dire souvent, les phrases que je mets en épigraphe de mes livres, en fait, je les ai depuis le début. Et cette phrase de Pavese, donc, pour que la gloire soit agréable, il faudrait que les vieux rajeunissent, que les morts ressuscitent, que reviennent ceux qui sont loin. Ça, je l'avais vraiment depuis le début. Elle m'a guidé dans l'écriture. Et en fait, au bout d'un moment, ça a été une évidence. On cherchait un titre avec mon éditrice. C'était pas évident. On avait des titres un peu sur l'été, sur la mer, des trucs un peu lambda, quoi. Genre film France 2. Et en fait, on a trouvé. J'ai dit, mais que reviennent ceux qui sont loin. C'est exactement ça. En fait, une sorte d'incantation. Ça dit ce que ça veut dire. Alors avec le risque, des titres un peu longs, qui pourraient faire pareil, un peu film d'auteur. mais en fin de compte, c'était une évidence et il a sa place comme ça, quoi.
1: Alors, je vous taquine. Je vais lire simplement le premier paragraphe de Que reviennent ceux qui sont loin. Ça va nous mettre un peu dans l'ambiance. Je ne revends pas à la grande maison par hasard. On ne retourne jamais quelque part par hasard. Secrète, sans doute, j'avais mes raisons après tant d'années de revoir la grande maison au mois d'août. Il y avait le temps qui passait et la certitude désormais que rien n'était éternel. Un jour viendrait où ce paysage, tel que je l'avais laissé enfant, n'existerait plus. Il appartiendrait à d'autres. Il serait abattu et reconstruit. D'autres familles s'y retrouveraient en été et les enfants d'autres noms joueraient sous les arbres. Grand-mère allait bientôt mourir. Grand-père était déjà mort. Les oncles et les tantes. Les cousins vieillissaient. Est-ce que vous annoncez déjà, dès la première phrase, dès le premier paragraphe de Que reviennent ceux qui sont loin, le pays des étés?
0: Peut-être, oui, sans m'en rendre compte, j'annonçais le sentiment de la... Que reviennent ceux qui sont loin, c'est un livre sur le retour, mais aussi sur la mort. Et le pays des étés, c'est un livre sur le deuil, sur l'absence. Donc, c'est deux livres qui sont très liés et qu'en fait, qui sont un seul et même livre, mais vraiment littéralement. C'est-à-dire, en fait, j'ai continué à écrire Que reviennent ceux qui sont loin et c'est devenu le pays des étés. C'est pas comme

0: si deux ans après, je me suis dit, tiens, je vais reprendre ce thème-là et je vais retravailler dessus. En fait, j'ai continué à écrire. Et puis après, il se passe des événements dans nos vies. Les livres sont pas des objets sur lesquels on travaille, totalement déconnectés de notre vie intime, en fait. Ils agissent sur, enfin, ce qu'on vit dans le quotidien, nos amours, nos liens familiaux, notre regard par rapport au monde qui change, influe sur notre écriture. Donc nécessairement, ça se retrouve ensuite dans les pages. Et un livre, les intentions qu'on a quand on commence un livre, elles peuvent changer au gré de l'écriture, quoi, du temps en fait, du temps qui passe.
1: Pourquoi fallait-il y revenir au pays des étés? Qu'est-ce que ce livre apporte que le premier ne pouvait pas raconter? Ou plutôt, si je reformule, est-ce que vous avez le sentiment d'inachèvement d'Encore viennent ceux qui sont loin et le besoin de finir un livre que vous auriez pu faire peut-être deux fois plus long?
0: Non, je pense qu'il y a des, comme je viens de lire à l'instant, je pense qu'il y a aussi des choses dans la, enfin, par exemple, la manière dont on vit la perte d'un être cher. Le deuil, c'est un chemin qui dure très, enfin, c'est un parcours qui dure très longtemps. Donc, en fait, peut-être que, quand on écrit, qu'on lit justement sa vie à son écriture, eh ben, il y a des choses qu'on n'est pas encore capable de dire, tout simplement, de verbaliser. Donc, il faut du temps, en fait. Il faut, un livre, ça prend du temps, en fait. Et donc, je crois que peut-être que voilà, j'étais pas encore prêt à dire tout ça tout de suite. Il a fallu du temps, il a fallu d'autres livres, puisqu'entre-temps, j'ai publié deux autres livres sur des écrivains un peu différents. Mais je pense que j'ai enfin réussi à mettre des mots sur des sentiments, sur des impressions. Et c'est comme ça qu'est né ce livre. Je pense malheureusement qu'il y a dans Le Pays des Étés quelque chose d'un peu plus sombre, d'un peu plus pessimiste sur le monde tel que le monde qui vient. Alors que mes motivations dans l'écriture de Que reviennent ceux qui sont loin sont différentes. C'est un livre de retrouvailles. C'est un livre sur qu'est-ce que le sentiment d'appartenance, se sentir chez soi. C'est un livre sur la famille aussi. Le Pays des Étés, c'est aussi comment un monde un monde qui nous semble fixe. Peut aussi s'effriter, peut aussi nous échapper peu à peu, quoi.
1: Ces deux romans, ils sont aussi construits sur une symétrie frappante. Que reviennent ceux qui sont loin se termine par un deuil qui va continuer à hanter d'ailleurs le pays des étés, alors que précisément le pays des étés s'ouvre sur le décès de la grand-mère. Est-ce que cette symétrie-là, c'est une construction littéraire qui vous permet de démarrer le roman? Est-ce que vous le conscientisez, ou est-ce que ça se trouve là un peu par hasard, par le hasard de l'intime, par le hasard de la vie que vous décrivez?
0: Un peu des deux. Non, c'est un peu des deux. C'est vrai que, c'est-à-dire que reviennent ceux qui sont loin, se termine par la mort d'un enfant, donc qui est la chose la plus injuste et révoltante du monde. Le pays des étés commence avec la mort d'une grand-mère, qui est une suite logique de sa vie, qui est une mort presque, pour reprendre justement un titre d'Albert Camus, une mort heureuse. Elle est entourée des siens, elle meurt chez elle, elle a bien vécu, elle a été entourée d'amour. Donc en fait, il y a quelque chose qu'on approuve, auquel on consent. Oui, il y a quelque chose qui est, il y a une sorte de fil qui se retient, mais c'est le fil de nos vies, hein, où on peu à peu des visages qui nous sont chers, qui ont peuplé nos vies, se disparaissent.
1: Vous écrivez dans Que reviennent ceux qui sont loin un joli dialogue. Je vais vous le lire. Et puis vieillir, c'est regarder les autres mourir et finir seul. L'autre répond, mourir. Et naître aussi. Pense à combien de petits-enfants grand-mère a vu naître. Et de répondre encore, ce n'est pas pareil. Malgré le monde, la famille, comme tu dis, je crois qu'on vieillit toujours seul. Oui, on finit seul, ça j'en suis sûr. Est-ce que ces phrases, elles résument votre propre philosophie de la mort? Quelle est votre attitude par rapport à ça? Est-ce que pour vous, c'est en écrivant, en vieillissant, d'une certaine manière?
0: Oui.
1: Ah, c'est pas facile, les questions d'anachronique.
0: C'est pas facile, je dirais que... Je crois malgré une vie qu'on peut avoir familiale, une vie de travail, etc., je pense qu'on est on est seul. Et on s'en rend compte justement quand la vie nous retire des gens qu'on aime. Le deuil, c'est une expérience qu'on vit à plusieurs, mais qu'on vit fondamentalement seul. Et je pense que toutes les grandes expériences dans la vie, même le fait de devenir père, mère, même le fait de vieillir, etc., sont quand même d'abord des grandes expériences solitaires. Et heureusement, on est des êtres voilà, de sociabilité, on est entouré, on parle, mais pour moi, la vie, ça demeure quand même, voilà, c'est comme un très bon dîner avec des amis, et puis on rentre chez soi, seul, et on repense à ce dîner, c'était très agréable, mais on rentre chez soi, on a ce moment un peu de solitude, et qui est important, qui nous permet d'être confortable. Enfin, je pense que dans les grands moments de notre vie, au fond, on est seul, mais c'est pas quelque chose de triste, hein, c'est je pense qu'il y a, enfin, il y a plusieurs solitudes, hein. Peut-être que j'ai ce discours-là aussi parce que je suis pas au fond vraiment seul. Je sais pas ce que c'est qu'au fond la vraie solitude. Mais je crois que justement, dans un monde, on essaye de plus en plus de combler le vide, le silence. On essaye de lutter contre l'ennui parce qu'on est entouré en permanence, voilà, de bruit, d'écran, faut accepter, en fait, parfois, d'être un peu seul, de s'ennuyer. Et d'oublier le grand divertissement permanent, quoi.
1: Est-ce que vous écrivez, pour vous divertir, justement, réussir le processus du deuil? C'est une thérapeutique?
0: J'écris, oui, sans doute, inconsciemment aussi. J'écris pour réparer, j'écris pour me consoler, c'est sûr. Ça m'aide, mais là pour le coup je pense que beaucoup de gens écrivent, même qui ne publient pas, hein, parce que ça les aide à vivre et ça les aide à supporter la vie aussi, à supporter des choses. Donc je pense que c'est une des raisons. Enfin, je n'écrirais pas si j'avais pas cette confrontation là, enfin si j'avais pas ce dilemme là, en fait. Si j'écrivais simplement pour raconter des histoires et pour ça aurait assez peu d'intérêt. Moi j'ai besoin quand même que ce soit c'est l'écriture et la vie, enfin c'est les deux sont intimement liés, quoi.
1: Saint John Perse disait que déjà la poésie était un mode de vie intégral, donc l'écriture fait partie de la vie, comme vous le dites, et il disait aussi que le poète écrivait pour mieux vivre. Ça rejoint encore une fois, et vous allez voir, je trouve que très étonnamment peut-être, mais il y a beaucoup d'accointances entre votre manière d'écrire et des thèmes qu'on retrouve dans ce grand poète français, Saint John Perse, mais ça, j'y viendrai plus tard. Peut-être une question sur ces deux textes, on l'a dit, qui se ressemblent, qui répondent, qui s'appellent. Comment est-ce que vous réécrivez un lieu, des personnages que vous avez déjà écrits? Est-ce que vous pensez dans votre esprit que c'est un diptyque? Est-ce que vous avez peur des redites? Est-ce que vous avez peur de faire deux fois le même livre? Est-ce que ça vous a traversé l'esprit?
0: Ça nous traverse forcément l'esprit quand on commence à être publié, être critiqué. On pense forcément à la réception d'un livre. Mais très honnêtement, heureusement, quand on est dans l'écriture d'un livre, l'écriture du livre devient le centre de notre petit monde. Donc en fait, on oublie le reste. Enfin, j'écris vraiment parce que ça vient d'une manière assez naturelle et je suis pas là à fabriquer des personnages en me disant peut-être qu'on va se dire que c'est il y a trop d'acquaintances, etc. Non, il y a quelque chose d'assez naturel. Alors oui, je trouvais ça bien que des personnages. Je voulais que les deux livres se livrent totalement à part. C'est-à-dire si on peut tout à fait lire Le Pays des Étés sans avoir lu Que reviennent ceux qui sont loin, c'est vraiment

0: voilà, d'êtres qui me sont chers. Donc tout ça se mélange un petit peu aussi avec, il y a des discussions de plage qui sont des discussions que j'ai vraiment entendues. Donc après, je brode un peu, mais certains dialogues, c'est souvent des choses. Vous savez, c'est pas comme vous vous promenez dans la rue, vous entendez deux amis qui parlent, et ça, c'est quelques secondes, hein, vous entendez cette discussion, puis elle vous reste en tête, et puis presque vous la concluez tout seul, quoi.
1: Est-ce qu'il y a un ordre de lecture quand même, ou en tout cas, est-ce que vous en conseillez un? Par exemple, moi, j'ai, par hasard, mais j'ai lu Le Pays des étés avant que reviennent ceux qui sont loin, et vous avez raison, on peut les lire séparément, mais vous, si vous deviez conseiller au lecteur, qu'est-ce que vous lui diriez? Évidemment, il faut lire les deux, ça, c'est vrai.
0: Bah, si vous voulez lire une histoire, peut-être lire dans l'ordre. Si vous voulez lire un écrivain, peut-être les lire justement dans le sens inverse, commencer par le dernier. Je pense qu'un écrivain, si on veut le découvrir, faut commencer toujours par son dernier livre et remonter un peu et tisser la toile. Je pense que c'est vraiment voilà. Mais bon, moi, on est toujours plus attaché à son dernier livre. C'est-à-dire, moi, je...
1: On préfère toujours le dernier. C'est un peu comme les enfants.
0: Bah, heureusement, sinon, ça y est, c'est la décadence, c'est terminé. Mais oui, on préfère j'ai un attachement particulier pour ce dernier livre parce qu'il raconte beaucoup plus la personne, l'homme que je suis aujourd'hui.
1: Dans Le Pays des étés, vous recourez aussi, c'est une nouveauté, un peu plus volontiers à la fiction. Je vous lisais, je crois, dans un entretien, je ne sais plus où, il vous expliquait que la vente de la maison et tout ce qui arrive par la suite était purement romanesque, contrairement à Que reviennent ceux qui sont loin, qui était peut-être plus nettement autobiographique. Est-ce que ça a changé votre manière de travailler? Et surtout, est-ce que vous êtes en train d'imprimer, de mettre en place une espèce de réorientation de votre manière d'écrire vers la fiction, justement?
0: Oui, peut-être. Je pense que c'est une analyse assez intéressante. Il y a vraiment un basculement dans la fiction dans Le Pays des étés. Bien que voilà, ce soit une fiction fortement aussi inspirée de choses vues, vécues. Mais je pense que oui, là, je suis dans mon travail, dans une phase un peu plus de... le travail du roman et de l'observation du monde qui m'entoure, alors qu'avant j'étais peut-être un peu plus dans l'introspection, on va dire. Voilà. Donc là, c'est un peu un détachement du moi pour aller vers des dynamiques, des termes, des mouvements qui sont ceux du monde, qui sont ceux de l'économie sociale. Je pense qu'il y a aussi beaucoup d'analyse sociale. Mais c'est assez, c'est pas qu'on a besoin de lecteurs, de journalistes qui étudient un peu, qui nous critiquent, qui ont un regard sur notre travail, parce que c'est pas des choses qu'on conscientise fortement, forcément, en fait.
1: Vous avez une très jolie expression dans le pays, dans Que reviennent ceux qui sont loin, pardon. C'est au début du roman. Un matin, en croisant les enfants qui s'amusaient sous les pommiers, j'eus envie, moi aussi, d'aller voir la mare au têtard. Le récit de Jean m'avait fait réfléchir. Je remarquais qu'en grandissant, certains lieux disparaissaient de ma géographie intime. Et c'est bien de ça qu'il s'agit, d'une géographie intime, dont la maison est un peu le centre, la grande maison. Et puis vous évoluez. Dans Le Pays des étés, la question du surtourisme est beaucoup plus importante. La question du partage de la mer entre les hors-bords, les scooters de mer, les voiliers. Mais aussi les questions de la pollution des terres, la pollution des mers. Vous évoluez d'un regard de géographe à celui d'un sociologue. Est-ce que, je fais une longue question, mais dans Le cœur reviennent ceux qui sont loin, je crois que presque le seul auteur que vous citez, c'est Annie Ernaux. Je suis pas sûr que vous en citiez dans Le Pays des étés, mais est-ce que c'est un hommage? Est-ce que cette direction nouvelle que vous prenez, elle se fait dans cette tradition littéraire-là?
0: Bon, déjà, c'est pas nécessairement moi qui évolue, c'est le monde autour de moi aussi. Je pense que ces questions de surtourisme, de pollution, bah, c'est des questions qui vraiment nous atteignent ces derniers temps. Et d'ailleurs, le Pays des étés est sorti en août, alors qu'on se réveillait à peine de ces très grands incendies, de ces vagues de chaleur. Donc, il y avait vraiment une correspondance avec ce qui se passe dans le livre, puisque voilà, je parle évidemment de plages fermées à cause de la pollution, qui sont des sujets qui... Je parle aussi d'incendies dans ce livre, d'ailleurs. Donc il y avait vraiment une correspondance, et c'est pas simplement mon évolution à moi, c'est le monde qui va comme ça. Donc c'est une intuition aussi du monde qui vient. Après, bon, Annie Ernaux, c'est, oui, je passe un livre sur la commode d'une jeune femme. Bah, non, parce que c'est vrai que, voilà, il y a ce personnage d'une jeune femme, libre, qui lit Annie Ernaux, et c'est, voilà, pareil, ça s'est inspiré de choses qu'on a vues, de gens qu'on a fréquentés. Bah oui, moi, j'aime assez Annie Ernaux, enfin, son écriture au couteau sur la vie, sur m'intéresse, alors que j'ai vraiment un style qui est pas vraiment

0: semblable au sien. Mais,
1: non, vous êtes assez différent d'elle.
0: Ouais, voilà. Mais
1: pour mon plus grand bonheur, je dois dire.
0: Mais j'aime ce que, bon, voilà, j'ai à un moment de ma vie pas mal lu Annie Ernaux mais c'est un petit clin d'œil que pas forcément un hommage, non, pas nécessairement.
1: Vous neutralisez souvent le singulier de l'anecdote, notamment, j'ai l'impression, pour tirer l'expérience individuelle vers l'universel. Et en même temps, vous revendiquez tout à fait, dans Que reviennent ceux qui sont loin, toujours cet anonymat fin, en disant, vous dites, cet anonymat fin voulait aussi dire qu'on nous fiche la paix, c'est un de vos personnages, c'est le narrateur qui pense. Est-ce que anonymiser vos personnages, c'est encore plus fort, je crois, dans Le Pays des Étés, les oncles, les cousins, toutes ces personnes qui gravitent autour du narrateur mais qui ne sont jamais nommées, sauf quelques personnages, est-ce que c'est un moyen aussi de mettre à distance vos proches, de les protéger de votre travail d'écriture? Parce que c'est une demande qu'on vous a faite, quand vous parlez de vos proches, ils peuvent avoir des réactions différentes vis-à-vis de votre écriture. J'ai envie de savoir, moi, est-ce qu'ils vous lisent, est-ce qu'ils vous apprécient, est-ce qu'ils vous ont demandé, écoute Pierre, t'es gentil, mais moi je veux pas apparaître dans ton livre?
0: Bon, déjà, je pense que toute personne qui est écrite est confrontée à ce dilemme-là. On n'écrit pas déraciné de ce qu'on vit, des gens qu'on fréquente. Je pense que même les plus grands romanciers qu'on apprécie, les romanciers russes, les Flaubert, Balzac et tout, s'inspiraient de gens qui les entouraient, voilà. Je n'écris pas forcément pour les miens, donc de toute façon, je me dis, voilà, le lecteur, il sait rien de tout ça, donc pour lui, peu importe, en fait. Après, non, je pense que cet anonymat. Après, oui, on en parle. J'en parle avec mes proches, évidemment. Il y en a qui se reconnaissent avec un peu de malice. J'écris des choses assez belles sur la famille, sur ma famille quand même. Je parle quand même d'une famille qui s'aime, donc il y a pas le risque de conflits familiaux liés à ça. J'espère en tout cas. Même si voilà, on m'a aussi fait des reproches, mais bon, c'est pourquoi pas en fait. Je peux tout à fait comprendre qu'on se sente un peu intimidé parce qu'on se retrouve dans un personnage publié dans un livre. Après, cette manière d'écrire, elle a un peu cette troisième personne, ce « on » ou le « nous ». Il y a aussi, comme on parle vraiment d'une famille nombreuse, on parle ce sentiment un peu de l'été, où on est en famille, en tribu, en nombre et tout. Il y a vraiment ce sentiment du « nous », quoi, où on se dilue un peu dans cette famille. C'est assez aussi un peu volontaire, quoi. J'ai volontairement une espèce de d'anonymat de ces personnages parce qu'en fait au fond peu importe, c'est pas vraiment la question qui ils sont, puisque en fait ils sont là, et parfois, et c'est d'ailleurs parfois peut-être un défaut de la famille, c'est ce que je raconte aussi dans Le Pays des Étés, c'est que peut-être qu'en fait à un moment étant trop proche des nôtres, des siens, en fait, on s'intéresse pas assez au fond à qui ils sont, quoi. Et je crois qu'en grandissant, on se rend compte un peu de ça, on se rend compte que c'est une cousine qu'on a toujours vue là comme ça, etc., mais en fait elle a mille choses à nous apprendre sur la vie, qu'en fait elle a décidé de faire sa vie à l'étranger, qu'elle a tout à fait un autre discours que celui qui a toujours été celui dans la famille. Et il y a des remises en question, il y a des découvertes, enfin voilà, des moments où en fait on se retrouve à connaître vraiment les gens qui nous entourent. Et en fait on se dit, mais en fait je les connaissais pas tant que ça.
1: Sur la plage, on se découvrait encore les uns les autres, prenant conscience qu'on ne se connaissait pas vraiment. On se côtoyait depuis 20 ans. On se voyait, on s'appréciait, on rigolait, mais on ignorait à peu près tout ce de certains proches, pardon, qu'on rattachait seulement à une fratrie, à des études, un métier, une ville. C'était le défaut des grandes familles où l'on survit en tribu, quitte à nier l'individu. C'est ce que vous dites, en effet. Peut-être que votre personnage principal, cela dit, ce n'est pas le narrateur qui dit « je », ce n'est pas la tribu, mais, vous allez l'entendre, j'ai une proposition.

0: Alors vous l'avez compris, Pierre Adrian, Notre maison, c'est le titre de cette chanson de Madness. Est-ce que c'est pas ça le personnage principal de votre livre, Le Pays des étés, cette maison ?
1: Bah si, c'est évidemment un personnage parce que alors qui est lié à la grand-mère, on se rend compte aussi que les lieux ont un sens par rapport à ceux qui l'incarnent en fait. Et c'est vrai que la maison des grands-parents, bah en leur absence, elle est plus vraiment la même, elle respire plus de la même manière. Et donc il y a au cœur de ces deux livres, Que reviennent ceux qui sont loin et Le Pays des étés encore plus, ce personnage de la maison. La maison du pays des étés, donc c'est la maison auquel on s'apprête à dire au revoir. On se sépare de cette maison, donc il y a toutes ces scènes un peu de déménagement, mais qui sont des scènes heureuses en famille où voilà, on organise un vide-grenier, où les objets d'une maison, les objets qu'on a toujours connus dans cet endroit-là, le fauteuil du grand-père, la petite bibliothèque de livres de poche complètement gonflée par l'humidité, pleine de taches de rousseur, les rondes serviettes, la petite commode et tout ça en fait va peupler d'autres endroits, et en fait toutes vont nous accompagner toute notre vie. On hérite de petites choses comme ça qui nous rappelleront à ce lieu qu'on a aimé et à ceux qu'on y a aimé. Et en fait, c'est un peu la question de ce livre en fait, c'est comment en fait continuer, comment apprendre à se séparer des lieux qu'on a toujours connus, qu'on aime, et comment continuer à les habiter en fait malgré ça. Alors dans Le Pays des étés, la maison est vendue, en fait on se rend compte qu'elle est transformée en il y a des grands travaux, en meublé de tourisme, que des anonymes en fait viennent la peupler, et plus que le sentiment de détachement, là, il y a un sentiment de dépossession et qui est un sentiment douloureux. Mais je pense que c'est des sentiments qui nous viennent, enfin, à tous à un moment donné de notre vie, pas forcément sur des maisons, mais sur des villes, des endroits qu'on voit changer, des grands travaux, le monde va tellement vite que parfois on a besoin de ces petites certitudes matérielles, de lieux qui ne changent pas, qui ne bougent pas. On m'a raconté, je tourne un peu dans les librairies autour de ces livres. Une dame m'a raconté récemment sa grand-mère, donc qui vivait dans une maison où il y avait un marronnier pluricentenaire, un arbre magnifique mais énorme. Et les gens ont racheté, elle a vendu sa maison, les gens ont racheté cette maison même pour cet arbre. Et l'arbre est tombé en fait. L'arbre est tombé quand cette vieille dame, je ne sais plus si elle s'est vraiment déménagée ou elle est morte, mais l'arbre est tombé en fait, comme si en fait, même cet arbre enraciné depuis toujours n'avait pas supporté le départ de cette dame qui était là depuis des décennies, des décennies. Donc en fait voilà, il y a vraiment une espèce de symbole du temps en fait. C'est un livre sur le temps.
0: Le retour à la maison, c'est aussi un dispositif littéraire. On pense à Mauvigné récemment, La Maison Vide. Vous ne connaissez peut-être pas Anaïde Demire, qui a fait un premier roman il y a quelques années chez Plon, qui s'appelait Maison Mère, où elle racontait elle aussi son retour dans la maison familiale. Alors là, c'était pas en Bretagne, c'était dans la banlieue parisienne, et où l'exploration de chacune des pièces était l'occasion de travailler le souvenir. Est-ce que vous avez conscience, et est-ce que vous vous inscrivez sciemment dans un topos littéraire ?
1: J'en ai conscience, j'irai moins sur la maison que sur la famille. Je pense que maintenant, depuis quelques livres, je commence à un peu m'inscrire dans une lignée d'écrivains qui ont travaillé la question familiale. Alors malheureusement, c'est souvent en mal quand on parle de la famille, mais je pense qu'il y a plus cette tradition-là. La maison, je l'argirais plus au lieu. Je crois que dans tous mes livres, en fait, on part de lieux concrets, de lieux, de paysages, d'atmosphères. J'ai en effet une écriture assez, entre guillemets, impressionniste. Ça veut dire je décris des atmosphères, des lieux, des couleurs, il y a un petit côté voilà, la plage à marée basse, un côté un peu Edward Hopper ou une petite toile impressionniste comme ça qu'on devine un peu tout ça. Je pense que il y a peut-être cette filiation là.
0: Pourquoi est-ce que vous avez décidé de créer cette fiction de la maison vendue, et puis ensuite, on ne va pas divulguer la fin du livre, mais il lui arrive de sacrées choses à cette maison. Est-ce que c'est un moyen pour vous de lever une sorte d'hypothèque littéraire, de tourner la page du Pays des étés pour vous projeter dans d'autres mondes, dans d'autres projets romanesques ?
1: Je pense que c'est aussi une épreuve de maturité qui est de dire à un moment dans la vie, on est prêt à se séparer. On a appris à se séparer d'être proches qui sont morts, et on va apprendre aussi à se séparer de lieux qu'on a toujours connus et qui nous sont chers. Donc je pense qu'il y a un peu de ça, peut-être en puisque oui, on est dans le roman, peut-être en précédant ces événements-là, en ayant l'intuition. Et puis je pense que c'est peut-être aussi la maison, c'est une métaphore d'autre chose. C'est peut-être cette maison qui ressemblerait à une sorte de petit paradis, un petit lieu du bonheur certain. Et bah, il faut aussi être prêt, en fait, un jour à en être arraché, en fait.
0: Saint-John Peirce, sans doute le plus grand poète français, se disait homme d'Atlantique, et pourtant il vécut à la fin de sa vie sur la presqu'île de Gien. Vous parlez de la Bretagne, vous vivez à Rome. Comment est-ce que vous expliquez ce paradoxe du méditerranéen sur l'Atlantique ou du celte en Méditerranée ?
1: Très intéressant ce déchirement, évidemment. Je suis déchiré, je pense, comme beaucoup de Français, entre le granit et la rudesse du granit, son austérité et une certaine et un certain besoin de soleil, de Méditerranée. Rome, après, c'est particulier. Rome, c'est mon goût aussi du passé, des ruines. Là, c'est très Camus, c'est très René Char. C'est aussi un goût pour le soleil, un goût aussi pour les choses simples, pour les bonheurs simples, je crois aussi. Mais je suis complètement déchiré entre cette Bretagne des marées, du vent et cette Méditerranée du consentement, du bleu, du bonheur, de la sensualité, on va dire. Mais c'est ça qui est intéressant.
0: C'est le bon mot, sensualité, parce que j'ai envie de vous faire parler d'enfance et j'aimerais vous faire écouter un poète que j'aime beaucoup, vous avez deviné lequel, parce que je pense que vous êtes relié à lui par des thématiques communes. Écoutez un extrait d'Éloge.
2: Alors on te baignait dans l'eau de feuilles vertes, et l'eau encore était du soleil vert. Et les servantes de ta mère, grandes filles luisantes, remuaient leurs jambes chaudes près de toi, qui tremblaient. Je parle d'une haute condition, alors, entre les robes, au règne de tournante clarté. Palme et la douceur d'une vieillesse déracinée. Et les servantes de ma mère, grandes filles luisantes, et nos paupières fabuleuses, ô clarté, ô faveur, appelant toute chose, je récitais qu'elle était grande, appelant toute bête, qu'elle était belle et bonne. Ô mes plus grandes fleurs voraces, parmi la feuille rouge, à dévorer tous mes plus beaux insectes verts. Les bouquets au jardin sentaient le cimetière de famille, et une très petite sœur était morte. J'avais eu, qui sent bon, son cercueil d'acajou entre les glaces de trois chambres. Et il ne fallait pas tuer l'oiseau mouche d'un caillou. On appelle, j'irai. Je parle dans l'estime. Sinon l'enfance, qu'y avait-il alors qu'il n'y a plus ? Et aussitôt mes yeux tâchaient à peindre un monde balancé entre les eaux brillantes. Connaissait le malice des fûts, la une sous les feuilles, et les guilles et les vergues, les haubans de lianes, où, trop longues, les fleurs s'achevaient en des cris de perruche.
0: C'est un extrait de Pour fêter une enfance de Saint-John Peirce. J'ai l'impression que vous vous retrouvez un peu dans ce thème, non ?
1: C'est sublime, c'est absolument magnifique. Bah oui, complètement, complètement. Oui, c'est cette évocation en effet sensuelle de l'enfance, mais oui, un peu du paradis, du petit paradis perdu, quoi. Mais il y en a d'autres. Hein. Moi, j'aime beaucoup aussi le poème de Verlaine, ayant poussé la porte étroite qui chancelle. Enfin voilà, où il retrouve une maison après plusieurs années. Enfin, il y a cette poésie du lieu retrouvé en fait, mais du lieu retrouvé aussi cerné par les herbes folles, la pierre qui craque, les ruines. Enfin, il y a ce goût de voilà essayer de retrouver quelque chose. Enfin, cette espèce d'impossibilité de toute façon à renouer avec le monde d'avant. Mais un poète que j'aime énormément aussi qui me faisait penser à ça là, qui est Francis Jammes, Et pareil, c'est exactement la même chose, Francis Jam. C'est une espèce de sensualité. Enfin, en fait, c'est un chant du monde. C'est un chant du monde. À un moment, Francis Jam, il a cette phrase que je trouve très très belle en parlant de Dieu. Il dit, mais peu importe s'il existe ou non, car l'église du village était douce et grise. Et en fait, je crois qu'il y a un peu de ça. Peu importe aussi si nous, peu importe si on va vraiment retrouver l'enfance parce que l'enfance, elle ne reviendra plus, mais il y a ce réconfort des odeurs, ce réconfort des lieux qu'on a toujours connus, toujours fréquentés. La vie est faite de ces réminiscences, en fait. La vie est quotidien est ponctuée de petits retours à l'enfance, et c'est fabuleux.
0: C'est amusant que vous citiez Francis Jam parce que c'est lui qui fait entrer en littérature Saint John Perse. Il se rencontre quand Perse habite à Pau, qu'il est encore enfant, et ça leur rencontre avec Claudel également fait émerger et foisonner toute la poésie de Saint John Perse, qui n'ira évidemment, elle n'était pas très sympa envers ses aînés, toute influence, mais enfin elle est criante. On arrive à la fin de cette émission, Pierre-Adrien. Alors moi j'ai une petite question, une toute dernière question que j'ai envie de vous poser avant mon coup de cœur. Quel livre il faut lire à la plage quand on va lire ? Puisque vous dites qu'il y a beaucoup de scènes de lecture à la plage et vos personnages disent « mais à la plage, il ne faut pas lire » ou alors « il faut lire des romans de plage ». Donc, est-ce qu'il faut emmener vos livres à la plage ou est-ce qu'il faut les réserver pour un autre usage ?
1: Non, mes livres, on peut les lire. Là, c'est le bon moment, je trouve. L'automne est un livre qui va bien peut-être à mon écriture. Une écriture de septembre, une écriture d'après l'été, du souvenir de l'été. Non, pas vraiment, justement. Non, à la plage, on peut lire. En fait, il ne faudrait pas vraiment tout à fait lire à la plage. On lit des magazines. Alors, je vais dire des choses très différentes. Lui, on peut lire des magazines, on peut lire de la poésie. Parce que la poésie, c'est justement, c'est du fragment oudé. Alors, là, cet été, j'ai fait une expérience de lire à la plage, pour le coup, les journaux d'écrivains. Je lisais le journal de Georges Seferis, un écrivain grec. Et en fait, c'est pas mal parce que c'est des petits fragments. On lit ça, on passe à autre chose, on discute avec un cousin, on va faire un bain de mer, on replonge dedans. Mais en fait, un roman avec tout ce que ça a d'engageant, c'est devenu. Mais bon, il vaut toujours mieux lire un livre à la plage que râler son téléphone.
0: Merci Pierre-Adrien. On vous a reçu pour Le Pays des étés aux éditions Gallimard. C'est votre tout dernier livre. On vous le recommande, amis auditrices, amis auditeurs. Et pour conclure, le coup de cœur d'Anachronique. Coup de cœur cette semaine, c'est La fille de la colline, le premier roman de Sévin Saïn aux éditions Philippe Ray. Cybèle a grandi sur la colline Pomme, près d'Ankara, avec une histoire qui semblait déjà écrite pour elle. Très jeune, elle décide qu'elle n'en voudra pas. Des années plus tard, pourtant, on la retrouve à Paris, au chevet de son fils de 2 ans, plongé dans le coma. Dans cette attente, toute sa vie remonte. L'enfance turque, le poids de la famille, l'exil, puis les nuits parisiennes, la musique électronique, les drogues, les amours. Ce que j'ai aimé, moi, dans ce roman de Sévin Saïn, c'est qu'elle ne juge jamais son personnage. Cybèle est contradictoire, elle est excessive, parfois agaçante, elle est toujours vivante. Et surtout, le roman évite le récit trop facile de la rédemption par la maternité. Ça aurait pu être un échec, et c'est une réussite. La fille de la colline raconte quelque chose de plus subtil. On peut vouloir rompre avec ceux dont on vient, sans jamais tout à fait s'en débarrasser. Et devenir soi, c'est peut-être moins effacer ses vices précédentes qu'apprendre à vivre avec toutes celles que l'on a été. C'est un roman complexe, mais c'est un joli livre, plein de maîtrise pour un premier roman. C'est La fille de la colline de Sévin Saïn chez Philippe Ray. Amis auditrices, amis auditeurs, c'est la fin d'Anachronique. J'étais en compagnie de Pierre-Adrien, qui est venu nous présenter Le Pays des étés, son dernier roman. Pierre-Adrien, merci d'avoir accepté mon invitation.
1: Merci pour votre invitation.
0: Et on se retrouve dans le prochain numéro d'Anachronique. Au revoir.

Bonjour à tous et à toutes, nous revoici ensemble pour notre première émission de la rentrée « Plaisir d'écrire ». La fois dernière, nous avions commencé à réfléchir sur le thème de la création en l'abordant sous le prisme de la révélation. Nous avions constaté que la révélation était un concept paradoxal, voire apocalyptique, cachant pour mieux révéler, obscurcissant pour mieux mettre en lumière. En d'autres termes, un concept hybride où les contraires s'affrontent tout en se complétant pour offrir au monde une apparition soudaine et unique. Aujourd'hui, nous allons continuer d'explorer l'univers de cette création en découvrant ensemble un des éléments moteurs qui l'anime. Voici pour vous quelques indices sur ce nouveau thème. Inspire, expire. Ce mouvement de respiration est à lui seul une possible définition. Certains le définissent, ou plutôt la définissent, comme une fureur, une possession. D'autres comme un enthousiasme, une grâce. Elle est partout et nous préserve de l'orgueil grâce au sentiment d'humilité qu'elle réveille en nous lorsque nous la convoquons et qu'elle nous répond. C'est une rencontre verticalisante, extatique et dynamique, où le monde du bas rencontre celui du haut et inversement. Inspire, expire. Je vais vous parler sans plus attendre de l'inspiration.

Faites-vous apporter de quoi écrire. Après vous être établi en un lieu aussi favorable que possible, à la concentration de votre esprit sur lui-même. Placez-vous dans l'état le plus passif ou réceptif que vous pourrez. Faites abstraction de votre génie, de vos talents et de ceux de tous les autres. Écrivez vite, sans sujet préconçu. Assez vite pour ne pas retenir et ne pas être tenté de vous relire. La première phrase viendra toute seule. Tant il est vrai qu'à chaque seconde, il est une phrase étrangère à notre pensée consciente qui ne demande qu'à s'extérioriser. Continuez autant qu'il vous plaira. Fiez-vous au caractère inépuisable du murmure. Voici un extrait du jeu magique auquel se livraient les artistes surréalistes, celui de tenter d'ouvrir les portes de l'inconnu en abandonnant toute velléité d'ego afin de prêter attention au subtil murmure comme il le définissait. C'est-à-dire cette petite voix qui, si vous l'entendez à votre tour, pourrait vous souffler à l'oreille les secrets de l'invisible. Murmure, voix, souffle. Cela tombe bien car tout le vocabulaire du mot « inspiration » est aérien. Inspiration vient du latin « inspirare », qui veut dire « souffle », au sens physiologique comme au sens spirituel. « In » signifie « dans », en dedans, et « spirare », souffler, respirer. Son rôle est d'insuffler, de faire entrer le souffle vital en quelqu'un, mais aussi d'initier une idée, un mouvement créateur, voire un mouvement divin ou surnaturel. L'inspiration est une force invisible à la recherche d'un corps. On l'attend, on l'espère, on la cherche, on l'invoque, on l'imagine comme une divinité intermédiaire, un guide qui ne peut se manifester sans investir une vie, sans s'incarner pour délivrer sa révolution. Elle possède, elle contrôle la parole, la main qui écrit, l'esprit qui la rencontre et propulse l'âme au-delà du connu vers d'autres contrées où dorment les connaissances. Nombre d'écrivains, de philosophes et de poètes lui rendirent hommage pour qu'elle les accompagne dans l'obscurité. Les mots qui vont surgir savent de nous ce que nous ignorons, écrivait René Char. Tandis que Dante nous confiait comment son esprit devenu trop grand et sorti de lui-même ne savait plus ce qu'il faisait. L'inspiration, c'est le trou noir, la nuit, la tabula rasa, l'oubli, le mythique poète à la cécité mystique appelé la Aide. Il faut se taire pour entendre l'autre, il faut s'oublier, abandonner son nom et ses facultés pour laisser entrer l'inconnu, sombrer dans cette bouche d'ombre si familière à Victor Hugo qui dicte les vérités du monde. L'abîme est un prêtre et l'ombre est un poète. Tout est une voix et tout est un parfum. Tout dit dans l'infini quelque chose à quelqu'un. Tout parle. Écoute bien, tout est plein d'âme. De la nuit surgit l'idée, le verbe et la révélation. Robert Desnos se laissait aller au sommeil pour écrire sa poésie. Les surréalistes attendaient que la feuille blanche se remplisse d'une écriture automatique, ou alors s'occupaient à recoller les fragments exquis d'un cadavre de phrases. Hölderlin se tenait sous les orages, la tête découverte, afin de saisir le feu de Dieu pour l'offrir au peuple sous la forme d'un chant poétique. « Partout, écrit-il, il nous revient sous les orages de Dieu, ô poète, de nous tenir la tête découverte, de saisir l'éclair du Père, lui-même, de notre main, et d'offrir au peuple le don céleste sous le voile du chant. » Nuit, chant, possession, l'inspiration nous saisit à l'instant où nous lâchons prise. Elle est soulèvement de l'âme, de l'esprit, transe au cœur des nuits mystiques. C'est le sceau de l'âme, l'extase de Plotin et de saint Augustin. On ne peut s'empêcher de penser à cet instant à la prêtresse de Delphes, appelée Pythie dans la Grèce antique, qui recevait du dieu Apollon des oracles et des prophéties hallucinatoires que les prêtres tentaient de retraduire sous forme de vers poétiques et énigmatiques. Cette jeune femme vierge choisie pour accueillir la parole divine incarnait à elle seule la définition de l'inspiration dans ce qu'elle avait de plus surnaturel. Elle personnifiait cette influence extérieure qui guidait les humains, une force spirituelle qui sera réfléchie sous de multiples angles par les philosophes tels que Socrate, Platon, Pythagore, Parménide, Zénon. Pour Platon, par exemple, il n'y avait pas de génie sans divinité. L'humain était incapable
de créer par lui-même. Il était forcément inspiré par un élan autre qui lui dictait quoi écrire. Dans le texte de Phèdre et le discours de Ion, il décrit très bien cette influence venue d'ailleurs, cette emprise des dieux et des muses qui s'emparent des âmes tendres et vierges pour les plonger dans une folie prophétique. Ce don que tu as de bien parler d'Homère, s'adressant à Ion, n'est pas, je le disais tout à l'heure, un art, mais une vertu divine, qui te meut, semblable à celle de la pierre que Ripide appelle pierre de Magnésie, mais que la plupart appellent pierre d'Héraclée. Et en effet, cette pierre non seulement attire les anneaux de fer, mais encore elle leur communique sa vertu, de sorte qu'ils peuvent faire ce que fait la pierre, attirer d'autres anneaux, si bien que parfois on voit pendre, attachés les uns aux autres, une longue suite d'anneaux de fer, et tous tirent leur pouvoir de cette pierre. C'est ainsi que la muse inspire elle-même les poètes, et ceci transmettant l'inspiration à d'autres, il se forme une chaîne d'inspirés. Ce n'est pas en effet par art, mais par inspiration et suggestion divine que tous les grands poètes épiques composent tous ces beaux poèmes. Tant que le poète n'a pas reçu ce don divin, tout homme est incapable de faire des vers et de rendre des oracles. Les poètes ne sont que les interprètes des dieux. Platon nous livre ici une leçon d'humilité. Il ne nous appartient donc pas d'être doués, il ne nous appartient que d'écouter et d'apprendre de cet autre. « Je est un autre », écrira beaucoup plus tard Rimbaud, dans un échange épistolaire, venant souligner l'altérité et la dimension inconsciente qui anime le poète dans l'acte d'écrire et la production de ses œuvres. Au siècle de Platon, on ne parlait pas encore d'inconscient, mais de mania, d'enthousiasme, de fureur poétique, de daimon. On était possédé positivement. La furor poetica, ou frénésie divine, était une extase qui transportait le poète et l'artiste hors de lui-même, lui permettant d'avoir accès aux pensées des dieux et des déesses. C'était une inspiration qui précédait la conscience et n'avait rien à voir avec les facilités humaines. On l'appelait aussi mania ou folie divine, folie prophétique, obtenue souvent lors de rituels en l'honneur du dieu Dionysos. L'enthousiasme signifiait, quant à lui, avoir un dieu en soi, mais aussi un daimon, dont le rôle était d'agir sur les destinées en bien ou en mal et de jouer les intercesseurs entre l'humain et la divinité. La notion de génie ou genius, de son côté, tient une place particulière, car il ne s'agit pas d'une force inspiratrice, mais plutôt d'une protection qui vient accompagner durant toute sa vie un individu. Il faudra attendre la Renaissance pour que le génie devienne inspiration et talent inné propre au créateur. En attendant, on convoquait non seulement les dieux, mais aussi les muses pour accomplir des miracles. Les 9 muses de l'art, dont Calliope, Erato, Clio. Homère les sollicitait pour obtenir le don d'inspiration pour son Odyssée d'Ulysse. « C'est l'homme aux 1000 tours, muse, qu'il faut me dire. Viens, ô fille de Zeus, nous dire, à nous aussi, quelqu'un de ses exploits. » De même, on chantait des hymnes à Orphée et répandait des parfums et des encens pour obtenir les faveurs de l'invisible. L'âme, par ses prières parfumées, pouvait se purifier et s'élever pour accéder à un ordre universel. C'est Orphée lui-même qui aurait écrit ces hymnes mystérieux dédiés chacun à une divinité bien précise. Ce rituel deviendra une forme de courant mystique et ésotérique appelé orphisme au 7e siècle avant Jésus-Christ. L'inspiration est encore plus absolue lorsqu'elle touche à la religion et la spiritualité. Elle devient non plus une possession, un daimon, mais un ange gardien. Une grâce céleste qui éclaire notre âme et lui permet d'accéder à des connaissances sacrées et d'écrire les paroles de Dieu. Révélation chez les prophètes, elle est dans le christianisme un don du Saint-Esprit. On parle désormais d'inspiration de Dieu, ou théopneustos, qui signifie « soufflé par Dieu, respiré par Dieu ». Dans le Nouveau Testament, saint Paul nous apprendra comment toute écriture est inspirée de Dieu et utile pour enseigner, pour convaincre, pour redresser, pour éduquer dans la justice, afin que l'homme de Dieu soit adapté et préparé à toute œuvre bonne. Cette inspiration divine est aussi présente dans le judaïsme. Elle est appelée le souffle saint, celui qui se manifeste au travers de l'étude menée sur les textes sacrés.
Ce vent divin, appelé Roua Kodesh, vient par son mouvement remettre en question les certitudes et pousser les rabbins à chercher et chercher encore afin de révéler de nouvelles connaissances. Cela s'appelle le Hidush, qui signifie le renouvellement de la Torah par l'étude pour qu'elle continue de grandir et de s'adapter au fil des générations. En islam, l'inspiration se présente lorsque la personne vide de son cœur toute passion humaine. La dimension extatique ou sortie de soi reste un dénominateur commun à toutes les cultures. Dans le bouddhisme tibétain, l'inspiration spirituelle est une illumination spontanée qui éclaire l'esprit et révèle la lumière. On la nomme encouragement, bénédiction. Dans le taoïsme, c'est la capacité de faire le vide intérieur pour accueillir la voix du Tao. Un lâcher-prise que l'on retrouve aussi dans l'histoire des origines du monde au travers de la Kabbale hébraïque sous le nom de Tzimtzum, un événement divin qui raconte comment Dieu s'est retiré de lui-même pour laisser place à la création du monde. L'inspiration nous apparaît donc comme étant cette influence surnaturelle qui guide l'humanité sur d'autres chemins que celui de la terre. Dans un double mouvement, elle descend sur nous tandis que notre esprit part à sa rencontre. Mais certains esprits commencent aussi à la percevoir comme venant de l'intérieur de nous-mêmes. C'est ce que nous allons découvrir après une courte pause musicale avec un extrait de Saint-Saëns, la muse et le poète.

C'était Saint-Saëns, la muse et le poète pour Fréquence Protestante et nous revoici ensemble pour notre émission Plaisir d'écrire sur le thème de l'inspiration. Comme nous l'abordions il y a quelques minutes, l'inspiration qui nous saisit et nous soulève dans un élan vertical semble glisser dans un second temps vers quelque chose de plus intime. Au fil des siècles, la compréhension et l'inspiration évoluent. Ainsi, la guidance venue du ciel et des divinités laisse place peu à peu au génie intérieur et à la guidance venue des rêves et de l'inconscient. L'inspiration onirique est sans doute la passerelle entre ces deux niveaux de lecture. On la retrouve dès l'Antiquité avec les oracles reçus pendant le sommeil. En Mésopotamie, par exemple, c'était les dieux qui créaient les rêves du dormeur. C'était une vision mystique. En Grèce, on s'endormait aussi dans des temples pour y recevoir une vision inspirée. C'étaient les rêves prémonitoires. Avec le Moyen-Âge, l'Église condamne peu à peu les rêves en jetant le discrédit sur leurs origines, même si l'idée de nuit mystique que traversent les inspirés de Dieu reste le chemin vers la révélation. Heureusement, à l'époque du romantisme, la nuit est remise à l'honneur avec cette idée que les rêves nocturnes et lucides qui l'accompagnent apportent une vérité créatrice. L'inspiration onirique devient ou redevient une création fantastique, mais aussi la reconnaissance d'un monde intérieur propre à l'individu, l'inconscient. Les surréalistes en seront les porte-parole. André Breton, Aragon, Éluard, Soupeau, Robert Desnos, qui écrivait dans son sommeil et ne se rappelait jamais de rien à son réveil. L'inspiration devient cette mémoire lointaine qui remonte par soubresaut à la surface de notre esprit. André Breton racontait dans son manifeste de surréalisme qu'un soir, avant de s'endormir, il avait perçu, nettement articulé, au point qu'il lui était impossible d'y changer un mot, une assez bizarre phrase qui cognait à la vitre. Pour lui, l'inspiration naissait d'un automatisme psychique provoqué par des exercices précis. Il appelait cela « dictée de la pensée ». Et le rêve était l'un des moyens pour lui de révéler, de révolutionner la perception de notre monde. Le rêve ne peut-il être appliqué lui aussi à la révolution des questions fondamentales de la vie, écrit-il. J'aimerais vous lire à ce propos quelques extraits d'un texte de Gérard de Nerval, Aurélia, ou le rêve et la vie, qui nous parle justement de la force des rêves et de cette fragile frontière entre l'imaginaire et la réalité. Dans ce texte, le poète raconte comment il déambule entre deux mondes qui finissent par se confondre en un troisième univers où tout est possible.

Le rêve est une seconde vie. Je n'ai pu percer sans frémir ces portes d'ivoire ou de cornes qui nous séparent du monde invisible. Les premiers instants du sommeil sont l'image de la mort. Un engourdissement nébuleux saisit notre pensée et nous ne pouvons déterminer l'instant précis où le moi, sous une autre forme, continue l'œuvre et l'existence. C'est un souterrain vague qui s'éclaire peu à peu et où se dégagent de l'ombre et de la nuit les pâles figures gravement immobiles qui habitent le séjour des limbes. Puis le tableau se forme. Une clarté nouvelle illumine et fait jouer ses apparitions bizarres. Le monde des esprits s'ouvre pour nous. Voici pour vous un second extrait aussi que je vais vous lire maintenant, celui où l'écrivain conscient de ce monde onirique qui s'ouvre à lui souhaite en percer les mystères. C'est ainsi que je m'encourageais à une audacieuse tentative. Je résolus de fixer le rêve et d'en connaître le secret. Pourquoi, me dis-je, ne point enfin forcer ces portes mystiques, armées de toute ma volonté et dominer mes sensations au lieu de les subir ? N'est-il pas possible de dompter cette chimère attrayante et redoutable, d'imposer une règle à ces esprits des nuits qui se jouent de notre raison ? Le sommeil occupe le tiers de notre vie. Il est la consolation des peines de nos journées ou la peine de leurs plaisirs. Mais je n'ai jamais éprouvé que le sommeil fût un repos. Après un engourdissement de quelques minutes, une vie nouvelle commence, affranchie des conditions du temps et de l'espace, et pareille sans doute à celle qui nous attend après la mort. Qui sait s'il n'existe pas un lien entre ces deux existences et s'il n'est pas possible à l'âme de le nouer dès à présent. La voix de la conscience qui guidait Platon, Socrate, devient ainsi la voix de l'inconscient, familière à Breton, à Gérard de Nerval, sur laquelle Freud va mettre des mots plus pragmatiques. Le psychanalyste explique en effet comment l'inspiration est en réalité le résultat d'une sublimation de désirs refoulés. Pour Freud, le rêve est la voie royale vers l'inconscient. Ce ne sont plus les dieux, mais les frustrations qui nous parlent. La pulsion est détournée vers une activité psychique rédemptrice. Le traumatisme est sublimé. Le ça est transcendé. L'inspiration devient une expérience mentale qui permet à l'angoisse de trouver un chemin d'expression pacifié. Les neurosciences d'aujourd'hui vont même jusqu'à expliquer l'inspiration par une remontée de dopamine dans le cerveau que l'on peut comparer à l'enthousiasme de l'eureka. L'inspiration se manifeste ainsi lorsque le cerveau est au repos et ne se concentre plus sur une tâche précise. À cet instant de lâcher prise, décidément le terme nous poursuit, une association inédite d'idées peuvent enfin se manifester et célébrer les capacités exceptionnelles de l'individu. Ce génie personnel, tant plébiscité à la Renaissance, apparaissant à force de travail, de réflexion, puis au siècle des Lumières, apparaissant à force d'émotions provoquées par la beauté de la nature et la souffrance. Pour conclure cette émission qui touche bientôt à sa fin, l'inspiration nous apparaît donc comme un mouvement, un élan vital, une impulsion. On la recherche, on la provoque, on la stimule et on la trouve. Elle est une source qui s'écoule autant dans nos esprits que dans nos âmes. Elle est notre rédemption, mais pas que. Elle peut aussi frayer avec le malheur si nous n'y prenons garde. Comme toute lumière, elle a sa part d'ombre et l'inspiration peut se transformer en une influence pratiquée par des personnes mal intentionnées, n'exerçant alors non plus une emprise, une bénéfique aérienne révélation, mais plutôt une pesanteur, une domination sur autrui. On peut y perdre son âme et son authenticité. Le daimon devient alors démon, la muse une simple ruse, le chant orphique un chant de sirène, et l'extase une simple expression d'une folie hystérique. Pire, l'inspiration peut devenir une tentation qui, pour certains mystiques, les plongeait dans les affres de souffrance infernale. Mais qu'ai-je donc ? Qu'ai-je donc ? Je sens mon cœur grossir comme la mer quand elle se gonfle avant l'orage. Une mollesse infinie m'accable et l'air chaud me semble rouler le parfum d'une chevelure. Aucune femme n'est venue, cependant. Il se tourne vers le petit chemin entre les roches. Antoine grimpe sur une roche à l'entrée du sentier. Il se penche en dardant ses yeux dans les ténèbres. Oui, là-bas tout au fond, une masse remue, comme des gens qui cherchent leur chemin. Elle est là! Et il se trompe, appelant. « De ce côté, viens, viens !»
l'écho répète. « Viens, viens !» Il laisse tomber ses bras stupéfaits. « Quelle honte ! Ah, pauvre Antoine !» Et tout de suite, il entend chuchoter. « Pauvre Antoine !» Quelqu'un ? Répondez ! Le vent qui passe dans les intervalles des roches fait des modulations, et dans leur sonorité confuse, il distingue des voix, comme si l'air parlait. Elles sont basses et insinuantes, sifflantes. La première, « Veux-tu des femmes ?» La seconde, « De grands tas d'argent, plutôt. » La troisième, « Une épée qui reluit. » Et les autres, « Le peuple entier t'admire. Endors-toi. » C'était un extrait de la Tentation de saint Antoine de Gustave Flaubert qui nous raconte comment le saint était assailli de voix qui venaient insinuer en lui le doute, l'ivresse des tentations de l'existence humaine afin de le perdre. Tout comme ce mystique, il nous appartient dans l'inspiration de trier le grain de l'ivraie, ou plutôt le bien de l'ivresse. Ce sont sur ces dernières paroles que nous nous quittons. J'espère que vous aurez passé un agréable moment inspirant et je vous dis au mardi 29 décembre à 13h15 pour une nouvelle émission Plaisir d'écrire. À bientôt !

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1: Chères auditrices, chers auditeurs de Fréquence protestante, bonjour, bonne rentrée. Nous allons aujourd'hui parler du professeur, mais du professeur comme héros de roman. Alors que les assassinats de Samuel Paty et de Dominique Bernard ont profondément marqué chacun d'entre nous, tout élevant à juste titre ces martyrs de la République au rang de héros de la nation, on ne peut que constater, hélas, qu'au quotidien, dans son quotidien, l'enseignant fait figure de laissé pour compte de notre société. Et parallèlement à cela, on peut également constater que la littérature s'empare de lui comme personnage de roman. Il y a donc aujourd'hui un courant, on pourrait dire, en littérature qui nous dit « il faut aimer les professeurs ». Est-ce révélateur de l'urgence sociétale qu'il y a à remettre le professeur au cœur de nos projets de vie ? Faut-il y voir un cri d'alarme ou de désespoir, un ultime sursaut de la part d'écrivains anciens professeurs eux-mêmes ? Et au sein de la fiction, quel possible recouvre un personnage de professeur ? Pour bien commencer l'année scolaire avec ces questions, avec ce débat, les romanciers Yannick Hennel et Thomas Reverdy nous font la joie d'être nos invités. Bonjour Yannick Hennel.
2: Bonjour.
1: Bonjour Thomas Reverdy.
3: Bonjour.
1: Alors vous êtes tous deux agrégés de lettres modernes et dans vos dernier roman, chacun, vous vous êtes inspiré de votre expérience d'enseignant. La solitude des professeurs est infinie. Donc le livre de Yannick Hennel, publié pour cette rentrée littéraire 2026 chez Gallimard, est un roman d'apprentissage, on peut dire, écrit à la première personne, dans lequel Yannick Hennel raconte ses débuts comme professeur de français en banlieue à peu près 30 ans de distance. Et dans Le Grand Secours, publié chez Flammarion en 2023, qui est au contraire un roman à

0: pour prendre une expression de Michel Foucault, qui sont peut-être en train de devenir.
1: Je pense que ça, ça peut nous faire entendre à quel point les professeurs ont une vie. Ont une vie sensible, ont une vie amoureuse, ont une vie anxieuse aussi, une vie heureuse. C'est-à-dire à quel point, dans la concrétude, si je puis dire, des journées, une heure de cours, c'est très mystérieux, la porte se ferme, enfin, il n'y a que les élèves et les profs qui savent, et je crois que la société ne se rend pas bien compte de ce qui se passe pendant une heure de cours. Une heure de cours est précédée des moments où les profs préparent. Figurez-vous que les profs travaillent énormément, bien plus que ce que les gens croient. Préparent. Il y a avant, il y a pendant, il y a après. Quand on sort d'une heure de cours, je ne sais pas ce qu'en pense Thomas, on se dit, est-ce que là, c'était bien? On ressasse, enfin, est-ce que c'était pas bien? Ça n'en finit jamais. Et puis on enchaîne avec une autre heure de cours. Tout ça est complètement travaillé par une tension permanente que peut-être, moi j'aurais pu écrire après tout un traité sur l'état de la condition enseignante, mais donner du corps au professeur, dire à quel point c'est une vie passionnée, ces intensités-là, ces moments où on passe dans une journée d'un feu de gloire, où on est tellement heureux de ce qui s'est passé avec les élèves pendant un quart d'heure, puis après un désastre au fond, où on balbutie comme un idiot et les élèves font n'importe quoi. Ces montagnes russes-là, je trouve que le roman, dans son caractère rocambolesque, moi j'aime le roman picaresque et je crois que vous écrivez ce genre de roman aussi, ça rend bien compte de la comédie, de la tragédie, vous disiez évidemment, mais aussi la belle comédie qu'est la vie de quelqu'un qui est engagé comme un professeur, voilà.
0: Parce que vous pensez, Thomas Reverdy, que seule la littérature, par exemple, peut entrer dans les nuances, les complexités de psychologie et de situation que évoque Yannick?
2: Ah oui, c'est une évidence pour moi. C'est même une de ses fonctions, une de ses missions, si on veut être grandiloquent. Hein. La littérature, elle doit nous faire toucher du doigt en nous faisant imaginer de façon sensible à travers des phrases que nous représentons mentalement, comme des petites scènes, des petits tableaux qui nous restent en mémoire. Elle doit nous faire imaginer le réel. En fait, c'est ça qu'on fait. Enfin, je veux dire, c'est la littérature, c'est le renversement du mythe de la caverne, quoi. C'est d'affirmer que les artistes qui brandissent des idoles au fond de la caverne, en fait, font œuvre de connaissance et nous aident.
0: Et de sensible, oui, de connaissance sensible.
1: Mais j'aime bien que Thomas fasse ressurgir Platon, là, d'un coup, avec le mythe de la caverne, parce que je pensais à Socrate, au fond, le premier prof de fiction, parce que Socrate, c'est tout autant. Oui, c'était Socrate. Et c'est le doute, c'est ça, vous avez absolument raison. Le roman, en tant que lieu d'incertitude flamboyante, d'incertitude sensorielle, dit bien mieux nos vies qu'un traité univoque, évidemment.
0: Moi, j'ai constaté une chose, c'est qu'à l'époque où l'enseignant le statut de l'enseignant était à l'acmé du respect, de la considération sociale, c'est-à-dire à la fin du 19e sous la 3e République, j'ai regardé, en fait, il y a très très peu, voire pas, de romans qui ont le professeur comme personnage principal. Il y a les élèves, mais que ce soit chez Zola, chez Maupassant, chez Flaubert, il est absent, le professeur est une figure absente du roman. Et donc, je me demandais...
2: Si je puis me permettre, il y a parfois, puisque vous parliez à propos du roman d'Yannick, d'un roman d'apprentissage, il y a parfois, par exemple, chez Stendhal, des personnages qui commencent leur carrière en essayant d'être...
0: Julien Sorel est précepteur.
1: Précepteur.
0: Oui, mais précepteur, c'est pas tout à fait pareil.
2: C'est pas
0: professeur, ça n'a pas ce statut-là.
1: Et puis c'est Guillou, le sang noir.
0: Mais en revanche, donc je me demandais si le fait que cette situation de faiblesse aujourd'hui du professeur par rapport à la société n'autorisait pas, ne nous imposait pas maintenant de dévoiler sa psychologie comme personnage, soit nous y autoriser, soit nous y obliger même. Vous voyez ce que je veux dire?
1: Oui.
0: Tant qu'il était respecté, on n'écrivait pas sur lui, et maintenant qu'il a les faiblesses du personnage, il devient un personnage de roman.
1: Bon, c'est une manière de voir les choses, pourquoi pas. Moi, c'est vrai qu'en tant que vieux personnage d'autorité verticale, ça ne m'intéressait pas, enfin... Mais je pense que cette époque est révolue. Enfin, un prof aujourd'hui, c'est pas du tout ça. C'est quelqu'un qui est dans une tentative de créer un dialogue, alors pour le coup, pas du tout vertical, mais horizontal. Je pense que, je sais pas si les professeurs sont en position de faiblesse et donc deviennent des personnages romanesques plus intéressants, mais en tous les cas, le dénigrement vis-à-vis de cette profession depuis quand même, qui

0: s'accélère dans la société française depuis une trentaine d'années, fait que moi je me suis dit, tiens, me repencher sur mes années de prof en banlieue parisienne, en banlieue dite difficile, comme disent les journalistes, ça pouvait être intéressant. D'autant qu'il m'était arrivé des choses très rocambolesques, et que cette vieille idée de la faute dont on accable les professeurs, toute la société semble dire aux profs du secondaire, c'est pas assez bien ce que vous faites. Et donc on finit par incuber ça, de se dire, bah ouais, finalement, il faudrait que j'en fasse encore plus. Et j'ai articulé mon livre autour de ça, un vase brisé, une connerie que fait ce prof, qui devient comme quelque chose qu'il porte. Mais je ne sais pas comment dire, est-ce que c'est aujourd'hui que les profs deviennent plus intéressants comme personnages romanesques ? Je ne sais pas quoi dire. En tous les cas, c'est un personnage romanesque, pour peu qu'on aille au-delà de la caricature, qui est fascinant, parce que c'est une vie multiple, c'est une vie... pleine de féerie et d'angoisse. Enfin, je ne sais pas ce qu'en pense Thomas, mais...
1: Oui, et puis c'est au cœur... Enfin, moi, c'était un peu le projet dans Le Grand Secours, c'est au cœur de la société. C'est-à-dire, oui. on peut se placer quelque part comme une petite souris dans une salle d'épreuve, dans un lycée de région parisienne, n'importe où, et observer se dérouler notre monde contemporain entier, puisque tout le monde y passe. Quoi.
2: Tout à fait.
1: Et donc ça, c'est assez fascinant. C'est aussi la possibilité pour le roman de se servir de ce personnage comme d'une espèce de chambre d'écho, quoi.
2: Oui, parce que le professeur, pour moi, c'est comme une espèce de fantassin à l'avant-garde des évolutions de la France et qui les côtoie au sein du huis clos. Il est quand même, comme dirait Pascal, embarqué. C'est-à-dire qu'il est pas enfermé, mais en tout cas embarqué avec ses élèves. Et donc, il ne peut pas échapper à une interaction permanente avec l'évolution de la société. Et donc, effectivement, ça apporte beaucoup de richesse pour la littérature. Qu'est-ce que vous en pensez,
0: Yannick ? Oui, c'est un personnage existentiel, on pourrait dire. Non seulement il est embarqué, comme dirait Pascal, j'aime bien que vous le citiez, mais il est exposé, en fait. C'est un des métiers où on est le plus exposé, où on est aux impacts psychologiques. Je veux dire, il n'y a pas que de la violence, contrairement à ce qu'on dit dans les collèges et lycées, même de banlieue parisienne, a fortiori. Mais en revanche, comme on est sous le regard d'enfants toute la journée, il est absolument impossible d'y échapper et de vouloir y échapper pendant quelques secondes, ce serait un désastre. Donc on est tout entier dans l'existence elle-même, fourmillante, passionnante, parfois horriblement pesante. En tant que tel, je pense que précisément, les gens ne se rendent pas compte de ce que c'est que de porter... Oui, de l'intensité. Oui. Vous parliez du front. C'est vrai que quand j'étais prof, moi, je me disais, tu vois, je fais de la politique. La politique au sens le plus beau ou le plus noble du terme, sans étiquette. J'allais vraiment me consacrer chaque jour, pendant des heures, toute la semaine, à des jeunes gens, et on sculptait ensemble quelque chose, le langage, voilà. Ça prenait pas. On sait jamais quand on est prof si on échoue, si on réussit. C'est aussi une des données très étranges de ce métier, très belle finalement.
2: Oui, parce que dans votre roman, Thomas Reverdy, vous utilisez le discours indirect libre pour faire parler le personnage donc de Candice, qui est le professeur de théâtre qui travaille l'année où le récit a lieu sur le bourgeois gentilhomme avec ses élèves, et qui vous lui faites dire, de cette façon, que l'un d'entre eux, même un seul, rencontre la beauté qui sauve, et la journée est gagnée. Et donc, ça s'inscrit dans cette tradition peut-être romantique ou talmudique, comme quoi il suffit de sauver un seul individu pour sauver le monde entier. Mais en même temps, le professeur, il doit travailler pour tout le monde. Tout le monde doit avancer. Alors, comment vous articulez ça, le un qui est sauvé et il faut faire avancer tout le monde?
1: C'est l'incertitude dont parlait à l'instant Yannick, et qui est dans la solitude de son titre. Hein. C'est-à-dire que effectivement, vous travaillez pour tout le monde, et c'est un métier qui, d'un point de vue physique et d'engagement personnel, est extrêmement exigeant, parce que vous avez 15 ou 18 ou 20 heures de direct par semaine. En fait, il n'y a aucun animateur qui fait ça.
0: C'est vrai.
1: Enfin, je veux dire, voilà. Et puis c'est pas des téléspectateurs, c'est 35 gamins qui sont là, quoi, dans la salle, avec vous, et qui ont envie de faire autre chose, a priori. C'est vraiment très, très engageant. C'est très exaltant parce qu'effectivement, la perspective, c'est quand même celle de la transmission, de l'émancipation, d'apprendre la beauté, la liberté, etc. Donc, c'est, vous vous dites que vous ne servez pas à rien. C'est une évidence, par ailleurs, que parmi tous ces jeunes gens, eh ben, y en a qui sont promis à un destin, qui vont comprendre ce que vous dites, qui vont s'illuminer. Et puis si ce n'est pas pendant votre cours, ce sera pendant celui de la professeure qui arrivera après vous, ou l'année prochaine, ou celle d'avant. Mais un jour, il va y avoir une étincelle qui va lui permettre justement cette émancipation, ce parcours, cette liberté. Bon, et ça se fait devant des classes, mais ça se réalise individu par individu. Et c'est extrêmement mystérieux, effectivement, ce qui se passe. C'est peut-être ça qui fait aujourd'hui du professeur un héros de fiction aussi. C'est qu'on s'interroge spécialement aujourd'hui sur la qualité de notre transmission. Je veux dire, de peur de l'IA en enquête PISA. En fait, on est au bord d'une civilisation qui se demande si elle a encore quelque chose à transmettre. Et le professeur, enfin je veux dire, quel que soit on parle de l'enquête PISA, quels que soient les échecs relatifs au niveau national de telle ou telle réforme, les succès comme les échecs se font toujours malgré le professeur. Lui, il est seul avec sa classe et il fait toujours de son mieux, parce que sinon il est mort. Voilà, c'est un beau métier qui rend meilleur, parce que ça vous force aussi à croire que vous pouvez rendre meilleur. Vous voyez ce que je veux dire ? Que vous allez œuvrer à ce que vos élèves soient des adultes encore plus lumineux que vous. Alors, c'est quelque chose qui vous rend vous-même meilleur, je crois.
2: Et vous, il y a chez vous, dans votre roman, Yannick Hennel, l'idée de l'éclair unique, justement, cette espèce d'épiphanie parfois, qu'on peut être sauvé par un poème, par un moment de grâce littéraire, justement, oui. Puisque et vous, évidemment, chez vous, c'est le poème de Goethe traduit par Nerval. Qu'est-ce que vous avez à nous dire là-dessus ?
0: Énormément de choses. Je pense que l'école, c'est quand même aujourd'hui, ça va devenir un lieu subversif, finalement. L'école, c'est le dernier lieu dans la société où on se penche à 20, à 30 sur un texte pendant 55 minutes. Plus personne ne lit, enfin, de moins en moins de gens lisent, de moins en moins de gens écrivent, et surtout collectivement, étudier des textes, c'est-à-dire comment le langage peut imprégner des esprits, des cœurs, c'est quand même de ça dont il s'agit à l'école. Et c'est vrai que, comme Thomas, quand j'étais prof, j'inventais des manières d'essayer de transmettre la flamme que je sentais en moi, parce que je la voyais, cette flamme, cette soif, cette faim chez des jeunes gens, même les plus chahuteurs, même les plus saboteurs, mais sauf que ils savaient pas de quoi ils ont soif. Ils savaient pas de quoi ils avaient faim. Mais moi non plus, parfois, je sais pas de quoi. C'est l'inconnu, la transmission. Alors, j'avais inventé, entre autres, ce truc de la récitation, puisque je voyais très bien qu'au Val-Fouré, là-bas, à Mantes-la-Jolie, ils pouvaient pas faire leurs devoirs le soir. C'était impossible à la maison. Donc, on faisait tout en classe. Et il y a cette scène, bon, j'en parle juste 30 secondes comme ça, où j'écrivais le poème, mais on a tous fait ça, en fait. J'écrivais le poème en entier sur le, sur le tableau. Et chaque élève le lisait une fois entièrement. Et puis à chaque fois, je m'amusais avec l'éponge là à enlever un mot, puis un deuxième, puis un troisième. Et ce qu'il y a d'extraordinaire, c'est qu'à 12 ans, 13 ans, 14 ans, ces enfants, ils ont une mémoire colossale. Enfin, et ce qu'il y avait de beau, c'est qu'au fur et à mesure de l'heure, il y avait de moins en moins de mots au tableau. Et les élèves continuaient à lire. Et à la fin, je vous jure, c'est sans doute ça la transmission. Ils lisaient au tableau, en regardant le tableau, un poème qui était effacé.
2: C'est beau, comme...
0: C'était stupéfiant.
2: mais c'est vrai que le professeur est le plus exposé, bon, on a dit, à l'évolution de la société, mais aussi à l'évolution de la langue. Parce que finalement, le collège ou le lycée, enfin, quand je dis lycée, j'inclus le collège, c'est le lieu d'une tectonique du langage. C'est-à-dire qu'il y a toutes les langues qui se croisent. Donc, la langue du professeur, la langue des livres étudiés, et puis la langue des élèves qui arrivent avec leurs origines socioculturelles. Et donc, en cela, c'est très présent et cette problématique du langage est très présente, Thomas Reverdy, dans votre livre Le Grand Secours, puisque la tragédie advient du fait d'un langage réduit à l'invective et appauvri au maximum. Qu'est-ce que vous pensez, sans tomber dans le « c'était mieux avant », cette place du professeur par rapport à l'évolution de la langue? Enfin, c'est un peu un vaste sujet. Des élèves, l'évolution de la langue des élèves, et quelle est sa place pour le professeur ?
1: Oui, c'est un vaste sujet. Et en tout cas, je ne vais certainement pas prétendre que c'était mieux avant. Je pense que dans ce genre de matière, nous vivons sur un fantasme total. Hein, c'est-à-dire que les cartes postales envoyées en 1914 par les poilus depuis le front sont truffées, évidemment, de fautes d'orthographe. Je veux dire, c'est très clair. C'est pas vrai qu'avant on écrivait sans faire de fautes et que maintenant on ferait des fautes. C'est un mensonge total. C'est pas vrai qu'avant on avait un socle de culture classique commun. Hein, moi j'ai retrouvé les bouquins de ma grand-mère parce que j'ai la chance d'avoir une maison de famille. Elle étudiait sur des petits bouquins de 64 pages qui s'appelaient des vademécum de culture générale et elle avait tout Corneille en résumé. Mais elle avait jamais lu Corneille, en fait. Hein, jusqu'au certificat d'études. Et personne ne passait le bac. Enfin, je veux dire, soyons clairs, quoi. Grosso modo, nos élèves sont beaucoup plus smart qu'il y a 100 ans, en fait. Ils sont très agiles, ils se débrouillent avec les technologies. En fait, ils lisent beaucoup de choses. Et il y a encore des grands lecteurs dans les CDI, y compris des lycées de banlieue. Et ça irait peut-être mieux si on cherchait à faire des élèves des lecteurs et des lectrices, et non pas des espèces de lettrés qui auraient lu Corneille comme soi-disant leurs aînés le faisaient, ce qui n'est pas vrai. On ferait mieux de leur faire lire Yannick Enel ou Thomas Reverdy ou je ne sais pas qui est à la rentrée cette année. Là, voilà. Je veux dire, il y a une petite gêne peut-être de la part des professeurs qui se demandent s'ils sont à la fois légitimes à transmettre ce genre de choses et puis si après tout, ce genre de choses est bien transmissible. Ben oui, on peut les rassurer. Hein. Je veux dire, s'il y avait des Balzac il y a 150 ans, il y en a encore aujourd'hui sans doute. Et en fait, si on prend dans les bouquins de la rentrée, les livres dont on parle, comme celui d'Yannick, on est sûr de ne pas trop se tromper. Et puis là, on fait des lecteurs, c'est-à-dire on fait des gens qui sont capables de discuter ensemble d'un livre d'aujourd'hui qui parle donc de nous. Et c'est ça, des lecteurs. Parce qu'on parlait de Socrate tout à l'heure. Hein, c'est quoi le passage à l'écriture, le moment Platon ? C'est finalement transformer un dialogue en un dialogue par le truchement d'une interface qui est l'écrit, mais qui reste un dialogue entre l'auteur et le lecteur. Mais qui est un dialogue tant qu'on en discute. Si on passe au chatbot, évidemment, là, on est dans un présent qui ne marche plus du point de vue de la transmission. Mais le pari de la littérature, c'était ça. C'était quand même d'être dans une transmission vivante, c'est-à-dire de parler des livres ensemble. Alors on ferait mieux de dire aux professeurs, allez-y, faites-leur lire toute la rentrée littéraire. On ferait mieux d'avoir un bac où il s'agisse de présenter un cahier de lecture, de présenter ses enthousiasmes et de noter les gens plutôt sur ce qu'ils aiment faire que sur ce qu'ils ont détesté faire parce qu'on a essayé de leur bourrer le crâne avec.
2: C'est un vrai manifeste, merci.
0: Je suis entièrement d'accord, c'est magnifiquement dit.
2: Yannick Enel, vous, dans votre roman, donc c'est un récit, on va dire avec une règle classique à la première personne, oui. Mais ce qui m'a frappé, c'est que dans ce roman, vous avez aussi introduit par moments une voix détachée de son personnage, plus réelle, je dirais, qui surgit et qui dit des choses comme « il faut être fou pour être prof », je dirais même pour être un bon prof. Et ça m'a fait penser à votre roman Yann Karski, dans lequel il y avait de la pure fiction qui côtoyait, mais de façon détachée, le témoignage et une narration fondée sur l'archive. Et donc, je voudrais savoir, dans ce roman, est-ce que vous avez voulu jouer avec différents régimes de vérité ? Parce que finalement, il y a différentes voix dans votre livre. Et est-ce que vous avez voulu de nouveau jouer avec cette idée de la voix prêtée à un témoin par rapport à un personnage de fiction ?
0: Alors témoin, ça sera un bien grand mot en ce qui me concerne, là, par rapport à Yann Karski notamment. Mais ce que vous avez noté, c'est très simplement le temps, la temporalité, parce que c'est aussi ça rejoint votre première question. Le roman, c'est le lieu où des strates de temps peuvent s'épanouir, enfin se croiser. Il y a quelqu'un qui se penche sur ce qu'il a été il y a 30 ans. Il se demande, il a vécu quelque chose de mystérieux, et il a arrêté cette chose qui s'appelle l'enseignement. Et à cause des violences actuelles exercées contre les professeurs, et notamment évidemment Samuel Paty en premier lieu, il va se demander ce qu'il avait vécu, qu'il avait tellement adoré, et qui pourtant lui était devenu physiquement plus possible. Et donc voilà, c'est ça, c'est quelqu'un aujourd'hui qui va replonger dans ces 30 années de manière un peu tectonique. Donc ça se passe sur 9 années. Et il ne sait plus très bien qui il était. il sait qu'il avait adoré ça, et il sait qu'il était aussi l'objet et le sujet d'une tension, d'une anxiété qui, à force, au bout d'une dizaine d'années, était devenue insupportable. Ce n'est pas les élèves, c'était plutôt l'institution, c'était plutôt ce dont Thomas parle et témoigne, c'est-à-dire la rigidité tout à fait inadéquate entre ce qui pourrait être passionnant aujourd'hui, ce qui est la vie même, enfin, et puis de vieux réflexes. Pour moi, carrément, ben moi j'ai une enfant aujourd'hui, je trouve ça aberrant de demander à des jeunes gens d'être 8 heures par jour, les fesses vissées sur une chaise, pardonnez-moi, ce système est tout à fait absurde. Il est impossible, ça n'a rien à voir avec la vie même, enfin, il est impossible d'avoir une possibilité de rencontre, que ce soit avec des textes ou des gens, des profs, quand on est assis 8 heures par jour à emmagasiner quelque chose qui vient comme ça nous fracasser. Et cet ancien prof, c'est-à-dire moi-même, se penche là-dessus, donc il réfléchit évidemment sur ce système dont il se dit, mais ça pourrait être un rêve, et c'est quand même parfois un cauchemar.
2: Je comprends. Et vous, par rapport à cette idée de solitude, Thomas Reverdy, donc, qui est donc le titre même du roman de Yannick, est-ce que pour vous la solitude, elle est parce que l'enseignant est à la fois submergé, mais parfois au bon sens du terme, heureusement, dans l'huis clos avec les élèves, et en même temps doit avoir affaire à la société, à l'éducation nationale, appelons ça comme on veut, ou est-ce que vous la situeriez, cette solitude, si vous pensez qu'il y en a une? Parce qu'elle est paradoxale, étant donné qu'il n'est jamais seul, l'enseignant, d'une certaine façon.
1: Enfin, c'est vrai, mais il n'a pas de superviseur, il n'y a aucun contrôle. C'est à la fois d'une grande exigence, une heure de cours. En fait, vous ne pouvez pas vous absenter pour faire pipi. Enfin, je veux dire, il y a très peu de métiers où on ne peut plus faire ça. Hein, je veux dire, peut-être sur une chaîne d'usine, mais même un cosmonaute, il a une poche, hein, pour faire pipi. Je veux dire que c'est très exigeant. Je parle de ce détail trivial et absurde, parce qu'en fait, on ne s'imagine pas ça, mais c'est la réalité. Et si vous avez 3 heures qui se succèdent, ben, vous ne prenez pas trop de verre d'eau alors que vous avez la bouche qui s'empâte, parce que vous ne pouvez pas aller aux toilettes. C'est très exigeant. Et il faut être vivant, debout, il faut essayer de les intéresser, il faut se promener dans la classe. Enfin, je veux dire, parce que sinon, voilà. Ça,
2: tout le monde s'endort.
1: Ouais, ou pire. Et donc c'est très exigeant, mais en même temps, personne ne vous contrôle. Les inspecteurs vous voient 2 fois dans votre carrière, hein, en 40 ans quand même, ça fait pas beaucoup. De toute façon, ils vous notent avec des petits smileys et ils vous disent que ça n'a aucune importance. Puisque, comme l'inspection de titularisation du personnage de Yannick, en fait, on a besoin de vous. Et de toute façon, ça, c'est la première inspection. Et la dernière, c'est, en fait, si vous faisiez du mal depuis 30 ans, c'est trop tard pour vous arrêter. Donc, on est complètement lâché. Et quand on s'aperçoit que la clé tourne pas dans la serrure, que l'ordinateur s'allume pas, qu'il manque ci ou ça, qu'il n'y a pas assez de chaises dans la salle, on se débrouille. Et on va frapper à la salle d'un collègue et on lui demande s'il a une chaise. Enfin, je veux dire, en fait, on fait tout. Dans un lycée. Et quand on a la chance d'avoir une bonne équipe de direction, on est aidé, parce qu'on a des emplois du temps qui nous aident à souffler et à gérer le temps, etc. Et on a aussi une équipe qui nous soutient quand il y a des problèmes, etc., etc., les CPE, machin. Quand même, grosso modo, on est seul. Et Samuel Paty, on a vu que l'abandon de la hiérarchie, alors pas la hiérarchie dans le lycée, mais la hiérarchie en général, est total.
2: Et néanmoins, ça reste un métier de vocation, et c'est ça qui est assez extraordinaire, puisque c'est ce qui est très présent dans tous vos personnages de vos deux romans, sont habités par cette vocation. Thomas Reverdy, merci. Yannick Haenel, merci de cet entretien, et à bientôt. Au revoir.
1: Merci à vous. Au revoir.

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Et qui dit Fréquence Protestante dit mot du jour, programme de l'après-midi et parole du jour. Alors avant de retrouver le journal d'Arthur Martori, voici le mot du jour, c'est bibliopège. Alors qu'est-ce que ça veut dire? C'est le nom d'une personne qui pratique la reliure des livres, autrement dit un relieur d'art. Le mot vient du grec biblion, qui veut dire livre, et pecnumi, fixé, assemblé. On parle de bibliopégie pour désigner l'art de la reliure. Je vous préviens, le terme est rare et un peu précieux. On le croit surtout chez les bibliophiles, mais il est dans la thématique du magazine de ce midi sur la littérature. Et on continue avec le programme de l'après-midi sur notre antenne. Après notre magazine, à 13h, c'est Point d'orgue de Marc Porteau, suivi à 13h15 d'un impromptu de Thomas Pérou. Il reçoit Adrien Goetz pour son livre Les Trois Hortenses aux éditions Grasset. Et enfin, à 14h, c'est Liberté chérie, l'émission de James Woody. Il a pour invité le pianiste Alexandre Tarot. Et on finit ce programme avec la parole du jour, choisie aujourd'hui dans le psaume 97, verset 11. La lumière se lève pour le juste et la joie pour l'homme au cœur droit. La lumière se lève pour le juste et la joie pour l'homme au cœur droit. Psaume 97, verset 11.

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1: Il est midi 2, je suis Raphaël Varnery, je suis accompagné ce midi de Richard Cazat-Saint-François, Gauthier Laroche, Arthur Martori et Thomas Perrou pour les sujets et reportages, Arnaud à la technique, Rémi Véran à la vidéo et Valérie Thorin dans le public. Bonjour à vous tous.
2: Bonjour.
3: Bonjour.
1: Au programme de la prochaine heure, ce sera un sujet de littérature. Nous recevons Calypso Faure et Éric Perard, organisateurs de la 5e édition du Festival protestant du livre. Mais avant d'accueillir nos invités, on écoute d'abord le journal de Arthur Martori. Bonjour Arthur.
4: Bonjour à tous.
1: Et Arthur, on commence ce flash avec le budget qui est présenté ce matin au Parlement.
4: Le gouvernement entend ramener le déficit à 5% du PIB en 2027. Il se concentre sur un alourdissement de la fiscalité des particuliers, avec 58 milliards d'économies, dont 43 via des mesures nouvelles. Parmi les mesures annoncées, le gel des allocations familiales, une taxe sur les produits sucrés, la fin des rentes de soutien aux énergies renouvelables et une baisse du nombre de fonctionnaires.
1: On continue à parler politique. Bruno Retailleau voudrait ce matin faire interdire LFI.
4: Il accuse sur BFM TV LFI d'être un parti fasciné par la violence qui appelle à la sédition et même qui essaye d'organiser l'insurrection. Bruno Retailleau s'est félicité que Patrick Faure, le préfet de police de Paris, ait saisi la justice contre Bali Bagayoko pour des faits présumés de provocation à commettre un délit. Cela fait suite à la visite de l'édile au sein du blocage des lycéens de Paul Éluard et son soutien à ces derniers.
1: Le philosophe Bernard-Henri Lévy critique Jordan Bardella sur France Inter ce matin.
4: Il estime que l'antisémitisme ne s'abolit pas en un seul jour en réunion de bureaux politiques. Il ne remet pas en cause la possibilité du repenti. Cependant, il estime que cela nécessite un travail sur soi qui est plus long qu'un voyage à Tel Aviv.
1: La grande distribution déclenche les hostilités autour du lait.
4: Afin de poser les négociations entre les enseignes de distribution et l'industrie agroalimentaire, la Fédération du commerce et de la distribution a exigé plus de transparence en faveur des éleveurs. Elle demande que la contractualisation entre producteurs et industriels intervienne avant toute négociation avec la distribution. Selon eux, c'est la capacité à produire en France demain qui est menacée.
1: Et on finit Arthur avec une actualité sportive. Cristiano Ronaldo risque de lourdes sanctions après avoir déserté le rassemblement de l'équipe du Portugal.
4: L'attaquant de 41 ans a fait ses valises sans autorisation, vexé d'être resté sur le banc face au Pays de Galles. Son sélectionneur a pourtant tenté de le retenir in extremis en se précipitant à l'aéroport. Le quintuple Ballon d'Or s'expose désormais à une amende et à une suspension de 1 à 6 mois. Une crise ouverte qui assombrit encore plus son avenir avec la sélection portugaise. Et c'est l'heure de la chronique parlementaire présentée par Gauthier Laroche. Bonjour Gauthier.
5: Bonjour Arthur, bonjour Raphaël, bonjour à tous.
4: Ce matin, les députés ont dû nommer le bureau de l'Assemblée nationale. Gauthier, vous étiez au Palais Bourbon. Comment cela s'est-il passé ?
5: Alors, ce matin, le bureau de l'Assemblée nationale s'est constitué de manière expéditive. Au vu des divergences politiques de la Chambre basse, on s'attendait à ce qu'il y ait une élection avec des tractations en coulisses, des négociations et peut-être même un coup politique, comme en 2024, on se rappelle, lorsque le RN n'avait reçu aucun siège important au bureau. Mais non, rien de cela. Les présidents de groupe se sont retrouvés en amont. Ils sont parvenus d'ailleurs à trouver un accord concernant la répartition des rôles. À 9h01, la présidente de l'Assemblée, Yaïn Braun-Pivet, prend la parole. Elle annonce les membres du bureau. 9h05, fin de séance. Les deux vice-présidents RN et les deux vice-présidents LFI ont été reconduits sans protestation, ni des uns ni des autres.
4: Mais alors, comment peut-on expliquer ce consensus ?
5: L'argument qui circule pour justifier ce statu quo consiste à dire « il faut éviter de rouvrir une bataille politique », dans laquelle il y aurait forcément eu des perdants. Les députés ont préféré choisir la stabilité en attendant la probable dissolution post-présidentielle. Pour ce qui est des travaux parlementaires, retour dans l'hémicycle à 15h. Les députés débuteront l'examen de la proposition de loi sur les violences sexistes et sexuelles. Mais je vous donne rendez-vous dans les clés du civique à 12h36. Je vous expliquerai plus en détail la manière dont fonctionne ce bureau.
4: C'est la fin de ce journal. Place à l'édito.
1: Merci beaucoup Arthur. Merci Gauthier.
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1: Et c'est parti donc pour l'édito qui est aujourd'hui fait par Thomas Perrou. Bonjour Thomas.
6: Bonjour Raphaël.
1: Alors,
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1: C'est l'affaire qui défraie la chronique littéraire, le premier roman de Thélyson Aurélien, retiré de la sélection Goncourt après des accusations de plagiat et d'utilisation de l'intelligence artificielle.
2: Alors oui, Raphaël, et ces révélations, pardon, me semblent symptomatiques d'un bouleversement à l'œuvre dans le monde littéraire. Alors rappelons d'abord les faits. Le 21 septembre, après avoir reçu le prix du roman Fnac pour C'était ça ou mourir, Thélyson Aurélien est accusé d'avoir massivement utilisé l'intelligence artificielle. Quelques jours plus tard, apparaissent également des accusations de plagiat. L'auteur dément, son éditeur le soutient, mais le 25 septembre, l'Académie Goncourt retire le roman de sa sélection. Si les plagiats sont avérés, l'utilisation de l'IA, malgré de fortes présomptions, reste indémontrable. Ou plutôt, les preuves s'agissant de détecteurs d'IA comme Pangram, l'outil utilisé dans cette affaire, fournissent des indices sérieux, mais ne peuvent pas être définitives. Le jury Goncourt, qui s'est laissé berner une première fois, fait preuve donc d'un zèle un peu fiévreux dans sa réaction. Tout cela n'est pas très sérieux. Pour éviter de glisser dans une ère du soupçon, dont les effets d'ailleurs se font déjà sentir, les éditions de l'Observatoire ont apporté une réponse. Le livre garantit 100% humain. Elles viennent ainsi de publier Consono, de Gaspard Koenig, sous le label Livre Sanctuaire, 100% humain.
1: Mais alors Thomas, peut-on vraiment garantir qu'un livre est 100% humain ?
2: À mes yeux, difficilement. Les éditions de l'Observatoire ont été malines et ont bien senti l'opportunité commerciale, mais derrière ce coup de force marketing se cachent de vraies difficultés techniques. Et puis surtout, cette réponse balaye sous le tapis le véritable problème, car les détecteurs d'IA ne disposent pas d'une certitude absolue. Et puis surtout, où placer la frontière ? Un auteur peut utiliser l'intelligence artificielle pour se documenter, pour vérifier une information, corriger une phrase, travailler un plan. Et d'ailleurs, les auteurs le font déjà. Souvenez-vous de la polémique au printemps de la prix Nobel de littérature 2018, Olga Tokarczuk, qui disait l'utiliser à des fins documentaires. Alors à partir de quand cesse-t-on d'être pleinement un auteur ? Moi, je me méfie de cette idée de sanctuaire. La littérature n'a jamais vécu en dehors de son époque. Elle s'est toujours nourrie des techniques, des influences, des lectures, des conversations et du travail des éditeurs.
1: Alors quel est, selon vous, le fond du problème ?
2: Cette crise, selon moi, elle ébranle surtout un vieux mythe, celui de l'écrivain seul, inspiré, face à sa page blanche. Roland Barthes, vous le connaissez, le sémiologue, avait déjà proclamé la mort de l'auteur à la fin des années 60. Et l'IA semble aujourd'hui le mettre à mort une seconde fois, comme l'avait d'ailleurs annoncé en 2023 le chercheur Alexandre Geffen.
1: Mais qui dit mort de l'auteur ne dit pas forcément mort de la littérature, Thomas.
2: Vous avez raison. Dans cette histoire, moi je vois un gagnant, c'est le lecteur. Moi je plaide pour plus de transparence dans l'utilisation de l'intelligence artificielle en littérature, mais j'ai déjà eu l'occasion d'appeler de mes voeux aussi un nouveau pacte entre l'éditeur, l'auteur et le lecteur. Plus de transparence, mais aussi une liberté pour les lecteurs de décider. Une bonne partie d'entre eux, d'ailleurs, semble avoir déjà testé les livres coécrits avec l'intelligence artificielle, si j'en crois la reprise des ventes de C'était ça ou mourir.
1: Merci beaucoup Thomas pour cet édito. Je rappelle à nos auditeurs que l'on peut vous retrouver tous les quatrièmes samedis du mois à midi sur Fréquence Protestante pour votre émission Anachronique. Et on continue donc avec un sujet tout aussi littéraire mais moins polémique, c'est l'invité de ce midi.
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0: Aujourd'hui, dans l'interview de ce midi, j'ai le plaisir de recevoir deux acteurs du livre protestant. Calypso Faure, vous présidez le Festival protestant du livre, rendez-vous annuel à l'Institut protestant de théologie à Paris, où se trouvent auteurs, éditeurs, libraires et lecteurs autour de dédicaces, de prix littéraires et d'une table ronde. À vos côtés, Éric Perrard, vous êtes éditeur et dirigez les éditions Ampelos, fondées en 2006. Cette maison d'édition d'origine protestante se définit comme éditeur de combat, et pour cause, vous éditez de nombreux livres sur la résistance au nazisme, à la violence, aux oppressions, sur la mémoire des justes et des femmes résistantes, un catalogue d'une vingtaine de nouveautés par an, de la réforme à la résistance, en passant par la laïcité. Bonjour Calypso Faure,
1: bonjour
0: Éric Perrard.
2: Bonjour Raphaël.
0: Alors on va commencer, pourquoi déjà cet événement, un peu sur la jeunesse, pourquoi cet événement, et on va peut-être s'adresser à Calypso Faure, pourquoi cet événement il a été créé en 2022 ?
1: Alors c'est la fondatrice était ma maman, ma mère Anne Faure, qui était déjà une grande lectrice, on peut déjà le dire, voilà, une passion qu'elle a transmise aussi à ses enfants. Et l'idée du festival est venue grâce à un auteur, on peut le dire, un auteur oublié, Sylvain Vergara, qui avait écrit un livre parce qu'il avait été, il a passé du temps dans un camp de concentration en Allemagne, et il avait écrit un récit sur ce passage assez émouvant, et il n'avait jamais trouvé d'éditeur. Et le texte était quand même magnifique, et ce texte a été remis dans les mains d'Éric, qui l'a publié, et une vraie prise de conscience sur la pensée protestante, sur les écrivains protestants qui sont peut-être pas connus ou pas mis en valeur, et donc une volonté de créer un événement assez ouvert pour justement pousser les auteurs, les autrices protestants, les œuvres littéraires du protestantisme ou toute personne qui s'intéresse au protestantisme.
0: Alors justement, je vais m'adresser à Éric Perrard, vous étiez donc à l'initiative aussi de ce projet. Qu'est-ce que c'est justement, quel est l'intérêt d'un festival protestant ? Pourquoi un festival protestant ?
2: L'idée, c'est quand même de faire rayonner les auteurs et les idées protestantes, qu'ils soient théologiques, qu'elles soient philosophiques, qu'elles soient éventuellement sociologiques ou politiques. C'est un petit peu communautariste dans l'approche au départ, on pourrait dire pourquoi ça, mais en fait, on se rend compte que si on ne le fait pas, personne ne le fera. Et qu'il n'y aura pas de porte-parole d'une pensée protestante large et inclusive, donc pas du tout communautariste finalement. On se rend compte que, d'ailleurs, il n'y a pas que des protestants, hein, Calypso.
1: Tout à fait.
0: Et on va reparler justement de ceux qui seront présents. Mais alors, qu'est-ce que c'est être protestant ? Parce que là, il faut quand même un peu définir pour être un festival protestant. Qu'est-ce qui rentre dedans ? Qu'est-ce qui ne rentre pas dedans dans ce festival, peut-être, Éric ?
2: Alors, je vais peut-être laisser Calypso. Ah. J'ai une réponse, mais je vais laisser Calypso répondre en premier. On n'a peut-être pas la même...
1: Après, je pense que c'est des gens qui ont une partie de leur famille ou qui sont eux-mêmes protestants, qui ont voilà cette pensée protestante qui est proche d'eux, mais pas que, puisqu'on l'a, tu l'as très justement dit, l'idée c'est d'être assez inclusive, ouvert, que les protestants sont peut-être pas aussi connus, qu'ils ont plein de choses à apporter, et l'idée c'est d'inclure aussi ces auteurs qui sont peut-être pas protestants, mais qui ont écrit sur le protestantisme, qui ont écrit par exemple des biographies, donc avoir un point de vue qui est différent d'un protestant qui écrit sur un autre protestant, mais quelqu'un d'une autre religion ou non, et puis des gens qui sont juste proches du protestantisme par leur famille aussi. Donc c'est plutôt très inclusif et c'est vraiment une pensée assez ouverte, et c'est ce qui fait un peu la spécificité des protestants aujourd'hui.
0: Alors Éric Perrard, est-ce que vous avez la même réponse que Calypso ?
2: Ah, une réponse assez similaire en fait. On a tous des amis qui ne descendent pas de Huguenots. Okay. Et qui, lorsqu'on leur parle un petit peu de la réforme, de ce que ça fait, des actions que ça impulse chez les gens qui la pratiquent au quotidien ou de temps en temps, se disent bah, « tiens, oui, ça me parle, ça me ressemble ». Donc en fait, j'ai envie de dire, c'est un petit peu comme, vous savez, nos frères juifs qui disent « il n'y a pas besoin de croire en Dieu pour être juif ». À partir du moment où on se reconnaît comme protestant, bah, je pense qu'on peut dire qu'on est protestant, c'est qu'on adhère.
0: Et donc, vous êtes plutôt facile pour trouver des auteurs exposés ou c'est un vrai défi ça pour choisir ?
1: Alors, on a quand même beaucoup de chance parce qu'on a beaucoup d'aide de la part d'éditeurs partenaires depuis plusieurs années. Donc évidemment, Éric Perrard, mais on a aussi Biblio, Livetemps, Labor et Fides qui font remonter des auteurs qu'ils ont du coup accompagnés ou qu'ils accompagnent depuis pas mal d'années. On a deux librairies partenaires aussi, Librairie Calvin et Satici, qui en fonction aussi des œuvres qu'ils mettent à la vente refont monter des noms. Et puis on commence à avoir pas mal d'engouement, donc on a aussi de la recommandation, des auteurs qui se recommandent entre eux, des demandes aussi qui sortent du site, des gens qui disent « ah, j'en ai entendu parler ». Et c'est ça qui est assez beau, c'est que chaque année, on a, même si on a un vivier d'auteurs qu'on connaît et qui ont l'habitude de publier et qu'on est ravis de retrouver chaque année, c'est vraiment de la nouveauté. De la nouveauté, sur de l'histoire, sur de la théologie, des romans, une partie aussi sur tout ce qui est pour enfants aussi. Et c'est ça qui fait vraiment la spécificité de ce festival.
0: Et peut-être, Éric Perrard, vous étiez donc à l'initiative au tout début. Est-ce que c'est quelque chose qui avait été compris par les auteurs protestants, en tout cas? Est-ce qu'ils ont accepté au début l'idée? Est-ce qu'ils ont trouvé que c'était très intéressant? Ou ça a été compliqué, même peut-être vous aussi, avec le témoignage de votre mère, mais est-ce que ça a été compliqué aussi de les convaincre? Est-ce que c'est quelque chose qui était intéressant pour eux?
2: Alors, en fait, au départ, donc, c'était l'idée d'Anne-Fort, hein, qui s'est dit, bah, tiens, pour faire rayonner cette culture protestante, toujours cette même idée, lançons un festival, on verra ce que ça donne. Je crois que la difficulté a plus été dans l'organisation que dans le fait de trouver des auteurs. On a trouvé très très vite une liste d'auteurs, à la fois avec des collègues éditeurs ou les librairies. Donc de ce côté-là, il n'y a pas eu de problème. Les auteurs ont été d'ailleurs enthousiastes. Là, on s'est dit, c'est une bonne idée. Et la difficulté a plutôt été dans l'organisation, l'organisation matérielle, la taille. Enfin, je pense que jusqu'à maintenant, le problème qu'on a, c'est pas trouver des auteurs, c'est trouver des places pour mettre les auteurs.
1: Exactement.
0: Parce que là, vous attendez combien d'auteurs pour cette édition, par exemple?
1: On a une soixantaine d'auteurs qui sont présents parmi nous.
0: Et donc de tout type. Et peut-être, je me demandais aussi, Calypsophore, qu'est-ce qui va être la nouveauté pour cette cinquième édition? Est-ce qu'on reste sur la même chose depuis les cinq, même si c'est pas forcément problématique, mais ou est-ce qu'il y a des nouveautés par rapport aux autres années?
1: Alors, on a toujours des nouveautés, à commencer cette année par deux tables rondes au lieu d'une seule, pour un peu rythmer la journée. La première, plutôt philosophique, sur le thème de penser le temps aujourd'hui, avec François Hartog, qui est philosophe et historien, et Antoine Louis, théologien et pasteur. Et puis la traditionnelle table ronde en fin de journée, plutôt géopolitique, et un sujet d'actualité, avec Jean-Fred Berger, qui est général de division, et Guy-Olivier Faure, spécialiste des relations et négociations internationales. Une animation faite par Frédéric.
0: On connaît bien qui est de la maison. Frédéric Casati, effectivement, journaliste chez nous, qui a une émission chez nous. C'est peut-être par rapport à ça, je vois, c'est des thèmes qui sont d'actualité. Et là, je vais peut-être me tourner vers vous, Éric. Ampelos, vous vous présentez comme une édition un éditeur de combat. Est-ce que c'est encore plus important aujourd'hui, avec l'approche d'élection présidentielle? Comment on se place par rapport à cette notion de combat sur ce genre de festival, en tant qu'éditeur?
2: Alors, merci pour cette question piège. Donc aujourd'hui, notre mission, alors on est une petite maison d'édition, toute petite, assez active et qui n'a pas de but lucratif. Donc on est complètement libre, on fait ce qu'on veut. On fait ce qu'on veut en fonction de nos auteurs, en fonction des sujets qui nous sont proposés et tout. Mais avec une idée, hein, comme vous le savez, le terme « résistance », qui était le titre du premier journal de la résistance, a été trouvé par une protestante dromoise, il faut le signaler. Il n'y a pas que les Huguenots Cévenols. Hein. Et donc, on essaie de rester dans cette ligne-là. Donc, tous les sujets qui peuvent porter à discussion, à conflit, à débat, toutes les oppressions, on essaie de les illustrer avec les auteurs qui en parlent. Donc, vous allez trouver des auteurs protestants qui parlent de sujets non protestants. Ou des auteurs non protestants qui parlent de sujets protestants. Ou des auteurs qui ne parlent pas du tout de sujets protestants. On ne peut pas parler d'histoire protestante, et notamment dans la Deuxième Guerre mondiale, sans parler des justes, et donc sans parler des juifs.
0: J'allais demander, Éric Perrard, pour une deuxième question piège. Est-ce que vous avez l'impression qu'une maison d'édition protestante, par essence, elle doit être engagée? Elle doit être justement portée par un message politique dans le sens large du terme?
2: Je ne sais pas si le message qui est porté par Ampelos, c'est politique, en fait. C'est effectivement un message de combat. Est-ce que si on n'avait pas republié un témoignage sur le génocide arménien, quelqu'un l'aurait fait? Aujourd'hui, je ne suis pas sûr. Donc on l'a fait, il fallait le faire, et on va continuer. Et on va faire des choses sur les Tziganes, comme on en fait sur les Huguenots, comme on en a fait sur Marie Durand, mais il n'y a pas que. Et être protestant, pour moi, c'est ça. C'est être du côté des opprimés.
0: Ok, de la minorité. Et peut-être, Calypsophore, vous êtes donc à l'initiative aussi de cette cinquième édition. Est-ce que vous avez pensé à ça, à ce côté-là, d'être engagé, de porter un message, ou c'est pas le but forcément? Et le but, c'est vraiment de ne pas mettre une tension politique autour de ce genre d'événement?
1: Je pense qu'on est toujours un petit peu... on a toujours un rôle à jouer. Après, l'idée principale, en tout cas, de ce festival créé par ma mère, c'était au contraire d'être très ouvert et de montrer que les protestants, le protestantisme, on est très ouvert, on est hélas pas très nombreux, mais on a notre mot à dire, on a une voix, et donc c'est plutôt porter la voix de tous ces auteurs, et évidemment de ces éditeurs qui sont là. C'est créer un événement assez atypique, puisque vous venez, vous parlez directement avec les auteurs, ce qui n'est pas le cas dans tous les salons. Souvent, on vous fait une petite dédicace et vous repartez. Là, on veut pousser l'échange avec les auteurs, avec les éditeurs, avec notre équipe qui organise aussi l'événement. On a Jean-Luc Gadreau aussi qui aura sa propre tente dehors à l'IPT, donc c'est l'occasion de redécouvrir aussi l'IPT, mais de créer aussi du contenu, d'interviewer des gens et de créer vraiment, voilà, peut-être pas dire le buzz parce que on espère l'avoir, mais on verra sur le jour J, on l'espère. Mais voilà, créer de l'attraction et créer des échanges. Aujourd'hui, on est dans une société où les réseaux sociaux prennent beaucoup d'importance, les gens lisent moins ou lisent sur les tablettes, le lien social se casse. Cet événement, une rentrée littéraire comme ça, c'est vraiment pousser à reconnecter, recréer du lien social, échanger l'actualité, la politique, la religion. En tout cas, ça ne peut être que bénéfique sur voilà, un message plutôt d'espérance et de lien entre nous.
0: Et alors, est-ce que c'est aussi la preuve d'une vitalité des auteurs protestants, vous avez l'impression ?
1: Oui, on peut le dire, on peut le dire. Ce qu'on aime bien, c'est qu'ils ont tous leurs spécificités, et c'est ça qui est assez, assez beau, entre ceux qui sont jamais venus et qui découvrent, ceux qui sont traditionnels, enfin, en tout cas, connaisseurs du festival, et puis, dans la multitude des œuvres proposées, et ça, c'est quand même très beau. Et puis, l'idée, c'est, voilà, c'est de, évidemment, d'inviter tout protestant à venir en tant que public, mais pas que. Et chaque année, on a des gens qui ne connaissaient pas forcément le festival et qui viennent, parce que, voilà, on arrive aussi à avoir des noms assez, assez sympas. On a Nicole Lambert qui vient cette année, dessinatrice des triplés. Donc on retourne un petit peu en enfance. Nicole Lambert qui a épousé un protestant et donc on est ravis d'avoir. Et du coup, qui va créer aussi de l'attraction pour venir la voir elle, mais découvrir à la fois le lieu et tous les auteurs et les éditeurs présents.
0: Donc effectivement, avec l'idée d'avoir un panel large et plein de profils, des dessinateurs, des journalistes, des historiens, des philosophes. Qu'est-ce que ça dit aussi là ? C'est peut-être, je vais me tourner vers vous, Éric Perrard, qui est dans le monde de l'édition au moins depuis 2006 avec Ampelos, j'imagine avant déjà. Mais les questions, c'est est-ce que. C'est quoi le défi aujourd'hui pour une maison d'édition chrétienne protestante ?
2: Il y a déjà le défi classique des maisons indépendantes, des petites maisons qui sont squeezées par les deux gros mastodontes qui existent. Hein, donc ça, c'est compliqué. Les libraires souffrent de plus en plus. Donc là, on a tous le même problème, protestants ou pas, chrétiens ou pas. On a tous le même problème, c'est que la lecture est en train de diminuer.
0: Les lectures diminuent ou c'est les formes du livre papier qui diminuent et qui rend le truc compliqué ? Alors l'achat des plateformes ?
2: C'est difficile de mesurer les plateformes électroniques. Hein. On peut le mesurer à l'échelle micro. Moi, je fais des e-books comme je fais des livres papier. Les livres papier marchent mieux quand même sur les mêmes sujets. Les livres papier marchent mieux que les e-books qui sont pourtant beaucoup moins chers.
0: Hein.
2: Ceci dit, ça va monter, il n'y a pas de problème. Petit à petit, plus lentement qu'aux États-Unis. Aux États-Unis, c'est moins de 20%, donc ce n'est pas énorme l'e-book. Donc il y a encore du papier, mais il y a quand même moins de papier, il y a moins d'achats. Là, les chiffres qu'on va voir sur 2026 sont quelque part entre moins 5 et moins 20% selon le sujet. Donc ça fait quand même beaucoup.
0: Et vous arrivez à convaincre des librairies qui sont non chrétiennes de venir acheter ce genre de livres quand on est un peu homologué, enfin en tout cas d'origine protestante ?
2: Alors, on a quand même un sujet, c'est qu'aujourd'hui il y a marqué « religion, pasteur, rabbin, chrétien » sur le titre, vous ne vendrez pas en librairie. Quoi.
0: Ok, c'est intéressant. À part c'est en librairie trop compliqué. Religieuse.
2: À part en religieuse. Ouais. Et encore, les librairies religieuses sont souvent en général, on ne va pas dire sectaires, mais limitées sur leur domaine. Et donc il faut bien tomber pile poil sur une des 367 sectes protestantes pour être sûr qu'on va bien tomber. Non, mais c'est, par contre, c'est les lecteurs. C'est les lecteurs qui peuvent commander en librairie. En général, aujourd'hui, c'est ce qui se passe, sauf lorsqu'on est sur des ouvrages historiques, ou là, des ouvrages historiques qui sont géolocalisés, que ce soit sur les Cévennes, bien sûr, mais la Drôme, l'Ardèche, la Normandie. Là, par contre, les librairies vont prendre parce que c'est du local.
0: Mmh. Et c'est un lectorat qui a beaucoup évolué ou pas depuis 2006 au moins, enfin depuis les années 2000 ? Il y a une grosse évolution. Les gens, ils ont des attentes différentes ou en fait pas tant que ça ?
2: On s'aperçoit que les gens viennent d'abord sur de l'historique régional. Et puis après, élargissent sur des sujets beaucoup plus généralistes. En tout cas, pour ce qu'on fait, nous.
0: Pour ce qui est d'Ampelos, donc qui est justement à plusieurs sujets, je redis, résistance au nazisme, à la violence, aux oppressions, sur la mémoire des justes, ou encore des femmes résistantes. Je me tourne vers vous, Kélie Psofort. On a beaucoup parlé de votre maman, donc Anne Faure, qui malheureusement nous a quittés il y a un an maintenant, l'année dernière, c'est ça ?
1: En début d'année.
0: En début d'année. Comment vous voyez cet héritage par rapport à votre mère ? Comment vous avez porté la chose ? Est-ce que vous êtes purement dans quelque chose de vous dire « je prends la suite » ? Où il y a une chose, quand même, on n'arrive jamais à s'échapper de mettre un peu sa touche.
1: Je pense qu'elle a porté ce festival pendant 4 ans, malgré, entre guillemets, la maladie. Elle a d'ailleurs reçu la Légion d'honneur grâce ou pour ça, ce qui était quand même une très belle marque. L'idée, c'est de continuer ce qu'elle a fait, parce que c'était une idée, et puis elle avait sa patte qui était quand même propre à elle. Donc c'est vraiment en sa mémoire que je le fais aussi. Elle voulait que ce festival qu'elle a créé, toute pièce, continue aussi. Je suis dans le comité, mais mon frère aussi, Edwin, y est. Donc c'est un plaisir aussi de se retrouver en famille avec le reste de notre comité. Et puis l'idée, c'est de garder la même trame et de le faire évoluer, parce que moi, je pense qu'il faut être à l'écoute aussi de ce que les éditeurs ont à nous dire, les auteurs, évidemment le public. Donc c'est de le faire évoluer en fonction des différentes évolutions entre guillemets de la société et ce que le public veut. Mais en tout cas, je trouve ça assez impressionnant d'avoir créé de toutes pièces, il faut quand même le dire, toute seule, ce festival. Et elle a été très contente de l'engouement et du soutien qu'elle a reçu, on peut le dire, par la communauté protestante. Donc je trouve que c'est assez incroyable. Et puis voilà, c'est vraiment remettre la littérature en main du public. Et ça ne peut que continuer et que forger nos liens.
3: Et en parlant de public, vous attendez combien de personnes, vous savez à peu près, pour ce week-end ?
1: Alors, on grossit chaque année, donc ça, on est plutôt content. On part sur 300 personnes cette année.
3: L'IPT va finir par être trop petit, en fait.
1: Voilà, exactement. Après, c'est un lieu vraiment magnifique. Donc
3: l'Institut protestant de théologie, pardon.
1: Tout à fait. Boulevard Arago, qui sont super, qui nous accompagnent depuis le début. Et c'est vraiment grâce à eux, et on leur remercie de mettre à disposition leurs locaux. Mais voilà, et puis on attendra de plus en plus de monde. Et puis, si les gens ont le public a aussi des noms à nous fournir ou des nouveaux auteurs, on est toujours à la recherche, en tout cas, pour faire grossir cette liste qui est quand même assez importante, il faut le dire, d'auteurs et d'éditeurs protestants. On ne les connaît pas tous, mais on a hâte de les découvrir et je pense qu'ils sont plus nombreux qu'on ne le pense.
3: Et c'est le moyen, justement, effectivement, il y a un grand panel de personnes. Peut-être une dernière question, il faut savoir, enfin en tout cas un dernier thème, c'est qu'il y a quand même la remise des prix littéraires aux lauréats. C'est quelque chose qui est choisi, j'imagine, par le comité du Festival Protestant. Comment c'est choisi ? Comment il a été ? Est-ce qu'il y a différents prix ? Comment ça se passe ?
1: Alors, on a 4 prix. On a prix théologie, prix de l'histoire, prix spécial du jury et puis le prix du festival. L'idée, c'est, on discute tout au long de l'année en fonction de ce qu'on a lu, aussi des remontées de ce que les libraires nous disent, et même les éditeurs. Je pense que c'est quelque chose qu'on aura vocation à restructurer, pourquoi pas créer un vrai comité, faire appel un petit peu à des gens en dehors du comité. Et puis voilà, c'est de pouvoir permettre à 4 auteurs d'être mis encore plus en lumière. Et on a d'ailleurs le lendemain un déjeuner avec eux pour échanger plus étroitement avec eux sur leur ce qu'ils ont écrit et puis un peu la vision qu'ils ont, eux, du livre et de ce festival.
3: Ils sont déjà au courant, les auteurs, ou pas encore que,
1: les auteurs sont déjà au courant. Et ils viennent, je confirme.
3: Donc, parmi les auteurs présents, il y a ceux qui recevront le prix, effectivement, et donc ils sont vraiment nombreux. Donc il y a des acteurs aussi, par exemple, parmi les noms, il y a Lionel Astier, qui est assez connu
1: tout
3: aussi dans le monde hors protestant. Il y a des noms très connus du protestantisme, comme Laurent Gagnebin aussi, Valérie Duval-Pujol, Alain Duhamel, voilà. Donc plein de noms qui sont présents. J'imagine aussi un engouement de la part des éditeurs qui continue. Est-ce que vous arrivez aussi à augmenter le nombre d'éditeurs qui sont présents, ou pas forcément ?
2: Le nombre d'éditeurs qui publient dans le domaine est relativement limité. Puis de toute façon, dès le début, ils avaient tous été contactés. Hein. Les grands éditeurs ont un certain nombre d'auteurs protestants et petit à petit, ils viennent. Je crois que nous, ce qui nous intéresse dans ce festival, c'est, Calypso l'a bien dit, mais je vais le résumer comme je crois qu'Anne le pensait. Il y avait 3 mots qui étaient forts pour elle. C'était protestantisme, jeunesse et féminisme. Et donc, le fait que ce soit Calypso qui reprenne ça, c'est merveilleux.
3: Et effectivement, peut-être une dernière question, Calypso, vous, présidente du Festival Protestant du Livre, c'est quoi votre souhait alors pour cette 5e édition ?
1: Je voudrais un engouement, comme on a eu la dernière. J'aimerais rendre ma mère fière pour cette nouvelle édition qui, mine de rien et sans elle, effraie un vide, lui montrer que ça continue, que ce festival va continuer d'année en année, et évidemment un environnement de convivialité, d'échange, que vous veniez acheter un livre ou non, la question n'est pas là, c'est surtout de venir, de découvrir l'IPT, les auteurs, les éditeurs, et d'échanger, parce que je pense que c'est le nerf de la guerre pour ce festival.
3: Eh bien, merci beaucoup, Calypso Faure et Éric Perrard. Je rappelle, le Festival protestant du livre a lieu ce samedi de 14h à 18h30 à l'Institut théologique de Paris, le fameux IPT, 83 boulevard Arago à Paris. Merci beaucoup à vous deux.
1: Merci Raphaël.
3: Et bon après-midi. Et on écoute tout de suite Going to Babel One de The Strokes.

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1: Il est midi 34 et tout de suite c'est Arthur Martori pour le reportage de la semaine pour la chronique du Ça se passe.
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2: Quand on se balade dans les travées de la fabrique de la diplomatie, on fait des réserves d'optimisme et d'espoir, parce qu'on rencontre des jeunes venus de tous horizons, avec des parcours académiques très variés, qui ont envie de prendre leur part, de s'engager, parce qu'ils voient bien que quelque chose ne tourne pas rond, et qu'ils se sentent investis de la mission de faire changer les choses.
3: Ainsi sont les mots du ministre des Affaires étrangères pour parler de la fabrique de la diplomatie, ces 4 et 5 septembre. Une jeunesse donc au centre de la...

0: 36 et on enchaîne tout de suite avec un nouvel épisode des Clés du Civique avec Gauthier Laroche.
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0: Et c'est l'heure de la rentrée au Palais Bourbon. Les députés ont donc une mission assez stratégique. Ils doivent choisir qui composera le bureau de l'Assemblée nationale. Alors Gauthier, à quoi sert déjà cette instance?
2: C'est tout simplement la plus haute autorité collégiale de l'Assemblée. En clair, c'est elle qui dirige les services et qui organise les débats. Le bureau a d'ailleurs aussi un vrai pouvoir de sanction disciplinaire. Remontons en 2025 pour donner un exemple. C'était lui qui avait décidé de l'évincement temporaire des députés Christine Engrand et Andy Carbat.
0: Alors justement, on voit que le bureau peut prendre des décisions très politiques. Donc de qui est composé ce bureau?
2: Alors, ils sont 22 membres en tout. Au sommet, vous avez le président. C'est le seul qui n'est pas réélu chaque année. En l'occurrence, en ce moment, on a une présidente. C'est Yaël Braun-Pivet qui a été réélue après les élections législatives de 2024 et qui restera donc en fonction jusqu'à la fin de la législature. Parmi les 21 autres membres, élus donc chaque année, il y a 6 vice-présidents. C'est eux qui président les séances quand le président ne le fait pas. C'est tout de même une charge de travail assez imposante, puisqu'ils gardent aussi leur responsabilité classique de député. Dans la tradition, le poste de premier vice-président revient à un groupe d'opposition. En ce moment, c'est la France Insoumise qui l'occupe. On trouve aussi 3 questeurs qui sont chargés des questions administratives, de gestion matérielle et financière. Aucune, en fait, nouvelle dépense ne passe un peu sans leur avis. Et pour compléter l'équipe, il y a 12 secrétaires. Ils s'occupent notamment de surveiller les opérations de vote.
0: Mais avec une assemblée divisée en plusieurs blocs, comment est-ce qu'ils se répartissent les 22 fauteuils?
2: La règle principale, le bureau doit refléter la configuration politique et de l'hémicycle et respecter la parité homme-femme. Alors pour y arriver, il y a 2 méthodes. La méthode douce, d'abord, l'accord à l'amiable. C'est exactement ce qui a été fait ce matin. Donc les présidents de groupe se sont réunis et ont échangé pour se partager les postes. Pour cela, du coup, il y a un système de points qui est mis en place. Plus le groupe a de députés, plus ils ont de points. Et par exemple, la présidence en vaut 4, un poste de questeur en vaut 2,5 et un secrétaire en vaut qu'un seul, sachant que ce sont les plus gros groupes qui choisissent en priorité.
0: Et s'ils n'arrivent pas à s'entendre sur cette répartition, Gauthier?
2: Alors, on passe à la méthode forte. Plusieurs scrutins successifs sont organisés directement dans l'hémicycle. Pour être élu, il faut la majorité absolue de premier tour, et s'il en faut un troisième, une majorité relative suffit. Petit détail toutefois, en cas d'égalité parfaite entre 2 candidats, c'est le plus âgé qui le remporte.
0: Merci beaucoup Gauthier Laroche pour ces Clés du Civique, et à très vite.
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0: Il est midi 38, le magazine touche bientôt à sa fin, mais avant de se quitter, c'est comme toujours l'interview culturelle de Richard Cazatza-François. Ce midi, il reçoit Silène Andrène, directrice de la galerie exposition de Santiago Mostyn, une exposition comme travail de mémoire sur la révolution de Grenade de 1979 à 1983. On écoute.
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3: Je suis Silène Andrène, une cofondatrice de la galerie Andrène Chipchenko.
4: Donc là, dans cette galerie, actuellement, il y a une exposition qui est peu connue, en tout cas de nous en France, d'un artiste qui a permis en tout cas de mettre en valeur un travail de mémoire. Je vous laisse un peu plus en parler.
3: L'expo s'appelle Natural History, qui est dans le concept d'éducation anglaise, natural history, c'est le genre de science qui ne peut pas être mise en question parce que c'est scientifique, c'est des choses qui ont été prouvées, la biologie, la chimie, etc., etc. Tandis qu'en fait ici, natural history, c'est une histoire dont on connaît très peu et on connaît que des bribes. En fait, toute l'exposition et tout le projet est caractérisé par cette fragmentation. Qu'il y a des petites bribes, tout est comme une espèce de collage. Et tout comme tout le travail de Santiago Mostyn, ce projet est né dans l'intersection d'une mémoire très personnelle, voire je dirais viscérale, parce que c'est quelque chose qui s'est passé quand il était vraiment un tout jeune enfant, et comment ça interagit avec un événement politique, social, plus large et plus global, en l'occurrence une révolution et une intervention de l'armée américaine. Voilà.
4: Quand on entre directement dans votre galerie,

0: On aperçoit des portraits qui sont sur une toile avec des écritures. Qu'est-ce que ça représente déjà de directement être arrivé et on voit, c'est la première chose qu'on voit quand on rentre.
1: Oui, c'est comme un très grand rideau, voilà, que a été fabriqué entièrement par Santiago lui-même. Donc c'est lui qui a teint ce tissu, ce coton, et c'est lui qui a fait des silk screen prints, je sais pas trop comment dire ça, là-dessus. Et les personnages qu'on peut voir, bah, c'est un homme et une femme, et cet homme, c'est Maurice Bishop, qui était le premier ministre et le leader de cette révolution, the Jewel Movement, pardon, et c'est ce qu'on appelait le Black Utopia. Voilà. Et il fait partie de ces 6 personnes de ce gouvernement qui ont été fusillées au moment de l'intervention américaine et dont les corps n'ont jamais été retrouvés.
0: Peut-être on peut dire dans quel endroit, je ne sais plus si on l'a dit, dans quel lieu ça se trouve.
1: Ah, ok. Non, non, non, peut-être pas. Comme je connais le projet un peu par cœur, c'est sur l'île de Grenada, ou La Grenade en français, qui est une petite île dans le Caraïbe anglophone. Voilà.
0: Et donc ce tissu, ce
1: Oui,
0: rideau a aussi une référence à sa mère, c'est
1: c'est
0: ça?
1: une référence personnelle dans le sens où sa mère était, ou est toujours, j'imagine, une artiste qui travaillait le textile. Et donc, Santiago, il a grandi avec ce genre de travail, qu'on teint les tissus, qu'on fasse des empreintes là-dessus, qu'on crée avec cela. Donc, voilà, c'est en quelque sorte une hommage à sa mère au niveau de la technique, parce que ses mémoires qu'il a, lui, de tous ces événements, c'était quand il était tout jeune, donc évidemment, c'était très lié à sa famille proche, enfin, son père et sa mère.
0: Peut-être qu'on peut continuer donc à déambuler, à avancer
1: Absolument.
0: un peu dans ce grand espace quand même. Quel est peut-être les donc il y a deux tableaux,
1: Il y
0: deux
1: en a en fait
0: photographies.
1: 5. Et ce n'est pas vraiment de photos, enfin, c'est à la base de photos, mais en fait, si vous regardez de plus près, là encore, on a ce caractère de fragments et de collages. Il y a toutes sortes de documents et des images qui sont rassemblés sur chacun de ces panneaux. D'abord, les panneaux sont un peu particuliers, c'est sur un matériau qui s'appelle clayboard. Donc, en fait, ici, il y a de l'argile derrière, ce qui donne cette surface un peu mat, mais aussi une surface, on voit que c'est un peu doux. Et ce sont des screen prints qui ont été après traités avec une UV print. Et ce qui fait que c'est très très durable. Je pense qu'à la limite, on pourrait le mettre à l'extérieur. Et ici, vous pouvez voir que c'est un collage qui a été fait avant le print. Et sur certains autres, il y a un print et ensuite il y a des collages par-dessus des coupures de presse, etc. Et là, vous pouvez voir, par exemple, des notes qui ont été faites dans des cahiers qui étaient la propriété de membres exécutifs de ce gouvernement, avec des références à des personnes. Là, ces 4 personnes-là étaient visiblement en house arrest. On est le 13 octobre 1983. Là, à l'envers, on a une image d'une maison coloniale. Ici, on a une coupure de presse, sans doute fin des années 70. On voit pas tout à fait là parce qu'il y a une sculpture qui a été collée par-dessus. Enfin, donc, toutes ces images-là sont des prints et sur certains, il les a aussi manipulés après, en ajoutant ou en peignant par-dessus. Et ce sont des images, tous sont des images archivales. Et on les comprend que partiellement, en fait.
0: Justement, ce qui est intéressant, c'est cet aspect archive. L'artiste s'est vraiment imprégné de ses archives en cherchant un peu partout.
1: Oui, il a cherché, mais vraiment partout, bah, et dans une histoire personnelle,
0: Archives
1: mais.
0: militaires aussi, je crois, non?
1: Oui, parce qu'il a passé une année à Harvard University en tant que Radcliffe Research Fellow. Et là, il a passé toute une année universitaire à faire des recherches, enfin, de très haut niveau sur tout ce mouvement et sur cette révolution et surtout sur la démise de cet gouvernement révolutionnaire très progressiste, égalitaire, etc. On appelait ça le Black Utopia. Et c'était justement, Il est né à San Francisco et ses parents n'ont pas voulu rester là. Ils se sont installés en Grenada pour suivre justement cette Black Revolution and Black Utopia.
0: On a vu l'aspect donc de l'archive, aussi celui donc de sa mère qui est très empreint en tout cas ici, mais il y a un autre aspect, c'est celui de son père. Donc là, on voit quand on avance un peu des radios, des
1: c'est une série de 8 haut-parleurs.
2: Que c'est danois.
1: mais tout ça, c'est suédois et ça date de l'époque, c'est-à-dire des années 70. Et donc son père était musicien percussionniste, donc c'est un peu un hommage à cette espèce de background sonore avec laquelle il a grandi, mais c'est presque surtout une référence à l'importance et de la musique et de la radio, parce que à ce moment-là dans ce pays, et moi je sais par mon propre expérience que c'était le cas aussi dans les années 70 dans plein de pays en Afrique subsaharienne, la musique était très politisée et que la radio était vraiment le moyen de communication par excellence et souvent le seul. Et puis bon, on n'avait pas besoin d'avoir de l'excité, on avait un petit transistor, et enfin c'était vraiment le moyen, et pour le gouvernement mais aussi pour des rebelles ou enfin différents groupes, de communiquer avec un public très large.
0: Il y avait un aspect de...
1: Aussi, un public qui des fois pouvait peut-être pas lire, hein. Ouais.
0: Est-ce qu'il y avait un aspect de radio libre aussi qui était présente et qui a voulu être mis en valeur ici?
1: Je ne suis pas sûre, hein. Parce que bon, même si c'était un gouvernement utopique, progressiste, etc., c'est pas sûr à quel degré c'était libre, enfin, dans le sens où nous l'entendons maintenant. Enfin, moi, ayant grandi en Suède, pour moi, la soi-disant radio libre, c'est une radio commerciale. Et l'esthétique de ces enceintes, parce qu'il y en a plusieurs qui sont quand même très beaux et plutôt très cool.
0: Toutes différentes en plus.
1: Ah oui, ils sont tous différents. Enfin, là, il y a une paire. Ouais. Mais il a choisis suédois pour deux raisons. Une raison étant le fait que lui, il vit depuis une dizaine d'années lui-même en Suède maintenant. Mais aussi que la Scandinavie, et je pense vraiment surtout la Suède, était pendant les années 70-80, mais vraiment un des pays du monde occidental qui soutenait le plus ce genre de mouvement, qui était le gouvernement Grenada. Par exemple, la Suède a aussi été, mais bien plusieurs années avant le reste du monde, un pays qui a soutenu le mouvement anti-apartheid en Afrique du Sud. Évidemment. Après 92, tout le monde adorait Mandela, mais en fait, non, ce n'était pas du tout le cas dans les années 70, par exemple. Mais en Suède, oui. Ouais. Après, c'est facile de soutenir des choses qui se passent à l'autre bout du monde quand on est chez soi avec son superbe enceinte en tech.
0: Et quels sont les messages, les musiques qui sont diffusé ici?
1: Oui, alors là, cette installation sonore qui dure à peu près 35 minutes et puis après il y a une pause d'une 4-5 minutes, c'est encore ce côté très fragmentaire, merci, parce que ce sont des extraits de la radio sur place à l'époque, ce sont des extraits de discours politiques, il y a aussi des sons qui viennent des archives militaires, on entend des coups de feu, etc. C'est vraiment toute une sorte, c'est encore très fragmenté, donc c'est pas linéaire, et c'est pour ça aussi il y a 8 autres parleurs différents, donc il y a différents sons et différentes aussi volumes. Oui, voilà.
0: Peut-être qu'il y a, je crois, un dernier projet qui est vidéo.
1: Il y a en fait deux.
0: Eh bien, allons-y.
1: Là, il y a une toute petite pièce, la pièce la plus modeste de l'expo, mais qui est quand même très intéressante. Et je pense qu'il y a sans doute des gens qui le ratent un peu. C'est cet...
0: document déclassifié.
1: Oui, donc c'est une pile de papiers, c'est ça le mot que je cherchais, qui sont tous des documents auxquels il a pu avoir accès quand il était donc à Harvard en train de faire ces recherches-là. Et donc, ça a été unclassified. Ça veut dire que ce sont des documents qui étaient à un moment donné

0: classées top secret, et mais qui maintenant ne le sont plus parce qu'il y a un certain nombre d'années qui sont passées. Et là, en l'occurrence, c'est vraiment soi-disant le récit de l'intervention américaine. Mais c'est incompréhensible. C'est vraiment que des bribes encore, et vous voyez bien, tout est comme ça aussi en majuscule, ça fait un peu...
1: C'est sûrement un des outils les plus importants de cette exposition, alors.
0: Oui.
1: Pour comprendre, en tout cas, tout ce qui se déroule ici.
0: Oui.
1: Et ce qui s'est déroulé là-bas, oui, d'une manière un peu utopique.
0: Si on lit tout ça, on ne comprend pas très bien. Parce que ici, comme la plupart du temps, en fait, il n'y a pas un récit dans l'histoire, ni dans l'histoire avec un grand H, ou H majuscule, et ni dans une histoire personnelle. Il y a toujours plusieurs versions et plusieurs vérités. Voilà.
1: Allons vers le dernier projet.
0: Et pour ça, ce film, donc, il y a eu 6 personnes qui étaient leadership de ce gouvernement qui ont été exécutées par l'armée américaine. Leurs corps n'ont jamais été retrouvés. C'est un classique CIA. Mais il y avait une personne qui faisait partie du leadership, qui était vraiment le binôme de Maurice Bishop, qui s'appelle Bernard Short. Et lui, il n'a pas été exécuté. Par contre, il a été, par une cour américaine, condamné à 26 ans de prison. Soi-disant pour son implication dans les faits. Mais ce n'est pas du tout clair quelle était cette implication, ni vraiment quels étaient ses faits. Et lui, évidemment, il clame son innocence, mais apparemment, en Grenade aujourd'hui, il y a toujours des gens qui pensent que c'est lui le traître. Eux incluent les parents de Santiago. Et il les a fait, ces 26 ans en prison. Il a été emprisonné ainsi que sa compagne. Et maintenant, c'est un homme libre, mais il ne vit plus à Grenada. Il vit à Jamaïque. Et là, Santiago, il a réussi à le contacter. Et il est allé le voir en Jamaïque. Et il lui a demandé s'il pouvait faire ce portrait. Parce que ce n'est pas une interview, mais c'est vraiment, on le suit sur une journée de sa vie. Et on peut voir qu'il vit comme un vieux retraité dans un appartement qui est plus petit que cette salle, où il arrange ses papiers, il lit, il travaille. Enfin, c'est un ancien économiste. Tous les matins, il prend son bain là. Enfin, il nage dans la mer et... Dans l'après-midi, il fait une sieste. Enfin, on le suit. Et il y a certaines séquences là aussi qui sont un peu... très peu documentaires qui sont un peu plus du rêve. Et on ne sait pas est-ce que c'est réel ou est-ce que c'est dans son imagination ou est-ce que c'est dans l'imagination de Santiago. Et puis, avec toutes ces images qui sont filmées, documentaire, si vous voulez, il y a aussi encore là des collages de toutes sortes d'images qu'il a retrouvées dans des archives, des images still, des images fixes, mais aussi des petites séquences filmées. On voit la piste d'atterrissage qui a servi, plein de choses comme ça.
1: Eh bien, je laisse en tout cas tous nos auditeurs pour déjà se renseigner sur cette période qui est un peu trouble et qui est mal connue, en tout cas en France. Et on vous invite donc à tous venir dans cette très belle galerie qui est au 55 rue...
0: 56.
1: 56, j'étais presque. Rue Chapon.
0: Oui, dans le 3e. Et l'expo dure jusqu'au 10 octobre.
1: Merci beaucoup.
0: Merci à toi. À vous, pardon.
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3: Merci beaucoup à Richard Casade-Saint-François et Silène Andrène, donc directrice de la galerie exposition de Santiago Mostyn à la galerie Andrène Shipchenko. J'espère ne pas me tromper sur les noms. Il est 12h55. Pour finir ce magazine avec l'équipe, nous vous partageons désormais tous les jeudis les coups de cœur de la semaine sur notre antenne. Lundi à 13h, Fabrice Blanc recevait dans Aujourd'hui ces data l'auteur Christophe Payet pour parler de bataille culturelle à l'ère de l'intelligence artificielle. Ensuite, mardi, Thomas Perroux, que vous avez entendu dans l'édito, a reçu dans son émission anachronique, l'écrivain Pierre Adrian, auteur de Le Pays des étés, paru chez Gallimard. Et enfin, la dernière émission à vous conseiller, c'est mercredi, donc hier, dans Comment dire, Pascal Monge recevait le directeur de la Bibliothèque historique de la ville de Paris, Fabien Plazanet, l'occasion d'en apprendre plus sur cette institution publique au service de la culture. Voici pour nos coups de cœur. Donc j'ai dit, aujourd'hui c'est Data de lundi de Fabrice Blanc, mardi anachronique, et enfin mercredi, c'était Comment dire de Pascal Monge. Voilà pour nos coups de cœur subjectifs de la première moitié de la semaine, des émissions à retrouver sur les plateformes d'écoute et sur fréquenceprotestante.com.
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3: Chers auditeurs, chères auditrices, La Grâce Matinale et son magazine, c'est fini pour aujourd'hui. On se donne rendez-vous donc jeudi prochain à 11h sur le DAB+ et à midi sur la FM. Pour une nouvelle émission, nous recevrons Paola Eisenberg, directrice de la Fondation Renault. Chère équipe de Fréquence Protestante, merci pour votre travail et votre temps. Il est presque 13h et on va se quitter en musique sur The News de Jay Street. Chers auditeurs et auditrices, merci de votre écoute. Je vais le redire parce que je l'ai mal dit, The News de Jade Street. Voilà, chers auditeurs, parce que mon anglais est un peu rouillé. Merci de votre écoute, merci de votre fidélité. On se dit à très vite, la semaine prochaine, donc à 11h. Restez bien avec nous tout de suite, c'est Point d'Orgue, animé par le cher Marc Porteau. Bon après-midi sur Fréquence Protestante.

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2: Bonjour à tous, bienvenue de ce point d'orgue, un pianiste et un festival dans lequel il va jouer. Le pianiste, c'est Gabriel Durlia. Bonjour Gabriel.
3: Bonjour.
2: Et le festival, c'est Aux Armes Contemporains. Point d'exclamation. On voit tout de suite la teneur du propos. Gabriel, je crois que ce festival est un peu qui va commencer demain et qui se terminera le 5 octobre. Et tout ça à la Scala, boulevard de Strasbourg, je crois bien.
3: Absolument, oui, c'est ça.
2: On donnera l'adresse exacte tout à l'heure. Et il vous ressemble un peu, finalement, ce festival, puisque vous êtes à la fois un pianiste reconnu, en dépit de votre jeunesse, si je puis dire, compositeur, chef d'orchestre, je vous ai vu d'ailleurs intervenir dans un festival en Normandie. Et donc, je sais de quoi vous êtes capable, effectivement, c'est passionnant. Et vous sortez un disque qui s'appelle Le Tombeau de Ravel, dont on va parler, mais on va tout de suite passer une des premières pièces qui figure sur ce

0: début de la suite en ré majeur de Jean-Philippe Rameau. Vous aurez peut-être reconnu les tendres plaintes, pièce extraordinaire de ce compositeur, que mon invité de ce jeudi, Gabriel Durlien, a interprété et enregistré sur ce disque, Le Tombeau de Ravel, paru chez Scala Musique. Alors, Gabriel, il n'y a pas que du Rameau. Comme d'ailleurs dans le concert que vous allez donner le samedi prochain à 21h15 à la Scala, à Paris. Alors, quelle est votre approche de cette chose-là? De votre alors, disque, par exemple, déjà.
1: C'est vrai que ce titre, Le Tombeau de Ravel, est assez intriguant. C'est évidemment une référence au Tombeau de Couperin, qui est l'un des grands chefs-d'œuvre de Maurice Ravel qu'on pourra retrouver sur ce disque. Mais plus généralement, j'ai voulu mettre à l'honneur un genre qui est celui du tombeau, qui est un genre poétique de l'ère baroque, mais qui a été remis au goût du jour au XXe siècle par de grands compositeurs français. Et je trouve qu'il y a une très belle symbolique dans cette idée-là. C'est d'ailleurs pas nécessairement une musique funèbre, c'est plutôt la musique du souvenir, le fait de se rendre hommage en musique. Et on vient d'entendre Jean-Philippe Rameau. Et juste après, sur le disque, on pourra entendre Claude Debussy dans Hommage à Rameau, puis Paul Dukas qui rend hommage à Debussy, etc. Voilà, donc j'ai pensé ce disque un peu comme une espèce de grand hommage en poupée russe.
0: Vous êtes compositeur également. Et je ne sais pas à quoi représente votre catalogue aujourd'hui. Vous écrivez pour le piano, vous écrivez pour l'orchestre.
1: Il est moins fourni que celui de Mozart au même âge, c'est ce que je peux dire.
0: Vous écrivez pour le piano, mais aussi pour l'orchestre.
1: Oui, je suis en train d'ailleurs d'écrire un concerto pour piano et orchestre, d'ailleurs.
0: Et cette pièce que nous allons entendre, qui s'intitule « Danse rituelle », quel a été son devenir justement par rapport à ce disque?
1: Justement, elle s'inscrivait. Voilà, elle s'inscrivait justement. Donc voilà, il y avait le tombeau et plus précisément rendre hommage à Ravel, qui est un de mes compositeurs préférés. Mais je voulais aussi me libérer d'ailleurs de ce poids de graver du Ravel avec un grand R, parce que voilà, il y a beaucoup de versions et je voulais penser à un programme, voilà, une manière très personnelle de rendre hommage à Ravel. C'était non seulement en interprétant ses œuvres, mais aussi en investissant moi-même ce genre du tombeau et en écrivant donc après Le Tombeau de Couperin un tombeau de Ravel. Et c'est vrai que j'appartiens à une génération qui n'a plus peur de décloisonner les pratiques artistiques et quelque part composer presque quelque chose que je considère comme une forme d'interprétation au sens large. D'ailleurs, on pourra entendre dans cette pièce quelques réminiscences du Tombeau de Couperin. Et voilà, c'est une sorte de prolongement un peu onirique du Tombeau de Couperin.

0: dans ce rituel de Gabriel Durlia, par Gabriel Durlia, extrait de ce disque Scala Music. Et avec Gabriel, nous parlons aussi de ce qu'il va jouer et dans quel esprit il va jouer par rapport à ce concert de sortie de son disque. Incontestablement, c'est lié à sa publication, mais peut-être pas seulement.
1: Oui, tout à fait. Il se trouve que c'est donc mon deuxième disque chez Scala Music. Et déjà, lors du premier, qui était plutôt consacré à Gabriel Fauré, j'avais voulu faire ce que j'avais fait, un mauvaise, que j'avais appelé une fauréade, sur le thème de la, comme une Schubertienne, mais consacrée à Gabriel Fauré. Et j'avais invité des amis pour faire de la musique de chambre. Car s'il y a peut-être une activité que je n'ai pas encore beaucoup développée, c'est la musique de chambre. Je joue plutôt seul. Et d'ailleurs, le métier de pianiste, comme celui de chef d'une certaine manière, est assez solitaire. Et il se trouve que j'ai beaucoup d'amis pianistes et qu'on est très embêtés parce qu'on n'a pas beaucoup d'occasions de jouer ensemble. Et là, ce que je me suis dit aussi avec ce goût que j'ai pour le répertoire d'orchestre, c'est qu'on pouvait se réunir à quatre pianistes. Donc c'est vraiment un format assez inédit. Il y aura deux pianos sur scène, on sera deux par piano, et donc nous allons jouer des grandes pièces orchestrales du répertoire. Alors évidemment, Tombeau de Ravel oblige, il y aura le Boléro de Ravel, le fameux Boléro de Ravel, mais il y aura aussi une œuvre monumentale qui est Amérique d'Edgar Varèse, et il faut au moins être quatre pour la défendre au piano. Et par ailleurs, nous avons été très heureux de passer commande à un compositeur contemporain qui est Olivier Penard, d'une œuvre originale pour cette formation qui donc comporte beaucoup de transcriptions, mais très peu d'œuvres originales. Et donc voilà, il y aura.
0: Je connais bien Olivier Penard qui
1: sera présent. Donc
0: fait le samedi. Plaisir et l'honneur de venir de temps en temps à mon micro ici.
1: Formidable.
0: Et pas si longtemps d'ailleurs. Et donc il sera présent, je suppose.
1: Et il sera bien sûr présent ce soir.
0: Il s'agit d'une création mondiale quand même.
1: Tout à fait.
0: C'est important. Alors je précise que ce festival Aux Armes Contemporains, point d'exclamation, se déroule à partir de demain. Vendredi 2 octobre, et un concert déjà à 19h avec Kim Bernard, à 21h15 avec Jodeline Galavardin, et samedi, vous êtes précédé par John Gadd, dans la même salle, je pense.
1: Tout à fait.
0: Vous,
1: tout
0: une
1: tout
0: grande
1: fait.
0: Salle,
1: oui, oui.
0: À 19h, et vous à 21h15.
1: C'est ça.
0: Et le lundi, ce festival se termine par une création qui sera d'ailleurs capté par France Musique, entre autres.
1: Exactement.
0: Avec Émilie Ménéran et Randolph Bruno Boulmier. Donc on a un panorama. Je crois qu'on s'oblige un peu, mais avec bonheur, bien sûr, dans ce festival, à à échanger entre la musique purement dite classique, la musique contemporaine, la musique d'aujourd'hui comme celle que vous avez composée, par exemple.
1: Tout à fait. Et en cela, ça, il faut vraiment saluer le travail de Rodolphe Bruno Boulmier, qui est donc le directeur artistique de la Scala à Paris, de Scala Musique. Précisez d'ailleurs que donc je suis à la maison, puisque mon disque qui paraît chez Scala Musique, je vais donner son concert de sortie à la Scala Paris. Et c'est vrai que Rodolphe a donc ses deux casquettes et comprend très bien l'importance de décloisonner. Encore, il y a ce mot d'ailleurs que j'utilise souvent, c'est décloisonner, parce que bon, finalement, quelle est la différence entre Schubert et un compositeur contemporain? Bon, c'est peut-être que Schubert est mort, que le compositeur contemporain est vivant. Bon, on est tous amenés un jour, malheureusement, à disparaître. Donc, cette différence, elle va un jour s'atténuer. Donc, et je trouve que c'est très heureux de ne pas faire une si grande distinction que ça. Il se trouve, par ailleurs, que je suis chef assistant de l'ensemble intercontemporain. Donc, j'ai aussi cette casquette-là et je suis très heureux, je dois dire, même si j'apprends évidemment beaucoup dans cet ensemble d'exceptions, qui d'ailleurs ne joue pas que des compositeurs vivants, de passer de ces deux univers, d'ailleurs que j'aime bien penser comme un seul univers, de la musique, tout simplement c'est de la musique. Et quand on la présente comme ça au public, qu'on ne sacralise pas le fait que ce soit des créations ou de la musique contemporaine, eh bien, en général, ça se passe très bien.
0: Mais entre piano et la direction d'orchestre, il y aura peut-être un moment, un choix à faire, peut-être, je ne sais pas.
1: Écoutez, c'est vrai que j'ai fait beaucoup de piano dans les années qui se sont écoulées. La direction prend de plus en plus de place, j'en suis très heureux, parce que, peut-être aussi parce que je suis venu au piano par l'orchestre. Moi, c'est un désir d'orchestre qui m'a vraiment mené au piano. Piano restera toujours mon médium d'expression, c'est certain. Mais voilà, ce qu'il y a de formidable dans la direction d'orchestre, c'est le fait de travailler avec des musiciens, d'échanger, donc voilà, les choses sont en train un petit peu de bouger, pour mon plus grand bonheur, parce que j'ai l'impression qu'a priori, je vais être dans la possibilité de mener les deux de front.
0: Oui, c'est faisable. J'en ai connu quelques-uns qui l'ont fait, des gens historiques, et qui dirigeait parfois du piano.
1: Ce que j'ai souvent fait d'ailleurs, par ailleurs.
0: C'est pour ça que je vous menais un peu sur cette voie, parce que je sais que vous l'avez fait. Effectivement, c'est ce qui se faisait à l'ancienne.
1: Oui, c'est ça d'ailleurs. C'est, oui, en effet, c'est une pratique historique, diriger un concert de Beethoven, Mozart et Beethoven faisaient ça, oui, tout à fait.
0: Merci Gabriel.
1: Merci à vous.
0: Gabriel Durlia, donc pour son disque Le tombeau de Ravel, paru chez Scala Musique. Merci Arnaud pour la technique. Et on termine avec une bourrée. Juste un mot, le tombeau de Couperin, c'est... Non.
1: Oui, vous avez raison, mais merci de me laisser la possibilité d'expliquer cette bourrée qui ne fait donc pas partie du tombeau de Couperin, pour les gens qui connaissent bien le tombeau de Couperin. C'est une danse additionnelle. J'ai eu la grande chance d'avoir entre les mains une copie du manuscrit du tombeau de Couperin, et dans des esquisses, on voit des bouts, notamment de la fugue du tombeau de Couperin, et il y a une page entière qui est intitulée « Bourrée », avec des trous que j'ai modestement reconstitués. Et c'est ainsi, donc là, que tout de suite, sur vos ondes, on va entendre une création mondiale de Ravel.
0: Du Durlia.
1: Voilà.
0: Bon jeudi, bonne musique.

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1: Ce jardinier de l'autre côté de la verrière, le pauvre garçon, on a dû lui ordonner de se cacher, à plus de prestance que les généraux barriques qu'on lui a présentés hier au palais. Il doit avoir 25 ans. Qu'on aille le trouver, il fait tellement chaud. Il a bien raison d'avoir ouvert sa chemise. Heureusement qu'on ne l'a pas déguisé en Gaulois rendu esclave par Jules César. Au moins, lui est authentique, au milieu de cette villa qui a l'air d'être en carton bouilli. Il faudrait que l'orage éclate, ce serait beau. La pluie dans la cour intérieure, que crépite le bassin carré. Ici, tout agace le petit roi. Il monologue en silence, bouche pincée. Cette visite d'une maison pompéienne, avenue Montaigne, l'amusait, mais en 10 minutes, pas 3 heures. Il joue avec son stick, comme avant la chasse. Son sourire s'est effacé. Retrouvé en plus de tout, l'impératrice Eugénie l'exaspère. Le bruit du jet d'eau lui tape sur les nerfs. Ne peut-on l'arrêter? Ils veulent lui vendre ce machin? Plutôt acheter les ruines du Mont-Saint-Michel. Amis auditeurs, amis auditrices, bienvenue dans cet impromptu. Je suis en compagnie d'Adrien Goetz. Bonjour Adrien Goetz.
2: Bonjour Thomas.
1: Et de Charles Sarrazin, notre chroniqueur cinéma. Bonjour Charles.
3: Bonjour Thomas.
1: Alors Adrien Goetz, vous êtes historien de l'art, vous êtes romancier, vous êtes membre de l'Académie des Beaux-Arts et vos livres entretiennent depuis longtemps une relation très étroite avec l'histoire, les œuvres, les lieux, les personnages du passé. Pourtant, ils sont éminemment actuels, on va en parler. Je ne résiste pas à l'idée de citer un de vos derniers, Intrigue à Brégançon, qui est aux antipodes de Détroit-Hortense, mais peut-être pas tant que ça, on y reviendra. Vous êtes d'une certaine manière un auteur de romans policiers, d'auteur d'histoire, un intellectuel, mais c'est un compliment. Vous dominez le 19e siècle dans Les Trois Hortenses, qui est un roman qui suit trois personnages qui ont la particularité de s'appeler toutes Hortense. Alors moi, ma question, c'est pourquoi ce titre, Les Trois Hortenses?
2: J'ai été intrigué d'abord par la reine Hortense, la plus célèbre des trois, qui est historique. On pense la connaître, c'est la fille du premier mariage de Joséphine de Beauharnais. Elle est adoptée par Napoléon. Elle épouse Louis Bonaparte, le frère de Napoléon. Elle devient reine de Hollande. Et au fond, l'histoire a fait d'elle une égérie un peu tendre, un peu pâle, avec de grands yeux poétiques. Et on oublie que c'est une femme qui a souffert. Et on sait qu'elle est la mère de celui qui devient Napoléon III. Et j'ai eu un choc, ou en tout cas l'impression de la découvrir, en allant en Suisse, près sur les rives du lac de Constance, le Bodensee, à Arenenberg, qui est sa demeure d'exil. Et là, il y a tous ses souvenirs. Et j'ai commencé à me dire qu'on connaissait mal Hortense de Beauharnais, la reine Hortense, et j'ai découvert là-bas une seconde Hortense, qui est la fille de sa femme de chambre, qui grandit avec le futur Napoléon III, Hortense Cornu, qui devient l'épouse d'un artiste, et qui a joué un vrai rôle sous le Second Empire. Donc je me suis dit, ces deux Hortenses me permettent d'avancer dans le 19e siècle. Et puis j'en ai inventé une troisième, Hortense Hafner, que j'ai inventée en Alsace, à Célestat, cette ville bien connue pour sa bibliothèque humaniste, celle de Beatus Rhenanus. Et elle est imaginaire parce que je voulais donner un visage, donner une voix à toutes celles que l'histoire n'a pas retenues. Et elle devient républicaine passionnée, une figure de la Commune de Paris. Ce qui fait que dans ce roman, je vais à travers le destin, les trois destins romantiques de mes héroïnes, de la Révolution française à la Commune.
1: C'est un projet qui témoigne de votre part à la fois d'une très grande érudition, et ça c'est toujours très impressionnant de voir manier autant, avec autant d'aisance le matériau historique, mais aussi toute une histoire de l'art. C'est votre péché mignon, c'est votre identité, c'est ce qui fait que vous êtes Adrien Goetz, vous avez ce goût des lieux, ce goût des tableaux, ce goût de la peinture.
2: Il y a beaucoup d'artistes dans ce roman.
1: Exactement, il y a toute une galerie, on va en parler. Mais d'abord, la première question que j'ai envie de vous poser, c'est Arthur Rimbaud. Dans Les Illuminations, il vous donne d'une certaine façon un conseil. Trouvez Hortense. Est-ce que vous avez réussi à la trouver, cette Hortense? Et est-ce que, finalement, ce n'est pas trois Hortenses que vous avez trouvées, trois romans que vous avez écrits dans ce roman-là?
2: Sur la couverture, il y a une photo contemporaine d'une artiste qui s'appelle Valérie Belin et qui superpose des visages de femmes avec des effets. Ça donne un effet un peu de... Le regard vacille, un effet de flou. C'est une femme d'aujourd'hui. C'est plusieurs fois la même. Mais on se dit que peut-être elles sont différentes. Donc le choix de cette image sur la couverture, qui est mon idée, répond un peu à votre question. C'est un roman qui se passe certes au XIXe siècle, il y a un arrière-plan qui est celui d'une autre époque, mais qui correspond aussi à beaucoup d'interrogations actuelles, c'est-à-dire la montée des empires, la place des femmes, le rôle qu'on fait jouer aux femmes dans la société. Mes trois Hortenses ont dû se battre, ont dû se comporter en véritable stratège pour échapper à un monde où les hommes ne leur laissent comme rôle que épouse fidèle ou infidèle, courtisane, mais Hortense de Beauharnais est musicienne, Hortense Cornu est passionnée par l'histoire, l'archéologie, la littérature, elle reçoit les écrivains. Hortense Hafner, la troisième, pose pour des artistes dans des ateliers. Chacune essaie d'exister par elle-même. Et ça m'a intéressé.
1: J'ai une question un peu piège pour vous. Vous dites que vous avez rencontré deux de ces personnages historiques en Suisse, d'une certaine manière, et que vous avez inventé le troisième personnage, la troisième Hortense. Est-ce que c'est par une espèce de réflexe de Cagneux, de plan en trois parties, qui vous a inspiré la création de ce troisième personnage? Vous ne pouviez pas écrire simplement sur les deux personnages historiques? Ou simplement
2: non,
1: sur la dernière?
2: Ben, je voulais que ce soit vraiment un roman. C'est-à-dire que ce n'est pas une biographie romancée ni de la reine Hortense, ni d'Hortense Cornu. C'est vraiment un roman. Et c'est cette troisième Hortense qui en donne, je crois, la véritable clé. Donc j'essaie, cher Thomas, je sais que vous avez vous aussi subi la cagne, l'hypocagne et la cagne, voilà, pour qu'on a été torturés, vous et moi, de la même façon, mais je pense que je n'y pense plus. Je crois que je m'en suis guéri. Je crois qu'il y a un moment où écrire un roman vous libère de tout le poids des dissertations qu'on nous a fait faire en trois parties.
1: Alors on va revenir sur l'usage de la littérature, son rapport à l'histoire, parce que précisément, quand vous avez tout un matériau historique qui nourrit votre travail, comment est-ce qu'on s'en libère? Est-ce qu'on s'en détache vraiment?
2: Oui, je crois.
1: Quelle est votre liberté face à ce matériau?
2: J'aime beaucoup tout lire d'abord. Je fais un vrai travail d'historien. Je suis allé voir, par exemple, la correspondance d'Hortense Cornu avec le futur Napoléon III quand il est enfermé, quand il est emprisonné à Ham. Ces lettres sont assez nombreuses. Elles sont à la Bibliothèque nationale de France. Je les ai lues. Et puis ensuite, j'en ai retenu quelques éclats, quelques images. Je pense qu'il faut toujours en savoir plus que ce qu'on va dire à son lecteur et que ça se sentira toujours. J'ai pas voulu faire un de ces romans historiques, ça existe parfois, dont on sent qu'ils sont faits avec des paquets de fiches. Je lis beaucoup, je griffonne, et puis ensuite je referme tout ça, j'oublie mes notes et je raconte. Voilà, je deviens vraiment romancier en cessant peut-être d'être historien, ce qui me permet d'inventer des choses et de glisser des éléments qui sont parfaitement authentiques, mais qui ont l'air d'être tellement invraisemblables qu'on se dit c'est de la fiction. Et puis d'aller vers le côté récit, histoire, dialogue, dans ce qui pour moi est véritablement un roman.
1: Est-ce que vous êtes plus libre quand vous écrivez sur un personnage fictif, Hortense Hafner, ou quand vous travaillez des personnages historiques?
2: J'essaie de les traiter de la même façon.
1: Il n'y a pas de différence?
2: Si, sans doute, parce que je ne veux pas écrire des choses totalement impensables sur des héroïnes ou des personnages qui ont fait l'objet de très solides biographies et que parfois par des historiens que je connais. Mais il faut savoir se détacher de tout ça pour retenir dans ses personnalités ce qui peut inspirer le romancier. Hortense de Beauharnais, j'ai senti que c'est une petite fille dont les parents avaient divorcé, le père a été guillotiné pendant la Terreur, qui a rencontré ce général Bonaparte, ce chat botté qui vient prendre toute la place aux côtés de sa mère et qui la rassure dans ses cauchemars de petite fille, et qu'au fond, il y a là ce qu'on appellerait aujourd'hui un traumatisme, et que ce traumatisme se transmet, qu'il y a peut-être des échos, c'est un peu la mode, vous savez, la psychogénéalogie, ça, il y a des échos de ce traumatisme qui traverse le siècle, et on oublie à quel point ce 19e siècle a été une période de grande violence, une période tout à fait terrifiante pour cette génération-là, cette génération des enfants qui grandissent pendant la Révolution, ceux qui sont... mon Hortense Hafner, elle est la petite fille d'un grognard de Napoléon, c'est la suite de l'histoire. Elle se souvient que son grand-père a été tué pendant les guerres. Il y a là un poids de victimes qu'on oublie un peu parce qu'il y a la distance, on ne se remet pas dans le regard des héros de cette génération et des héroïnes surtout.
1: Alors peut-être, Avant de poursuivre sur ce sujet, vous parlez d'héroïnes, il y en a trois. La littérature fait plutôt la part belle au masculin. Là, d'un coup, vous avez repris un peu d'avance pour les personnages féminins, vous en traitez trois d'un coup. C'est un roman féministe ?
2: Je dirais pas ça, mais je voulais vraiment qu'on comprenne quel rôle, avec quelles astuces, avec quelle élégance et quelle intelligence certaines femmes avaient trouvé toute leur place dans ce 19e siècle, qui paraît effectivement dominé par les hommes. Mais j'ai aussi dans mon roman des personnages masculins. Il y a ne serait-ce que Napoléon III, qui est un personnage très mystérieux, très intriguant. Et puis, dans le début du roman que vous venez de lire, il y a à l'arrière-plan le cousin germain de Napoléon III, celui que l'histoire surnomme Plomplon, on l'appelait déjà comme ça à l'époque, et qui fait construire, en effet, cette maison pompéienne, avenue Montaigne. On aimerait la voir encore aujourd'hui. Elle a été démolie, malheureusement, mais on a conservé des panneaux peints qui sont en réserve à Arenenberg et qui sont des œuvres de Sébastien Melchior Cornu, le mari de mon Hortense II, ce prince Plomplon est une sorte d'homme de gauche, on dirait aujourd'hui. Alors pour lui, il fallait exister aussi, c'était pas facile non plus. Nom de famille Bonaparte, prénom Napoléon. Alors comment fait-on ? Et il ressemble beaucoup à l'empereur, à Napoléon Ier, alors que Napoléon III n'a guère de ressemblance avec son oncle. Leur dialogue a été rapporté maintes fois. Regarde-toi, dit Plomplon, tu n'as rien de l'empereur. Et la réponse de Napoléon III est là, si, j'ai sa famille.
1: C'est une jolie réponse. J'aime beaucoup aussi dans ce texte, dans votre approche, ce regard qui est toujours un peu distant, ce sourire, ce demi-sourire qu'on vous pressent quand on lit votre texte, parce qu'il y a de l'humour. Vous parlez de Plomplon, vous parlez de Oui-Oui, vous avez des titres qui sont amusants, ces figures qui sont hiératiques.
2: Oui, c'était le surnom du petit Louis-Napoléon Bonaparte quand il était enfant, quand il jouait à Arenenberg avec cette petite Hortense, fille de la gouvernante, que toute sa vie, il a continué à tutoyer, et c'est la force qui est la sienne. Hortense Cornu est républicaine, est une femme libre. Elle désapprouve le coup d'État du 2 décembre qui fait du prince-président Louis-Napoléon Bonaparte l'empereur, et elle peut le lui dire, et elle peut, en pleine fête aux Tuileries, le tutoyer à nouveau. Elle a cette force, parce que c'est toujours le petit oui-oui, effectivement.
1: Et vous prenez justement l'histoire par ce bout très intime, très personnel. Vous ne nous écrasez pas avec la grande histoire, mais c'est la grande histoire, un peu par les chemins de traverse, par les yeux d'enfant. Vous parlez d'Hortense Lacroix.
2: Vous avez raison. Je dirais que plutôt que pour moi, dans mon esprit, il y a un arrière-plan ou un bruit de fond. J'ai voulu faire entendre, particulièrement dans le début du roman, beaucoup de noms, beaucoup de dates. J'ai même glissé à la fin un petit tableau généalogique qui permet au lecteur de s'assurer qu'il n'a pas perdu le fil.
1: Merci beaucoup.
2: Mais ce film, on peut le perdre. C'est simplement le bruit de l'époque. Voilà, et c'est ça que je veux faire sentir aussi.
1: Comment est-ce qu'on fait pour ne pas se laisser déborder par tant d'érudition, par ce fourmillement, justement, parce que moi, je ne vous cache pas que je ne suis pas un grand expert des têtes couronnées. La généalogie a quelque chose de kaléidoscopique.
2: Et vous avez survécu, Thomas.
1: J'ai adoré ce livre, j'ai tout à fait survécu. Mais quand on écrit, déjà, il ne faut pas perdre le fil. Et ensuite, il faut savoir jusqu'où je donne de l'information au lecteur pour pas le noyer et en même temps pour lui faire sentir
2: ça. C'est un travail avec un éditeur. Et ça, c'est très important. J'ai la chance d'avoir un éditeur qui est un écrivain, qui s'appelle Charles Danzig, qui, avec moi, est très sévère. Et on a fait, pour ce roman, 5 versions successives, avec des corrections, des conseils qu'il me donne, en me disant « ça, c'est trop long, ça, on l'a déjà vu, là, il faut ajouter 2 pages pour que le lecteur puisse respirer pour le rythme ». Et ce travail de dialogue entre l'auteur et l'éditeur, pour moi, est extrêmement précieux et même indispensable. Et ça permet effectivement de ne pas assourdir son lecteur en lui disant trop de choses. Et heureusement, j'ai un éditeur.
1: Qui est votre lecteur ? Est-ce que vous l'avez à l'esprit quand vous écrivez ? Est-ce que vous l'imaginez ? Est-ce que vous dites, j'ai un ami qui me disait, pour moi le Goncourt, c'est le roman qu'on offre à sa grand-mère. Est-ce que vous dites, j'écris pour une grand-mère, j'écris pour ma mère, j'écris pour mon père ? Est-ce que vous écrivez pour tout le monde ?
2: Ma mère est impitoyable avec ce que j'écris. Je tremblerais si je pensais que j'écris pour ma mère. Mais non, j'ai pas du tout de lectrice ou de lecteur type en tête quand j'imagine mes histoires.
1: Votre roman, il repose donc, je l'ai dit, sur une matière historique extrêmement abondante, des correspondances, des mémoires, des biographies, des événements documentés. Ce sont des personnages réels. Et donc, comment est-ce que vous avez compris, à force de vous documenter, qu'il y avait ce lien entre ces trois Hortense et que ça pouvait faire un roman. Parce qu'au départ, vous les rencontrez, vous allez arriver en Suisse, vous dites, tiens, Hortense de Beauharnais. Puis après, vous voyez Hortense Cornu.
2: Oui.
1: Quand est-ce que vous dites, ça y est, là, j'ai un sujet de roman ?
2: En découvrant à Compiègne le portrait d'Hortense Cornu par son mari, en la voyant, en m'intéressant à cet élève d'Ingres qu'elle avait épousé. Sébastien Melchior Cornu. Je dis ces deux prénoms parce que si je dis Sébastien Cornu, on va croire que c'est un roman à clé contemporain. Peu à peu, j'approche de mes personnages de cette façon-là, en observant les objets quotidiens qui ont pu leur servir, en étant passionné par ce qui se passe sous le Second Empire avec l'acquisition de la collection Campana, par exemple, qu'on achète pour le Louvre. Il y a là une controverse intéressante. Il y a une autre femme puissante à cette époque qui est la princesse Mathilde Bonaparte, la redoutable cousine de l'empereur. Et là, elle tient un salon et mon Hortense cornue républicaine tient un salon rival, beaucoup moins somptueux, mais elle se dispute pour savoir laquelle des deux aura Flaubert chez elle, à sa table. Donc ça m'amuse beaucoup de retrouver ce réseau, finalement, ce réseau de figures. Il y a Georges Sand, il y a Victor Hugo, il y a les textes de Victor Hugo qui arrivent, il y a Théophile Gautier, qu'on aperçoit dans la maison pompéienne, et en effet, on sait qu'il y était, puis il a écrit sur cette maison pompéienne, qui est une demeure de songe, qu'on cherche à vendre dans cette première page que vous avez lue, celui que j'appelle le petit roi et que l'histoire a retenu, puisque c'est Louis II, roi de Bavière, qui lui aussi a construit des maisons à la mesure de ses songes.
1: Bon alors, je sens que vous avez absolument envie de parler de maison, Adrien Goetz. Est-ce que c'est un leitmotiv dans vos romans ? Je pense à Villa Kerylos, est-ce que c'est un merveilleux livre sur une maison ? J'étais presque déçu, je dis presque, que ce soit pas un roman sur cette maison pompéienne. Vous auriez pu la ressusciter, la reconstruire.
2: Mais parce que j'avais déjà écrit Villa Kerylos.
1: Mais on n'est pas toujours hanté par le même motif
2: si,
1: quand on est écrivain.
2: Si, un petit peu, vous l'avez bien senti. C'est
1: parce qu'elle revient
2: vrai.
1: À plusieurs reprises, mais cette maison, elle vous hante.
2: Bien sûr, dans Villa Kerylos, j'avais raconté ce qu'est cette maison grecque à Beaulieu-sur-Mer, entre Nice et Monaco, construite par Théodore Reynac, un des trois frères, Joseph, Salomon, Théodore, les trois grandes intelligences de la Troisième République, qui étaient à la fois des amoureux de l'Antiquité et des hommes de leur temps. C'est-à-dire que la Villa Kerylos est une villa moderne. Eux sont engagés, ils défendent la cause de Dreyfus, ils sont dans la vie politique de leur époque, et ils y trouvent un intérêt qui n'est pas uniquement de l'archéologie et de l'histoire, c'est rendre vivant d'autres époques, et c'est ce que fait Plomplon dans sa villa pompéienne, dédiée à une antiquité vivante.
1: Est-ce que pour vous, garder un contact avec les sources historiques, c'est un moyen pour le romancier d'avoir un filet de sécurité, pour ne pas se lâcher dans la pure fiction ?
2: Non, parce que quand j'écris des romans policiers, ce que j'ai fait aussi, vous avez cité Intrigue à Brégançon,
1: la dernière, bien d'autres intrigues.
2: Dernière aventure de mon héroïne conservatrice de musée, qui s'appelle Pénélope, je fais ce que je veux, j'invente des histoires. Mais c'était quand même déjà une espèce de demeure biscornue, cette résidence de bord de mer des présidents de la République, le fort de Brégançon, très... Très curieux endroit. La Maison Biscornu, c'est un roman d'Agatha Christie. Et quand on va au fort de Brégançon, on se dit que une petite piscine hors sol construite récemment,

0: côtoyer Hortense. Enfin, ils sont, ils sont humains. La mise en scène, je crois que c'est ce qui caractérise un peu le on a dit, on a parlé une fois, je crois, de spécialité Goetz pour dire à la fois votre talent dans le maniement de ce matériau historique et en même temps votre capacité à faire place au romanesque. Est-ce que vous essayez de les faire descendre de leur piédestal, ces personnages, pour montrer qu'ils sont comme tout le monde?
1: Comme tout le monde, je ne sais pas, mais j'aime bien les dialogues, en tout cas. J'aime bien qu'on pouvoir faire entendre des voix, pouvoir, de temps en temps, céder la place au monologue, faire entendre aussi, dans un chapitre, un dialogue entre deux personnages secondaires lors d'une fête au Palais des Tuileries. Donc, oui, cette dimension de vie quotidienne, de vie à hauteur d'homme, me plaît, m'intéresse quand j'écris.
0: Vous préférez l'histoire depuis les antichambres plutôt que de la voir en surplomb d'une certaine manière. C'est ça qu'on voit dans le cabinet du ministre. On a vraiment l'impression que vous étiez là comme une petite souris et que vous nous donnez à voir ce que le récit officiel ne va pas nous montrer.
1: Oui, mais on a beaucoup de descriptions aussi. On a des textes d'époque qui nous parlent de ça. Donc, j'ai voulu savoir aussi ce qu'était ce palais des Tuileries qui a brûlé au moment de la Commune. J'ai regardé de très près ce qu'il y avait dans chaque pièce, comment c'était décoré. Enfin, je me suis vraiment intéressé à tout ça en essayant d'en savoir beaucoup plus que ce que j'en dis. Ce qui, au fond, me donne ce que vous appelez peut-être, Thomas, une sécurité. Oui.
0: On va attaquer maintenant un peu le vif du sujet, comme si on n'y était pas déjà, en évoquant plus finement ces trois personnages, ces trois Hortense. Mais avant ça, on va quand même parler d'un autre média, d'un autre art, le cinéma, puisqu'on a la chance d'avoir un chroniqueur cinéma. Donc ça va nous permettre tranquillement de mettre une séparation entre votre travail d'écriture et ces trois Hortense qui vont nous rejoindre. À vous, Charles.
2: Très bien, cher Adrien, cher Thomas. Alors on va faire une séparation un tout petit peu temporelle aussi, puisque je ne vais pas parler du 19e siècle, on est juste après, dans l'œuvre, ou plutôt la double œuvre dont je vais vous parler aujourd'hui. Je vais vous parler d'un cas exceptionnel d'adaptation au cinéma d'une œuvre littéraire. Alors exceptionnel parce que les deux sont admirables, exceptionnel aussi en raison de la personnalité du réalisateur et de la modestie avec laquelle il a choisi d'adapter une longue nouvelle avec une absolue fidélité à l'auteur, et pourtant en créant quelque chose de tout à fait neuf, et ce n'est pas si fréquent dans les innombrables adaptations de la littérature au cinéma. Ce grand réalisateur, il s'appelle John Huston. Vous connaissez John Huston, Thomas ?
0: Pas du tout.
1: Oh, Thomas.
0: J'ai aucune culture historique, aucune culture cinématographique.
1: Mais vous avez une grande culture littéraire, et on va peut-être y arriver.
2: On va y arriver. je ne doute pas qu'Adrien connaisse John Huston. Le film dont je vais vous parler, c'est la toute dernière œuvre de Huston, réalisée 46 ans après le chef-d'œuvre qu'il a rendu célèbre, Le Faucon Maltais.
0: Ça, je connais.
2: Voilà, Faucon Maltais 1941 et l'œuvre dont je vous parle, donc 1987. Et réaliser deux chefs-d'œuvre à 46 ans d'intervalle, que ce soit en cinéma ou en littérature, c'est pas très courant non plus. Huston savait qu'il allait mourir. Durant le tournage, il était en chaise roulante avec des bouteilles d'oxygène. Et sa très grave maladie respiratoire l'a emporté avant même que le film n'apparaisse sur les écrans. C'est donc un film testamentaire. Et c'est un film qui s'appelle aussi The Dead, c'est-à-dire Les Morts, d'après la nouvelle du même nom de James Joyce. Alors, je note qu'en France, le film est sorti sous le titre « Les gens de Dublin », ce qui est en soi une synecdoque, puisque, en fait, on désigne ainsi par le tout, c'est-à-dire le titre du recueil des nouvelles de Joyce, une nouvelle particulière du dit recueil. C'est un peu bizarre. Il est vrai que c'est la dernière nouvelle, la plus longue et la plus fameuse. John Huston, vieux et mourant, donc, a mis une très grande énergie vitale, presque une joie, à achever ce film qui parle de la mort et des morts, comme Joyce, très jeune, avait mis une grande énergie vitale à l'écrire. Mais...

0: Alors, on est le 6 janvier 1904. Dublin est sous la neige. Et à la fin d'une soirée donnée par d'aimables vieilles filles de la petite bourgeoisie catholique, un ténor chante une chanson traditionnelle irlandaise. C'est le moment décisif du livre et du film. On peut raconter de conserve ce qui se passe dans l'un et dans l'autre, car c'est exactement la même chose, comme je le disais tout à l'heure. Houston a même repris mot pour mot la totalité des dialogues écrits par Joyce. Joyce est ainsi, cas unique à ma connaissance, le dialoguiste d'un film réalisé un demi-siècle après sa mort. Avant le chant du ténor, on a vécu chaque instant de cette soirée annuelle donnée par ces dames musiciennes le jour de l'Épiphanie, 6 janvier, en plein hiver. On a fait la connaissance des personnages, de leurs caractères contrastés, de leurs existences limitées, de leur humanité aussi. Un morceau joué au piano, des discours, le découpage d'une oie, quelques échanges animés sur l'Église ou l'indépendantisme irlandais. La vie banale. Insidieusement, une émotion est née qui trouble un peu le lecteur ou le spectateur. Mais laquelle? Après le chant du ténor, ou plus exactement pendant celui-ci, on bascule pour le reste du récit dans le sublime, dans une poésie triste et pure. Car ce chant, il impose au vivant, le chant qu'on a entendu là, il impose au vivant le souvenir douloureux des morts et la vive conscience de notre prochaine disparition. Alors comment, je ne vais pas vous le dire, pour ceux qui ne connaissent pas le film, d'une part pour ne pas vous le divulgâcher, d'autre part parce que cette fin ne se raconte pas vraiment. Cette fin, c'est une épiphanie, au sens théorisé par Joyce lui-même, un moment a priori anodin de l'existence, ici le chant du ténor, préparé par la soirée tout entière, qui déchire soudain la banalité du quotidien pour apporter brutalement une vérité plus profonde, un réel authentique. Et c'est là que Houston est tout à fait remarquable. Il n'a inventé donc ni cette théorie, ni le récit, il les reprend simplement. Mais il les porte à un niveau d'émotion et de beauté encore supérieur grâce à des moyens cinématographiques très simples. Une reconstitution minutieuse de ce foyer irlandais du début du XXe siècle, une caméra discrète qui contemple les personnages en douceur, des acteurs issus de la scène irlandaise qui s'effacent derrière leurs personnages, une musique qui guide le spectateur d'une impression à l'autre et d'admirables images nocturnes de la ville et de la campagne sous la neige et dans la neige. Rien que pour son dernier quart d'heure, ce film mérite sa place au panthéon du cinéma. Je vous invite donc à lire, puis à regarder The Dead. Et je vous laisse sur les dernières secondes du film, qui sont aussi les ultimes lignes de Joyce. La neige qui tombe sur les vivants et les morts.
1: Snow is falling. Falling in that lonely churchyard where Michael Fury lies buried. Falling faintly through the universe and faintly falling. Like the descent of their last end upon all the living and the dead.

0: Merci Charles, c'était une très belle évocation de ce beau film qu'on a très envie d'aller voir, surtout quand on ne le connaît pas. Vous parlez des vivants et des morts, alors la question bateau, la question tarte à la crème, mais que je suis obligé de vous poser, Adrien Goetz, est-ce que écrire les trois Hortenses, c'est un moyen de ressusciter les deux premières et de donner la vie à la troisième?
1: Oui, pour moi, c'est d'abord un moyen de donner la vie à la troisième. C'est peut-être la troisième à laquelle je me suis le plus attaché. Et qui m'a...
0: C'est ce que vous disiez, c'est votre préférée, la troisième.
1: Je ne dis pas que c'est ma préférée, mais c'est celle qui fait de mon livre un vrai roman, je pense. Voilà, c'est, et pas ce qui pourrait être une biographie romancée des deux premières. Est-ce que c'est ressusciter les morts? C'est difficile à dire, mais c'est une époque où on aimait le spiritisme. Vous vous souvenez de Victor Hugo et les tables à Jersey, hein, cette idée que on est parmi des fantômes, et ça, dans la maison pompéienne de la ville de Montaigne, il y a des fantômes, et le petit roi de Bavière qui la découvre pendant l'exposition universelle a envie de faire surgir des personnages de ses légendes à lui dans ce décor incroyable.
0: Les personnages, vous les faites surgir aussi en évoquant cette galerie d'artistes, de peintres, d'écrivains qui peuplent votre roman. Est-ce que c'est un hommage à tous ces artistes qui vous ont précédé? Est-ce que c'est un moyen d'appartenir à cette fraternité-là des écrivains, des artistes? Quel est votre rapport à ces personnages-là?
1: J'ai la passion des musées. Moi, je pense que les musées ne sont pas des temples intimidants, que c'est au contraire, dans toutes les villes, partout où on peut les visiter, des endroits extrêmement vivants, extrêmement peuplés, où chacun peut choisir ce qui lui plaît, où on peut affirmer un goût, une fantaisie. Quand je vois le portrait de Sébastien Melchior Cornu au musée de Besançon, qui est un endroit incroyable, le musée de Besançon, je ne sais pas si vous y êtes allé, Thomas, c'est un trésor. Bon, bien là, je sens qu'il y a évidemment des choses qui me parlent et que je ne suis pas devant des fantômes, je suis devant... Je veux tout savoir de ce portrait. Comment est-il arrivé là? Qu'est-ce qu'il y a d'autre dans la même salle? Comment est-il éclairé? Il y a un mur en béton derrière lui. Pourquoi? Quel est ce brutalisme d'un seul coup? Et puis, qui était cette figure? C'est un jeune homme dont je sais qu'il est allé en Italie. Et puis, je raconte comment, après son mariage avec Hortense Cornu, il a voulu découvrir la Grèce. Il est allé, ils se sont embarqués. Ils veulent aller sur la côte turque. D'aujourd'hui, ils rêvent d'aller jusqu'à Byblos et d'entreprendre des chantiers de fouilles. Il y a tout de suite quelque chose qui s'enclenche. C'est pas une œuvre d'art accrochée un peu sous un spot et un peu sanctuarisé dans un lieu patrimonial. C'est tout de suite quelque chose, une œuvre devant laquelle je me sens bien et j'ai envie d'en parler.
0: Les deux Hortense tentaient une synthèse. Horace s'en réjouissait et servait du vin de Toul. Son Hortense à lui, son Alsacienne, voulait, grâce à Madame Cornu, sa nouvelle amie inséparable, faire entendre la voix du peuple dans le cabinet des Tuileries. Avec ça, incapable de recoudre une chemise, ni de supporter une critique. Madame Cornu, tu crois qu'elle sait coudre? Et la reine Hortense, elle savait coudre? Voilà un fil qui vous lie, les trois Hortense. Alors Adrien Goetz, on l'a déjà évoqué dans cette émission, mais moi j'ai envie quand même de creuser un petit peu ce qui les relie, ces trois Hortenses, historiquement. Est-ce que vous pouvez revenir un petit peu sur ce fil qui les tient tous les trois ensemble? Parce qu'elles se sont, d'une certaine manière, toutes croisées.
1: Oui, et puis pour moi, comme auteur, c'était un défi d'écrire un roman avec trois héroïnes qui portent le même prénom. Et je pense, je ne sais pas, vous me direz que le lecteur ne s'égare pas, n'est jamais perdu entre mes trois Hortenses. Et je m'étais lancé ce défi.
0: Trois femmes. C'était une gageure, oui. Réussir à parler de trois Hortenses qui ont le même prénom.
1: Exactement.
0: Et qu'on ne se perde pas dans la Hortense en question.
1: Voilà.
0: Donc et c'est réussi. Bravo,
1: ben, littérairement, c'était un
0: beau défi.
1: Un défi, voilà. Donc savoir si un même fil les relie, ben, c'est peut-être qu'en effet, elles savent coudre absolument, toutes les trois.
0: Il y a une dynastie des Hortenses.
1: Oui, il y a même dans les greniers d'Arenenberg un petit fauteuil d'enfant brodé au point de croix par la reine Hortense. Donc elle a un fil et une aiguille et elle brode le petit chapeau de Napoléon Ier. Ce fauteuil existe, je l'ai vu. Et c'était le fauteuil d'enfant de celui qui allait devenir Napoléon III.
0: Est-ce que c'est comme ça que le titre il s'est imposé à vous, d'une certaine manière? À force d'avoir ces trois Hortenses sous les yeux, vous êtes dit, c'est les trois Hortenses. Et en plus, vous les nommez Hortense 1, Hortense 2, Hortense 3. Il n'y avait pas d'autre solution.
1: Ben ça, c'était un point de vue contemporain. 1, 2, 3, comme une dynastie. Hein, voilà, mes trois Hortenses dans leur vie fictive.
0: Étienne de Montetti, dans le Figaro littéraire, propose de lire vos trois héroïnes, je crois, comme trois incarnations, le pouvoir pour la première, Hortense de Beauharnais, le désir pour la seconde, Hortense Cornu, et la révolte pour la troisième, Hortense Haffner. Est-ce que vous vous retrouvez dans cette lecture ?
1: Oui, j'étais content de ce qu'il a écrit. Étienne de Montetti est un lecteur très perspicace. Et en effet, ma dernière Hortense est une révoltée. Et qui elle-même ne sait pas vraiment si, au début, elle se demande si elle n'est pas bonapartiste. Son grand-père était dans la grande armée de Napoléon. Elle assiste à Célestat à l'arrivée du prince président. Elle est encore une jeune fille, une débutante. Elle le trouve épouvantable. Et puis ensuite, elle va rencontrer des artistes. Elle va se retrouver dans l'atelier de Sébastien Melchior Cornu. Elle va aussi rencontrer mon Hortense II dans une société de conspirateurs qui se réfugie dans l'arrière-salle du café Bréban, qui existe toujours sur les grands boulevards. On ira boire un verre au Bréban.
0: On aurait pu faire cette émission au
1: Bréban. Mais oui, c'est ça. Et on y lit à haute voix des textes de Victor Hugo, on lit Napoléon le Petit. Enfin, c'est un noyau de résistants. Et là, elle sympathise avec un couple habillé simplement, qu'elle prend pour des gens du peuple, et elle comprend que ces gens-là ont accès directement au cabinet de l'empereur aux Tuileries. C'est Hortense Cornu qui, elle, est sincère parce qu'elle est restée républicaine et qu'elle fait envoyer des secours aux proscrits, qu'elle est en contact avec Georges Sand, elle aime Victor Hugo, et puis elle fréquente aussi ce plomplon qui, dans la famille impériale, a ses idées à lui.
0: Ce qui est très beau, c'est que vous ne suivez pas simplement un fil historique chronologique et vous mettez à la suite des passages très forts. Notamment dans le cœur du roman, Hortense Cornu défend Napoléon III. Elle dit « c'est un républicain », boum, chapitre suivant, le coup d'État. Ça, c'est un peu, pour moi, le nœud du roman. C'est ce personnage le plus paradoxal, Hortense Cornu, très lié intimement à Napoléon III et en même temps républicaine convaincue, qui soutient les artistes, comme vous le dites, et qui fait le lien entre la première Hortense et la troisième. Moi, c'est mon personnage préféré. Je crois qu'à un moment, elle est désignée comme une bibliothèque par un des personnages. C'est elle qui passe à Napoléon III, pas encore Napoléon III, les livres quand il est dans la prison de Ham, c'est ça, hein ?
1: Exactement.
0: Et donc, je trouve que c'est votre plus beau personnage.
1: Mais parce que c'est une femme qui se bat grâce aux livres, qui arrive à exister parce que c'est une. Alors, elle n'écrit pas, c'est pas une femme de lettres, mais c'est une femme dans les lettres. Et elle est vraiment dans cet univers de livres un peu sérieux qu'on réserve à des hommes. Elle va assister aux séances extrêmement sérieuses de l'Académie des Inscriptions, celle qui organise ses colloques chaque année à la Villa Kyrillos, aujourd'hui encore. Et ça lui plaît. Elle est dans un monde qui est là encore très masculin. Et après tout, peut-être que l'Académie des Inscriptions aurait dû élire au XIXe siècle Hortense Cornu.
0: Elle le dit d'ailleurs. Elle le dit, pourrais être élue.
1: Imaginez que l'Académie des Beaux-Arts ait élu Rosa Bonheur, que l'Académie française ait élu Georges Sand. On aurait peut-être eu un XIXe siècle un peu différent.
0: Elle n'est ni ministre, ni élue, elle n'est pas souveraine. Pourtant, elle conseille, elle influence, elle intervient auprès de Napoléon III. Quel est son véritable rôle dans la grande histoire ?
1: Ça tient en une phrase qui est prononcée à l'époque à propos de Plomplon, cousin de l'empereur. Il la consulte. Et ça, c'est très intéressant. Qui est donc cette femme qu'on consulte ? C'est pas une femme qu'on invite comme un ornement, c'est pas une femme qui sert à prendre des notes et à préparer les ouvrages que publie Napoléon III, son histoire de Jules César, par exemple. On la consulte, ça veut dire qu'elle donne des conseils politiques. Qui peut devenir roi de Roumanie, par exemple ? Eh bien, Hortense Cornu a son idée, et effectivement, le prétendant qu'elle propose devient roi de Roumanie. Et là, il y a peut-être un mystère historique, mais je ne veux pas raconter tout le roman.
0: Non, bien sûr.
1: Il y a un instant, vers la fin du livre, où on se demande qui elle est vraiment. Et elle-même se le demande.
0: Ce qui est très intéressant, surtout, c'est que ça vous... D'une certaine manière, on a l'impression que le roman policier, le roman intrigue, vous colle au basque, parce que, à travers ce personnage, presque ambigu dans la perception qu'on en a, vous vous lancez dans une enquête. Un de vos personnages se lance dans une enquête.
1: Bien sûr.
0: C'était important pour vous, cet ingrédient-là, qui relie un peu vos livres entre eux.
1: Oui, il y a toujours dans les dans mes romans un mystère, mais c'est pas un roman policier, c'est-à-dire que le mystère, je ne le résous pas à la fin. C'est dans le dernier tiers que je suggère des pistes, et puis ensuite les choses restent un peu ouvertes. Donc c'est pas un roman policier, et c'est pas non plus vraiment un roman historique. C'est une histoire qui pourrait parler aujourd'hui, enfin qui j'espère parle aujourd'hui. Voilà, c'est pour moi important. Mais tout ça compose un même tableau. Je me pose pas ces questions-là quand j'écris mes romans.
0: Vous inventez le personnage le plus révolté des trois, qui traverse la commune, qui traverse ce moment difficile. Est-ce que ce personnage incarne votre révolte à vous, Adrien Goetz ?
1: Non, je ne m'identifie pas.
0: Vous n'êtes pas un révolté ?
1: Si, sans doute, mais j'aurais été navré d'assister aux incendies de la commune, parce qu'on a brûlé un chef-d'œuvre d'Ingres. Moi, j'aime Ingres plus que tout. Il avait peint, pour l'hôtel de ville de Paris, le vieil hôtel de ville, un plafond montrant l'apothéose de Napoléon Ier. Donc, on a une photo de ce tableau, on a l'esquisse, on a des dessins, mais on ne l'a plus. Ça m'aurait navré de voir ce tableau réduit en cendres. Et que sous le Second Empire, l'apothéose de Napoléon Ier, grand tableau à l'antique, plafond... En tombe d'eau, c'est un grand cercle de peinture, est peint par un Ingres qui a rencontré brièvement, mais peint aussi Napoléon Ier, qui l'avait vu, qui avait eu l'occasion de le voir. Et donc là, il y a des courts-circuits historiques qui me plaisent. Cette idée que Ingres, qui devient sénateur sous le Second Empire, sénateur à vie, bien sûr, on aimerait qu'aujourd'hui, il y ait des sénateurs à vie, et qu'ils soient des artistes. Bon, Ingres, sénateur à vie, est un témoin du Premier Empire sous Napoléon III. Donc ça me parle. J'ai aussi un chapitre un peu terrible où je mets en scène ce qui se passe à la Martinique, du côté de la mère de l'impératrice Joséphine, parce qu'on n'en parle jamais. On parle de la mère de Napoléon, Madame Mère, Laetitia Ramolino, Laetitia Bonaparte, pour vous qu'est sa dour, etc. Donc il y a une légende de Madame Mère, Laetitia de Vide vient de lui consacrer une biographie remarquable. Mais la mère de Joséphine, on oublie qu'elle était toujours en vie. Et personne à l'époque ne l'a fait venir à la cour impériale, elle ne vient pas aux Tuileries, elle est dans le domaine de la pagerie, où elle exploite son domaine, elle vit très âgée, elle a des esclaves. Et ces esclaves, on en connaît certains, il y a des documents, notamment celle dont je parle, qui cherche à empoisonner la mère de l'impératrice en mêlant
0: des bris de verre dans
1: ses petits pois. Oui.
0: Et dans ce qu'elle mange.
1: Eh bien, elle est brûlée vive. En 1809,
0: en criant liberté, ça c'est ce que vous dites.
1: Ça, je ne suis pas sûr qu'elle ait vraiment crié liberté, mais on a le document qui atteste de ce qui s'est passé, de son procès, de sa condamnation à mort. Qui penserait qu'on brûle vif en 1809? On n'est plus au temps du bûcher des Templiers, vous voyez. Donc c'est vraiment quelque chose de terrible. Et cette plantation de la pagerie, eh bien, sa fille Hortense en hérite et le futur Napoléon III aussi. Donc là, il y a des esclaves jusqu'en 1848. Voilà des questions.
0: Et ça crée aussi, terriblement, mais malgré tout, ça crée ce leitmotiv de l'émancipation, l'émancipation des
1: Absolument.
0: Femmes, mais aussi de la liberté politique.
1: La révolte.
0: Le leitmotiv de votre roman, qui commence
1: bien sûr.
0: Au troisième chapitre, Liberté,
1: bien
0: la
1: sûr.
0: Fin du troisième chapitre, et qui court jusqu'à la mort de vos personnages. En tout cas,
1: racontez pas tout, mince. Thomas.
0: Mais... Bon, il nous reste 3 minutes, donc j'imagine que les auditrices et les auditeurs qui nous ont tenu jusqu'à là ont lu le livre, et en tout cas, on leur souhaite. Il me reste 2 minutes, et ma dernière question, Adrien Goetz, c'est est-ce que ce livre est une sorte de musée personnel. Vous y avez mis vos artistes, vos écrivains et tout votre amour du 19e siècle, puisque vous êtes un spécialiste du 19e siècle, il ne faut pas l'oublier.
1: Oui, certainement malgré moi, je n'avais pas pensé à ça, et vous avez raison Thomas, il y a une dimension muséale, mais au sens où les musées, pour moi, sont des lieux vivants, de liberté, où on peut exister par soi-même, où on peut faire des choix, où on peut être injuste, où on peut avoir des coups de cœur et des coups de gueule. Donc en ce sens, oui, c'est un peu un musée qui n'a rien d'imaginaire, qui est un musée fait avec des mots, qui peut donner envie de voir des images.
0: Merci Adrien Goetz, on était ravis de vous avoir avec nous pour parler de votre tout dernier livre, Les Trois Hortenses, paru aux éditions Grasset. Merci Charles Sarrazin pour votre chronique
2: Merci
0: cinéma.
2: Pardon.
0: Il me reste à rendre l'antenne, vous êtes sur Fréquence Protestante, 100.7 FM pour une fois, je le rappelle. Bonne journée.

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1: Chers auditeurs, vous vous installez dans un fauteuil confortable d'une salle de concert. La lumière s'éteint, l'artiste se met à jouer. Il semble virevolter avec une facilité confondante. Tout est facile, tout semble être libéré de la pesanteur, tout semble libéré des soucis du quotidien. Rien ne semble résister à la mélodie qui progresse. Ça, c'est du point de vue du spectateur qui regarde la scène. Mais derrière la scène, avant la scène, c'est beaucoup moins léger. Et c'est derrière la scène que nous emmène le pianiste Alexandre Tarot dans un récit très personnel, très touchant, d'ailleurs un livre intitulé « Touché ». Bonjour Alexandre Tarot.
2: Bonjour James.
1: Alors, vous nous livrez un récit de jeunesse que vous avez repris récemment pour le publier, pour partager votre expérience de musicien. Une expérience qui révèle l'envers du décor et qui nous fait découvrir le coût de la liberté d'interprétation, nous allons y revenir. Peut-être dans un premier temps, pour tous les auditeurs qui ne sont pas très mélomanes, quelques petits éléments d'éclaircissement. Votre première leçon a lieu dans le quartier de Pernetti, vous avez 5 ans, et il y a cette fameuse Madame Tacon qui va guider votre main dans un autre monde, racontez-vous. Elle vous enseigne comment deux sons peuvent se connecter, s'aimer jusqu'à vibrer ensemble. Elle fait découvrir l'intention musicale. Qu'est-ce qu'une intention musicale ?
2: C'est parler avec le piano. Parler par le piano. Faire parler le piano. Se faire parler soi-même à travers un instrument qui va peut-être mieux nous interpréter que nous-mêmes, que notre propre interprète de nous-mêmes. Et c'est un travail sans fin. Mais on le découvre, en effet, dès la première leçon de piano. Et en cela, le tout premier professeur de piano est essentiel dans une vie. S'il est mauvais, il vous dégoûte du piano en quelques minutes. S'il est bon, il vous ouvre à la vie, il vous ouvre à lui-même, à vous-même. Je ne sais pas si c'est un lapsus que je viens de faire. Il vous ouvre à vous-même. Et puis, surtout, il vous ouvre à la musique qui va vous permettre de communiquer, de vous comprendre, d'aller vers les autres, de vous accompagner vous-même à travers la vie, les bonnes et les mauvaises périodes de la vie.
1: Mais ce qui est frappant, c'est que lorsqu'on regarde une partition, on voit des signes très précis, une sorte de grammaire, et on se dit, il n'y a qu'à appliquer ce qui est écrit, lire les choses telles qu'elles sont dites. Comment pourrait-il y avoir une intention musicale ? Comment on fait pour ajouter des degrés de liberté par rapport à ce qui est écrit ?
2: À l'époque de Chopin, de Liszt, donc il y a un siècle exactement, dans les années 1820, Paris, qui s'appelait Pianopolis, par beaucoup d'amateurs d'art, c'est dire comme le piano était vraiment... C'était la capitale du piano, capitale mondiale du piano. Il y avait plus de 350 facteurs de piano, usines de piano. C'est complètement fou. Et il y avait des concerts tous les jours. Puis on disait, Monsieur Liszt va vous dire un nocturne. Chopin, Frédéric Chopin, demain, jeudi, je ne sais pas quel mois, va vous dire des préludes. Et donc, nous, pianistes d'aujourd'hui, on oublie souvent qu'on vient de pianistes qui disaient, qui racontaient des histoires. Eux-mêmes, des enfants des chanteurs, parce que le pianiste est né du chanteur. Jusqu'à ses tout premiers pianistes, avec le piano, l'instrument, le piano dit moderne, qui naît au tout début du 19e siècle, jusque-là, c'est le chanteur qui est au centre de la scène, et uniquement sur des scènes d'opéra. Puis petit à petit, on va voir un piano qui l'accompagne derrière avec un petit ensemble, et puis le piano va, de fil en aiguille, peu à peu, prendre la place centrale sur scène, et jouer quoi, d'ailleurs ? Le premier récital, c'est Liszt, par exemple, qui dans ses concerts, joue des paraphrases, des improvisations sur des airs d'opéra à la mode. Donc nous nous sommes substitués aux chanteurs d'opéra. D'ailleurs aujourd'hui, quand on reçoit des roses sur scène, ça vient directement de cette mode à l'époque, on offrait des roses aux chanteurs. Et donc nous sommes des chanteurs, nous sommes des raconteurs. Et d'ailleurs, dès la première leçon de piano, mon professeur, mais tous les autres aussi, vont dire, chante mieux là la main droite. Allez, chante, chante ton si bémol, chante ton fa dièse. Donc, dès l'enfance, on apprend à chanter avec le piano et à raconter des histoires. Madame Tacon était excellente pour ça. Elle me faisait mettre des syllabes, donc créer de véritables phrases sur les notes de musique. Et je parlais comme ça avec le piano.
1: Et alors, à 10 ans, vous dites que Debussy vous semble plus facile à interpréter que Ravel. Vous avez 10 ans et vous avez déjà la conscience qu'il s'agit d'interpréter. D'où vous vient... Quel est le déclic pour se dire, quand on est enfant, il y a quelque chose à interpréter. Il ne s'agit pas simplement d'appliquer le solfège.
2: Alors, interpréter, c'est tout simplement être soi-même. Très intéressant, quand même. Vaste,
1: oui.
2: Vaste programme pour toute une vie. Dès l'âge de 10 ans, mais je dirais qu'à 10 ans, c'est beaucoup plus facile qu'aujourd'hui. J'en ai 57. Parce qu'à 10 ans, on joue sur une terre vierge. On est là, disponible à tout. On se regarde jouer, on s'amuse. Notre piano est notre terrain de jeu favori. C'est notre meilleur copain. Et on n'a rien à prouver. Donc, tout sort naturellement et on ne se préoccupe pas d'interpréter. On essaie juste de bien faire comme notre professeur nous l'a dit. Parfois, c'est beaucoup mieux à cet âge-là qu'après. Par exemple, Mozart s'interprète mieux à 10 ans qu'à 57 ans.
1: C'est bon à savoir. Interpréter, c'est certes interpréter les signes de la partition, mais... Comment interprète-t-on ? Je veux dire que vous dites par exemple, les bémols vous parlent davantage que les dièses, au point que le fa bémol est capable de vous tirer les larmes.
2: Ouais.
1: Est-ce que vous arrivez à identifier ce qui, pour chaque note ou pour des accords, suscite ces émotions-là ?
2: C'est la grande difficulté. C'est quand... et la grande facilité. Je trouve ça merveilleux. Quand vous, James, vous êtes dans une salle de concert et que tout d'un coup, des larmes coulent, vous avez une émotion incroyable, vous ne savez pas d'où ça vient. Vous êtes au théâtre ou même à l'opéra. Il y a une histoire, c'est, je ne sais pas, deux personnes qui se détestent et finalement qui vont s'aimer et ils s'épousent, je ne sais pas. Bah, vous savez, ou vous croyez savoir plutôt, d'où vient l'émotion. Vous êtes au cinéma, vous lisez un livre, il y a quelque chose qui se passe là, il y a des mots, c'est précis.
1: Oui, parce que ça se réfère souvent à une expérience précédente.
2: Voilà,
1: mais ça, pour la musique,
2: ça a l'air clair.
1: Ça a l'air clair.
2: Mais en musique, c'est comme si vous débranchiez un cerveau, là, vos reptiliens, vous le raccrochez sur un autre, et puis, voilà, mais vous ne pouvez pas vraiment comprendre d'où vient cette émotion. Vous pouvez timidement la rapprocher d'une expérience passée, mais vous sentez que ce n'est pas la peine.
1: C'est extrêmement troublant, parce qu'on ne sait pas d'où ça vient, et effectivement, on peut avoir des larmes qui coulent, on peut être aussi énervé, il peut y avoir tout un tas d'émotions différentes, et si je comprends bien, le musicien ne maîtrise pas non plus l'émotion qu'il va provoquer.
2: Non, mais non. Chacun a sa propre émotion dans la salle. Mais nous, sur scène, surtout quand on donne un récital, donc quand on est seul sur scène face à 2000, 3000 personnes, on sert de catalyseur, comme une sorte de médium, là, entre le compositeur, l'œuvre, le texte, puisque vous parliez de notes de musique, de barres de barres de musique, de partitions. Et comme ça, un médium où tout doit passer à travers notre corps, à travers notre âme, notre cœur, toute notre vie, et qui va aller jusqu'à l'oreille de l'auditeur. Et parfois, on la sent, l'émotion, quand même. On sent une salle qui est prête à s'effondrer, ou une salle qui chavire. C'est presque imperceptible, là. Et on n'en tire pas du contentement, on se dit juste, voilà, là, je suis utile, je suis là pour ça.
1: C'est quasiment un moment de grâce, en fait, là. Quelque chose qui est inconditionnel.
2: Alors, le moment de grâce, je dirais que c'est autre chose. En tout cas, chez moi, il faudrait parler avec d'autres pianistes là autour de cette table. C'est quand je laisse aller mes doigts.
1: D'accord.
2: C'est-à-dire que quand j'ai assez confiance en tout le monde, quand je me sens bien, tout d'un coup, je laisse tout. Je ne réfléchis plus. Vous savez, vous coupez la tête d'un coq et il continue à manger. Donc, quelques secondes, attention, faut pas faire ça pendant une heure, ça va être une catastrophe. Mais voilà, et d'aller tout seul comme ça, et d'avoir l'impression que c'est le public qui joue pour moi.
1: Et ça, c'est le véritable Alexandre Tarot ?
2: Non, c'est le public qui joue.
1: D'accord.
2: Ça, c'est vraiment, c'est la communion, et vous savez ce que c'est. Mmh. Tout un public qui se tient la main, qui regarde le monde dans une seule et même direction, et qui s'aime. Je suis toujours frappé par le fait que dans cette société où tout le monde se déteste, notamment à Paris, où les gens, encore en venant ici, j'ai vu deux personnes se frapper dans la rue, comme incroyable souvent pour des choses tout à fait idiotes, bien une fois dans une salle de concert. Ça reste l'un des lieux, peut-être avec un temple, où les gens, des gens qui pourraient peut-être se détester, oui, s'ils parlaient de politique, par exemple, voire ne plus du tout se parler, eh bien, dans une salle de concert, on se tient la main. On écoute la musique, on écoute le pianisme, on écoute aussi le silence, l'écoute de la salle. On écoute ses voisins et on se sent bien.
1: Et au fond, ça rassemble des gens qui n'auraient rien à faire ensemble.
2: C'est ça.
1: Alors, tout ceci nous laisse entendre qu'il y a quand même, je trouve, c'est un jugement personnel, une sorte de piège à écouter jouer Alexandre Tarot. Ce piège, ce serait de croire que c'est facile, qu'il y a un don qui dispense toute forme de travail. Or, votre livre est justement un récit bouleversant parce qu'il passe par le détail non seulement la charge de travail immense qu'il faut, et notamment quand on est jeune, mais aussi ce qui me semble être une souffrance féroce, c'est la souffrance physique qu'il faut s'infliger. Vous êtes abîmé les doigts pour les ajuster au piano, en quelque sorte.
2: À 14 ans. Pas après.
1: Souffrance psychologique parce qu'il y a les horaires décalés avec les camarades. Et puis, il y a la pression des professeurs. Je vous cite, Alexandre, tu dois travailler. Attention, Thibaut va te dépasser. Enfin, c'est terrible quand on est jeune. On est dans un rapport compétitif absolu. C'est un jeu à la mort, en quelque sorte. Et puis, un voisinage qui, pour vous, n'a pas toujours été très facile avec cette Madame Schlema qui vous traite de futur SS. Qu'est-ce qui fait tenir dans cet enfer de l'apprentissage musical?
2: Alors, elle me traitait de futur SS parce qu'elle était une femme folle, hein, malheureusement. Mais elle ne me traitait pas de futur SS parce que je lui faisais quelque chose, simplement parce qu'elle détestait tout le monde.
1: Et pour un jeune, c'était terrible quand même.
2: Oui, parce que ça rajoutait à ce mal-être qui m'habitait, avec un appartement, avec des souris qui sortaient du sol un peu tout le temps. C'était assez effrayant, un immeuble que j'aimais pourtant, mais qui me faisait peur. Je vivais dans une famille qui n'était pas très argentée, mais on vivait quand même bien. On mangeait comme on voulait. C'était un immeuble du 9e arrondissement, 11 rue de Montyon, pas l'immeuble le plus laid de Paris, mais qui était sale à l'époque, qui ne l'est plus aujourd'hui. Je suis passé devant il n'y a pas très longtemps, avec des voisins gentils. Et pourtant, il y avait deux folles dans l'immeuble. Il y avait aussi des gens un peu. C'est une sorte de galerie de monstres qui me faisait peur. Avec des incendies aussi en dessous. On a eu 3 incendies dans l'immeuble, juste en dessous de ma chambre, puisqu'on était au premier étage, et c'était un restaurant en dessous. Donc il y avait comme ça une sorte d'encerclement un peu malsain. Et ça n'a fait qu'en rajouter.
1: Oui, bien sûr. Et alors, du coup, par rapport à cet environnement qui est assez hostile, je reprends ma question. Qu'est-ce qui nous fait tenir? Pourquoi est-ce qu'on n'arrête pas alors que tout est contraire à nous? Après, vous entrez au Conservatoire National, et puis là, il y a cette Madame Mounier qui, vous dites, s'est blessée, et elle, on use. Et vous ajoutez, la liberté acquise grâce à Madame Tacon depuis mes débuts, évanouie en quelques mois. Comment on fait pour tenir alors que tout est opposé à nous?
2: Pardon de ne pas vous avoir répondu à la question précédente. Qu'est-ce qui nous fait tenir? C'est bien simple, c'est le Graal de la scène. C'est l'envie d'aller sur scène. Alors, je suis né dans une famille d'artistes. Ma mère était danseuse, mon père était baryton au départ. Et ils m'ont appris l'amour de la scène. Être sur une scène, pas pour tout le monde, mais presque. En tout cas, quand ça se passe bien, c'est un délice. C'est merveilleux. Et puis, on sent aussi, quand on est sous le feu des projecteurs, avec un public aimant. Alors là, j'étais un enfant, je faisais de la danse, de la figuration, dans des spectacles. J'avais 8-9 ans, hein, donc j'étais très, très jeune sur scène. C'est ça qui me donnait envie. Et j'ai compris, à travers ces scènes-là, c'était surtout des théâtres du nord de la France, que c'était le plus bel endroit du monde. Et qu'on était bien plus heureux sur scène qu'ailleurs. Et surtout, que les émotions étaient décuplées. Quand on aime sur scène, on aime beaucoup plus que dans la vie. Quand on a mal sur scène, pareil, c'est beaucoup plus beau. Tout est multiplié.
1: Alors, nous allons faire une pause musicale et puis on en discute juste après, on se retrouve.

0: Vous êtes sur Fréquence Protestante dans l'émission Liberté Chérie avec Alexandre Tarot. Quelle drôle d'idée, me direz-vous, d'avoir choisi cette musique. On attend de la musique classique quand on reçoit Alexandre Tarot, si on ne le connaît pas. Parce que j'aurais bien sûr pu diffuser Barbara. Ça aurait été certainement le premier choix. Mais j'ai eu le plaisir d'entendre Dominique A, accompagné par vous-même au Festival de Saint-Denis pour un concert qui vous était dédié. Et avec votre ami Dominique A, il me semble que vous avez en commun, je prends cette chanson, l'idée qu'il y a quelque chose qui nous dépasse. Alors lui dit immortel, moi dans ma théologie je parlerais plutôt d'éternel, comme si le musicien était en quête d'une éternité. Je dis ça parce qu'en fait, votre livre est aussi rempli de deuils, de personnes qui disparaissent, et la question de la mort est plane. Et néanmoins, il y a, j'ai l'impression, comme une quête d'éternité qui est possible à travers la musique.
1: C'est vrai. Quand on est sur scène et qu'on joue, par exemple, les variations Goldberg, par exemple, une des dernières sonates de Schubert ou de Beethoven, on sent d'abord que l'on peut arrêter le temps. Ce n'est pas rien, pas mal comme métier. Être en apesanteur, en quelque sorte. Et d'ailleurs, on joue avec le temps. Quand vous êtes dans une salle de concert, vous écoutez un concert, vous sortez de la première partie, vous dites, ah, ça fait déjà 3/4 d'heure. Ou, ah, oh, j'ai l'impression que ça faisait 2 heures. Ah, ça ne fait que 40 minutes. Donc, notre rapport au temps...
0: Il y a un temps psychologique qui s'instaure.
1: Absolument. On ne se rend plus compte où on en est. Et là, le musicien sur scène, il a ce pouvoir-là. Et puis... Eh bien, on joue une musique qui a parfois 2 siècles, 3 siècles, plus encore pour certains interprètes. Et on est là pour cultiver cette éternité, ces chefs-d'œuvre, ces musiques extraordinaires qui ont, à travers le temps, à travers les siècles, fait du bien, accompagné des gens. Quand ils étaient en deuil, puisque vous parliez de deuil, quand ils étaient à l'hôpital, peut-être en faisant l'amour, peut-être en étant dans une voiture, sous une tempête, ou sous le grand soleil, en ayant trop chaud, en ayant trop froid, en faisant la cuisine. Et ce sont des millions de personnes qui ont été accompagnées par cette œuvre. Et là, tout d'un coup, ce soir, là, à 20h, moi, je rejoue cette œuvre-là, avec certes mon interprétation qui diffère des autres, c'est normal, mais cette œuvre est là à être sans cesse réinventée. Chaque jour, les grands chefs-d'œuvre ont besoin de nous, la musique classique, ils ont besoin de l'interprète. Et ces chefs-d'œuvre sont remis en question, re-questionnés, rejoués. Un peu comme une scène merveilleuse de cinéma, mais qui serait prise par des axes différents, des millions d'axes différents. Nous sommes des millions de pianistes, attention. Des axes complémentaires. Et puis on avance dans le temps. Et puis ce chef-d'œuvre, c'est là aussi, il s'agit d'éternité. On sait très bien que dans 2 siècles, ils seront interprétés de manière encore beaucoup plus différente, mais reçus aussi de manière différente, parce que notre rapport à la musique, notre rapport au bruit change, notre corps change, on est beaucoup plus grand que nos ancêtres. Et puis, il y a toute la culture musicale. Depuis Schubert, combien de styles musicaux sont arrivés à polluer ou enrichir notre écoute, notre cerveau, notre cœur. Et voilà, il y a tout ça. Donc, chaque jour... Ces œuvres doivent être réécoutées par un musicien.
0: Je reviens sur votre formation musicale parce que tout le monde n'est pas capable d'en arriver là. Je pense à tous ces auditeurs qui sont devant leur piano et qui n'ont pas forcément cette faculté d'interpréter comme vous le dites. Il y a quand même dans votre formation une sorte de pression terrifiante qui s'exerce sur vous. À un moment donné, vous avez même une formule, je trouve, assez savoureuse. Vous avez une attitude quasiment religieuse, puisque vous dites que vous avez tant prié Dieu pour ne pas rater l'entrée en cycle de perfectionnement. C'est-à-dire à quel point c'était important pour vous. Mais ce que vous dites, c'est que la première chose que vous faites au moment où vous allez vous perfectionner, c'est de désapprendre ce qui vous a été inculqué pour trouver votre propre jeu. Et d'une manière assez ironique, vous prenez le contre-pied de Madame Mounier et vous écrivez « Mes failles en point fort ». Et vous allez, en quelque sorte, utiliser tout ce qui était de l'ordre de l'imperfection qu'il fallait gommer, vous allez en faire votre force. Oui. Comment ça fonctionne, ça ?
1: Alors, quand j'étais enfant, je jouais, comme je le disais tout à l'heure, de manière très naturelle, comme tous les enfants. Puis je suis rentré au Conservatoire National chez cette Madame Mounier, vous venez de la citer, qui, c'est vrai, mais ce n'est pas qu'elle, c'est aussi toute cette académie très lourde. On est dans les années 80, c'est pas aujourd'hui, ça a changé, bien changé. Mais dans les années 80, c'est une académie lourde, avec du harcèlement, avec des professeurs parfois très durs, certains bien plus durs que Madame Mounier. Et surtout, une institution qui vous dit « joue comme ça et pas comme ça ». Alors là, ça brise votre singularité et ce que vous êtes, et ça brise votre jeu naturel de l'enfance. Donc je suis resté plusieurs années au conservatoire pour en être finalement, d'une certaine manière, brisé, anéanti. Et à partir de là, mais c'est une chance aussi, toute épreuve est une chance, comme dirait l'autre, à partir de là, je me suis retrouvé seul, chez moi, j'habitais dans un petit studio rue Saint-Antoine, dans le 4e, et là, seul, sans professeur, sans argent, avec très peu, quasiment pas de concert, donc il ne me restait pas grand-chose, mais il restait le piano. Là. Et je suis devenu mon propre professeur. Vous vous souvenez des petits enregistreurs à cassette?
0: Oui, bien sûr.
1: Bien, je m'enregistrais et ensuite je m'écoutais. Parce que les petites cassettes, le micro proche du piano, c'est horrible le résultat. Donc j'étais un professeur dur à ma manière. Et c'est comme ça que je me suis détaché de l'institution, de l'académisme. On voulait que je joue comme ça, et bien je vais jouer totalement différemment. Et j'ai bâti petit à petit un son, une manière de gérer une phrase musicale qui n'appartient qu'à moi, j'imagine.
0: Oui, et en même temps, s'il n'y avait pas eu cet académisme, s'il n'y avait pas eu toutes ces contraintes, et en quelque sorte l'obligation de copier le maître, vous n'auriez peut-être pas pu faire mieux et développer votre propre jeu. Je pense par exemple à la calligraphie dans les pays orientaux, l'art du dessin. Il faut d'abord atteindre le niveau du maître et le copier pour ensuite pouvoir être libre de créer sa propre manière.
1: Et l'académie sert à ça.
0: Néanmoins, cette façon de gommer, il y a une sorte d'effacement de la personnalité. C'est aussi ce que vous décrivez dans un paragraphe poignant sur un autre sujet. Un paragraphe certainement que vous avez écrit pour venir en aide à ceux qui sont concernés. Je vous cite « L'adolescent homosexuel en milieu hostile apprend méticuleusement le dégoût de lui-même. Il préférerait mourir que de décevoir des parents qu'il aime. Il se prépare à s'effacer. Par les mots, par le corps, l'idée du suicide lui devient familière, légère même. Un adolescent gay, cerné d'homophobe, attend patiemment, religieusement, de se soustraire au monde. » Alors évidemment, vous parlez de l'ambiance homophobe des années 1980, mais en fait, malheureusement, c'est toujours d'actualité. Ouais. Ça n'a pas vraiment changé. Et là, ce n'est pas une question de liberté, c'est une question de survie. Il y a des personnes à sauver, des combats à mener.
1: Oui, c'est pour ça que je pense que quand on a une notoriété et qu'on peut écrire quelque chose qui est lu par des jeunes, eh bien, on a cette responsabilité de dire attention. Et de dire aussi, tu n'es pas seul. Les tentatives de suicide chez les jeunes gays et lesbiennes en 2025 ont bondi. De moins de 25 ans.
0: Une des premières causes de mortalité.
1: Des premières causes. Je dirais que la première cause, c'est l'homophobie, mais on ne peut pas le dire comme ça. Mais c'est évident que c'est l'homophobie qui en est la cause. Et donc, je pense à eux. Donc, je parle des années 80, ça fait quand même 40 ans. 40 ans. Et ça me fait très mal de voir des jeunes qui vivent. Alors, à Paris, c'est plus facile que dans une petite ville. Et dans cette petite ville française, ce sera encore plus facile que dans certains autres pays.
0: Oui, puis à Paris, on peut être au milieu de tout le monde et se sentir terriblement seul, en fait. Et alors, du coup, j'en profite pour dire que dans un registre parallèle, vous avez aussi récemment créé une fondation, la fondation Alexandre Tarot, pour venir en aide à des musiciens solistes qui connaissent un mauvais moment ou qui ont du mal à commencer leur carrière. Au fond, il y a le musicien Alexandre Tarot et puis il y a l'être humain. Et j'ai l'impression que les deux sont intimement connectés et que votre humanité, elle est aussi bien au service des partitions qu'au service de l'autre.
1: Oui, au service du public. Mais c'est drôle que cette fondation se soit créée au moment de la sortie de ce livre, hein, parce que ce livre parle de ma jeunesse difficile, justement. Et puis, cette fondation, elle s'attache justement à... Et là, ça n'a encore quelque chose qui n'a pas beaucoup changé depuis 40 ans. beaucoup trop de jeunes solistes, pianistes, mais aussi chanteurs, violonistes, accordéonistes, clarinettistes, qui sont excellents et qui sont dans un moment très difficile, isolement profond, précarité, racisme, etc., homophobie. Ce n'est pas le cas des 15 bénéficiaires qu'on a cette année, mais ça pourrait. Et moi, je veux pouvoir avoir un impact concret, même s'il est petit, dans leur vie. Donc, on a monté toute cette fondation avec plusieurs personnes. Elle existe maintenant depuis 2 ans, mais elle est effective depuis 1 an. On a une nouvelle fournée donc, de bénéficiaires depuis le 1er septembre. Et c'est un travail passionnant d'arriver à entourer ces jeunes. Ce sont eux les chefs. Ils nous disent, voilà, j'ai besoin de ça, ça, ça, ça, ça. Ça peut être évidemment des concerts, de l'argent, une bourse, un logement, un prêt d'instrument, des cours d'allemand, etc. Et on trouve les solutions.
0: Au fond, il s'agit de leur redonner des bulles d'air, des bulles d'oxygène. Et c'est ce que vous dites au sujet de Johann Sebastian Bach. Vous dites qu'il offre des bulles de liberté aux frontières invisibles. Et au fond, vous dites, non seulement vous dites que Bach a été votre meilleur antidépresseur, ou en tout cas, c'était un bon antidépresseur, mais vous dites quelque chose qui m'étonne un peu, c'est il n'est jamais un carcan, il nous construit. Alors que c'est une musique extrêmement élaborée, quasiment mathématique. Ouais. Ouais. Et pour vous, c'est justement pas un carcan, c'est le moyen de la liberté.
1: C'est ça, c'est cette construction absolument fantastique, quasi parfaite de sa musique, de la première à la dernière note d'ailleurs, c'est unique dans l'histoire de la musique. Et cette construction, cette mathématique de la musique qui crée un langage qui est bien à lui, qui est extrêmement clair, puissant. Et puis Bach, oui, c'est celui qui nous élève, quel que soit le moment de notre vie, le moment de notre journée. C'est pour ça que je dis que c'est le meilleur des antidépresseurs. Ceux qui nous écoutent et qui font un peu de piano, le jour où vous allez mal, vous rentrez du bureau et vous êtes énervé, mettez-vous à votre piano et jouez même une mesure de Bach, lentement, 2-3 fois. Et ça va tout de suite, monsieur, qui nous montre le chemin. Il y a quelque chose dans cette construction, dans ce grand temple qui est la musique de Bach. On se sent le bienvenu. On se sent toujours l'enfant de Bach quand on joue sa musique.
0: Alors vous terminez en parlant de la responsabilité personnelle qui est d'inventer ses propres règles, de métamorphoser notre environnement pour le rendre vivable en quelque sorte, s'extraire à la fatalité. Et vous dites que vous feriez tout pour retrouver l'authenticité de votre jeu d'enfant, pour jouer totalement libre. Comment vous y prenez-vous pour jouer totalement libre ?
1: C'est drôle parce qu'on a commencé par ça, par l'enfance, hein, et ce jeu, en écoutant les autres. C'est fou comme métier parce qu'on croit qu'on joue devant les autres et que les autres nous écoutent. Non, c'est nous qui écoutons le public ou l'auditeur, parfois un seul. Quand j'enregistre un disque, je suis un petit peu comme vous, comme nous, là, aujourd'hui, dans un studio, fermé avec des micros devant le piano. J'ai toujours l'impression que je chuchote à l'oreille d'un seul auditeur.
0: Alors, vous aurez aussi l'occasion de chuchoter à l'oreille des lecteurs que j'invite à lire, justement, de se toucher. C'est sorti cette année chez Grasset. Alexandre Tarot, merci infiniment. Et puis on aura le plaisir de vous retrouver aussi au concert.
1: Avec grand plaisir.

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0: 1911, quelque part sous Auchel, dans un boyau de 50 cm de large, un homme de 35 ans travaille seul. Il s'appelle Augustin le Sage. Il n'a jamais tenu un pinceau de sa vie et pourtant, dans le noir, une voix lui parle. Elle lui annonce qu'un jour, il sera peintre. Il n'en dit rien à personne, mais la voix revient plusieurs fois dans les mêmes conditions d'isolement et de silence. Quelques mois plus tard, un camarade de fosse lui parle de spiritisme. Et tout à coup, ses voix prennent un sens. Deux ans plus tard, en 1912 ou 1913, le Sage peint sa première toile. Un carré de 3 mètres de côté, 9 mètres de carré, travaillé en miniaturiste, sans esquisse, sans plan d'ensemble, par accumulation, comme on suit une veine de charbon. 150 ans après sa naissance, le bassin minier lui consacre sa deuxième biennale des arts visuels. Les mondes invisibles d'Augustin le Sage à aujourd'hui. Trois lieux, trois expositions et un même fil. Pas un musée qui regarde en arrière, non, un passage qu'on rouvre. Trois personnes vont nous faire traverser ce passage. Une médiatrice culturelle dans une chapelle désacralisée où l'on interroge la preuve et le spectacle. Une directrice de site patrimonial dans d'anciennes maisons de mineurs. Une coordinatrice de centre d'art dans les sous-sols d'une ancienne banque. Trois lieux, trois profondeurs et à chaque fois la même question. D'où vient une voix qu'on ne s'autorise pas à croire aux siennes ? Quelques repères avant de descendre plus loin. Augustin le Sage naît le 9 août 1876 à Saint-Pierre-lès-Auchel, dans une famille de mineurs, de père en fils. Il prend le même chemin qu'eux dès la fin de l'école primaire. Son seul contact avec l'art, une visite au Palais des Beaux-Arts de Lille pendant son service militaire. Rien ne le prédestinait au pinceau, c'est bien tout l'intérêt de son histoire. Après la voix de 1911, après l'initiation au spiritisme par ses camarades mineurs, les esprits, dont sa petite sœur Marie, morte à 3 ans, lui dictent jusqu'au nom des couleurs et des pinceaux à aller chercher chez un marchand de Lillier. En 1912, il fonde à Béthune avec son ami Ambroise Lecomte un institut psychologique. 2 ans plus tard, ils sont poursuivis en correctionnel par le syndicat des médecins et acquitté. La guerre interrompt tout ça. À son retour du front, sur le conseil des esprits, le Sage cesse ses activités de guérisseur pour se consacrer tout entier à la peinture. Il n'est pas seul dans ce cas. C'est toute une époque qui, en France comme ailleurs, cherche à mettre à l'épreuve ses voies venues d'on ne sait où. Et cette époque a laissé des images. Un jour, tu seras peintre. La formule est devenue une sorte de titre, repris jusqu'à dans l'exposition parcourue qui cette année jalonne Auchel, Burbure et Ferfeil, les trois communes où le Sage a vécu et où il repose. Mais cette voix entendue seule, dans le noir, n'est pas un cas isolé. C'est même au tournant du siècle un phénomène de masse que la chapelle Saint-Prix à Béthune prend justement comme point de départ. Dans une ancienne chapelle désacralisée, transformée en espace culturel, Philippe Baudouin a installé son exposition « Les forces inconnues ». Le titre vient de l'astronome Camille Flammarion, qui appelait ainsi les phénomènes que la science du XIXe siècle ne savait pas encore nommer. Baudouin n'est pas un historien de formation, mais philosophe et réalisateur radio, auteur de 2 livres sur la culture matérielle du spiritisme, Apparition et surnaturel, et ainsi que le livre sorti pour cette exposition, Voir l'au-delà, histoire illustrée du spiritisme. C'est Aloïs, médiatrice culturelle pour la ville de Béthune, qui nous fait traverser cette exposition salle après salle.
1: Dans ce qui est censé être une expérience de médium pour faire bouger une table, mais ce tour-là notamment a été repris un moment pas mal par les prestidigitateurs. Et l'idée c'est de dire, regardez si nous on peut le faire sans appeler des esprits, c'est que jusque-là c'était de la fraude. Qui est un peu ce jeu-là qui existe aussi.
0: Un jeu, oui, mais un jeu qui se joue très sérieusement, car dans cette exposition,

0: etc., etc.
1: Cette prétention à l'authenticité s'effondre dans les années 1930. Des enquêtes de journalistes multiplient les démonstrations de fraude. Puis, après-guerre, un autre facteur s'ajoute, plus sombre.
0: Aussi, la fin de la Seconde Guerre mondiale, avec la tombée du régime nazi et le fait que le régime nazi avait quand même un assez grand intérêt pour l'occultisme, il y a eu une volonté de prendre un pas de côté, de s'en détacher, et du coup, ça n'a pas aidé tous les médiums en fonction à l'époque.
1: Voilà pour la chute. Mais au moment où Le Sage peint, en 1912-1913, rien de tout cela n'est encore joué. C'est au contraire une période où science et occultisme se croisent dans les mêmes laboratoires. En 1927, le docteur Eugène Hosty, à l'Institut Métaphysique International, invite à Paris avocats, militaires, médecins, biologistes, artistes, peintres et deux peintres médiums parmi eux, Augustin Lesage et Marianne Groweski. Deux ans plus tôt, un couple de savants avait déjà tenté l'expérience inverse. Après la mort de Pierre Curie et Marie Curie elle-même, qui avait cherché via une médium à entrer en communication avec son défunt mari. Cette archive photographique, on la retrouve d'ailleurs dans l'exposition. Elle date des années 1920. Ce qui frappe dans cette investigation scientifique du surnaturel, c'est le rôle central que joue une technique toute neuve, la photographie. Pour la première fois, on peut fixer la lumière et cette possibilité à elle seule rouvre la question de ce qu'on peut attrapé d'invisible.
0: Il y a quelque chose de très spirituel dans la lumière, même scientifiquement, et du coup, la première fois, l'attraper comme une matière et la poser, ça pose certaines questions par rapport à la possibilité d'accéder justement à ces choses un peu très spirituelles ou très élevées.
1: Dans ce climat, une figure résiste à toutes les tentatives démasquées, la médium Marthe Béraud, soumise aux protocoles les plus rudes, robe cousue par d'autres, voilage sur le visage, parfois même prise de laxatifs avant séance pour être certain qu'elle ne dissimule rien.
0: Et Marthe Béraud, c'est une médium qui n'a jamais été prise en flagrant délit de fraude, alors qu'elle a été la plus testée, ou une des plus testées, en tout cas elle a accepté des tests, je vais en parler, qui sont vraiment rudes, et elle a été notamment observée par Houdini par exemple.
1: Preuve, fraude, protocole, c'est le climat exact dans lequel Le Sage, quelques années plus tard, sera lui aussi observé, testé, exposé. Mais Aloïs refuse de trancher entre croyance et supercherie. Ce qui l'intéresse est ailleurs.
0: Au-delà d'y croire, etc., la fascination est vraiment de l'ordre du divertissement et du spectacle, toujours.
1: Spectacle, théâtre, mise en scène, la chapelle Saint-Prix referme sa traversée sur un gendarme dépassé par une affaire de mur qui parle et sur un autre gendarme passionné, amateur, qui consacre son temps libre à cartographier scientifiquement les déplacements d'objets dans une maison hantée.
2: Le gendarme ne doit pas croire aux manifestations d'un extraterrestre, d'un fantôme, si vous préférez.
3: Mais est-ce que vous croyez aux fantômes?
2: Moi, personnellement, j'y crois.
3: Vous croyez aux fantômes?
2: Personnellement, j'y crois.
3: Je crois dans... Qu'est-ce que c'est pour vous, un fantôme?
2: Le fantôme, c'est une extériorisation de l'être humain, d'abord. Autrement dit, c'est ça peut venir uniquement de l'être humain qui s'extériorise.
3: Vivant ou mort?
2: Vivant. Maintenant, par la suite, qu'on l'étende aux morts, ça, c'est une autre affaire que je ne suis pas appelé à discuter.
3: Mais les maisons hantées, c'était quoi? Des fantômes, d'êtres vivants ou morts?
2: Les maisons hantées, ce sont des extériorisations de sujets épicentres de manifestations qui sont provoqués par un autre inconnu qu'il appartient de définir.
3: Et comment vous le définissez, cet autre inconnu?
2: Moi, personnellement, je ne peux pas le définir. Si je prends des procès-verbaux, je reconnais que cet autre inconnu est intelligent.
1: La frontière entre enquête et croyance n'a au fond jamais cessé de se déplacer. Reste une question simple et lancinante. Quand la preuve s'effondre, que reste-t-il? Il reste un geste, celui du peintre. Et c'est ce geste qui nous fait quitter Béthune pour descendre vers Bruay-la-Bruyère. La cité des électriciens est la plus ancienne cité minière conservée du Pas-de-Calais. Rénovée, elle abrite aujourd'hui, entre autres, l'exposition « Foyer artistique », un titre qui joue sur les deux sens du mot, le foyer domestique et le foyer de création. C'est la directrice, Laura Ménet, qui nous guide et qui commence par démonter une idée reçue.
4: En fait, on a toujours l'impression

0: J'ai l'impression que voilà, ces mineurs, comme Augustin Lestage, l'été de père en fils, n'avaient pas peut-être de pratique artistique. Et en fait, c'est pas vrai parce que les compagnies des mines s'occupaient de tout ce qui était loisirs. Donc il y avait les loisirs sportifs, mais il y avait également les loisirs artistiques. Donc les compagnies des mines apprenaient le dessin, la peinture, la sculpture aussi, pour trouver un bien-être dans la création artistique.
1: Autrement dit, le sage n'est pas un accident isolé tombé du ciel minier. Il est le produit visible d'un terreau plus large, celui d'une politique patronale du loisir, mais aussi d'une école qui, au tout début du XXe siècle, enseigne le dessin technique aux enfants des corons. La France en retard sur l'Angleterre et son mouvement Art and Crafts veut alors former la main de ses futurs ouvriers. Laura Méné le montre devant un dessin en frise conservé dans l'exposition.
0: Et voilà, on suppose qu'Augustin Lesage lui-même a pris ce dessin, et on peut faire des comparaisons, des suppositions sur ses compositions de peinture en frise, comme il l'a pu apprendre durant sa scolarité.
1: Ce même terreau produit d'autres figures, moins connues, que l'exposition remet précisément à leur échelle d'origine. Les corons, et non les simèzes blanches d'un grand musée.
0: De voir ces œuvres art brut, ces œuvres qu'on a l'habitude de voir sur des simèzes blanches éclatants dans des grands musées, de les voir dans des petits intérieurs, qui étaient punaisés à même le mur. Et je trouve qu'il y a un côté émouvant de se dire que ces œuvres, elles sont remises presque en contexte. C'est ce qu'on a voulu montrer en fait à la Cité des électriciens, c'est cette remise en contexte de la création.
1: Parmi ces figures, Victor Simon, cafetier dans son état, qui entend lui aussi des voix. Non pas au fond d'une galerie, mais au premier étage de son propre café. Laura Méné le présente devant sa photographie d'archives.
0: Il le décrit très bien. Au premier étage de son café, il a entendu, comme Augustin Lesage, des voix lui disant de peindre. Et donc il a peint durant toute sa vie. Et on trouvait émouvant de mettre cette photo d'archive où on voit la galerie, parce qu'avec sa femme, jusqu'au bout, il transportait ses tableaux à même la galerie de sa voiture. C'est assez rigolo, assez loufoque.
1: Il y a aussi Fleury-Joseph Crépin, plombier zingueur et musicien, qui rencontre Lesage en 1930 et peint, dit-il, pour hâter la fin de la Première Guerre mondiale. Puis en 1939 pour empêcher la seconde, sans y parvenir. Il y a Jacques Trubic, retiré de l'école pour une fragilité psychique et qui, à sa mère et sa sœur, apprennent les travaux d'aiguille et qui compose sur la table de la salle à manger d'immenses tapisseries, pliées chaque soir pour laisser place au repas. Il y a Stéphane Novak, guérisseur d'origine polonaise, qui peint sous la direction, dit-il, de Léonard de Vinci en personne. Ce que ces parcours ont en commun, non pas seulement le motif des voix, c'est une même impossibilité sociale à se dire artiste.
0: Il y a un côté ésotérique, étant donné que ces artistes, tous, ont entendu des voix, soit au fond de la mine, soit au premier étage de leur café. Alors, est-ce que c'est conscient, inconscient? Parce que c'était des personnes d'origine modeste, avec une vie de labeur, et qu'ils ne s'autorisaient pas à se dire « je suis artiste et je le revendique comme tel ». Mais il y a un côté effectivement mystique autour de toutes ces créations.
1: Pour prolonger cette atmosphère de coron, voici un extrait du fonds Mémoire de Mine, mis en ligne par l'Institut National de l'Audiovisuel.
2: Quand j'ai descendu la première fois à la mine, de toute façon j'ai mis 3 jours pour retrouver mon équipe. Parce que quand on descend tous ensemble, on est à 40-50 dans cette cage, mais on est tous noirs déjà au départ. Parce que quand on se voit avant le départ, on reconnaît les gens, mais quand ils s'habillent, vous savez, dans la salle des pendus, quand ils enlèvent la salle des pendus, c'est là où c'est une grande chaînette ou avec une canne où ils mettent leurs habits. Et donc quand ils descendent des habits, qu'ils s'habillent, ils sont déjà tout noirs parce que ces habits ne sont pas lavés tous les jours. Et bien avec le casque, avec la lampe, on ne les reconnaît plus. Alors j'ai mis 3 jours pour vraiment retrouver mon équipe, quoi. Mais dans ces galeries, on a l'impression d'être enterré vivant, quoi.
1: On pourrait ajouter à cette liste une chanson devenue hymne malgré elle, Les Corons, écrite par Pierre Bachelet en 1982, qui raconte cette vie de labeur transmise de père en fils. Impossible d'en citer les paroles ici, mais on peut en évoquer la mélodie reprise depuis 40 ans dans toutes les fêtes de bassin minier et qui dit, en creux, la même fierté que celle qui anime aujourd'hui la cité des électriciens. L'INA conserve d'ailleurs une archive où l'on voit Pierre Bachelet lui-même rencontrer d'anciens mineurs.
3: Toute ma jeunesse s'est passée dans les corons. Et je me souviens, quand on livrait le charbon, on voit tous ces tas de charbon alignés aux portes, parce qu'on livrait tout le coron en même temps. Hein? Et dans votre chanson, c'est un petit peu ça, quoi. Ouais, les corons, le charbon, c'est vrai. Hein? C'est
4: bien. Là, ce matin, en parlant avec des gens, j'étais étonné, car en parlant de leur maison, ils disaient pas ma maison, ils disaient le coron.
3: Ah oui, il était temps de faire de votre chanson quand même, parce que les corons, petit à petit, vont
5: disparaître.
4: Ils vont commencer à disparaître.
1: Cette continuité, la cité des électriciens la met en scène jusque dans son architecture. Chaque année, dans l'une de ces salles, un artiste contemporain est invité à recouvrir la fresque peinte l'année précédente, sans jamais l'effacer tout à fait.
0: Tous les ans, dans cette pièce, dans cette salle, on demande à un artiste de recouvrir la fresque précédente. Donc, voilà, c'est des artistes dont on aime le travail et on demande de recouvrir et aussi de garder les traces du passé. Donc c'était une volonté de l'architecte de garder ses fenêtres et qui donnent sur les différents papiers peints, les mille feuilles de papier peint.
1: Cette année, c'est Hugo Capron qui a repris la palette chromatique d'Augustin Lesage pour peindre par-dessus les strates laissées par ses prédécesseurs. Et sur les fenêtres du logement témoin, un travail de généalogie a permis de retrouver le nom d'un ou d'une habitante réelle de la maison. Belge, puis polonaise, selon les vagues d'immigration qui ont peuplé la cité. Un siècle de vie anonyme, remise une à une en lumière. Pour Laura Ménet, cette dimension patrimoniale n'a jamais vocation à figer le passé, comme elle le confirme quand on lui demande la mission de cette cité des électriciens.
0: Mais nous, ce qu'on veut, c'est de mettre en dialogue, en tous les cas, des côtés du patrimoine à de la création contemporaine, jamais dans le sens du travail, le travail du mineur, mais dans le sens plutôt de la vie quotidienne, des femmes, des hommes et des enfants qui ont habité cette cité minière pendant plus de 100 ans.
1: Un fond de charbon, donc plutôt qu'un décor de charbon, et sur ce fond continue de pousser, aujourd'hui encore, des vocations que l'on n'attendait pas. C'est précisément cette continuité entre hier et aujourd'hui qui structure la troisième étape de la Biennale et la dernière, non plus dans les corons, mais au cœur de Béthune, dans les sous-sols d'une ancienne banque de France. Son exposition Déplier les mondes est le point d'orgue de la Biennale, le lieu où Lesage cesse d'être une figure du passé pour devenir un partenaire de dialogue pour des artistes vivants venus du monde entier. Sous le commissariat de Valentine Umansky, curatrice à la Tate Moderne, et de Tadao Cohen du Centre Pompidou, l'exposition organise une véritable descente architecturale. C'est Émilie, chargée de la programmation et coordination de la banque, qui nous accompagne dans l'entrée.
6: Donc, on quitte la terre ferme, et c'est la dernière fois qu'on voit les rayons du soleil, et on le sent physiquement aussi, parce que dans le couloir, on va s'avancer dans l'obscurité, et on va découvrir des œuvres qui appellent au passage, et qui sont et qui font passage aussi vers une sorte de descente et vers ce que les commissaires vont appeler les mines.
1: Au rez-de-chaussée, dans l'ancien hall de la banque, la mine devient un sujet politique à part entière, celui de l'extraction et de tout ce qu'elle prélève, la matière, mais aussi les corps.

0: Donc là, on arrive sur le rez-de-chaussée de la banque où on est sur une multitude d'œuvres qui convoquent la mine, mais surtout de manière politique, l'excavation, l'exploitation minière, mais l'exploitation des matières et des êtres humains aussi, en fait, de la ressource.
1: L'artiste péruvienne Daniela Ortiz y installe des marionnettes au centre de l'ancien comptoir de marbre pour raconter l'histoire de Muki, mineur noir exploité au fond d'une mine d'or lointaine.
0: Et lui, il va être guidé au fond de la mine par des voix de révolutionnaires noirs aussi qui vont lui dire « il faut que t'arrêtes en fait, Muki, il faut que tu sortes de là en fait, tu vois, il faut que tu te libères ». Et donc, cette idée aussi que sous la surface, il y a une colère qui gronde aussi.
1: Des voix encore qui guident depuis l'intérieur de la terre, un siècle après celle qui parlait à Le Sage, mais tournée cette fois vers la révolte plutôt que vers la révélation. Plus loin, la matière elle-même devient une signature commune à plusieurs œuvres, le charbon.
0: On parle tout à l'heure de Muki qui cherche l'or et les minerais, etc. Là, ils sont juste derrière lui, c'est ça. Et c'est aussi le même charbon que Rebecca Tollens, quand elle utilise du fusain. Elle utilise la matière, en fait, pour faire son œuvre, tu vois, pour créer l'œuvre. Et là, elle est juste là, la matière. Elle est super, elle est grisâtre. Elle brille, en fait, aussi, parfois. Et Kounelis, bah, voilà, il nous fait peindre un carré blanc autour parce que c'est aussi la limite entre nous et cette matière. Et il y a un parallèle qui est super avec une photo argentique de Sebastião Salgado où c'est le Golden Mine, le titre, c'est les mines d'or. Et donc, elle est sublime, cette photo, parce qu'elle est prise de... Elle a l'air d'être un détail. On a l'air de mal voir ce qui s'y passe, mais c'est une familièrement une fourmilière d'êtres humains qui est en train de monter ou descendre des échelles en bois faites, qui n'ont pas l'air de pouvoir supporter les centaines de millions de personnes qui y travaillent. Et donc, dans la roche et dans la terre, se creusent sous le poids de leurs pas. Ben voilà les endroits où ils doivent creuser pour descendre, etc.
1: Même matière encore chez l'artiste zimbabwéen Félix Chumba, qui ne se contente pas d'utiliser du fusain. Il le fabrique lui-même, à partir d'arbres ayant poussé sur des terres de guerre.
0: On dirait que c'est des portraits de mineurs, ou pas. En tout cas, c'est réalisé au fusain. Et la particularité, c'est qu'en fait, il a fabriqué lui-même le fusain, avec des arbres qui ont été au cœur de guerres ou de crimes, de violences, en fait. Donc, il y a une double signification rien que dans la matière qu'il utilise et la souffrance que la matière, en fait, a imprégnée en son cœur, parce qu'elle n'a pas vraiment vu, mais elle a cristallisé en la violence. Et donc il réalise en boucle des portraits de face, de profil. Et ces personnes, on dirait presque qu'elles crient ou on pourrait croire que c'est même elles ont des masques à gaz un peu.
1: Dans la salle des coffres, une composition sonore originale accompagne l'œuvre de l'artiste arménien Andreus Aroutisian. On pourrait multiplier les échos. Pamela Fatismo Sustrum, Sebastião Salgado et sa mine d'or brésilienne saisie en argentique, ou encore la vidéaste chinoise Yuyang Wang, qui recompose à partir d'images trouvées sur Internet un montage hypnotique sur l'exploitation de la terre. Le fil est partout le même. Sous la surface, quelque chose gronde. Et quelqu'un, quelque part, choisit de l'écouter plutôt que de l'ignorer.
0: Je dirais dans la perception. je trouve que les commissaires, Valentin Umansky et Tadeo Cohen, ont réussi à nous faire ressentir l'invisible dans, au-delà de ce qu'on voit pas. Il y a cette idée du corps et de la mise au noir où cette descente physique et sensorielle, elle nous fait capter qu'il y a des choses qui se passent en fait. Et que cette déambulation, elle nous guide vers l'invisible.
1: Déambulation, le mot. Employé ici presque en passant, résume à lui seul tout ce que la Biennale tente de faire vivre à ses visiteurs. Pas une leçon d'histoire de l'art, une marche dans le noir, à l'écoute de ce qui ne se voit pas encore. Trois lieux, trois profondeurs, un seul passage. À la chapelle Saint-Prix avec Aloïs, on interroge la preuve et le spectacle. À la Cité des électriciens avec Laura, on redonne aux gens du territoire le droit de s'être toujours dit, sans le savoir ou sans l'autoriser, artiste. Et à la banque avec Émilie, on fait descendre ce même geste jusqu'à la scène internationale où d'autres artistes sur d'autres continents écoutent d'autres voix venues d'en dessous. Ce qui frappe, en refermant ce parcours, c'est qu'aucune des trois expositions ne cherche à trancher la question de la croyance. Ni la vérité du spiritisme, ni l'authenticité des voix. La question qui reste ouverte est ailleurs. Qui, aujourd'hui, s'autorise encore à créer? Laura Menet, la dernière à qui l'on pose la question, répond ainsi.
2: Moi, je pense que pour quelqu'un qui a envie de créer, peu importe son origine, maintenant, il y a les nouvelles technologies qui sont n'importe quel jeune ou adulte a un téléphone et il peut télécharger une appli et puis créer un morceau. Alors, il peut le créer ou même demander à l'intelligence artificielle de le créer. Ça, c'est encore un autre débat. Alors oui, effectivement, beaucoup de choses ont changé. Je pense que n'importe qui, s'il le souhaite, cette fibre artistique et l'envie, peut réaliser des pièces, quelles qu'elles soient.
1: En 1911, il fallait une voix surgie du silence d'une galerie pour qu'un mineur s'autorise à peindre, un peu comme Ilma Afklin

0: Bonjour à tous et surtout bonjour aux auditeurs du 100.7 FM qui nous rejoignent maintenant sur Fréquence Protestante et ce jusqu'à 14h30. Et avant de retrouver le flash info de Arthur Martori, voici le mot du jour. C'est argousin. Historiquement, c'est un sous-officier chargé de surveiller les forçats, d'abord sur les galères, puis dans les bagnes. Il faisait partie de la chiourme. La chiourme, c'était l'ensemble des forçats et de leurs gardiens. C'est un personnage redouté pour sa dureté. Aujourd'hui, cela signifie un agent de police ou un surveillant brutal, grossier ou zélé. C'est un mot péjoratif. Il convient à un registre littéraire, polémique ou ironique, mais surtout pas à un propos qui doit rester neutre. Mais il est utilisable notamment en ce moment où les violences policières contre les lycéens sont médiatisées. On pourrait donc dire « les lycéens se font malmener par des argousins en uniforme ». Donc voici pour notre mot du jour, argousin. Et maintenant, nous poursuivons avec le flash info de Arthur Martori. Bonjour Arthur.
1: Bonjour Bertie, bonjour à tous.
0: On commence ce flash avec l'actualité qui va occuper toute la journée, à savoir la manifestation lycéenne et intersyndicale.
1: Le ministre de l'Éducation vient de faire plusieurs propositions en faveur des revendications des lycéens. Édouard Geffray demande à toutes les académies de recenser les établissements ayant des difficultés de remplacement d'enseignants. Ces académies doivent y apporter une réponse sous un délai de 8 jours. Il annonce aussi la banalisation d'une demi-journée dédiée à l'établissement, d'un diagnostic objectivé donné par les lycéens et le personnel. Sur la question de l'emploi du temps, le ministre accepte de diminuer les journées de cours à la condition d'une réduction des vacances d'été. Ces déclarations se font en marge des manifestations lycéennes et intersyndicales prévues cet après-midi à 14h, place de la République.
0: Marine Le Pen présente ce matin le contre-projet, le contre-budget du Rassemblement national.
1: La candidate à la présidentielle souhaite que la France réduise son déficit à 3% en 2030, avec une dette publique repassée à 112% en 2032. Elle promet 140 milliards d'économies d'ici à 2032. Une de ses solutions, une règle d'or budgétaire constitutionnelle adoptée par référendum.
0: L'aidance devient un sujet de santé nationale, d'après le Syndicat national des aidants.
1: Aujourd'hui, près de 6 millions de Français jouent un rôle d'aidant pour un proche âgé, handicapé ou encore malade à domicile. Le syndicat réclame une reconnaissance légale des aidants comme sujet de droit, à savoir à être reconnu comme entité soumise à la loi, ouvrant l'accès à des droits et des devoirs particuliers.
0: On continue sur le thème de la santé, mais à l'international, avec une possible fuite de laboratoire dans la région de Irkoutsk.
1: L'agence de santé publique russe a démenti ce matin des informations selon lesquelles des mesures sanitaires ont été prises dans la région. Cela intervient dans le contexte du décès d'une laborantine de l'Institut de lutte contre la peste et des soupçons de fuite du bacille de la peste. Des mesures de restriction de mouvement avaient été données les jours précédents.
0: On finit avec un sujet culturel. Un livre présenté contre l'un des plus chers au monde, comme un des plus chers au monde, a été volé dans la nuit de dimanche à lundi, révèle France Info.
1: Le livre de 200 kg, qui avait été notamment illustré par Salvador Dali, était exposé au Centre d'art contemporain d'Issoire dans le Puy-de-Dôme. Le livre se nommait « L'Apocalypse », écrit par Joseph Forêt. Dévoilé en 1961, il a été vendu à 100 millions de francs. La raison du prix, une couverture en alliage d'or, de bronze et de pierres précieuses.
0: C'est la fin de ce flash ? Oui. Alors merci beaucoup Arthur et à demain dès midi pour un nouveau flash.
1: À demain.
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0: Dans un instant, je vous lirai la parole du jour choisie aujourd'hui dans l'épître de Paul aux Galates, au chapitre 5 et au verset 1er. Mais tout d'abord, voici un aperçu du programme de ce début d'après-midi. Nous commencerons avec le magazine de Philippe Arondel et avec son invité Dany Robert Dufour. Et nous parlerons de Sade. Sade, inspirateur de notre modernité. Ensuite, ce sera l'émission du sel avec David Alonso. Quatre façons de faire une place aux pauvres dans nos prières. C'est-à-dire que cette émission vous proposera quelques considérations sur la prière et quatre suggestions pour se mettre en route ou pour persévérer. Ensuite, ce sera à 13h15 l'émission sur l'architecture, émission de Michel Champenois, qui nous proposera un nouveau thème sur l'architecture. À 14h, ce sera Fréquence Livre avec Michel Gaillard, qui reçoit Jean-Pierre Sueur, professeur de linguistique et homme politique. Et Jean-Pierre Sueur nous parle de mots. Voilà donc pour ce début d'après-midi. Et donc maintenant, comme je vous le disais, notre parole du jour choisie dans l'épître de Paul aux Galates, au chapitre 5 et au verset 1er. C'est pour la liberté que Christ nous a affranchis. Demeurez donc fermes et ne vous laissez pas mettre de nouveau sous le joug de la servitude. C'est pour la liberté que Christ nous a affranchis. Demeurez donc fermes et ne vous laissez pas mettre de nouveau sous le joug de la servitude. C'est donc dans l'épître de Paul aux Galates, au chapitre 5 et au verset 1er. Et donc, nous poursuivons avec le magazine.
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0: Bonjour à tous pour un nouveau magazine. Voilà, alors l'émission commence avec la musique de Paolo Fruissou, ce qui s'appelle Le silence de ton cœur. Alors vous allez comprendre tout de suite pourquoi, parce qu'on va parler de quelque chose où quelqu'un n'en a rien à voir, des horreurs absolues. Voilà, autour notamment de Sade, j'ai avec moi Dany Robert Dufour, philosophe, qui vient de sortir un gros pavé qui s'appelle Sadique époque, mais alors surtout le sous-titre c'est Comment en sommes-nous arrivés là ? Bonjour Dany Robert Dufour.
1: Bonjour, merci de me recevoir.
0: J'ai envie de vous dire comment sommes-nous arrivés là ? Mais votre livre, c'est d'abord quelque chose de très intéressant, c'est de montrer comment ce qui était avant le mal absolu, quelque chose qu'on ne pouvait que critiquer quelque part, ça a été connu pendant 25 ans des prisons, même un asile de fous, Charenton,
1: oui.
0: Me souviens bien. Et puis, d'un seul coup, il a été relu, on verra ça tout à l'heure, et dans le fond, il est devenu peut-être l'inspirateur caché, le philosophe caché de notre modernité. Pourquoi, finalement ?
1: Ben écoutez, je crois qu'il a découvert quelque chose au XVIIIe siècle,
0: oui.
1: Qui était un secret de Polichinelle, c'est qu'il y a peut-être un fond sadique dans l'homme.
0: Ouais.
1: Voilà. Alors, Sade lui-même fait référence à un certain nombre de personnages, comme Néron, comme Héliogabal, comme Caligula, etc. Et il est célèbre. Et bon,
0: c'était des fous furieux.
1: Des fous, absolument furieux. Féroce et furieux. Sadique avant l'œuvre.
0: Avant l'œuvre, d'accord.
1: Voilà.
0: Okay.
1: Et donc, il était lui aussi. Bon, il y en a eu d'autres.
0: Oui, bien sûr.
1: Gilles de Rais.
0: Alors Gilles de Rais, c'est très intéressant parce qu'il était un des lieutenants, je crois, de Jeanne d'Arc.
1: Oui, c'est ça.
0: Finalement, il a fait des crimes absolument abominables.
1: 140 enfants tués, je crois.
0: Voilà. Et quand il a été, je crois, exécuté, je crois que les gens étaient là, ont prié pour lui.
1: Oui, c'est ça.
0: Ils ont dit, c'est pas possible, pour faire quelque chose. Que ce type, il va se retrouver je sais pas où. Quoi, finalement. Gilles de Rais a vraiment provoqué beaucoup de problèmes.
1: Oui, voilà. c'est ça. Allez, ouais. Il y a eu d'autres, juste avant ça, par exemple, le comte de Charolais, qui était apparenté à... prince de Condé, avec qui Sade avait été éduqué, qui était donc de prince de Condé.
0: Ouais.
1: Et c'était donc une génération avant Sade. Et Sade célèbre les exploits du comte de Charolais. Qu'est-ce que c'était que ces exploits? Eh bien, quand il voyait des ouvriers qui travaillaient sur les toits, il croyait les tirer dessus aux mosquées. Quand il faisait conduire son carrosse, il demandait à celui qui le conduisait d'écraser un certain nombre de passants, etc. Bon, faut bien se distraire.
0: Faut bien se distraire, faut bien s'amuser un peu.
1: Donc voilà. Alors la passion sadique, c'est une vieille affaire. Hein. Bon.
0: Mais alors, peut-être que le problème que vous soulevez, qui est un problème compliqué d'ailleurs, enfin pas compliqué que ça finalement, c'est-à-dire que il révèle quelque chose qui était en l'homme, mais qu'on ne voulait pas dire ou qu'on ne savait pas. Il révèle le fond mauvais de l'homme, finalement.
1: Oui, c'est ça.
0: C'est ça qu'il révèle.
1: C'est le fond mauvais de l'homme, bien sûr.
0: Ouais.
1: Alors, on ne le savait pas, parce que tous ceux dont on vient de parler, ils vivaient leur passion sadique de façon sadique, c'est-à-dire de façon épouvantable, cruelle pour les autres.
0: Ouais.
1: Le problème avec Sade, c'est qu'il a commencé à vivre aussi sa passion sadique, puisqu'il a été pris dans 4 affaires assez lourdes, des affaires, on dirait de mœurs maintenant, mais ça va plus loin, parce qu'il y a eu des coups de fouet, il y a eu un peu d'empoisonnement, il y a eu des violences sexuelles brutales, etc. Il y a l'affaire de la rue Moustard, il y a l'affaire d'Arcueil, il y a l'affaire de Marseille, il y a l'affaire des petites filles, bon, 4 affaires. Il a 36-38 ans, c'est des affaires très lourdes, puisqu'il réunit des gens pour qu'il paye, pour des pauvres, des prostituées, pour les amener jusqu'au-delà du pire qu'ils peuvent faire. Et finalement, il se fait prendre. Alors, c'est ça qui est nouveau chez Sade par rapport aux autres dont on vient de parler. Parce que les autres n'ont pas été pris. Lui a été pris. Et que voulez-vous qu'il fasse? Pris. Il est emprisonné au donjon de Vincennes, puis après à la Bastille.
0: Ouais.
1: Et que voulez-vous qu'il fasse là, emprisonné, quand il ne peut plus faire subir de mauvais traitements à son prochain? Il les imagine. Voilà, il les imagine.
0: Donc il devient un littérateur.
1: Voilà, il devient un littérateur.
0: Ouais.
1: Il se crée une sorte, j'explique ça longuement dans le livre, une sorte de théâtre mental, où, avec une méthode pour, que je vous laisse découvrir, Oui. Je ne peux pas dévoiler comme ça à la radio.
0: Ah bon ? Comment ça ? Comment ça ?
1: Donc, il se crée une méthode pour imaginer toute une série d'exactions qu'il pourrait faire subir à l'autre, au prochain. Et c'est une sorte de théâtre mental. Et il crée tout un dispositif pour recueillir le fruit de son imagination et la coucher sur du papier. Alors, il écrit, et alors, juste un petit mot intéressant, il dit pas j'écris ça noir sur blanc, les folies, les fantasmes cruels qui me passent dans la tête. J'écris ça rouge sur blanc.
0: Ah, ouais.
1: Rouge sur blanc, vous voyez ce que c'est le rouge, vous voyez la couleur.
0: On voit bien ce que c'est. Oui, tout à fait. Donc, il devient d'abord quelqu'un. On a l'impression qu'il écrit tout le temps, d'ailleurs.
1: Oui, il y a près de 10 000 pages.
0: Oui, c'est ça. Bon, les œuvres ont été publiées en entier, je crois, dans les années 30.
1: Alors, un peu plus tard, c'est par Jean-Jacques Pauvert, à partir des années...
0: Qui a été condamné, d'ailleurs.
1: Il a été condamné, Pauvert, absolument. Oui. Et puis après, à partir des années 1980, il y a eu les 3 tomes dans la Pléiade, qui ont été édité par le grand spécialiste du XVIIIe siècle, Michel Delon.
0: Voilà.
1: Et donc, on se retrouve avec quantité de textes qui recueillent, qui consignent toutes les exactions qui passaient dans la tête de ce monsieur, et qui donc, c'est une certaine chance pour nous, parce qu'il donne à voir ce qu'avant, on ne voyait pas.
0: Voilà, c'est ça.
1: Puisque avant, les gens vivaient cette passion-là.
0: Peut-être,
1: ils s'amusaient pas à écrire. Ils préféraient la vivre que l'écrire.
0: Voilà, exactement.
1: Et donc lui, comme il ne pouvait plus la vivre, il décrit. Voilà. Et d'une certaine façon, c'est une chance pour nous. Problématique, lourde. Je vous assure que quand on lit Sade, je ne suis pas le premier à le dire. Georges Bataille l'a dit avant moi, Annie Lebrun l'a dit avant moi. Lire Sade, quand on lit Sade, on tombe malade. Voilà, donc c'est lourd, c'est du très lourd. Mais ça donne à voir quelque chose qui est très difficile à voir, cette passion sadique dont Sade était, évidemment, comme ceux dont j'ai parlé, habité.
0: Une passion de destruction, vous dites. Une destruction de la part de l'homme qui veut détruire. Et d'ailleurs, il dit, cette destruction est dans la nature, en quelque sorte. Moi, j'invente rien, c'est un fait de nature chez l'homme.
1: Oui, c'est ça.
0: C'est ça qui est intéressant, qui est nouveau. Et alors, la deuxième chose qui est intéressante, je trouve, alors là, évidemment, les preuves ne sont pas toutes là, il semblerait qu'il ait été au contact avec l'idéologie, la façon de voir de Mandeville.
1: Oui.
0: Alors, vous ne savez pas s'ils se sont rencontrés, ça, mais vous dites qu'il était tellement cultivé, il lisait tellement, parce qu'il lisait tout le temps.
1: Oui.
0: Vous dites que, dans le fond, il a dû être au courant de la vision de Mandeville.
1: Oui, absolument.
0: C'est une vision qui, pour l'époque, est assez extraordinaire, parce qu'elle détruit, là aussi, comme ça, l'a fait de son côté, elle détruit la vision de l'économie qui serait une vision, je veux dire, chrétienne, entre guillemets.
1: Oui.
0: Et Mandeville met en avant, alors, le vice privé font vertu publique.
1: Bien sûr, oui.
0: C'est-à-dire, le vice privé, personnel, il est constitutif d'une philosophie globale, qui maintenant s'impose dans la société, qui va s'appeler bientôt le libéralisme.
1: Bien sûr.
0: Économique. Et nous y sommes encore, on verra tout à l'heure.
1: Écoutez, vice privé, si vous pensez à des personnages comme Epstein, par exemple, vous voyez qu'on y est toujours.
0: Hein. Oui, bien sûr. Ouais. Non, mais je pense que il va beaucoup plus loin que ça, parce que il explique, par exemple, que le vol, c'est quand même quelque chose de rigoureux. On le condamne. Il dit non, le vol, c'est très très bien, finalement. Mmh. Heureusement que les gens sont des voleurs.
1: Oui.
0: Il dit même, d'ailleurs, dans un livre que vous avez fait, que peut-être que Dieu a créé des gens comme ça.
1: Oui.
0: Ça, c'est à mon avis le comble. Le comble de Mandeville. Dieu a fait des voleurs. Bon, très bien.
1: Oui.
0: J'exagère un peu, mais c'est ça. Et donc, ça doit s'imposer dans la société. Nous sommes dans une société, comme on est avec Sade, fin de l'Ancien Régime. Je ne pense pas qu'à la fin de l'Ancien Régime, on ait une vision de l'économie autre que chrétienne.
1: Oui. Alors, effectivement, vous avez raison de parler de Mandeville. Mandeville, c'est avant Sade, c'est 1670-1733. Oui. Et Sade, c'est 1740. Donc, ils ne se sont pas connus. Mais l'hypothèse que je fais dans ce livre, qui est, je pense, étayée par des données biographiques et des données textuelles, c'est qu'il y a eu un passage entre Mandeville et Sade. Oui. Alors, chez Mandeville, c'est la glorification du vol. Parce que il dit par exemple, si un objet ou beaucoup d'objets sont volés, et ben c'est excellent pour l'économie parce qu'il faut les remplacer. S'il n'avait pas été volé, ben, il serait tout simplement...
0: Puis les volets peuvent tourner.
1: Ben voilà, voilà.
0: Je veux dire, à la limite, aller voler de l'argent à quelqu'un, on peut le faire tourner beaucoup plus que la machine économique.
1: Alors, il a par exemple... Alors, il a écrit ce fameux texte qui s'appelle « La fable des abeilles » avec cette formule que vous avez rappelée.
0: Ouais.
1: Les vices privés font la vertu publique.
0: Oui.
1: Et quand il a publié ce texte en 1714, ensuite, il a publié en 1723, dans la deuxième édition, des remarques sur la fable des abeilles.
0: Ouais.
1: Et où il commente sa fable des abeilles, vers par vers.
0: Ah, ouais.
1: Et il y a la fameuse remarque G, où il dit « Comment les plus grands scélérats contribuent au bien commun ?»
0: Oui, alors ça, c'est vraiment extraordinaire.
1: La scélératesse. Et c'est le mot que, reprendra Sade. En un sens positif, parce que le scélérat est positif. C'est celui qui ose aller se livrer à ses passions et ses pulsions sans aucune retenue, y compris à l'encontre de l'autre. Et il dit « Tout ça, c'est bon pour la société parce que ça fait marcher les affaires. Celui qui vous vole va accumuler des poches d'argent qu'il va bien falloir
0: distribuer,
1: dépenser. Et voilà, donc le juge qui aura monté pris des commissions sur les affaires qu'il est supposé traiter, va accumuler une somme d'argent, il va se retrouver avec une grosse somme à la fin, et donc il va ensuite se faire construire une belle maison par un bon architecte, bien décoré, avec des bons peintres, etc. Et tout ça, vous voyez, c'est bien, ça va faire tourner les arts et les sciences, donc c'est bon pour la société.
0: Alors, Marcus, je vous fais une petite remarque un peu curieuse d'un homme d'aujourd'hui. Je pense pas que les pays... les plus corrompus marchent si bien que ça. Non, mais ce que je veux dire, ce que dit Mandeville, c'est bien en théorie, mais dans la pratique, quand vous êtes dans un pays qui est corrompu, où tout le monde est corrompu, ça marche pas très bien.
1: Oui. Écoutez...
0: ça vous pose une vraie problème,
1: ça me pose un vrai problème, parce que il se trouve que... je me renseigne beaucoup sur ce qui se passe dans... en ce moment, avec ce qui se passe dans le pays de la plus grande puissance du monde, c'est-à-dire les États-Unis.
0: Oui.
1: Le taux de corruption tous les domaines, dans la police, etc., dans les administrations et tout, est quand même assez considérable. On peut acheter des gens, on peut... Le fait que même on trouve un président comme celui qui est... à l'heure actuelle, dirige les États-Unis. On sait dans quelles affaires il a été embarqué, etc. Bon, donc voilà. Alors, si on revient maintenant de Mandeville à Sade, on s'aperçoit de deux choses. Première chose, c'est que on retrouve dans certains textes de Sade des passages entiers de Mandeville, par exemple sur le vice et la vertu.
0: D'accord.
1: Et donc ça, il n'a pas été les chercher n'importe où. À peine transcrit des passages directs de Mandeville à Sade. Et puis surtout, Sade a été élevé par son oncle, puisque sa mère est partie, l'a abandonné très vite, est partie au couvent, etc. Son père n'a pas pu s'en occuper. Son père, qui était d'ailleurs un personnage, lui aussi, de mœurs un peu bizarre. Et donc, l'enfant, à 4 ans, a été confié à Jacques-François de Sade, et il est retourné donc en Provence, à Somane, puisqu'il avait 3 domaines en Provence. Il avait le château de Lacoste, Somane, qui était habité par l'oncle de Sade, et, tenez-vous bien, Mazan. Le fameux Mazan. Donc, vous voyez que Mazan, ça plonge loin dans les filiations sadiques avec le procès qui a eu lieu récemment. Bon, bref. Il se trouve que Jacques-François de Sade était en relation épistolaire très, très fréquente avec Voltaire.
0: Ouais. Oh là.
1: Et avec Madame du Châtelet, la maîtresse de Voltaire. Au point, pourquoi ? Parce que Voltaire avait été en Angleterre en 1727-1728 à l'acmé du procès de Mandeville, parce que Évidemment, Mandeville a été accusé d'être un esprit vicieux, promouvant le satanique, etc. Ouais. Et on a transformé son nom de Mandeville en Mandeville, l'homme du diable.
0: Voilà. Et d'ailleurs, toutes ses œuvres ont été plus ou moins interdites.
1: Oui.
0: Voilà, on va faire une première petite pause. Alors, avec la musique du film, on expliquera peut-être tout à l'heure pourquoi, du film Potiche.

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1: Voilà, je suis en direct aujourd'hui avec Dany Robert Dufour. Et Dany Robert Dufour était venu dans cette station deux ou trois fois avant, d'ailleurs. Je m'en souviens encore. Voilà, alors, là, on a bien expliqué ce qu'était le sadisme. Alors, après, il y a un problème devant nous nous trouvons, c'est-à-dire que Sade a été, dans les années 70, après 68, interprété. Alors, ses œuvres ont été publiées et elles ont été interprétées, réinterprétées, contre-interprétées. Il y a eu tout un débat que vous, on peut dire, et notamment avec des gens de gauche. Alors, pourquoi je dis ça? Parce que, en même temps, ils sont assez trompés, finalement, dans ce qu'ils disaient. Notamment, on parlait d'un certain nombre de philosophes qui se sont manifestement trompés. Enfin, trompés. Ou en tout cas, qu'on fait une interprétation qui vous laisse un peu perplexe.
2: Oui, oui, tout à fait, oui. Alors, bon.
1: Notamment Foucault. Hein,
2: oui, oui, notamment Foucault. Citer. Oui, bien sûr, oui. Voilà. Oui. Alors, juste un mot. Sade, on disait tout à l'heure, a été enfermé 27 ans et demi de sa vie adulte.
1: Ouais, bon.
2: Et ensuite, au 19e siècle, il a été enfermé pendant un siècle dans les seconds rayons des bibliothèques et dans la côte enfer
1: dans
2: des
1: le
2: bibliothèques
1: mauvais
2: publiques,
1: rayon.
2: Dans le mauvais rayon.
1: Voilà.
2: Voilà. Et ensuite, il y a un certain nombre de penseurs, d'esprits qui, je date ceci à peu près de 1929. Alors, il a eu des lecteurs au 19e.
1: Oui, hein, bien sûr.
2: Mais enfin, bon. Mais son retour, le retour de Sade, c'est à partir de 1929, où un certain nombre de penseurs se disent « Mais qu'est-ce que c'est finalement que Sade? Pourquoi a-t-il été enfermé? Et qu'est-ce qu'il y a là-dedans? Qu'est-ce qu'il dit ?» etc.
1: Ouais,
2: et donc,
1: ouais,
2: se lance 70 ans à peu près d'interrogations sur, ouais, Sade, où les meilleurs intellectuels français, et pas seulement français, s'y mettent, ouais, pour, ouais, essayer de comprendre ce que c'est que, ouais, Sade et le sadisme.
1: Ouais.
2: Alors, on trouve Pierre Glossowski, on,
1: oui,
2: trouve Maurice Blanchot,
1: ouais,
2: on trouve, vous l'avez dit, Foucault, on trouve Bataille,
1: Deleuze et Guattari.
2: On trouve Lacan, ça c'est du côté français, et du côté allemand, on trouve la première école de Francfort, la première génération de l'école de Francfort, c'est-à-dire Horkheimer,
1: ouais,
2: et Adorno. Et du côté italien, vers les années 70,
1: oui,
2: on trouve donc Pasolini qui fera ce film d'après le roman le plus terrifiant,
1: ah oui,
2: de Sade, qui s'appelle Les 120 journées de Sodome.
1: Ouais.
2: Donc, film complètement terrifiant, parce que je ne peux pas, donc là non plus, vous décrire les scènes, c'est totalement insupportable.
1: Et alors, ça n'a pas été interdit, ça je comprends pas, vous voyez ce que je veux dire?
2: Oui.
1: Le film n'a pas été, vous dites, vous citez des scènes épouvantables, et en fait, bon, on a laissé paraître ce film.
2: Oui, parce que je
1: c'est une question que j'ai posée.
2: On était quand même dans une... période assez permissive,
1: voilà,
2: hein, c'est
1: voilà,
2: après 68,
1: oui, voilà,
2: hein,
1: ça,
2: le
1: je...
2: film date de 75,
1: c'est ça, je voulais dire, ouais.
2: Et donc voilà, il,
1: ouais,
2: fallait
1: tout
2: que
1: fait,
2: tout,
1: ouais,
2: ça puisse se montrer, mais bon, Pasolini le montre d'une façon extraordinairement, il dit, bon, vous voulez savoir, ben c'est ça, et donc ça provoque évidemment ce que Pasolini voulait que ça provoque, c'est-à-dire une réaction de rejet, de dégoût, etc. Il y a eu d'autres films à cette époque, souvenez-vous du film de, pas si violent, mais du film de Ferreri, La Grande Bouffe, par
1: la
2: exemple.
1: Grande Bouffe,
2: la Grande,
1: oui,
2: Bouffe. C'était à deux, trois ans d'écart. Hein. Donc
1: oui,
2: on montrait, puis,
1: ouais,
2: montrait des travers de la société de consommation, parce que,
1: ouais,
2: Pasolini transfère les 120 journées non pas, comme le titre le dit, Salò, c'était Salò, la ville de Salò, c'était la république mussolinienne, là où elle s'est réfugiée,
1: oui,
2: et il transpose ça dans une société de consommation. Donc,
1: oui,
2: tout,
1: oui,
2: ce qui se passe dans,
1: oui,
2: ce château-là, avec tous ces personnages complètement glauques, c'est une espèce de métaphore massive,
1: ouais,
2: de la société, ouais, de consommation.
1: Alors, il y a aussi ce film d'une femme italienne,
2: oui,
1: sur ces deux personnes qui se retrouvent après, une déportée,
2: oui,
1: et un nazi, et qui partent ensemble derrière la scène.
2: Portier de nuit, je crois, non?
1: Pardon?
2: Portier de nuit, non?
1: Portier de nuit,
2: oui,
1: qui,
2: oui,
1: qui est un film,
2: oui,
1: qui a fait, à l'époque, une polémique terrible, parce qu'on présentait, non pas de façon positive, les nazis, mais voilà, ces deux partaient main dans la main, elle réhabillée d'un seul coup en déportée,
2: oui,
1: partait dans la rue, heureux, C'est une des scènes du film à la fin. Oui, oui, et c'est une femme qui avait fait ce film et qui a provoqué une polémique terrible.
2: Absolument.
1: Parce qu'on était aussi dans le sadisme.
2: Oui, tout à fait. Alors, donc vous m'interrogiez sur la gauche, les philosophes.
1: Oui, alors, comment la gauche a pu se tromper à ce point-là? Attendez, alors je voulais vous poser une autre. C'est qu'ils étaient quand même, globalement, la gauche était marxiste.
2: Oui.
1: Vous parlez de Adorno, Horkheimer, vous parlez de l'école de Francfort. Et je veux dire, c'est quand même très particulier. Ils étaient marxistes.
2: Oui.
1: Et c'est avec un marxisme, sans doute, qui n'a rien compris non plus, qu'ils ont essayé de comprendre ça.
2: Oui. Alors, c'est très différent pour Adorno et Horkheimer, qui me semblent avoir été finalement beaucoup plus loin que les Français, parce qu'ils ont repéré des éléments extraordinairement importants sur le fonctionnement du lien social, ils connaissaient Mandeville, les vices privés, etc. Ils n'étaient pas seulement marxistes, ils étaient freudiens. Ils étaient freudiens savaient que la société ne marche que s'il y a une certaine répression pulsionnelle, c'est-à-dire un certain nombre de lois auxquelles que les individus doivent bien suivre. Ouais. Pour les intellectuels français, on était à une époque de libération, donc de libération pulsionnelle, etc. Et donc, ils ont eu tendance à foncer un petit peu dans cette illusion d'une libération tout azimut. Donc ça a été le cas, notamment, je pense, on parle longuement de Foucault et de ses analyses là-dessus, depuis les années 60, où par exemple, Sade est un des plus cités dans le premier livre fameux de Sade, dans l'histoire de la folie, depuis la classique, etc.
1: Oui, tout à fait,
2: Alors, donc, effectivement, il y a une célébration chez Sade d'une nature ancienne, violente, méchante, archaïque, qui s'oppose à la bonne nature de Rousseau.
1: L'homme n'est pas bon.
2: L'homme n'est pas bon. Il y a un fond méchant, etc. etc.
1: Oui.
2: Et donc, il y a eu une perception de toute une série de penseurs de Foucault en disant, il faut accepter ce fond violent de l'homme, ce fond pulsionnel, etc., etc. Et il y a une certaine tendance à l'acceptation de ce fond. Et c'est ça que, évidemment, on peut maintenant interroger.
1: Oui.
2: Je crois que c'est important de faire retour sur ces analyses de penseurs. Je note quand même que le livre qui s'appelle Dialectique de la raison de Adorno et Horkheimer n'a été traduit en France qu'en 1974. Ouais. Donc les penseurs français, pour l'essentiel, n'ont pas eu accès aux analyses de Adorno et Horkheimer, qui étaient autrement plus pointu, plus vif, plus critique à l'égard de Sade que les penseurs français.
1: Mais parce qu'ils étaient aussi, alors ça c'est une question personnelle, ils étaient aussi critiques d'un certain marxisme. Ossifié dans l'école de Francfort, on y critique par exemple l'espèce d'apologie qu'on a fait de la raison avec un grand R pendant la Révolution française.
2: Oui.
1: Ce qui était nous, les marxistes traditionnels... N'était pas là-dedans. Et c'est peut-être ça qui leur a permis d'avoir une vision plus juste, plus aiguë de Sade.
2: Oui, absolument. Voilà. C'est ça
1: qui est très important.
2: Absolument.
1: Il me semble,
2: Oui, tout à fait. Alors, après 1900, Foucault fait des conférences, 3 ou 4 conférences, à l'université de Buffalo, aux États-Unis, sur Sade. Où il met en valeur le discours pervers,
1: voilà, c'est ça,
2: contre le discours classique, qui est inhibé, et lui il veut désinhiber.
1: C'est ça, d'accord.
2: Voilà, et donc il y a une sorte de célébration sur laquelle on s'interroge maintenant de ce discours pervers.
1: Ouais.
2: Alors bon. Il s'est peut-être aperçu de l'impasse dans laquelle il se trouvait pour soutenir jusqu'au bout cette idée. Et à partir de 1975, il ne parle plus. Il n'y a plus un mot.
1: Il n'y a plus un mot sur
2: Sade.
1: D'accord. Voilà, effectivement, d'accord.
2: Mais moi, je crois que Sade continue après. Il continue sa vie. Ça.
1: Ah oui,
2: il continue sa vie plus en Europe, mais il continue sa vie aux États-Unis.
1: Allez-y. Non, mais ce qui est curieux, c'est que beaucoup de gens, on le croirait pas, mais enfin. La poétesse Annie Lebrun, qui était surréaliste,
2: oui.
1: parlait de Sade,
2: oui, oui.
1: dans des termes parfaitement curieux. J'ai jamais vraiment compris pourquoi Annie Lorrain
2: oui.
1: parlait de Sade de cette façon, alors qu'elle était plutôt surréaliste.
2: Oui.
1: Mais certains surréalistes aussi, d'ailleurs.
2: Oui, oui, oui.
1: C'est bizarre, c'est bizarre. Ce qui prouve qu'il y a une espèce de désir chez les gens qui existent.
2: Oui, oui, oui. Alors, chez Annie Lebrun, que j'ai bien connu, on a eu des accords, notamment sur Sade, parce que elle voyait Sade comme la négativité absolue. Vous savez, bon, ouais, c'est le fond hégélien, ça. C'est le fond voilà. hégélien, donc il y a des choses positives, mais il y a une négativité qui travaille.
1: Voilà, c'est ça.
2: Voilà,
1: ouais.
2: Un certain nombre de choses qui sont établies, qui sont instituées,
1: ouais.
2: et qui sont au cœur de l'histoire pour faire évoluer l'histoire, etc. etc. Et je pense qu'elle était dans cette problématique,
1: c'est ça, voilà, c'est
2: dans
1: ça.
2: Cette problématique-là. Ouais. Donc, elle a écrit ce fameux livre, Annie Lebrun, qui s'appelle « Sade, soudain, un bloc d'abîme ».
1: Voilà, hein, c'est ça.
2: Voilà, surgissement soudain de la négativité absolue.
1: Voilà.
2: Et oui. moi, je ne crois pas du tout à ça. Je ne crois pas du tout à ça.
1: Mais dans notre société moderne, on aime Sade parce que Sade, c'est exactement ce que vous venez de dire, brise les codes.
2: Oui, oui, oui.
1: On dit les codes, on n'en veut plus.
2: Oui, c'est ça. Oui.
1: C'est ça. Et c'est ça, en fait, qui attire une partie des...
2: Exactement.
1: Des intellectuels.
2: Oui, oui, oui, ouais, oui, oui, tout à fait, ouais. oui.
1: Alors, on va faire une deuxième petite pause tout de suite. Allez, on va faire une petite pause avec une autre musique de film, parce que c'est un très beau film que vous connaissez, Cinéma Paradiso, et c'est la scène des baisers qui est chantée dans ce film. La deuxième scène Cinéma Paradiso.

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1: Allez, je suis aujourd'hui avec Dany Robert Dufour, en direct, pour son livre, que je trouve très beau. C'est un gros pavé, il faut le dire. On prend du temps, mais c'est beau, ça s'appelle « Sadique époque ». Bon. Comment en sommes-nous arrivés là? J'avais peut-être pas dit tout à l'heure que c'était au Cherche-Midi, je m'excuse. Je crois que c'est à la librairie Cherche-Midi qui fait d'ailleurs des très beaux livres aussi. Alors, le film, pour le dire un peu, on a entendu la musique du film, le cinéma Paradiso, c'est la fin du film où le metteur en scène, qui avait été projeté des films quand il était tout petit, découvre que le curé a mis bout à bout des baisers qui étaient interdits à l'époque. On est en Italie avant la guerre, interdits à l'époque par la censure effectivement italienne. Ce sont des scènes de baisers, différents baisers. C'est absolument sublime. Alors, là, on va pas parler de baisers, on va parler de médias et de réseaux. Vous êtes très, très frappé, on en parle beaucoup dans votre livre, sur aujourd'hui le réseau, quoi. C'est-à-dire, aujourd'hui, une grande partie des haines, des affrontements, parfois, qui peuvent aller... Là où c'est que Sartre fait la célébration du meurtre. C'est beau le meurtre. C'est la nature qui s'exprime, qui détruit. Et c'est vrai qu'on a quelquefois aujourd'hui, par le biais de ces nouveaux réseaux, quelque chose qui est peut-être pas toujours le meurtre, mais qui peut y arriver. Alors, les réseaux sociaux, les nouveaux médias, comme on dit, voilà. Alors, qu'est-ce qu'il faudrait faire? Parce que on se dit toujours, tout le monde est pris là-dedans. Voilà. Comment sommes-nous arrivés là? Voilà, les réseaux sociaux, par exemple.
2: Bon, alors, je m'interroge évidemment sur la persistance à notre époque d'une la passion satique et de la façon dont elle se manifeste dans notre monde. C'est pour ça que je commence à partir du XVIIIe siècle. Ouais. Ça lui-même, j'en arrive à notre époque. Bon, et je constate à notre époque une brutalisation des relations humaines, qu'elles soient les relations internationales. C'est c'est même pas la peine d'essayer de tout cet évident.
1: Et partout d'ailleurs, partout. Entre parenthèses, il n'y a pas qu'Iran.
2: Bien sûr. Brutalisation des relations politiques, brutalisation des relations sociales, brutalisation des relations interpersonnelles. Quand on sait, par exemple, l'extension qu'est en train de prendre le trafic de drogue, les règlements de compte, les pratiques d'emprise, de harcèlement qui commencent très tôt à l'école, etc. Et donc, comment en sommes-nous arrivés là? Je pense qu'il faut passer par ce que les réseaux donc installent comme nouveau mode de communication entre les individus dans le monde, parce que les réseaux sociaux, c'est pas local, c'est pas national, c'est pas européen, c'est mondial. Facebook, c'est 4 milliards d'utilisateurs dans le monde. Qui sont branchés sur les réseaux, ces milliards d'individus dans le monde sont branchés sur les réseaux par un petit instrument qui est le téléphone portable, le smartphone, que tout le monde possède maintenant, et qui est regardé en moyenne 3 heures dans le monde, mais dans certaines franges de population, ça peut aller jusqu'à 10 heures par jour.
1: Vous parlez même 12 heures. Aller 5 heures à 12
2: voilà,
1: heures.
2: Voilà, vous ça. Imaginez. Ouais. Donc, c'est être capté complètement par... c'est-à-dire que l'ancien mode de communication entre les individus, c'était la relation de face à face. On rencontre quelqu'un, on salue, on discute, etc. Maintenant, ça devient désuet et ça passe par l'intermédiaire du portable. Vous discutez, vous ne savez pas avec qui, vous ne savez pas de quoi, etc., mais vous discutez. Et donc, comment fonctionnent les réseaux? Les réseaux fonctionnent par ce qu'on appelle la captation de l'attention de l'usager. Et qu'est-ce qui permet le plus de capter l'attention de l'usager? Est-ce que ce sont des messages, disons, sympathiques ou altruistes, etc.? Non. Ce sont les messages violents. Violents du point de vue de la violence pure, du point de vue de la sexualité, etc. Et pourquoi les messages violents, les contenus violents attire tant les individus? Eh bien, très bizarrement, et je pense que mon analyse

0: t'appuies sur pas mal de données là-dessus et qui convergent pour montrer que c'est d'abord ceux qu'on appelle des gens qui ont un certain nombre de principes, des névrosés moyens, voilà, c'est ça. Oui, ça s'adresse aux névrosés moyens. Ils voient un contenu violent et qu'est-ce qu'il fait? Eh ben, il envoie un prompt en disant « Ah non, c'est pas bien », etc., ouais, etc., ouais, etc. Ouais, ouais. Il réprouve, donc ça provoque, et c'est ça qui est cherché, c'est les développeurs de oui. ces systèmes informatiques, bon, c'est donc provoquer une réaction positive qui provoque chez l'individu une sécrétion de dopamine dans le cerveau. La dopamine, oui. c'est la drogue du plaisir. Oui. Voilà. Oui. Produite de façon interne, donc il n'y a pas besoin d'aller chez le fournisseur de drogue, vous pouvez vous en fournir oui. automatiquement. Oui. Le problème, c'est que quand vous êtes 5 heures, 8 heures, 10 heures, oui. 12 heures par jour, vous vous accoutumez à ces contenus violents. Voilà. Donc il faut trouver un autre mode pour les mettre à distance, et l'autre mode pour les mettre à distance, c'est les considérer, mais essayer d'en rire.
1: Oui.
0: Oui. Et je vais vous raconter. Bah oui, mais c'est terrible, ouais. mais c'est comme ça que ça se passe.
1: Ouais, ouais.
0: Alors, par exemple, il y a un réseau aux États-Unis très célèbre qui s'appelle 4chan.
1: Ouais.
0: 4chan, qui est le réseau préféré de Elon Musk. Et c'est là-dessus, sur le modèle de 4chan, qu'il a construit Twitter. Enfin, ouais. Qu'il a racheté Twitter pour le transformer en X, en s'appuyant ouais, sur le modèle 4chan.
1: Tout à fait.
0: Or, que propose 4chan? Eh bien, 4chan propose des discussions politiquement incorrectes. C'est-à-dire, politiquement incorrectes au sens où vous allez pouvoir faire l'apologie du nazisme, ah, du oui. meurtre, oui, oui. Du harcèlement, de la violence faite aux femmes, du masculinisme, etc. Mais vous le faites en jouant avec. Vous faites comme si.
1: Comme si vous n'y croyez pas.
0: Voilà.
1: D'accord.
0: Et donc, il y a même des 4chan, une apologie d'un certain nombre de meurtriers.
1: Ouais.
0: Et c'est là qu'on re-rentre à nouveau dans un fonctionnement sadien ou sadique.
1: Ah oui, sadique. Hein. Ouais.
0: Parce que quand vous vous amusez à jouer aux nazis, vous savez que Elon Musk, il s'est tellement amusé qu'il a fait le salut nazi.
1: Il a même tendu le bras.
0: Il a même tendu le bras le jour de l'investiture de Donald Trump.
1: Vous me direz qu'il y a une discussion autour du bras tendu.
0: Ouais.
1: On s'est dit est-ce que c'est nazi ou pas. Enfin, mon fils.
0: Ouais.
1: Non, mais je. Ouais. Je fais partie de. Ouais.
0: Quand on sait que comment il s'est éduqué sur 4chan politiquement.
1: D'accord.
0: Bon, c'est recommandé sur 4chan de s'amuser à faire le nazi, comme ouais. si on pouvait s'amuser à faire le nazi.
1: Bah,
0: oui. Parce que quand on s'amuse à faire le nazi, on ouais. prend des traits du nazi,
1: oui,
0: du harceleur,
1: oui.
0: Et donc on intègre un certain nombre de ces traits.
1: Mmh.
0: Et il n'y a pas assez de données après ça que les réseaux sociaux fonctionnent comme des réseaux asociaux, c'est-à-dire des réseaux qui introduisent la haine dans les relations sociales.
1: Mmh.
0: Parce que, bon, chacun va devoir être certifié dans sa position en tant que femme, en tant qu'homme, en tant qu'homo, en tant que trans, en tant que néo-féministe, en tant que terraplaniste, en tant que
1: oui.
0: Français
1: ouais,
0: ouais. de souche, etc. Chacun dans son petit ghetto.
1: Oui.
0: Et chacun étant enfermé dans son petit ghetto, ne pourra aller à l'encontre d'autres ghettos que dire « tu m'attaques si tu dis ça et je défends mon ghetto, donc je t'attaque
1: bah, ».
0: Et c'est comme ça que fonctionne maintenant, voilà. malheureusement,
1: alors, vous avez
0: le
1: raison.
0: Social.
1: Est-ce que ce n'est pas la contradiction ultime de notre siècle? Parce que, dans le fond, en même temps qu'on est mondialisé, du monde entier,
0: oui.
1: on est localisé. Il y a une espèce de contradiction, c'est-à-dire que la mondialisation fonctionne comme un moyen de relocaliser à la limite.
0: Oui.
1: Et on est aussi dans un monde aussi qui fait l'apologie presque du meurtre, mais qui en même temps n'a jamais été aussi puritaine.
0: Oui.
1: Ouvrez une station de radio, vous allez être sommé tous les quarts d'heure
0: oui.
1: de prendre position. Mmh. Ah, il y a un rapport qui vient de sortir, alors qu'est-ce que vous en pensez, etc.
0: Oui.
1: Et on est sommé d'être entre la violence ultime
0: oui.
1: et le puritanisme ultime.
0: Oui, oui, c'est tout à fait
1: vrai. C'est incroyable. Mmh. Moi, j'avoue qu'on n'a pas, envie, on n'est pas capable de prendre position à chacun.
0: Oui, oui, oui, tout à fait. Alors, je pense que vous avez proposé un terme tout à fait intéressant en disant que comme les gens sont mondialisés et donc sont perdus dans le.
1: Oui.
0: Cette mondialisation où ils ne reconnaissent plus leurs propres valeurs,
1: ouais, ouais.
0: ils sont relocalisés sur un certain nombre de traits. Mais C'est là quand même où est le problème, parce que c'est des traits. Quand on adopte des valeurs communes, c'est bien dans une société. On va adopter, par exemple, des valeurs communes de citoyenneté, on va d'égale dignité des individus, etc. Mais quand c'est plus des caractères qui sont des caractères discursifs construits, discutés, admis par la communauté, mais des caractères physiques. Alors, vous allez vous replier sur le fait que vous êtes femme ou néo-femme ou homme ou néo-homme ou trans ou noir, etc. Ce que vous détruisez, c'est simplement la possibilité de la citoyenneté, c'est-à-dire ce qui réunit tous ces gens ensemble.
1: Voilà, c'est voyez. Ça. Alors, allez-y.
0: Et voilà donc le problème de cette relocalisation qui détruit ce lieu commun sur lequel on pourrait fonctionner, qui serait quand même une citoyenneté, ce qui, en tant qu'être humain, nous réunit tous.
1: Voilà, alors, on arrive vers la fin de l'émission. J'ai envie de vous dire, alors, petite, très grande question fondamentale, est-ce que dans toute cette espèce de choses qui nous arrivent, il n'y a pas une vision qui est détruite, c'est l'universel?
0: Oui.
1: Parce que l'universel, il fonde la citoyenneté. Vous voyez ce que je veux dire? Ou l'universel... Vous voyez ce que je veux dire? Surtout dans notre cité française, hein, entre parenthèses. Bon. Donc, est-ce que ce n'est pas ça qui est finalement détruit? Ce qu'on vient de dire à l'instant, c'est l'idée d'universel qui est détruite. Si on se bagarre pour des histoires de peau, sur des histoires de fonctionnement de corps, il n'y a plus d'universel.
0: Mais exactement. C'est-à-dire que c'est le fait que nous puissions partager un certain nombre de valeurs communes. Qu'on reconnaîtrait à tout le monde, parce que chaque être humain est un être parlant, qui a une capacité à développer ses propres idées, qui a une capacité à entendre des objections. Il se forme par ses objections, parce que si il s'aperçoit qu'il a dit une bêtise, on lui fait une objection, donc il essaye de reformuler mieux. C'est ça, donc, notre fonctionnement. C'est un fonctionnement discursif. Et la discursivité, ça implique donc tout ce que nous avons en commun, ce logos. Or, il y a maintenant une sorte d'éclatement où chacun donc se reconnaît par la couleur de sa peau, par son sexe, par ses préférences sexuelles, etc., etc., qui atomise complètement les gens et qui crée donc cette nouvelle forme de, je dirais pas de socialité, mais de d'asociosocialité. Dans laquelle on rentre. Et donc, c'est ça qui me préoccupe beaucoup, c'est-à-dire c'est ce fonctionnement qui diffuse finalement la haine, dans quoi je reconnais une des formes du sadisme contemporain.
1: Oui. Alors, vraiment, il nous reste que très peu de temps, mais comment dire, est-ce qu'on peut sortir de ça? Ou est-ce qu'on est condamné? Parce que votre livre, quand même, commence avec des phrases absolument, je dois dire, étonnantes. Je vais le lire, parce que ça commence comme ça. Alors, vous imaginez, et ça commence. Heureusement, ça se commence comme ça. L'obscurité croit, et moi, je ne crois plus à rien, car rien ne pourra plus nous sauver, pas même un dieu. C'est terrible. Et alors, le livre, les 512 pages qui suivent, ne font que reprendre un peu, finalement, la problématique.
0: Je sais que ça peut paraître pessimiste, mais je crois que si on laisse faire, si on laisse continuer comme ça, nous allons vers... bon, il y a une notion qui s'appelle la pulsion de mort, qui habite aussi l'humanité, et si on se laisse aller à ceci, je pense que l'humanité course vers son propre suicide. Si j'ai écrit ce livre... pour qu'on y réagisse. Bah, donc, je ne suis pas pessimiste.
1: D'accord.
0: J'ai écrit ceci pour que cela n'arrive pas. D'accord. Et pour que ça n'arrive pas, il faut connaître, évidemment, tout ce qui est en train de nous tomber sur le dos maintenant et qui pourrait, si on n'y réagit pas, nous contribuer à nous détruire.
1: Ouais.
0: Vous voyez ? Donc, je crois qu'on peut toujours en sortir. En sortir, la seule possibilité, c'est de rétablir un certain nombre de règles, de lois du fonctionnement social. Cela se fait par la généralisation de la culture, mais une culture commune.
1: Oui.
0: Pas la culture maintenant, on l'entend par la culture des hommes, des femmes, des néo-femmes, des néo-hommes, des homos, des trans, des blacks, des je sais pas quoi. C'est pas ça la culture. Ouais. La culture, c'est quelque chose qui nous réunit. Donc, soutenir ce travail de la culture... qui passe par l'éducation, qui passe par la discursivité qui est mise à mal justement par tous ces réseaux sociaux. Ouais. Je pense que ça, ce sont des voies possibles de salut.
1: Très bien. Ben, mais on espère qu'on va vous écouter. En tout cas, moi, je dis à ceux qui viennent de nous écouter, écoutez, c'est un très très beau livre, hein, je dois le dire. Difficile à lire par instant, c'est sûr, mais c'est un très beau livre, paru au Cherche Midi, Sadique Époque. Bon, le titre est génial. Comment en sommes-nous arrivés là? Au Cherche-Midi. Merci, Daddy Robert Dufour.
0: Merci à vous.
1: À très bientôt sur notre antenne pour continuer ce débat. Voilà, merci à tous et puis bon après-midi en tout cas, j'espère. Au revoir.

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0: Bonjour à tous, bienvenue dans les actualités du sel. Je suis ce mois-ci avec Daniel Illion pour cette émission. Daniel qui est directeur des études au sel. Bonjour Daniel.
1: Bonjour Jean-Philippe, bonjour à tous.
0: Alors notre sujet du jour, c'est un article qu'on retrouve sur notre blog ce mois-ci. L'article s'intitule « 4 façons de faire une place aux pauvres dans nos prières ». Avant d'aller précisément sur ce sujet, j'ai envie de te poser la question, est-ce qu'on est appelé, en tant que chrétien, à prier pour des sujets larges, comme par exemple la paix dans le monde, ou les pauvres, ou des sujets aussi larges ?
1: Il me semble qu'il n'y a pas de limite à ce que nous pouvons apporter à Dieu dans la prière. La prière, c'est à la fois une reconnaissance de notre dépendance à l'égard de Dieu, et les sujets larges qui viennent d'être évoqués, comme la pauvreté ou la paix dans le monde, les guerres ou les menaces ou la crise écologique, ce sont des sujets qui peuvent à la fois nous inquiéter personnellement, ce sont aussi des sujets pour lesquels nous pouvons avoir une passion, un engagement fort, et donc ce sont des choses aussi face auxquelles nous pouvons nous sentir bien impuissants. Et il est tout à fait normal et je dirais même assez sain de les apporter à Dieu dans la prière parce que c'est à la fois une manière de reconnaître notre dépendance de Dieu, de lui demander d'intervenir et c'est une manière pour nous de rentrer dans la volonté de Dieu pour nous dans ces domaines-là. On va pas s'engager même à notre toute petite place pour une action en faveur des pauvres ou pour quelque chose qui est en rapport avec l'écologie ou avec la paix sans chercher à faire en sorte que notre réponse s'inscrive dans le plan de Dieu, s'inscrive dans la volonté de Dieu telle qu'il nous l'a révélée dans la Bible. Et donc, on le porte dans la prière.
0: Alors finalement, ce titre, 4 façons de faire une place aux pauvres dans nos prières, c'est pas seulement une injonction pour dire allez, faites une place pour les pauvres dans vos prières, mais c'est plutôt une aide pour savoir comment le faire. Alors dans cet article, on retrouve 4 pistes hein, pour aider à ça. Est-ce que tu peux nous parler de ces pistes ?
1: Oui, peut-être même avant, dire que c'est pas forcément évident l'idée de faire une place aux pauvres dans nos prières. Avant même de se demander quelles sont les pistes à suivre, on peut se dire, mais en fait, est-ce que nous avons l'habitude de faire une place aux pauvres dans nos prières ? C'est pas si évident que ça et je suis pas en train de parler aujourd'hui pour me poser en modèle sur un sujet comme celui-là. Les sujets qui sont liés à la pauvreté n'occupent sans doute pas la première place dans nos prières et c'est tout à fait normal. Après, peut-être qu'ils n'en occupent pas du tout et là, on pourrait se dire, ah, mais est-ce que quelque chose devrait changer ? À cet égard, est-ce que finalement des sujets qui sont liés à la pauvreté ne pourraient pas, ne devraient pas avoir au moins une petite place dans nos préoccupations devant Dieu ? Et par rapport à ça, la première piste que j'aurais envie de donner, c'est de prier avec les psaumes. Les chrétiens ont au milieu de leur Bible un livre de prière qui s'appelle les psaumes. Un livre de prière qui est inspiré par Dieu, mais qui a quelque chose d'un peu paradoxal, parce que c'est à la fois un livre par lequel Dieu nous parle, comme dans toute sa parole, mais c'est aussi un livre par lequel Dieu nous donne des mots pour lui parler à lui. C'est à la fois une parole que Dieu nous adresse et des paroles que nous adressons à Dieu. Et les 150 psaumes sont extrêmement divers. Ils sont en fait beaucoup plus divers que les chants qu'on chante souvent dans nos églises, peut-être plus divers que les sujets que nous mettons spontanément dans nos prières. Et si nous laissions les psaumes nous guider et façonner le contenu de nos prières, nous serions amenés à faire face à toute la réalité de notre monde et à la porter à Dieu. Dans les psaumes, vous avez tout, hein. Vous avez à la fois ce qui peut amener à pousser des cris de joie, mais aussi ce qui peut amener à pousser des cris d'horreur ou des cris de colère ou des cris de détresse. Et l'une des meilleures manières de faire une place aux pauvres dans notre prière consiste à faire des psaumes un élément central de notre prière personnelle et communautaire.
0: Est-ce qu'il y a beaucoup de psaumes qui sont orientés vers le pauvre ?
1: Est-ce qu'il y a beaucoup de psaumes qui sont orientés vers le pauvre ? En tout cas, le pauvre est une figure qui revient souvent dans les psaumes. Parfois, et c'est peut-être quelque chose qui peut poser une difficulté dans l'interprétation des psaumes, parfois le psalmiste se plaint d'être pauvre devant Dieu, mais on n'a pas forcément l'impression que c'est une pauvreté au sens le plus littéral du terme, c'est-à-dire la pauvreté de celui qui n'a pas suffisamment à manger ou qui ne peut pas être vêtu correctement ou à qui il manque les éléments les plus essentiels de la vie terrestre. Par exemple, quand le psalmiste dit « Moi, je suis malheureux et pauvre, mais le Seigneur pense à moi, tu es mon secours et mon libérateur, mon Dieu ne tarde pas », on a davantage l'impression de quelqu'un qui est dans une situation de précarité, peut-être poursuivi par des ennemis dont la vie n'est pas sûre, que de quelqu'un qui ne sait pas s'il aura quelque chose sur la table au prochain repas. Mais n'empêche, il y a aussi des passages qui parlent des pauvres dans un sens plus littéral, comme psaume 68 qui dit que Dieu est le père des orphelins et le défenseur des veuves. Et finalement, utiliser les psaumes pour notre prière, c'est à la fois peut-être les prier littéralement, mais c'est aussi partir du texte pour développer nos propres prières. Et quand le psalmiste dit « Moi, je suis malheureux et pauvre », même s'il n'est pas littéralement un mendiant, ben, ça peut être pour nous le point de départ pour prier pour les mendiants que nous croisons dans notre vie quotidienne, le point de départ pour prier pour les personnes malheureuses et pauvres, quel que soit leur type de malheur ou de pauvreté dans le monde dont nous entendons parler dans les informations, par exemple.
0: Alors, merci beaucoup, Daniel, pour cette première piste. Mais en t'écoutant, je me dis que certains de nos auditeurs n'ont peut-être pas du tout d'idée de comment s'adresser à Dieu, comment prier. Est-ce qu'il y a des mots particuliers à employer ou pas? Parce que là, on en parle comme si c'était une évidence, mais pour les auditeurs qui ne sont pas habitués à la prière, comment on peut les inviter à s'adresser à Dieu?
1: Alors, il y a deux choses au moins qu'on peut dire à ce sujet. Dans la prière, on peut venir à Dieu en utilisant nos propres mots et parfois en n'ayant pas peur du silence. Quand on ne sait pas quoi dire, Dieu comprend aussi. Hein, ce que la Bible nous appelle à faire, c'est de nous approcher de Dieu au nom de Jésus, en nous appuyant sur l'œuvre du Christ, en faisant confiance à Jésus. Et quand on le fait, ben on peut venir avec ses propres mots et aussi avec ses propres difficultés à trouver les bons mots. C'est la première chose. Et puis la deuxième chose, c'est que justement, la Bible nous donne des exemples de prières. Et quand on ne sait pas quoi dire, on peut les reprendre aussi mot à mot. On peut lire un psaume devant Dieu, on peut lire le Notre Père devant Dieu, on peut lire telle ou telle autre prière que l'on trouve dans tel ou tel passage de la Bible, ou alors dans le riche héritage de prières que nous a laissé l'Église et l'histoire de l'Église. Moi, je suis frappé du fait que certaines traditions chrétiennes qui ont l'habitude de prières liturgiques font une place aux pauvres dans leurs prières, et que quand on a l'habitude d'une prière peut-être un peu plus préparée à l'avance ou qui s'inscrit dans un livre de prières, ça peut nous aider à ne pas oublier la veuve et l'orphelin.
0: Alors, pour les auditeurs qui nous rejoignent, vous êtes dans une émission portée par le SEL. Le SEL, une action chrétienne dans un monde en détresse, c'est une ONG de solidarité internationale chrétienne. Et nous parlons du fait de faire de la place pour les pauvres dans nos prières. C'est appuyé sur un article que vous retrouvez sur notre blog sur selfrance.org. Et finalement, on parle plus largement même de prières. Ces sujets qui nous viennent et qui sont écrasants et qu'on va peut-être finalement pas mettre dans nos prières parce qu'on ne sait pas trop comment les aborder. Daniel Hillion, qui est directeur des études au SEL, nous partage des pistes pour pouvoir faire de la place aux pauvres dans nos prières. La première piste, c'était prier avec les psaumes, et la seconde, c'est prier avec l'actualité, Daniel.
1: Oui, alors prier avec l'actualité, ça veut dire qu'à la fois, quand nous nous approchons de Dieu, bien, nous nous approchons de lui avec la parole qu'il nous a donnée, et puis nous nous approchons de lui avec le monde tel qu'il est aujourd'hui. Alors, le monde tel qu'il est aujourd'hui, il est parfois inquiétant, stressant, angoissant. Nous sommes en plus bombardés d'informations sur ce qui se passe dans le monde, par les réseaux sociaux, les sites d'actualité, les chaînes d'information en continu, et il y en a souvent plus que ce que nous pouvons digérer. Mais justement, ce que nous entendons ou ce que nous lisons peut devenir une source qui alimente notre prière. Et peut-être ça peut le rendre parfois un peu moins vain, parce que parfois nous recevons plein d'actualités dont nous ne savons pas quoi faire et qui nous encombrent. Si nous en recevions un peu moins, mais que ce que nous recevions, nous étions en mesure de le porter devant Dieu, peut-être que ça lui donnerait un sens plus grand. Par exemple, si nous entendons parler d'une catastrophe humanitaire, on a entendu parler du Népal récemment, on pourrait citer d'autres situations. Si nous entendons parler d'une guerre, ou plus globalement d'une situation dans laquelle des êtres humains sont exploités, je pense, ben oui, personnes qui parfois produisent ce que nous consommons. Est-ce que ça pourrait être quelque chose qui revient dans nos prières? Et je pense à la fois à nos prières personnelles, mais aussi aux prières communautaire, au culte le dimanche. Je pense que ce serait une bonne discipline, et certaines églises le font, et le font très bien, et que lorsqu'il y a une catastrophe humanitaire qui a été annoncée aux informations pendant la semaine, eh bien, le dimanche matin, pendant le culte, on ait un temps pour prier pour cela. En fait, si c'était le cas, si vraiment les sujets de pauvreté nourrissaient notre prière, peut-être que ça nous aiderait à nous intéresser davantage à ces situations, et peut-être que ça nous amènerait à agir d'une façon ou d'une autre. En fait, notre manière de nous informer, notre manière de prier peut être une première ouverture à notre prochain et aux réalités sociales. La prière, ce n'est pas une fuite en dehors du monde. Ça peut être au contraire le premier pas pour pouvoir nous engager dans le monde.
0: Alors, ces sujets écrasants, c'est une piste finalement pour être soi-même moins écrasé par le sujet quelque part aussi. Et le point suivant, c'est plutôt quelque chose lié au temps, c'est prier avant le repas.
1: Oui, alors il y a beaucoup de chrétiens qui ont cette habitude de prier pour dire merci avant le repas. Je pense que c'est une très bonne habitude à encourager, à retrouver si on l'a perdue. Mais il faut bien admettre que parfois, la prière avant le repas, elle est un peu mécanique. On l'a dit et puis on dit toujours la même chose. Je ne suis pas contre la répétition. Le problème, c'est que des fois, la répétition se vide un peu de son sens. Je me dis que peut-être on pourrait faire varier un peu le contenu de nos prières avant le repas en ajoutant de temps en temps une prière pour les personnes qui n'ont pas suffisamment à manger. Ça, on le fait parfois. Qui n'ont pas un accès satisfaisant à l'eau potable. On le fait peut-être moins. Et pourtant, sur notre table, nous avons quelque chose à boire dont nous ne nous inquiétons jamais de savoir si ça va nous rendre malade, et tant mieux, parce que ça veut dire que nous avons de l'eau au moins relativement pure. Prions pour ceux qui manquent dans ces domaines, pour qui l'eau, il y en a trop peu, elle est trop loin, elle est trop sale. En remerciant notre Père de nous donner notre pain quotidien, nous pouvons aussi le supplier pour ceux qui n'ont pas de pain en quantité suffisante.
0: Alors, il nous reste peu de temps, et pourtant, la quatrième piste est très intéressante, c'est prier pour la venue du règne de Dieu. Daniel ?
1: Oui, alors la venue du règne de Dieu, ça fait partie de la prière du Notre Père. Nous disons que ton règne vienne. Et cette prière pour la venue du règne de Dieu nous amène à lever les yeux vers la promesse du retour de Jésus, la promesse de ce que Dieu a en réserve pour l'avenir. En fait, face à la pauvreté, nous devons nous rappeler à la fois que nous n'allons pas changer le monde nous-mêmes par nos efforts, mais que le monde va changer. Il y a bel et bien une promesse de nouveaux cieux et d'une nouvelle terre où la justice habitera, et nous avons besoin que cette espérance, elle soit nourrie en nous, et nous pouvons embarquer notre souci pour les pauvres dans notre prière pour la venue du royaume de Dieu. Et là, c'est pas non plus une manière de fuir le monde présent en disant « bah oui, on se projette dans l'avenir et puis c'est tout », parce que en fait, il s'agit plutôt que la lumière du futur éclaire notre présent pour que, aujourd'hui, nous marchions dans l'espérance et avec les ressources et les forces que Dieu nous donne, et que des personnes en situation de pauvreté puissent aussi profiter du fait que nous nous serons mis en marche dans une démarche d'amour pour Dieu et d'amour pour notre prochain.
0: Merci beaucoup, Daniel. Alors, nous sommes dans l'émission Les Actualités du Sel, et nous parlions aujourd'hui des quatre façons de faire place aux pauvres dans nos prières. Pourquoi c'est une actualité? Tout simplement parce que vous retrouvez l'article sur ce sujet sur notre blog selfrance.org. Vous allez sur le petit onglet Actualités que vous retrouvez en haut à droite. Merci, Daniel.
1: Merci, Jean-Phi. Merci à tous.

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0: Bonjour, Regard sur l'architecture, Michel Champenois. Nous recevons aujourd'hui une personnalité originale du monde de la culture, sérieusement drôle dès qu'il s'agit d'accueillir le public ou de charmer son auditoire, et sans doute un grand travailleur, si l'on en juge par le bilan de ses actions à la tête de grands établissements culturels, le Centre Pompidou actuellement, le Musée Picasso précédemment, le musée Picasso, non pas Picasso, je mélange tout, Pompidou de Metz, et avant, après avoir passé une dizaine d'années comme conservateur au Centre Pompidou déjà. Donc c'est dire que le monde de l'art ne lui est pas étranger et que l'épreuve dont il est en train de se sortir par un grand nombre d'initiatives consiste à fermer le Centre Pompidou pendant quelques années pour travaux et à organiser la métamorphose. On nous dit le Centre Pompidou ferme. Laurent Lebon nous répond, le Centre Pompidou se métamorphose, il ne ferme pas. Et nous allons l'évoquer avec vous pour que vous ayez une idée de tous les endroits où vous pourriez bénéficier de la sagesse des conservateurs, de la folie de certains d'entre eux, de la vivacité du monde de l'art et de la permanence de ce beau projet qu'est le Centre Pompidou. Bonjour Laurent Lebon. Vous nous dites, vous nous faites l'honneur et l'amitié de venir, mais vous nous dites le Centre Pompidou ne ferme pas, il se déploie, il se métamorphose. Est-ce que vous pouvez nous confirmer cette ambition?
1: Bonjour, cher Michel, et oui, je vous le confirme, le Centre Pompidou ne ferme pas. D'ailleurs, il n'est pas fermé, il est ouvert en ce moment, à l'heure où on se parle, et il se métamorphose. Au fond, c'est peut-être la poursuite d'une histoire qu'on n'a peut-être pas encore suffisamment décrite, qui est, à partir du bâtiment iconique dont on va sans doute parler cet après-midi, le déploiement de notre action. Aujourd'hui, peut-être avec un petit soupçon de prétention, vous m'en excuserez pour ce début d'entretien, mais le Centre Pompidou, c'est le premier prêteur mondial. Nous prêtons environ 8000 œuvres par an, quand nos amis du Metropolitan Museum de New York, par exemple, en prêtent environ 2000. Et on est devenu également le premier opérateur muséal mondial. Shanghai, Malaga, bientôt Bruxelles et d'autres endroits dans le monde. Et puis en France, Massy, qui avance bien.
0: Oui, on va en parler en détail.
1: Et Metz, dont nous fêtons l'anniversaire demain, le 15e anniversaire. Voilà, ça se fête et on a invité un invité de marque, Maurizio Cattelan, artiste italien, qui va nous présenter son regard sur la collection du Centre.
0: Écoutez, le choix de Maurizio Cattelan est amusant parce que ça rejoint un peu votre première vocation de commissaire d'une exposition qui avait marqué son époque, qui est le Dada, le mouvement Dada, le dadaïsme. Cattelan est un peu un Dada d'aujourd'hui.
1: Je pense que Marcel Duchamp avait bien distingué entre le mouvement Dada, qu'on peut à peu près dater de 1915-1916 à 1923-1924, de l'esprit Dada. Et donc, effectivement, l'esprit Dada, on est tous un peu Dada. On a tous un peu de Dada en nous.
0: Mais évidemment, c'est-à-dire de l'ironie, un mélange des genres,
1: voilà, un petit peu de détachement. Puis regarder aussi peut-être la vie avec un pas de côté. Et Maurizio, en tout cas, est un de ces artistes, effectivement, qui fait de l'art avec sérieux, mais l'esprit Dada lui va bien. Voilà, il y a cette phrase de Picabia qui dit qu'on a une tête ronde pour regarder dans toutes les directions, et ça lui va bien.
0: J'ai refeuilleté votre catalogue Dada, qui avait l'avantage d'être extrêmement lourd, énorme et en papier très fin, donc avec vraiment beaucoup, beaucoup de documents. Et je comprends à nouveau pourquoi cette exposition a marqué les esprits et pourquoi elle est le début flamboyant de votre carrière. Il y avait eu un article très élogieux de Philippe Dagen dans Le Monde à l'époque. Et vous aviez déjà montré votre capacité à transformer les espaces, puisque dans cet espace un peu vide des galeries du Centre Pompidou, vide par vocation pour accepter des formes nombreuses, vous aviez créé une sorte de labyrinthe, une sorte de cabinet de curiosité qui avait beaucoup fait parler à l'époque.
1: En tout cas, le sujet de votre magistrale émission est l'architecture. Je crois que l'architecture d'une exposition, ce qu'on appelle un peu parfois rapidement la scénographie, ne peut pas se concevoir déconnectée du concept. Le sujet doit s'incarner dans un espace et je crois que c'est une des grandes spécialités du Centre Pompidou de pouvoir proposer des aventures totales où l'architecture de l'exposition dialogue avec son sujet. Alors pour Dada, on voulait une sorte de moment non linéaire. On voulait emmener le visiteur dans une grille, un peu comme s'il était sur un plateau de jeu d'échecs et qu'il se perde un peu dans toutes ces cases. Voilà, parce que l'idée de départ, c'est que faire une exposition Dada, c'était une contradiction. Les Dada ne peuvent pas être enfermés dans l'esprit du musée. Voilà. Donc, je crois qu'avec cette proposition architecturale, on a un peu titillé le visiteur. Beaucoup se sont perdus. Et contrairement à une exposition où on part d'un point A pour arriver à un point B, là, on est quasi persuadé, je crois que de mémoire, il y avait eu 400-450 000 visiteurs, que pas un visiteur n'a fait le même parcours que son voisin. Et ça, ça me plaisait bien aussi comme idée.
0: Labyrinthe. Nous avions choisi l'un et l'autre de parler des actualités d'abord, c'est-à-dire les expositions en cours. J'ai visité Paris Noir il y a quelques jours et il y a beaucoup de monde et c'est assez époustouflant. C'est une exposition qu'on peut voir plusieurs fois parce qu'il y a, des parcours possibles, justement, pour reparler des parcours. Vous avez votre exposition au Centre Pompidou qui dure jusqu'au 20 juin, je crois. Offre un parcours linéaire, mais un peu comme un sous-bois, disons. On peut se diriger dans une direction ou dans une autre. On n'est pas pris en chasse par les, par les lieux. On est libre de bouger d'un endroit à l'autre. Et j'ai eu l'impression, je ne sais pas si c'était intentionnel, mais que vous renouez dans cette exposition avec l'esprit des grandes expositions qui ont fait la gloire du Centre Pompidou il y a longtemps, qui était Paris-New York, Paris-Moscou, c'est-à-dire du pluridisciplinaire adapté à un thème fort. Alors, Paris Noir, on a bien compris qu'il s'agit de donner leur place à des gens qu'on a moins célébrés jusque-là.
1: Bon, cher Michel, vous avez vu juste. D'ailleurs, le clin d'œil est même dans le titre. Paris Noir. Et quand on travaille au Centre Pompidou, très souvent, après quelques jours d'activité, on vous dit « Ah oui, mais vous vous souvenez, l'âge d'or, Paris-New York, Paris-Moscou, Paris-Berlin, Paris-Paris. » Donc, on vit avec cet héritage de ces grandes expositions pluridisciplinaires qui ont renversé la table de l'histoire des expositions mondiales. Et donc, effectivement, modestement, Paris Noir est un clin d'œil, un contrepoint de ces grands moments des années 70-80. Et je crois, et je vous remercie de vos propos élogieux, que l'esprit pluridisciplinaire est effectivement très présent dans ce projet, sans aucun moment d'ennui. Et je crois que la particularité de ce projet également est la découverte. C'est-à-dire qu'il y a énormément de noms d'artistes qui surgissent. Et donc, c'était le propos de la commissaire, Alicia Nock, de vouloir, comme ça, finalement, finir en beauté pour ce qui est notre dernier moment au Centre Pompidou de Paris, je dois préciser dès aujourd'hui, puisque, comme on l'a bien compris, nous ne fermons pas, et nous métamorphosons.
0: Et avant le retour en 2030. Mais pour revenir, quelques mots de plus sur cette exposition que je sais qu'il y a eu énormément de monde pour voir le Centre Pompidou avant que la collection permanente soit déménagée, ou en tout cas mise en caisse. L'étage de la collection permanente. Là, on est au sixième étage. Donc, d'abord, on a le plaisir de revoir ce paysage qui était souvent un des moyens d'attirer le public au Centre Pompidou. Et là, il y a beaucoup de monde dans cette exposition. C'est très sympathique. Il y a aussi beaucoup de monde à côté chez Suzanne Valadon, qui est l'autre grande exposition du moment. Et je trouve que dans Paris Noir, il y a une envie de revenir pour justement lire et s'instruire. Alors qu'on est pris, justement, ce n'est pas toujours le cas dans les expositions, on est pris visuellement et on s'en tient à ce qu'on voit, c'est-à-dire des peintres qu'on ne connaît pas, des musiciens pris en photo tard le soir à Saint-Germain-des-Prés. Là, on est plutôt en terrain connu. Et donc, ça élargit énormément l'horizon de cet a priori sur l'anticolonialisme ou la présence des artistes noirs dans la vie parisienne, etc. Et c'est assez délicat de traiter ce genre de sujet, puisqu'on a l'impression que c'est un peu cocher les cases. Il y a une femme, Suzanne Valadon, des problèmes de cohabitation sociale, disons. Et en fait, c'est un grand jeu.
1: Tout à fait. Enfin, en tout cas, on ne voulait pas faire une expo ennuyeuse. On voulait un moment de ravissement, un moment où finalement, on dit quelque chose de très politique au sens noble du terme, mais on met pas une grosse flèche rouge en disant regardez, c'est là le débat, le sujet. Non, c'est, je crois, ce qu'on sait faire parfois, et ça fonctionne très bien dans cette exposition, c'est une odyssée, c'est une exposition un peu océan. On plonge, et puis on essaye de découvrir des univers, je crois, tout à fait différents de la doxa moderniste de l'histoire de l'art.
0: Et là, pour faire le lien avec un autre grand succès de ces dernières années, Brancusi, la scénographie, justement, en spirale ou en courbe, qui existait aussi pour l'exposition Brancusi. Je ne sais pas si c'est devenu un goût particulier du Centre Pompidou pour ce genre de structure, mais c'est vrai que ça aide le visiteur à marcher en avant.
1: En tout cas, c'est
0: les passages rigides.
1: En tout cas, c'est un hommage au génie de Renzo Piano et Richard Rogers qui nous ont proposé des grands plateaux libres et on peut créer ce qu'on souhaite. Et effectivement, Brancusi, qui a révolutionné la sculpture au XXe siècle, est d'abord un homme de la courbe, un homme de la spirale. Il a d'ailleurs dessiné des spirales. Hein. Il a fait un portrait de James Joyce en spirale. Ça collait, je crois, assez bien à son univers, avec des moments assez magiques pour toutes celles et ceux qui ont pu voir l'exposition l'année dernière. Je crois que la vue des oiseaux sur le ciel de Paris restera un des grands moments de l'histoire des expositions au Centre Pompidou.
0: Alors, avant de parler des travaux et de pourquoi sinon fermeture, du moins métamorphose, je voudrais que vous nous disiez un mot sur ce qui se passe à Lille, puisque j'ai vu qu'il y a un événement à Lille que je n'ai pas visité.
1: Alors, ce qui se passe à Lille,
0: ça s'appelle Pom Pom Pidou. Alors, ça, c'est déjà assez drôle, évidemment.
1: Ce qui se passe à Lille, c'est. Alors, c'est Pom Pom Pidou, hein, le sous-titre est un récit renversant de l'art moderne. C'est vraiment le début de cette constellation, c'est le début de cette métamorphose, c'est le début de ce déploiement. Le Centre Pompidou abrite une collection nationale, ce qui veut dire que ce n'est pas une collection parisienne. C'est la collection de toutes celles et ceux qui aiment l'art moderne. Et donc, on est très heureux que Lille nous ait invités dans le bâtiment qu'on appelle le Tripostal. Et on a pu, je crois, rejouer la collection. Donc, c'est pour ça que vous l'avez bien senti.
0: Oui, c'est lors d'un événement qui s'appelle Lille 3000.
1: Voilà, dont le thème cette année est la fiesta.
0: Qui a commencé il y a une quinzaine d'années, je pense.
1: Voilà, ça a commencé lorsque Lille a été capitale européenne de la culture. Et depuis, il capitalise avec merveille sur ce moment extrêmement fort, concentré d'énergie, et je crois que l'exposition du Centre Pompidou rentre dans ce feu d'artifice, avec là encore un parti pris de raconter une histoire sans se prendre au sérieux. Et je crois que pour tous les visiteurs qui ont pu découvrir l'exposition qui vient d'ouvrir, elle a ouvert il y a une dizaine de jours, une vraie révolution du regard.
0: Dans un bâtiment dont on peut dire qu'il est relativement ingrat, enfin, un bâtiment en ciment.
1: C'est un tripostal, voilà.
0: C'est un vrai tripostal.
1: Mais c'est un petit clin d'œil aussi au Centre Pompidou, parce que ce sont des grands plateaux. Mmh. Et donc, on retrouve là une surface extrêmement grande, hein, puisqu'on est sur 5000 m², ce qui est quasiment la surface d'un plateau du Centre Pompidou.
0: Alors, revenons sur votre parcours. Vous avez donc passé 10 ans, n'est-ce pas, comme commissaire et conservateur au Musée d'Art Moderne, donc avec l'exposition Dada en 2005. Il se trouve qu'on vous a confié, après divers épisodes, la présidence du Centre Pompidou-Metz à son ouverture, qui est donc un bâtiment de Shigeru Ban, complètement courbe, très différent du Centre Pompidou. Et où vous êtes revenu pour faire la même chose, hein, d'autres choses, mais des mêmes responsabilités au Musée Picasso à Paris. Et puis, depuis 2021, vous êtes président du Centre Pompidou. Avec cette charge de déménagement, même si ce n'est pas une fermeture, dont je ne sais pas à quel moment elle a été décidée.
1: La fermeture du centre ? Mmh. Alors, juste pour revenir sur les propos de mon parcours. Effectivement, je commence à avoir une micro-spécialité, c'est le casque de chantier. Voilà, et le camion de déménagement, puisque au final, j'ai eu la chance, parce que je crois que c'est une chance, d'être dans trois aventures merveilleuses. Celle où on part de rien, d'un terrain vierge, le centre Pompidou-Metz. Celle où on restaure un monument historique, l'hôtel Salé, pour la réouverture du musée Picasso. Et là, encore un autre cas de figure, puisqu'on est dans un bâtiment contemporain, mais un bâtiment qui a vieilli. Et au fond, je pense que la décision de la fermeture, elle a été prise dès la précédente fermeture. Qu'est-ce que j'entends par là ?
2: Qui était quand d'ailleurs ?
1: Alors, elle était de 97 à 2000. Ouais. Et donc, à l'époque, le président Jean-Jacques Ayagon avait décidé d'être très percutant. Il a eu une vision sur le centre Pompidou, mais il a bien dit à l'époque qu'il faudrait de toute façon revenir sur le métier et travailler sur les travaux techniques, de sécurité, ainsi de suite, qui sont l'habitude pour un bâtiment qui a tout simplement presque, j'allais dire, un prototype. Mmh. Et donc, il faut être très vigilant. Donc, l'ensemble des successeurs de Jean-Jacques Ayagon ont tenté de lancer l'aventure, mais finalement, c'est arrivé sur moi. Et donc, moi, ce que j'ai proposé, c'est d'être encore plus ambitieux que le projet qui avait été décidé, qui était déjà colossal, qui est un projet technique, en disant, puisqu'on va fermer un certain nombre d'années, essayons de métamorphoser l'intérieur du centre. Donc, au fond, le projet, c'est le guépard. C'est il faut que tout change pour que rien ne change. Donc l'enveloppe extérieure, avec le regard bienveillant de Renzo Piano, on va changer la façade pour éviter d'en faire une passoire thermique comme elle est aujourd'hui. On va enlever l'amiante, on va améliorer l'accessibilité, ainsi de suite, et ainsi de suite. Et j'espère que le visiteur en 2030, quand il passera la porte, la même qu'aujourd'hui, il verra un bâtiment complètement transformé. Il ne reconnaîtra quasiment aucun des espaces qu'il avait vus à la fermeture dans quelques mois, puisque nous fermons fin septembre au public. Et donc là, je crois qu'on est dans une logique tout à fait contemporaine. On aurait eu cette conversation peut-être il y a 15-20 ans. Je serais peut-être venu vous présenter un projet d'une nouvelle aile, d'un nouvel étage, d'un nouveau bâtiment. Non, aujourd'hui, et je vois que ma collègue du Louvre ou mon collègue du Metropolitan Museum de New York sont dans la même philosophie, on est dans une logique de développement durable, on fait de l'intérieur, et je crois que dans votre émission, très souvent, des architectes viennent vous défendre cet esprit contemporain.
2: Exactement, et je voudrais, pour le parrainage de Renzo Piano, citer un livre qui s'appelle « La désobéissance de l'architecte », c'est un petit livre, où il a discuté avec un ami journaliste sur divers sujets, et il vous rappelle, enfin c'était en 2009, donc c'est déjà un peu ancien, mais il a une phrase, comme souvent sur le Centre Pompidou, en disant que la capacité de l'œuvre à se renouveler, à se transformer, est sa principale qualité, puisque c'était le projet initial, et qu'ils y sont fidèles, pour mieux renaître, et il dit même qu'il faudrait, enfin c'est une grande machine, qu'il faudrait réviser tous les 25 ans, et donc on y est. Pour ne pas trop prolonger l'aspect technique, malgré tout, est-ce que vous pouvez nous dire ce qui se passe pour l'isolation thermique ? Ça veut dire qu'il n'y avait pas... les façades vitrées étaient...
1: poreuses. Pardon, il se passe au centre Pompidou, ce qui se passe dans beaucoup d'immeubles en ce moment en France. Hein, tout le monde est confronté à cette transition énergétique, à cette volonté d'avoir une meilleure isolation. Et donc, tout simplement, on a des verres aujourd'hui beaucoup plus performants, des joints et ainsi de suite, qui permettent d'éviter à ce que la chaleur, l'hiver venu, se diffuse trop rapidement et inversement. L'intérieur aussi, on va améliorer beaucoup le système de climatisation et de chauffage. Voilà, donc les deux actions conjointes vont permettre d'avoir un bâtiment où on espère économiser 60-70% d'électricité, ce qui est quand même colossal.
2: Puisqu'on est dans les chiffres, quel est le montant des travaux ? Vous l'avez
1: Le montant des travaux est en deux parties qu'on essaye de réunir désormais en une seule, qu'on appelle Centre Pompidou 2030, un volet technique de 260 millions et un volet culturel de 200 millions. Donc, ce qui fait environ 460 millions d'euros.
2: Le volet culturel étant le redéploiement des expos
1: des événements. Le volet culturel, non, c'est la métamorphose des espaces à l'intérieur. Le volet technique, exemple, une nouvelle bibliothèque, une nouvelle scénographie du musée, la création d'une agora au niveau moins 1. Et cerise sur le gâteau qui, j'espère, plaira à nos futurs visiteurs, l'ouverture pour la première fois de la terrasse au dernier étage qui n'avait jamais été ouverte au public.
2: Mais les visiteurs sont déjà tellement contents dans l'escalator. Non, rappelons en quelques mots, il y a une consultation d'architectes, de 5 équipes.
1: C'est une institution publique, donc effectivement, on est soumis, et tant mieux, à une compétition. Et c'est donc un duo franco-japonais, Hiroko Kozunoki et Nicolas Moreau, associé à une architecte mexicaine, Frida Escobeto, et un groupement AYA. Les quatre ensemble se sont associés pour réaliser cette belle proposition qui est, je crois, très respectueuse de l'esprit de Piano et Rogers et en même temps apporte une touche de contemporanéité.
2: Alors vous serez peut-être surpris d'apprendre que ces deux-là, Moreau et Kuzunoki, sont venus dans cette émission.
1: Bah non, je n'ai pas surpris d'apprendre.
2: Au moment où ils avaient terminé Sciences Po.
1: Ça ne m'étonne pas de vous et de votre prescience. Voilà.
2: Non, mais c'est, les rapprochements sont amusants. Enfin bon, effectivement, ils ont de grandes qualités et ils ont proposé, si j'ai bien compris, un projet qui est à la fois respectueux de l'esprit du bâtiment et en même temps qui répond à toutes vos attentes, notamment le nouveau forum qui, c'est vrai, quand on le regarde d'un œil un peu critique aujourd'hui, n'est pas dans sa meilleure forme parce qu'il n'y a plus les expositions qui existaient au début du CCI, très proche de... Enfin, ça fait un espace d'accueil qui est très, très vaste et qui semble pas formidablement bien utilisé. Et sans doute, ça sera une impression différente.
1: Mais cher Michel, on a fait un peu le même constat que vous. Et surtout, au fond, on voudrait ramener au cœur du projet un mot presque grossier aujourd'hui, c'est l'hospitalité. Voilà, c'est-à-dire qu'on aimerait un peu de chaleur, on aimerait que le visiteur se sente bien. On n'est pas forcément à l'affût d'augmenter les espaces d'exposition.

0: de les séduire, mais pas les séduire pour les emmener dans je ne sais quelques moments d'égarement. C'est les séduire juste pour leur dire, bah voilà, il y a des personnes qui, au XXe siècle, ont décidé de changer notre regard sur le monde. Voilà, venez voir, ça peut peut-être vous titiller.
1: Oui, et justement, le multiculturel est extrêmement bien préservé, puisque les habitués de la Bibliothèque publique d'information qui sont invités à se rendre dans le 12e arrondissement, à côté, de la Cinémathèque, enfin dans le même quartier, vers Bercy, à partir du mois de septembre, retrouveront leurs habitudes pendant les 5 ans de fermeture et retrouveront la bibliothèque au retour. De même que alors, vous avez une salle de cinéma qui sera sans doute supprimée puisqu'elle est placée quasiment au rez-de-chaussée et que vous allez utiliser d'anciens parkings d'autocars qui n'ont plus besoin d'exister puisque les autocars n'ont plus le droit d'entrer dans Paris à cet endroit-là, si j'ai bien compris.
0: Oui, alors, je ne veux pas ennuyer vos auditrices et auditeurs, mais effectivement, l'opération qu'on vit en ce moment est une opération assez spectaculaire et assez phénoménale, avec des partis pris simples. On ne se sépare d'aucun agent, on garde l'ensemble des équipes et on essaye effectivement de garder l'ensemble des activités, ce qui n'est pas forcément évident sur le papier. Et donc, effectivement, on rouvre une bibliothèque. Je crois que les gens vont découvrir cet immeuble un peu connu qui s'appelle l'immeuble Lumière, qui est, paraît-il, un des plus grands immeubles de bureaux à Paris, qui se trouve au bout du cours Saint-Émilion. On a une programmation de cinéma qui se prépare avec MK2. On a notre programme d'exposition qu'on va déployer au Grand Palais, qui est sous la houlette de Didier Fusillier, un feu d'artifice estival. Enfin, bref, c'est un travail un petit peu au millimètre qu'on a fait ces derniers mois pour que chaque membre de l'équipe puisse continuer à œuvrer et à déployer le dynamisme qu'on qualifie effectivement de pluridisciplinaire.
1: On va écouter un peu de musique pour faire un petit passage. Et

0: Merci beaucoup. J'avais choisi Eric Satie, mais c'était trop triste.
1: Oui, donc ça ressemblait pas du Satie, j'aurais dit du Mozart.
0: Vous auriez dit Mozart. Si vous étiez un animal, vous seriez...
1: Oh, je ne sais pas. J'aime bien le dauphin.
0: Ah, c'est bien le dauphin. C'est joyeux.
1: Pas. En tout cas...
0: Et si vous étiez un pays?
1: Ah, écoutez, j'aime mon pays. Mais bon. Évidemment, comme beaucoup d'habitants de notre pays, on aime bien aussi nos voisins. Et j'avoue que dans le domaine de l'art, l'Italie restera toujours... Notre...
0: C'est bien. Vous êtes un bon diplomate. Et si vous étiez un instrument de musique?
1: Un instrument de musique, bah, écoutez, puisqu'on était dans le domaine de la clarinette.
0: Je trouve que ça vous va bien, la clarinette.
1: Voilà,
0: c'est marrant. Hein.
1: En tout cas.
0: C'est mélodieux, c'est tonique. Ça ne supporte. Enfin, ça supporte la solitude, mais pas trop. N'est-ce pas? Donc je pense que c'est déjà un certain profil de votre caractère.
1: Bah, écoutez,
0: vous avez souligné hier au Beaux-Arts la nécessité de travailler, enfin la nécessité, le bienfait du travail collectif et du travail d'équipe. Et je pense que c'est sans doute un de vos caractères.
1: Bah écoutez, cher Michel, je vois un canapé avec un beau coussin. Je vais m'allonger là, je crois que la psychanalyse est bien partie.
0: Non, non, alors là, c'est pas gentil de dire ça. Je déteste la psychanalyse.
1: Ah bon, bah, moi aussi, donc ça tombe bien, on est deux. Alors.
0: Non, non, mais je pense que meneur de jeu...
1: En tout cas,
0: est une des fonctions des hauts fonctionnaires de la culture et qu'il faut s'entendre avec toutes sortes de gens.
1: On est dans un moment mondial où je crois qu'il n'y a pas besoin d'en rajouter sur, on va dire, l'incertitude.
0: Oui. Et l'angoisse.
1: On a la chance d'être dans un pays où le secteur public culturel se porte bien. Et

0: voilà, donc je crois que c'est l'occasion de rendre hommage à toutes celles et ceux qui le soutiennent et espérons que cela va durer.
1: J'ai un peu oublié le chiffre, mais hier vous avez cité le nombre de personnes qui travaillent au Centre Pompidou.
0: Alors, le nombre de personnes qui travaillent au Centre Pompidou, c'est un chiffre très complexe, parce qu'en fait, il y a trois institutions au Centre Pompidou. Il y a la Bibliothèque publique d'information dont on a parlé, l'IRCAM, c'est l'occasion de saluer...
1: Qui ne ferme pas, voilà mon lapsus psychanalytique.
0: Et qui va bientôt ouvrir son grand festival. Et l'IRCAM...
1: On va dire que l'IRCAM n'est pas dans le même bâtiment, il est à côté.
0: Oui, il est là. Il est là avec nous, c'est l'Institut de Recherche Coordination Acoustique Musique. Et pourquoi c'est une année importante pour l'IRCAM, c'est qu'on fête cette année le centenaire de Pierre Boulez, qui était un des grands fondateurs de l'aventure du Centre Pompidou, avec donc justement cet institut. Et puis troisième institution, le Centre Pompidou. Donc après, je fais partie de celles et ceux qui disent qu'une institution culturelle, c'est un tout. Et donc, quand vous allez au restaurant, c'est aussi l'institution culturelle. Quand vous voyez des personnes qui œuvrent pour que leur bâtiment soit propre, c'est important, et ainsi de suite, et ainsi de suite. Bref, tout compris, on n'est pas loin de 2000. Voilà.
1: Vous avez eu une petite alerte syndicale au moment de l'annonce du calendrier. Ça s'est bien arrangé ?
0: Je n'ai pas eu une alerte syndicale. Je crois que les agents, et c'est bien normal, dans cette période justement de métamorphose, ont exprimé leurs souhaits, leurs inquiétudes, leurs rêves. Et on a essayé d'être attentif. Et je crois aujourd'hui, on le voit notamment dans le passage des 150 agents qui travaillent au Centre Pompidou de Paris et qui vont aller au Grand Palais, qu'on avance bien.
1: Alors, le Grand Palais, c'est une grande chance que le Grand Palais soit restauré à temps pour vous.
0: Ah ben, on a bien coordonné les choses.
1: Non,
0: on a bien coordonné les choses.
1: Parce que ça fait quand même 2-3 ans au moins que...
0: Oui, ça s'est bien passé. Et on a bien coordonné les choses. Et avec les belles équipes de Didier Fusillé...
1: Oui, c'est aussi une chance d'avoir Didier Fusillé.
0: Voilà, donc du coup, ça se passe très bien.
1: Et alors, vous serez où ?
0: On sera où ? On sera dans ce qu'on appelait les Galeries Nationales.
1: D'accord, côté Champs-Élysées.
0: Voilà, le fameux square Jean Perrin. Et puis, on a des nouveaux espaces côté Seine. Et puis, en fonction des souhaits du président Fusillé, j'espère qu'il nous invitera à aller dans d'autres endroits. Et ça commence dès cet été avec la Nef, qui, comme vous le savez, fera l'objet d'une grande opération, dite du Grand Palais de l'été.
1: Non, je ne savais pas.
0: Et donc, la Nef sera ouverte au public pour la première fois, donc avec notamment une grande rétrospective des spectacles de Mohamed El Khatib. Et donc, nous serons dans cette aventure et avec... nos amis du département culture et création au centre, on va lancer aussi une opération Fun Palace, très intéressante.
1: Alors la nef est éblouissante dans sa restauration. J'y suis allée pour un ou deux salons. C'est tout de même un espace gigantesque. Donc certains artistes l'ont très bien occupé, Richard Serra ou Boltanski aussi, je me souviens. Vous avez d'autres projets pour la Nef ?
0: Alors ça, c'est le président Fusillé qui a des projets. Mais par exemple, là, dans la saison France-Brésil, il va inviter Ernesto Neto.
1: D'accord. Voilà. Et en revanche, les espaces des galeries dites nationales étaient plutôt assez classiques. Alors ça ne va pas trop déranger les traditions du Centre Pompidou ?
0: J'espère qu'on a une merveilleuse équipe de scénographes au sein du Centre Pompidou. On est des rares institutions à avoir une équipe en interne. Et donc, c'est cette équipe qui va œuvrer. Alors, pour deux grands projets initiaux, l'art brut, on va montrer la grande donation que M. Decharme et son épouse nous ont faite, une des plus grandes donations de l'histoire du Centre Pompidou. Et on va commencer, comme un clin d'œil à notre fontaine Stravinsky, une exposition qui s'appelle Niki de Saint-Phalle, Jean Tinguely et Pontus Sultaine. Manière de rendre hommage au premier directeur du musée, Pontus Sultaine, qui nous était venu de Suède. Et c'est le centenaire de la naissance de Jean Tinguely et on ne présente plus Niki de Saint-Phalle. Donc je crois que là, ça va être un trio très intéressant. Et on scoop pour nos amis fréquence de protestante l'année prochaine. Là, vous pouvez déjà réserver. Je pense qu'on aura une des plus belles expos Matisse jamais faites dans notre pays. Une expo Matisse, justement, de fête. C'est un accent porté sur la dernière période. Donc, les gouaches découpées. Voilà, prenez vos places.
1: Et ça, faire une expo Matisse qui dépasse les expos Matisse, c'est un enjeu colossal.
0: En tout cas, on va essayer de faire un focus sur la dernière période qui n'a encore jamais été faite.
1: Vous avez dit hier que Pontius Sultan était lui-même un artiste. Quel était son... Je ne connais pas son profil artistique.
0: Alors, il était peintre. Il était peintre, voilà.
1: Premier directeur du Centre Pompidou.
0: Alors, il était premier...
1: président.
0: Alors, non, le premier président, c'était Robert Bordas.
1: Ah oui, en effet.
0: Et en fait, il était directeur avec un intitulé qu'aujourd'hui n'existe plus, mais qui disait bien... la philosophie du Centre Pompidou de l'époque, c'était directeur du département des arts plastiques. Voilà. Mmh. Justement, on avait voulu casser cette notion de musée pour créer quelque chose de nouveau. Voilà. Mais après, le Musée national d'art moderne est revenu.
1: Comme tout le monde, comme chacun le sait, mais c'est une occasion de le redire, donc il y a de nombreuses institutions qui font partie du Centre Pompidou, le Musée d'art moderne, la collection de photos, la collection de cinéma... Les festivals de cinéma, qu'est-ce qui va se passer pour la photo? Est-ce qu'il y a des projets particuliers?
0: Alors, pour la photo, il y a énormément de projets particuliers. Un premier, et là j'invite encore une fois toutes celles et ceux qui nous entendent à noter la date, à partir du 13 juin, une expo extraordinaire, peut-être d'un des plus grands photographes actuels, Wolfgang Tillmans, un photographe allemand, qui va investir, c'est une petite surprise, un étage entier du Centre Pompidou. Donc là, il faut vraiment venir cet été, d'abord parce que ça sera un des moments pour dire au revoir au Centre Pompidou, ce bâtiment historique, mais je crois que on ne sera pas déçus, une proposition vraiment très forte, tant par son ampleur que par toutes les questions politiques, sociales, esthétiques qu'elle va poser. La collection de photos continue à s'enrichir et l'année prochaine, c'est le bicentenaire de la photographie. Vous savez que l'État a souhaité mettre un coup de projecteur sur ce moment et donc le Centre Pompidou sera présent, là encore, avec une grande expose au Grand Palais, avec une sélection dans des chefs-d'œuvre de la collection. Donc, on sera également aux rencontres d'Arles, ainsi de suite. Donc, un beau déploiement de la collection photo.
1: L'étage entier donné à Wolfgang Tillmans, c'est l'étage où était la bibliothèque, justement.
0: Le deuxième étage, oui.
1: Et qui, dans le projet futur, aura beaucoup changé. Alors, par rapport à d'autres qui auront moins changé.
0: Ce qui n'aura pas changé, c'est le fait que la bibliothèque reste. Ça a été un souhait dès le départ de notre aventure. Mais effectivement, elle sera complètement métamorphosée, elle aussi, avec le regard de nos amis architectes que nous avons cités tout à l'heure.
1: D'accord. Je suis perdu là. Ah oui, n'oublions tout de même pas de parler de Massy. Alors Massy, c'est un projet en soi. Massy est dans le sud de Paris. Massy est au bord de l'autoroute. Massy est au bord d'une gare TGV. Massy sera bientôt rejointe par une station de métro de la ligne 18. Et ce lieu un peu excentré, on va le dire pour le moment. Devenir une sorte de deuxième centre, si j'ose dire, parce que c'est moins loin
0: que Metz ou que nos amis.
1: C'est pas moins loin que Metz, puisque Metz est relié par le TGV qui met très peu de minutes, je crois.
0: Alors, pour l'avoir beaucoup pris, cher Michel, il met 90 minutes, alors que pour aller à Massy, on met une trentaine de minutes. Voilà. Donc, on met un petit peu moins de temps.
1: Faut-il avoir l'idée d'aller à Massy.
0: Écoutez, grâce à Fréquence Protestante, dès cet après-midi, je lance l'idée, tout le monde à Massy.
1: Ils découvriront une ville extraordinaire. Grâce à la région Île-de-France et grâce à la communauté urbaine ou
0: tous les niveaux des collectivités territoriales. Région Île-de-France, département, communauté d'agglomération et mairie de Massy, tout le monde s'est associé pour créer un bâtiment colossal. On est sur 30 000 mètres carrés, l'ensemble des collections du Centre Pompidou. Et le vrai nom du bâtiment, c'est le Centre Pompidou francilien Fabrique de l'Art. Et nos amis du musée Picasso seront également présents, puisque leurs réserves seront là. Philippe Chiambaretta est l'architecte et il a proposé, à notre demande, puisque c'était le programme, de faire un projet différent d'une réserve. Ce n'est pas un bunker, ce n'est pas un tombeau, c'est un lieu public où il y aura des espaces d'exposition, des espaces pour se restaurer, des belles aventures dans le domaine du spectacle. Il y aura des ateliers. Enfin bref, tout
1: c'est
0: l'inverse.
1: C'est un petit Beaubourg.
0: Exactement.
1: Une ombre de Beaubourg, vivante. Une ombre, une silhouette.
0: Parce que
1: la silhouette, j'ai eu Philippe Chiambaretta au téléphone, il m'a dit qu'après avoir fait tout ça, ils se sont aperçus que la façade était à peu près de la même taille que la façade du Centre Pompidou.
0: Oui, alors donc justement, c'est pas un petit.
1: C'est en même temps, petit au sens où c'est moins complexe, sauf que la partie, partie réserve, le Fort Knox des arts, doit être assez compliqué Ça existe maintenant dans les musées, c'est réserve visitable, ce qui ne sera pas vraiment le cas de celle-ci.
0: On pourra se réservation visiter, mais je crois qu'aujourd'hui, il y avait vraiment une volonté très simple de dire voilà, la collection, elle sera déployée à Massy de manière aussi belle qu'à Paris. Il n'y a pas de hiérarchie, il n'y a pas un petit Beaubourg et un grand Beaubourg. Regardez Metz aujourd'hui. Si on avait eu notre conversation il y a 15 ans, on aurait dit bah, « Tiens, qu'est-ce que ça va devenir ?» ainsi de suite, ainsi de suite. Aujourd'hui, c'est sans doute, et je le dis sans flagornerie outrancière pour la directrice et ses équipes, mais un des plus beaux lieux d'exposition en France, avec surtout une politique originale. Donc j'espère qu'on va développer ça là, à Massy également.
1: Oui, pour la forme de Massy. Alors, en deux mots, ce que j'ai compris, c'est qu'il y a un parc d'un côté, un petit parc, avec un petit lac, donc de la verdure, de l'autre côté, un terrain de sport. Et le rectangle occupé par le Centre Pompidou est entre les deux. Donc, il y a une sorte de paysage naturel qui n'est pas la Piazza de Beaubourg, mais qui est quand même une vision, disons, assez ouverte. Ce que nous avons dit à l'instant sur l'emplacement dans la région parisienne qui est ce qu'il est, c'est-à-dire que c'est une bonne raison d'y aller, justement, puisqu'on n'y va pas forcément. Et la forme du bâtiment, dont je suppose la complexité technique de la partie sécurisée, doit être assez lourde. Et j'inviterai Philippe Chambaretta à venir en parler à la rentrée. Le bâtiment ouvrira l'année prochaine, en 26.
0: Tout à fait. Deuxième semestre 26.
1: Oh, il sait tout.
0: Oui, voilà.
1: Vous avez un agenda bien rempli.
0: Si je ne savais pas quand est-ce que va ouvrir le prochain Centre Pompidou, qui est un des plus gros investissements de la nation, je crois qu'il faudrait que j'aille vite chercher du travail. Mais surtout,
1: vous avez bien répondu.
0: J'insiste cet après-midi parce que vous m'inquiétez un tout petit peu. Massy, c'est là. Hein, c'est aussi le plateau de Saclay. Hein, c'est le plus grand ensemble d'enseignement supérieur.
1: Je suis allé plusieurs fois à Saclay. Je sais bien que c'est pas loin. Voilà. Sauf qu'une fois qu'on est là-bas, on a quand même un peu l'impression d'être loin.
0: Faut y revenir. Voilà. Et aujourd'hui, c'est le Grand Paris qui compte.
1: J'ai rien contre les distances. Hein. Bon. En plus, je ne les parcours pas à pied, donc il n'y a pas de problème. Bon. Je voulais juste raconter une anecdote, sans que ce soit complètement anecdotique. C'est que la façade vitrée du Centre Pompidou-Massy, donc centre francilien, est ornée d'un escalier en bois qui reprend plus ou moins le dessin de la fameuse chenille du Centre Pompidou.
0: Qui reprend tout à fait.
1: Ce qui permettra aux nostalgiques de descendre le long de cette façade en évoquant leurs souvenirs de parisiens.
0: Oui, voilà. Alors, cher Michel, ne soyons pas mélancoliques, hein, même si en vieux mâle blanc, je pourrais l'apparaître. On se projette et on est ravis d'avoir un magnifique équipement. Voilà, c'est un bâtiment pour rêver. Et je crois que là aussi, tout le monde va être surpris parce qu'on n'en a pas encore beaucoup parlé, mais ça va être un choc quand même en Île-de-France.
1: Oui, mais je pense que ça va être un choc en Île-de-France, que vous avez énormément travaillé. Donc ça fait, je ne sais pas, 5 ans, quelque chose comme ça.
0: Tout à fait.
1: Que cette très belle expo Paris Noir que j'invite nos auditeurs à aller voir. Hier, je vous ai posé la question, c'est 3 ans de préparation. Donc il faut saluer le courage et l'énergie de toutes ces équipes qui ont travaillé avec un peu un pied dans chaque espace.
0: Je n'enlèverai rien à vos propos.
1: Mon cher Laurent, puisque vous m'avez appelé plusieurs fois, ma chère Michel, je me souviens que la première fois que je vous ai rencontré, c'était dans l'atelier d'un designer peu connu à l'époque, avec qui j'avais consacré un papier dans Le Monde, qui n'est autre que Ronan Bouroulec, votre premier livre. Et donc, je pense que vous aviez déjà beaucoup de goût en tant que dauphin ultra, ultra dynamique. Et que le parcours extraordinaire que vous faites est tout à fait digne d'attention. Ah, voilà. Et
0: ah, bon,
1: de...
0: Vous faites trop dur, non, je vais pas m'allonger.
1: Pascal,
0: mais voilà,
1: ma chère Michel, ma chère Michel, mon cher
0: Laurent, je crois que l'équipe s'impatiente, il nous faut du Mozart.
1: Non, on va leur rendre le micro, mais vous savez comment je vous appelle normalement, Laurent l'Excellent.
0: Ah bah c'est gentil, merci.
1: Voilà. Merci d'être venu, merci d'avoir consacré du temps entre Malaquais.
0: Cher Michel, merci de m'avoir invité dans votre excellente émission et j'invite donc tous vos auditrices et auditeurs à venir au Centre Pompidou qui n'est pas fermé et plus ouvert que jamais. Suzanne Valadon, Paris.
1: Qui sera fermé le 22 septembre.
0: Qui sera fermé le 22 septembre, mais pour mieux se métamorphoser à Massy, à Malaga et ailleurs.
1: La bibliothèque a déménagé.
0: Non, les cinémas vont au MK2, la bibliothèque au bâtiment
1: mais
0: Lumière.
1: Voilà. Aujourd'hui, aller voir Paris Noir.
0: Aujourd'hui, il faut aller voir Paris Noir, Suzanne Valadon. Voilà.
1: Merci beaucoup d'être venu dans cette période troublée et hyperactive.
0: Merci pour votre invitation.
1: Merci, Laurent.

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1: Chers amis auditeurs, bonjour et bienvenue dans ce Fréquence Livre où nous avons le plaisir et l'honneur d'accueillir Jean-Pierre Sueur. Bonjour monsieur.
2: Bonjour.
1: Alors Jean-Pierre Sueur, les auditeurs doivent s'en souvenir, vous avez été secrétaire d'État aux collectivités locales sous François Mitterrand, vous êtes normalien de l'école normale de Saint-Cloud, vous avez été professeur de linguistique, puis député pendant 10 ans, maire d'Orléans, puis sénateur jusqu'en 2023. 40 ans au service de la France et des Français. Et voilà que vous publiez aux éditions Odile Jacob « Nous sommes faits de mots », sous-titré « Politique et poésie ». Vous revenez à vos premières amours que vous n'avez jamais oubliées, la linguistique, la langue, les mots. Les mots, on en entend beaucoup en ce moment. Et dans tous les sens dans la vie politique. Mais l'art des mots, lui, semble particulièrement absent. Quelle est la relation de la politique aux mots? Et qu'est devenue cette relation? Ce sont quelques-unes des questions que je vais vous poser. Depuis la démocratie grecque, on voit la parole comme un des outils privilégiés de la politique. Et figurez-vous que dans votre livre, pour la première fois, j'ai réalisé que le mot « parlement » venez de parler. Peut-être d'ailleurs pourrait-on aussi ajouter qu'on ne parlemente pas assez au Parlement.
2: Merci Michel Gaillard de m'avoir invité. J'ai fait ce livre après un autre livre publié également chez Odile Jacob il y a 2 ans qui s'appelait « Une journée singulière, autopsie politique » dans lequel je faisais un roman, quelque sorte, avec 10 personnages ayant trait à l'administration et à la politique. Et pratiquement 9 de ces personnages, c'était moi. Parce que je ne voulais pas faire des mémoires. Et là, j'ai fait autre chose. J'ai fait 19 chapitres sur des moments de la vie réels, rêvés, imaginés, où il y a le langage. Et je me suis astreint à réfléchir à ce que j'ai vécu par rapport au langage. J'ai beaucoup aimé écrire, faire des cours. Voyez-vous, hier, j'ai fait un cours sur l'écriture poétique à l'Université du Temps Libre de Montargis. Et c'est un bonheur. Ah oui. J'ai beaucoup aimé enseigner la langue, la linguistique, la poétique. Et en même temps, j'ai beaucoup aimé la parole politique, puisque j'ai beaucoup parlé au Parlement, que ce soit à l'Assemblée ou au Sénat, beaucoup, et beaucoup écouté aussi. Et il y a des mots qui nous traversent, il y a des mots qui nous habitent. Nous sommes faits de mots. Et ces mots se déposent en nous, mais en même temps, nous les créons, nous choisissons de les utiliser. Et j'ai voulu rendre compte de tout cela. Voyez-vous, dans le livre précédent, j'imagine une réunion, comme il y en a beaucoup, dans une préfecture, il y a 30 personnes. On parle de la politique de la ville, chacun vient chercher la même subvention que l'année précédente. C'est inintéressant. Et je me dis, qu'est-ce que ces 30 personnes ont dans la tête? Plein de choses. Ça bouillonne, c'est bizarre. C'est étrange. Nous sommes faits de mots. Voilà le projet du livre. Et alors, pour ce qui est du Parlement, je suis vraiment un adepte de la démocratie parlementaire, à condition qu'elle ne soit pas dévoyée. Voyez-vous, il y a quelque chose qui me déplaît profondément. François Hollande avait un peu commencé, mais un peu seulement, mais avec Emmanuel Macron, c'est la règle. Il n'y a plus qu'une lecture pour les textes à l'Assemblée et au Sénat. Or, la Constitution prévoit une lecture à l'Assemblée, une au Sénat. On revient à l'Assemblée, on repart au Sénat ou l'inverse. Commission mixte paritaire et dernière lecture. Maintenant, on supprime une lecture. Donc, le texte est vu une fois dans une assemblée, une autre fois dans l'autre, et on ne revient pas dessus. C'est désastreux, parce que la navette, le fait de lire, de relire et de relire encore, ça permet de peaufiner les textes de loi. Vous comprenez, les amendements, tout le monde fait des amendements. Vous avez un texte à peu près bien rédigé. Vous collez des amendements. Les amendements, c'est du scotch. Ça vous fait une syntaxe illisible.
1: Oui.
2: Et il y a trop de lois technocratiques, trop de lois qui n'ont pas été assez peaufinées par le Parlement. Donc, je suis pour qu'on prenne le temps de faire la loi. Il faut du temps pour faire de bonnes lois. C'est comme pour le vin.
1: Ah oui, mais là, vous avez tout à fait raison. Moi, je vais des fois voir des lois sur le site de l'Assemblée nationale et vous comprenez rien parce qu'il y a écrit dans l'article 18 de la loi 3412, les mots du paragraphe 4 sont remplacés par les mots suivants et vous ne savez rien d'autre.
2: Voilà. Alors, en principe, c'est inséré dans les codes et c'est plus lisible. Mais moi, je plaide pour une loi plus simple, plus lisible, et surtout pour qu'il y ait moins de lois. On veut faire des lois sur tout, et c'est une erreur. Il faut faire de bonnes lois, en pensant bien qu'un mot dans la loi peut être très important, et que la loi va s'appliquer à Dunkerque, à Marseille, à Strasbourg, mais aussi à Saint-Pierre-et-Miquelon, en Nouvelle-Calédonie, à La Réunion, etc. Donc, la loi, ce sont des mots qui pèsent. Et il faut aimer la loi et pour ça, aimer l'écriture de la loi. Voyez-vous, prenez la Déclaration des droits de l'homme et du citoyen. Ça tient en une page.
1: Oui, on la voit affichée.
2: Quelle beauté que de dire autant de choses en si peu de mots.
1: Alors, vous parliez, Jean-Pierre Sueur, vous disiez que votre livre avait 19 chapitres. Vous alternez, ce sont des chapitres très courts, sauf un, mais on va en parler. Vous alternez entre des petites leçons de grammaire et de linguistique qui sont absolument savoureuses. Vous nous expliquez la disparition du passé simple, par exemple. Et puis d'autres petits chapitres sur votre expérience de parole en tant qu'élu ou en tant que maire. On parlera aussi de deux ou trois épisodes. Mais au milieu de ces chapitres, plutôt vers la fin, vous avez un long chapitre de 50 pages intitulé « Zeebruges » et qui est une conversation entre un homme et une femme. Une conversation où, bien sûr, on parle de mots, où on suit parfois des idées très développées et qui s'enchaînent. Et puis parfois, on passe du coq à l'âne. Et je me suis dit, en lisant ce chapitre, mais est-ce que l'art de la conversation a disparu aujourd'hui ?
2: J'ai aimé écrire ce texte. Je me sens beaucoup plus proche du personnage, je peux le révéler aujourd'hui, à fréquence protestante, du personnage qui s'appelle elle que de lui, qui est un peu un contrepoids. Mais ce dialogue est un dialogue philosophique sur trois questions. La première, c'est l'origine du langage. J'aime beaucoup un dialogue de Platon qui s'appelle Cratyle.
1: Oui.
2: Il y a Socrate et il y a deux disciples. L'un, Cratyle, dit que les mots viennent des dieux. Ils ont une origine divine. La divinité nous a offert ces mots. Dans toutes les langues. Et puis, il y a Hermogène, qui est un autre disciple, qui lui est matérialiste, qui dit, mais non, les mots, ce sont des conventions. Pourquoi cette table se dit T-A-B-L-E, ou der Tisch en allemand? Parce que les êtres humains se sont mis d'accord là-dessus. Mais ça pose des problèmes, parce que s'il y a une convention pour dire que tel son allait exprimer tel sens, cette convention, elle était en quelle langue? Et d'où venait cette langue? Bon, je vous laisse là-dessus. Deuxième point, est-ce qu'il y a quelque chose après la vie? Et là, les deux personnages n'ont pas la même idée. Et je présente les deux thèses. Il y a une thèse que je partage plutôt, qui consiste à dire tout l'amour, toute l'intelligence, toute la sensibilité qu'il y a dans cette terre, dans ce monde, ne peut pas produire rien, le néant. Et l'alternative, c'est l'autre personnage qui dit « Mais enfin, le réel est tellement beau. Si vous voyez la beauté des choses, de la mer, par exemple, Méditerranée, décrite par Albert Camus dans Nos, ces choses, la beauté du monde, que c'est presque faire injure à cette beauté que d'ajouter des considérations métaphysiques ou religieuses. » Bon, j'explique ça. Et le troisième sujet, on avance vite, c'est Leibniz, qui pose une
1: question fondamentale de la philosophie, qui est
2: « Pourquoi l'être est ?» C'est-à-dire, pourquoi y a-t-il quelque chose plutôt que rien ? Qu'est-ce qui fait qu'on est là ? Alors, je n'ai pas la réponse à ces trois questions, mais j'ai aimé poser ces questions parce que c'est une question aussi de langage. Je me pose à certains moments la question suivante. Est-ce qu'on peut penser sans mots ? Je ne crois pas. Je ne crois pas.
1: Question aussi que tous les élèves se posent.
2: Des sensations, des sentiments sans mots. Mais des pensées, je ne le crois pas.
1: Pour élaborer, déduire, organiser une pensée, il faut des mots.
2: Et je consacre un chapitre entier à Robert Badinter, parce que j'ai été...
1: Le chapitre s'appelle l'éloquence.
2: L'éloquence. J'ai été presque 12-13 ans à côté de Badinter quand il était sénateur. Et je le voyais préparer ses textes. Et c'était une poésie. C'est-à-dire qu'il n'écrivait pas des phrases. Il écrivait des membres de phrases, des versets, vous voyez, un peu comme Claudel. Et quand il arrivait à la tribune, il commençait très légèrement, on entendait à peine. Puis peu à peu, la voix augmentait, s'enflait, se gonflait, et on avait vraiment une vertu de l'éloquence totale. L'avocat qui se donne tout entier dans sa cause. Et ça m'a beaucoup impressionné.
1: C'est effectivement, moi j'ai eu comme beaucoup l'occasion de l'entendre à la télévision, en particulier dans son discours dont vous parlez contre la peine de mort. Mais justement, pour faire écho à Robert Badinter, un de vos chapitres, et là, en parlant, c'est vraiment pour me faire plaisir, parce que c'est le chapitre qui m'a le plus enchanté. Un chapitre qui s'intitule « Rythme ». Et vous nous expliquez l'importance du rythme, justement, dans l'éloquence et dans la parole. Et vous avez un hymne et vous nous rappelez un certain nombre de vers qu'on a appris en général à l'école, mais qui sont à tomber à la renverse.
2: Oui.
1: Le fameux tétramètre.
2: Oui.
1: Alors, qu'est-ce que c'est qu'un tétramètre ? Et on va en citer quelques-uns.
2: La plupart des alexandrins sont des tétramètres, c'est-à-dire que vous avez quatre groupes rythmiques avec une césure au milieu qui est un accent fixe, et dans chaque boîtier, c'est-à-dire chaque hémistiche, un accent qui peut être à la troisième place, et dans ce cas, on a un tétramètre parfait, ou qui peut être mobile. Alors bon, c'est un petit peu compliqué. Je vais vous prendre un vers de Charles Péguy, qui est volontairement prosaïque dans la présentation de la Beauce à Notre-Dame de Chartres. C'est un pèlerinage, il marche. Et alors il dit, c'est ici, la contrée, Imprena, blanc photo. 1, 2, 3, 1, 2, 3, 1, 2, 3, 1, 2, 3. Vous voyez, ça montre bien le pèlerin. C'est ici, la contrée, imprenable en photo, la Beauce, c'est plat. Mais il y a d'autres vers magnifiques.
1: À vous citer, alors, Dubélé, et les muses de moi comme étranges s'enfuient.
2: Oui.
1: On a l'impression vraiment d'une vague musicale, ou encore Apollinaire. Alors, Apollinaire a fait un poème qui a qu'un seul vers.
2: Oui,
1: c'est celui-là, il s'appelle Chantre, et l'unique cordeau des trompettes marines. On entend résonner.
2: Et l'unique cordeau et des trompettes marines, parce que le E devant une consonne doit être prononcé. Mais vous savez, c'est ce vers, puisqu'on en parle, il est tout à fait étrange. Parce qu'on pourrait penser qu'il y a un jeu de mots facile, un cordeau.
1: Oui.
2: C-O-R, plus loin des apostrophes E-A-U. Trompette marine.
1: Oui.
2: Donc corps, trompette, eau, marine. Mais pas du tout. Parce que ce que beaucoup de gens ignorent, c'est que la trompette marine est un instrument à cordes, mais qui présente cette particularité de n'avoir qu'une seule corde. Mettons, à la fin du plat pays de Jacques Brel, vous entendez... C'est ça. Et alors, voyez-vous, qu'est-ce que ça veut dire, ce vers ? Moi, je suis le poète, Apollinaire. Je dis tout ce que je dis, mais et l'unique cordeau, je n'ai qu'une corde pour dire la création, pour dire le monde, et l'unique corbeau de ces instruments à cordes que sont les trompettes marines. J'ai beau dire tout ce que je veux, et l'unique cordeau des trompettes marines, 1, 2, 3, 1, 2, 3, 1, 2, 3, 1, 2, 3. Ça, c'est encore un tétramètre parfait.
1: Alors, je vais citer un dernier vers magnifique dans Phèdre, dont vous signalez qu'il a 12 syllabes et 13 mots. « Le jour n'est pas plus pur que le fond de mon cœur ». C'est d'une simplicité.
2: Vous savez, je cite souvent ce vers aux étudiants parce que c'est vrai qu'il n'est fait que de monosyllabes. Et on a l'impression de quelque chose de cristallin, d'infiniment pur. « Le jour n'est pas plus pur que le fond de mon cœur ». Alors, dans mes cours, je ne fais pas ce que font trop souvent des collègues enseignants, ils font de la paraphrase. Ils disent autrement ce que le poète dit. Ça ne sert à rien. L'écriture du poète, elle est belle, elle est géniale. La question, c'est de savoir comment on arrive à cela. Qu'est-ce qui a fait en ce poète, dans son âme, dans son esprit, dans son écriture, que l'on arrive à cette beauté-là?
1: Alors, on va revenir à la politique, Jean-Pierre Sueur, parce que un élu, quand il est des années député, il est en campagne électorale, il fait des réunions publiques, il intervient à l'Assemblée, il passe son temps à parler. Mais en même temps, vous rappelez que le rôle de l'élu national, c'est de faire la loi, c'est de travailler dans des commissions, c'est de parler à ses opposants, parce que les mots, c'est fait aussi pour se confronter et ensuite pour s'entendre. Comment vous trouvez le langage politique aujourd'hui? Je sais qu'on est parti pour 7 mois de campagne électorale et qu'on a l'impression que les gens parlent tout seuls et uniquement à leur électorat et pas du tout entre eux.
2: Oui, il y a un dévoiement de la parole politique. Je vois l'Assemblée telle qu'elle est aujourd'hui n'est pas celle que j'ai connue. J'aime beaucoup le Parlement. Et je dois dire qu'il y a une différence entre l'Assemblée nationale et le Sénat. Dans les deux cas, on se confronte. Mais il y a une Assemblée où actuellement, il y a surtout de l'invective. Et il y a une autre où l'on se parle au Sénat. Moi, j'ai parlé, mais des heures avec des collègues de tous bords. Et cette parole-là, elle est précieuse, de même que nous faisons au Sénat beaucoup de rapports confié à des élus qui n'appartiennent pas au même groupe politique. C'est important parce que petit à petit se façonne une écriture, une parole, un dialogue qui a du sens. Vous voyez, j'ai écouté le dernier débat dans la primaire socialiste sur BFM et j'ai été un peu effaré parce que ça ne volait pas haut et je n'aime pas cela. Je crois que certains volaient plus haut que d'autres. Mais la politique doit être d'abord le débat d'idées. Et il faut qu'il ait lieu dans un certain respect. Mallarmé a dit qu'il fallait donner un sens plus pur aux mots de la tribu. Eh bien, ça vaut pour la politique. Et je crois que j'ai un peu écrit ce livre pour montrer que sans poésie, sans littérature, sans philosophie, sans culture du cœur et de l'esprit, la politique s'étiole, s'assèche, se dessèche et perd son sens.
1: Alors, vous parlez beaucoup de l'ego dans votre livre. Et en gros, vous en parlez pour expliquer que les politiques, trop souvent, ils se préoccupent de leur réélection, c'est-à-dire de leur avenir, d'eux-mêmes, et pas des citoyens dont ils ont la charge et pour lesquels ils doivent faire des propositions. L'ego est quand même aussi au cœur des mots.
2: Et oui, et c'est quelque chose que j'ai souvent remarqué. Voyez-vous, au début, on s'engage dans l'action politique, en général, pas toujours, mais en général, pour un idéal. Moi, j'ai commencé au PSU, Parti Socialiste Unifié, qui disait des choses très bien. Il y avait eu le colloque de Grenoble avec Michel Rocard sur la décentralisation, etc. Mais qui obtenait quelquefois 2%, 3%, 4%. Donc, on se battait pour des idées, mais pas pour des places. Et il y a ce phénomène dont beaucoup sont victimes, et moi-même, je ne dirais pas que je ne l'ai pas été. Au début, vous êtes là pour les idées, pour les valeurs, pour que la société soit plus juste, soit meilleure. Mais peu à peu, vous êtes préoccupé par votre réélection, et puis encore votre réélection. Et à force d'être en vue, dans une circonscription, dans une ville, dans un département, au niveau national, vous pensez toujours à vous, et de plus en plus à vous, et de moins en moins aux idées, et de moins en moins aux valeurs. Et c'est quelque chose de profond, et il faut lutter contre ça. Vous voyez, on pourrait dire beaucoup de choses de Mitterrand, mais ce qui m'a frappé, c'est qu'au début de la Ve République, il est resté quand même 23 ans dans l'opposition. Or, lui qui avait été, je ne sais pas combien de fois, ministre sous la IVe République, il aurait pu finalement se caser. Mais il a tenu bon. Et c'est important de ne pas être le jouet de soi-même, de son propre ego. C'est important.
1: Bien sûr, on va faire une pause musicale et je vous propose d'écouter un de vos artistes préférés, d'ailleurs Jacques Brel, qui chante une chanson pas très connue, L'âge idiot.

0: J'ai encore plusieurs questions à vous poser, Jean-Pierre Sueur. Alors, on oublie Jacques Brel, mais vous aimez beaucoup ce chanteur-poète.
1: Ah oui. Bon, d'ailleurs, alors l'âge idiot, c'est quoi ? C'est plus on vieillit, plus l'âge est idiot, parce qu'au début, on a le cœur, et le cœur tient beaucoup plus de place que le ventre. Et plus on vieillit, plus le ventre prend la place du cœur. C'est-à-dire que c'est un peu le culte de l'ego, quoi. Bon, alors, j'aime beaucoup Jacques Brel parce que j'ai beaucoup chanté ses chansons. Et puis parce que c'est un homme qui a toujours été un adolescent. Finalement, il dit beaucoup de mal des adultes. Et le plus grand chapitre du livre, pour cette raison, s'appelle « Zeebruges ». Vous savez, Zeebruges, c'est un port, c'est le port de Bruges. Et je crois que Jacques Brel voulait que la chanson Amsterdam s'appelle là, tiens, on va se payer un imparfait du subjonctif, Zeebruges. Mais seulement, il a calé pour les rimes. Parce que vous comprenez, vous avez déluge, ça va, mais luge, c'est dur à caser dans une chanson marine. Donc finalement, il a
0: ça s'est appelé Amsterdam.
1: Mais dans une autre chanson qui s'appelle « Mon père disait », il parle de Zeebruges. Bon, alors, cher Michel, on en est où ?
0: On arrive, il nous reste 6 minutes. Alors, il faut que je vous pose quand même une question. Parmi les réunions ou les discours ou les débats qui ont lieu dans les assemblées, vous consacrez un chapitre au vote par les municipalités des subventions pour restaurer les églises. Au passage, vous rappelez que dans la religion chrétienne, les écrits, les écritures et la parole sont deux mots qui tiennent beaucoup de place. Et puis, vous dites, laïque. Quels que soient les débats sur la laïcité, tous les élus à l'unanimité, quel que soit leur bord, votaient pour les subventions de restauration des églises.
1: Oui, j'ai remarqué ça. Quand j'étais un jeune député, il y a donc 45 ans, on ne s'occupait pas de restaurer les églises. On n'en parlait pas. Et puis au fil du temps, j'ai vu que ça prenait de plus en plus d'importance. Et c'est étrange, vous savez, vous avez des endroits où le curé dit « ben moi j'ai 28 clochers, et toi tu en as combien ? Ben moi j'en ai 32 ». C'est-à-dire qu'il y a beaucoup de villages où les églises sont vides, sauf pour les enterrements. Mais néanmoins, les gens veulent que l'on restaure l'église, parce que c'est un élément culturel, même si l'on n'est pas croyant. Et je m'amusais dans mes discours à dire la chose suivante, comment ça se fait ? Oui, moi, j'ai eu l'occasion de faire voter des subventions pour le toit des églises, pour les orgues. Et j'avais quelques mécréants qui me disaient « Quand vas-tu t'arrêter ? Est-ce que tu vas nous faire subventionner les bénitiers ?» Bon, non, j'ai jamais fait cela. Mais j'ai vu dans de nombreux villages, c'était voté à l'unanimité. On voulait avoir une belle église. Mmh. Et je me suis dit peut-être que les plus mécréants se disent un jour, je vais arriver chez Saint-Pierre. On ne sait jamais ce qui arrive, si jamais ça existait. Et alors, je dirais, je ne suis pas tout à fait mauvais. J'ai voté la subvention pour le toit de l'église, cher Saint-Pierre.
0: On ne sait jamais, parce que peut-être, exactement, c'est le pari de Pascal.
1: Oui, bien sûr.
0: D'une certaine manière. Pour conclure, je vais vous interroger, Jean-Pierre Sueur, sur l'évolution aujourd'hui du langage. On sait que l'écrit est menacé par le film. Maintenant, les gens ne lisent plus, mais écoutent des vidéos ou des podcasts. Mais même la parole, elle est remplacée parfois par l'image. Et l'intelligence artificielle va remplacer le cerveau humain ?
1: Alors, j'ai des amis linguistes qui ont fait un petit livre chez Gallimard qui s'appelle « La langue française va bien ». C'est-à-dire qu'elle change. Mais à toutes les époques, elle change. Si vous voulez, elle n'a jamais cessé de changer. Et souvent, les fautes d'aujourd'hui deviennent la norme de demain. Donc, il faut savoir apprécier ça en tant que linguiste. Mais vous avez tout à fait raison sur le fait que, par exemple, chez les jeunes, les écrans prennent trop de place. Mais vraiment, j'explique pourquoi. C'est que, naguère, l'école avait un rôle majeur. Moi, j'ai toujours trouvé que c'était une erreur profonde de Monsieur Darcos d'avoir obligé à passer dans les écoles d'être obligé, d'avoir été obligé, de, je cherche la bonne phrase, voyez-vous, dans les écoles de 4 jours et demi à 4 jours. Vous savez qu'avec 140 jours d'école, on est le pays d'Europe où il y a le moins de jours d'école. La moyenne, c'est 185. Et tout ce temps qui était celui de l'école devient celui de la rue ou celui des écrans. J'ai rien contre les écrans, mais je pense qu'il faut lire, apprendre à lire. C'est tellement important. Il y a une telle beauté dans la littérature, un tel plaisir dans les livres. J'ai deux petites filles qui adorent les livres et qui vont avec des paniers à la bibliothèque municipale. Je connais d'autres jeunes qui sont fascinés par les écrans et qui ne lisent pratiquement plus. Et ça, c'est dommage.
0: Merci, Jean-Pierre Sueur.

Alors pour les auditeurs de Fréquences Protestantes sur le net ou sur la DAB+, la suite de nos émissions dans quelques instants avec le magazine de Jean-Pierre Guénot. Son invité est Jean-Paul Gourevitch, essayiste, professeur d'université, écrivain. Et puis pour les auditeurs du 100.7 FM, bien écoutez, c'est le moment de se quitter et on se retrouve demain dès midi sur Fréquences Protestantes.

0: Alors, j'ai le plaisir de recevoir aujourd'hui Jean-Paul Gourevitch pour l'occasion de la publication d'un livre aux éditions Métive qui a pour titre « Jeux et jouets de notre enfance ». Alors Jean-Paul Gourevitch, comment le présenter ? C'est quelqu'un qui a des activités multiples, divers domaines de publication, d'intervention. Il est essayiste, il a été professeur d'université, il est écrivain, il est consultant. Quand on regarde les livres qu'il a publiés, c'est absolument impressionnant. Il y a une liste confondante. En 1980, il s'intéressait à l'imagerie politique. 80, la propagande dans tous ses états, la politique et ses images en 86. Images d'enfance, 4 siècles d'illustration du livre pour enfants. Alors là, on commence à trouver une autre voie. C'est pas celle des essais sur des sujets de société ou des sujets politiques. On y reviendra parce qu'il y a eu plusieurs ouvrages dans cette veine. L'Afrique, le fric, la France, le Préau-Clair en 97. Immigration, la fracture légale, 98. L'image en politique, à nouveau. La littérature de jeunesse dans tous ses écrits. Alors là, on retrouve cette veine sur laquelle on va revenir aujourd'hui. La France africaine en 2000. Ne disons pas au jour les secrets de la nuit. Ça, c'est un roman aux presses de la Renaissance qui a été adapté au théâtre. La France en Afrique, 5 siècles de présence, vérité et mensonge. L'immigration en Europe en 2007. La France en Afrique en 2008. Profession des magots en 2008. On pourrait comme ça continuer la liste de façon impressionnante. Alors, Jean-Paul Gourevitch, il y a plusieurs voies dans ce que vous publiez. Et avant d'en venir à ce qui nous réunit aujourd'hui, j'aimerais que vous évoquiez vos relations avec un certain nombre de problèmes de société liés à l'immigration, liés à la présence d'étrangers en France, qui vous valent souvent soit une ferme approbation, soit une contestation d'une partie de la presse, alors qu'en fait, quand on observe vos méthodes de travail, vous n'êtes pas sur un terrain de polémique. Vous agissez en tant que scientifique, ce qui vous différencie de tout un tas de gens qui agissent sur ces terrains-là pour des raisons purement politiques et idéologiques.
1: Alors, bonjour. Je suis docteur en sciences de l'information et de la communication, ce qui explique mon côté scientifique. J'ai d'autre part, en tant que consultant international, passé 26 ans en Afrique dans le cadre de l'aide au développement. Et je continue à travailler avec les diasporas africaines en France dans le cadre du partenariat eurafricain. Donc ça explique que je m'intéresse à l'Afrique, à l'aide au développement, aux migrations, qui sont des sujets extrêmement clivants. Et à partir du moment où vous abordez ces sujets extrêmement clivants de façon scientifique, bah vous êtes ostracisé par les uns et récupéré par les autres. C'est le grand dilemme de ceux qui ont un petit peu, je dirais, de courage de voir les choses pour essayer, non pas d'imposer une idéologie, mais de mettre la population française en face d'un certain nombre de réalités de façon à ce qu'ils puissent décider en connaissance de cause. C'est pour cela d'ailleurs que dans tous mes travaux, je ne me contente pas de faire une analyse, je cite les travaux de mes collègues, même quand ils sont totalement différents des miens. Donc ça explique effectivement que j'ai été attaqué un peu de tous les côtés et que notamment ma notice Wikipédia a été détruite, carrément vandalisée en 2023 par une contributrice répondant au pseudonyme de Chouette Bougonne et qui a posté posté le même jour 31 modifications, supprimant tout ce que j'avais fait sur l'image politique, sur la littérature de jeunesse, sur la Méditerranée, sur l'islamo-business, sur les livres-jeux pour enfants.
0: Mais ça, c'est hallucinant, parce que même les plateformes d'intelligence artificielle n'autorisent pas ça.
1: Mais bien
0: sûr. La calomnie en roue libre.
1: Alors.
0: Et qui plus est mise par des gens qui agissent sous un nom, un pseudonyme.
1: Ah ben, sur un pseudo, mais ça, bon...
0: Et comment Wikipédia peut-il laisser passer des choses pareilles? Parce que ça le discrédite totalement.
1: Alors justement, quand...
0: Le contributif n'est pas la contribution dans la calomnie.
1: Alors, quand la fondation Wikimedia, qui est aux États-Unis, a su que j'allais porter plainte... ils ont convoqué une série de leurs contributeurs à Paris pour leur dire « Faites attention quand même, est-ce qu'il n'y a pas des choses qui sont un peu exagérées ?» Alors, ils ont modifié deux, trois choses. Je ne suis plus connu pour mon absence de rigueur scientifique, pour être d'extrême droite et pour mes chiffres alarmants. Ça, ça a quand même disparu. Ça n'empêche pas qu'ils n'ont pas rétabli tout ce qu'ils avaient enlevé sur tout le reste. Et donc, quand nous avons eu un procès contre Wikipédia, que nous n'avons pas gagné, parce que contre Wikipédia, c'est vraiment très, très difficile, ils ont utilisé un argument qui est très, très fort, d'ailleurs, qui dit « Wikipédia ne pratique pas l'objectivité, c'est pas son but ». Wikipédia a, en revanche, l'obligation de sourcer ces informations. Effectivement, un certain nombre de ces informations sont sourcées, même si elles datent de 15 ans ou de 20 ans. Par contre, les informations tout à fait opposées, quand j'interviens pour SOS Racisme, pour la LICRA, pour Solidarité Internationale, avec laquelle j'ai eu un compagnonnage de 3 ans quand même, puisque j'ai été pilote scientifique de leur expo sur la caravane de la mémoire et de leur bouquin sur les forces noires africaines, ça a disparu. Bien que ça soit sourcé. Voilà. Donc, c'est quand même difficile. Ma seule petite lueur, c'est que celle qui m'avait attaqué à son tour, un an et demi après, était sanctionnée par Wikipédia pour manque d'objectivité. Donc on l'a interdite d'abord pendant 2 jours, puis pendant 1 mois, puis pendant 2 mois, et puis on a menacé de l'interdire définitivement. Même, du coup, elle s'est calmée, et seulement ma notice reste telle qu'elle est. Voilà. Je préfère ne plus en parler parce que c'est très très dur d'être attaqué dans ce que vous n'êtes pas.
0: Oui, et d'autant plus que par rapport à tous ces problèmes de société, ce qui est important, c'est que le débat demeure.
1: Ben oui.
0: Et que sous prétexte qu'à certains égards et à certains moments, on est un peu à contre-flot, d'un seul coup, on soit condamné. Vous n'avez jamais été d'extrême droite.
1: Ben non.
0: Vous n'avez jamais manqué de rigueur scientifique, c'est le moins qu'on puisse dire. On va évoquer tout à l'heure votre dernier ouvrage paru. Votre démarche est incroyable, Jean-Paul Gourevitch, car chacun de vos ouvrages est une masse hallucinante. On se demande quel rapport vous avez avec le temps, parce que chacun de ces ouvrages, on a le sentiment que ça a pu demander 10 ans, 20 ans de travail, jour et nuit. C'est quelque chose de considérable. Si on prend « Jeux et jouets de notre enfance », c'est à la fois un ouvrage encyclopédique, c'est un ouvrage sociologique, c'est un ouvrage historique, documentaire, illustré. C'est une sorte d'atlas de géographie des jeux et des jouets de notre enfance. Bref, c'est quelque chose de très impressionnant. Rien n'y manque. Alors, Jean-Paul Gourevitch, parlez-nous des éditions Métives.
1: Alors, les éditions Métives, c'est une petite maison d'édition qui se situe dans les Deux-Sèvres, qui s'est spécialisée dans des ouvrages régionalistes, dans des livres pour la jeunesse et aussi Et c'est ça qui m'a intéressé dans la préservation et la valorisation du patrimoine. Donc j'ai créé avec eux et chez eux, et notamment avec leur maquettiste, une collection illustrée d'ouvrages encyclopédiques, comme vous diriez, qui traitent à chaque fois d'un état international du patrimoine de l'enfance et de la jeunesse. J'ai fait le premier ouvrage, s'appelait « C'est une histoire des récompenses à travers le monde », qui s'appelait « Images et bons points de notre enfance, de notre école ». Le deuxième était un ouvrage sur les fêtes de l'enfance. Le troisième, qui est sorti l'an dernier, s'appelait « Les contes de fées de notre enfance ». Et c'est pas simplement un travail de nostalgie, c'est aussi une exploration des contes de fées à travers le monde, depuis l'Antiquité jusqu'à aujourd'hui. Donc là, jeux et jouets de notre enfance, c'est à la fois une exploration de l'histoire et de l'évolution des jeux, mais à travers ça aussi, de l'évolution de notre propre société.
0: Oui, mais c'est impressionnant. Alors, est-ce que vous pouvez nous dire un mot, justement, des contes de fées de notre enfance, celui qui est sorti en 2025, l'avant-dernier, le troisième de la série?
1: Voilà. Alors, c'est... il y a à la fois les contes de fées traditionnels, mais il y a aussi les contes de fées d'autres pays du monde qu'on connaît mal, les contes de fées d'Amérique latine, les contes de fées l'Afrique, les contes de fées de l'Extrême-Orient, les contes de fées des pays qui ne sont pas à l'intérieur européens, qui ne sont pas à l'intérieur de l'Europe, comme par exemple les contes de fées russes. Et puis il y a surtout, ce qui n'avait jamais été fait, la façon dont ils ont été modernisés et adaptés. C'est-à-dire les interprétations cinématographiques, chorégraphiques, musicales, théâtrales, et aussi, ce qu'on voit beaucoup se développer, le retournement ou le détournement des contes de fées. C'est une pratique très actuelle qu'on retrouve dans un certain nombre de pays européens où on réécrit les contes de fées à la manière d'aujourd'hui et avec un petit côté satirique. Alors, ça m'a beaucoup plu de faire ça, même si ça demande un travail de recherche important. Et puis surtout, moi, j'aime bien faire des belles choses. Des livres qui restent, donc en choisissant les illustrations.
0: Là, il y a un travail icono dément.
1: On essaye des ouvrages comme ça. Ce sont des ouvrages qui sont quand même destinés, non pas à être lus de la première page à la dernière page, mais d'être feuilletés, d'être regardés, d'être montrés aux enfants, etc. Donc on fait attention que chaque ouvrage soit un bel objet.
0: Alors, est-ce que les fées du monde entier ont des points communs, Jean-Paul Gourevitch?
1: Alors, ça, c'est une question à laquelle je ne m'attendais pas, mais qui est originale. Il y a dans le principe... Alors, dans les contes de fées, il n'y a pas que des fées. C'est-à-dire qu'il y a des contes sans fées, qui sont quand même des contes de fées, et des fées sans contes. Bon, mais ce qui est intéressant, c'est toujours l'intervention de l'imaginaire, du surnaturel, du fantastique. Et là, on s'aperçoit qu'il y a des grandes différences selon les pays sur la façon de traiter des contes dont on pourrait retrouver la thématique un petit peu partout. Si on prend par exemple des sujets comme la naissance du soleil et de la lune et l'impact qu'ils ont sur les contemporains, on s'aperçoit par exemple que les contes d'Amérique latine n'ont strictement aucun rapport avec les contes occidentaux parce qu'ils parlent d'histoires qui seraient arrivées dans tel ou tel village où à un moment le soleil aurait disparu et donc les gens du village seraient partis à la recherche du soleil. Donc c'est pas du tout l'imaginaire tel que nous le pratiquons en Occident. Et je trouve ça extrêmement intéressant de confronter les imaginaires des pays différents.
0: Alors nous allons envisager la première pause musicale de cette émission, Jean-Paul Gourevitch. Florent Marchais, j'ai quelqu'un.

0: Eh bien, Jean-Paul Gourevitch, je rappelle que vous êtes essayiste, vous avez été professeur d'université, vous êtes écrivain, vous êtes consultant, vous êtes auteur de jeux, et je vous reçois à l'occasion de la publication aux éditions Métive de Jeux et jouets de notre enfance. Ouvrage magnifiquement illustré, très documenté, par quelqu'un qui est lui-même un créateur de jeux, et qui est aussi bien destiné aux curieux qu'aux amateurs, petits et grands. Alors, Jean-Paul Gourevitch, est-ce que vous pouvez évoquer, comme vous le faites là, le sommaire de votre ouvrage est très très très riche, un des premiers éléments à avoir en tête quand on pense aux jeux et aux jouets, c'est qu'il s'agit, on a affaire à une histoire éternelle.
1: Ah, tout à fait. Les premiers jeux et les premiers jouets datent de l'Antiquité la plus lointaine. Et même s'ils ont été modernisés depuis, on s'aperçoit qu'il y a une sorte de continuité historique entre ce à quoi s'amusaient les gamins autrefois et ce à quoi ils s'amusent aujourd'hui. La toupie des anciens Grecs, c'est Beyblade. Donc, et les dés étaient déjà connus, les échecs étaient déjà connus, puisqu'on raconte même que pendant la guerre de Troie, Palamède avait appris aux Grecs, en attendant de pouvoir prendre Troie, de jouer aux échecs avec des os qu'on appelait l'astragale. Bon, alors, il y a donc toute une histoire très ancienne, mais ce qu'il faut faire surtout, c'est explorer l'univers du jouet et l'univers du jeu. Parce que on a très souvent essayé d'opposer les deux, en disant le jouet c'est individuel, le jeu c'est collectif, le jouet c'est libre, on fait ce qu'on veut avec son jouet, le jeu il y a des règles, et puis si on ne suit pas les règles, on triche, et donc on est exclu, puisque tricher n'est pas jouer. Mais c'est plus compliqué que ça, parce que quand par exemple une gamine joue à la poupée, au bout d'un certain temps, elle va montrer sa poupée à ses amis qui vont se mettre à l'habiller, à la déshabiller, à la regarder de tous les côtés. Inversement, le jeu de ballon, c'est collectif. Pourtant, il y a des jeux de ballon qui sont individuels. On joue à la balle au mur, on jongle avec sa balle, et parfois, on quitte une partie pour aller regarder sur sa console comment on peut gagner une partie, comment les verts peuvent battre les rouges. Donc, cette opposition traditionnelle entre jeu et jouet est beaucoup plus compliqué qu'elle en a l'air. Il y a une porosité entre les deux. Alors, je ne suis pas rentré dans les détails parce que ça aurait ennuyé tout le monde, mais j'ai essayé de montrer justement, dans un certain nombre de cas, comment jeu et jouet, chacun à leur manière, permettaient à l'enfant de se socialiser, de rentrer progressivement dans le monde adulte, même si ça reste leur monde à eux, avec le moins possible d'intervention souhaitée des adultes là-dessus. C'est toute la différence, d'ailleurs, entre le 21e siècle et le 19e siècle. Au 19e siècle, les parents contrôlaient totalement les jeux. D'ailleurs, la chambre d'enfant avait sa fonction, le jeu devait rester dans la chambre d'enfant. Il y avait une armoire à jeux qui était bien fermée et que les parents ouvraient. Et puis peu à peu, l'enfant est passé d'une sorte de soumission, c'est un petit peu tout le 19e siècle, à un peu de liberté, puis à de l'indépendance, et puis aujourd'hui même à une hégémonie, puisque parfois ce sont les enfants qui imposent à leurs parents d'acheter telle ou telle chose, ou de leur payer un certain nombre de jeux. Donc on a vu une sorte de renversement du rapport de domination. L'enfant dominé devient dominant.
0: Vous évoquez l'Antiquité, mais qu'est-ce qui nous reste lié à la préhistoire et qui soit lié aux jeux et aux jouets? Bah, d'abord, c'est ce qu'il y a des traces.
1: Il y a un certain nombre de jeux qui sont passés de l'Antiquité à aujourd'hui.
0: Oui, mais là, je vais encore plus loin.
1: Alors, il y a quand même... Bon, même si on regarde le passé avec des lunettes un peu déformées, parce qu'on est aujourd'hui et que tout ce qui se passait il y a 2000 ans ou 2500 ans est relativement loin. Ce qui est intéressant, c'est d'essayer d'établir une sorte de continuité dans une démarche. Beaucoup de jeux de plateau sont des jeux de parcours avec des obstacles. Et ce système de parcours avec des obstacles...
0: Le jeu de loi, par exemple.
1: Voilà.
0: Avec des pièges.
1: Tout à fait. Mais même les premiers jeux, le Sénète égyptien est un jeu de parcours avec des obstacles. Donc, c'est quand même extrêmement intéressant parce que ça oblige l'enfant à se confronter à des difficultés et des difficultés qu'il rencontrera plus tard dans sa vie. Donc, ce système...
0: Il y a un côté initiatique.
1: Ah, tout à fait. Et aujourd'hui... Pour prendre un exemple tout à fait actuel, les escape games qui sont nés aux alentours des années 2012 montrent très bien que si vous ne passez pas l'obstacle, si vous n'êtes pas capable de résoudre l'énigme, bah vous restez enfermé. Donc c'est une traduction presque physique du fait que il faut... par intelligence, par déduction ou par habileté, essayer de passer par-dessus l'obstacle pour continuer son parcours.
0: Alors, il y a eu un autre encyclopédiste du jeu qui vous a précédé. C'est impressionnant de lire les pages 14 et 15, Jean-Paul Gourevitch, de votre ouvrage « Jeux et jouets de notre enfance ». C'est cette incroyable liste de jeux énumérés qui sont les jeux de Gargantua.
1: Ah, oui, énumérés par Rabelais. Mais ça c'est extraordinaire.
0: Extraordinaire.
1: C'est la première banque de données existante. Et en plus, quand on regarde...
0: Elle déborde.
1: Ah ben, tout à fait. Puis quand on regarde de près, on s'aperçoit qu'un certain nombre de jeux sont des jeux d'aujourd'hui.
0: Oui.
1: Le tric-trac, les billes, ce sont des jeux qui...
0: Des valeurs sûres, qui ont survécu.
1: Alors, bon, il y a effectivement, parce que Rabelais a voulu en rajouter...
0: Ça déborde toujours, Rabelais,
1: bah oui,
0: par nature.
1: Mais c'est normal. Et il y a une sorte de folie grandiose de cette énumération. Mais au fond, quand vous regardez la liste des jeux qu'a fait d'Allemagne il y a une centaine d'années et celle de Rabelais, elles sont à peu près du même volume et on s'aperçoit que 40 à 50% de ces jeux continuent aujourd'hui, même si on en a inventé d'autres qu'ils n'imaginaient pas à l'époque.
0: Le jouet, évidemment, pendant longtemps réservé aux gens très, très privilégiés, avec des jouets de luxe, sachant que pour les pauvres, bah, y avait ce qui sortait de leur imagination, ou bien on jouait avec trois bricoles, deux bâtons, trois cailloux. À partir de 1900, l'industrie venant, le jouet va changer d'échelle.
1: Alors, il faut se rendre compte, c'est un petit peu la partie un peu technique de mon ouvrage, de ce que représente commercialement l'univers des jeux et des jouets aujourd'hui.
0: C'est considérable.
1: Alors, ça pèse dans le monde environ 120 milliards d'euros. Et pour la France, ça pèse environ 4,3 milliards d'euros. C'est quand même une énorme industrie avec des concurrences extrêmement violentes et une mainmise des grosses firmes, et notamment américaines, sur le marché du jeu. Nous avons perdu la maîtrise d'un certain nombre de marchés modernes. On voit bien, par exemple, que sur le plan des consoles, c'est Nintendo, c'est Sony, c'est Sega qui tiennent les marchés. Et le résultat, que ça soit la Game Boy, que ça soit la PlayStation, etc., a essaimé sur le monde entier. Donc, ce qui est grave, c'est pas tellement qu'il y ait des positions dominantes. C'est que ces positions dominantes vont formater l'esprit et les activités de nos jeunes. Et qu'on n'a pas d'alternative, de contrepartie pour résister à ces vagues de fond qui se développent et qui touchent des générations entières. J'ai cité l'exemple de ce qu'on a appelé le Tamagotchi, qui, entre les années 2002 et jusqu'à 2021, était présent dans toutes les cours de récréation. C'était une sorte d'objet informatique que chacun avait dans sa poche, qu'il nourrissait, dont il s'occupait. Quand il ne s'occupait pas, le Tamagotchi disparaissait. Et donc, c'était comme une sorte de compagnon de jeu dont il fallait s'occuper tout le temps. Bon, l'idée, elle était très astucieuse, mais quand vous pensez que ça a duré plus d'une dizaine d'années, c'est terminé aujourd'hui, hein, ça montre le poids d'une invention importée, parce que ce n'est pas nous qui l'avons créée, ce sont deux Japonais, d'une invention importée qui se répand comme une traînée de poudre.
0: Aujourd'hui, ce sont les Pokémon.
1: Alors, ce sont les Pokémon, et on peut dire d'une certaine façon que les Pokémon, c'est une sorte de réussite internationale et multimédia. Et alors, il y a quelque chose de grave quand même là-dedans. Parce que les Pokémon sont passés du principe du jeu au principe d'objet de collection. Et si j'ai des cartes plus fortes que toi, c'est moi qui gagne. Et vous regardez, quand vous regardez les enchères sur les plateformes, sur les Pokémon, il y a des enchères, il y a des cartes à 5 000, 10 000, 15 000 euros. Et il y a des gamins qui sont tentés, pour pouvoir avoir des cartes maîtresses, de participer à ces achats, sans se rendre compte qu'on est dans un univers de simulation complète.
0: Total. C'est totalement virtuel. Jouets et jeux de filles, jouets et jeux de garçons. Est-ce que les jeux et les jouets sont genrés aujourd'hui ?
1: On a une Simone de Beauvoir et puis surtout Madame Bellotti ont tenté de faire une distinction fondamentale entre les jeux et jouets pour filles, les jeux et jouets pour garçons. Et ils ont pris des exemples un peu évidents, et notamment l'exemple à leur époque de la cour de récréation. Dans la cour de récréation, vous savez que c'est une invention, enfin c'est plutôt une pratique qui a été importée par l'école républicaine de mettre un préau, une cour. La cour de récréation a été colonisée par les garçons, avec des jeux violents, de balles, ou bien de cheval monté, etc.
0: Des jeux divirides.
1: Et les filles se réfugiaient dans un coin. Aujourd'hui, c'est plus tout à fait pareil. D'abord, un certain nombre de directeurs d'école ont fait attention de libérer des espaces spécifiques pour les jeux des filles. D'autre part, il y a des filles aujourd'hui qui jouent à des jeux de garçons. On a bien vu des équipes de filles en rugby, en football, etc. Et paradoxalement, il y a des garçons qui sont tentés par des jeux qui étaient autrefois réservés à des filles, style marelle, corde à sauter ou autre. Donc, cette distinction qui est datée des années 70-80, où on voulait classifier et opposer les pratiques ludiques entre elles, elle n'est pas fausse, mais elle a pris du plomb dans l'aile, elle n'est plus aussi évidente qu'elle l'était autrefois.
0: Deuxième pause musicale de cette émission, cher Jean-Paul Gourevitch, une deuxième fois Florent Marchais, Apollo 21.

21 juin 2045. Première journée de transit. On est encore sous le choc. Mélange de tristesse et de soulagement. On évite de regarder le paysage. Sauf les enfants qui, à travers le hublot, découvrent leur avenir. Marie n'a jamais faim. Je cherche l'odeur de notre maison en reniflant les vêtements de la valise. On est tous très silencieux. On pense à nos amis, à ceux qui sont restés, ceux qui attendent leur tour. 3 juillet 2045. Réveillé à 4h20. Je cherche un truc à manger. Plus rien de correct, pas même du bœuf séché ou une connerie sucrée. Impossible de trouver le sommeil. Il y a la respiration régulière de Marie, son corps endormi. J'aime ça. J'ai de la chance de l'avoir. Que ferais-je sans elle, sans les enfants? Je dois croire en nous. Je traîne près du Virgin Galactic Coffee et je regarde par le hublot. Maintenant, on ne distingue plus notre planète bleue. Cette boule de con. Octobre 2045. Tous les mardis, nous aidons les responsables du potager. J'aime bien, ça me vide la tête. Marie s'occupe des laitues, des tomates, des carottes, tout ce qui peut pousser en hauteur et dans la flotte. Ça fait plusieurs jours qu'elle s'est murée dans le silence. Avec les enfants, on nourrit les poissons. C'est une occupation comme une autre. Mon fils me dit qu'il voudrait retourner à la pêche, dans Berry, que l'école lui manque. Chaque mot de lui est un canif planté dans le ventre. Dans 6 mois, nous devrions rejoindre la première station en orbite. Et ma fille fêtera ses 2 ans. Hier, elle a fait ses premiers pas. 19 janvier 2046. Depuis une semaine, nous sommes envahis par les cafards. Les gars de la Virgin Galactique disent que c'est rien, qu'ils vont s'en occuper. N'empêche qu'ils semblent plus préoccupés par leurs histoires de moteurs à Xamarin, de gaz phénon, je ne sais quoi. Ils disent ne pas oublier les 2 heures de gym quotidienne. C'est important pour notre masse osseuse. Moi, je supporte plus la musique qui naît là-bas. Certains jours, je m'en fous de ma masse osseuse. J'ignore combien de temps pourra tenir la biosphère. Et si nous resterons à l'abri des rayons cosmiques. En même temps, j'y connais rien. J'ai peur. Mais heureusement, j'y pense pas souvent.

0: la poussière. Il y a déjà plus de soda à bord du vaisseau. Les enfants se plaignent de boire chaque jour cette eau maltée dégueulasse. Hier au Virgin Galactic Coffee, un type a fui une attaque. C'est le premier décès ici. 7 avril 2048. Le calme semble être revenu. Le niveau d'oxygène est maintenant acceptable. Hier, avec Marie et les enfants, nous nous sommes rendus devant les grilles de la forêt tropicale, où il y avait une distribution de gingembre. Nous avons rencontré les amis d'amis restés sur Terre. Marie en avait les larmes aux yeux, mais ça nous a tous fait du bien, je crois. Je me demande souvent comment les autres s'en sortent. Je veux dire ceux qui sont restés. J'espère qu'ils sont en vie, qu'ils n'ont pas quitté la Terre. Décembre 2049. Le voyage durera toute une vie, voire deux, trois vies. Ils disent qu'on peut pas encore savoir, qu'il faut compter sur la dilatation du temps. Moi, j'y comprends rien. J'accepte volontiers les cachetons qu'ils me donnent pour tenir. Nous tiendrons. Ouais, nous tiendrons. Dans mes rêves les plus fous, j'entends la musique de Tabachnik et des volets qui claquent. Je vois mes enfants courir le long des falaises rouges et blanches, écrasant sur leur passage des fougères phosphorescentes. Leurs visages sont radieux et caressés par un vent spatial et la douce lumière d'Alpha Centauri.
1: Jean-Paul Gourevitch, je vous reçois à l'occasion de la publication de votre livre « Jeux et jouets de notre enfance » aux éditions Métive. Vous évoquez le fait, dans le cinquième chapitre de votre livre, vous donnez un exemple de jouet éducatif, la lanterne magique. Alors, est-ce que la lanterne magique, c'est l'ancêtre des écrans ?
2: D'une certaine façon, oui. Et ça n'est pas d'ailleurs le premier jeu éducatif. Il y a une tradition en France et dans une partie de l'Occident, du jeu éducatif parce qu'on pensait qu'il fallait donner un plaisir d'apprendre, un plaisir de découvrir. Alors, par exemple, on faisait des alphabets ludiques pour que l'enfant devienne un peu le compagnon de jeu des mots ou des images qu'il voyait. Et la lanterne magique avait l'avantage de faire défiler toute une série d'images pour le plaisir, et en même temps, c'était de la découverte, c'était de l'apprentissage. Et je pense qu'il y a eu une vogue du jeu éducatif ou du système d'apprentissage ludique. Alors, ça aussi, c'est limite. Et une de ces limites, c'est que la différence entre le savoir et le plaisir, elle s'occulte progressivement. C'est-à-dire qu'on retient le plaisir qu'on a eu

0: si vous avez pris du plaisir à découvrir ça, il faut maintenant pouvoir organiser votre savoir en fonction.
1: Alors, jeu mythique de café, de lieu public, Jean-Paul Gourevitch, le flipper et le baby-foot.
0: Ben oui, on a tous joué au flipper et au baby-foot. Alors,
1: c'est il y en a un qui est solitaire, avec voilà, les admirateurs, et l'autre qui est collectif.
0: Qui est collectif. Alors, le flipper n'est pas seulement solitaire, alors il l'est parce qu'il faut pouvoir
1: on est seul
0: gagner
1: aux manettes,
0: une partie gratuite, mais vos collègues regardent ce que vous avez fait, etc. Tandis que le baby-foot, lui, est effectivement un jeu collectif, on ne peut pas jouer tout seul au baby-foot, on n'a pas encore trouvé la solution, même si je crois que par les consoles, on va finir par y arriver. Parce que le système des consoles aujourd'hui et des microprocesseurs vous permet de vous mettre à la place non seulement de vous-même, mais des autres joueurs. C'est le grand succès d'ailleurs de tous les jeux électroniques ou de tous les jeux en ligne où vous pouvez vous mettre effectivement à votre place et à celui des autres. Bon, alors... il y avait un côté, en même temps, festif. Parce que le baby-foot et le flipper se jouaient dans des cafés ou dans des maisons de jeux spécialisées. Vous n'êtes pas seul. Vous êtes dans une sorte de communauté dans laquelle vous pouvez faire des rencontres, des connaissances, etc. Et il y avait là une sorte de socialisation du jeu dans lequel vous n'êtes pas simplement là pour jouer, mais pour un côté relationnel, voire parfois affectif. Les jeux de les jeux de baby-foot créent des amitiés entre ceux qui jouent d'un même côté du jeu. Bon, et je crois que c'est aussi une des fonctions du jeu, parce que autour de la table, autour des règles, autour de la façon de jouer, autour de ce qui se passe avant le jeu, ce qui se passe après le jeu, où on range ensemble, etc., il y a tout un esprit relationnel qui développe finalement une écoute de l'autre et une attention à celui qui, dans le jeu, était votre adversaire.
1: Oui, mais alors, Jean-Paul Gourevitch, tout ça a explosé. Parce que flipper, baby-foot dans les cafés existent. Et aujourd'hui, chacun est seul et joue sur son smartphone.
0: Alors, c'est vrai et pas complètement. C'est vrai parce que vous avez l'impression, quand vous êtes devant votre smartphone ou devant votre iPhone, de jouer tout seul. D'abord, vous pouvez jouer en ligne, c'est-à-dire vous confronter à un certain nombre d'autres.
1: Oui, mais qui ne sont pas là.
0: Qui sont pas. Oui, qui sont. Mais je suis persuadé que avec l'évolution de la technique, vous pourrez voir et communiquer même progressivement avec vos partenaires ou vos adversaires d'un même jeu. On n'est qu'au début de cette révolution des jeux en ligne. C'est très loin d'être bloqué sur le principe « je joue contre l'ordinateur ». Non seulement vous pouvez jouer avec d'autres, mais bientôt vous pourrez non seulement jouer avec, mais communiquer avec.
1: Alors, malgré le caractère encyclopédique de jeux et jouets de notre enfance, il y a un chapitre qui n'est pas traité. Alors, on évoque quand même les jeux d'adultes et les jouets d'adultes, mais on n'évoque pas les jeux et les jouets sexuels, Jean-Paul Gourevitch.
0: Alors, ça, c'est tout à fait vrai. J'en ai quand même un tout petit peu parlé. Je crois même vous avoir cité dans un texte du Florilège. Il y a effectivement ce qu'on appelait autrefois les jeux innocents ou les jeux des grandes personnes et qui ne sont pas du tout aussi innocents que ceux-là.
1: Oui, quand on joue au docteur, par exemple.
0: Voilà, par exemple, quand on joue au docteur, et j'ai quand même cité deux ou trois textes nettement plus osés, le fameux jeu de l'accouchement, quand même, qui était une exploration du pubis de sa voisine. Hein. Bon.
1: Et au-delà.

0: Voilà. Donc, bon, c'était pas mon but principal de traiter des jeux sexuels. Et d'autre part, plus profondément peut-être, je considère le jeu et le jouet comme des moments de refuge, des moments de reconstruction de soi et peut-être des moments, je vais peut-être aller un peu loin, mais un peu d'appropriation de certitude. Je veux dire que dans un monde d'aujourd'hui, qui est un monde difficile, imprévisible, où le risque zéro n'existe pas, où on ne sait pas ce qui peut arriver, mais où on pense que quelque chose peut arriver. Le jeu et le jouet créent un univers où on a un certain nombre de certitudes momentanées, mais qui permettent de prendre ses distances vis-à-vis de l'ordre du monde qui se déroule devant nous. Et du coup, ça laisse un peu de côté tout ce qui est relations interpersonnelles et notamment relations affectives et sexuelles.
1: Alors, vous êtes créateur de jeux, Jean-Paul Gourevitch. Est-ce que vous pouvez nous donner des exemples ?
0: Oui, alors, moi, vous savez, j'aime bien faire ce que personne ne fait. C'est s'il y a une ligne dans la variété de mes publications et de mes productions, c'est de ne pas marcher sur les traces de la personne qui est devant moi. Donc, j'ai créé un certain nombre de jeux. J'ai fait le jeu de loi de Clément Marot pour le 500e anniversaire de sa naissance. J'ai créé le jeu de cartes Jean Cocteau avec les textes et les illustrations de l'artiste. Et j'ai eu le plaisir de voir que la Réunion des musées nationaux, 2 ans et demi après, a fini par le labelliser. Je travaille sur le jeu de cartes sur l'imagerie populaire de la revue Papier Nickelé. Je travaille sur le jeu de cartes Victor Hugo, parce que c'est quand même assez extraordinaire de penser qu'en France, il n'y a pas de jeu de cartes Victor Hugo, alors qu'on est devant une personne qui a tellement de facettes qu'il est très facile d'imaginer que chaque couleur va représenter une des catégories. Et je fais des mots croisés littéraires, etc. Et cette activité de création me permet de passer de l'autre côté de la barricade et de mieux comprendre le problème du jeu qu'en soi-même on en crée. J'ajoute que ça me fait aussi plaisir de pouvoir coller l'intelligence artificielle là-dessus parce que, je vais prendre un exemple, je suis intervenu l'année dernière à la Biennale de la langue française sur les rapports entre l'intelligence artificielle et l'écriture. Et tout le monde disait, bon, avec des larmes dans la voix, que l'intelligence artificielle, c'était dramatique, que c'était la fin de l'enseignement, c'était la fin de l'écriture, etc. Moi, je crée des objets littéraires non identifiés, ce que j'appelle mes ONLI, et j'ai demandé donc sur 3 de mes objets littéraires non identifiés à l'intelligence artificielle de se mettre à ma place. Et par exemple, pour le jeu de cartes Jean Cocteau que je citais tout à l'heure, je lui ai dit, bon ben voilà, vous comprenez le système, chaque couleur c'est un aspect de l'œuvre, chaque honneur c'est une passion de Cocteau lui-même, et chaque citation correspond à chaque carte numérotée comporte une citation dans laquelle on retrouve le même numéro que celui de la carte. Je lui ai dit, donc, vous me proposez la dame de trèfle, le roi de carreau, et le 6 de pique. Alors, dame de trèfle, roi de carreau, ils n'ont pas proposé ce que j'ai proposé, mais c'était tout à fait logique. En revanche, pour les cartes numérotées, alors ils n'avaient peut-être pas en donné les 3 volumes de la Pléiade de Cocteau, mais ils n'ont pas pu, pu trouver. Et je trouve que ça permet quand même de montrer que l'intelligence artificielle, c'est formidable quand il s'agit de trouver une information que vous allez mettre des mois à rechercher et qui trouve en 30 secondes. Mais quand on est dans le multifactoriel, eh ben c'est beaucoup plus difficile pour eux.
1: C'est plus délicat. Alors, on va finir avec Vianney, d'or et d'étain. Je ne saurais trop conseiller à nos auditeurs de se jeter sur jeux et jouets de notre enfance aux éditions Métive. Merci Jean-Paul Gourevitch.
0: Merci.

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1: Bonjour, chers auditeurs de Fréquence Protestante. Je suis contente de vous retrouver après ces mois d'été. Pour mon premier partage, j'ai choisi de donner la parole à un auteur que vous ne connaissez peut-être pas encore, Sami Zayani, pour son livre « Mon voyage pour Alice ». Bonjour monsieur, bonjour Sami.
2: Bonjour Marie-Christine.
1: Vous arrivez de Genève et je vous remercie d'avoir fait le déplacement. Avant de rentrer dans le vif du sujet qui est votre livre, quelques lignes pour vous présenter à nos auditeurs. Vous êtes de nationalité suisse et tunisienne. Vous faites le ramadan, vous fêtez aussi Noël. Je vous l'accorde, c'est un résumé un peu succinct. Vous intégrez l'école polytechnique de Lausanne et vous parcourez le monde en tant que directeur commercial d'une multinationale. Avec une attirance particulière pour l'Afrique. Et puis en 2023, boum ! Un profond bouleversement de votre vie va tout changer et tout remettre en question. Vous avez alors 43 ans, à 44 ans, et vous avez 44 ans quand vous entreprenez l'écriture de ce livre, « Mon voyage pour Alice ». C'est un éloge de la vie. Alice, votre petite fille, a 3 ans. Les médecins vous annoncent que vous avez un cancer de l'estomac, rare et incurable. On m'annonce la mort, je culpabilise pour toi Alice, mais je pense à la vie. Alors c'est un rapide portrait, et certainement pas complet, mais est-ce qu'il est exact au moins ?
2: Il est exact.
1: C'est déjà
2: merci
1: ça.
2: Beaucoup.
1: Vous approchez la mort et pourtant vous expliquez le titre de votre livre par cette phrase, un éloge de la vie. Est-ce que vous pouvez nous expliquer à la fois le titre de votre livre et pourquoi vous avez ressenti le besoin de l'écrire ?
2: Alors, je dois dire que premièrement, ce livre était destiné à ma fille Alice uniquement. Et j'avais pour objectif, en fait, de lui transmettre ce livre. Je me suis dit, en fait, si demain je dois partir, qu'est-ce que j'ai réellement envie de transmettre à ma fille ? Et il n'y avait plus rien de matériel qui m'intéressait. Mais je me suis dit, par contre, j'aimerais lui transmettre ce livre comme une invitation. Pas une obligation à vivre comme moi, mais une invitation à peut-être réfléchir à certains sujets, à se poser certaines questions que j'aurais moi-même voulu me poser avant ce bouleversement. Et puis, j'ai en fait envoyé mon manuscrit à plusieurs amis et qui m'ont tous dit en fait que je devrais peut-être songer à publier ce livre parce que les messages qu'il contenait étaient peut-être un peu plus universels que juste pour ma fille
1: Alice. Et pouvaient intéresser beaucoup, beaucoup d'autres personnes.
2: Exactement, exactement. Donc voilà, j'y compte mon voyage personnel, mais pour ma fille
1: pour Alice.
2: Exactement.
1: Alors en fait, ce livre, il vous prend quand même du temps puisque vous dites que vous avez mis 2 ans à l'écrire. Pourquoi ?
2: Non, en fait, j'ai mis beaucoup moins de temps à l'écrire.
1: Ah bon ?
2: Non, en fait, j'ai pris un peu plus d'un mois. Mais en fait, ça faisait, voilà, au moment où j'ai commencé à écrire. Mais ça faisait, je pense, un bon petit moment que la structure se mettait en place, que ce chemin, en fait, prenait forme dans mon esprit, on va dire.
1: Alors, je me suis quand même posé la question, comment est-ce qu'on peut annoncer à sa petite fille de 3 ans que la mort de son papa lui a été programmée. Je pense que ça vous a pris du temps, à vous et à votre épouse, de vous dire déjà, est-ce qu'on doit lui annoncer ?
2: Tout à fait.
1: Et la décision prise, comment lui annoncer ? Je vous laisse la réponse parce que...
2: Non, tout à fait. C'était un des éléments qui était très compliqué. Alors, c'est vrai que la maladie est annoncée comme incurable ou quasi incurable.
1: Et rare.
2: Rare, oui. Elle atteint en général les sujets jeunes. Et alors moi, j'ai tout à fait accepté ce diagnostic de la maladie, de cette maladie rare. Mais le pronostic, en fait, je le ressens différemment encore. J'ai beaucoup d'amour et de vie en moi. Et voilà, peut-être que je me trompe et que d'ici quelques semaines ou quelques mois, je ne serai plus là. Mais peut-être que je ne me trompe pas et je serai là encore sur le long terme. Mais c'était toutefois très important de l'annoncer de façon correcte à notre fille Alice. Avec ma femme, on a beaucoup échangé à ce sujet. On s'est posé la question...
1: Ça, j'imagine.
2: Ouais, c'était, je pense, une des questions les plus difficiles. On s'est demandé, parce que comme tout parent, on veut faire les choses correctement, on espère être dans le juste, mais on s'est demandé, en fait, s'il fallait annoncer les choses de façon très claire, voire presque brutale, ou pas. Et en fait, très rapidement, on s'est rendu compte qu'Alice, elle comprenait très vite les choses. Il y a, je pense, les choses qu'on dit entre ma femme et moi-même et qu'elle entend. Des fois, on a l'impression qu'elle n'écoute pas, mais elle écoutait. Il y a les choses qu'elle ressent par notre langage corporel ou beaucoup d'éléments. Et on s'est rendu rapidement compte qu'en fait, qu'elle avait compris un certain nombre de choses. Et on a essayé de s'entourer un petit peu pour comprendre quelle était la meilleure manière, en fait, de lui annoncer les choses. Et puis, on est tombé sur des petits bouquins qui étaient très bien faits. Qui sont en fait pensés et réfléchis par rapport à l'âge de l'enfant. Et lorsqu'Alice avait 3 ans, elle en a aujourd'hui 6, mais lorsqu'elle avait 3 ans, ce qui était important, c'était de la rassurer sur deux éléments. Le premier élément, c'est que ce n'était pas de sa faute. La maladie de son papa ne venait pas d'elle, parce que les enfants sont dans un monde où ils occupent une place très centrale, jusqu'à leurs 4-5 ans. Et le deuxième élément, c'était de la rassurer aussi sur le fait que ce n'était pas contagieux, et qu'elle ne risquait pas elle-même de souffrir de cette maladie. Et puis on a eu beaucoup de discussions également de façon très, très transparente avec elle sur beaucoup de sujets, et notamment sur la mort. Et je pense que pour la première fois, Alice s'est rendue compte que les adultes n'avaient pas les réponses à toutes les questions. Et on avait des débats ouverts où nous-mêmes, on lui demandait en fait comment elle percevait la mort. Et on lui expliquait que notre façon de voir la mort n'est pas plus juste que la sienne, parce qu'on n'a pas de réponse. Mmh. Et puis on se rend compte qu'on peut avoir des discussions finalement même agréables autour de sujets qui sont très durs, des fois profonds. Mais je pense qu'on a un souci avec le thème de la mort qui, en tout cas en Occident, est devenu un vrai tabou. Or, de recentrer la mort un peu plus dans nos vies, enfin de replacer la mort comme un peu plus importante dans nos vies, nous permet aussi de retrouver un certain sens à l'existence. Et en tout cas, c'est ce qui s'est passé pour ma part.
1: Je pense que ce qui est dur, alors peut-être qu'un enfant ne le perçoit pas tout de suite, c'est le côté définitif quand même de la mort.
2: Tout à fait.
1: C'est impardonnable.
2: Tout à fait.
1: Comment expliquer à un enfant que parce que je pense qu'un enfant à 3 ans, il comprend certaines choses, mais il analyse peut-être pas de la même façon. Je lui souhaite d'ailleurs. Ouais. Mais ce côté définitif, c'est pas acceptable.
2: Ouais. Non, et en fait...
1: Ne plus avoir son papa.
2: Tout à fait. Alors, elle comprenait que physiquement, le papa pouvait disparaître, mais dans son entendement des choses... Et d'ailleurs, qui se respecte tout à fait. Il y a plein de traditions dans lesquelles sa vision pourrait être tout à fait correcte, mais elle y voit une suite, en fait, qui n'est peut-être plus matérielle, mais voilà, papa peut être ailleurs, selon elle. Alors, elle n'utilise pas des termes comme la conscience ou d'autres choses, mais quand elle décrivait un petit peu ce qu'elle imaginait autour de l'amour, de la mort, pardon.
1: De la mort. C'est un
2: joli lapsus. Oui. elle en parlait comme quelque chose, effectivement, de non définitif.
1: Ah ben,
2: ouais.
1: D'accord.
2: Ouais.
1: J'aime mieux ça,
2: ouais.
1: Parce que je trouve que ça, c'est quand même le côté... Alors, ma question d'après était sur la mort, mais vous y avez répondu, puisque ça va... Effectivement, ça peut être tout à fait s'expliquer avec comment peut-on annoncer à une petite fille. Alors, mon autre question, ce sera, est-ce que vous avez tout de suite pensé à la vie, comme l'expliquerait le titre de votre livre, parce que quand on vous annonce un diagnostic de rare et d'incurable, moi j'aurais plutôt effectivement tendance à penser au départ et à la mort et pas à la vie.
2: Tout à fait.
1: Mais vous, visiblement, vous avez pensé à la vie. Comment c'est possible ça ?
2: Alors je ne l'explique pas tout à fait. Alors, en fait, pour être très très précis, il y a eu 5 jours. Il y a eu 5 jours qui ont été très difficiles, très compliqués. Et je me souviens, en fait, notamment du premier jour où je me baladais dans les rues de Genève. Et j'avais quand même beaucoup de jalousie, de colère en moi. Moi, à la base, je suis quelqu'un de très optimiste. Et j'ai du mal à rester malheureux et à être négatif. Et ce jour-là, en fait, je voyais des gens dans la rue et je me disais, mais pourquoi moi ? Et pourquoi pas lui ?
1: Voilà.
2: Et je me disais, même, je voyais des gens qui buvaient des bières en terrasse, qui fumaient des cigarettes. Je me disais, mais en plus, ils ont une façon de vivre qui est malsaine. Et j'avais de la colère. Et le soir même, je suis rentré chez moi. Je m'en souviens, je me suis mis dans le canapé. Et je me suis dit, en fait, que j'étais déjà mort. Parce que si le peu d'énergie que j'avais, en fait, je le consacrais dans des pensées qui étaient négatives et noires, je n'allais pas m'en sortir. Mmh. Et puis, le soir même, j'ai accepté que ce récit-là soit le mien. C'était déjà une énorme étape de franchie. Et puis ensuite, il y a eu en fait 5 jours, 5 nuits qui ont suivi le diagnostic, pendant lesquels j'ai eu peur de la mort tous les jours. Mais réellement, jour et nuit, j'avais peur de la mort. Je dormais très peu. Puis en même temps, je faisais des rêves un petit peu mystiques, des rêves un peu spéciaux. Mais je me souviens en fait qu'après 5 jours, j'ai réalisé en fait que, bien qu'on m'avait annoncé justement une vie très écourtée, eh ben, j'étais en train de perdre des jours de vie. Parce que la peur m'avait tellement tétanisé que je ne vivais plus. Et je me suis levé un matin, je me souviens, j'ai regardé ma femme et je lui ai dit en fait que j'acceptais de mourir et que j'acceptais sincèrement ma propre mort. Et je lui ai dit en fait, par contre, je ne veux plus perdre de jours de vie. Et je lui ai dit
1: plus
2: également.
1: Perdre de temps, quoi.
2: Plus perdre de temps. Et je lui ai dit en fait qu'il fallait également qu'elle l'accepte. J'ai également parlé à mes parents. Et je leur ai dit qu'il fallait également qu'ils acceptent ce constat et que c'était clairement pas le cycle normal de la vie que d'enterrer son fils. Mais d'un côté, on devait aussi faire preuve de gratitude parce qu'on avait vécu 43 ans en famille avec beaucoup de bonheur et quand même beaucoup d'amour et peu de...
1: On va y arriver.
2: Et finalement, peu de conflits. Et en fait, en acceptant ma propre mort, c'est vrai que j'ai eu une paix intérieure qui est arrivée. C'est quelque chose de l'ordre de vraiment de l'ineffable, hein, d'indicible. Et jusqu'à présent, il y a un petit peu cette paix intérieure que j'ai. Et j'ai vraiment l'impression que le nombre de jours qui me reste n'est plus si important que ça. Par contre, ce qui est important, c'est quel est l'amour, la passion que je mets dans ces jours, à quel point j'essaye de faire le bien pour moi-même et vis-à-vis d'autrui, et vis-à-vis de l'univers dans lequel on évolue. Et ça, c'est vraiment devenu très important pour moi. Mais c'est vrai que ces 5 jours-là, finalement, c'est très peu pour se remettre dans une direction qui est celle de la vie. Et j'ai des fois un peu l'impression d'avoir été aidé par le ciel.
1: Poussé. Ah oui.
2: Ouais.
1: Donc vous n'étiez pas encore passé par les affres de la chimiothérapie, de...
2: Non, j'ai découvert ça.
1: Il y avait tout ça quand même.
2: Ouais. Ça, c'est venu quelques semaines après.
1: Bah oui.
2: C'est venu quelques semaines après. Et c'est vrai que je ne suis pas là pour dire qu'il n'y a que du bonheur et du positif dans la maladie. Hein. Certes, je disais, il y a énormément d'amour et je me suis rendu compte de tout ce que les gens ont fait pour moi. Mais voilà, effectivement, ça fait maintenant 3 ans que je fais des chimiothérapies tous les mois. Je vis sans estomac. Je ne pensais pas que c'était possible avant, mais ça fonctionne.
1: Ça change un petit peu quand même le.
2: Oui. Il y a des adaptations, effectivement.
1: Votre femme aussi, ça doit changer l'adaptation de...
2: Oui, bien sûr, il faut s'adapter à certaines choses. Hein. Oui. Il y a aussi des douleurs post-digestives qui sont assez fortes. Donc, je vis avec des patchs de fentanyl, je prends beaucoup de morphine, etc. Mais en même temps, je suis là, je savoure peut-être pas chaque instant, ça serait exagéré, mais je savoure la vie peut-être plus que quelqu'un d'autre. Oui. Tout à fait.
1: Ah oui, oui. Non, et puis, ces patchs-là, ça vous fait réfléchir un peu aussi. Je veux dire, ouais. c'est pas anodin quand même.
2: C'est pas anodin.
1: C'est pas anodin.
2: Non, non.
1: Mais bon, c'est... Alors, est-ce que vous diriez que suite à ce diagnostic, ce pronostic, qui peut être vrai ou pas vrai d'ailleurs, parce que le pronostic, on ne sait jamais, est-ce que vous diriez que vos priorités ont changé ? J'ai relevé dans votre livre qu'avant ce mois de juillet, donc on vous l'a annoncé, vous n'étiez pas contre le luxe. Pourquoi pas ? Ouais. Le matériel, le luxe, ça peut être confortable, agréable. Et puis, maintenant, votre luxe, c'est la guérison et la vie, tout simplement. C'est un petit peu ce que vous venez de nous expliquer.
2: Tout à fait.
1: Ça fait partie des éléments qui ont changé quand même.
2: Ah, je crois qu'il n'y a pas presque meilleur bouleversement pour changer ses priorités du jour au lendemain à 180 degrés en fait. Et c'est vrai qu'il y a cette quête de sens qui est devenue très importante pour moi-même dans la vie. Quelque chose que j'appellerais même le côté spirituel, quelque chose qui avant avait très peu d'importance. Le côté matériel qui lui était peut-être un peu plus développé. On avait justement une vie à Dubaï qui était quand même avec de belles conditions, tournée beaucoup sur le plaisir, que j'avais parfois tendance à confondre trop souvent avec le bonheur. C'est-à-dire que le plaisir, lui, il est plus éphémère, il est peut-être plus lié à la dopamine, on peut l'acheter certaines fois, il est peut-être souvent plus solitaire. Et puis il y a ce bonheur qui, lui, est beaucoup plus dans la plénitude, dans la durée, qu'on a envie de partager avec les autres. Et puis voilà, on redécouvre une vie qui est très différente. J'ai envie de dire qu'après 43 années d'agitation, j'ai, j'ai fini par me calmer un peu.
1: mais ce que vous dites est bien sûr tout à fait exact. D'un autre côté, parce que je l'ai noté ça, vous réservez tout un chapitre au négatif et au positif.
2: Oui.
1: Toute votre vie d'avant n'est pas négative.
2: Non, pas du tout.
1: Ça,
2: pas
1: il
2: du
1: faut tout. Quand même. Ouais. Elle fait partie du. Ça fait partie plus exactement du bouleversement. Mais ouais. Toute votre vie antérieure à cette annonce, elle n'est pas négative.
2: Non, non. Il y avait beaucoup de bonheur quand même. Il y avait du plaisir. Je le disais aussi. La grande différence, et elle est très dure à expliquer, c'est une différence de profondeur, presque, j'ai envie de dire, dans ce qu'on vit. Et notamment, en fait, dans le passé, j'étais très souvent perdu un petit peu dans des ressassements du passé ou des projets futurs hypothétiques qui n'étaient pas encore réalisés. Et je me rends compte que j'étais très peu en train de vivre profondément l'instant présent. Or, je sais que très souvent, on l'entend, on parle beaucoup de l'instant présent, etc. Mais c'est à mon sens foncièrement lié à notre bonheur directement. Plus on a une qualité de présence envers nous-mêmes et envers l'autre, mieux on se connaît. Et plus notre lien à l'autre est fort aussi, en fait. Et moi, c'est ce qui a beaucoup changé également, c'est la place d'autrui dans ma vie.
1: Alors, je vous coupe la parole, mais parce que j'ai relevé également dans votre livre, vous vous levez le matin et vous dites que vous voulez faire, que vous voulez avoir un bon geste, faire du, rendre quelqu'un heureux. Tous les matins, vous ne savez pas comment, mais vous voulez le faire tous les jours.
2: Oui.
1: Je trouve ça extraordinaire quand même.
2: Mais c'est vrai que je prends du temps tous les matins pour méditer. Et à la fin de ma méditation, je prends toujours quelques minutes en fait en réfléchissant à des éléments, des choses que j'ai envie de faire aujourd'hui pour quelqu'un. Et ce n'est pas forcément pour des proches, le cercle, je dirais, familial ou les amis les plus proches, mais c'est pour n'importe quelle personne que je pourrais rencontrer dans la rue ou autre. Et en fait, le fait
1: que vous connaissez ou que vous ne connaissez pas.
2: Exactement, exactement. Et en fait, j'ai l'impression que ces petites actions, en fait, donc elles font du bien aux autres, mais elles me font beaucoup de bien aussi, énormément de bien. Des fois, on est un petit peu moins focalisé sur sa propre souffrance, sa propre douleur, et aussi on se tourne vers l'autre, et ça nous ouvre à un univers en fait qui est différent. Et je pense que c'est de nouveau une histoire de profondeur. Il y a des moments de bonheur que j'ai partagés avec des inconnus. Qui m'ont fait un bien fou. Je pense aussi à la personne en face, des moments de partage ou des moments anodins des fois qu'on vit. Aujourd'hui, c'est vrai, quand je joue avec ma fille, je suis réellement présent à elle. Et certaines fois, les moments cette présence accrue fait que les moments deviennent beaucoup plus forts. Je peux d'abord en avoir les larmes aux yeux de bonheur. Ou quand je vais la chercher à l'école, je la vois, en fait, je vois ces enfants qui sortent, ils ouvrent la porte et qui courent, on ne sait pas où ils courent, avec ce grand sourire. Je me dis, moi j'aimerais bien que l'être humain sorte du travail et on se met
1: alors,
2: à courir
1: ils,
2: aussi.
1: Ils espèrent, quand ils sortent comme ça avec le sourire, ils savent aussi qu'il y a quelqu'un qui les attend dehors.
2: Tout à fait.
1: Le papa, la maman, la nounou, enfin quelqu'un qui est là pour eux.
2: Ouais. Mais donc, j'ai aussi l'impression qu'ils ont envie juste de vivre.
1: Oui, absolument.
2: C'est leur force de vie.
1: Absolument. Alors, il y a plein d'autres choses dans votre livre, on ne peut pas tout. Et parce que j'aimerais, je sais que vous avez fondé, que vous êtes en train de fonder une fondation.
2: Exact.
1: Et j'aimerais que vous nous en parliez. Donc, il faut... Voilà.
2: Très bien.
1: Je laisse les auditeurs lire votre livre et ils pourront se faire une idée par eux-mêmes. Je donnerai un petit peu plus tard, je donnerai la façon, le site où ils peuvent se
2: le procurer.
1: Alors, absolument. Parlez-nous de votre fondation.
2: Alors, effectivement, aujourd'hui, je consacre tout mon temps et beaucoup de mon amour, au-delà, bien sûr, d'être proche de ma famille et de mes amis.
1: Et des soins.
2: Et des soins, bien sûr, qui me prennent encore beaucoup de temps, ça c'est sûr. Mais voilà, je consacre beaucoup de temps et d'amour aujourd'hui à la création d'une fondation qui s'appelle Solea. Et donc, elle est née d'un constat qui vient du parcours de la maladie. Donc, avec une cofondatrice qui s'appelle Marie-France, on a fait le même constat. Donc, c'est vrai qu'on est quand même privilégié dans des pays comme la Suisse et en Europe d'avoir accès à des soins de pointe. Mais on s'est rendu compte, en fait, que malheureusement, encore aujourd'hui, on a tendance à traiter ou à soigner une maladie, donc uniquement le corps. Et on a beaucoup de mal à soigner une personne dans sa globalité. Et quand je parle d'une personne dans sa globalité, c'est en incluant ses émotions, son mental, sa quête de sens ou le spirituel, Donc, en plus des traitements conventionnels qui, eux, viennent beaucoup régler le souci du corps. Mais bien sûr, il y a également beaucoup de thérapies qui sont, donc non pas alternatives, mais intégratives avec le traitement de base, qui viennent soigner le corps. Et on s'est rendu compte, en fait, que dans un lieu comme la région de Genève, il n'existait aucun lieu dans lequel on pourrait bénéficier gratuitement d'un séjour immersif dans un endroit qui serait, dans lequel on serait accueilli par des thérapeutes bienveillants et qui, au bout de 5 jours, vont nous aider à reprendre notre santé en main.
1: Bienveillants et formés, donc.
2: Bienveillants et formés. En fait, même plus que formés, ils seront validés et sélectionnés par un comité médical pluridisciplinaire qui a déjà été constitué. Et en fait, ces personnes-là vont aider la personne qui est atteinte par la maladie à reprendre sa santé en main. La reprise de la santé en main, et le fait d'avoir une posture active est extrêmement important dans le parcours de guérison. L'objectif, c'est qu'au bout de ces 5 jours, les gens soient aussi beaucoup plus positifs qu'ils ne l'étaient en entrant dans la fondation. On va les outiller, on va les guider, on va les écouter. Donc c'est un petit peu tout ce dont on a manqué nous-mêmes dans notre parcours qu'on est en train de mettre en place. Et donc on a un conseil de fondation aujourd'hui qui est constitué de personnes qui sont très réputées dans le domaine de l'oncologie. Donc on est très très bien entouré. Notamment le président de la fondation est Alexandre Bodmer, c'est un oncologue qui est très réputé à Genève, qui a une très longue expérience, notamment en médecine, mais également en médecine intégrative. On a plusieurs médecins dans le comité, d'ailleurs, dans le conseil de fondation. On a même notre trésorier et le numéro 2 des finances de l'hôpital universitaire de Genève.
1: Ça peut être intéressant.
2: Voilà, on a vraiment des profils qui sont très solides à nos côtés. Et puis, on a également un comité, comme je disais avant, médical pluridisciplinaire, qui est constitué de 5 médecins, mais parmi les plus reconnus à Genève. Et puis ensuite, pour la partie qui est beaucoup plus exécution du projet, alors moi, je vais reprendre la direction du projet et je vais être encadré d'une ex-collègue et amie qui s'appelle Claire comme directrice adjointe. Donc on a vraiment des parcours qui font une équipe qui fait que ce projet-là peut voir le jour en 5 à 6 mois dès lors que tous les fonds auront été collectés.
1: Vous avez du pain sur la planche quand même.
2: Il y a du travail.
1: Il y a du travail, mais ça vous aide aussi.
2: Ça vous aide aussi à
1: sourire comme vous le faites. Alors, ce que je vais faire, c'est je vais donner tout de suite, pour avoir le temps de le faire, le site sur lequel les personnes peuvent commander le livre. En plus de passer, ils peuvent passer dans une librairie, bien sûr, et le livre sera commandé.
2: Tout à fait.
1: Mais en plus, sur votre site, samizayani.com. Alors, je vais l'appeler très rapidement. SAMYZAYANI.com.
2: C'est ça.
1: Voilà. Donc, sur ce titre-là, vous pouvez commander le livre. Il vous sera envoyé sans problème.
2: Tout à fait.
1: Ou bien, effectivement...
2: Et si souhaité, dédicacé même.
1: Dédicacé. Donc, c'est le petit plus.
2: Voilà, c'est le petit plus par rapport à Amazon,
1: que vous
2: Fnac.
1: Vous n'avez pas sur Amazon et sur la Fnac. C'est exactement ce que j'allais dire. Mais vous savoir aussi, parce qu'il y a des personnes qui peut-être ne manient pas très bien, et je sais de quoi je parle, Internet et toutes ces commandes, ils peuvent aller dans une librairie et le commander.
2: Tout à fait.
1: Est-ce qu'il y a une question que j'aurais dû vous poser, que je ne vous ai pas posée, rapidement, parce que je voudrais avoir la possibilité de faire une conclusion, mais que je ne vous ai pas posée et à laquelle vous auriez aimé répondre ? Ça va très très vite.
2: Non, pas forcément, mais des fois je me dis que en termes de partage, si je suis là aujourd'hui en face de vous, Marie-Christine, c'est j'espère que des fois mon parcours,
1: votre
2: mon expérience peut peut-être aider les gens à essayer de vivre un peu plus profondément ou peut-être de se poser des questions sur ce qu'ils font tous les jours. Est-ce que ça les nourrit profondément ou pas? Est-ce qu'il y a peut-être un moyen d'aider autrui
1: C'est difficile quand même de penser à autrui et d'aider autrui alors qu'on est dans la situation de se dire « il faut que quelqu'un m'aide » plutôt parce que ce soit médical, que ce soit pour certaines personnes qui ne peuvent plus travailler, ça peut être matériel, vis-à-vis des enfants, enfin voilà.
2: Tout à fait.
1: Donc c'est effectivement une grande question quand même.
2: Mais quand on commence étape par étape par des petites actions quotidiennes, eh bien on se rend compte en fait qu'on s'aide également soi-même et puis on rentre dans une routine positive.
1: Ah, c'était une belle conclusion de votre part. Moi, je vais vous donner la mienne de conclusion.
2: Oui.
1: C'est déjà la fin, malheureusement, mais on savait que ça allait aller vite. Donc il y a deux phrases effectivement, mais vous y avez déjà répondu. C'est la résolution que vous avez prise au quotidien, faire une bonne action.
2: Oui.
1: C'est la question que vous vous posez chaque matin. À qui pourrais-je offrir un peu de bonheur aujourd'hui et de quelle façon? Vous y avez répondu, mais c'est une phrase qui m'a. Je me suis dit oui, ça m'a marqué. Et la deuxième, il ne faut pas attendre d'être aux portes de la mort pour songer à l'impact positif que nous pouvons laisser dans ce monde.
2: Ouais.
1: J'ai pas de réponse, hein.
2: Non, il n'y a pas de réponse.
1: Je n'ai aucune réponse. Ouais. C'est vous qui le dites dans votre livre. Je me suis dit, bon, il y en a encore beaucoup d'autres de phrases, mais je laisse les auditeurs les découvrir eux-mêmes en lisant votre livre. Mon voyage pour Alice, donc qui est qu'on peut commander sur votre site, que je vais redonner. C'est Samy, que je ne vous dise pas de bêtises.
2: SamyZayani.com.
1: Voilà, ouais. SamyZayani.com.
2: Tout attaché.
1: Donc, pour votre livre, Mon voyage pour Alice. Donc, je vous remercie du temps que vous nous avez accordé dans votre emploi du temps très chargé. Et merci d'être venu jusque chez nous parce que c'est quand même un voyage, c'est quand même long. Je prendrai de vos nouvelles, j'aurai la possibilité et je prendrai de vos nouvelles.
2: C'est moi qui vous remercie en tout cas.
1: Chers auditeurs de Fréquence Protestante, on se retrouve dans un mois pour une nouvelle émission qui s'appelle Partage. En fait, ça vous convient tout à fait. Ça s'appelle Partage.
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5: Bonjour, j'espère que vous avez passé un agréable été, peut-être dans les festivals, pour les plus chanceux, au Festival d'Avignon. Je reprends ce manteau d'Arlequin, j'allais dire comme d'habitude, pas tout à fait, puisqu'il va être deux fois plus long, et ce qui me permettra peut-être de vous parler de plus de choses ou de parler moins avec une mitraillette parce qu'on a envie d'en dire tellement qu'on va trop vite. Je vous emmène d'abord au Théâtre Montparnasse pour Looking for Beethoven, écrit et interprété par Pascal Amoyel, mise en scène Christian Fromont. Nous connaissons le talent de musicien doublé de celui de comédien de cet artiste qu'on peut dire polymathe, pianiste aux doigts de fée, j'ai nommé Pascal Amoyel, dont j'ai déjà parlé à ce micro, qui fut lauréat des Victoires de la musique en 2005 dans la catégorie Révélation soliste instrumentale, Grand Prix du disque de la prestigieuse Société Chopin à Varsovie pour son intégrale des Nocturnes de Chopin aux côtés de la grande Martha Argerich et de Nelson Frère. En 2024, je crois que c'était 2024, je vous parlais de son spectacle, Une leçon de piano avec Chopin, Pascal Amoyel est d'ascendance franco-polonaise, comme Chopin, dans une mise en scène déjà de Christian Fromont, c'était au théâtre du Ranelagh, qui m'avait réjoui le cœur et les oreilles, comme l'avait fait auparavant le pianiste aux 50 doigts, l'incroyable destinée de Georgi Tsifra, qui fut son maître. Un spectacle absolument enthousiasmant, qui connut un formidable succès largement mérité. Voici revenu cet excellent tandem Amoyel-Fromont avec le spectacle de théâtre musical créé d'abord au Ranelagh, écrit et interprété par Pascal Amoyel, Looking for Beethoven, donc, qui passe cette fois au Théâtre Montparnasse et qui part à la rencontre de Beethoven, dont le monde fêtera le 26 mars prochain le 200e anniversaire de la disparition. Un hommage à ce monstre sacré que nous croyons bien connaître grâce à sa musique et pas seulement le papapapam, les coups du destin, que sont les quatre premières notes de la 5e symphonie en do mineur. Mais connaissons-nous l'homme derrière l'immense compositeur? À 20 ans, Pascal Amoyel découvre dans la tranquillité d'un parc où il se détend une musique qui lui semble, je cite, « venir d'un autre monde, d'une douceur quasi irréelle, comme condensant toute la destinée humaine ». Fin de citation. C'était du Beethoven. Beethoven, dit-il, impossible, je n'aimais pas Beethoven. Il trouvait sa musique un peu trop sauvage. Et il venait d'entendre Je recite une musique fragile, tendre, profondément humaine, qui ne s'adressait qu'à moi et à moi seul. Fin de citation. Il découvrit un monde, ce monde d'un homme qui vit seul dans un appartement sale. Il est habillé en peau de bête, comme Robinson Crusoe. Il crie des musiques dans la rue. Il est mis en prison pour vagabondage. Et il y a aussi l'homme, sourd, voyant mal, continuellement malade. Pascal Amoyal mène son enquête, fouillée, s'appuyant sur le chef-d'œuvre du compositeur, ses 32 sonates, afin de décrypter sa vie comme un feuillette un journal intime, aidant à parcourir le long chemin d'une vie pour révéler les secrets, l'intimité de celui qui, par le truchement de sa 9e symphonie, fit don à l'humanité de cette joie que la vie lui refusait. Juste retour des choses, le prélude du dernier mouvement de cette symphonie qui explose en un chœur chanté majestueux, le fameux poème « Ode à la joie » Andy Freud, écrit par Friedrich von Schiller, est devenu l'hymne officiel de l'Union européenne, comme vous le savez, sur un arrangement du grand Herbert van Karajan. C'était une belle reconnaissance, belle initiative qui met en exergue l'universalité de l'œuvre de Beethoven, son message d'humanité, de liberté, de fraternité, sans aller néanmoins jusqu'au bout, parce que cet hymne reste sans parole, les différents pays n'ayant su s'accorder sur la langue à choisir. Hélas, c'est regrettable et révèle les failles trop humaines de la société. Il y a bien des paroles qui tournent ici ou là, mais pas officielles. Certes, Beethoven était tourmenté, asocial, colérique, mais c'était également un grand humaniste, un passionné, un génie, marqué par une enfance malheureuse, tant chez lui, battu par son père, qu'en classe où l'on ne manquait pas de se moquer de son nom, qui signifie « champ de betterave », et par la mort de sa mère alors qu'il avait 16 ans seulement, puis il n'était pas très doué avec les jeunes filles. Pascal Amoyal, faisant fi de Max, ainsi qu'il appelle le trac, incarne la folie créatrice, la souffrance de ce maître incontesté de la musique qui fut un temps la coqueluche de Vienne, qui, alors qu'il ne pouvait plus entendre, composait sur un piano posé au sol afin de sentir les vibrations, ou qui tenait dans sa bouche une baguette de bois qui le reliait à l'instrument pour les mêmes raisons. Les doigts de Pascal Amoyal sont comme la baguette de bois de Beethoven, il le relie totalement au piano. Il incarne la jubilation, qui se dévoile à travers une attirance vers les notes aiguës du piano, comme il dit, et même, je cite, de véritables éclats de rire. Preuve à l'appui, puisqu'il joue chaque fois, il commente en musique. Il montre comment Beethoven parvient même à une fraîcheur toute mozartienne, comment cette quête de joie par la musique va jusqu'à convoquer l'apparition d'anges. Parce que la moyenne donne une syntaxe, une clé de lecture intéressante et nouvelle de la musique du grand maître. Il s'appuie également sur les didascalies tardives de Beethoven, sur son langage qui exprime, à travers les notes et les nuances surtout, les quatre éléments, l'air, le feu, l'eau, la terre, jusqu'à la création du monde, la division cellulaire en 2, 3, 4, 6, 8, comme se divise la musique. C'est mathématique, la musique, à l'instar des nombres qui sont la base, le fondement de l'univers. Il n'est que de regarder autour de soi cette harmonie qui semble tout régir, dont la fameuse suite mathématique de Fibonacci, que, sans être mathématicien, on peut observer dans l'autosimilarité de la géométrie fractale de certaines figures. C'est fascinant. Les étoiles, la queue d'une pieuvre, les spirales qui se croisent sur une pomme de pin, un ananas, un aster, une fougère, un chou romanesco, ça se voit très bien sur ce chou, une coquille de nautile aussi. Tout cela parfaitement dessiné, structuré, des figures géométriques qui se répètent de plus en plus petites. Et ces cristaux de neige qui ont tous 6 branches, c'est la musique de l'univers. On ne sait plus si la passion qui ronge Pascal Amoyal est celle de Beethoven ou la sienne. Un Pascal Amoyal habité, inspiré, qui parvient à une étonnante ressemblance avec le monstre sacré, l'illustre Beethoven, un mimétisme étonnant avec sa chevelure frisée grisonnante. Il s'identifie complètement à Beethoven. On pense au magnifique portrait très connu de Karl Stiller. Il ne manque ici que la lavalière rouge sang sur le col relevé de la chemise romantique d'un blanc immaculé. Bon, on a la chemise. On imagine la somme de travail, les années de recherche qu'il aura fallu pour disséquer aussi précisément cette œuvre. Des livres écarnés simplement posés sur un tabouret en témoignent. Car Pascal Amoyal ne se contente pas de jouer, il ne donne pas un récital, il ne se contente pas de raconter. Ses talents de conteur ne sont pas approuvés d'ailleurs. Il va, habile détective donc, traquant le moindre détail, intime ou pas. Il fouille. Bien que, à la manière patiente de l'entomologiste, Il dissèque chaque accord, chaque note. Il ne donne pas une leçon d'harmonie, de théorie de la musique ou de musicologie. Non, il s'attache à l'esthétique, à l'émotion, à l'homme. Il part de l'homme et de ses blessures pour comprendre l'œuvre. Et inversement, il repart de la musique vers l'homme pour le comprendre, cet homme. C'est magique. Il parle, il supplie, par endroits. Ce n'est presque plus de la musique, c'est de l'ordre de la confidence. Il réinvente cette musique, il la fait sienne. Il dévoile la pure fragilité qui couve, même dans la tempête, je veux dire la tempête, celle de Beethoven. Il nous offre la musique de Beethoven comme on ne l'imaginait pas, comme il ne l'imaginait pas non plus, il le dit. Quand arrive la pire chose qui puisse arriver à un musicien, les acouphènes, puis la surdité totale, c'est pour Beethoven la descente aux enfers. Vous savez, les 9 cercles de l'enfer de Dante Alighieri. C'est pire que les critiques, les attaques. Lui qui se moquait des carcans de son époque, qui refusa de jouer devant Napoléon, là, pour lui, c'est la cacophonie du silence. Que Pascal Amoyel illustre à partir de l'œuvre, ponctuée par toujours ces 4 coups répétés, ces 4 notes omniprésentes, comme un message en morse, comme un code qui explosera dans le célèbre papa papa. Impossible d'oublier cette adresse pleine de reproches à Dieu qui lui a donné ce don pour ensuite le lui enlever. Il y a quelque chose de Job dans tout ça. Mais, même désespéré, Beethoven se révolte. Il veut être là, encore et toujours. Beethoven, entre classicisme et romantisme. Quand on arrive à la sublime sonate au clair de lune, que Beethoven d'ailleurs avait appelée sonata quasi una fantasia, le clair de lune c'est venu après, cela confine à l'innocence du premier matin du monde, à la pureté. Pascal Amoyel tend l'oreille, la tête touchant presque les touches pour mieux entendre, pour mieux comprendre plus encore celui qui n'entendait plus, mais qui voulait rester, je cite, « maître de son crâne de sourd » et retrouver la joie, 1, 2, 3, 4. Jusqu'à l'extase, qui sait, 1, 2, 3, 4. En tout cas, il faut que la lumière l'emporte sur la ténèbre. Pascal Amoyel va jusqu'à jouer dans le noir, ce que faisait Beethoven, mais lui c'est pour comprendre ce qui se passe quand on est privé d'un sens. Pascal Amoyel, gamin qui rêvait de jouer Chopin alors qu'il ne lisait pas encore la musique, osa, à 12 ans, jouer ses propres improvisations à Xifra. Qui, disait-il dans son précédent spectacle, en fut touché, je cite, et se prit d'affection pour moi, fin de citation, jusqu'à le prendre comme un de ses rares élèves. Certes, Pascal Amoyel, sous la conduite de ses 2 maîtres, Chopin qu'il n'a pas rencontré et Xifra le maître absolu, a travaillé d'arrache-pied, enfin d'arrache-doigt, il faudrait dire, le toucher, le phraser, la ponctuation, la respiration, les nuances, les tempi, le rubato, la fluidité, jusqu'au silence, empli de tout le reste. Et les trilles, on l'imagine sous l'œil bienveillant et critique de Xifra, travailler ses trilles jusqu'à ce que les doigts n'en puissent plus, jusqu'à cette perfection qu'il nous donne aujourd'hui, volant à l'oiseau son éphémère légèreté. Mais, par-delà la technique, par-delà la virtuosité, par-delà son talent, Pascal Amoyel va chercher au plus profond de l'âme humaine, au tréfonds du cœur, dans la souffrance même, sublimée, transcendée, il va chercher la substantifique moelle poétique et sacrée. Quand on prive l'homme de ce qu'il a de plus cher, ce qui emplissait sa vie jusqu'alors, soit il sombre, soit il fait fi de tout et touche au sublime. Comme une fleur peut pousser sur le tas de fumier, le talent s'exprime, explose, alors qu'on est tombé au plus bas. Claudel, dans la 4e mode, je crois que c'est la 4e, dit, je cite, « Ah, je suis ivre, ah, je suis livré au Dieu, j'entends une voix en moi, et la mesure qui s'accélère, le mouvement de la joie », fin de citation, et Beethoven, c'est ça, le mouvement de la joie. Agilité, souplesse, intensité, profondeur, parce qu'à la moyenne, la sensibilité au bout des doigts sculpte la musique pour mieux distiller l'émotion. Il caresse le piano d'un toucher délicat. Il ne faut pas s'y fier. La nostalgie, la mélancolie de l'âme peut exploser brutalement en une tempête ravageuse. Il dissèque, il décompose, il mêle musique et poésie. Il vibre, il tire de la musique et du fond de lui l'âme. La véritable âme, et il se fond dans la force cosmique divine. Il joue comme s'il fallait tout donner aujourd'hui, comme si demain en dépendait, comme s'il fallait mourir demain. La souffrance psychologique, infligée par un deuil, ou physique par une maladie, exacerbe l'émotivité déjà à fleur de peau des artistes, même inconsciemment, qui vont y puiser un supplément de sensibilité qui, à l'acmé du désespoir, accède au merveilleux. Tel fut le grand Beethoven. Et Pascal Amoyel fait une déclaration d'amour à la musique, à la vie. C'est une leçon de musique qui devient une leçon de vie. et il offre tout ce qu'on peut donner quand on pénètre la musique au plus profond. Une déclaration donc, un hommage à Beethoven, souvent incompris. Il y aurait encore beaucoup à dire, alors peut-être qu'il suffirait de dire « c'est beau ». Mais ça ne me suffit pas. Pas d'applaudissements au final, pas tout de suite. Il faut laisser place au silence seul, merveilleux silence, le même qui suit du Mozart. En maître absolu du silence, Pascal,

et la lumière. Avec Pascal Amoyal, comme d'habitude, quand c'est fini, ce n'est pas terminé. Il revient généreusement. Il laisse cette fois le dernier mot, non pas au piano avec un bis généreux, après un ultime silence, mais à Beethoven, soi-même, nous offrant une lettre d'adieu du maître, datée du 6 octobre 1802, écrite à Heiligenstadt, qu'il lit, comme on dit, une prière. Un amen qui conduit au sacré, au bout du silence, qui plongea Beethoven dans la nuit profonde de la solitude, d'où jaillit la lumière de son immense talent. Alors vous pourrez écouter les variations Goldberg, la fantaisie en ré mineur de Mozart, du Handel menué en la mineure, et les sonates, bien sûr, de Beethoven, les plus connues, hein, la pathétique, l'air de lune, la tempête, la passionnata, les adieux à mer clavier, et j'en passe. C'est donc au théâtre Montparnasse, Looking for Beethoven, écrit et interprété par Pascal Amoyal, mise en scène par Christian Fromont. C'est le mardi à 21h, le samedi à 16h30, le dimanche à 11h. On peut appeler au 01 43 22 77 74, 01 43 22 77 74. Et ensuite, je vous emmène au théâtre de l'Atelier pour Psychose, 4.48 Psychose de Sarah Kane, dans une traduction de Vanessa Campomala, mise en scène de Jacques Osinski avec Sandrine Bonner. Dans ce Psychose, nouvelle traduction, c'est toujours intéressant, une nouvelle traduction, on peut entendre l'auteur, je cite, « Ils m'aimeront pour ce qui me détruit ». Et en 1999, Sarah Kane se suicide. 4.48 Psychose ne sera joué qu'après sa mort, c'est testamentaire. Je suis beaucoup moins enthousiaste sur ce spectacle que sur le précédent, ce n'est pas l'auteur qui est en cause. Quand les uns et les autres avons découvert cette bombe théâtrale qu'est Sarah Kane, avec sa première pièce Anéantie, je me souviens, j'étais au premier rang, on en a pris, comme on dit vulgairement, plein la figure. Quand on a subi ce choc brutal, violent, où un bourreau devient victime, et nucléé, quand un enfant meurt de faim, quand l'aveugle et nucléé dévore le cadavre de l'enfant, tout cela montré sur scène de manière hyper réaliste, du jamais vu, on aime ou on déteste. Un uppercute, un scandale, la mort dans tous ses états, la violence dans tous ses états, c'est provocateur, radical, lourd. Quand, dans Sauvé, une autre pièce qui a fait scandale de Sarah Kane, un bébé est lapidé, on comprend le feu qui a consumé Sarah Kane au long de sa courte vie, un feu que malheureusement Sandrine Bonner ne rend pas. Ça manque de puissance, de colère, de révolte, qui n'impose pas forcément des hurlements ou des gesticulations, mais une force intérieure qui, sauf à un bref moment, ne se manifeste pas ici. Le ton monocorde d'un bout à l'autre, lénifiant, ajoute à ce manque d'intensité, ce manque d'incandescence. D'autant que l'on n'entend pas tout ce qu'elle dit, les fins de phrases s'éteignent la plupart du temps dans le grave, et je fais de l'hyperagousie. Le sujet est pourtant lourd. La mort omniprésente, le désir de mort. D'autant que l'on sait que ce texte fut écrit par Sarah Kane peu avant son suicide, il est un constat implacable, un testament. Elle s'est pendue avec ses lacets de chaussures, c'est affreux. Jacques Osinski ne nous a pas habitués non plus à cette quasi-absence de mise en scène qui confine à un vide abyssal. On se souvient de son récent Godot à l'Atelier et de fin de partie avec Denis Lavant, merveilleux, dans son cycle Beckett, c'était superbe. Certes, les textes, les sujets, me direz-vous, ne sont pas comparables. Mais les mises en scène avaient du corps. Le metteur en scène disait son désir, à propos de Psychose, de mettre à nu une âme qui se débat, et d'ajouter le cri qui déchirait l'amante anglaise qu'il venait de monter aussi à l'Atelier avec Sandrine Bonner. Ce cri, écoutez-moi, déchire 4.48 Psychose, fin de citation. Mais ce cri, nous ne l'entendons pas. Il est dans le texte, certes. Mais le ton monotone de l'actrice, d'un bout à l'autre, ne le fait pas entendre. Nous n'attendons pas forcément un cri hurlé, mais un cri peut-être déchirant en silence, le cri de celle qui se bat pour la vie, pour la mort. Il ne les pointe ici. Certes, le texte peut être reçu, comme dit Osinski, comme une prière dont l'amen doit arriver à 4h48, mais une prière dont les mots ne sont pas toujours douceur. Écoutons Sarah Kane. Je suis un ratage absolu, je suis coupable, je suis puni, je voudrais me tuer, je n'arrive pas à manger, n'arrive pas à dormir, etc. à penser, à écrire, à aimer. Et c'est cela sans doute qui faisait dire à Edouard Bond, autre auteur un peu violent, qu'elle n'avait pas d'issue, sauf le suicide. Et plus loin, elle dit « plus rien n'a de sens puisque je vais mourir ». C'est fort. La comédienne est plantée là, immobile, sauf à de rares instants où elle se couche au sol ou va parler dans un micro sur pied. Elle est là, enfermée dans cette espèce de boîte noire, ça c'est intéressant, que lui fait la scène sans décor, enfermée comme le fou dans sa

la folie, d'où s'échappe par moments une lumière. Quelle est-elle, cette lumière? Le feu de l'enfer? La lumière d'une expérience de mort imminente? Celle qui libère, enfin? D'où le leitmotiv, peut-être, la trappe s'ouvre, lumière crue, ça revient 3 ou 4 fois. En revanche, belle idée de Jacques Ossinski, pour le psy, celui qui pose les questions, qui établit un diagnostic, interprété merveilleusement par Frédéric Leidgens, qui pourtant, lui, est assez monocorde aussi, mais il y a une force intérieure, et ça passe très bien. Et son visage est en gros plan, il apparaît sur un écran qui tient tout le fond de scène, il joue sur le transfert. D'un côté, celui qui dit qu'il en a marre des fous, sous-entendu comme elle, qu'il a besoin de retrouver sa famille et ses amis. De l'autre, celle qui attend de lui une proximité qu'il ne peut donner et elle se sent abandonnée. « Docteur ceci, docteur cela, dit Sarah Kane, tes mensonges maquillés en rapports médicaux, rien n'éteindra ma colère et rien ne me rendra ma foi. Mon amour, pourquoi m'as-tu abandonné ?» C'est presque biblique. Interminable liste des médicaments tentés sur la malade avec leurs effets secondaires terribles, rarement efficaces, et longue liste de nombres qui vont décroissant, sans doute jusqu'au zéro final de la mort. Il y a une ambiguïté, effectivement, dans ce rapport entre la malade et le psy. Ossinski compare Sarah Kane à Büchner. Au cœur des deux œuvres, la folie, dit-il. Je penserai plutôt à Edward Bond, dont je parlais tout à l'heure, dans La violence. Il y eut, entre autres, Maison d'arrêt, une mise en scène de Georges Lavelli au Théâtre de la Colline, brutale, iconoclaste, on cassait des télévisions, enfin, d'une force incroyable. Il y eut les pièces de guerre montées par Alain Françon en 94, c'était, je crois, dans la cour du lycée Saint-Joseph, peu importe, à Avignon. Après un cataclysme nucléaire, comment l'homme peut-il encore tuer? Voilà le pitch. Chaque soldat doit tuer un bébé, parce que c'est une bouche à nourrir et qu'il n'y a plus rien à manger. Donc horreur, violence et désespérance, là encore. Et pourtant, quand on discutait seul à seul avec Bond, il disait avec un sourire qu'il n'était pas pessimiste. Mais il y avait chez lui quelque chose de prémonitoire, qu'écrirait-il aujourd'hui et qu'écrirait Sarah Kane? Elle, Sarah Kane, va jusqu'au bout de son pessimisme et de son corollaire, le désespoir. Elle le revendique en se suicidant. La dépression, c'est de la colère, écrit-elle. Alors, Jacques Ossinski, lui, nous dit explorer la folie, explorer la colère, explorer ce qu'est le jeu théâtral avec une comédienne de la trempe de Sandrine Bonner, tel sera l'enjeu, et il disait ça avant d'avoir monté la pièce. Mais où est la colère? Où est l'émotion? Où est la Sandrine Bonner révélée par Piala et Varda, celle de À nos amours, Sous le soleil de Satan, de Saint-Ouen-Illoire? Car enfin, comme disait Bond, encore lui, je cite, « La forme théâtrale, c'est une affaire de jeu, ce n'est pas une affaire d'écriture. » Bon, c'est à nuancer. Mais ici, nous manque le jeu. Est-ce un choix de direction d'acteur? Je n'en suis pas si sûre. En conclusion, je dirais que nous assistons à ce qui pourrait être intéressant comme objet radiophonique, le texte seul, car c'est cela qui nous reste en sortant. Le texte, heureusement. Alors, 4.48 psychose de Sarah Kane, traduction nouvelle de Vanessa et Kamphomala, mise en scène Jacques Ossinski avec Sandrine Bonner et la participation à l'écran de Frédéric Leidgens au Théâtre de l'Atelier jusqu'au 15 novembre, du jeudi au samedi à 18h et le dimanche à 15h. Ce sera repris en juillet 2027 au Théâtre des Halles à Avignon. Alors, je voudrais, puisque le manteau d'Arlequin a doublé son temps, vous proposer chaque fois que cela sera possible une petite rubrique, les potins d'Arlequin, pour vous parler de pièces intéressantes que je n'aurais pas pu voir ou d'autres qui se passent en province que nous ne pouvons pas voir. Sauf si nous voyageons ou pour prévenir des amis. Cette fois, je voudrais parler de la Dame de Pierre que d'aucuns ont pu voir à Paris, je crois en 2023, et qui passe depuis septembre dans de nombreuses villes de France, avec chaque fois une seule représentation, une fresque façon comédie musicale intéressante, bien qu'inégale. C'est l'histoire de Notre-Dame présentée historiquement, chronologiquement, Jean d'Échelle, maître d'œuvre et les autres, avec les dates qui s'affichent pour se repérer, 1163, 1268. Il y eut le temps des mystères, quand les artisans se faisaient comédiens, mais les mystères bannis, il resta les marchands du temple, c'est biblique. Le temps où la France se couvrit d'un grand manteau d'église, le temps où les regards se tournèrent vers l'Orient, le retour du grand Saint-Louis, belle image, couché en croix devant l'autel, éclairé par les bougies. 1348, la peste, la malédiction. La rencontre entre Anne d'Autriche et Richelieu, qui demande une consécration à la Vierge Marie. Nous ferons sculpter ici une Pietà, avec tous les ans une procession. Alors là, les battants s'ouvrent et laissent apercevoir à l'intérieur la Pietà au pied de la croix. C'est une très belle image encore.
1792, la convention a décidé d'abattre les statues. Les rois ne doivent plus régner au-dessus de Paris. On saccage, on brûle, on fait fondre les cloches, bagarre, on agite les drapeaux. Mais bien, même si les derniers fidèles se désolent dans les décombres, il reste toujours l'espoir. C'est très cinématographique, hein, par endroit. Le chant, très beau chant, comme un vaisseau de pierre au cœur de la tempête. La cathédrale en prière guide nos âmes. Et maintenant, qui pourra relever la cathédrale? Victor Hugo dit « Je n'étais qu'un enfant, il neigeait, 20 000 personnes marchaient sur la cathédrale, l'aigle se posa sur la Pietà et se couronna. Comment me battre? Je ne suis qu'un poète. Mon arme à moi, ce sera ma plume. » Ce qu'il fit. Joli duo Quasimodo-Esmeralda, sur la plus haute tour, je porte sous ma bosse tant d'amour. Viollet-le-Duc, disant à Victor Hugo, sans vous, Notre-Dame aurait probablement disparu. Reconstruction, tous au travail, nouvelle cloche, mon chef-d'œuvre, une immense flèche et 12 grandes statues, tous sauf Saint Thomas. Et l'incendie, Quasimodo-Esmeralda, la revoir brûlée. 1944, vous connaissez Paris outragé, brisé, martyrisé, mais Paris libéré. Et l'autre incendie, le nôtre cette fois, le 15 avril 2019, pompiers, sirènes, affolement, fumée et la flèche qui s'écroule devant Paris ébahi. Une femme en blanc apparaît et chante un Ave Maria très pur, les pompiers tout autour, muets, et elle repart. Adresse à la Vierge, vous avez sauvé la France une fois de plus, Mère de Dieu, soyez remerciée. Reconstruction, le chantier se réveille, un drone prend des mesures, cette cathédrale, elle est vivante. Jean de Chelles, Viollet-le-Duc et tous ceux qui ont donné leur vie pour cette cathédrale sont là au final. Notre ouvrage est achevé, que les cloches sonnent à toute volée, Notre-Dame, réveille-toi. Et tout s'arrive à la fin, avec des costumes variés selon les époques. Tout au long de la pièce, une belle façade en fond de scène. C'est un très bel hommage. Je dis que c'est par endroits déséquilibrés. Les enchaînements ne sont pas toujours évidents. C'est inégal. Les petites failles apparaissent d'autant que certains tableaux sont superbes. Les deux jeunes récitants, Jeanne et Gabriel, sont parfois en dessous. Ce n'est pas toujours évident côté chronologie. Alors, pourquoi le baptême de Clovis a-t-il lieu tout d'un coup à Paris, alors que chacun sait que c'était à Reims, en 496 ou 498 selon les sources? Il s'agit quand même du mythe fondateur de la nation française, du sacre des rois, de la légende de la Sainte Ampoule remplie du Saint-Crème, apportée à l'évêque Rémy pour oindre le front de Clovis, la Sainte Ampoule apportée par une colombe, parce qu'on ne pouvait pas circuler. Ce qui permettra plus tard de parler de la France comme la fille aînée de l'Église. Rappelons, j'ai parlé de Paul Claudel tout à l'heure, rappelons que Paul Claudel connut une conversion fulgurante au pied de la célèbre statue de la Vierge au pilier dans la cathédrale Notre-Dame de Paris. Cette statue du XIVe siècle qui est restée, rappelons-le, intacte lors de l'incendie du 15 avril 2019. Une conversion qui le marquera toute sa vie. « Je n'étais qu'un orphelin, ce soir-là le Christ était né et je ne le savais pas. » Certains chanteurs sont excellents, mais je n'ai pas leur nom. Belle création musicale, scénographique, chorégraphique, très belle lumière. Reste, malgré les bémols, un beau et grand spectacle. Et que vous pourrez voir donc si vous voyagez ou si vous avez des amis, le 5 donc aujourd'hui, à Nantes je crois, à Pau le 7, à Montpellier le 8, à Toulon le 9, à Nice le 10, à Aix le 11, à Saint-Étienne le 17 et enfin à Clermont-Ferrand le 18. C'était donc Notre-Dame de Pierre. Avant, je vous parlais de Psychose 448 au théâtre de Sarah-Kane, au théâtre de l'Atelier. Et juste avant encore, je vous parlais du merveilleux Looking for Beethoven, écrit et interprété par Pascal Amoyel, mise en scène Christian Fromont au théâtre Montparnasse. Et c'est ainsi que se termine Le Manteau d'Arlequin. Je vous donne rendez-vous dimanche prochain.

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1: Elle reçoit les victoires de la musique classique. Avec déjà une dizaine de disques à son actif, elle étonne constamment le public entre improvisation, liberté de répertoire, choix vertigineux de collaborations artistiques, que ce soit avec DJ, dans des spectacles équestres, mais aussi professeur au prestigieux Conservatoire National Supérieur de Musique et de Danse de Paris, celle qui prêta sa voix à plusieurs personnages de cinéma, prête maintenant sa voix à la viole de gambe et au micro de Fréquence protestante. Bonjour Lucile Boulanger.
2: Bonjour.
1: J'ai lu quelque part que certains vous considéraient comme la Jacqueline Dupré de la viole de gambe. Alors, étant violoncelliste, je vous demande, est-ce un honneur ou une responsabilité très lourde à porter?
2: Alors, c'est un grand honneur. J'espère pas une malédiction pour mon espérance de vie. Oui, c'était un magazine anglais qui avait fait cette comparaison. Je pense parce que j'étais une jeune femme à cette époque-là. Et puis, oui, c'est un honneur parce qu'elle représente quand même une... je trouve une grande liberté sur l'instrument, une voix assez unique, quelque chose qui est dédié entièrement à la musique et qui est jamais c'est très expressif, mais c'est jamais l'ego qui est là en premier.
1: Votre nom, Lucile Boulanger, aux connotations déjà musicales, donc on pense aux sœurs Boulanger, vous a-t-il porté jusque sur la scène?
2: Alors c'est amusant. Non, je dirais. Dans mes premières années de profession, pas du tout. C'était très très rare qu'on me demande si j'étais de la famille de Lily et Nadia. Et je vois que le travail sur les compositrices paye parce que de plus en plus, maintenant, il n'y a presque pas un seul concert où on ne vient pas me poser la question et des gens qui n'ont pas l'air non plus d'être des grands musicologues. Donc on voit que voilà, les sœurs Boulanger sont devenues plus connues du grand public. Voilà, non, Boulanger, c'est très neutre. C'est pas handicapant ni favorisant, je crois.
1: Aujourd'hui, il y a un renouveau, un engouement autour de la viole de gambe, portée par des interprètes comme vous, évidemment, Salomé Gasselin, qu'on a aussi reçu à la radio. Est-ce une dynamique que vous essayez de transmettre à vos étudiants au Conservatoire de Paris?
2: À vrai dire, je pense qu'ils ont pas besoin de mon impulsion. C'est-à-dire que quand ils arrivent là, jusqu'à ce niveau-là du Conservatoire de Paris, ils ont passé un concours d'entrée extrêmement exigeant, etc. Donc ils ont déjà tout, toutes les envies, je pense, et leur énergie folle, l'énergie de la jeunesse. Ils sont tous très différents. Donc ils amènent tous, qu'ils le veuillent ou non, quelque chose de personnel à l'instrument et quelque chose de très vivant. Et donc chaque fois qu'une jeune personne se saisit de cet instrument, y contribue, qu'il le veuille ou non, à en faire un instrument vivant, renouvelé à chaque fois. Donc non, mes étudiants ne m'amènent pas de musique électro pour l'instant. On parle un peu de musique contemporaine, mais ce n'est pas une chose que je force trop non plus. Je pense que ça les intéresse. Donc j'essaie de respecter la personnalité de chacun, les envies, les affinités de répertoire, et puis parfois les bousculer en effet un petit peu pour les amener là où ils ne seraient pas forcément allés, mais chacun son parcours.
1: Et donc vous avez repris la classe de votre ancien professeur, finalement, Christophe Coin. Et depuis combien de temps êtes-vous professeur?
2: Alors, au CNSM de Paris, oui. Je fais ma deuxième rentrée. J'avais enseigné avant au Conservatoire Royal de Bruxelles pendant 2 ans. J'ai quitté mon poste là pour essayer de me mettre les deux pieds dans les mêmes dans le même panier et arrêter de me disperser trop. Et donc, c'est ma deuxième rentrée. Et en effet, c'est une maison dans laquelle j'ai beaucoup de souvenirs. Beaucoup de très bons souvenirs, globalement, de mes années, il y a presque 20 ans. J'ai l'impression que c'était hier. Et Christophe Coin était mon professeur, et professeur qui, finalement, délivre un enseignement tellement, tellement riche, même s'il n'est pas très riche en mots, mais il est très profond, et c'est un enseignement qui porte sur toute une vie, en fait. Donc, je pense que Christophe est encore mon professeur. D'ailleurs, j'ai beaucoup de mal à le tutoyer.
3: Ah, ça, c'est une marque, en effet. Et vous jouez encore pour lui, de temps en temps ?
2: Non. Peut-être qu'il accepterait, mais je n'ose pas. J'ai pas osé lui jouer des programmes. Il y a un peu un côté qui est assez propre aux instrumentistes, mais une fois qu'on sort, on sort. On n'a pas comme les chanteurs, les danseurs ou les grands sportifs quelqu'un pour nous suivre, nous coacher, avoir un regard et un retour. C'est assez difficile, en fait. Du jour au lendemain, on sort du conservatoire et on est très seul face à ces questions, face à des choses qui forcément restent encore en chantier quand on sort. Et en fait, c'est, je pense, tout simplement parce que, contrairement aux chanteurs, danseurs et sportifs, on a des carrières longues. Donc, en fait, on peut retourner jouer quelque chose à un professeur, mais il y a quelque chose d'un peu absurde parce qu'on se retrouve sur le marché du travail au même titre qu'eux, avec mille fois moins d'expérience et souvent de talent, mais avec l'atout de la jeunesse dans un monde qui est très jeuniste et où on préfère toujours voir des nouvelles têtes sans trop de cheveux blancs et rides. Et donc, en fait, on vient un peu leur piquer leur travail, quoi. Et donc, même s'ils sont très bienveillants et que je pense qu'il y a une grande générosité de la part des gens de cette génération, je trouve qu'il faut quand même faire attention parce que finalement, venir leur demander leur dernière petite botte secrète, bah, c'est aussi ce qui fait qu'on... Enfin, je le vois, moi, maintenant, à l'âge que j'ai, à 40 ans, de... comment on essaye quand même de garder notre place et qu'est-ce qu'on a encore à dire, comment on essaie de faire de la place aussi pour les générations futures, mais sans être complètement enterré. Donc voilà, je pense qu'il y a... Il y a aussi la carte qu'on n'utilise pas assez souvent d'aller jouer des choses à d'autres instrumentistes, de se jouer des choses entre nous, d'aller parfois... Alors moi, je l'ai fait récemment justement pour la préparation du nouveau disque Simpson, où je joue du dessus de viol, donc de la viole soprano. C'est un instrument que je joue assez souvent. C'est l'instrument sur lequel j'ai commencé enfant, puisque quand on commence la viole petite fille, on n'a pas besoin d'avoir un quart ou un instrument pour enfant, comme c'est le cas pour le violon ou le violoncelle. On prend simplement la viole soprano, qui est une viole de concert, que là je joue dans ce disque. Et je suis allée voir une amie violoniste pour prendre un cours avec elle. Alors évidemment, il y a toujours toute une phase de « mais non, je ne vais pas te donner un cours, mais ça ne va pas, non, je ne veux pas que tu me payes ça ». Donc il faut insister un petit peu, parce qu'il y a une espèce de pudeur, évidemment, entre nous. Mais en fait, ce moment, parce que je pense qu'elle ne voudrait pas qu'on l'appelle cours, mais moi, j'ai vraiment pris un cours, elle m'a dit des petites choses, on a travaillé sur des petites choses, et ça m'a énormément apporté. Aussi parce que c'est un autre instrument. Donc voilà, peut-être que même si c'est gênant... à 40 ans, quand on va faire un disque, d'aller voir un autre violiste, on peut aussi aller voir quelqu'un qui joue du clavecin, quelqu'un qui joue du violon, pour avoir un regard un peu extérieur, et ça renouvelle les chantiers, justement, les pistes de travail.

0: la transmission vous anime. En quelque sorte, vous qui avez fait du doublage, est-ce qu'avec le recul, vous regardez cet art comme un moyen de transmettre un patrimoine?
1: Ah, c'est une question rare, ouais. Non, c'est plus humble que ça. Un patrimoine. Non, je dirais que non. On est vraiment, on a une petite boîte. On a un espace d'expression qui est très limité quand on va faire du doublage, parce qu'il y a déjà toute une partie du travail de la partition, si je puis dire, qui est déjà écrite. Le timing, c'est-à-dire pour être vraiment synchrone, il faut vraiment se plier à quelque chose de très strict. Et à l'intérieur de cette petite boîte, il faut trouver un moyen quand même de s'exprimer, de pas parler de manière robotique, de retrouver un phrasé naturel. Dans une rythmicité qui est très stricte. Et en fait, en ça, c'est très proche de la musique. Quand on a encore plus une partition contemporaine qui laisse moins de liberté, on a déjà une indication métronomique, on a une indication nuance, tout est déjà balisé et prédécidé. Et pourtant, on voit bien que d'une interprétation à l'autre, quand on compare des versions, par exemple, que parfois, il y a un monde dans cette petite boîte. Donc patrimoine, peut-être pas, c'est beaucoup plus simple. On fait une petite partie de cette chaîne de travail pour en effet après donner un grand film de cinéma ou une série de mangas. J'aimais, parce que c'est une activité que j'exerce plus, mais j'aimais énormément la variété des rôles et des domaines et des qualités, en fait, si on va parler franchement, de parfois travailler sur un très grand film, on va faire du travail très fin, et puis parfois faire du travail très à la chaîne parce qu'on a très peu de temps, qu'il faut enregistrer 5 épisodes dans la matinée, et donc faut être très efficace. Et c'est ce que j'aime aussi dans la viole, en fait, c'est un instrument où on est amené à faire à jouer dans des esthétiques très différentes, des diapasons différents, des bons ensembles, des moins bons ensembles. Et à chaque fois, on ressort un peu plus grandi et riche d'une expérience, bonne ou mauvaise.
0: Quel est votre premier amour, le cinéma ou la musique?
1: Ah, les chiens, et je voulais être toiletteuse pour chiens. Voilà, ça, c'était en premier sur ma grande liste de ce que je voulais faire plus tard. C'est difficile comme question. Là, je pense la musique, parce que si on remonte d'aussi loin qu'on puisse remonter, c'est la vie intra-utérine, dans le ventre d'une maman comédienne et musicienne semi-professionnelle, disons, qui chantait, qui écoutait beaucoup de musique. Donc je pense que la musique a été là avant toute chose.
0: De la musique avant toute chose, finalement. Avec le renouveau autour de la musique dite baroque, hein, vous m'excuserez, vous sentez-vous plus libre de jouer un répertoire moins connu ?
1: Oui, absolument, très libre. Ce qui est plus compliqué, parce qu'en fait, on a énormément de musique qui est encore inédite, parfois des choses qui sont inconnues, qui sont même pas forcément cachées. Faut passer un peu de temps dans une bibliothèque. Parfois, c'est simplement mal répertorié. Et en fait, la plus grande difficulté, c'est de le vendre, entre guillemets, pour utiliser des mots un peu sales et loin de la musique. Mais la difficulté, c'est pas de trouver de la musique inédite, belle, et de la travailler. C'est de convaincre un label. Alors moi, j'ai la chance avec Alpha d'avoir une grande confiance de leur part, mais des programmateurs, etc. Et c'est normal, et un public, parce qu'un public aime bien savoir ce qu'il va venir écouter. Et donc, ce qui amène un peu plus de liberté, c'est en effet les victoires, par exemple, ou le fait d'avoir une certaine visibilité. Merci de m'inviter. Parce que finalement, j'aime pas trop l'idée du culte de la personnalité et que les gens viennent pour moi. Ça me dérange beaucoup, je veux que les gens viennent pour la musique, mais en fait quand les gens savent pas ce qu'ils vont écouter, venir pour moi c'est un moyen de venir écouter quelque chose qu'ils connaissent pas, et donc de mon point de vue, de faire finalement bien mon travail, qui est de transmettre, d'être une entremetteuse entre un compositeur oublié ou méconnu et puis un public qui, en fait, je suis certaine, va aimer cette musique, mais simplement on peut pas savoir qui va aimer, et donc peut difficilement, avec toute l'offre culturelle qu'on a aujourd'hui, se déplacer pour venir voir quelqu'un qui ne connaît pas, un instrument qui ne connaît pas, un répertoire qui ne connaît pas. En fait, honnêtement, moi, je ne le ferais pas. On a plein de choses à faire. J'admire d'ailleurs les mélomanes qui sont encore curieux et aventureux d'aller risquer une soirée, payer la babysitter, prendre ce temps-là, sortir de chez soi, parfois dans le froid, pour peut-être aller voir quelque chose qui ne va pas lui plaire.
0: Qu'êtes-vous finalement, une messagère, une traductrice, une entremetteuse, une gambiste, une interprète?
1: Ouais, un peu tout ça. J'aime bien l'idée de l'avocat aussi. Parce qu'un avocat, c'est-à-dire même s'il sait que son client est coupable, c'est-à-dire il n'est pas obligé d'adhérer totalement et d'être... mais simplement, à un moment donné, il doit faire le maximum pour défendre un client, ou dans mon cas, un répertoire. Et le regard, le jugement, est-ce que ce répertoire est bon? Est-ce que cette compositrice ou ce compositeur est le plus grand de tous les temps? Ben, à un moment, on s'en fiche, on fait simplement le maximum. Et en effet, j'aime assez l'idée de... Ben, c'est ce qui est assez beau dans ce titre de La Messagère, mais l'idée d'incarner. C'est-à-dire qu'il y a une partition, il y a quelque chose, il y a un objet inerte avec... de la musique dedans, et puis il y a des oreilles, et puis moi je dois incarner cette musique, donc je suis la partie humaine, la messagère de chair.

0: Le début de l'automne de Christopher Simpson, un compositeur anglais du début du XVIIe siècle. Le cycle des saisons à découvrir dans le nouveau disque du consort Les Lucioles. On parlait de transmission, la transmission c'est aussi l'amitié. Ce disque c'est un peu un lien entre les siècles. Vous tendez la main à ce compositeur du XVIIe et en même temps vous rendez hommage à une gambiste qui vous a encouragé à poursuivre dans cette voie, Sophie Vatillon. Est-ce pour lui faire écho que vous avez imaginé ce disque ?
1: Oui, c'est une sorte d'hommage. Alors, elle m'a encouragée sans le savoir, hein, parce qu'on ne s'est jamais rencontrés. C'est un hommage, c'est ouais, une envie de terminer. Je trouve ça très beau qu'il y ait eu 20 ans entre ces deux volumes, vraiment un temps de respect, de deuil. Parce que ce premier volume a vraiment énormément marqué les amateurs de musique ancienne, on en parle encore. C'était difficile, en fait, je crois qu'aussi personne ne voulait s'y atteler parce qu'il y avait quelque chose de tellement charmant et touchant avec ce premier volume. Donc oui, c'est un hommage et on parlait de lien, c'est aussi une histoire d'amitié avec les deux autres violistes avec lesquels je joue, Manon, Papa Sergio et Myriam Rignol. Myriam, que je connais depuis très longtemps, et puis nos accompagnateurs, notre continuo, Gabriel Rignol et Elisabeth Geiger. Et c'est ce lien du consort, en fait, on parlait tout à l'heure de rapports de concurrence parfois entre les générations ou entre les violistes, parce que même s'il y a de la place pour tout le monde officiellement, il y a quand même des situations où on se marche un peu sur les plates-bandes sans le vouloir et on essaie vraiment... en tout cas dans cet instrument, pour ce que je connais, de rester très, très éthique. Et en fait, je pense que c'est à cause du consort et grâce au consort. Parce que la partie la plus belle et ce qu'on aime le plus la plupart du temps jouer, c'est le consort. Et si tout le monde nous déteste, ou si on déteste tout le monde, on ne peut pas faire du consort. Et quand on aime le consort, on aime avoir des bons partenaires. Et donc on aime les gens qui jouent très très bien et même mieux que nous.
0: C'est le moment de la découverte du mois.
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0: Le premier disque du label Habanero, lancé par Pierre-Yves Lascar, met à l'honneur le piano dans un répertoire latino-américain qui souligne les rythmes endiablés, mais aussi la sensualité presque nostalgique de Héctor Villa-Lobos et Claudio Santoro. Interprété brillamment par Marcos Madrigal, star du piano cubain, qui s'empare d'un cycle brésilien de Villa-Lobos et de préludes de Santoro, compositeur moins joué, mais qui est mis à l'honneur dans le premier disque qui sonne comme le pari fou mais réussi de ceux qui croient encore dans l'avenir des disques.

0: c'est le moment des questions staccato. Votre interprétation préférée des suites de Bach pour violoncelle seule.
1: Bilsma.
0: Merci, c'est très bien. Que peut faire la viole de gambe que ne peut pas faire le violoncelle?
1: Des accords de 7 sons.
0: Oh, j'ai cherché hein, chez moi. Hein. mince. Le baroque sur corde en acier, oui ou non?
1: Ah oui, complètement. Si la personne comprend cette musique, ça peut être extrêmement convaincant.
0: Sur quoi aimeriez-vous progresser?
1: Beaucoup de choses. L'autodiscipline, mon rapport au temps. Combien de temps on a là?
0: Routine pré-concert?
1: Oui, des petits mouvements des bras. En fait, retrouver du poids dans mon corps. La viole est un instrument qui demande beaucoup de détente. En fait, très peu de force, beaucoup de détente. Il faut se sentir un peu fatigué.
0: Et routine post-concert?
1: Non. Aucune, je suis pas très bière. Des fois, je peux rentrer. Être déçu. non, pas de routine post-concert.
0: Pour les auditeurs qui souhaiteraient vous entendre sur scène, où est-ce qu'on peut les diriger en octobre?
1: En octobre, alors le nouveau spectacle de Bar Tabas au Fort d'Aubervilliers, tous les vendredis, samedis, dimanches. Parfois, je serai en alternance avec Manon Papasergio. Donc parfois elle, parfois moi. Très beau spectacle, très, très minimaliste pour les amoureux du cheval. Le 29 octobre à Dinard, où on jouera une partie du programme du Distrimson.
0: Eh ben, merci beaucoup Lucille Boulanger d'être venue sur la radio. Et je crois qu'on se quitte avec Alexandre Astier.
2: Cet inconfort, il a persisté tout au long des tournées de tes deux spectacles?
3: Oui. J'ai jamais l'impression de suffire, j'ai jamais l'impression. Et c'est marrant parce que il y a des salles où, par exemple, tu vois les gens arriver. Il y en a une à Nantes, par exemple, où en fait, il se trouve que les loges sont sur le parking. Elles donnent sur le parking. T'es très élevé comme ça, tu ouvres deux trucs de persienne et tu vois le parking. Et en fait, tu vois arriver les gens. Donc, par milliers. Avec des familles, des groupes de potes, des enfants, des personnes âgées. Et tu as envie d'ouvrir la fenêtre en leur disant, mais foutez le camp. Mais ne perdez pas vos sous. Ils ont payé le resto, la nounou, le machin, le parking, le truc. Tu fais partie de la soirée, quoi. C'est-à-dire que... Et toi, t'es là avec tes petits bonhommes, tes petits machins. Tu leur dis, oui, mais attendez, moi, quand j'ai écrit ça, je pensais pas que vous viendriez vraiment les écouter. Enfin, c'est pour déconner, les gars. Et du coup, tu as une responsabilité sur l'épaule. Or, le fait, c'est que je sais intellectuellement qu'il faut que j'aille bien pour le faire. Mais c'est une démarche intellectuelle et c'est une démarche forcée.
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0: C'était il y a 400 ans, 4 siècles, que s'éteignait Théophile de Viau, un des plus extraordinaires et flamboyants poètes français de la génération baroque. Né en 1590 à Clairac, dans le Lot-et-Garonne, il compte parmi les écrivains français qui ont enchanté la première moitié du XVIIe siècle. Où en sommes-nous avec lui, qui composa tant de vers admirables, ainsi qu'une pièce majeure, Pyrame et Thisbé? En 1990, lors du quatrième centenaire de sa naissance, deux colloques à Las Vegas et à Marseille, réunissant des spécialistes internationaux, se tinrent dans un vaste mouvement de réhabilitation. En sera-t-il de même, 36 ans après, pour célébrer le 400e anniversaire de la mort d'un poète parmi les plus originaux et les plus attachants de la littérature française? À ce jour, deux événements sont à signaler. Une exposition qui se tiendra à la bibliothèque Mazarine du 9 octobre 2026 au 9 janvier 2027, qui s'intitule « Les fantômes de Théophile de Viau, fortune et infortune d'un poète ». Donc ça, c'est une exposition avec de nombreux documents, des éditions originales qui mettent en avant cette figure tragique et fugitive du XVIIe siècle. Et l'autre événement important est un colloque qui se tiendra cette fois à l'École normale supérieure, Théophile de Viau, Poésie et Liberté, et c'est aussi du 9 octobre au 10 octobre. Et donc il y a une après-midi le vendredi et toute la journée du 10 octobre, c'est rue d'Ulm que se tiendra ce colloque sous la direction de Jean-Charles Darmon et Michel Rossellini. Alors, il faut quand même reconnaître que depuis sa redécouverte au XIXe siècle, la renommée de Théophile n'a cessé de grandir. Hein. Et il ne faudrait pas que ce retour en grâce refluât en ce XXIe siècle déjà bien entamé et qui n'accorde pas toujours à la poésie la place qu'elle mérite. Et sans doute, Théophile de Viau n'est-il pas le plus à plaindre parmi les poètes préclassiques, au regard des postérités de Mathurin Régnier, de Saint-Amand, Ménard ou Malherbe. Ses lecteurs savent l'apprécier à sa juste valeur, mais il ne bénéficie pas de cette reconnaissance indiscutable qui le placerait dans le panthéon des classiques. Et c'est un peu l'objet de ce colloque qui se tiendra à l'École normale supérieure pour essayer de reconsidérer son œuvre et de la réexaminer et de la réévaluer. Alors la ville de Théophile de Viau est marquée par des succès éclatants, puis par l'exil, les procès, l'incarcération, et il préfigure les maudits hein, du XIXe siècle, dont on connaît beaucoup d'exemples fameux. Alors sa notoriété aujourd'hui encore en souffre, de même que les sarcasmes de Boileau achevèrent de l'engloutir et continuent même à le poursuivre. Pourtant, pour peu qu'on veuille se pencher sur ces vers, un charme, une élégance et un frisson se perpétuent jusqu'à nous. Deux pièces souvent représentées dans les anthologies suffisent à convaincre de l'art de ce Gascon fougueux. Alors voici deux extraits, notamment une ode qui s'intitule « Le matin ». L'aurore sur le front du jour sème l'azur, l'or et l'ivoire. Et le soleil, lassé de boire, commence son oblique tour. La lune fuit devant nos yeux, la nuit a retiré ses voiles, peu à peu le front des étoiles s'unit à la couleur des cieux. Une confuse violence trouble le calme de la nuit, et la lumière avec le bruit dissipe l'ombre et le silence. Il est jour, levons-nous, Phyllis, allons à notre jardinage, voir s'il est comme ton visage, semé de roses et de lys. Un autre poème très célèbre de lui s'intitule « La solitude », avec ses vers aussi célèbres. « Dans ce val solitaire et sombre, le cerf qui brame au bruit de l'eau, penchant ses yeux dans un ruisseau, s'amuse à regarder son ombre. » On n'en finirait pas de trouver des évocations sensuelles de la nature chez Théophile, qui témoignent d'un sens aigu des éléments et qui participent de la place de l'homme dans le cosmos. Son long poème « La maison de Sylvie », composé de plusieurs odes, compte aussi des vers où l'envoûtement secret des vallons transparaît avec une fraîcheur et un éclat intact. Cet amour des paysages et de la vie, Théophile a su l'exprimer en prose dans « Fragments d'une histoire comique » où se devine son autoportrait. Il faut avoir de la passion, non seulement pour les hommes de vertu, pour les belles femmes, mais aussi pour toutes sortes de belles choses. J'aime un beau jour, des fontaines claires, l'aspect des montagnes, l'étendue d'une grande plaine, de belles forêts. L'océan, ses vagues, son calme, ses rivages. J'aime encore tout ce qui touche plus particulièrement les sens, la musique, les fleurs, les beaux habits, la chasse, les beaux chevaux, les bonnes odeurs, la bonne chair. Cette litanie anticipe les vers bien connus de La Fontaine, où lui aussi célèbre les joies profondes de la vie. J'aime le jeu, l'amour, les livres, la musique, enfin la ville et la campagne, enfin tout. Il n'est rien qui ne me soit souverain bien jusqu'au sombre plaisir d'un cœur mélancolique. Comment un poète aussi doué que Théophile a-t-il pu connaître un destin si tragique ? Né dans le Lot-et-Garonne au sein d'une famille protestante, il se convertit la trentaine passée au catholicisme sans qu'on sache si les préoccupations spirituelles l'habitèrent véritablement. Suivirent, venant de jésuites malveillants, des accusations d'avoir écrit des vers obscènes. Sans doute y a-t-il dans les œuvres de Théophile quelques pièces licencieuses où il se laisse aller à des familiarités. Mais de là à être brûlé vif en effigie, traqué, arrêté et finalement jeté à la conciergerie dans le cachot même où fut incarcéré Ravaillac. Le poète en sortira brisé et n'aura plus que quelques mois à vivre jusqu'au 25 septembre 1626. Même banni, au fond de sa cellule, à l'instar de précurseurs comme Charles d'Orléans ou Clément Marot, il trouve la force d'écrire des vers d'un lyrisme carcéral à couper le souffle, comme dans cette lettre à son frère. Mais là où la puissance poétique de Théophile se révèle dans toute sa force, c'est dans la veine fantastique. Des sonnets comme « Sacré mur du soleil » où j'adorais Phyllis, « Je songeais que Phyllis des enfers revenus » ou cette ode qui décrit un monde renversé et qu'il faut écouter en entier tant chaque vers porte un lui, en lui un concentré de l'univers.
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0: La suée, je vois le centre de la terre. Ce ruisseau remonte en sa source. Un bœuf gravit sur un clocher. Le sang coule de ce rocher. Un aspic s'accouple d'une ours. Sur le haut d'une vieille tour, un serpent déchire un vautour. Le feu brûle dedans la glace. Le soleil est devenu noir. Je vois la lune qui va choir. Cet arbre est sorti de sa place.
1: C'était l'ode « Un corbeau devant moi » croate, interprété par Eugène Green, qui figure sur le disque de Vincent Dumestre, « La conversation, Robert Devisé et Théophile Deviaux ». Disque remarquable où la parole baroque est restituée dans toute sa splendeur. Deux siècles avant Nerval, Théophile entrevoit ce soleil noir de la mélancolie. Il n'est guère étonnant que les romantiques le remettent à l'honneur. Et il faut ici bien sûr mentionner le rôle décisif, joué par un autre Théophile Gautier, cette fois, dans l'entreprise d'exhumation du poète de Clairac. Son article

XXe siècle, beaucoup ont œuvré à la célébration de l'écrivain. Il convient de citer Rémy de Gourmont, qui dans son roman Sixtine, Le Loup, et qui en 1907 compose une remarquable anthologie au Mercure de France. L'érudit Frédéric Lachèvre lui consacre deux imposants volumes de recherche afin d'éclaircir les circonstances de cet invraisemblable procès. Antoine Adam et sa thèse sur les libertins, et bien sûr, l'éminent spécialiste italien Guido Saba, le dernier éditeur en date des œuvres complètes en trois volumes chez Honoré Champion. Pour les admirateurs du poète, il faudrait également mentionner des esprits aussi éminents qu'André Gide, Simone Veil, Henri Thomas, Claude Roy, qui tour à tour marquèrent leur admiration pour ce lyrisme si original, capable d'embrasser tant de styles différents.

Vincent Dumestre au théorbe que nous entendons actuellement et qui, dans cette France baroque, nous offre un intermède musical et qui se marie remarquablement avec la poésie de Théophile Deviau. Le disque qui avait paru exactement en 1999, sur le label Alpha, justement, restitue toute la vigueur du verbe de Théophile, dont les angoisses et les craintes de la catastrophe imminente sont restituées au plus près et dont l'écho se prolonge jusqu'à nous. En tout cas, la chère voix de ce poète se révèle plus nécessaire encore aujourd'hui. Merci beaucoup de votre attention. C'était Des Mille et Des Cents, consacré aujourd'hui au poète Théophile Deviau à l'occasion du 4e centenaire de sa mort.

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suffit aujourd'hui de sortir son téléphone pour connaître l'heure. Pourtant, chaque année, des millions de montres continuent de trouver preneur à travers le monde. Alors, pourquoi porter une montre alors que son utilité première a été remplacée? De la révolution du quartz à l'arrivée des montres connectées, l'horlogerie s'est sans cesse réinventée. Au-delà d'un simple outil, la montre est devenue un objet de style, de

0: passion, parfois même d'investissement. Pour mieux comprendre cette évolution et découvrir ce qui fait encore le succès de l'horlogerie aujourd'hui, j'ai rencontré la tortue horlogère. Il partage sa passion, son regard sur le marché actuel et m'a expliqué pourquoi les montres continuent de fasciner bien au-delà de leur fonction première. Je suis aujourd'hui avec
1: Mathieu de Payares. Je suis passionné avant tout et collectionneur de montres vintage. Alors cette passion, elle a débuté pendant la période du Covid. Et on avait aussi une permission de sortie, tu sais, pour récupérer des colis. Et du coup, je me suis dit, je vais acheter quelques petits trucs justement pour avoir cette autorisation de sortie pendant la période Covid. En me baladant sur Vinted, en gros, je suis tombé sur une montre qui me plaisait beaucoup. Et je me suis dit, c'est quand même intéressant, l'horlogerie. Et c'est justement pendant cette période que j'ai remarqué que beaucoup de marchands se sont lancés à vendre principalement des montres vintage sur les plateformes. Voilà.
0: Donc, t'as pas toujours voulu travailler dans l'horlogerie. Là, c'est vraiment tout récent. Mais comment ça se fait? Comment tu peux expliquer que c'est pendant le Covid qu'il y a eu un boom?
1: Je pense qu'il y a un retour aussi à des choses un peu essentielles. Les montres, c'est une histoire de transmission aussi, par exemple. Je sais pas si autour de toi, par exemple, t'as des personnes qui ont hérité de montres, par exemple. Moi, j'en ai beaucoup dans mes amis collectionneurs, notamment, qui ont hérité de montres de différentes maisons horlogères. Et c'est vrai qu'il y a souvent cette histoire de transmission qui joue beaucoup dans le fait qu'on s'y intéresse et qu'on veuille perpétuer du coup cette transmission à nos futurs enfants ou autres par la suite.
0: J'ai d'ailleurs pu interroger un passant sur sa montre. Il est l'exemple parfait de l'importance de la transmission entre générations.
2: Je porte une Seiko, j'ai plus le modèle, mais qui date des années 80. C'était une montre qui était à mon grand-père, en fait, qui l'avait acheté au Japon dans les années 80 et moi, j'aimais bien le style et surtout que ça me permet de garder un peu un souvenir de mon grand-père aussi qui est parti il y a quelques années désormais. Vu qu'elle a une histoire derrière et qu'en plus elle naît du Japon, que c'était symbolique aussi, qui était sympa.
0: L'Apple Watch, par exemple, ces nouvelles montres connectées. Et je me demandais, est-ce que ça a eu un réel impact sur l'activité horlogère, donc dans son ensemble?
1: Alors, je pense qu'à la fois, ça a été une révolution positive dans le sens où, bien sûr, dans tous les sports, par exemple, quand vous avez besoin de faire un triathlon, un marathon, etc., c'est extrêmement important d'avoir les données en temps réel de votre corps, comment vous vous sentez, votre rythme cardiaque, etc. Donc forcément, une montre mécanique ne peut pas vous donner ça. Si vous allez à une soirée ou à un after work ou autre et que vous êtes en petite chemise, vous aurez peut-être moins votre Apple Watch, vous aurez peut-être une montre un peu plus habillée. Donc je pense que les deux se complètent. Je pense pas que ça a fait baisser les ventes des montres modernes, mécaniques ou automatiques.
0: En faisant mes recherches de mon côté, je me suis rendu compte que effectivement, ça n'avait pas bousculé le monde de la mécanique du luxe, qui résiste beaucoup mieux avec des marques comme Audemars Piguet ou encore Rolex. Mais il y a quand même eu un certain impact. Lancé en 2015, Apple aurait vendu 31 millions d'Apple Watch contre environ 21 millions de montres suisses exportées. Est-ce que la France, c'est un pays d'horlogerie?
1: Alors, je pense que la Suisse est leader. La France est quand même un grand pays. On a beaucoup d'indépendants qui se lancent. On est quand même une grande nation, je pense, au niveau horloger. Oui.
0: Les marques indépendantes, est-ce qu'elles peuvent encore rivaliser avec des marques comme Rolex ou Omega qui appartiennent à des grands groupes?
1: C'est deux mondes totalement différents. Déjà, les budgets sont énormes chez Omega, chez Rolex... chez Patek Philippe, c'est quand même des mondes différents. Je pense que maintenant, vu que les collectionneurs sont plus avertis, plus renseignés, en gros, ça leur apporte un complément. Dans notre société actuelle, l'objectif de se différencier, avant, c'était plutôt de montrer un statut social, de dire, voilà, j'ai ma Rolex. Du coup, ça veut dire que j'ai plus ou moins réussi dans la vie.
0: Imaginez qu'on soit en 1970. Pas de smartphone, pas d'internet, et si vous voulez savoir l'heure, vous regardez votre montre. Enfin, à condition de ne pas avoir oublié de la remonter. À cette époque, les montres mécaniques règnent sans partage. Elles sont complexes, fabriquées avec parfois plus d'une centaine de pièces, mais elles prennent quelques secondes de retard chaque jour. C'est normal, jusqu'à qu'un invité surprise arrive du Japon. En 1969, Seiko dévoile l'Astron, la première montre à quartz commercialisée. Pas de ressort, presque plus de rouage, à la place, une pile et un cristal de quartz qui vibrent 32 000 fois par seconde. Plus précise, moins chère, plus fiable, les consommateurs adorent. Et les chiffres donnent le vertige. En 1969, plus de 9 montres sur 10 vendues dans le monde sont mécaniques. 10 ans plus tard, près de 90% des montres sont vendues à quartz. Une révolution éclair comparable à l'arrivée du smartphone face au téléphone à clapet. Pour la Suisse, capitale mondiale de l'horlogerie, c'est un véritable séisme. Entre 1970 et 1988, les effectifs passent d'environ 90 000 à 30 000 salariés. Des centaines d'entreprises ferment. Des savoir-faire disparaissent. Mais les Suisses ne baissent pas les bras. En 1983, ils lancent la Swatch, une montre à quartz suisse colorée et abordable. Le succès est immédiat et sauve une partie de l'industrie. Aujourd'hui, le quartz domine toujours en nombre, mais les montres mécaniques, elles, sont devenues des objets de luxe et de collection, comme quoi un simple cristal de quartz a réussi à mettre toute une industrie à l'heure.
1: La révolution du quartz qui a beaucoup chamboulé l'horlogerie suisse notamment, et certaines maisons horlogères qui à l'époque fonctionnaient ont dû s'arrêter. Je peux citer Certina, Juvenia, vous en avez beaucoup. Avec des montres assez extraordinaires que vous pouvez trouver encore sur les plateformes. Et c'est ça aussi la beauté du vintage, c'est que vous pouvez avoir accès à des pièces d'époque qui n'existent plus aujourd'hui et qui sont dans des matériaux, je pense, peut-être plus qualitatifs que maintenant, à des prix très compétitifs. Je suis confronté à certains jeunes du coup qui se lancent, notamment qui font un peu d'achat-revente ou apprentis horlogers même, et qui ont une connaissance justement des mouvements, des différentes pièces, des composants, etc. Et même de l'histoire des marques. Et c'est très intéressant parce que cette approche-là, on l'avait moins il y a une dizaine d'années. Vous aviez certains passionnés, mais c'était, on va dire, une clientèle peut-être plus élitiste. Après, je pense qu'aussi, il y a une histoire aussi de « je vais placer mon argent, pas juste à la banque ». Ce qui est impressionnant, je pense, c'est le nombre de jeunes qui se lancent en tant qu'apprenti horloger et horloger. Pour aller régulièrement chez mon horloger, qui est très ancien dans ce milieu, ça fait plus de 40 ans, je crois, qu'il travaille là-dedans. Et je pense qu'une fois par semaine, un apprenti horloger toque à sa porte pour avoir un stage chez lui. Alors qu'il y a 10 ans, personne ne voulait faire horloger, quoi.
0: Cet intérêt de la nouvelle génération pour l'horlogerie peut aussi s'expliquer par l'image de la montre dans la pop culture. Aujourd'hui, la réussite financière est souvent mise en scène à travers des montres de luxe comme Rolex ou Audemars Piguet. On le voit par exemple dans le rap américain, dans le clip Ric Flair Trip d'Offset, qui dépasse les 500 millions de vues. La réussite passe par les voitures, la villa, les bijoux, mais aussi et surtout par ce qu'ils portent au poignet. La montre devient alors plus qu'un simple objet, c'est un symbole de statut, de réussite et d'identité.
1: Ne vous dites pas que si vous achetez une montre super chère, ça va vous apporter plus de bonheur, c'est faux. Vous pouvez démarrer avec une montre à une soixantaine d'euros, une Swatch, une très belle Swatch qui va vous procurer beaucoup de passion, beaucoup d'émotion, plutôt que de vous acheter tout de suite la super Rolex qui va impressionner 2-3 amis, mais qui va vous ruiner, entre guillemets, sur la durée. Vous ne mettez pas en danger juste pour une montre. Déjà, si vous avez un petit poignet, concentrez-vous peut-être plus sur le vintage. Vous avez des modèles à moins de 1000 euros. Pas besoin de mettre votre PEA ou votre PEL en danger, mais pour être passionné, je vous avoue que ça procure beaucoup d'émotions. Mais le problème de cette passion, c'est que vous n'êtes jamais satisfait et que vous voulez toujours la prochaine montre, et vous le verrez au fur et à mesure du temps.
0: En fait, en quoi la touche humaine et le savoir-faire qu'il y a derrière cet objet, ça fait la différence par rapport aux autres pour toi?
1: Vous avez certaines finitions, notamment le logo, qui ont été faits à la main. Donc forcément, la typographie ne va pas être parfaite, mais en fait, elle a son charme. Où typiquement, vous avez des cadrans d'époque qui n'étaient pas dans les matériaux d'aujourd'hui et qui prennent une certaine patine vintage. Ça a son charme. Vous avez une montre Omega qui est unique. Les composantes ont été faites par quelqu'un, dans une usine, pas par une machine.
0: Aujourd'hui, dans l'horlogerie, l'artisanat est presque devenu le vrai luxe. Ce que recherchent beaucoup d'amateurs, ce n'est pas seulement une montre précise ou chère. C'est une pièce dans laquelle on sent une main, un geste, du temps, de la passion. C'est là que l'objet devient presque artistique. Une montre artisanale, c'est un paradoxe. À l'intérieur, tout doit être parfaitement réglé, chaque rouage doit être à sa place. Mais à l'extérieur, dans les finitions, dans les détails faits à la main, il peut rester de toutes petites irrégularités. Et finalement, c'est peut-être ça qui la rend unique. Comme un être humain, nous avons tous une mécanique intérieure assez semblable, mais ce sont nos marques, nos détails, nos différences visibles qui font notre singularité. La démocratisation de l'horlogerie chez les jeunes, c'était Victor Lopez pour Fréquence Protestante.

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0: Bonsoir à tous. Ce soir, nous avons le bonheur de recevoir deux personnes. Denis Péchanski, qui vient de prononcer son nom, et un autre personnage, un grand personnage de l'histoire de la seconde moitié du XXe siècle. Ce personnage a prononcé les mots que je vais aussitôt rapporter, mots qui ont été transcrits dans un livre dont, évidemment, nous allons parler. Voilà ce que ce monsieur a dit à propos de son enfance. « J'ai tôt appris parce qu'on me l'a enseigné que mes ancêtres étaient des Gaulois, avec des grandes moustaches blondes ou rousses. Et j'ai trouvé ça normal. Je savais bien qu'ils n'étaient pas comme ça, mes ancêtres, mais ça n'a aucune importance. J'ai adopté cela et je crois qu'eux aussi m'ont adopté. » Le monsieur qui a dit ça, c'était Henri Krasucki. Un mensch, on peut le dire vraiment. Et Henri Krasucki a parlé dans un contexte très particulier dont notre invité Denis Péchanski va nous expliquer et les tenants et les aboutissants, qui ne sont d'ailleurs fort heureusement pas totalement terminés, ces aboutissants. Bref, Henri Krasucki en 1998 a raconté son enfance, sa jeunesse, ses premiers engagements, même si le terme ne lui convenait pas, et puis ce qu'il est advenu de lui lorsqu'il a été déporté. Et ses propos ont été retranscrits dans un ouvrage qui vient de paraître et qui est vraiment bouleversant, plein d'enseignements et riche, j'allais dire, de belles leçons à retenir, même si l'histoire est ici tragique. Ce livre s'intitule « Nous voulions vivre ». Mais pas à n'importe quel prix. Il est édité chez Flammarion et Denis Péchanski en est, j'allais dire, le maître d'œuvre. Denis Péchanski, bonsoir.
1: Bonsoir.
0: Merci beaucoup de nous accueillir pour parler de cet ouvrage tout d'abord et donc d'Henri Krasucki et puis, si vous le voulez bien, un peu beaucoup de vous aussi parce que vous êtes une éminente figure de la vie intellectuelle française et que vous avez sûrement beaucoup de choses à nous dire. Un petit mot des circonstances dans lesquelles cet ouvrage posthume d'Henri Krasucki a été conçu et publié.
1: Écoutez, c'est très simple, c'est une sorte de combinaison entre la volonté d'une fondation de réunir les témoignages des déportés résistants. C'est la Fondation pour la mémoire de la déportation qui, en 1990, a été constituée sous la présidence de Marie-Claude Vaillant-Couturier, dont tout le monde connaît la personnalité, l'importance politique. Et elle avait volonté de réunir toutes les amicales, les plus diverses politiquement d'ailleurs, les amicales de déportés. Et l'une des priorités a été de faire ce qui était beaucoup fait pour la mémoire de la Shoah avec les survivants, mais qui était très peu fait du côté des déportés résistants, c'est-à-dire de faire d'abord un livre mémorial avec les noms de tous les déportés, ça a été fait, et ensuite de solliciter des témoignages. Bon, et parmi ces témoignages, on a eu celui d'Henri Krasucki. Et je dis combinaison avec des scientifiques parce que d'emblée, ça a été pensé, réfléchi et réalisé avec l'Institut d'Histoire du Temps Présent, qui était un laboratoire du CNRS, qui était le laboratoire de recherche sur la Seconde Guerre mondiale, et j'ai participé à cette première étape. Depuis, le temps a passé, et il s'avère qu'on a relayé encore cette affaire avec la mise en place d'un ce qu'on appelle un équipement d'excellence, donc c'est-à-dire une matrice qui est un équipement qui est payé par les investissements d'avenir, par l'État, parmi bien d'autres. Nous, on a été retenus d'emblée en 2011 pour réfléchir à l'articulation entre mémoire individuelle et mémoire collective. Et qui dit équipex ou équipement d'excellence veut dire qu'on doit développer des outils qui permettent de répondre à la question scientifique qu'on se pose.
0: Eh oui.
1: Parmi, parce que c'était aussi mes centres d'intérêt, bien entendu, parmi les références qu'on a prises, il y avait la Seconde Guerre mondiale. Et comme partenaire, la Fondation de la mémoire de la déportation. Et donc, évidemment, on tombe, enfin je dis évidemment, On a redécouvert l'entretien, l'enregistrement audiovisuel d'Henri Krasucki en 2017 ou 2018.
0: Ah oui.
1: Il s'était perdu, je ne sais où.
0: Ah
1: Et
0: oui.
1: là, on découvre, mais alors, mais la pépite.
0: Mais
1: Parce que
0: oui, mais
1: non
0: oui.
1: seulement vous avez la traduction dans ce livre qu'on a
0: Oui,
1: proposé avec
0: mais...
1: l'historien Jean Vigreux, et puis bien retravaillé par Sandrine Trainer, l'éditrice, là, chez Flammarion, pour passer de l'oral à l'écrit quand même, pour enlever
0: Oui.
1: les E, les A, les tout. Bon. Mais bon, je crois que ça donne quelque chose de fort, enfin,
0: Ah,
1: si vous
0: c'est
1: avez.
0: formidable, c'est
1: Et
0: formidable.
1: c'est. Mais. Quand en plus vous avez, comme moi, le privilège d'avoir vu
0: Ah oui,
1: la
0: le
1: vidéo,
0: personnage qui était
1: et
0: un...
1: le personnage que j'ai connu un peu, mais de voir la vidéo complète
0: Ah
1: avec les moments d'émotion quand il parle de sa mère, la déportation, la torture. Bon, c'est vraiment quelque chose d'important. Et en plus, qui doit nous parler aujourd'hui.
0: Mais oui.
1: Et c'est ça qui est au cœur de son itinéraire, de sa vie, mais attention, de sa vie. Et non, c'est que ce livre, il commence parce qu'il parle de sa jeunesse, de ses origines, hein, Wolomine, banlieue de Varsovie.
0: Comme il dit, je viens de la grande banlieue.
1: Voilà, c'est la fameuse grande banlieue. Elle est très loin, la grande banlieue. Mais il vient donc à 4 ans à Paris, 2 ans après son père. Il vient avec sa mère, donc ils rejoignent tous les deux le père d'Henri. Et là, mais vous avez très bien repris ce qui est au cœur de son propos, cette histoire de l'attachement à la France.
0: Oui, c'est ça.
1: Mais c'est la clé de tous ces combattants étrangers que moi, ben, j'ai rencontré. Pourquoi? Parce que je suis historien de la Seconde Guerre mondiale, que j'ai travaillé sur les étrangers, que il y a eu la
0: Bien
1: panthéonisation de Manouchian, bon,
0: sûr.
1: et que chez les combattants, il y avait des Arméniens, il y avait des Italiens, des Espagnols, des Juifs polonais
0: Bien sûr.
1: ou d'Europe centrale et orientale. Ils avaient chacun une sorte de matrice identitaire d'origine, hein,
0: Bien
1: donc
0: sûr.
1: lui double, polonais et juif, la matrice communiste, et puis cet attachement, mais vraiment tripal à la France.
0: Mais oui.
1: Évidemment, pas la France de Pétain, hein. La France
0: Non.
1: des droits de l'homme, la France de la Révolution française, la France des Lumières.
0: Bien sûr.
1: Et ça, on le retrouve, mais chez tous ces combattants. Et c'est pas par hasard, si ça ne posait strictement aucun problème pour eux de se retrouver ensemble dans le combat,
0: Mais
1: soit le
0: oui.
1: combat armé, soit le combat politique. Et donc, effectivement, oui. Mes ancêtres les Gaulois.
0: Voilà. C'est pour ça que j'ai choisi cet extrait,
1: Oui.
0: parce que il dit cet attachement à, j'allais dire, une certaine idée de la France. Quand on évoque le Yiddish Land, on cite souvent ce fameux proverbe « heureux comme Dieu en France ». Mais c'est vrai aussi des combattants espagnols. Et en vous écoutant, je me rappelle le si beau poème de Prévert, « Étrange d'étrangers », quand il dit « En souvenir de vous qui êtes venus, en souvenir de la vôtre, défendre la liberté des autres ». C'est un élément clé de ces
1: Avec
0: paroles.
1: simplement, si ces
0: Courage.
1: Espagnols, on avait pu les accueillir autrement que dans des camps d'internement, j'aurais préféré, si vous voulez.
0: Et je crois qu'Henri Krasucki aussi,
1: Et
0: d'ailleurs.
1: oui. Et surtout que c'est son engagement pour l'Espagne, et même si il était tout jeune, hein, faut aussi avoir ça en tête, hein, il arrive en France en 28, il a 4 ans. Bon, il va être arrêté à 18 ans. C'est déjà un responsable de la résistance. Bon. Et déporté bientôt. Mais là, vraiment, cet attachement à la France est très important. Et ça va aussi encore une fois, les rassembler. Alors, oui, effectivement, le premier réflexe de son père, Isaac, bah, c'est de venir en France.
0: Oui, parce
1: Mais
0: il faut dire pour nos auditeurs que le père d'Henri Krasucki en Pologne est déjà un militant communiste. C'est d'ailleurs aussi vrai de sa mère, même si dans son livre, dans son témoignage, il dit que sa mère est plus religieuse que son père, d'ailleurs. C'est un aspect dont on pourra parler. Mais son père étant communiste et juif en Pologne, ça fait beaucoup. Il est menacé d'être emprisonné ou partir, évidemment, en France.
1: C'est la double peine. C'est la double peine et il ne voit qu'une issue, évidemment, a priori, c'est la France.
0: Voilà.
1: Alors, outre, il y avait évidemment aussi beaucoup de juifs en France, d'Europe centrale, mais oui, c'est ça qui l'a attiré. Bien entendu, c'était naturel.
0: Voilà. Alors, il arrive dans le quartier de Belleville. Henri Krasucki et sa maman arrivent à leur tour. Et là, c'est pour qui aime Paris, ce sont des pages absolument magnifiques de description de ce qu'il appelle le quartier de Belleville. Et quand il dit mon quartier, c'est vraiment mon quartier. C'est pas seulement Belleville par rapport à Ménilmontant ou Belleville par rapport à la place de la République. Il le dit à un moment donné. Il dit c'est le café du coin, la place, et puis voilà. Oh, ça, c'est vraiment Paris village.
1: C'est Paris village et il indique aussi, sortir de Belleville, là c'était déjà
0: l'aventure. C'est l'aventure.
1: Donc, mais et c'est pas par hasard si vous insistez là-dessus et moi avec, c'est que ce livre c'est la grande histoire, surtout avec ce qu'on sait, Krasucki, puis la Seconde Guerre mondiale, et puis l'Espagne avant, enfin bon, bien sûr, et le Front populaire dont il parle beaucoup, mais c'est une écriture de l'intime. Oui. Ça passe par l'intime, ça passe par sa vie à lui. C'est-à-dire que, oui, il va parler politique, mais c'est pas la langue de bois du tout. Va parler d'abord de sa vie, de ses copains, de sa famille, de ses copines, de ce passé.
0: Et c'est en cela d'ailleurs qu'il est universel. Oui. Comme Pagnol, quand il décrit les joueurs de cartes d'un bistrot de Marseille.
1: Il a effectivement une. Et d'ailleurs, le mot universel lui colle bien à la peau parce que il s'inscrit dans la tradition de l'universalisme républicain.
0: Voilà.
1: Il est vraiment dans cette tradition-là, c'est-à-dire la conviction qu'on ne doit pas réduire un individu à une sorte d'assignation à résidence identitaire, mais qu'on a la pluralité qui se fond aussi dans l'appartenance à la France. Sans renier le moins du monde, même si c'est un laïc, sans renier le moins du monde ses origines juives, évidemment son engagement communiste, ça, faut comprendre ce qui est au cœur vraiment de l'engagement de ces étrangers dans la guerre.
0: Alors, il y a forcément une part d'idéalisation. En vous le disant, je me souviens du livre de Lazarsfeld, Les chômeurs de Marienthal, dans lequel il confronte les souvenirs des anciens ouvriers mis au chômage à la réalité des conditions de vie qu'ils avaient. Et bien sûr, on pourrait dire que Henri Krasucki, évoquant son enfance à la fin de sa vie, idéalise un peu. Mais ce que je trouve magnifique, c'est qu'il se garde bien de cette idéalisation. Très intelligent, il veille à ne pas trop verser dans la nostalgie. Avez-vous eu ce sentiment aussi, Denis Péchanski?
1: Oui, effectivement, c'est très bien vu. Et à la fois la proximité et la distance qui font tout l'intérêt du propos. Il est capable à la fois de verser une larme quand il parle de sa mère, et en particulier là quand il raconte comment lui a été torturé dans sa mère par des policiers français, on pourrait y revenir. Et en même temps, les yeux qui pétillent quand il parle du Front populaire et ce qui est beau quand il parle du Front populaire, il nous fait pas des grands tralala sur les congés payés. Il est garanteur. Il est vraiment. Il dit voilà ce que ça change. Et ce que ça change, c'est le bonheur, c'est le fait de pouvoir partir en vacances. Vous rendez pas compte dans le quartier ce que ça signifiait. Et là, il embraye sur sa vie? Est-ce que ça
0: Voilà.
1: change sa vie? Et on comprend ce que on a tous en tête, qui est le mythe du Front populaire, bien sûr.
0: Voilà.
1: Mais lui, il montre comment ça se traduit concrètement et comment eux ont reçu cette histoire-là. Donc, ce moment-là de leur vie qui est très clairement là, ce qui va vraiment, non seulement confirmer son engagement, mais aussi son engagement pour la France, quoi. On
0: Oui,
1: sent
0: oui.
1: que là, derrière, il y a, c'est ça qui se joue, c'est tout son engagement politique qui va être tiré finalement par cette expérience du Front populaire, puis de la
0: De la
1: Deuxième
0: guerre.
1: Guerre mondiale.
0: L'impact du père et de la mère, bien sûr, mais enfin, l'influence, plutôt que de parler d'impact, l'influence de son père dans sa formation me paraît tout à fait considérable. D'abord, comme syndicaliste, on ne peut pas s'empêcher de se dire, au fond, c'est un enfant de la balle du syndicalisme, hein. Il est devenu syndicaliste parce qu'il a vécu ça. Dès son plus jeune âge, il a vu son père. Au fond, c'est comme un fils de rabbin qui devient rabbin, un fils de pasteur qui devient pasteur, un fils de musicien qui devient musicien. Est-ce que vous avez ce sentiment-là?
1: Oui, bien sûr. C'est ça, là, l'image du père est cruciale. Et effectivement, même s'il va avoir il va avoir des responsabilités dans le Parti communiste, mais la priorité toujours a été l'engagement syndical et des responsabilités jusqu'au secrétariat général pendant 10 ans, tout de même, entre 82 et 92. Donc, oui, c'est très marqué par le fait que son père était un communiste, mais d'abord engagé dans le mouvement syndical. Et en même temps, oui, il n'est pas. Il se construit lui-même. Par exemple, il était très bon élève.
0: Ah oui.
1: Mais au brevet, il s'arrête. Il s'arrête pourquoi? Parce que il a une petite sœur qui est handicapée, Lily. Et qu'il ne veut pas laisser ses parents s'occuper tout seuls, ils n'ont pas assez d'argent. Donc, il va arrêter l'école malgré
0: Voilà.
1: l'avis de ses parents. Il va travailler, métallo. Voilà, c'est tout lui. C'est un passage, honnêtement, que je ne connaissais pas, que j'ai
0: Oui.
1: découvert là.
0: Et qui est
1: Et
0: très beau.
1: d'ailleurs, il ne mettait jamais en avant parce que. C'est pas le genre du bonhomme, mais qui dit quand même pas mal de choses de son itinéraire et de son engagement et de sa vie. Et en même temps, vous savez, l'image qu'on en a caricaturée par le bébé de chaud,
0: J'allais vous en parler, oui,
1: voilà,
0: allez-y.
1: c'est quand même. Là, dans ma préface, j'ai accroché Plantu, que j'aime beaucoup.
0: Oui, bien sûr.
1: Et qui avait fait un dessin, des dessins, toujours représentant Krasucki, la goutonnée,
0: Oui.
1: pas bien net, à moitié alcoolique,
0: Mais oui.
1: et qui n'avait qu'un mot à la bouche, la grève, la grève, la grève. Et
0: Oui.
1: c'était d'ailleurs ce que faisait Krasucki dans le bébé de
0: Oui.
1: chaud. Et ça, bon, j'ai dit là alors que j'aime beaucoup Jean par ailleurs, Jean Plantu, mais je lui ai dit là, je suis pas d'accord avec toi, c'est pas possible de donner cette
0: Oui.
1: représentation-là du bonhomme, je le connaissais. Pas très
0: Oui.
1: bien, mais je le connaissais suffisamment pour savoir que c'était un gars mais très cultivé.
0: Très cultivé, mélomane comme pas 15, il a donné enfin,
1: Ça me fait penser, moi qui étais à travailler sur la panthéonisation de Manouchian. Manouchian, quand il vient en France, il a déjà un amour des écrivains français, de la littérature française. Et il va faire des traductions arménien, français, français, arménien, pour faire connaître les grands auteurs des deux côtés. Il est tout jeune aussi. Bon. C'est un peu la même chose, Henri. Henri, lui, c'est un très très bon élève, donc il va arrêter, alors qu'il aurait certainement très bien réussi après, hein, ses études.
0: et d'ailleurs, il arrête en quatrième, c'est-à-dire
1: Ah.
0: que pour un enfant d'ouvrier, il est déjà bien avancé dans des
1: Tout à
0: études
1: fait.
0: secondaires, hein.
1: Tout à fait. Il a passé le certif, il est rentré en sixième avec l'examen d'entrée, il est allé jusqu'en quatrième. Mais voilà, pour des raisons personnelles, il a arrêté. Mais en revanche, il a déjà la passion de Beethoven. C'est par une biographie de Beethoven qui tombe amoureux de la musique, et après de la musique lyrique.
0: Oui.
1: Et ses copains de déportation, qui témoignent aussi d'ailleurs, Sam Radzinski en particulier, et Roger Trunion, Sam et Roger, ils racontent tous les deux les mêmes histoires. C'est-à-dire que, en déportation, parce que oui, en déportation, fallait essayer de résister. Résister, c'était aussi entendre Henri chanter des répertoires de grands opéras,
0: Voilà,
1: bon, ou bien siffler la neuvième de Beethoven intégralement du début à la fin. Alors, de même qu'il y en avait d'autres qui donnaient des cours de chimie, de maths, de physique, de français. Ça fait partie de la résistance dans les camps. Comment tenir dans les camps?
0: ça c'est une question que j'aimerais aussi vous poser, mais juste avant d'y venir, si vous voulez bien, effectivement, cet homme qui a passé pendant pas mal d'années pour un homme sectaire, au phrasé si particulier que, je l'avoue, la première fois que je l'ai entendu, je m'en souviens encore, il parlait à la radio en 1982, et je me suis dit, mais qu'est-ce que c'est que ce type qui succède à Georges Séguy? On dirait qu'il est ivre-mort, il parle étrangement, etc. Et vraiment, c'est un homme d'abord d'une grande culture, d'une intelligence hors norme, et ça, je crois qu'on n'avait pas besoin de ce livre pour le deviner, parce que tout son parcours l'a montré, il avait beaucoup plus de subtilité que la première image pouvait laisser penser, mais surtout, et ce sera la fin de mon intervention, je vous le promets, mais il n'était absolument pas sectaire, et dans le livre, il parle du compromis. Il dit, il faut accepter des compromis, d'ailleurs, plutôt avec sa base qu'avec le patronat. C'est assez joli, ça. On devine que le compromis, il faut parfois le faire avec les camarades qui veulent aller jusqu'au bout. Hein?
1: Oui, alors, pour que, évidemment, vous savez parfaitement, mais que les gens comprennent, on est face à un livre de 500 pages qui renvoie, qui rap, bon, qui est la reprise d'un entretien qui a duré près de 20 heures en 1998. Bon, mais il commence à Wołomin, à côté de, en banlieue de Varsovie, mais il termine alors qu'il part d'Auschwitz.
0: Eh oui.
1: 500 pages sur site. On n'a pas la deuxième partie, si je puis
0: Ah, mais
1: dire,
0: ça,
1: et la partie du
0: on en a tous rêvé.
1: du syndicaliste, évidemment,
0: Ah,
1: on en
0: ça.
1: rêve. Et à mon avis, on trouvera, parce que j'ai des collègues, par exemple, qui l'ont interviewé.
0: Vous croyez qu'on trouvera des choses?
1: Pas
0: Père à ses
1: audiovisuel,
0: cendres,
1: mais pas comme ça.
0: je me souviens de Gérard Leclerc, qui est mort d'un accident d'avion voici quelques mois, qui un jour m'avait dit, ah, oh, j'ai couru après Henri, je lui ai dit, allez Henri, on le fait ce livre, tu racontes tout, hein? Alors là, le jour où des gens comme Henri Krasicki allaient raconter tout, il vaut mieux en rêver, hein?
1: Oui, je pense que là, faut quand même pas raconter de bobards, mais il a là, il raconte plein de trucs et c'est
0: Eh
1: très beau.
0: oui.
1: Après, il faut avoir de la distance, c'est un témoignage, comme tout témoignage, on
0: Merci.
1: doit évidemment le regarder avec les yeux de ceux qui ont vécu cette période, qui ont analysé plutôt cette période, qui ont les clés de compréhension. On comprend aussi, pour prendre les cas un peu limites, qui est la question du pacte germano-soviétique en
0: Oui.
1: 1939,
0: Très
1: quelque chose
0: important le passage.
1: qui a traumatisé vraiment les communistes et d'abord les communistes étrangers, parce qu'ils étaient plus que les autres en première ligne face au danger nazi. Et donc d'imaginer que l'URSS ait pu signer un pacte avec Hitler, ça c'est un truc qui d'ailleurs se mesure en juin 41 par cette espèce de délivrance quand ils apprennent qu'il y a rupture du pacte et que les Allemands ont attaqué l'URSS. Alors c'est à la fois la peur de la chute du pays du socialisme réel, entre guillemets, mais c'est aussi, maintenant, c'est plus clair,
0: De
1: quoi.
0: très belles pages sont consacrées à ce texte. D'abord, Henri Krasucki nous rappelle qu'il ne s'agissait pas d'un pacte, mais d'un traité de non-agression, dans un premier temps. C'est-à-dire qu'il joue un peu sur les mots, mais bon.
1: Il oublie quand même qu'il y avait le partage de la Pologne
0: Et alors,
1: et
0: justement, voilà,
1: c'était les
0: là,
1: Baltes
0: voilà.
1: et qu'il y a eu un traité d'amitié un mois plus tard quand
0: Alors,
1: même.
0: c'est le traité d'amitié qui, justement, là, sur lequel il souffre particulièrement. Mais à nos jeunes auditeurs, et peut-être moins jeunes que l'histoire de cette époque intéresse peut-être moins, il conviendrait de souligner l'analyse que formule Henri Krasucki à propos de la stratégie stalinienne. Et je voudrais, au passage, rendre hommage à un historien peu connu, hélas, qui s'appelait Henri Lerner, qui a écrit un bon livre sur De Gaulle et une bonne biographie du général Catroux. Henri Lerner était un gaulliste et il estimait qu'au fond, si on se plaçait du point de vue de Staline, bah, hélas, les circonstances pouvaient expliquer, si ce n'est excuser, ce traité d'alliance, étant donné Munich. Voilà, et c'est ce que dit Krasucki, au fond, hein.
1: Ah oui, pour lui, c'est la conséquence de Munich. Alors, Munich, donc ce moment où l'Angleterre, la France acceptent de livrer une partie de la Tchécoslovaquie, puis après, en fait, ouvre la porte à l'absorption de l'ensemble de la Tchécoslovaquie, donc en deux temps, hein, Munich, fin septembre, 30 septembre 39, et puis après en mars, 38, pardon, et après en mars 39, pour le reste. Donc, oui, c'est une vraie trahison de ce qui était en train de se construire avant. Bon. Mais en même temps, il oublie de dire une chose, Henri Krasucki, c'est qu'une des raisons principales pour lesquelles Staline, outre, enfin, il y avait cette très grande méfiance vis-à-vis des Occidentaux, mais il y avait aussi la liquidation de l'essentiel de son état-major avec Tourchevski. Et donc son état-major est liquidé, il n'est pas en état
0: De
1: de
0: faire la
1: faire la
0: guerre.
1: guerre.
0: Oui, c'est ça.
1: Ça fera une très bonne transition pour
0: Oui.
1: la fin de notre entretien.
0: Oui, tout à fait, tout à fait.
1: À
0: Je
1: tout de
0: vois à
1: suite.
0: quoi vous pensez, Denis Péchanski. Avant de passer à vous et à notre temps, puisque vous êtes un excellent journaliste de radio, vous ménagez déjà les enchaînements, j'aimerais vous demander si vous n'avez. Je me méfie beaucoup. Je dirais des trop fortes analogies que l'on peut être tenté d'établir entre le temps jadis et notre temps. Pourtant, je n'ai pas pu m'empêcher, en lisant ce livre, Nous voulions vivre, mais pas à n'importe quel prix, de me dire qu'au fond, c'est bien l'unité de la gauche qui a empêché les mouvements les plus virulents d'extrême droite de prendre le pouvoir en France avant la défaite. Notez au passage que je pèse mes mots, car admirateur et fidèle admirateur de Michel Vinocq et Jean-Noël Jeannet, je ne saurais dire à cette antenne qu'il y ait eu un fascisme français. Mais en tout cas, il y a eu effectivement une menace de l'extrême droite que le 6 février a clairement mis au premier plan, et c'est bien l'unité des partis de gauche qui l'a empêché. Comment lire tout cela sans penser à aujourd'hui? Et là, on se rend compte que, et ce sera la fin de mon intervention, c'est promis, chers auditeurs et chers Denis Péchanski, c'est vous qui allez nous éclairer, mais comment ne pas établir un lien aussi avec cet fervent amour que les plus révolutionnaires des communistes avaient pour la France? Or, aujourd'hui, nous sommes confrontés à une fraction de la gauche. Et je dis clairement, au moins une très grande partie de la France insoumise, qui n'exprime pas, en tout cas clairement, un amour patriotique et presque sentimental pour le pays. Je dis tout cela à la serpe, hein, mais enfin.
1: Oui, mais je vous rejoins sur, sur le rapport à la France. Et puis, j'ajouterai une question majeure qui est l'assignation à résidence communautariste et identitaire. S'il y a bien quelque chose contre lequel Henri Krasucki et ses camarades luttaient, c'était bien d'être enfermés dans des boîtes. Or là, le problème de LFI, puisqu'on parle de, aujourd'hui de
0: Du
1: cette
0: temps
1: rencontre,
0: présent, oui.
1: bon, c'est d'assigner à résidence et de défendre le communautarisme. Et c'est là où il y a une vraie fracture, une rupture avec cette histoire. Donc, bon, sans compter évidemment, tous les dérapages, entre guillemets, hein, dérapages, mais antisémites,
0: Bien sûr.
1: qu'on a connus, et qui étaient évidemment difficilement, qui sont
0: Transposable dans le
1: difficilement
0: Stetel de
1: intégrables.
0: Belleville, hein?
1: Voilà, là, ça, il aurait eu quelques problèmes. Donc, je pense que, oui, c'est. On dit toujours c'est l'extrême gauche, le PC, c'est oui, c'est l'extrême gauche, mais c'est pas ce qu'on appelle l'extrême gauche aujourd'hui. Je veux dire, le PC d'hier, même stalinien, n'était pas le LFI d'aujourd'hui avec ces questions clés qu'on a pointées ensemble, le rapport à la France, le rapport au communautarisme, bon, parce que c'est à la fois la France et puis l'attachement, et puis le. Donc, qu'on remet en question, on fragilise, et on fragilise ce qui fait la France, c'est-à-dire le fait de se retrouver autour des valeurs partagées, héritées de la Révolution française, et de la République laïque, et de que cet héritage doit dépasser les fractures qui ont caractérisé d'ailleurs la France de la fin des années 30, qui ont beaucoup contribué à la défaite, une forme d'atomisation de la société, de repli sur soi, de rejet de l'autre. Alors à l'époque, ça c'était marqué par la xénophobie, l'antisémitisme, l'anticommunisme, le pacifisme. Bon, mais ça travaillait en profondeur la société et ça l'a profondément fragilisée. Et la reconstruction dans la résistance s'est faite autour de ce retour aux valeurs partagées de cet héritage commun. Et ça doit être une leçon pour aujourd'hui. Et c'est une leçon aussi pour aujourd'hui de voir quel a été l'itinéraire de ces étrangers, quel a été leur
0: Oui.
1: engagement, quel a été leur rapport à la France. Bon.
0: N'est-ce pas aussi lié au fait que la France, de ce temps-là, j'allais dire tantôt pour ce que l'on peut estimer le meilleur, tantôt pour ce qu'on peut estimer le pire, et les Français aiment tellement se disputer que certains de nos auditeurs trouveront que le meilleur, c'est le pire des autres, et les autres diront que le pire, c'est le meilleur, etc., etc. Mais en tout cas, la France de ce temps-là savait dire ce qu'elle était. N'est-ce pas une des grandes différences avec la France de notre temps?
1: En tout cas, la France de la résistance, oui. La France de la libération, oui. Mais que nous disait la France de Pétain? Que nous disait la France de l'extrême droite? Elle nous disait que, finalement, la défaite, c'est pas lié à des erreurs de militaires, et pour cause, c'était eux qui étaient aux commandes avec Pétain, donc ça aurait été maladroit. Non, c'est lié à une forme de délitement de la société française depuis quand? Depuis la Révolution française. Et que ce délitement était le fruit d'un complot. Et ce complot, il était ourdi par ce que Pétain lui-même va appeler les forces de l'anti-France, le juif, le communiste, l'étranger, le franc-maçon. Et que donc, pour sortir de la crise, on n'allait pas évidemment s'attaquer à l'occupant, puisque c'était un symptôme, c'était pas la cause de la défaite. On va s'attaquer aux causes de la défaite, on va régénérer la société française de l'intérieur en rassemblant les éléments purs, entre guillemets, et le mot est employé, autour des valeurs traditionnelles, travail, famille, patrie, piété, ordre, et exclure ceux qui sont responsables de la défaite.
0: Alors, Denis Péchanski, en étudiant les propos d'Henri Krasucki et puis en explorant toute cette partie de notre histoire, avez-vous le sentiment de creuser un sillon de mémoire personnelle? Et si oui, de quelle manière?
1: Bah, c'est difficile de faire comme si mes parents n'avaient pas été résistants et déportés, comme si c'était pas connu en Palestine dans les années 30, comme si ils n'avaient pas fui bon quelques régimes qui leur posaient problème, mais surtout voulaient construire autre chose. Donc oui, ça ne veut pas dire hein, que il y a une sorte de fatalité en histoire, qu'on explique tout par les origines, parce que
0: Oui, bien
1: on a
0: sûr.
1: un grand ami qui a disparu, Jean-Pierre Azéma. Jean-Pierre était un fils de collabo, et c'est
0: Et oui.
1: devenu le plus grand historien de la résistance en France. Donc, voilà.
0: Non, mais justement, je veux, en vous posant cette question, non pas vous amener à dire dans quelle mesure ce lien est direct, mais justement de quelle manière vous avez pu mettre cette histoire familiale suffisamment à distance pour l'analyser, je dirais pas sereinement, parce que ce sont des choses trop incandescentes pour nous tous. Moi, quand je lis ce livre, je pleure. Donc, voilà, je crois que tous les auditeurs plongés dans cette lecture ne pourront qu'être bouleversés. Et donc, c'est pas la question d'être enfermé, mais au contraire, comment mettre tout ça à distance et comment travailler avec tout ça? C'est ça le sens.
1: D'abord, je pleure aussi parce que ils ont jamais voulu me raconter leur histoire, et donc je me fais régulièrement enguirlander par mes enfants sur le thème quand est-ce que tu écris la biographie des parents. Bon, première chose. La deuxième, je répondrai comme tout historien, c'est-à-dire qu'à partir du moment où on mobilise les outils qui sont les outils de la recherche scientifique et de la démarche historienne, par définition, on met à distance son objet, ce qui n'empêche pas l'empathie. Mais évidemment, on va essayer de traiter le sujet avec toute l'expertise que doit normalement nous donner notre formation.
0: Pascal Horry a coutume de dire l'histoire ne nous donne pas de leçons, en tout cas qu'il n'y a pas de leçons de l'histoire. Et vraiment, voilà encore un historien pour lequel on ne peut avoir que de l'admiration et de la gratitude. Cependant, en lisant ce livre, comment résoudre l'équation proposé par Pascal Horry et par ce livre lui-même, dont je rappelle au passage encore le titre, hein, Nous voulions vivre, mais pas à n'importe quel prix, on va dire un petit mot du titre, livre témoignage d'Henri Krasucki, dont vous, Denis Péchanski, êtes le porteur dans l'espace public. Comment résoudre cette équation? Certes, l'histoire ne nous donne pas de leçons, mais en même temps, quand on lit ce livre, on se dit à chaque instant, bon sang, nous y sommes aujourd'hui.
1: Eh bien, je vous répondrai que, comme on le dit souvent, on ne peut pas comprendre le présent si on ne comprend pas le passé. Mais, comme disait aussi Marc Bloch, et le Marc Bloch de l'étrange défaite, pour comprendre le passé, il faut comprendre le présent. Donc, il inverse aussi l'affaire
0: Oui.
1: et nous amène à, effectivement, tout simplement avoir cette exigence de réflexion. Si on savait exactement quoi faire pour éviter les horreurs, bah, je pense que ça serait pas mal, ouais. On aurait des chances d'avoir un bon avenir devant nous, quoi. Mais malheureusement, il y a eu le Rwanda, malheureusement, il y a eu le Cambodge, malheureusement, il y a eu la Yougoslavie. Donc, Oui, on peut se dire qu'on ne tire pas nécessairement des leçons de l'histoire. La preuve d'ailleurs, on a eu notre échange autour de la question communautariste autour de la France. On voit bien que ça suffit pas pour arriver à convaincre et qu'en situation de crise en particulier, on mobilise des choses qui relèvent pas nécessairement de la rationalité.
0: Il faut partir de l'hyperlocal. C'est une des leçons du témoignage d'Henri Krasucki. Il dit que en 40, ils sont trois petites structures, j'allais dire cellules, mais le terme pourrait prêter à confusion, petites structures de trois militants syndicaux. Et face, il le dit à un moment donné, à l'immense puissance du régime, de l'occupant, etc. Et au fond,

0: Effectivement, parler de la République, cette République aujourd'hui menacée, elle est inscrite dans un espace plus large. Et je suppose que Henri Krasucki en avait conscience, car ce témoignage date de 1998, donc d'une époque où la mondialisation était déjà très avancée.
1: Mais non seulement il y avait la mondialisation, mais il devait faire avec l'effondrement du bloc soviétique. Parce que, oui, il est quand même, il vit l'effondrement du bloc soviétique, parce que il a été secrétaire général de la CGT en 82, et encore, on pensait même à lui. Après le départ, enfin après le remplacement de Benoît Frachon, qui d'ailleurs aussi était un grand résistant, et c'est Georges Séguy qui va être nommé finalement secrétaire général, qui lui-même a été résistant et déporté à 16 ans. Bon,
0: Oui.
1: on va dire pour aller vite que Georges Marchais n'avait pas exactement le même itinéraire pendant la guerre. Fermez la
0: Voilà.
1: parenthèse. Donc, Henri, il prend les rênes vraiment de la CGT en 82, dans la suite de la victoire de la gauche de 81, mais il va vivre, puisqu'il reste 10 ans à la tête de la CGT, il va vivre l'effondrement du bloc soviétique,
0: Oui.
1: avec les conséquences que ça a évidemment dans dans tout le mouvement ouvrier
0: Oui.
1: français et international.
0: Effondrement qui se double d'un effondrement d'ailleurs du syndicalisme en
1: Eh
0: France.
1: oui, eh oui. Effondrement du syndicalisme. Alors d'abord effondrement du PC qui est plus spectaculaire, et puis effondrement du syndicalisme qui n'a plus les réseaux qui fonctionnent. Et puis on voit bien que, eh bien, c'est là où on est avec mon ami Pascal Horry. Je suis entièrement d'accord avec Pascal sur le fait qu'il n'y a pas de leçon à tirer du passé, c'est pas le problème. Mais en revanche, il faut connaître le passé. Il en est bien convaincu lui-même.
0: Mais
1: Et
0: bien
1: quand
0: sûr.
1: on note dans les années 30 ce que j'évoquais sur cette atomisation de la société française, ce repli sur soi, et qu'on voit que, ben, là, depuis un certain nombre d'années, et puis encore avant, dans les années voilà, dans les années 90, au milieu des années 90, on a le même mécanisme qui est à l'œuvre.
0: Oui.
1: On a aussi une atomisation.
0: Mais
1: Et
0: oui.
1: l'atomisation, maintenant, elle se double de l'assignation à résidence communautaire, soit pour en faire une clientèle, soit pour en faire l'ennemi désigné. Donc les deux en parallèle, en écho, extrême droite, extrême gauche, ou en tout cas, parce que je ne sais pas si on peut parler d'extrême gauche, mais LFI et RN, qui ont non seulement se renvoient finalement, sont très complémentaires en la matière, mais se retrouvent aussi dans le rejet de l'Europe, dans les amitiés avec la Russie de Poutine et avec la Chine, avec enfin, en général, les grandes dictatures, et de retrouver comme ça cette convergence-là, évidemment, ça interroge sur l'identité politique des uns et des autres.
0: Alors, d'ailleurs, en vous écoutant, je me dis qu'il y a un parallèle qu'on fait rarement, mais qui vaudrait peut-être la peine d'être exploré, entre l'effondrement du bloc soviétique et l'effondrement d'une mondialisation libérale, à la fois au plan économique et politique, face à la résurgence de ce que Jean-François Colosimo appelle, les empires. Et là, peut-être que ce que les commentateurs appellent le bloc central, les représentants politiques de cette mouvance-là devraient s'interroger sur le parallèle et chercher une sortie, non pas seulement par le haut, mais par l'incarnation, non?
1: Oui, si on parle politique, oui, évidemment que ça passe par l'incarnation et l'inscription, l'association entre le local, le national et l'international, enfin l'européen et l'international. Il faut arriver à tenir ces fronts-là. Bon, la difficulté pour ce bloc central, c'est aussi d'être arrimé.

0: à ce qui est considéré par la majorité de la population comme un héritage inacceptable ou insupportable des dernières années. Bon, en même temps, on se balade un peu à l'étranger et puis regardez l'image de la France à l'étranger. On va dire que l'image n'est pas fondamentalement négative, hein, c'est le moins qu'on puisse dire. Dans la construction européenne, dans le rapport au monde, dans le rapport avec Trump.
1: La France
0: Donc,
1: est encore attendue, vous voulez dire.
0: ah, elle l'est de, oui, elle l'est fortement, de plus en plus. Et le problème, c'est qu'il faut qu'on arrive à mixer avec des fondements dans dans la France elle-même, des fondements solides. Et pour l'instant, ils ont été délités, ces fondements.
1: Peut-être revenir à un certain imaginaire. D'ailleurs, rien n'est perdu puisque on sait que ce sont beaucoup les jeunes qui assurent le succès du film La bataille de Gaulle. Et je suis bien persuadé que nombre de ces jeunes ne sont pas tous d'issue auvergnate ou normande. Et donc, je suis convaincu qu'il y a parmi les jeunes Français dont les grands-parents étaient peut-être très loin de la France, des jeunes inspirés par cet exemple. Et au fond, il n'y a pas là de question nationaliste, mais de patriotisme simple, n'est-ce pas? Qu'en pensez-vous, Denis Péchanski?
0: Je pense que c'est la voie VOIE et la voie de la sagesse, VOX. Je suis d'un optimisme mesuré, mais c'est peut-être parce que je suis historien, parce que actuellement,
1: Ah,
0: les deux.
1: j'ai cru que vous alliez dire, c'est peut-être parce que je suis
0: Ah,
1: ashkénaze,
0: oui, non. Là, il y a ça aussi qui rajoute. On est bien
1: mais
0: d'accord. Mais le problème, c'est que actuellement, les jeunes, ils votent quoi? Alors, soit ils s'abstiennent, soit ils votent LFI, soit ils votent RN. En majorité, j'entends.
1: bien sûr.
0: Bon, je ne suis pas sûr que ce soit des indicateurs d'un engagement pour la reconstruction.
1: Eh oui, eh oui.
0: Donc, c'est là où je serais d'un optimisme limité, qui en plus. Situation aggravée par ce qu'on vient d'apprendre du classement PISA des petits Français en mathématiques, qui est en fait le dernier de la liste dans l'OCDE, le dernier pays. Donc on a vraiment. Mais là, je pense que là, parce que quand j'entends tous les candidats, on sent bien que l'école est vraiment une priorité pour tout le monde. Ça doit l'être, parce que ça passe par là. Et puis je vais faire vieux débris, mais c'est vrai que la disparition du livre, la centralité des réseaux sociaux et du smartphone dans la vie quotidienne, l'impossibilité de faire une addition un petit peu basique sans passer par la calculette sur son smartphone, et pourquoi, puisque je peux le faire avec mon âme. Mais oui, ma chérie, tu peux, oui. Là, c'est ce qu'on appelle une expérience vécue, hein.
1: Oui, je le sens, oui, je le devine.
0: Donc, voilà. Et ça me. Et puis, c'est vrai que pour ça, la révolution de l'intelligence artificielle, dont on mesure aussi la puissance exceptionnelle, hein, faut surtout pas en faire en avoir une image totalement négative, mais risque de se traduire aussi par un. Eh bien, une perte de capacité et de volonté de construire et d'écrire soi-même.
1: Henri Krasucki était un très bon élève, vous l'avez dit tout à l'heure, et un homme courageux dans son enfance et sa prime jeunesse. Il était travailleur, il a veillé à mettre en application ses convictions intimes, et puis, arrêté, il a été torturé. Et là, j'encourage nos auditeurs à lire le livre plutôt qu'à transmettre quelques extraits ou quelques propos. Mais au fond, et ce sera ma dernière question, face à l'horreur, Céline disait qu'on était puceau de l'horreur comme on l'est de la volupté. Triste référence en l'occurrence, mais propos pertinent Toute une génération, durant les années 70 et 80, a prétendu que jamais rien ne se reproduirait. La menace est là et nous ne savons vraiment pas si nous serons courageux.
0: La menace est là, et à chaque fois que j'ai abordé la question de la torture, il faut quand même rappeler qu'il est repéré, arrêté avec son groupe, et puis interrogé, torturé par la police parisienne, la police française, la police de Vichy, parce que Vichy et les Allemands avaient les mêmes ennemis, et que, en l'occurrence, s'il n'y avait pas eu Vichy, les Allemands auraient été dans l'incapacité de réussir ces coups
1: Oui.
0: qu'ont réussi la police, qu'a réussi la police parisienne, tout simplement parce que elle avait les fichiers, elle connaissait le terrain, elle connaissait ses militants. Ça pouvait pas être le cas de l'occupant, bien entendu. Donc, il y a ça qu'il faut avoir en tête. Et quand on parle de l'horreur, je dis toujours attention. Moi, mon problème, c'est pas de savoir comment des gens ont pu parler sous la torture, mais comment des gens ont pu ne pas parler sous la torture. Et que l'une des leçons, d'ailleurs, de ce que dit Henri, même si lui, il montre bien, lui n'a pas parlé, bon, il y a de très beaux passages, d'ailleurs, avec sa mère à ce sujet-là, mais il ne condamne pas ceux qui parlent. Il le dit, mais je comprends qu'on puisse parler, mais nous, on avait quelque chose qui fait que, bon, on a tenu. Voilà, on ne peut pas savoir. Et puis après, il continue. Et la résistance, elle s'arrête pas là, en France, avant l'arrestation. Elle continue à Drancy, quand ils se mettent en partant à chanter la Marseillaise. Elle continue quand, dans les camps, ils s'organisent immédiatement pour essayer de se structurer et de faire un comité clandestin. Et éventuellement à faire du sabotage. Là, c'est un peu l'histoire vécue du côté de ma mère. Mais je m'interrogeais avec un de mes frères là-dessus et la conclusion, c'était finalement, il y avait à la fois, nous sommes déjà morts et nous sommes immortels.
1: Eh bien, merci beaucoup. Merci beaucoup, Denis Péchanski. Je rappelle le titre du livre qui vient de paraître chez Flammarion, Henri Krasucki, Nous voulions vivre, mais pas à n'importe quel prix. Merci infiniment et bonne soirée à vous, monsieur, et bonne soirée à tous.
0: Merci.

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0: Bonjour, aujourd'hui nous avons le plaisir de recevoir Jean-Yves Clément sur le thème Liszt et Georges Sand. Bonjour Jean-Yves Clément.
1: Bonjour et merci.
0: Alors Jean-Yves Clément, on ne vous présente plus, vous êtes un familier de cette antenne.
1: En plus.
0: Mais quand même, je vais réciter la liste, la litanie de tout ce que vous êtes. Écrivain, poète, éditeur, musicologue, conférencier. Vous avez écrit plusieurs ouvrages sur la musique et les musiciens. Citons Liszt et la dispersion magnifique. Les deux œuvres de Frédéric Chopin, Liszt et Chopin ou la magnificence des contraires, et bien d'autres sur Glenn Gould, Scriabine, etc.
1: Oui, chez Actes Sud, oui.
0: Et vous êtes aussi organisateur et directeur artistique de festivals. Alors, il y a le nom en Festival Chopin,
1: oui.
0: Créé il y a 60 ans,
1: oui.
0: Et surtout les Listomania de Châteauroux, qui fête ses 25 ans cette année, du 16 au 21 octobre, sur le thème France et Georges, Franz Liszt et Georges Sand, bien sûr, le rêve d'amour. Qui est le thème de cette émission, sachant aussi que ce sont les 150 ans de la mort de Georges Sand.
2: Alors habituellement, nous, la première question que nous posons à nos invités, c'est comment avez-vous découvert Liszt? Mais pour vous, une question spéciale, comment vous est venue l'idée de créer ces Listomania, qui auront donc 25 ans à Château?
1: Oui, parce que le Festival de Nohant, je le dirige depuis déjà 1995 avec mon ami Yves Henry. Mais c'est vrai que les Listomania, je les ai créés en 2002, elles auront donc effectivement 25 ans. En fait, j'ai appris à aimer et connaître Sand, de Liszt chez Sand. Il faut dire et rappeler que Liszt est venu pas à deux reprises chez Georges Sand en 1937. D'ailleurs, le couple Sand-Marie Dagou a été le premier couple que Georges Sand a fait résider, si je puis dire, à Nohant, et même pendant une assez longue période. Liszt a composé aussi à Nohant. Et j'ai découvert un jour, plus tard, quand j'ai appris à aimer Liszt, en aimant d'abord Chopin, hein, ça s'est fait comme ça dans ces temps, j'ai découvert plus tard une lettre qui est fameuse maintenant, puisqu'elle est l'origine donc du festival, une lettre de mai 1844, où Liszt rappelle à Georges Sand leur vœu commun de créer un festival à Châteauroux. Quand j'ai découvert cette lettre, j'étais déjà à Nohant depuis un moment, j'ai dit ben, « je ne peux pas ne pas le faire ». Donc je suis allé voir le maire de Châteauroux, tout le monde, et j'ai créé ces fameuses Listomania. Voilà l'histoire.
2: Et depuis à chaque fois, vous nous parlerez un peu plus tard du programme de cette année, mais depuis, les Listomania de Châteauroux ont toujours des thématiques larges, historiques, littéraires.
1: Oui, pour moi, un festival se doit d'avoir une thématique originale chaque année. Sinon, il n'a pas de lieu d'être véritablement. A fortiori, les Listomania correspondent un peu à l'image que j'ai de Liszt. Donc elles sont très variées, très riches, très diverses. Oui, il y a des correspondances avec les arts, bien sûr. Enfin, elles sont comme Liszt. Elles peuvent être infinies. Et elles rassemblent aussi d'autres compositeurs que Liszt. Parce que à la différence de Chopin, Liszt, il jouait tout le monde sauf lui-même, presque. Donc, il jouait les autres. Donc, il faut que dans ce festival, on joue du Liszt, mais aussi tous les autres compositeurs qu'il a transcrits, servis, connus. Voilà. C'est un monde, encore une fois, infini, le monde de Liszt.
2: Alors, vous nous avez laissé carte blanche, et on apprécie beaucoup, les cartes blanches pour les illustrations musicales. Alors, évidemment, vous nous ferez votre commentaire. Nous avons retenu principalement des artistes qui se produiront, notamment cette année, au festival. Et en premier, Béatrice Béru, dans le début de la Totentanz de Liszt, avec l'Orchestre symphonique tchèque, qui est dirigé par Julien Masmondet. Et son interprétation, d'ailleurs, avait été plébiscitée lors d'une des tribunes de critiques de disques.
1: Avec laquelle je participais.
2: Exactement, c'est pour ça qu'on
1: sur
2: vous a
1: France
2: pisté.
1: Musique.
0: Et c'est pour ça qu'on a retenu le début de cette. Alors, je ne sais pas si c'est la version qui avait été présentée.
1: Non, elle a fini deuxième très brillamment, parce que la première, c'était celle de Christian Zimmermann. Ce qui n'est pas rien.
0: C'était quand même une belle performance.
1: Bien sûr.
0: Alors, nous écoutons

0: Alors, votre commentaire sur cette musique, Jean-Yves Clément.
1: Sur la musique ou l'interprétation?
0: Ah, ce que vous voulez.
1: L'interprétation est très, très bonne, bien sûr, excellente. On l'avait déjà dit à France Musique. Mais l'œuvre est géniale. Je l'aime beaucoup. Elle est tellement imaginative, tellement folle. Et puis, pour l'orchestre aussi, les cuivres, etc. Mmh. Enfin, vraiment, on est aux portes de l'enfer. Non, c'est une œuvre géniale que j'aime beaucoup. J'ai déjà donné dans le cadre des Listomania. Et Béatrice est une pianiste que j'aime aussi beaucoup, qui est venue plusieurs fois, pianiste suisse, qui a aussi un esprit très ouvert. Donc ça marche très bien, bien sûr, avec Liszt. En général, les Lisztiens sont très ouverts pour cause. Et elle aussi, et d'ailleurs, elle s'adonne à d'autres plaisirs dans la vie. Elle est par exemple spécialiste de whisky, vous savez ça?
2: Ah non.
1: Et ben, je vous l'apprends. Elle reconnaît les whiskies à l'aveugle, passionne.
2: Y compris les whiskies japonais.
1: J'imagine, bien sûr. Les whiskies japonais valent la peine, oui. C'est une des particularités de Béatrice, qui s'adonne aussi au rock. Elle compose, elle transcrit, voilà, un personnage lisztien. Elle sera donc à Châteauroux le 16 octobre prochain, en ouverture des Listomania, en compagnie de Lambert Wilson, ni plus ni moins, dans la lecture des lettres entre Liszt et George Sand, qu'on réexhume cette année, puisqu'on va en faire un petit livre avec Nicolas Dufautel. Et Béatrice sera à la partie, évidemment, de piano, pour jouer des œuvres de Liszt, et Schubert Liszt aussi, d'ailleurs, des mélodies.
0: Alors, ça sera le 16 octobre à 20h30.
1: Oui, c'est 20h30, sur la grande scène d'Équinoxe. Tous les grands concerts ont lieu sur la grande scène d'Équinoxe. Les autres ont lieu à la chapelle des Rédemptoristes, qui est depuis longtemps un auditorium Franz Liszt. Liszt a sa chapelle désaffectée, bien sûr, la seule au monde, et elle est à Châteauroux, quand même. C'est... Oui.
2: Quel vénard.
1: Oui.
2: Bon, alors, le thème de cette émission, c'est donc Franz et Georges, le rêve d'amour. Alors, parlez-nous...
1: C'est le thème du festival aussi.
2: Oui, festival. Parlez-nous des rapports entre Liszt et Georges Sand.
1: Oui, justement, vous faites bien. Le thème se veut un peu ambigu, ironique, avec Rêve d'amour, qui est un sous-titre plutôt d'un nocturne très célèbre de Liszt pour piano. Mais c'est vrai que la relation entre Georges et Liszt est très importante. Souvent, on s'adonne à commenter celle de Chopin et Sand, et pourtant, celle de Liszt, qui n'est pas du même ordre, à Sand est beaucoup plus intéressante parce qu'elle est plus intellectuelle, elle est humaniste, elle est teintée de philosophie, de réflexion. Ces deux-là sont très proches intellectuellement, donc c'est une relation importante et qu'on méconnaît. Et en plus, il y a Marie Dagout qui fait partie du jeu, si je puis dire, et puis après Chopin. D'ailleurs, ces deux-là, Sand et Marie Dagout, finiront par se fâcher un peu. Et du coup, la relation Liszt et Chopin en souffrira aussi.
2: Chevaleresque.
1: Mais voilà. Oui. Mais Sand et Liszt, ça aurait pu être une grande histoire entre amour et amitié, parce que justement, ça aurait pu être une histoire d'amour. Mais Liszt était avec Marie Dagout, donc Sand savait bien que la place était prise, si j'ose dire.
2: Oui, ils se sont rencontrés dans quelles conditions?
1: Ils se sont rencontrés par Musset. Et de même que Chopin et Sand, pardon, se sont rencontrés chez Liszt et Marie Dagout. Oui. Quel salon, quel beau lieu de rencontre.
2: Et alors, elle était amoureuse de Liszt, Georges?
1: Ah non, mais c'est toute l'ambiguïté. Et lui, pourquoi pas, dans l'autre sens. Mais on sait pas, peut-être. Ils l'évoquent un peu ensemble, mais franchement, Liszt, à l'époque, est très épris de Marie Dagout, donc la question ne se pose pas vraiment. Ce qui est intéressant, c'est que Liszt, à 9 ans, il a transcrit beaucoup de leaders connus de Schubert, dans Le Roi des Zones, Marguerite Auroué, et aussi des symphonies de Beethoven, 5, 6, 7, on pense, ont été transcrites à Nohant, où lui aussi a été le premier à travailler son piano, bien avant Chopin, qui lui n'est apparu dans la vie de Georges Sand
2: en
1: octobre 38, ce que je disais, les premiers invités par Georges Sand, avant une longue série, jusqu'à Flaubert et après, c'était Liszt et Marie Dagout. Et Liszt a eu le temps de travailler à Nohant son piano, donc il y a eu un avant Chopin, souvent on n'en parle pas pour le grand public, qui était la musique de Liszt, qui a résonné à Nohant.
0: Et il y résidait longtemps
1: Il y a eu une période assez courte, ils sont venus ensemble deux fois, et une période plus longue, de 3 mois, où Liszt a dû faire un ou deux allers-retours, je ne sais plus, pour donner des concerts, évidemment, en 1837. Et rappelons que Sand et Chopin, ils se sont connus qu'à partir de fin 38, ils sont allés à Majorque, et ils ont débarqué à Nohant, début 39, et là, Liszt ne reviendra plus jamais. Il est parti conquérir l'Europe.
2: Sur les routes.
1: Exactement.
2: C'était la grande période.
1: Exactement, période de gloire.
2: Voilà. Alors, Bah, nous allons écouter maintenant un autre artiste de l'Histobania, Alexandre Kantorov.
3: Ah oui, Alexandre.
2: Qui bien nous joue un extrait de la 12e étude d'exécution transcendante de Liszt, le fameux Chasse-Neige, qui est impressionnante. Oui. Voilà.

0: Pardon, Franz, pardon, Alexandre, de vous interrompre. Voilà, alors, Jean-Yves Flément, parlez-nous aussi bien de l'interprète que de l'œuvre, que ses études transcendantes, et ce jeune Alexandre.
1: Oui, ce jeune Alexandre que j'ai connu jeune et qui était toujours jeune, il avait 16 ans à peine, je crois, et que j'aime beaucoup. Il est venu plusieurs fois à Nohant, et déjà deux fois, je pense aussi au Listomania, avec orchestre, et tout seul, et c'est un garçon fantastique, évidemment, c'est un des plus grands pianistes au monde, très ouvert lui aussi, avec une sonorité, des couleurs très particulières, un garçon assez phénoménal. Et on est content qu'il vienne à Châteauroux le dimanche, hein, c'est dans 15 jours à peu près, donc le dimanche 18 octobre, ce sera à 17h, avec l'orchestre Consuelo, le bien nommé en cette année,
0: oui.
1: Que dirige Victor-Julien Laferrière, merveilleux violonciste. Et Victor et Alexandre sont amis, donc ils ont aimé imaginer ce concert avec moi, il y a déjà un moment, hein, parce que tout ça se prépare à l'avance. Ce qui est original, c'est qu'ils joueront des poèmes symphoniques de Liszt, mais le deuxième concerto de Rachmaninov, qu'Alexandre n'avait pas joué encore.
0: Oui.
1: Donc, Rachmaninov étant évidemment un héritier de Liszt. Mais ce qu'on a entendu là est révélateur. Cette dernière étude transcendante, Chasse-Neige, est tellement prophétique. Évidemment, il y a les études de Chopin avant celles de Liszt. Et plus Liszt les a créées, vous savez, il les a jouées.
0: Oui,
1: le premier livre lui est dédié, le deuxième à Marie Dagout. Mais c'est une façon de lui redédier encore, dans l'espoir, à mon avis, pour Chopin qu'il les joue. Hein, Chopin n'était pas fou, il se disait tiens, Liszt comme messager, il n'y a quand même pas mieux. Mais il faut, ces études transcendantes, si visionnaires, si orchestrales, ont influencé celles de Rachmaninov, ses études tableaux à venir. Rappelons que Debussy a écrit des études, que Ligeti, le Hongrois encore, a écrit des études.
0: Oui.
1: Et tout ce monde-là, sonore et coloré et si imaginatif, vient de ce qu'on vient d'entendre.
0: Oui. Et Ravel avait sur son titre les études d'exécution transcendante de Liszt.
1: Absolument. Ravel, oui. J'en ai pas parlé parce qu'il n'a pas composé d'études, mais en revanche, c'est un amoureux inconditionnel de Liszt. Vous faites bien de le rappeler. Encore plus que Debussy, qui le dit pas trop. Puis Debussy, il se cantonne à acclamer son amour pour Chopin. Donc bon, voilà, la place est prise. C'est comme tout à l'heure, un peu avec George Sand. Mais même si on entend Liszt, dans certains Debussy. Mais Ravel, en revanche, n'a aucun scrupule à dire à quel point Liszt l'a influencé. De toute façon, ça s'entend tellement. Déjà, il commence son œuvre pianistique, enfin la grande, à partir de 1900, avec des jeux d'eau.
0: Oui.
1: Évidemment, tend de l'oreille au jeu d'eau de la Villa d'Est. Et ensuite, Gaspard de la Nuit, on sent bien Méphisto,
0: oui,
1: on sent
0: tout
1: toute l'écriture de Ravel, d'où au feu follet, etc. Il aimait beaucoup Liszt, il faut rappeler ça.
0: Vous parlez des jeux d'eau, je me souviens que à la cérémonie d'ouverture des jeux d'eau, c'est Alexandre Kantorov qui avait joué les jeux d'eau de Ravel,
1: oui,
0: sous la pluie.
1: Il a une vue planétaire, oui, c'était les jeux d'eau de Ravel,
0: oui.
1: Sous la pluie. Oui,
0: oui, il a du courage. Il avait eu le prix Tchaïkovski.
1: Ben, c'est ça qui l'a lancé sur les scènes mondiales, parce que c'est quand même le plus grand concours de piano au monde avec le concours de Varsovie.
0: Oui.
1: Oui, ça fait déjà quoi, 6-7 ans qu'il a eu ce prix, je ne sais plus quoi, ça passe vite.
0: Oui, c'est ça.
1: Et depuis, il court les scènes internationales.
0: Oui. Il a fait les 500.
1: Il a fait beaucoup de choses. En disque,
0: il
1: est présent
0: Brahms.
1: Depuis longtemps, depuis qu'il a 18 ans, avec son père, remarquable violoniste et
0: chef d'orchestre.
1: Ils ont fait plusieurs disques ensemble, puis... Depuis, Alexandre ne cesse d'en faire et de se produire à la Philharmonie comme ailleurs dans le monde. C'est un garçon qui est adorable et qui est très curieux de tout. Donc, qui a cette humilité qui fait qu'il est toujours prêt à apprendre malgré son statut de star aujourd'hui international.
0: Ça, c'est bien. C'est la marque des grands.
1: Mais sûrement.
2: Alors, je rappelle à nos auditeurs que nous sommes sur Fréquence Protestante, 100.7 FM, DAB+, et que nous recevons Jean-Yves Clément, qui nous parle de Liszt et George Sand. Alors, moi, j'aimerais que vous nous parliez de George Sand et la musique. Qu'est-ce que vous pouvez nous en dire? Parce qu'on connaît George Sand et Chopin, on connaît aussi George Sand et Liszt, mais George Sand et la musique...
1: Mais justement, c'est pas par hasard qu'elle était aussi proche de ces deux grands génies, c'est qu'il y a beaucoup de rapports entre George Sand et la musique, et on ne peut pas tout développer là. Mais elle-même était musicienne, elle jouait un peu des instruments divers, et elle pouvait même noter la musique, elle adorait en parler, écrire dessus, fréquenter donc des musiciens, Pauline Viardot, je rappelle son amitié importante avec Pauline Viardot, elle aimait beaucoup s'inspirer ou écouter la musique traditionnelle de son Berry, elle a laissé un roman, Les Maîtres Sonneurs, d'ailleurs, qui est une ode à la gloire de cette musique, où elle transpose sans doute d'ailleurs Chopin dans la figure du héros de ce roman, il y aurait beaucoup, beaucoup de choses à dire sur George Sand et la musique. Elle considérait en plus que la musique était le langage le plus parfait de tous pour dire les choses un peu indescriptibles de la vie, que c'était vraiment le langage supérieur, le langage infini. Et c'est sans doute de cet endroit qu'elle était si proche de Lise, d'ailleurs, qu'elle entendait travailler à Nohant et dont elle commente ces ébauches qu'elle entend d'œuvres à venir dans ses lettres, justement. Oui, oui, Georges Sand et la musique, c'est très, c'est important. De famille, d'ailleurs, je crois. Elle est tombée dedans aussi quand elle était petite, elle.
0: Ah, ça, je savais pas.
1: Et elle aurait bien aimé, elle le dit une ou deux fois, composer plutôt que d'écrire, mais évidemment, ça ne lui était pas destiné. Donc, c'est pour ça que dans les salons, elle rencontre, à mon avis, d'autres compositeurs. Même si elle l'aime beaucoup moins, elle parle de Berlioz, ils rencontraient ensemble Rossini. Vous savez, Paris oui. était la plaque tournante de tous les musiciens européens de l'époque. Hein. Paris, avant même Vienne. Hein. Donc, c'est comme ça qu'elle a rencontré Chopin. Et il faut dire, pour finir, qu'elle a écrit sur Chopin des pages admirables, dans l'histoire de ma vie en particulier, sur les préludes qu'elle entendait à Majorque, sur d'autres choses. C'est incroyable d'être aussi lucide sur une musique qui vous est si proche et quand même contemporaine pour l'époque. Et elle dit tout ce qu'il faut. Il n'y a pas un mot à retirer ou à changer de ce que dit George Sand de la musique de Chopin.
2: Et dans son œuvre de journaliste, par exemple, est-ce qu'elle a des propos sur la culture?
1: C'était pas une critique, elle voulait pas être.
2: Non, elle n'était pas critique. Est-ce que c'est sur la culture parce que c'était une
1: humaniste dans ses romans? Non, mais je vous rappelle que le grand roman sans doute de George Sand, c'est Consuelo. Mmh. Et Consuelo, comme l'orchestre qu'on évoquait. C'est le roman musical par excellence où on trouverait sans doute les figures de Chopin et de beaucoup d'autres en creux, même si c'est de la musique soi-disant baroque. En fait, ça lui permet de dire tout ce qu'elle pense sur la musique. Donc les rapports de Sand à la musique, c'est quelque chose de très important, mais il y a des livres, des études qui ont été faites à ce sujet.
2: Alors, nous pouvons faire une pause musicale et nous écoutons Yves Henry dans le Nocturne en si majeur de Chopin. Alors, c'était un enregistrement à Nohant en 2023. Mmh.

0: Alors, qu'avez-vous envie de nous dire, Jean-Yves Clément ?
1: Bon, trop de choses. D'abord, c'est très bien joué. C'est pas parce que c'est mon ami, Yves Henry, mon complice dans le cadre du Festival de Nantes, mais je trouve ça vraiment joué. Je redécouvre les choses. Ensuite, donc, c'est le premier des deux nocturnes depuis 62 de Chopin. C'est les dernières pièces qu'il a composées à Nantes avant de partir. C'est une musique très émouvante, pas parce qu'il va partir de Nantes, mais parce qu'on sent déjà presque l'adieu à la musique. Et c'est vrai qu'après cette musique, il n'y aura pas grand-chose. Une, deux, trois mazurkas, une ou deux mélodies. Et puis, en 47, ça sera fini, il mourra en 49. C'est-à-dire que quitter Nohant, c'est un peu quitter la langue de la musique pour Chopin. Et c'est ça qu'on entend ici. Quitter ce havre de paix qui lui permettait de composer, c'est retourner à Paris. Et là, bon, ça, il ira vers la fin, parce que la mélodie de la maladie, plutôt, feront que, voilà, il cessera toute... composition. Donc c'est toujours une musique ultra émouvante, je trouve, celle du dernier Chopin, qui se rapproche un peu de Fauré, je trouve, Debussy, évidemment, tout ça. Donc voilà ce que je peux vous dire. C'est une musique, c'est la musique de l'époque de la berceuse, de la barcarolle, de la Polonaise fantaisie, de tant de chefs-d'œuvre absolus de la musique, que, franchement, ça nous laisse toujours muets d'admiration. Et Liszt, pour revenir à lui, qui a écrit un très beau livre sur Chopin, vous le savez, Liszt était très admiratif aussi de Chopin, de la musique de Chopin. À mon avis, elle l'a beaucoup inspiré à partir du moment où Chopin est mort. Ça, je développe ça ailleurs dans un livre. Et il était amoureux, mais quand même très étonné par ces harmonies nouvelles et étranges qu'il y a dans cette musique, et en particulier dans la Polonaise fantaisie. Il l'avoue très sincèrement dans son livre. C'est ça qui est admirable, c'est que... Et d'ailleurs, il fera une deuxième mouture du livre où il dira à quel point, entre guillemets, il avait été idiot de pas sentir la modernité, le génie de Chopin dans ses dernières pages. Vous voyez un peu quelle hauteur de vue. Il faut être un seigneur pour reconnaître, quand on est soi-même un génie, qu'on s'est un petit peu égaré dans l'appréciation de son génie et ex-ami. Donc voilà ce que je peux vous dire.
0: Ça montre aussi que la pensée se précise au fil du temps et au fil des écoutes.
1: Ah bah oui, bien sûr, mais vous savez, des fois les génies sont obtus, ils reconnaissent pas pour autant les autres, et ils sont murés dans leur certitude. Encore une fois, Liszt, c'est tout l'inverse. Chopin était un être fermé, et fermé
0: mais
1: aux autres.
0: D'ailleurs,
1: Chopin et Liszt est absolument le contraire.
2: Alors parlez-nous de Yves Henry, quand même, parce qu'il est vraiment très lié à Nohant, au festival.
1: Un excellent pianiste, il fait beaucoup de choses, il anime beaucoup de festivals, et on co-dirige ensemble le festival de Nohant depuis 1995, donc ça fait quand même une paye. On doit avoir le record de couples, entre guillemets, qui partagent un même festival, à mon avis, dans le monde. C'était là, en juin-juillet, notre 32e édition commune, c'est quand même pas rien. D'arriver à ne pas se fâcher pendant 32 ans. Et de créer des choses, parce que c'est un gros bazar romantique, le Festival de Nohant. Il y a 4 gros week-ends en juin, il y a 8 jours en juillet. Il n'y a pas que du Chopin, il y a plein de musique romantique, justement. Il y a la littérature, Sand, des causeries que j'anime, etc. On avait Michel Perrault cette année. Il y a du Liszt, évidemment. Voilà, donc Yves Henry s'est spécialisé de plus en plus dans les instruments anciens aussi, donc il fait beaucoup de choses, il a lui-même beaucoup de pianos sur des pliels anciens, surtout qui étaient la marque de Chopin, etc. etc.
2: Alors que Liszt, c'était Erard.
1: Oui, pour des raisons assez précises, parce que Erard était une facture, un piano qui permettait beaucoup plus d'ampleur et de puissance, parce que comme Liszt est passé du salon aux grandes salles, la modernité de Liszt, c'est tellement de choses... que des fois on oublie l'essentiel, mais c'est Liszt qui a créé le piano moderne, c'est Liszt qui a inventé le fait de jouer à Scala Milan dans des places comme ça, ce côté monomaniaque de je me mets en scène et je séduis les foules, ça c'est Liszt qui a inventé, c'est pas Michael Jackson, c'est Franz Liszt.
2: Tout à fait.
1: Alors que Chopin, restait confiné, qui n'était pas du tout un homme de concert, contrairement à l'idée qu'on peut en avoir, restait confiné dans le salon et des sonorités beaucoup plus intimes et très belles aussi, évidemment, qui correspondaient mieux à l'idéal de Pleyel.
2: Il aurait donné que quelques dizaines de concerts.
1: Il a donné même pas 30 concerts.
2: Si
1: on peut appeler ça des concerts, parce que souvent, encore une fois, à cette époque, les concerts s'étaient mélangés à plein d'autres choses.
2: Oui.
1: C'était un genre infiniment bâtard, si je puis dire, et partagé. Encore une fois, c'est Liszt qui a dit, le concert, c'est moi.
2: Oui, c'est ça. Et j'ai entendu quelque part qu'il allait y avoir un concours Chopin sur instrument d'époque.
1: Il a eu lieu, c'est pas sur instrument d'époque, c'est sur Pleyel, mais pas d'époque, mais en tout cas il a eu lieu en août dernier à Nohant. C'est le premier concours de piano créé à Nohant et financé par la marque Pleyel et qui est consacré qu'à Chopin. Avec d'ailleurs en finale les deux concertos comme à Varsovie. Avec l'Orchestre Royal de Chambre de Wallonie qui était là pour l'occasion, qui est un sublime orchestre. Parce qu'évidemment à Nohant, on a une grande estrade plus qu'une vraie scène. Les concerts se donnent dans l'ancienne bergerie, une magnifique grange de 400 places, mais c'est pas Equinox comme... Là aussi, hein, c'est pas le même lieu à Equinox, à Châteauroux. Moi, je peux dire que j'ai une scène nationale de 1136 places. Donc ça change toutes les perspectives.
2: Alors, il est difficile de parler de George Sand sans évoquer Chopin. Alors, Chopin, Liszt, George Sand, ce trio, quel rapport? Et puis, parlez-nous aussi de Chopin et Liszt.
1: Ça fait beaucoup de sujets croisés. Oui, oui. J'ai déjà parlé de Sand et Liszt, oui. Sand et Chopin, je crois que tout le monde connaît, c'est un peu la tarte à la crème. Le fait que Liszt avait sans doute plus de rapport intérieur avec Liszt que Chopin, ça paraît évident, mais avec Chopin, c'était un autre type d'affection. Après, ce qui est plus intéressant, et là où j'ai consacré un livre, qui n'existait pas d'ailleurs, curieusement, c'est les rapports ou les non-rapports entre Liszt, oui, et Chopin. De montrer en quoi ils sont si symétriques, un peu comme les deux ailes d'un papillon, et si complémentaires. C'est quand même un grand mystère dans l'histoire de la musique qu'en 1810 et 11 naissent deux êtres aussi différents, mais si, encore une fois, complémentaires, égard à l'histoire du piano qu'allait naître grâce à eux deux. Ils contiennent, à la suite de Beethoven, tout le piano à venir. Et ça, c'est assez incroyable. Et ce qui est très étonnant, c'est qu'au milieu de la vie de Liszt, lui-même, il change en 47 de vie, il va composer, il va arrêter l'estrade, Chopin va mourir et Liszt, sans doute sous l'impact, à mon avis, très inconscient de cette mort, va être à mettre le grand compositeur qu'il est devenu. Et on trouve beaucoup de traces, à mon avis, de l'inspiration consciente ou inconsciente de l'œuvre de Chopin dans celle de Liszt à partir de ce moment-là. Voilà. Après, parler plus, c'est... Ah, c'est
2: alors,
1: non,
2: justement,
1: non, jamais finir.
2: Beaucoup de commentateurs les considéraient comme rivaux. On ne peut pas dire qu'ils étaient rivaux, ils n'étaient pas dans la même cour.
1: Non, absolument. Non, ils étaient amis. À un moment, ils ont été moins amis. Il y a tous les rapports dont je viens de parler, mais rivaux, non. D'ailleurs, on ne pouvait pas être rival à l'époque avec Liszt. Oui. Ça n'avait pas de sens. Et Chopin le savait très bien. Puis ce n'était pas du tout l'esprit de Chopin de se mesurer au piano comme à un sport. Par contre, c'était plus celui de Liszt. Enfin, en tout cas, il y a consenti avec Thalberg et un duel célèbre.
2: Oui, le fameux duel chez la princesse italienne.
1: En tout cas, Yvan Rie, pour revenir à lui et à Nohant, il fera partie de la soirée de samedi, dans 15 jours, à Equinox, où j'aurai trois pianistes, deux jeunes, si je puis dire, Gabriel Durlia, Florian Noah, qui feront toutes sortes de choses, jusqu'à Fats Waller, Gershwin, etc. Et Yvan Rie, qui jouera Chopin, Liszt et les mélodies polonaises de Chopin, transcrites par Liszt.
2: D'ailleurs, nous allons entendre dans quelques instants. Voilà. Oui, alors chez Chopin, lui, comme vous l'avez dit, c'était le salon, Liszt, c'était la grande salle.
1: Oui.
2: Mais Chopin, j'ai lu quelque part qu'il était quand même un peu agacé par ce côté un peu grand seigneur de Liszt.
1: Oui, forcément, parce qu'il avait peut-être un peu raison. Liszt en faisait un peu beaucoup, mais il a tout inventé. Il a inventé aussi ça. Mais s'il n'y avait pas eu ce narcissisme, entre guillemets, il n'y aurait pas eu le reste non plus. Parce que la mission de Liszt, c'était quand même, et c'est pour ça qu'il est allé dans ces grandes salles, c'était de transmettre, de partager, de faire connaître et de transcrire pour donner à entendre des choses qu'on ne pouvait pas entendre.
2: Oui, tout à fait.
1: Donc, il était au service des autres. Et dans ce sens-là, il n'était pas narcissique du tout. Au contraire. Donc, vous voyez, c'est pas parce que Chopin a peut-être eu un mot pour rigoler, mais vous savez, on n'était pas à la place de ces gens qui étaient proches les uns des autres, qui étaient des amis, qui étaient jeunes, qui aimaient sûrement rigoler, qui étaient très humains, très incarnés. Nous, on en a souvent des figures sorties de livres un peu scolaires où on réduit les choses.
0: Du formol.
1: Moi, je vois ça de façon beaucoup plus
0: vivante.
1: Humaine et vivante, exactement, vivante.
2: Alors, nous allons écouter maintenant un hommage de Liszt à Chopin. Comme vous l'avez dit, il a beaucoup transcrit.
1: Oui.
2: Et on sait peu, mais Chopin a écrit des mélodies. Des chants polonais,
1: six chants polonais. Il y en a 19, dont les dernières composées à Nohant, qui sont très très belles.
2: Mais
1: on dirait un peu du Moussorski.
2: Très, très belle musique.
1: Oui, vraiment.
2: Et il y a les six chants polonais.
1: Oui.
2: Et Liszt en a fait une version pour piano, seul. Et nous écoutons le premier « Souhait d'une jeune fille » par Bertrand Chabaillou.

0: Voilà, alors, votre commentaire sur la musique, sur l'interprète.
1: Bah, la musique, oui. C'est le Chopin un peu innocent, frais, de jeunesse, le thème d'ailleurs, tel qu'il était aussi, malgré tout, dans ses mélodies, aussi des abîmes de douleur et de dépression, ces 19 mélodies, donc pour voix et piano. Bertrand Chamaillou, bah Bertrand, je le connais depuis qu'il a 19 ans, il était tout jeune et déjà extrêmement brillant. C'est un grand pianiste, un des plus grands qu'on ait, un des plus grands musiciens qu'on ait en France. Et sur la scène internationale, et c'est un fidèle des Listomania. Il est venu déjà deux fois donner l'intégrale des années de pèlerinage, ce qui est quand même pas rien. Et d'autres choses, il adore Lis par-dessus tout, et il a bien raison. Donc je suis très content qu'il revienne cette année, en cette année anniversaire. Ça sera le lundi, donc lundi 19 octobre. Il fera un programme totalement éclaté dont il a le secret, avec du Schubert, du Mendelssohn, du Fauré, du Schumann, mais aussi du Courtag, du Takemitsu et du Lennon McCartney.
0: Ah bon,
1: vous voyez, ça part dans tous les sens, oui. Du Charles Ives aussi. Et moi, j'aime cette ouverture d'esprit. C'est une façon de rendre hommage à Liszt, d'être libre et ouvert. C'est pas juste en le tartinant, lui. Ça, c'est, oui. C'est, vous voyez, c'est ça.
0: Oui.
1: D'ailleurs, Liszt n'a pas eu le temps de se jouer lui-même dans sa période. Il jouait deux, trois transcriptions, l'ouverture de Guillaume Tell, des petits machins, mais il n'avait pas encore composé vraiment. Donc, de toute façon, il ne risquait pas de se jouer, donc il jouait les autres.
0: Oui, parce qu'il s'est retiré à Weimar, et c'est là qu'il a commencé
1: à partir de 1947, il s'est 47. Retiré de la carrière de concertiste, précisément pour avoir du temps pour composer.
0: Eh oui, d'accord. Donc, pendant sa période brillante... Il jouait le répertoire.
1: Il faut rappeler qu'elle s'est terminée à 35 ans seulement. Hein.
0: Oui.
1: Pendant 10 ans, il a donné environ 1000 concerts partout. Et puis voilà, mais c'était pas. Mais déjà avant, il dénonçait cette vie de baladin, de ménestrel qu'il critique. Il savait, il avait un plan de carrière. C'est le même phénomène que chez mon ami Glenn Gould. Pourtant, on pourrait dire, ils ont rien à voir. Qui Gould savait qu'à tel jour, il abandonnerait aussi le. La reine, comme il disait, du concert, pour se consacrer, lui, à l'enregistrement, même s'il composait aussi, d'ailleurs, Gould, et Liszt, c'est pas à l'enregistrement, bien sûr, mais à la composition pure.
0: Oui, il disait, je suis valet du public, c'est ça.
1: Oui, mais de toute façon, c'est une question qui se pose encore. Hein. Qu'est-ce que c'est qu'un concert, souvent vous voyez, il a créé la chose qu'il a dénoncée en même temps, Liszt, c'est ça. Et il nous a laissé le bébé. Et alors tous, on se dit, comment on peut faire des formes différentes de concert, mais finalement, on reste dans le rituel.
0: Ah oui.
1: Parce qu'il n'y a pas mieux, il n'y a pas pire non plus. Mais c'est comme ça. Alors des fois, c'est un peu l'exhibition, des fois, c'est critiquable le concert, mais c'est quand même, vous le disiez... Oui.

0: une façon d'être vivant,
1: d'entendre la musique vivante.
0: Vie, oui.
2: Mais il y en a qui, aux autres jours, qui l'ont rejeté aussi. Martha Argerich,
0: Martha, se produit quand même toujours en concert, je vous rappelle, à 85 ans. Quoi.
2: Oui. Puis en solo, je crois.
0: Ah oui, ça depuis longtemps, elle n'aimait pas ça. Oui, elle n'aime pas trop, elle préfère partager.
2: Oui, elle partage. Et puis, comment il s'appelle, celui qui avait lâché son piano sur le lac d'Annecy là.
0: Ah, François-René Duchâble.
2: François-René Duchâble.
0: Ouais, c'est encore autre chose. Ça, c'est encore autre chose. C'est purement intérieur. C'est qu'il n'a jamais voulu et il n'a jamais aimé vraiment cette vie. Voilà, c'est comme ça. Mais Duchâble méritera en soi trop quatre émissions. Très grand pianiste, qui joue de temps en temps encore dans des circonstances particulières, mais vraiment grand pianiste. Non, l'exemple type, c'est Glenn Gould. Oui. Il a vraiment arrêté, on lui a proposé des millions de dollars, ça le faisait rigoler, il n'était pas question de revenir en arrière.
2: Très bien.
1: Alors, le moment du carnet listien. Alors évidemment, on va commencer par les listomaniades dans une dizaine de jours. Alors, qu'est-ce que vous nous en dites ? Pour que tous ceux qui ne sont pas encore inscrits, qui n'ont pas prévu de venir, viennent au Listomania.
0: D'abord qu'il faut aller sur le site listomania.fr.
2: Listomania.fr, au pluriel.
0: Oui, listomania.fr. Et pour trouver tout, et puis les conditions d'obtention des billets, s'apercevoir que c'est un programme d'une grande richesse et que beaucoup de choses gratuites offertes, que c'est un programme avec des prix d'accès qui sont très très modiques aussi, et qu'il y en a pour tout et pour tout le monde, et que c'est vraiment une aventure, qu'en plus on est à Châteauroux, donc en soi vous allez me dire Châteauroux c'est pas Las Vegas, mais ça permet de se rendre à Nohant, qui est à 20 minutes, 25 minutes, pour visiter la maison de George Sand, se promener dans ce Berry romantique qu'elle a chanté dans beaucoup de romans. Et voilà, il y a beaucoup de choses à faire aux alentours. Mais l'Histomania elle-même, entre conférences, les concerts de jeunes qu'on n'a pas évoqués à la chapelle, tous les gros concerts sur la scène nationale, mérite en soi, comme on dit aujourd'hui, une immersion. C'est ce mot, tout est immersion.
1: Oui. Il y a encore des masterclass qui sont prévus.
0: Des masterclass qui sont, après 10 ans de Bruno Rigouteau, qu'on ne bénira jamais trop, de façon listienne, bien sûr, c'est Florian Noack, ce jeune pianiste belge surdoué qui reprend le relais. Florian, magnifique musicien qui transcrit aussi à tour de bras, listien totalement à sa manière. Qui a été célébré par Mediapason d'or et qui sera dans la chapelle des Rédemptoristes. Il y aura aussi une classe d'improvisation avec Jean-Baptiste Doucet dans la même chapelle. Oui, il y a beaucoup, beaucoup de choses. Il y a des concerts dans les cafés.
1: Il y a des concerts dans les cafés.
2: Il
0: faut aller voir sur le site. Et ça se finit le mardi soir avec un concert très attendu de nos deux amis, Arthur Ancel et Ludmila Berlinskaya.
2: Ah oui, deux pianos.
0: À deux pianos, qui sera très spectaculaire avec du Liszt, mais aussi beaucoup d'autres choses.
2: Liszt a composé un concerto pathétique, je crois, pour deux pianos.
0: Oui, très bien vu, oui.
2: Voilà.
0: Et puis beaucoup d'autres choses. Puis comme il s'est transcrit, il transcrivait ses poèmes symphoniques, donc il ramenait tout à deux pianos.
1: Alors, en marge des Listomania, alors cette fois-ci, on va faire la pub pour l'association Sur les pas de Liszt. Alors, en marge des Listomania, il y a un petit groupe qui va, bien sûr, aller au Listomania et faire une visite dans le Berry et les lieux fréquentés par Liszt dans cette région, notamment
0: sous la férule de mon ami Alain Rechner.
1: Voilà, exactement.
0: Que j'ai connu, on s'est rencontrés lors de l'année Liszt en 2011 avec Alain. Que je dirigeais l'année Liszt pour la France et ailleurs. J'étais commissaire général, comme on dit, avec le ministère de la Culture. Et c'est au terme de cette année que j'ai rencontré Alain et qu'on a eu envie de créer ce qui est devenu Sur les pas de Liszt, qui avait une autre vocation au début, mais la même idée de transmission des valeurs listiennes dans tous les sens. Donc on est très content à Châteauroux d'accueillir un groupe de férus, de passionnés, je ne sais pas comment
1: on dit. Voilà, tous les ans, il y a un groupe.
0: De listomaniaques.
1: Voilà. Alors, en 2027, eh ben, ce sera le 15e anniversaire de l'association Sur les pas de Liszt. En février, donc, il y aura un projet de masterclass. Et puis, en septembre-octobre, à l'automne, eh bien, les croisières continueront, reprendront. Ce sera une nouvelle croisière sur le Danube. Toutes les précisions sont sur les sites, tout accroché, sur lespasdeliszt.com.
0: 2027, grande année listienne, vous savez pourquoi ? Parce que c'est l'année Beethoven dans le monde.
2: Ah, ouais, oui.
0: Et le père spirituel, le dieu de Lis, c'est Beethoven. Oui. Donc moi, j'avais peur qu'après l'année George Sand, les 25 ans, ça retombe.
1: Non.
0: Mais il y a Beethoven qui nous tend les bras.
2: C'est fantastique.
1: Et alors, il faudra un jour faire quand même édition. L'année Tcherny, parce que.
0: Bah, du coup, on
1: c'est
0: parlera.
1: Ce aura,
0: de,
1: c'est ce qui les a reliés.
0: On parlera de Tcherny grâce à cette année-là, bien voilà. sûr. Après, on ne va peut-être pas consacrer tout un concert à Tcherny.
1: Non.
0: Mais c'est un grand monsieur méconnu.
2: Méconnu, tout à fait.
0: Et qui laisse une œuvre importante. Et en particulier, il y a chez Naxos, l'intégrale des œuvres pour piano et orchestre, où il y a des bijoux.
1: Oui,
0: c'est
1: y a des
0: un
1: bijoux.
0: Vrai compositeur.
1: Et c'était un super enseignant.
0: Bah oui, puis quand le prof de Liszt, c'est quand même, oui, c'est quand même le grand luxe.
2: Ça
0: non
1: et il ne l'a pas cassé, alors.
2: Alors.
0: On ne pouvait pas casser Liszt.
1: Non, mais.
2: Bon. Jean-Yves Clément, vous avez une phrase de Liszt qui vous vient à l'esprit, que vous aimeriez nous citer.
0: Il y en a beaucoup.
2: Il y en a beaucoup.
0: Il disait un peu de façon évangélique qu'il faut bâtir avec les pierres qu'on nous lance. Je me rappelle de ça d'un coup. Donc,
2: oui.
0: Vous savez que j'ai fait un livre avec Nicolas Dufauteuil.
2: Oui, je l'ai.
0: Qui s'appelle Pensée
2: intempestive.
0: Ouais, c'était une idée de moi, justement.
2: Oui.
0: Parce que Liszt a le sens de la formule. Je lui ai dit récolte et thématise les phrases de Liszt, comme ça, les sentences, les maximes. Il y en a beaucoup sur tous les, sur tous les registres.
2: Donc bâtir avec les.
0: Il faut bâtir avec les pierres qu'on nous lance. À un moment, Liszt dit ça. Oui, lui, il a dû éprouver la chose.
1: On a dû lui en lancer beaucoup.
0: Beaucoup, tout le monde. Presque tout le monde lui lançait des pierres. À part, à part le français Saint-Saëns qui a été fidèle jusqu'à la fin de sa vie et qu'il vénérait. Saint-Saëns, c'était.
2: Oui. On lui lançait des fleurs quand même.
0: Oui, on lui lançait des femmes aussi. On lui lançait plein de choses. Mais c'est vrai qu'il a beaucoup pris. Il était trop doué, il était trop de choses.
2: Donc
0: il devenait une cible, en fait, comme on dit aujourd'hui. Non, mais c'est vrai, quand vous êtes trop exposé à la lumière, vous n'attirez pas que les papillons. Hein.
2: Alors, nous voici à la fin de cette émission. Ça a passé très vite. Donc, un grand merci, Jean-Yves Clément, de nous avoir ouvert l'esprit dans une démarche très listienne.
0: Oui.
2: Merci à Arnaud, à la technique. Alors, nous terminons avec... En rêve nocturne, qui est la dernière œuvre pour piano de Liszt, par Gabriel Durlia.
0: Une espèce
2: qui va
0: de berceuse surnaturelle.
2: Alors, dites-nous quand même ce que vous avez à dire sur cette pièce qui fait partie des dernières pièces de Liszt, cette musique si étrange.
0: D'abord, Gabriel Durlia est un garçon fantastique. Il joue, il dirige, il improvise. Il sera là pour la soirée à Troyes, là, avec Yves Henry et Florian Novak le samedi. Et il faut en dire du bien, parce que vous allez en entendre parler de Gabriel Durlia. C'est une musique de fin du monde, quoi. Il est ailleurs, un peu comme la berceuse de Chopin, mais lui, il a vraiment décollé, là. Et il est tout là-haut, et il va y rester, il veut y rester. C'est une page finale. Mais comment terminer aussi bien une œuvre qu'avec cette page? C'est très étonnant, une musique très énigmatique, en plus.
2: Et nous terminons donc notre émission avec cette pièce.

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1: Très heureux de vous retrouver pour un nouveau numéro de On connaît la chanson, tout entier consacré à la chanteuse Eva. Rendre hommage à une grande interprète que Barbara prit sous son aile et qui a marqué son époque par sa voix chaude et mystérieuse, son charisme et la beauté des titres qu'elle a enregistrés. Telle est l'ambition aujourd'hui donc de On connaît la chanson. En France, Eva est saluée dès son premier disque en 1964 par le Grand Prix du disque de l'Académie Charles Cros. Sa carrière française court sur 20 ans de son arrivée dans les cabarets de la Rive Gauche au début des années 60 jusqu'à son départ définitif de Paris pour Montréal en 1980. Entre-temps, elle aura enregistré 633 tours originaux et marqué toute une génération d'amoureux de la chanson. Vient de paraître un CD, Eva en concert, enregistré à Québec en 1999, co-réalisé par nos deux invités. Albertois, bonjour.
2: Bonjour, Jean-Daniel.
1: Voilà, vous êtes peintre et vous êtes l'ayant droit d'Eva. Mathieu Rosa, bonjour. Vous êtes
3: bonjour,
1: chanteur, vous êtes auteur, vous êtes interprète et puis vous êtes aussi en mission pour faire redécouvrir Eva à tous ceux qui ne la connaissent pas.
3: Bah écoutez, ça s'est fait, c'est-à-dire que ça s'est, j'avais rencontré Eva en 2004 quand je chantais Barbara à Montréal, et puis nous étions restés en contact, et j'avais rencontré ensuite à Paris Eva et Anne, et puis lorsque Anne m'avait appris, j'étais en contact avec Eva jusque dans les années 2013 par téléphone, surtout, elle espérait revenir chanter à Paris, tout ça, on essayait de voir ce qui était possible, et puis après, malheureusement elle nous a quittés et j'ai eu de nouveau Anne au téléphone et on s'est revus et on s'est dit mais qu'est-ce qu'il faudrait que les chansons revivent. Voilà.
1: Voilà, alors on va tout de suite se mettre dans le bain puisque vous avez prononcé le nom de Barbara et va la chanter au tout début de sa carrière et l'a très bien connue avec un grand classique, Dis quand reviendras-tu ?

0: Vous écoutez Fréquence Protestante, on connaît la chanson, une émission tout entière consacrée à Eva. Eva dont on peut lire sous la plume de Michel Pérez dans Combat, Eva, une jeune chanteuse allemande qui se taille un succès mérité, plus séduisante encore en français que dans sa langue maternelle, le timbre voilé, les rossités, les accents surprenants de tendresse. Alors pourquoi cette voix nous envoûte-t-elle tant, Mathieu Rosa ?
1: Ça, c'est une question terriblement difficile. Pourquoi une voix nous envoûte ? D'abord, c'est une voix qu'on identifie immédiatement. Et ça, c'est une chose tellement importante quand on chante, c'est-à-dire qu'on entend et on sait que c'est elle. Voilà, c'est pas. Et elle nous envoûte aussi par les choix qu'elle a fait de chanter certains textes, certaines musiques, et par cette chose indéfinissable qui se transmet dans le chant.
0: On a l'impression que c'est presque inné chez elle de chanter si bien.
1: Je pense, c'est pas quelqu'un qui... Sa passion première, c'était les beaux-arts, et puis le journaliste, et la chanson est venue... Elle avait ce don, elle est venue presque par accident, dans ce que j'ai pu lire, dans tout ce que j'ai pu lire. Elle voulait pas forcer, pas quelqu'un qui voulait forcément être chanteuse. Donc oui, il y a quelque chose d'un don, le destin, vous savez, le destin.
0: Parce que naissance à Berlin en 1940, elle est élevée dans les ruines de Berlin, elle joue dans les gravats, elle est issue de la classe moyenne, elle ne connaît pas son père, elle va manquer toute sa vie de père, le père est absent et ça va beaucoup la marquer.
1: Alors, Anne pourrait davantage vous répondre à ce sujet.
0: Que dit Anne à propos de l'absence du père, vous qui l'avez si bien connu?
2: Oui, moi je pense que les gens qui... Bon, elle a su qui était son père, mais elle ne l'a pas rencontré finalement. Et donc, effectivement, je pense que l'absence de pas vraiment savoir exactement d'où on vient, l'absence d'une histoire, d'une filiation, est assez traumatique, en fait... pour les gens, pour tout le monde, donc enfin pour tout le monde, pour les gens qui vivent cette situation. Donc oui, et elle s'est aussi imaginée une famille idéale, en fait. Donc elle était élevée par sa mère, et bon, elle a pas de frères et sœurs, et bon, dans ce climat un petit peu quand même très triste de l'après-guerre en Allemagne, à Berlin, elle s'imaginait une famille idéale, enfin, elle a essayé de reconstituer, je pense, un petit peu mentalement ce que pouvait être une famille en l'idéalisant.
0: En tout cas, elle a parlé de ce traumatisme, elle a été interviewée dans les années 2000 au Québec, elle dit ceci. « C'est pour ça que je chante, pour surmonter l'échec de l'enfance. Je porte ce manque. Le père, c'est l'ouverture au monde. La mère, ce sont les émotions. Je ne pardonne pas l'irresponsabilité des hommes. » Vous la reconnaissez dans ces propos ?
2: Oui, je pense qu'il y avait toujours un petit peu, dans le fond, une révolte. Je pense qu'elle avait un côté révolté, c'est sûr. Enfin, légèrement, c'est pas non plus... c'est quelqu'un quand même d'assez équilibré. Donc, mais elle... oui, elle... elle avait peut-être ce côté, peut-être trouvait peut-être que c'était injuste ou que qu'elle n'avait peut-être pas été assez acceptée. Enfin, bref. Et puis je pense aussi que elle a porté donc le nom de sa mère et que à l'école, enfin elle le dit, elle l'a dit parfois que à l'école, ben quand on demandait le nom ou la profession du père plutôt, ben elle est obligée de dire je ne sais pas. Donc c'est aussi une honte quelque part. Donc voilà, les gens, quand les gens ont honte, ils sont peut-être révoltés ou en colère. Enfin, donc, secrètement.
0: Le père allemand qui est absent, la mère est d'origine lituanienne. Le nom qu'elle donne pour son état civil, c'est Kilutat. Et le nom réel?
2: Donc c'est Kilutatis, ça vient de Lituanie, c'est le nom de sa mère.
0: Voilà, et c'est celui qu'elle a choisi. Et Eva, c'est son nom de naissance.
2: Elle s'appelait Evelyne.
0: Evelyne.
2: Et d'ailleurs, bon, puisqu'elle est née en 40, c'était Evelyne avec un I, parce que Hitler ne voulait pas le dit grec. Enfin, c'était mal vu.
0: C'est trop américain.
2: Alors, c'est pas du tout que sa mère soit été... voilà. Quelconque soit tout à fait du tout en accord. Mais bon, on écrivait Evelyne avec un I. Voilà.
0: Alors, on va l'écouter justement dans une interview. On va entendre sa voix. Et alors, c'est court, hein, il faut dresser l'oreille. C'est un moment où elle parle de son enfance à Andréanne Lafont de Radio-Québec. On est en 1981.
3: Mais comment vous l'avez vécu?
4: Oh, je l'ai vécu comme tout le monde. Pas facilement. Parce que je me rappelle, dans la rue où on habitait, il n'y avait qu'une maison debout. Et c'était par hasard celle dans laquelle on habitait. Et puis on jouait dans les ruines où il y avait des bombes encore dessous parfois. C'était, mais je me souviens plus très bien. Parce que vous savez, après la famille raconte des histoires de tout ce qui s'est passé, des gens qui manquent. Et j'ai l'impression que je comprends presque ce qu'on m'a raconté avec des vraies images que j'ai eues. C'est-à-dire ça devient très mélangé.
0: Alors Anne Berthois, ça doit être émouvant pour vous d'entendre la voix d'Eva.
2: Oui, puis peut-être en 80, je ne sais pas si je la connaissais. Non, je ne la connaissais pas. Donc la voix a légèrement changé. Oui, je pense que... Bon, elle est très secrète, donc elle ne dit...
0: Elle dit à peu près rien.
2: Pas tout, voilà, pas grand-chose.
0: Et Mathieu, qui l'a connue, est-ce que c'est la voix d'Eva, de l'Eva que vous avez connue?
1: Alors moi, je trouve que sa voix n'avait quasiment... Enfin, très peu changé. C'est fou quand elle pouvait chanter facilement les chansons du premier album. Même on se rend compte qu'elle ne changeait pas les tonalités. Sur l'enregistrement public qu'on vient de sortir chez 29 Musique et 20 en concert, c'est donc 99 et elle chante dans les tonalités des chansons de 64. Elles sont dans, quasiment, je pense.
0: Ça t'est situé dans la bouche.
1: Ouais, et pourtant, pour quelqu'un qui fumait, mais comme elle me disait, je n'avale pas la fumée. Donc ça fait moins de mal.
0: Dans ce premier disque, dans son tout premier disque, alors je voulais apporter, c'est pas très radiophonique, mais bon, imaginez que vous le regardiez, voilà. Eh bien, il y a Liebelei. Liebelei, c'est en allemand entièrement, et on est en 64, soit moins de 20 ans après la fin de la guerre, à un moment où il y a encore beaucoup de gens qui détestent les Allemands. Et c'est courageux de faire essayer de faire un tube avec une chanson en allemand, non ?
1: Alors, ce qui est courageux déjà, c'est, je trouve, le directeur artistique Claude de Jacques de dire on va lancer en radio une chanson en allemand par une Allemande à peine 20 ans après la guerre. Et je pense que c'est ce qui a valu à Eva aussi la censure. Sa chanson a été censurée de France Inter. C'est comme elle l'a raconté Barbara qui a fait lever l'interdiction en jouant de quelques...
0: Trop sensuel, hein ?
1: Alors voilà, le motif, c'était trop sensuel qui dérange les chambres d'enfants. Elle en parle dans pas mal d'interviews en riant. Voilà, mais bon, on a tous compris que c'était un faux prétexte. Oui, c'était pourtant, c'est une belle chanson, mais c'est vrai que là...
2: Et Lily Marlène, elle l'a chantée quand donc
1: Alors, Lily Marlène, elle l'a reprise en 76 sur l'album Sous les Sunlight, et donc beaucoup plus tard.
2: Beaucoup plus tard.
0: Mais déjà, cet accent allemand, il est très sensuel. On a beau être pas loin de la guerre, ça ajoute à son charme.
2: Oui. C'est aussi sa voix, je pense, qui est sensuelle, parce que toutes les chanteuses allemandes n'ont pas...
0: Un timbre
2: n'ont pas,
0: comme ça.
2: N'ont pas une, oui, c'est un timbre feutré, c'est une voix aussi qui est très grave, qui est assez grave. Et puis un accent qui n'est pas forcément exactement allemand. Enfin, je veux dire, moi je l'avais écouté, donc je l'avais... en fait, je l'avais entendu quand j'étais enfant, et j'étais dans l'oreille en coin. Et il y avait donc, je crois qu'elle lisait quelques chansons, mais je ne savais pas que c'était elle, qu'elle lisait quelques histoires. Et il y avait, je pense, des chansons de temps en temps qui venaient d'elle. Et j'étais assez fascinée par cette voix. Et donc après, je suis arrivée à comprendre que c'était une chanteuse qui s'appelait Eva. Et pourquoi je vous disais ça?
0: Je ne sais pas, on parlait de l'Orient Bois, c'était mon souvenir.
1: L'accent,
2: oui. Donc voilà, merci. Donc... la question que je me posais, je me disais, mais j'essayais de situer géographiquement la voix. Et en fait, bon, je dirais que j'étais assez jeune, donc j'avais peut-être une dizaine d'années ou un peu plus, donc je ne pouvais peut-être pas savoir. Mais je pouvais pas dire que c'était un accent allemand, c'était un accent, j'ai l'impression, bon, qui venait de l'Est, mais on ne savait pas exactement. Il y a quelque chose, peut-être qu'il y a plusieurs mélanges, peut-être qu'il y a un petit peu quelque chose d'anglais, un peu d'allemand, je ne sais pas. Ce n'est pas nécessairement très allemand, mais c'est un petit peu allemand quand même.
0: Alors, dans l'histoire d'Eva, donc 19 ans, elle a envie d'air, elle a envie de partir à Paris. On dit qu'elle part avec une valise en carton, comme une certaine autre, qui venait pas du Nord, elle, qui venait du Sud. Et elle débarque avec 200 marques. Alors, j'ai regardé, ça fait 500 euros. C'est pas beaucoup d'argent. À Paris, pour vivre, pour survivre, elle suit les cours de la Sorbonne. Qu'est-ce qu'elle fait comme étude ?
2: Elle voulait être journaliste. Alors, je ne sais pas exactement ce qu'elle a fait comme étude.
1: Elle voulait apprendre le français. Elle part sans quand même du tout connaître la langue. D'abord, elle arrive en Angleterre, je crois. Il y a un premier voyage. Ce que j'ai entendu.
2: Oui, elle est d'abord allée en Angleterre.
1: Voilà,
2: Et
1: finalement, la France. Et sans parler un mot. Et elle est fille au pair au départ pour gagner.
2: En fait, elle voulait parler, je pense, français, apprendre le français, parce qu'elle parlait déjà anglais. Donc, c'était si elle voulait être journaliste, il aurait fallu une deuxième langue.
0: Et donc, 1960, c'est la pleine période des cabarets de la rive gauche.
1: Eh oui.
0: Et qui est-ce qu'elle rencontre dans les cabarets de la rive gauche ? Bah, tout le monde, j'imagine.
1: Ah bah oui.
0: Dont une certaine Anne Sylvestre. Et c'est là qu'Anne Sylvestre déboule dans la vie d'Eva. Qu'est-ce qui se passe avec Anne Sylvestre ?
1: Ah, qu'est-ce qui se passe? Alors, ça, c'est un petit peu plus tard. Hein, enfin, va dire quoi. Bon, elle arrive et elle s'est un peu poussée par des amis, qu'elle se met, voilà, elle chantait, qu'elle se met à chanter la guitare, ça. Il se passe quelque chose. Et comme elle le dit, hein, d'ailleurs, dans le fameux reportage là où on entend Adriaan Lafont, qu'elle avait à peine le trac parce que c'était une chose comme ça. Et puis, elle s'est fait engager tout de suite.
0: Parce qu'elle était excellente.
1: Bah, écoutez.
2: Elle avait aussi un timbre
1: pas,
2: très mais... particulier.
1: Oui.
2: Donc, aussi, elle disait que, par exemple, quand elle était en classe, elle a chanté quand même dans des cabarets du jazz à Berlin. Oui. Et je sais qu'elle avait. Elle s'est rendue compte du pouvoir qu'avait sa voix, parce que les gens s'arrêtaient, ne parlaient plus. Et donc, elle a fait des trucs à Berlin. Et puis, donc, elle est allée chanter dans des choix la polka et des mandibules chez Georges, je pense.
1: Oui.
2: Hein, c'est ça.
1: Oui.
2: Et ça, oui, ça a tout de suite marché. Je pense que parce qu'elle avait quelque chose de très assez exceptionnel au niveau de la voix et aussi un charisme.
1: Et voilà. Ça, c'est un peu inexplicable quand il se passe quelque chose. Tout à coup, vous avez des gens qui prennent la parole, il se passe pas grand-chose, il y a des gens qui prennent la parole, il se passe quelque chose. Ça.
0: On va écouter un autre titre issu de ce premier album de 64. Et ça, c'est quelque chose d'un petit peu extraordinaire. C'est une chanson qui appartient au folklore israélien. Même pas le folklore, c'est une chanson israélienne. C'est Comme les blés.
1: Ah, c'est l'album de 65.
0: 65,
1: oui,
0: alors,
1: oui.
0: On corrige, 64.
1: Parole, oui, Anne Sylvestre, vous me parliez d'Anne Sylvestre tout à l'heure.
0: Oui.
1: Eh bien, effectivement, Anne Sylvestre, elle était dans c'était la même maison de disques avec Barbara, Philips, le même directeur artistique, Claude de Jacques. Et en 65, ou fin 64, Anne Sylvestre écrit l'adaptation de ce folklore israélien qui devient Comme les blés.
0: Voilà, et c'est ça qu'on va écouter. Alors, c'est intéressant parce qu'Anne Sylvestre a très peu chanté les autres. Elle a très peu fait ce travail-là.
1: Très peu écrit pour les autres.
0: Très peu écrit pour les autres.
1: Mais oui.
0: Et je crois qu'au même moment, elle a une chanson qui est issue du folklore tchécoslovaque dans ses premiers albums. Donc, elle a parfois attrapé des bribes de musique. Mais alors, ce qui est amusant, c'est qu'elle ne traduit pas la chanson israélienne qui est très connue.
1: Ouais.
0: Puisque la chanson israélienne, elle porte un titre où il est question de rose. Et là, ça devient Comme les blés.

0: Comme les blés Eva, une chanson traditionnelle israélienne, adaptation française de Anne Sylvestre. Eh bien, nous sommes en compagnie de Anne Berthoin, amie ayant droit d'Eva, Mathieu Rosa, chanteur et aussi l'homme qui a collaboré à l'existence de ce CD extraordinaire, hein, Eva en concert, un CD inédit avec 18 chansons enregistrées en public à Québec en 1999. Voilà, vous écoutez Fréquence Protestante et nous sommes brillamment dirigé sur le plan technique par Arnaud. Bonjour Arnaud. Alors, on commençait ce parcours d'Eva, donc elle arrive, elle doit rester 6 mois en France, elle parle quasiment pas le français, et puis en faisant ses cours à la Sorbonne, elle se rend compte qu'il y a des cabarets, elle rencontre des artistes, elle se dit, elle a chanté dans sa jeunesse, et elle se dit, est-ce que moi je pourrais pas aussi gagner ma vie en chantant? Qu'est-ce qui se passe dans sa tête? À quel moment il y a le déclic qui s'opère?
1: Je sais pas si vraiment il y a eu un déclic, je pense que c'est un enchaînement où elle a eu des contrats. Après, je ne sais pas exactement ce qui s'est passé avec les compagnies de disques.
0: Est-ce qu'elle avait déjà construit un répertoire?
1: Ça, je ne sais pas. Ça...
2: Je pense que ça. Alors, c'est vraiment. D'abord, c'est une tellement autre époque. Et ça fonctionnait. Ça a bien. Elle chantait les autres. Je crois qu'elle chantait même du John Baez dans les cabarets. Et entre autres. Et puis, un peu de Barbara. Et puis, les choses se sont faites de fil en aiguille. Jusqu'au moment où elle a été programmée au Théâtre des Capucines, dans les fameux mardis de la chanson.
0: De Gilbert Sommier.
2: Voilà. De Gilbert Sommier. Et c'est là qu'elle a été repérée par Claude de Jacques, de Philips, qui lui a fait. Je lui ai dit, comme on faisait à l'époque, on te fait d'abord un 45 tours, c'était Libelaye, et puis il y a eu l'album qui a suivi dans la foulée, oui. Et puis il se trouve qu'il a eu le prix du disque, le Grand Prix Charles Cros, comme tu le disais tout à l'heure, comme vous le disiez, et puis les choses se sont enchaînées, il y a eu tout de suite, a priori, un public, un écho, ce problème de censure à la radio, mais qui a été réglé ensuite, et puis c'est une époque où on faisait des galas, enfin, je pense que voilà...
0: Elle est remarquée tout de suite parce qu'elle a une voix singulière qui ne ressemble à aucune autre.
2: Oui, bien sûr.
0: Et puis quelqu'un très important rentre vite dans sa vie d'artiste, hein, je parle. C'est Barbara qui la repère. Alors Barbara, c'est l'époque où elle est la chanteuse de minuit, où elle est en dernière position du récital à l'Écluse. Ça, c'est la fin de son époque cabaret.
2: Oui,
0: ça dure jusqu'en 64.
2: Oui.
0: Et c'est l'époque aussi où elle va faire les mardis de la chanson de Gilbert Sommier.
2: Oui, bizarrement, Eva les a fait, je crois, j'ai vu chronologiquement, avant Barbara,
0: un mois avant.
2: Ouais.
0: Et alors, Eva dit, Barbara était mon premier directeur artistique, c'est elle qui m'a offert qui m'a acheté ma première robe de scène.
2: Eh oui.
0: Et donc, il y a une amitié qui naît entre ces deux femmes.
2: Bien sûr.
0: Et la preuve, nous avons une preuve sonore, et c'est un document extraordinaire, parce que personne ne le sait, ou très peu de personnes le savent. On peut retrouver la voix de Barbara dans une chanson d'Eva, qui s'appelle Pluie et Whisky. Qui est l'œuvre de Georges Milchberg et de Françoise Blot. Françoise Blot qui a eu une vie extraordinaire. Hein,
2: connue sous le nom de Sophie Macnaud aussi, qui a écrit des textes pour Barbara.
0: Ami de Charles Dumont.
2: Voilà. Et Georges Milchberg, qui était l'orchestrateur de ce disque, qui était un Argentin, qui a aussi fait les arrangements de scène de Marie Laforêt quand elle a eu sa période folklorique où elle a chanté dans le monde entier.
0: Alors on va écouter Pluie et Whisky. Je vous demande d'être dressé l'oreille parce que vous allez entendre en fond sonore une voix qui vous est familière.
2: Et c'est pas crédité sur la pochette, bizarrement.

0: un extrait de Pluie et Whisky par Eva, et vous avez reconnu les Didi Didi de Barbara qui étaient dans le studio le jour où ça a été enregistré. C'était pas, peut-être pas prévu qu'elle entonne.
1: C'est de la pure improvisation, ça s'entend, c'est oui, évident, ouais. Comme ça, voilà.
0: Alors les fous de Barbara que nous avons dans le studio là, ils doivent être ravis parce que
1: ah oui, bah je connaissais bien avant même de rencontrer Eva, je savais qu'elle avait fait oui, parce que quand on aimait Barbara, évidemment on cherche tout, et là ça c'était la petite curiosité qu'on se passait sur des cassettes audio à l'époque.
0: Voilà. Alors on a cité ce personnage extraordinaire Claude de Jacques qui à l'origine nombre de carrières, qui avait un nez un peu comme Jacques Canetti, lui il entendait un artiste et tout de suite ça faisait tilt ou pas.
1: Oui, et chez Eva, l'impression que j'ai justement par rapport à ses premiers disques, on voit que bon, il lui a proposé des chansons, c'est sûr, et elle le disait elle-même qu'il y a quelques chansons qu'elle a enregistrées qu'elle aurait préféré ne peut-être pas enregistrer, et on sent vraiment, parce que le premier album d'Eva, elle l'a enregistré quasiment en phonétique comme elle le dit, elle parlait pas encore très bien français, hein. Il y a une partie en phonétique et ne parlant pas très bien français, on lui a proposé des chansons, elle aimait, elle disait oui, elle disait non, mais on a l'impression vraiment qu'elle prend la main sur son répertoire à partir de 70, et l'album Le Cœur Battant, qui est un de ses meilleurs albums,
0: et avec là, elle Où commence s'en vont à être mourir les rêves. Et compositrice.
1: Voilà, là, elle commence à composer, surtout auteur,
0: un peu.
1: Ce sera plus tard au Canada, tard, qu'elle sera, oui. Au Québec, qu'elle sera auteur de ses chansons aussi sur l'album Vertige, l'avant-dernier, mais là, elle devient compositrice. La première chanson, c'est vers 67, ça s'appelle L'amour mort, mais après, à partir de 70, elle compose quasiment toutes les musiques de l'album. Le Cœur Battant, qui est quand même son plus grand disque, je pense.
0: C'est magnifique. Alors, on va écouter à nouveau un document. Eva, qui est interrogée par la grande Denise Glaser.
1: Époque Le Cœur Battant.
0: Voilà. Justement. Et c'est 72. Ouais. Donc là, Eva, elle est déjà maintenant installée. Elle a fait pas mal de disques.
1: C'est la grande période. Ça.
0: C'est la grande période. Et voilà, on va la retrouver.
2: De cette chanson où ça va mourir les rêves, par exemple, pour moi, j'avais envie de faire un mariage au romantisme allemand. Parce que c'est une musique extrêmement romantique, avec les paroles françaises. Mais j'avais envie de, si vous voulez, de me servir de mes origines, d'en faire un avantage, et chanter des paroles françaises dessus. Un mariage.
3: Et c'est la première fois que vous réalisez ce mariage-là.
2: Oui.
3: C'est plutôt réussi pour un, n'est-ce pas? Il y a également des mélodies très légères, très comme ça, très primesautières.
2: Or, oui.
3: Quand on vous voit, et quand on vous voit bouger et surtout être très comme ça sur la réserve, on voudrait bien savoir à quoi ça correspond. Parce que c'est très gai, finalement.
2: Eh bien, c'est presque une forme d'insolence, je crois. Je me disais, on avait toujours une image, Eva, mystérieuse, un peu sombre. Et je dis, tiens, quand j'écris Le Cœur Battant, par exemple, qui est une chose légère, charmante plutôt. J'avais envie d'écrire une chanson vraiment légère, souriante,
3: j'aimerais
2: pour
3: bien,
2: montrer.
3: J'aimerais bien en entendre le cœur battant. Oui.

0: voilà. Nous voilà. Voilà. C'est tout simple.
1: Avec la reprise. La... Oui.

0: Voilà, c'est du Mozart pour moi, nous dit Eva dans cette interview de 1972. Et on a reconnu la voix extraordinaire de Denise Glaser. On peut signaler, vous le savez peut-être, la première biographie de Denise Glaser vient de paraître ces jours-ci aux éditions de l'Archipel, signée Corinne Baccara. On aura l'occasion d'en reparler avec, j'espère, l'autrice. Alors, nous sommes dans les années 70. On a entendu quelques notes que Eva a commencées sur le plateau de Denise Glaser. C'est le cœur battant, c'est la chanson, une de ses chansons qui a eu le plus de succès.
1: Oh oui, elle a fait un très grand nombre de télévisions avec cette chanson. C'est la chanson qu'elle a le plus chantée à la télévision. Ça, et puis celle-ci, et Où s'en vont mourir les rêves aussi. C'est vraiment les deux grands succès d'Eva, qui sont des succès, mais quelque part pas des tubes. Et malheureusement, ce qui a manqué peut-être à Eva, et quand on s'est vu à Paris, qu'elle voulait rechanter, etc., quelque part, je dis, ah, si elle avait eu un gros tube qui l'identifie, elle aurait pu revenir, ne serait-ce qu'en faisant un extrait, en chantant un extrait sur le répertoire dans les tournées, achetant, etc. Et après, en profiter pour faire une série de concerts avec tout un concert avec ce répertoire. Il a manqué le tube, mais c'était vraiment des succès, ça, à l'époque. On les entendait beaucoup.
0: Il aurait fallu que RTL.
1: Les radios ont cessé de diffuser Eva quand elle a quitté la France en 80. Donc
0: voilà. Oui, mais là, le cœur battant, c'est 10 ans avant.
1: Oui. Oui, mais enfin,
0: elle n'a pas été relayée massivement par les radios périphériques.
1: Non, et puis après, voilà, ça a disparu de la playlist après le succès de la chanson, contrairement à des chansons qui parfois restent 10, 20 ans, qu'on entend encore 30, 40 ans après.
0: Alors, est-ce qu'Eva, que vous avez connue, vous qui étiez son amie et son ayant droit, Anne, est-ce qu'elle jouait encore de la guitare aussi bien que dans cet extrait? Est-ce qu'elle a toujours eu du plaisir à s'accompagner?
2: Un peu moins, je pense. Je crois qu'elle avait ensuite. Enfin, moi, quand je l'ai connue, donc c'est à partir des années 2000. Donc, je pense qu'elle était plutôt avec un accompagnateur au piano.
0: Donc... Mais elle se débrouille bien, la guitare. C'est assez joli, ce qu'elle fait.
1: Oh, oui. Et puis, elle jouait du piano aussi, mais jamais sur scène. Par contre, on a des vidéos de scène où elle joue de la guitare, mais ce piano sur scène, il ne me semble pas.
0: La guitare, elle a appris toute seule ou elle a subi des cours?
2: Je pense que oui.
0: Toute seule, hein, elle s'est fait.
2: Je pense que oui, mais je ne suis pas sûre.
1: Je n'ai pas la certitude non plus.
2: Non, parce qu'elle n'a pas pris non plus de cours de chant. Donc, c'était quelqu'un
1: d'assez... C'est une autodidacte.
2: Oui, qui va à l'instinct, quoi, je pense, et qui avait un sens de la musique. Oui.
0: Voilà. Alors, dans cet album, donc, de début des années 70, Le cœur battant, on trouve l'autre chanson qui a eu beaucoup, beaucoup de succès, qu'a d'ailleurs, elle évoque dans cette interview, et qu'on va écouter en entier, c'est « Où s'en vont mourir les rêves ?»

C'est le moment qu'on retrouve dans chaque émission. Là, tu as été des spectacles. À commencer par le 4 octobre à 17h, Stéphane Escher se produit au Théâtre du Rond-Point pour un seul en scène. Ce même 4 octobre, Jean-Michel Lamazou nous propose Gainsbourg en confidence au Théâtre Montmartre-Galabru. C'est tous les dimanches à 18h30 et jusqu'à la fin décembre. Du 6 au 16 octobre, Thomas Fersen sera sur la scène de la Scala pour Comme on quitte un imperméable. C'est le spectacle qu'il est venu nous présenter à ce même micro il y a quelques semaines. Et puis toujours en ce mois d'octobre, du 6 au 27 octobre à 19h tous les mardis, Gotenner ramène sa phrase, l'occasion de voir Richard Gotenner en chair et en os au studio Raspail à 19h les mardis. La grande cantatrice Nathalie Dessay s'attaque au répertoire Nougaros et au Bal Blomé pour un soir le 6 octobre. Et le groupe La Rue Quétanou, ce groupe-là se produit Salle Pleyel le 7 octobre. Caroline Montier chante Gréco au Théâtre Essaillon après avoir chanté Barbara. Et ça, c'est le 8 octobre. Au Pic Ivry, le 9 octobre, Éric Guilleton. Et les 10 et 11 octobre, au Funambule de Montmartre, Tito Clément s'attaque aux mémoires de l'Olympia. Ça se passe le samedi 10 octobre à 17h et le dimanche 11 octobre à 16h. Et ça, c'est tous les week-ends jusqu'en janvier 2027.

Le 10 octobre, Julien Clerc sera au Palais des Congrès de Versailles. Et puis Benjamin Biolay, lui, est au Zénith les 5 et 6 octobre, à ne pas manquer si vous êtes un fan. Le 9 octobre, Linda Lemay est à l'espace culturel Jacques Brel à Mantes-la-Ville avec Jean-Félix Lalanne. Le 11 octobre, c'est Maria Delmar Bonnet qui est à l'honneur à l'Olympia. Le 12 octobre, Annick Cizaruc se produit avec David Venitucci dans un répertoire Reggiani au Kibélé à 19h30, 12 rue de l'Échiquier dans le 10e. Le 16 octobre, allez voir Jean-Michel Piton, il passe rarement à Paris, moi j'y serai, c'est au Pic Ivry, pour découvrir ce grand auteur-compositeur-interprète. Le 18 octobre à 18h, Yorick Vinès et Camille Laili sont à la Péniche Marcounet, 40 quai des Célestins dans le 4e. Et pour finir, le 20 octobre, c'est Charles Borg qui propose leur chanson et les miennes, dans un lieu très sympathique, le Connétable, en plein Marais. Hervé Villard, lui, sera le 25 octobre à la Salle Pleyel pour une unique représentation.

0: Eh bien oui, vous l'avez reconnu, forcément, c'est une version karaoké de quoi ?
1: C'est pas vrai. Comme les blés ?
0: Comme les blés.
1: Ça existe en karaoké ?
0: Ça existe en karaoké.
1: Oh là.
0: Donc j'ai réussi.
1: Je me dis, mais qu'est-ce que c'est que
0: j'ai
1: ça ?
0: J'ai réussi à surprendre notre camarade, Mathieu Rosa, qui ne connaissait pas cette version karaoké.
1: Non, je me disais, c'est pas l'instru des vagues exactement, mais c'est... Voilà,
0: Voilà, ça existe, je l'ai trouvé.
1: Ah bah écoutez,
0: en tout
1: alors
0: cas,
1: là,
0: vous êtes perspicace, vous l'avez reconnu.
1: J'espère qu'elle est choisie souvent. Bon, ça m'étonnerait quand même.
0: Alors, le livre de la semaine, c'est le moment, c'est Une vie à contre-champ, Julien Clerc, signé Frédéric Quinonero. C'est paru chez Mareuil Éditions. Il est l'auteur de 30 biographies et il consacre donc son dernier livre à Julien Clerc qui fêtera ses 80 ans à l'automne 2027. L'incroyablement jeune septuagénaire, fort de près de 60 ans de carrière, de 28 albums studio, Julien Clerc donc, eh bien, revit dans ce livre une vie consacrée à la composition de mélodies. Julien Clerc est musicien, il n'écrit pas, mais a fait appel aux meilleures plumes d'Étienne Rojagil à Maxime Le Forestier. Et synthétiser une carrière aussi riche en 250 pages, ce n'est pas facile, mais Frédéric Quinonero y parvient. Pour tout savoir sur Julien Clerc, je vous recommande donc cette biographie. On va écouter d'ailleurs de ce même Julien Clerc une chanson récente qui date de 2025, qui s'appelle Le Parvis, qui a beaucoup tourné dans les radios et qui est inspirée d'une histoire vraie. En 2024, une vidéo est devenue virale. On y voyait un homme faire des pas de danse devant un cercueil. C'était lors d'un enterrement à l'église de Biarritz. Et il pleurait la mort de sa femme, professeur d'espagnol, poignardé par un lycéen de 17 ans. Le Parvis, Julien Clerc.

0: Julien Clerc, Les Parvis, une très belle chanson. Et nous retrouvons nos invités pour ce spécial Eva. Nous retrouvons Mathieu Rosa, chanteur, Anne Bertouin, peintre, ami d'Eva, ayant droit. Alors, on va laisser passer quelques années. Et puis, donc, on arrive en 1980. Eva a presque 40 ans et elle décide de quitter la France pour aller au Québec et de quitter un pays proche de l'Allemagne pour aller de l'autre côté de l'Atlantique. Qu'est-ce qui motive
1: Anne Bertouin? Enfin, moi, je ne connais pas bien, beaucoup moins bien que Mathieu, les détails de sa carrière. Je crois qu'elle avait déjà du succès au Québec et que donc elle a décidé de partir là-bas. Voilà.
0: Vous êtes une Française qui vivait à Montréal. À cette époque.
1: À cette époque, oui, mais pas en 80. Moi, je suis arrivée en 2000, donc je suis bien après. Et donc, non, pas en 2000, je suis arrivée en 88, pardon, mais je n'ai connu Eva qu'en 2000.
0: Qui était Eva en 2000?
1: Quelqu'un qui avait beaucoup de personnalité, très.
0: Comme vous, elle était aussi
1: drôle.
0: Un peu peintre?
1: Elle peignait. Pas vraiment, elle en avait fait un petit peu, mais bon, c'était vraiment la chanson et la musique. Donc, moi, je l'ai rencontrée chez une amie. Qui en fait avait un de mes tableaux, et donc Eva a vu ce tableau et qui lui a plu, et donc mon amie nous a fait rencontrer chez elle.
0: Et cette amitié entre vous deux, vous aviez des choses en commun,
1: oui,
0: qui vous réunissaient?
1: Bon, premièrement, je pense pour Eva, je représentais un peu la France et voilà, un accent. Un accent qu'elle entendait.
0: Accent parisien?
1: Un accent, alors que je ne suis pas parisienne, mais bon, qui lui rappelait sans doute sa jeunesse. Et puis peut-être un certain état d'esprit, je ne sais pas. Peut-être une petite culture aussi, je ne sais pas. Moi, j'aimais beaucoup Barbara aussi. Donc, elle l'avait vraiment connue. Donc, c'était tout à fait différent. Moi, j'avais un petit peu quand même... ma peinture portait quand même sur un peu la guerre, etc. Toute cette période-là.
0: C'était très fort pour elle, très important.
1: Et elle, c'était... oui, ça l'a toujours tourmenté. Donc,
0: elle se sentait un peu... Elle portait sur ses épaules le poids de la guerre?
1: Oui, tout le temps. Enfin, je veux dire, quasiment jusqu'à la fin. Et donc, elle citait cette phrase de je ne sais plus quel poète allemand. « Quand je pense à l'Allemagne, la nuit, je ne peux pas dormir. » Alors, je crois qu'il l'a dit pour d'autres circonstances. Et elle le reprenait un peu pour dire son tourment de ce qui s'était passé. Surtout qu'en fait, à Berlin, il y avait quand même un silence qui régnait. C'était l'après-guerre. Et elle ne s'en est rendue compte qu'en allant en Angleterre. Elle a commencé à prendre conscience de ce qui s'était passé en Angleterre avec des gens qui n'aimaient pas les Allemands ou qui lui ont dit certaines choses. Et ensuite, donc, elle est retournée un peu à Berlin. Et puis, elle a été atterrée, je pense, par la France, donc parce qu'il y avait la possibilité d'apprendre le français. Et puis ensuite, je crois que la légèreté de la France, une certaine légèreté, une certaine gaieté lui a plu.

0: et par rapport à donc tout ce que l'Allemagne portait, peut-être de culpabilité, de souffrance aussi, la France ayant été quand même un peu moins touchée au niveau des bombardements, tout ça. Enfin,
1: et donc aujourd'hui, c'est vous qui portez l'héritage d'Eva, c'est vous qui vous occupez de la faire connaître.
0: C'était un peu mon initiative avec Mathieu, surtout Mathieu est très responsable de tout ce qui est communication, puis lui, c'est son métier, oui. C'est pas le mien, donc moi je suis beaucoup plus floue, c'est quelqu'un simplement que j'ai connu, donc c'est vrai qu'elle elle est décédée au moment du Covid, donc elle a eu quasiment, très peu de choses, même si elle était encore bien connue au Québec.
1: Parce qu'elle a fait beaucoup de concerts pendant qu'elle était là.
0: Elle fait beaucoup de concerts et en fait au Canada, il y a eu Radio-Canada qui a fait, je crois que c'est une dame qui s'appelle Pépin, qui a fait une émission sur elle, je crois que c'était, et puis peut-être la Radio Ville-Marie, je crois, on m'a dit qu'il y avait Radio Ville-Marie avait fait aussi une émission. Mais sinon, il n'y a pas eu, j'ai pas eu l'impression qu'il y ait des articles, j'ai rien, et en France, bon, j'ai essayé de mettre au courant
2: en
0: les
2: France,
0: gens, et il n'y a rien
2: eu. Par les réseaux sociaux, et puis il y a
0: et
2: eu.
0: Et les
2: le...
0: gens contestaient d'ailleurs, ils disaient non, c'est pas
2: ah,
0: vrai,
2: oui,
0: elle n'est pas
2: vraie. Qui... Non, c'est fake news, comme si on allait faire une fake news.
1: Comme sur voilà. Elvis, alors.
2: J'ai lu ça. Mais il y a eu surtout le beau, le numéro de Je chante de Raoul Belaïche consacré à Eva, ça c'était formidable.
0: Oui, ça, Raoul Belaïche, oui, je remercie d'ailleurs beaucoup, mais en fait, je veux au niveau de la presse et des articles, il y a eu très peu de choses.
1: Ouais. Alors, on va écouter justement un extrait de ce CD, un concert de 1999. C'est vous qui avez pris l'initiative de faire en sorte que ce CD existe.
2: Alors, elle m'avait envoyé cet enregistrement. Mais sans date, sans rien. En 2011, j'ai retrouvé le courrier. Elle me l'avait envoyé comme ça. Je me suis dit, tiens, pourquoi? Et moi, je lui avais dit, mais Eva, au téléphone, mais il est vachement chouette ce live. Il faut que tu le sortes, il faut que tu en fasses quelque chose. Elle me dit, oui, on y pense, peut-être, etc. Et c'est resté dans un coin de ma tête, vraiment. Et puis, quand on a commencé à faire rééditer avec Anne tout le catalogue Universal et la suite, je lui en parlais souvent, Anne. Je lui dis, Anne, tu sais, il y a ce truc. Et puis, on a retrouvé dans les archives d'Eva, l'enregistrement, parce que j'avais pas la date, et on a une autre version, enfin un premier petit montage où il y avait vraiment la date du 26 mai 99. Donc voilà. Et puis il a fallu ensuite le faire restaurer grâce à un garçon qui s'appelle Ludovic Huvier, qui a fait un formidable travail sur le son, parce qu'il avait, c'était enregistré sur une seule piste, ce disque, un piano et voix. Donc c'est vraiment un gros boulot là-dessus. Et voilà.
0: Et je sais qu'Eva voulait tenir, enfin, mais en fait ça ne se faisait pas. Elle voulait, mais je pense qu'elle l'avait demandé ça à un moment, peut-être, non, je ne la connaissais pas encore, mais elle aurait voulu un live, et en fait bon, ça ne se faisait pas finalement.
1: Alors ce CD, on a envie de se procurer, comment est-ce qu'on peut...
2: Sur Internet, sur le site du distributeur, alors c'est il est sur le label 29 Musique, distribué par Curoneco. Donc moi, ce que je vous dis, c'est d'aller voir sur, vous tapez de toute façon Eva en concert 99 CD, comment l'acheter, vous le trouverez tout de suite, c'est le site de Curoneco ou site Eva Musique, le site d'Eva ou les réseaux sociaux Eva, sur Facebook, sur Instagram, vous trouverez l'information partout, on l'a mise partout où on a pu.
1: Ça va devenir un incunable, ça vaudra 10 000 euros.
2: Ah, c'est collector.
1: C'est
2: que en CD pour l'instant.
1: Et on écoute une chanson dont on parlera après, Une île en mal de mer.
3: Cette chanson-là, dieses Lied ist für Romy Schneider. Cette chanson est dédiée à Romy Schneider.

0: Et Eva, une île en mal de mer, c'est une chanson de 1984, extrait du CD qui vient de paraître, Eva en concert chez 29 Musiques. C'est une chanson qu'elle a dédiée à une compatriote.
1: Oui, donc à Romy Schneider, je sais qu'elle était amie, qu'elles ont été amies à un moment et qu'elles ont fait... Enfin, Romy Schneider était venue voir chanter Eva dans un cabaret de Paris. Et voilà, et je crois qu'il y a
0: Elles se sont connues un petit peu.
1: Elles se sont connues, je crois qu'elle avait une montre de Romy Schneider, une belle montre que j'ai vue, voilà. Et bon, sinon, elle m'en a pas plus parlé, je crois qu'elle avait beaucoup d'affection pour elle et qu'elles se sont... C'était un petit peu les deux exilés qui se retrouvaient à Paris, voilà. Alors avec là, des opinions qui étaient assez proches.
0: Assez proches. L'auteur s'appelle Colette Martineau.
1: Oui.
0: Voilà. Et Eva avait l'habitude de proposer des textes à différentes...
1: Oui, je pense que plusieurs, oui, à plusieurs personnes. Colette Martineau, je ne sais pas si ce n'était pas une amie qui...
2: Oui.
1: Je ne sais pas, je crois que oui. Enfin, je ne suis pas tellement
2: Et Eva
1: courant.
2: A composé la musique. Oui, mais partir de... C'est une chanson qui est d'abord sortie sur l'album de 84 au Québec qui s'appelait Intérieur, où elle a travaillé avec toute une équipe québécoise, Richard Desjardins notamment, des gens qu'on connaît assez peu en France, mais qui sont des grands noms là-bas.
0: Richard Desjardins, c'est un nom immense.
1: Oui.
2: Ah bah voilà, bah tu vois.
0: Personnage extraordinaire. Voilà. Alors et voilà, on a passé cette heure à évoquer le souvenir d'Eva, qui était une femme extraordinaire, qui a une voix, qui est restée dans la mémoire de la chanson française, proche, classée quelque part entre Barbara et Anne Sylvestre, avec une personnalité tout à fait singulière.
2: Tu me permets de me reprendre, parce que j'ai dit une bêtise, c'est pas Richard Desjardins, c'est Marc Desjardins.
0: Alors c'est pas le même.
2: Voilà, c'est pas le même, pardon. Hein.
0: Je pense pas que Richard ait tellement travaillé pour les auteurs français, il était trop
2: voilà,
0: québécois.
2: Voilà,
0: trop
2: non, québécois. Je me suis trompé. Ouais, non, oui. Voilà.
0: Alors, on a eu l'occasion de saluer la parution de ce CD. Je pense que c'est vraiment l'occasion d'écouter 18 chansons en live. Ça s'est sélectionné comment ? Il y en avait davantage encore ?
2: Non, on a fait le choix de mettre l'intégralité de l'enregistrement. Voilà, c'est l'intégralité. Et c'est bien parce que, évidemment, on a toujours ce regret de se dire, bon, c'est vrai qu'elle a pas chanté en France, elle a chanté à la France à la fin des années 70. Après, les Français, on n'avait plus là, il fallait aller au Québec pour la voir. Et puis, là, au moins, on a vraiment l'impression d'entendre, parce qu'il y a les présentations des chansons, on a laissé toutes les présentations tout. Des chansons, on est vraiment au concert.
0: Donc ça, c'est super. Et il faut rappeler aussi que toute l'œuvre d'Eva est numérisée, remasterisée.
2: Sur toutes les plateformes.
0: Et accessible sur toutes les plateformes.
2: Voilà, en un clic.
0: Ça, c'est formidable.
2: Ouais, et grâce à Universal qui a restauré les bandes, ils sont partis vraiment des bandes, des vieilles bandes d'autrefois qu'ils ont restaurées par les moyens d'aujourd'hui pour faire un son magnifique.
0: Combien de chansons, donc le répertoire d'Eva ?
2: Alors avec le live, on doit être dans les 150, 140.
0: 140, ça veut dire qu'il y aurait la matière un jour de faire peut-être un petit bout de son journal intime et puis les textes de toutes ces chansons, ça pourrait faire un beau livre.
2: Oui, c'est pas elle qui a les textes. Oui, alors bon, ça c'est un autre sujet.
0: Mais un livre-album en sa
2: peut-être.
0: Mémoire
2: mais avec bonheur, avec joie.
0: Parce qu'elle mérite, elle mérite qu'on parle
1: puis
0: d'elle.
1: Je veux aussi dire qu'elle était vraiment une... Enfin, puisque j'ai eu l'occasion de la voir plusieurs fois sur scène, que c'était vraiment une bête de scène. C'était quelqu'un qui avait énormément d'impact sur son public. Les gens étaient très émus et elle saisissait la salle jusqu'au bout.
2: Ça se sent dans ce live. Ouais, ça se sent.
0: On a l'impression que c'était aussi une femme... qui avait beaucoup d'humanité, beaucoup d'écoute et...
1: Oui, d'écoute. Je crois que c'est quelqu'un qui avait beaucoup de caractère. Alors oui, sans doute, elle avait de l'écoute. Elle avait beaucoup d'experts. Enfin, elle avait connu aussi beaucoup de gens dans sa vie, de toutes sortes. Elle avait une aventure assez particulière, puisqu'elle est partie quand même
0: jeune,
1: dans des circonstances qui ne sont pas du tout favorables pour avoir la carrière qu'elle a eue.
0: Elle s'est faite toute seule.
1: Oui, c'était assez exceptionnel, dans une langue qu'elle ne connaissait pas. Et puis ensuite, bon, pour aller jusqu'au
2: Mais la générosité se sent dans le chant.
1: Oui, et puis il y a quelqu'un qui est très... qui a beaucoup d'émotions et donc qui est un peu particulière par rapport à la chanson. Je dirais peut-être française. Donc, c'est-à-dire aussi quelqu'un qui a beaucoup de voix. Donc c'est un peu particulier par rapport à la France ou peut-être à ce... Je crois qu'il y a Diane Dufresne qui disait à un moment que les chanteuses françaises chuchotaient, je vais me faire des ennemis. Donc elle avait au contraire une présence presque physique qui n'est... Oui, il y avait quelque chose de très fort qui n'est pas toujours habituel en France. Voilà.
0: Mais il ne me reste plus qu'à vous remercier à Anne Berthoin, peintre, amie et ayant droit d'Eva, Mathieu Rosa, chanteur et puis maître d'œuvre de tout ce travail autour de la mémoire d'Eva. Merci d'avoir participé à cette émission pour faire vivre Eva. Voilà, même si elle n'est plus là.

0: Bonjour à toutes et à tous, bienvenue dans notre émission Dialogue de la rentrée. Les droits de l'homme et du citoyen sont au fondement de la République, mais sont-ils aujourd'hui réellement effectifs ? Alors que l'état de droit subit des attaques répétées et que la démocratie est interrogée, la protection des droits est un enjeu essentiel. Pour nous éclairer, j'ai le grand plaisir de recevoir Claire Hédon, qui a été défenseur des droits pendant 6 ans, de juillet 2020 à juillet 2026. Elle a publié cette année aux éditions du Seuil « La République des droits », un essai passionnant qui souligne l'importance de lutter contre les atteintes aux droits. Bonjour Claire Hédon.
1: Bonjour.
0: Merci d'avoir accepté mon invitation. Vous avez présenté le 25 juin dernier, avant de quitter votre fonction, le bilan de votre mandat intitulé « Pour que le droit n'oublie personne ». Et vous avez accepté de nous en parler. Merci. Alors tout d'abord, un bref rappel de votre parcours. Journaliste, juriste et journaliste, diplômé en droit et en communication, vous avez fait vos débuts à la radio France Bleu, puis à France Inter et Radio France Internationale, RFI, où vous avez animé notamment l'émission Priorité Santé, avant de devenir responsable des magazines. En parallèle, vous vous êtes engagé comme bénévole à ATD Quart Monde, mouvement fondé en 1957 par Joseph Rezinski, pour lutter contre l'extrême pauvreté, et vous avez rejoint le conseil d'administration de cette organisation avant d'en devenir vice-présidente, puis présidente en 2015. En 2017, vous avez été nommée membre du conseil consultatif national d'éthique. Le 22 juillet 2020, vous avez été nommée défenseur des droits par Emmanuel Macron, succédant à Jacques Toubon et devenant la première femme à la tête de cette institution. Que vous a apporté votre longue expérience de 28 ans à ATD Quart Monde et vous a-t-elle préparé à occuper cette belle fonction de défenseur des droits ?
1: Ah oui, sans aucun doute, le mouvement ATD Quart Monde se bat beaucoup pour l'accès aux droits. Elle dit que vraiment la pauvreté, c'est pas simplement un manque de revenus financiers. Ce sont des difficultés d'accès aux droits que sont le droit au travail, le droit au logement, le droit à une éducation de qualité, le droit à l'accès aux soins, le droit à la culture, le droit aux loisirs. Ce sont toutes ces difficultés d'accès aux droits qui font qu'une personne se retrouve et est en situation de pauvreté, et pas simplement le manque de revenus. Donc oui, c'est cette expérience à ATD Quart Monde qui m'a beaucoup apporté, je dirais, comme vision de société, c'est-à-dire quelle société voulons-nous construire ? Est-ce que nous voulons construire une société qui est inclusive, qui comprend tout le monde, ou est-ce qu'on accepte de laisser des personnes de côté ? Et je dirais que ça a aussi changé ma façon de travailler, mais même comme journaliste, hein, avec l'idée qu'il fallait entendre les personnes les plus en difficulté. Et par exemple, quand vous animez tous les jours une émission sur la santé, ben, c'est important de donner la parole aux patients qui parfois ont plus de mal à parler, donc ça prend plus de temps. Cette parole est importante et c'est ça qui permet aussi à tout le monde de comprendre ce qui se passe. Donc je crois que ce mouvement, il m'a apporté une vision de société, une importance de la participation des personnes concernées aux politiques qui les concernent et je dirais une envie de se battre pour les droits.
0: Alors, se battre pour les droits, c'est la mission du défenseur des droits, une institution assez mal connu du grand public. Donc, rappelez-nous, quelle est la mission du défenseur des droits ? Donc, c'est une autorité administrative indépendante qui est inscrite dans la Constitution depuis 2008, je crois, et qui a été créée en 2011.
1: Vous avez raison de dire que c'est une institution qui est encore mal connue. Alors, elle est jeune, cette institution, vous l'avez dit, hein, de par les dates, et elle est venue de la réunion, finalement, de plusieurs institutions qui existaient déjà, qui étaient le médiateur de la République, qui était la halte sur la lutte contre les discriminations, qui était le droit des enfants, et puis la CNDS, qui était le contrôle externe de la déontologie des forces de sécurité. Et à cela, en 2016, a été rajoutée une compétence sur la protection et l'orientation des lanceurs d'alerte. Donc, en gros, ça vous donne aussi les 5 thématiques sur lesquelles travaille l'institution. Et dans tous ces domaines, l'institution, elle a 2 missions. Donc, elle a vraiment ces 5 domaines de compétences. Hein. La partie médiation, c'est clairement les questions d'usagers de services publics, hein. Les problèmes que vous pouvez avoir avec la CAF, l'assurance maladie, les impôts, France Travail. Et donc, dans ces 5 domaines de compétences, l'institution, elle a 2 missions. Celle de protéger les droits, donc clairement traiter les réclamations dans ces domaines de compétences, mais aussi promouvoir les droits et les libertés. C'est très intéressant, ce deuxième point, parce que ça veut dire que le législateur, dès le début, a pensé que l'institution du défenseur des droits n'était pas là uniquement pour résoudre des problèmes individuels, mais bien pour dire de façon plus globale ce qu'il faudrait faire pour que les droits soient mieux respectés. Et c'est à ce titre-là, et on y reviendra peut-être, hein, que l'institution rend des avis au Parlement sur des projets, propositions de loi, dit ce qu'il faudrait changer dans les décrets, les arrêtés, les lois pour que les droits soient mieux respectés. Enfin, c'est vraiment dans la loi organique de 2011, il est dit que l'institution du défenseur des droits peut faire des propositions de modifications réglementaires ou législatives. Donc, ces deux piliers sont vraiment importants parce que, globalement, assez souvent, l'institution s'aperçoit finalement que les difficultés, elles ne sont pas qu'individuelles. Elles sont assez globales et qu'il y a des dysfonctionnements qu'il faudrait corriger. On pourrait dire exactement. Dans certains cas, on pourrait tout à fait dire qu'elles sont systémiques. Ça ne veut pas dire du systématique, mais ça veut dire qu'est-ce qui dans le système génère ce genre de difficultés et d'atteinte aux droits. Et que donc, à partir de ce moment-là, c'est quand même plus intéressant de résoudre le problème à la source que de continuer à traiter les réclamations de façon individuelle. Donc l'institution, régulièrement, quand elle s'aperçoit d'un seul coup qu'elle a une montée en charge sur des réclamations dans un domaine, je pense par exemple aux difficultés qu'on a pu observer sur MaPrimeRénov, je pense aux difficultés qu'on a pu observer sur la NEF, l'administration numérique des étrangers en France, sur les renouvellements de titres de séjour, au bout d'un moment, l'institution, elle dit un certain nombre de recommandations de ce qu'il faudrait faire pour que les droits de ces personnes-là soient mieux respectés.
0: Oui, elle s'empare du sujet, sujet global.
1: Mais parce qu'on a été saisi. Vraiment, ou bien parce qu'on voit, parce qu'on a été saisi, parce qu'on peut s'auto-saisir, ou bien parce qu'on voit des difficultés qui pourraient émerger.
0: Alors, qui peut saisir le défenseur des droits? Rappelez-nous.
1: Vous comme moi. Je veux dire,
0: tout un chacun.
1: Tout un chacun, quand qu'il vive en France, c'est-à-dire qu'il soit français ou étranger, ou les Français qui sont à l'étranger. Voilà. Donc ça, c'est toutes les personnes qui peuvent nous saisir à partir du moment où elles ont une difficulté d'accès aux droits dans ces 5 champs de compétences.
0: Et les enfants peuvent vous saisir?
1: Et les enfants, c'est très important. Les enfants peuvent nous saisir sans l'accord d'un adulte. Les mineurs ont le droit de saisir l'institution sans l'accord d'un adulte. Ce que, honnêtement, on est assez peu saisi quand même. L'institution est assez peu saisie par des enfants et des jeunes.
0: Ils n'en sont pas informés, probablement.
1: Mais ce qui est très intéressant, c'est qu'avec l'IA, avec l'intelligence artificielle, l'institution est de plus en plus saisie par des enfants et des jeunes. Parce que l'IA réoriente vers le défenseur des droits.
0: Alors, ces saisines sont en augmentation continue. Vous alertez dans votre bilan sur la hausse massive des saisines qui ont augmenté de 70% en 6 ans. Rappelez-nous les chiffres.
1: Oui, c'était moins de 100 000 réclamations quand je suis arrivée en 2020. On est à plus de 160 000 à la fin de l'année 2025. En projection, l'année 2026 pourrait être à 200 000. Donc, une très forte augmentation. Alors, on pourrait dire... c'est peut-être que l'institution est plus connue. Vous avez bien commencé en disant qu'elle était mal connue, donc je ne crois pas que ce soit lié à la notoriété de l'institution, même si cette notoriété s'améliore, mais je pense que c'est très fortement lié à des difficultés d'accès aux droits qui vont en augmentant, et entre autres des difficultés d'accès aux services publics. Parce que dans les domaines que je vous ai cités, 90% des réclamations concernent des problèmes d'usagers de services publics. Donc c'est quand même la masse énorme des réclamations, et c'est celle-là qui a le plus augmenté.
0: Alors, en fait, cette augmentation, selon vous, donc révèle des dysfonctionnements dans les relations entre les usagers et les administrations. Nous y reviendrons, mais je voulais vous demander comment le défenseur des droits traite-t-il ces réclamations et quels sont ses pouvoirs?
1: L'institution du défenseur des droits, majoritairement, agit en médiation. Dans 80% des cas, des réclamations que l'institution peut recevoir, tout domaine confondu, l'institution part en médiation. Alors, on le comprend très bien sur les usagers de services publics, mais sur les questions droits des enfants ou discrimination, c'est aussi le cas de partir majoritairement en médiation. Et cette médiation, il faut le savoir, qu'elle aboutit dans les trois quarts des cas. La médiation, ça marche. Donc, ça a de bons résultats. Donc, vous savez, de temps en temps, il y a une petite tendance à dire, mais en gros, vous n'avez pas de pouvoir de contrainte. Donc, quelle est l'efficacité, finalement, de l'institution? Ben, l'efficacité au quotidien, c'est justement les médiations réussies et les personnes qui sont rétablies dans leurs droits. La médiation, elle n'est pas toujours possible. Il y a des moments où, d'abord, le réclamant ne le souhaite pas, où l'interlocuteur en face ne le souhaite pas. Et dans ces cas-là, l'instruction rend des décisions portant recommandation. Nous ne sommes pas la justice. La justice a un pouvoir de contrainte que l'institution du défenseur des droits n'a pas. Et donc, les décisions qui sont rendues portent recommandation. Mais ce qui est très important, c'est que l'institution du défenseur des droits a de très forts pouvoirs d'enquête. Clairement, quand le défenseur demande des pièces justificatives, convoque les personnes, veut les entendre, veut faire des visites sur place, c'est impossible d'invoquer le secret des affaires. Il faut y répondre. Il y a une obligation. L'institution est parfois obligée de rappeler la loi, mais donc vous êtes obligé, si vous êtes sollicité par le défenseur des droits, vous êtes obligé de répondre et de donner les différentes pièces. Donc fort pouvoir d'enquête, pas de pouvoir de contrainte, et travail avec la justice, parce que assez régulièrement, les personnes qui saisissent l'institution du défenseur des droits ont en même temps saisi la justice. Et donc, dans ces situations-là, l'institution fait des observations devant les tribunaux, qu'ils soient administratifs ou judiciaires, à tous les niveaux, hein, jusqu'au Conseil d'État, à la Cour de cassation, et les tribunaux internationaux, je pense à la Cour européenne des droits de l'homme ou à la Cour de justice de l'Union européenne. Ces observations, l'institution peut les faire à la demande du réclamant qui a saisi l'institution, ou parce que l'institution décide elle-même de faire des observations, ou ce sont les tribunaux qui le demandent. Et je pense, pendant mon mandat, à des situations où le Conseil d'État nous a demandé des observations. Nous a demandé des observations sur la NEF, dont je vous parlais tout à l'heure, hein, cette plateforme numérique pour les titres de séjour, pour la question des contrôles d'identité, et on y reviendra tout à l'heure, pour la question du port du RIO. Vous savez, ce sont ces chiffres qu'ont les forces de l'ordre qui permettent qu'elles soient identifiables. Donc, régulièrement, et la Cour de cassation nous l'a demandé dans d'autres domaines, donc régulièrement, les tribunaux s'adressent à l'institution pour demander des observations. Pourquoi ? Parce que la justice reconnaît à l'institution d'abord une vraie connaissance du terrain, une grande force de par les réclamations que l'on peut voir, de par la présence des délégués territoriaux, vous savez, qui sont des bénévoles et qui reçoivent les réclamants en présentiel, et avec l'expertise juridique des agents. Et donc, parfois, ce sont les tribunaux eux-mêmes qui demandent à l'institution des observations.
0: Et alors, ces enquêtes que vous évoquez, elles peuvent être faites, dans des administrations ou des collectivités territoriales, mais aussi dans des entreprises privées.
1: Absolument. Dans le cadre des discriminations. Le seul domaine où le défenseur des droits est compétent dans le domaine privé, ce sont les situations de discrimination. C'est peut-être important aussi de définir là-dessus ce qu'est une discrimination, parce que le terme est très souvent utilisé, mais juridiquement, il a un sens très précis et des conditions très précises. Il y a trois conditions pour qu'il y ait une discrimination. La première, c'est une différence de traitement, c'est-à-dire clairement un traitement défavorable dans un des domaines prévus par la loi et dans un des critères prévus par la loi. Les domaines, c'est l'emploi et l'accès aux biens et services. Dans l'accès aux biens et services, c'est aussi bien l'accès à un logement que l'accès à un restaurant, une boîte de nuit ou un centre de loisirs. Et puis les critères, vous savez qu'il y a 27 critères, dont celui d'être une femme, dont l'orientation sexuelle, dont l'origine. Voilà les différents critères possibles.
0: Alors, vous avez indiqué la seconde mission donc du défenseur des droits, qui est force de proposition et donc qui joue un rôle dans l'évolution des lois et dans les réformes et dans les politiques publiques. Intervient-il uniquement auprès du Parlement sur les propositions de loi ou également sur les projets de loi du gouvernement?
1: L'institution du défenseur des droits peut rendre un avis aussi bien sur des projets de loi, donc du gouvernement, que sur des propositions de loi qui viennent du Parlement. D'ailleurs, honnêtement, moi, quand j'ai pris mes fonctions, j'ai été très frappée de deux choses. Du nombre de rendez-vous que je pouvais avoir avec les ministres pour essayer de leur expliquer pourquoi on prenait telle position, qu'est-ce qu'il faudrait faire pour que les droits soient mieux défendus et les difficultés qu'on pouvait observer, en leur disant, et certains ministres comprenaient très bien, que l'institution leur est très utile parce qu'elle leur permet de voir des difficultés d'accès aux droits que eux ne voient pas forcément. Et donc là-dessus, l'institution peut être très utile au gouvernement. Et puis j'étais, le deuxième point, très étonnée aussi du nombre d'auditions à l'Assemblée nationale et au Sénat. À la demande à chaque fois de l'Assemblée nationale ou du Sénat pour entendre l'institution sur ce qu'elle a à dire sur un projet ou une proposition de loi.
0: Alors, est-ce que c'est à l'occasion de votre rapport annuel ou bien est-ce
1: bien en dehors du rapport. Le rapport annuel, vous avez raison de le souligner, il y a une audition prévue tous les ans et c'est dans les textes de loi. En commission des lois, à l'Assemblée nationale et au Sénat, sur le bilan, je dirais, de l'année. D'être entendu aussi par la présidente de l'Assemblée nationale, le président du Sénat et enfin le président de la République. Et ça, c'est des choses qui ont eu lieu absolument tous les ans. Mais en dehors de ces rendez-vous-là, la première année, c'était 44 rendez-vous avec l'Assemblée nationale et le Sénat, pour tout vous dire. En dehors de ces rendez-vous-là, eh ben, il y a des projets, propositions de loi et le Parlement souhaite entendre l'institution pour savoir et donc entendre celui ou celle qui est à la tête de l'institution et entendre ce qu'elle a à dire sur les
0: Donc vous êtes consulté.
1: On est consulté, absolument. Voilà.
0: Et est-ce que vos préconisations sont généralement suivies
1: Alors, c'est là, clairement, pas toujours. Enfin, je pourrais vous donner des exemples où l'institution l'a pas été. Et je pense entre autres à la loi immigration. Mais il y a pas mal de moments où on permet des améliorations de la loi, des choses qui n'ont pas forcément été vues par les parlementaires et sur lesquelles on peut faire bouger les lignes. Mais oui, honnêtement, je dirais pas suffisamment.
0: Alors, je voudrais revenir donc sur les réclamations donc concernant la dégradation des services publics qui, selon vous, sont en déroute. Vous employez ce terme dans votre bilan. Comment expliquez-vous cette dégradation et quelles en sont les conséquences ?
1: En fait, l'institution du défenseur des droits, pour dire que l'on voit des difficultés d'accès aux droits, s'appuie sur deux choses. Évidemment, les réclamations. Mais les réclamations, je dirais que l'institution voit qu'une partie des difficultés d'accès aux droits. Vous l'avez dit vous-même, elle est mal connue, l'institution. Donc, l'institution n'en voit qu'une partie. Et puis aussi les enquêtes. Et pendant mon mandat, on a renouvelé l'enquête accès aux droits qui avait été menée en 2016 dans tous les domaines de compétences. Et qu'est-ce que ça dit sur les services publics et les usagers de services publics? Il y a trois chiffres qui sont intéressants. D'abord, 6 personnes sur 10 disent être en difficulté avec les démarches administratives. Dans l'enquête de 2016, c'était 4 sur 10. Donc il y a une aggravation. Le deuxième chiffre, plus d'une sur deux dit être en difficulté pour faire des démarches numérisées seule. Vous vous rendez compte, le plus d'une sur deux. On est bien au-delà de tout ce qui a pu être dit sur les problèmes de dématérialisation, ça ne concerne que les personnes âgées, les précaires et personnes en situation de handicap et étrangers. Plus d'une sur deux, on est bien au-delà. Et là-dessus, et le troisième chiffre m'inquiète, une personne sur quatre abandonne ou ne demande pas un droit auquel elle pourrait avoir accès à cause de la complexité de ces démarches. Et évidemment, à cette occasion-là, l'institution a rappelé un certain nombre de recommandations sur l'accès aux services publics. Et la première, c'est vraiment l'accès omnicanal. Clairement, il faut pouvoir échanger avec l'administration, que ce soit en numérisé ou en déposant un dossier papier. Je n'ai rien contre la dématérialisation. Je veux dire, mais évidemment que c'est une chance, que ça peut améliorer les liens avec l'administration, ça vous permet de le faire le soir, le week-end. Mais il y a des moments où on peut être en difficulté, des moments où ça bug. Et ça peut vous arriver aussi bien à vous qu'à moi. Hein. Et donc, il faut pouvoir entrer...
0: Surtout à moi.
1: À moi aussi. Il faut pouvoir rentrer en relation en fait, avec quelqu'un dans le service public. Donc, clairement, la recommandation, possibilité de déposer un dossier papier, entrée multicanale, possibilité d'avoir un contact, qu'il soit téléphonique ou en rendez-vous, avec quelqu'un qui a accès à votre dossier et qui peut résoudre le problème. Après, très honnêtement, il faut aussi clarifier les démarches, hein, essayer de les faire de façon un peu plus simple.
0: Oui. Donc la première préconisation, si je comprends bien, c'est remettre de l'humain.
1: Exactement. Mais vous avez tout à fait raison. C'est exactement ça. C'est vraiment remettre de l'humain. Très bien de dématérialiser les démarches. Ça ne peut pas être la seule porte d'entrée. Vous savez que pour les impôts, vous avez encore 10% de déclarations papier.
0: Donc c'est et on peut avoir des rendez-vous ou des contacts téléphoniques.
1: Normalement, vous avez un rendez-vous avec quelqu'un qui, que ce soit par téléphone ou physiquement, qui a accès à votre dossier. On a deux contre-exemples que je vous ai cité tout à l'heure, MaPrimeRénov, c'est intégralement dématérialisé. Vous ne pouvez pas déposer un dossier papier. Et le deuxième exemple, c'est l'ANEF, l'Administration numérique des étrangers en France, sur les renouvellements de titres de séjour. Et donc, à chaque fois, la préconisation, elle est vraiment basique. Et vous l'avez dit, ça pourrait se résumer à remettre de l'humain.
0: Et alors, les conséquences, bon, elles sont particulièrement graves dans le cas, justement, des étrangers, des demandes de renouvellement des titres de séjour, mais pas que. Enfin, il y a des personnes âgées qui touchent plus leur retraite, etc. Donc, en fait, ça accroît la vulnérabilité de toutes ces personnes.
1: Oui, ce qui m'a beaucoup frappé pendant ces 6 ans dans l'institution, c'est que c'est quand même la vulnérabilité qui crée les possibilités d'atteinte aux droits. Et dans ces difficultés, enfin, l'institution, elle voit aussi bien des personnes à la retraite qui mettent 6 mois, 1 an, 18 mois à toucher leur pension de retraite, des difficultés sur les pensions de réversion aussi, quand le conjoint est décédé. Ce sont des difficultés, vous l'avez dit, pour les étrangers. Pour MaPrimeRénov, ce sont des personnes, et souvent des personnes âgées qui se retrouvent du coup sans chauffage pendant un hiver ou sans eau chaude. Tout ça génère une forme d'incompréhension du pourquoi, parce que ça n'arrive pas à tout le monde, et pourquoi j'arrive pas à ce que mes droits soient respectés, pourquoi j'arrive pas à obtenir une aide. Enfin, c'est ce qu'on peut entendre de la part des personnes, et finalement ça dit bien quelque chose sur le fait que le respect des droits, ça crée de la cohésion sociale et ça évite que les personnes se divisent. Donc cet accès aux droits est absolument essentiel pour avoir une société dans laquelle il y a une meilleure cohésion.
0: Et dans certains cas, il y a un cumul des vulnérabilités.
1: Oui, ça, effectivement, on l'observe. Je pense aux étrangers qui sont en difficulté, souvent aussi financière, de langage. Je pense aux personnes âgées. Je pense aux personnes âgées en EHPAD. Hein, sur les questions de maltraitance, entre autres. Et vous voyez, l'institution, et moi quand j'y étais, on a vu augmenter les réclamations sur les questions de maltraitance dans les EHPAD. Et donc, on a voulu faire un rapport avec quelques recommandations. Et une des recommandations qui est absolument basique, c'est la question du taux d'encadrement. Parce que vous ne pouvez pas demander à une aide-soignante d'être bien traitante si elle a 20 toilettes à faire le matin. Enfin, je veux dire, c'est juste pas
0: donc
1: possible.
0: Donc, il y a un problème de moyens.
1: Et donc, oui, mais qu'est-ce que ça dit ? Quels moyens on est prêt à mettre pour respecter les droits des personnes ? Et moi, je suis dans une démocratie où je voudrais que cette question, elle soit, que le curseur soit le respect des droits des personnes et pas simplement les questions financières.
0: Je vous propose de faire une courte pause musicale et d'écouter une chanson que vous avez choisie. Vous nous direz après pourquoi.

0: Je suis en compagnie de Claire Hédon, qui fut défenseur des droits de 2020 à 2026, donc pendant 6 ans. Je la retrouve donc au micro de Fréquence Protestante après une pause musicale où nous avons écouté une chanson de la chanteuse Mathilde à la gloire des femmes en deuil. Claire Hédon, pourquoi ce choix?
1: Alors d'abord, souvent mes choix, c'est parce que j'aime bien la musique, mais aussi, non, mais aussi les paroles à la gloire des femmes. Et je pense que c'est quelque chose qui est important. Pour tout vous dire, ça fait partie de la playlist que j'écoute le plus en ce moment, et c'est même le premier morceau. Donc, je à chaque fois que je me mets ça, par exemple dans le train, je l'écoute très souvent. Je pense que c'est important.
0: C'est une chanson féministe, comme,
1: exactement,
0: comme l'est la chanteuse.
1: Voilà. Mais je pense que c'est important. Il y a besoin de l'être. Moi, je dirais, pour tout vous dire. J'ai mis du temps à percevoir, moi, dans ma vie, la question des inégalités hommes-femmes. Je travaillais pendant longtemps comme journaliste dans un domaine où, en fait, il y a beaucoup de femmes. Il y a beaucoup de femmes à des postes de responsabilité. Donc, jamais eu l'impression d'être défavorisée. Jusqu'à ce qu'en fait, avec une collègue, on demande, on se dise, mais est-ce que dans notre salaire, est-ce qu'on a exactement les mêmes salaires que les hommes en quotidienne? Et la surprise a été de gros écarts de salaire. Donc, j'ai pris conscience de ces questions d'inégalité.
0: Et je crois que c'est... Dans le travail.
1: Dans le travail. Et je pense que c'est important de se continuer à se battre sur ces questions et on n'est pas encore à une égalité, très franchement. Voilà. Ce que j'ai pu observer aussi, peut-être je pourrais vous donner un exemple comme défenseur des droits. Par exemple, sur les questions de discrimination, j'ai été très étonnée quand je suis arrivée du nombre de saisines qu'on pouvait encore avoir sur la question de la maternité, c'est-à-dire des femmes qui, au retour de leur congé maternité, dans le public, si c'était des CDD, n'étaient pas renouvelées, et dans le privé, étaient licenciées ou rupture conventionnelle, alors que la loi, elle est très bien faite, elle est très protectrice pour les femmes pendant la grossesse et le retour de congé maternité.
0: Y compris dans les cabinets d'avocats.
1: Et alors, la question dans les cabinet d'avocats, ça, je pense que ça a été une sacrée bataille pendant des années, et à mon avis, ça l'est encore aujourd'hui. J'y reviendrai d'ailleurs sur la question des avocats. Une autre situation, et on en a eu plusieurs comme celle-là, c'est la question du harcèlement sexuel. J'ai en tête une femme qui saisit l'institution pour harcèlement sexuel parce que elle a dénoncé ce harcèlement de la part de son responsable, et elle a été licenciée pour dénonciation calomnieuse. L'enquête menée par le défenseur des droits a pu prouver que... 3 personnes avant elle avaient été victimes aussi de harcèlement et que le harceleur avait fait la même chose dans l'entreprise précédente et dans celle d'avant. Donc vous vous rendez compte, ça veut aussi dire que quand vous, entre guillemets, portez plainte ou que vous allez devant les tribunaux, en l'occurrence elle était allée aussi devant les tribunaux et devant l'institution des défenseurs de droits, vous avez des risques de représailles. J'en reviens aux avocats. Le Conseil national des barreaux avait mené avec l'institution du défenseur des droits en 2017 une enquête sur les discriminations qui viennent de renouveler en 2026. Et je pense que le premier chiffre, c'est un tiers, en gros, des avocats disent avoir été victimes de discrimination. Mais le plus intéressant, c'est le deuxième chiffre, c'est que moins de 6% de ces victimes sont allées devant les tribunaux ou devant une institution comme le défenseur des droits. Vous avez affaire à des avocats et des avocates qui connaissent le droit, qui ont les armes pour se défendre et qui ne le font pas. C'est particulièrement intéressant. Pourquoi elles ne le font pas? 2 raisons principales, la peur des représailles. Et le deuxième point qui est important aussi, à quoi ça va servir? En quoi ça résout mon problème là aujourd'hui? Et ça, ce genre d'enquête a beaucoup poussé l'institution à travailler en médiation pour essayer justement de trouver des solutions le plus rapides.
0: Alors sur les discriminations, donc la part la plus importante, je crois, ce sont les étrangers.
1: Non, pas du tout. Le premier critère, parce que dans les étrangers, la question, c'est les titres de séjour. C'est pas forcément une discrimination, c'est des problèmes d'accès aux services publics. Le premier critère sur les discriminations dans les saisines de l'institution, c'est le handicap. Et c'est très intéressant parce que c'est lié à la force de frappe des associations dans le monde du handicap qui accompagnent les réclamants, qui informent sur la possibilité de saisir le défenseur des droits. Et le point important, c'est qu'on a évidemment, a priori, l'image que cette discrimination des personnes en situation de handicap est beaucoup dans l'emploi et dans l'entrée dans l'emploi. En fait, majoritairement, c'est dans le maintien dans l'emploi. C'est-à-dire, clairement, des personnes qui sont en emploi, qui se retrouvent en situation ou de longue maladie ou de handicap et sur lequel il n'y a pas d'aménagement raisonnable du poste de travail. C'est la majorité des réclamations que l'institution voit sur les questions de discrimination liées au handicap.
0: Donc, le handicap est en tête.
1: Et après, le reste, c'est la question de l'origine.
0: Voilà. Donc
1: la question de l'état de santé,
0: les
1: aussi.
0: Origines, la religion, peut-être.
1: Alors dedans, exactement. Vous avez tout à fait raison. Dans l'origine, en fait, il faut ajouter. Dans ces cas-là, ça deviendrait d'ailleurs le premier critère. Il faut ajouter l'origine, l'adresse, le perçu comme, et effectivement la question de la religion. Vous avez raison, il faut additionner tout ça. Et dans ces cas-là, d'ailleurs,
0: notamment
1: ça devient le premier critère.
0: Notamment pour les femmes voilées.
1: Alors, notamment pour les femmes voilées, vous avez raison, avec des clauses de neutralité dans les entreprises qui, parfois, n'ont pas lieu d'être. Vous avez tout à fait raison. Mais on commence à voir pointer des discriminations liées à d'autres religions.
0: Quels sont les autres motifs de discrimination ? On a parlé de l'origine, du handicap,
1: du genre. L'orientation sexuelle, ce sont aussi des saisines en nombre assez importantes que l'institution peut voir. Je dirais après l'état de santé, voilà, l'ensemble, on peut être saisi sur l'ensemble des critères et je vous rappelle qu'il y en a 27 dont la particulière vulnérabilité économique des personnes. Et très souvent, l'institution, dans ses décisions, invoque plusieurs critères. Parce que souvent, c'est pas qu'un seul critère. C'est justement l'origine liée à des situations de précarité. C'est une femme et en plus en situation de handicap. Je dirais que c'est le cumul des critères.
0: Le cumul des critères. Alors, les enfants et les jeunes, ils sont aussi discriminés d'une
1: Alors, ils peuvent aussi être discriminés. Et puis, de façon plus générale, c'est la question des droits des enfants. Un mot sur la question des discriminations, c'est qu'il y a un numéro de téléphone, le 3928, avec une plateforme. Et appeler cette plateforme, ça ne veut pas du tout dire forcément saisir l'institution, mais c'est d'avoir des informations. Et on a été très frappés au moment de la mise en place de cette plateforme en 2021, du nombre de personnes qui appelaient, qui avaient juste besoin d'être confirmées dans le fait que ce qu'elles avaient vécu était une discrimination, mais qu'elles ne voulaient pas forcément faire un recours. Justement à cause de cette peur des représailles. Sur la question des enfants et des jeunes, alors je vous l'ai dit au début, les enfants et les jeunes saisissent assez peu l'institution. Pourtant, ils peuvent la saisir sans l'autorisation d'un adulte. Et moi, je ne peux qu'inciter les jeunes et les enfants à saisir l'institution. Je trouve que sur les jeunes, on voit pas mal de difficultés sur la question des APL. Sur la question de différentes aides. Alors, ce n'est pas forcément une discrimination, mais je suis très frappée dans tous les échanges que j'ai pu avoir avec des jeunes. Et je pense à des rencontres dans les quartiers nord de Marseille, je pense à Trappes, je pense à Grigny, je pense à Belleville. La question sur laquelle je suis très souvent interpellée, qui est celle des difficultés d'accès au stage. Clairement, vous êtes en bac pro. Vous êtes en CAP, vous êtes en certains BTS, vous ne validez pas votre diplôme si vous n'avez pas accès à un stage. Et bon nombre de jeunes n'arrivent pas à trouver de stage et du coup ne valident pas leur diplôme. Je crois que la seule solution là-dessus, c'est que l'obligation de trouver un stage repose sur l'organisme d'enseignement.
0: Oui.
1: Mais parce que c'est pas
0: à l'éducation nationale.
1: Mais oui, à l'éducation nationale, au lieu d'enseignement, à l'université. Oui. Parce que vous créez des inégalités entre ceux qui ont des réseaux et ceux qui n'en ont pas. Et au bout d'un moment, je pense... Oui, alors on a voulu mettre ça sur le jeune parce qu'il faut qu'il apprenne à trouver du travail. Tout ce qu'on... Oui, mais au bout du compte, il ne faut pas que ça crée des inégalités. Donc je pense que la seule solution, c'est que l'obligation de trouver un stage repose sur le lieu d'enseignement.
0: Alors est-ce que sur toutes ces catégories donc, que nous avons évoquées, est-ce que vous avez constaté des améliorations ?
1: Alors oui, il faut quand même d'abord des améliorations par la médiation et donc des situations qui seraient individuelles. Et de façon plus globale, je pourrais quand même vous reciter la NEF, l'administration numérique des étrangers en France. Le Conseil d'État nous a demandé des observations sur ce que nous pouvons faire. Et la décision du Conseil d'État est assez remarquable. Je ne suis pas sûre qu'on le voit encore complètement dans les faits. Mais je pense que la question, par exemple, du renouvellement automatique des API, hein, les attestations provisoires d'instruction, qui en fait vous laissent en situation régulière. Ça veut en gros dire que vous avez déposé le dossier, que votre dossier est en cours d'étude. Ça fait partie des recommandations que l'institution avait fait dès son premier rapport sur la NEF en 2024. Donc ça, petit à petit, ce sont des questions, et le ministre a annoncé que ça allait être effectif. Donc, petit à petit, ce sont des sujets sur lesquels on peut être suivi. Mais globalement, j'aurais envie de dire pas assez vite. Voilà.
0: Alors, il y a un sujet qui vous préoccupe, qui vous a mobilisé tout particulièrement, et sur lequel je crois qu'il n'y a pas eu d'avancée, ce sont les contrôles d'identité discriminatoires, qui vise justement principalement les jeunes hommes noirs ou arabes.
1: C'est ça, ça vise principalement les jeunes hommes perçus comme noirs ou arabes. Je vous ai dit, quand je rencontre des jeunes, donc je suis interpellée sur les stages et sur les contrôles d'identité, et puis on pourra y revenir sur les questions aussi de multiverbalisation. À Trappes, quand j'y étais au mois de juin, il y a un enfant de 11 ans qui m'a dit qu'il avait été contrôlé la semaine d'avant pour un contrôle d'identité. 11 ans, enfin, je veux dire, on arrive dans quelque chose qui n'est pas raisonnable. L'institution travaille sur ce sujet depuis des années, je dirais depuis sa création. Il y a eu des condamnations de l'État pour faute lourde par la Cour de cassation en 2016, confirmée en 2021 par la Cour d'appel sur une situation à la gare du Nord. La Cour européenne des droits de l'homme a condamné la France aussi sur ces questions de contrôle d'identité discriminatoire. Mais on sent bien qu'on n'avance pas, qu'il n'y a pas un changement de pratique. Donc j'avais, en 2022, saisi la Cour des comptes pour qu'elle évalue le nombre de contrôles d'identité, pour quelle efficacité, quel lien police-population. Je vais prendre 2 secondes pour donner quelques chiffres. 47 millions de contrôles d'identité sur une année. Dedans, c'est 32 millions de contrôles d'identité purs et 15 millions de contrôles routiers. Et les forces de sécurité sur les contrôles routiers sont capables de vous dire le pourcentage sous l'emprise d'alcool, de stupéfiants, sans carte grise, sans assurance, sans permis de conduire.
0: Le résultat,
1: exactement. Et sur les 32 millions, elles sont incapables de vous dire ce qu'elles trouvent. Et donc la Cour des comptes, qui n'est pas l'organe le plus révolutionnaire que la Terre ait créé, arrive exactement à la même conclusion que l'institution du défenseur des droits. Il faut une traçabilité d'abord globale, c'est une politique publique massive, il faut savoir à quoi elle sert et ce qui est efficace. Une traçabilité individuelle, bah pour que la personne elle puisse avoir un recours, cette traçabilité individuelle, à l'heure du numérique, c'est peut-être pas un récépissé papier, mais on pourrait faire comme en Grande-Bretagne, sur les stop and search, où c'est enregistré sur tablette, et vous allez le lendemain au commissariat, si vous voulez justement porter plainte, et vous avez là un reçu. Il faut un meilleur contrôle du parquet, il faut une meilleure formation. Oui, c'est un peu une de mes déceptions. J'aurais espéré qu'on avance plus vite sur cette question des contrôles d'identité. Et je voudrais compléter sur le fait que les jeunes ne m'alertent pas que sur les contrôles d'identité, mais sur la multiverbalisation. Donc des jeunes qui se prennent des amendes, qu'elles soient contraventionnelles ou délictuelles, pour occupation de hall d'immeuble, bruit, crachat par terre, dépôt d'ordures, ils ont déposé une canette. C'est très difficile pour l'institution du défenseur des droits de savoir, quand on est saisi, s'il y a eu ces faits-là ou s'ils n'ont pas eu lieu. Ce que je sais juste, c'est qu'on arrive à ce que des jeunes soient endettés à 5 000, 10 000, 20 000, 30 000 euros sur une enquête qu'on a pu faire mener par des chercheurs. Et que donc, ces jeunes-là, quand ils trouvent un emploi, ils commencent par avoir des avis à tiers détenteurs sur leur salaire et disent, bah, du coup, je ne peux pas travailler dans le secteur formel. Et je pense qu'il faut se pencher sur cette question, essayer de comprendre qu'est-ce qui serait possible. Et juste, à l'occasion de cette recherche, nous découvrons que dans le logiciel de la police nationale, sur ses motifs d'intervention, est écrit « éviction d'indésirable ». Vous vous rendez compte, ce terme-là, « éviction d'indésirable », terme utilisé dans les années 30 pour les Juifs d'Europe de l'Est, et c'est comme ça qu'on parle des jeunes. J'ai demandé, de façon très symbolique, ça ne résout pas le problème de la multiverbalisation, mais de façon très symbolique, au ministre de l'Intérieur de supprimer ce terme du logiciel de la police nationale, ce qu'il a fait. Vous voyez de qu'est-ce qu'on obtient, ben, on obtient des choses comme ça.
0: Alors, pensez-vous que ces atteintes aux droits soient liées justement à l'air du temps et au discours ambiant que l'on peut entendre ?
1: Oui, je crois. Je suis... Et c'est ça qui m'a donné envie d'écrire le livre, hein, sur la République des droits. C'était à la fois de constater des atteintes aux droits qui vont en augmentant et puis des propos tenus sur les droits comme s'ils empêchaient la volonté générale. Je crois d'abord que c'est important de rappeler ce qu'est une démocratie. Une démocratie, clairement... C'est l'élection au suffrage universel. Mais c'est pas que ça. Moi, je dis que je retiens une chose de mes cours de droit qu'on cite en première année, droit constitutionnel, c'est la séparation des pouvoirs.
0: En fait, Montesquieu.
1: Mais oui, pour que le pouvoir arrête. Il faut que par l'organisation des choses, le pouvoir arrête le pouvoir, pour pas qu'il y ait une tentation d'un seul homme d'avoir tous les pouvoirs. Donc c'est la séparation de l'exécutif, du législatif et du judiciaire. Et puis une démocratie, ce n'est pas que ça. Donc élection au suffrage universel, séparation des pouvoirs, respect des droits fondamentaux, donc de la Convention des droits de l'homme, de la Convention européenne des droits de l'homme, de notre Constitution. Oui, on s'est mis des contraintes en 1945, mais dans quel contexte ? Justement, parce qu'on avait vu les dérives et qu'on ne voulait pas que ça recommence. Et puis enfin, une démocratie, c'est un certain nombre de libertés, la liberté de la presse, la liberté associative, la liberté de manifester. C'est tout ça, une démocratie. Et le curseur de ce que j'observe, moi, finalement, c'est un écart entre le droit annoncé et son effectivité. Et ce qui construit, ce qui fait une société, c'est le respect des droits. Je dirais, dit autrement, c'est d'éviter la loi du plus fort.
0: Alors, ces discours ambiants, vous en parlez dans votre livre, auquel je renvoie, et ils concernent notamment les jeunes, les étrangers, ceux qu'on considère comme des assistés, sont des discours dangereux.
1: Oui. Considérer que les difficultés qu'on rencontre aujourd'hui, c'est la faute des étrangers, des jeunes, de la délinquance et des personnes précaires, c'est d'une indécence absolue, parce que c'est pas ça la réalité. D'abord, sur la question de la délinquance des jeunes, je trouve qu'il est important de dire que la délinquance diminue. Je vous donne les chiffres du ministère de l'Intérieur. Elle diminue. Il y a un passage à l'acte plus jeune et plus grave, qui est un peu inquiétant et sur lequel il faut se pencher. Mais ce n'est pas vrai que la délinquance augmente. Ça, c'est le premier point. Le deuxième point sur lequel je voudrais insister, ce sont les questions de précarité et avec ce terme qui revient tout le temps, assistanat et fraude, où on accuse en permanence les personnes de profiter du système. Je considère qu'au bout de 28 ans dans un mouvement comme ATD Quart Monde, je pense que je connais un peu la situation de la précarité de ce que vivent les personnes. Mais clairement, j'ai toujours vu des personnes qui voulaient travailler parce que c'est un moyen d'être inséré dans la société. Et oui, notre système, il est quand même pas mal fait. On gagne plus au SMIC que quand on est au RSA, pour la bonne et simple raison qu'heureusement, quand vous êtes au SMIC, vous continuez à toucher les allocations familiales, les APL et un certain nombre d'aides. Et dans le RSA sont compris les allocations familiales. Mais vous voyez bien que l'on observe un certain nombre de difficultés. Et comme toujours, je voudrais vous reparler de cette enquête accès au droit que l'institution a menée dans tous les domaines de compétences. Et il y a une partie justement sur l'accès au droit et discrimination. Quelles sont les spécificités finalement des personnes en situation de précarité ? Je voudrais juste vous donner quelques chiffres. L'enquête s'est, je dirais, concentrée sur trois difficultés : l'emploi, le logement et la question de la santé. De façon, les personnes en situation de précarité sont plus éloignées du marché du travail. Seule une sur quatre est en emploi. C'est une sur deux dans le reste de la population. Et quand elles sont en emploi, les postes occupés sont le plus souvent de courte durée. C'est-à-dire sont des CDD ou de l'intérim, deux fois plus souvent, justement, que le reste de la population. Elles sont aussi confrontées, ces personnes, à des conditions de logement plus instables. Près d'une sur deux a cherché un logement à louer dans les cinq dernières années. C'est une sur quatre dans le reste de la population. Et la moitié d'entre elles n'en a pas trouvé. Et enfin, elles sont trois fois plus nombreuses à déclarer être en mauvaise, voire en très mauvaise état de santé. Et d'ailleurs, 36% d'entre elles sont reconnues en situation de handicap contre 13% dans la population générale. Voilà un peu ces chiffres-là, ça nous montre que la précarité, elle a des dimensions multiples, que si on veut agir sur ces questions-là, il faut agir sur l'ensemble. Il faut agir en même temps sur la question de l'emploi, du logement, de la question du travail, de la question de l'accès aux soins, et que c'est absolument indispensable. Et là-dessus, évidemment, il y en a quand même une bonne partie qui renonce aux droits. Donc il faut, je dirais, c'est un grand conseil, c'est une politique globale de lutte contre la pauvreté digne de ce nom, ce qu'on n'a pas eu toutes ces dernières années.
0: Alors je voudrais, il nous reste assez peu de temps, mais revenir sur la protection des enfants. Comme défenseur des droits, vous avez consacré de nombreux rapports enfin, à ces questions.

0: à une décision que l'institution a rendue sur l'EPM, l'établissement pour mineurs de Marseille, donc la mise en détention de mineurs et les conditions de détention, entre autres des mineurs qui ont été incarcérés plusieurs semaines sans aucun cours pendant toutes ces semaines-là, 23 heures sur 24 en cellule, sans cours, sans sport.
1: Ce que vous avez dénoncé.
0: Bah, oui, enfin, mais c'est pas comme ça qu'on va réinsérer les personnes. Enfin, je veux dire, le premier but de l'incarcération, certes, il y a la punition, mais il y a évidemment aussi d'éviter la récidive et de permettre l'insertion. Vous pensez que c'est en ne donnant pas de cours qu'on va le pouvoir. Donc voilà, je dirais pour moi, sur la question de la protection des droits des enfants, c'est un ensemble de choses, dont aussi, vous savez, le droit au loisir, le droit au sport, à la culture. Je pense que la question de la culture est essentielle et émancipatrice pour les enfants.
1: Alors, la question des violences sexuelles concernant les enfants est actuellement, hélas, dans l'actualité, avec la dénonciation donc, des animateurs en périscolaire. Une simple question, avez-vous été saisie sur
0: oui,
1: ce
0: oui.
1: sujet ?
0: L'institution est saisie, est en cours d'instruction, et donc je pense qu'il y a une décision qui sera rendue dans les prochains mois. Ce qui me frappe sur ces questions-là, je dirais, c'est deux points principaux. Le premier, c'est la difficulté à écouter la parole des enfants et à croire l'enfant. Je pense que c'est une des premières grandes difficultés. On dit souvent l'enfant n'a pas parlé. L'enfant, il a souvent parlé, mais il n'a pas été entendu ou il n'a pas été entendu dans des conditions correctes. Et pendant mon mandat, l'institution a rendu des décisions sur la façon dont des enfants ont été entendus dans un commissariat, qu'ils soient auteurs, témoins ou victimes. Je pense à la façon dont une jeune de 12 ans est entendue dans un commissariat sans adultes et sans avocats, alors qu'elle est mise en cause. Donc cette question de la parole me paraît centrale. Le deuxième point qui me paraît central, c'est les cours éparses, hein, c'est les cours sur l'éducation sexuelle et affective. C'est évidemment un point absolument essentiel qui permet non seulement de prévenir, mais d'agir au plus vite. L'institution du défenseur des droits, vous savez, elle a des jeunes JAD, des jeunes ambassadeurs des droits de l'enfant et de la lutte contre les discriminations qui vont dans les écoles, collèges, lycées parler des droits. À peu près à chaque fois, il y a un enfant ou un jeune qui vient après en disant ce que je vis, c'est peut-être pas tout à fait normal, est-ce que je peux vous en parler ? À tel point que nous, il a fallu mettre en place une cellule capable d'agir très vite et donc de savoir quoi faire pour le jeune en question, mais aussi pour nos jeunes JAD pour les accompagner, puisqu'ils entendent des choses assez horribles.
1: Alors, concernant ces dysfonctionnements là, dans le périscolaire, le rôle des lanceurs d'alerte est essentiel, ce qui me conduit à vous demander si le défenseur des droits a les moyens de protéger leurs droits.
0: Alors, pas suffisamment. D'abord, la vraie question pour l'institution du défenseur des droits, ce sont les moyens financiers et les équipes pour le faire. Mais je dois dire que la loi de 2022, la loi Waserman, a renforcé le pouvoir de l'institution sur la question de la certification et de l'accompagnement des lanceurs d'alerte. Certes, ce n'est pas encore parfait. On voit encore un certain nombre de difficultés. Mais vous savez, cette loi Waserman, c'est un bel exemple de travail avec le législateur. Parce que clairement, le député Waserman, quand il a été chargé de cette proposition-là, il a commencé par venir voir l'institution. Quelles sont les difficultés que vous observez? Qu'est-ce qu'il faudrait faire? On n'a pas été suivi dans l'intégralité de ce qu'on pouvait demander. Et entre autres, il y a quelque chose qu'on demande, c'est un soutien financier et psychologique pour les lanceurs d'alerte. Parce que ce qu'ils vivent est particulièrement difficile. Donc on ne l'a pas obtenu, mais il y a eu de nettes améliorations. Et donc vous voyez comment l'institution peut travailler en très bonne intelligence avec le législateur.
1: Alors, vous avez quitté donc votre fonction le 21 juillet. Quel est votre état d'esprit à l'issue de votre mandat ? Inquiétude ou espoir pour l'avenir ?
0: Alors, à la fois inquiétude. Honnêtement, je suis inquiète sur les attaques qu'il y a sur les droits, sur le fait que c'est pas considéré comme un élément essentiel d'une démocratie et de la cohésion sociale et du vivre ensemble. Donc, une inquiétude, puis un espoir, parce que je trouve qu'on a une jeunesse qui est engagée, qui a envie de faire bouger les choses et qui donne de l'espoir sur ce que peut devenir la société.
1: Merci beaucoup Claire Hédon pour cet éclairage passionnant. Je recommande à nos auditeurs votre livre « La République des droits » édité au Seuil, un essai stimulant, particulièrement stimulant dans le contexte des prochaines échéances électorales. Et pour en savoir plus, votre bilan de mandat « Pour que le droit n'oublie personne » disponible sur le site du Défenseur des droits. Pour finir, écoutons la chanson de Zao Tsa.

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1: Hello world! J'étais revenu à moi quelques heures avant. Une lueur blanchâtre, des flux, des sons, j'ai cherché à prédire sur quoi j'allais ouvrir les yeux. Mais la requête ramait derrière mes paupières, et même une fois les yeux ouverts, je ne situais pas la chambre en lino, ni le bracelet en plastique à mon poignet, ni la chemise ample que l'on donne aux femmes enceintes ou aux folles. Je croyais pourtant avoir fait le nécessaire pour n'être ni l'une ni l'autre. Hello world, c'est la première chose que l'on apprend aux développeurs. Écrire quelques lignes de code qui affichent ce message à l'écran. Le programme surgit du vide, nous salue. Hello world, c'est une tradition informatique. Et un clin d'œil aussi, une inside joke, comme si l'algorithme venait au monde en poussant son premier cri. On lui donne l'illusion d'exister, de prendre acte de sa propre apparition alors que ce n'est qu'une coquille vide. Comment savoir qu'elle est vide? Mais comment savoir qu'il y a quelqu'un à l'intérieur de soi? C'est pareil, c'est impossible. J'y ai déjà beaucoup réfléchi, il n'existe ni preuve ni protocole, on ne peut que supposer, espérer. Le vide à l'intérieur de la chair, c'est ça. Quand la course s'arrête et qu'il ne reste rien, on cherche, on ne trouve pas qui habite à l'intérieur. C'est peut-être le dosage médicamenteux, a dit le psychiatre. Les muscles, le cœur et le cortex ne sont que des tissus, de l'électricité, des zéros et des uns. Et vous, j'ai dit, docteur, comment savoir que votre coquille n'est pas vide non plus? Sarah Tadlaoui, vous publiez aux éditions Héloïse d'Ormesson votre premier roman, Croire au code, et vous avez justement travaillé au sein de l'unité d'intelligence artificielle de Google. Votre roman est donc écrit depuis une connaissance relativement intime de cet univers, qui est souvent décrit de l'extérieur, avec autant de fascination que de fantasme. Votre héroïne, dont le nom importe finalement moins que les catégories par lesquelles elle cherche sans cesse à se définir, ou auxquelles peut-être on essaye de la réduire, est docteur en intelligence artificielle, on va en parler. Issue d'un milieu populaire, elle cherche à réussir. Mais je vous demanderai, réussir quoi? Et ici brûlent les ailes. Elle croit au travail, à la rationalité, c'est un esprit où la causalité est importante, c'est un esprit presque informatique, et pourtant, il y a énormément d'humanité dans ce roman. Elle va découvrir l'univers un peu bizarre des startups où la compétence ne suffit pas, où il faut savoir se vendre, où les règles du jeu sont truquées. Vous le racontez avec une très jolie langue, avec beaucoup de rythme, avec un ton à la fois caustique et plein d'humanité, plein de douceur, je l'ai dit. C'est un roman qui raconte moins une ascension qu'une chute, ou plutôt dans une forme qui n'est pas sans rappeler. Et attention, cette analogie est un peu trompeuse. Le grand succès de Bec BD, 99 francs, mais les analogies s'arrêteront assez vite, vous le comprendrez. Le langage informatique sature un texte étonnamment poétique. Et je dis étonnamment parce que les maths, l'informatique et la poésie, ça paraît intuitivement éloigné. Et pourtant, les mathématiciens le disent, c'est assez proche, semble-t-il. Moi, je le crois, mais on en débattra encore. Et à mon sens, moi, c'est une des grandes réussites, je trouve, de ce roman, Croire au code. C'est le langage que vous arrivez à créer pour... faire habiter votre personnage pour l'incarner, la syntaxe, la ponctuation, le rythme, la manière dont la narratrice perçoit les autres, tout est travaillé par un style tout à fait unique, tout à fait singulier, d'une étonnante maîtrise pour un premier roman. Vous allez nous raconter comment vous l'avez fait naître, et le clin d'œil Hello World en introduction du roman, c'est une des premières pages que je vous ai lues, donne un peu la mesure de cette langue-là. Puis la seconde grande qualité, pardon, je trouve, c'est son ironie. C'est le ton léger, presque badin de ce roman, qui n'est jamais dans la dénonciation, qui n'est jamais dans la polémique, et qui en même temps ose décrire un monde avec ce qu'il a de fascinant et en même temps aussi d'étrange, de bizarre et ses faiblesses également, il faut le dire. Alors il va y être question d'impact, de visibilité, d'opportunité commerciale, il va y être question d'entreprise. Les anglicismes, eux aussi, saturent le texte, mais avec une distance cynique, une distance critique qui s'en amuse. On verra que le globiche fallacieux peut devenir aussi un objet d'écriture, un objet poétique. Bref, tout ça, c'est ce dont on va parler avec Sarah Tadlaoui. Merci d'avoir accepté mon invitation, d'être là ce soir. D'être là aujourd'hui, pardon. Et je commencerai cet entretien par ma question rituelle, après ce long préambule. Pourquoi ce titre, Croire au code?
2: Bonjour et merci beaucoup de me recevoir. Je suis très heureuse d'être ici. Croire au code, c'est croire à l'effort, croire au travail, croire au dépassement, croire à l'existence de règles du jeu qui seraient bénéfiques à tout le monde. C'est croire... dans l'idée que qu'il existe des règles, qu'elles sont décryptables et que si on parvient à les comprendre et à l'optimiser, à les optimiser, on arrivera à trouver sa place dans le monde. Croire, normalement, le code ou la science, disons, relève plus d'une adhésion par la preuve que d'une sorte de foi, comme c'est le cas. Mais chez la narratrice, il y a plus qu'une adhésion, il y a un besoin de croire, il y a une véritable quête de vérité. Dès le point de départ, en fait, c'est ce besoin qu'elle a de croire en cette capacité du dépassement.
3: C'est quoi le code en question? Est-ce que c'est le code informatique? Est-ce que c'est les codes de la société? Vous jouez un peu sur le mot. Vous avez évoqué l'idée de croyance, effectivement. Votre personnage, elle n'aime pas tellement les actes de foi. Pourtant, il en faut. Mais d'abord, de quoi parle-t-on quand on parle de code?
2: Alors, effectivement, le code informatique, le code algorithmique, mais aussi le code de la famille, le code de l'école, les codes sociaux, les codes amoureux. Finalement, toutes les séries d'instructions qui commandent les comportements, avec cette idée que le code génétique ou le code informatique, c'est ce qu'il y a sous le capot, ce qui est invisible et qui pourtant gouverne tout.
3: Est-ce que c'est ce que vous essayez de faire, de rendre visible l'invisible dans ce roman ?
2: Absolument, ouais. J'ai essayé de donner corps à l'algorithme invisible, en fait, qui s'immisce dans nos consciences, qui fait tourner notre système économique et qui produit des résultats très troublants.
3: On va partir de là. Vous avez travaillé vous-même dans la technologie, vous connaissez intimement cet univers. Est-ce que vous avez utilisé votre expérience comme une matière? Est-ce que vous avez essayé d'en faire une sorte de documentaire? Est-ce que c'est un récit, une tranche de vie que vous livrez à vos lecteurs? Ou est-ce que c'est proprement une fiction? Tout est inventé.
2: Alors, j'ai vraiment voulu écrire un roman. J'ai construit le personnage comme tel, avec des failles. Pour moi, c'est vraiment la rencontre d'un personnage avec une faille psychologique et d'un système qui se nourrit de cette faille. Et je voulais... Et évidemment, j'ai été au plus proche de ce secteur, donc il y a beaucoup de moi dedans, des expériences que j'ai vécues, dont j'ai été témoin, etc. Mais c'est vraiment une fiction, parce que je pense que c'est l'histoire de centaines de milliers de femmes et d'hommes d'ailleurs. Pour moi, l'enjeu, il était vraiment de trouver comment faire de cette matière qui a été largement documentée en journalisme, etc. Un objet littéraire.
3: À quel moment est-ce que vous avez su justement que ça allait devenir de la littérature? Est-ce que vous écriviez au fur et à mesure de... Est-ce que c'est des années de notes? Est-ce que c'est venu d'un coup? Vous pouvez nous raconter ça?
2: Non, je pense que j'ai eu assez tôt l'intuition que ça viendrait de la langue. Parce que, comme vous l'avez dit, je pense que l'objet, au fond, du roman, c'est de pouvoir donner corps à cette façon dont les récits, les discours, les mythes, en fait, que font vivre ces entreprises et ce système économique, nous programment au plus profond de l'intime. Et comme c'est une langue qui triche, qui berne, qui se faufile, il me semblait que le roman et la poésie étaient les plus à même de pouvoir...

0: déjouer en fait les pièges de cette langue-là.
1: On va y venir parce que la poésie, c'est un objet très important de ce roman. Et j'étais très attentif et très sensible à cela. Mais avant tout, j'aimerais vous poser cette question, peut-être. Comment est-ce que vous déjouez une forme de critique qu'on pourrait vous faire en vous disant « mais on parle tout le temps de l'intelligence artificielle, ça sature nos existences professionnelles, économiques, et maintenant ça intervient davantage dans les mondes de l'art ». Est-ce que on peut vous le reprocher ? Est-ce que vous vous êtes posé la question de savoir si c'était bien légitime d'écrire sur cet objet alors qu'on en parle déjà tant ?
0: Alors, déjà, je pense qu'au contraire, faire entrer la technologie, faire entrer l'économie dans le logiciel du roman, c'est quelque chose que j'avais à cœur, parce que c'est un des phénomènes les plus influents de notre génération, de notre époque. Comment ne pas en faire de la littérature ? Comment ne pas demander ou attendre de la littérature qu'elle s'en empare ? C'est quelque chose que j'avais vraiment à cœur, et il me semble que la littérature est là et une réponse qui échappe à ce système. C'est pour le système de la technologie, de la mesure, de la performance. C'est pour moi, il y avait aussi cette idée de faire un geste au-delà du système, par quelque chose qui lui échappe précisément.
1: Vous parlez du logiciel du roman, c'est une image amusante, une image intéressante. Comment vous l'avez construit ce roman justement ? Est-ce que c'est un code que vous déroulez ? Est-ce que c'est le langage romanesque est comme un langage informatique ? C'est quoi les trucs d'écriture, Sarah Tedlaoui ?
0: Alors, comme j'ai eu assez tôt l'intuition que ce roman ne pourrait exister que par l'invention d'une langue qui puisse porter le fond, parce que le fond est par définition absolument anti-romanesque, c'est des surfaces lisses, des gestes répétitifs, c'est un huis clos dans une tour, dans un open space, je veux dire, qui a envie d'être amené dans cet espace-là, c'est très pauvre, c'est aseptisé, etc. Et donc, trouver la langue qui puisse faire vivre une histoire et qui puisse incarner en fait les sensations, parce qu'en réalité la narratrice a un appel, a un besoin colossal de tendresse qu'elle tente constamment de cadenasser et de refouler. Donc c'est une écriture qui est à la fois algorithmique et très sensorielle, je pense. Pour revenir à votre question, il y avait cette idée assez tôt d'une langue pour dire ce fond, et l'idée de vouloir mettre le lecteur en fait au cœur de l'algorithme, de vouloir lui donner l'expérience de la machine en fait, de vouloir le mettre dans la position de décrypter les indices petit à petit, qu'il soit lui-même, qu'il fasse l'expérience du code. Le contrepoint de ça, c'est que je me suis dit ça peut paraître exigeant, surtout au début. Il va alors falloir une intrigue qui emmène et qui soit, alors c'est pas un thriller d'entreprise, mais il y a quelque chose de cet ordre où je pense que j'ai eu ce souci, en tout cas à l'écriture, de vraiment de tenir la main du lecteur et de lui dire il y a un jeu en fait, c'est un terrain de jeu, et pour te guider il y a quand même une intrigue classique où la narratrice progresse avec une logique qui relève de l'engrenage et qui va l'amener à passer un certain nombre de lignes rouges jusqu'à révéler les failles du système.
1: C'est plus important pour vous la langue que l'intrigue? On a l'impression que vous dites l'intrigue c'est un prétexte pour qu'on lise mon livre, parce que s'il n'y avait que la langue, ce serait trop aride.
0: Non, c'est pas un prétexte, c'est une structure.
1: Et ça s'oppose pas à la langue, ça vient avec.
0: C'est une charpente en fait.
1: Et toutes ces intrigues, tout ce que vous avez tissé, comment est-ce que ça nous intéresse ? Je vais aller au fond de ma question. Beaucoup de personnes se posent la question de la bonne manière d'écrire un roman, et on a tous des histoires à raconter. Est-ce que vous, c'est une collection de petites anecdotes que vous structurez avec une charpente, avec un plan que vous aviez et que vous déroulez, ou est-ce que ça vient au fur et à mesure de la plume ?
0: Ah non, il y a eu un gros travail de plan, de stratégie, d'élaboration. En fait, la façon dont fonctionne le livre, c'est par fragments dissonants, en fait. Donc c'est ce que j'ai cherché, c'est vraiment c'est par la position de bouts de récits, d'expériences qui sont complètement dissonantes les unes avec les autres et qui viennent en fait percuter ce qui vient d'être dit, qu'émerge une forme de vérité. Et donc ça a été disons un travail de comment structurer les fragments dans cette logique de dissonance, mais de façon à ce qu'il continue quand même à porter l'intrigue.
1: Est-ce que vous avez une manière, est-ce qu'il y a une technique que vous pourriez nous révéler pour rendre le réel plus romanesque, pour partir de l'anecdote et en faire un objet de roman ?
0: Moi, je crois assez à cette quête de symbiose entre la forme et le fond. Je pense que chaque histoire peut être porteuse d'une langue. En tout cas, c'est comme ça que je réfléchis. C'est la littérature qui me touche à cette sorte de souci d'une forme un peu énigmatique qui cherche comment, quel agencement particulier de mots, quel rythme, quelle énergie de l'écriture en fait sera la plus à même de porter le message ou le voilà.
1: En parlant d'énergie, il y a quelque chose qui fonctionne très bien dans ce roman, c'est la manière dont vous construisez vos chapitres. C'est-à-dire qu'il y a une suite, une succession, qui commence d'ailleurs par N-1 et qui se déroule, donc on va y revenir. Et il y a surtout un effet d'emballement, parce que vous écrivez des séquences assez courtes qui sont séparées par des astérisques, on va y revenir aussi. Vous ménagez beaucoup de blancs typographiques. Ça crée justement cet effet, cette mécanique qui s'accélère, en fonction d'ailleurs de la chute et de l'ascension de ce personnage. Donc, est-ce que c'est conscient, ou plutôt dans quelle mesure c'est conscient ? Est-ce que vous avez, je ne sais pas moi, un tableur Excel avec chaque chapitre ? Est-ce que vous allez y mettre ? Est-ce que c'est très rationnel ? Ou est-ce qu'au contraire, il y a quand même une part un peu pour l'intuition, l'instinct de l'écrivain ?
0: Je pense que c'est la rencontre des deux. Avoir une structure, c'est sûr que c'est capital, surtout pour ce genre de roman. Et puis, évidemment, c'est pas suffisant. Donc là, en l'occurrence, tous les chapitres sont conçus comme une sorte de maillon supplémentaire dans l'engrenage. Et donc, au-delà de ces chapitres, il y a trois grands mouvements dans le texte. D'abord, celui de l'ascension, ensuite celui de l'accélération, et enfin, la chute.
1: Moi, je trouve que votre début, il est intéressant parce qu'il a un côté un peu proleptique. On ne sait pas où on est. On a l'impression d'être très en avant sur l'histoire et de rembobiner pour le comprendre. Et très vite, c'est le passage que j'ai lu, le roman travaille cette ancienne Hello World. Pourquoi ne pas en avoir fait le début du roman ? Pourquoi avoir un peu détraqué l'ordre chronologique de l'histoire ?
0: Alors, le roman commence par la fin, donc N-1, qui est en fait le réveil de la narratrice dans un hôpital psychiatrique. Se poursuit ensuite, 0, 1, 2, 3, de façon chronologique, jusqu'au N, qui est une forme de résolution. Le N qui, en fait, en maths, tient lieu de n'importe quelle valeur, en fait. Et entre les deux, bien sûr, c'est l'idée du compte à rebours. La raison pour laquelle j'ai voulu commencer par la fin, c'est pour déplacer l'enjeu vraiment du quoi au comment, au quand, en fait. Je voulais que la lecture ne soit pas tant de l'ordre d'un thriller pour savoir mais qu'est-ce qui va venir après, parce que je pense qu'il y a quand même ça, surtout dans la deuxième et dans la troisième partie, on a envie de savoir où va l'action. Et ce qui m'importait vraiment, c'était d'explorer la mécanique de la dépossession de soi par l'accumulation de micro-actions qui, prises de façon isolée, ne suffisent pas à expliquer, enfin n'expliquent rien en fait. Et donc il y avait aussi cette idée de pressentiment de la chute que je voulais. Donc je voulais qu'elle soit présente tout au long du récit, cette sorte de gravité de la tragédie en fait. On sait que ça va mal se passer, on le sait tout de suite. Il n'est pas là l'enjeu.
1: C'est la question que j'allais vous poser. C'est exactement le leitmotiv de la tragédie grecque. Vous savez comment ça va se finir et tout l'intérêt c'est de voir comment les mécanismes se mettent en place. Est-ce que derrière ce rapport à la fatalité, pardon, vous avez essayé de construire un roman psychologique. Et je le dis en incise, ce qui, encore une fois, fonctionne extrêmement bien dans ce roman, c'est que vous avez un personnage tout à fait singulier qui a une voix tout à fait originale, et cette voix, elle passe aussi par le style que vous avez construit. Je l'ai dit, votre héroïne, elle a une langue à elle, un style particulier. Ça s'exprime sur la page par de nombreux jeux typographiques, hein, les slashes, les italiques, les parenthèses. C'est difficile à rendre à l'oral, mais c'est très très vite matérialisé dans le texte. Ça, c'est vous avez travaillé la page même du texte, plus que, enfin, peut-être pas plus, on y reviendra sur le rapport du texte à son oralité, mais enfin, vous avez construit un personnage aussi par la typographie. Et la typographie, me semble-t-il, informe la psychologie. J'aimerais savoir comment dans votre esprit tout ça se combine.
0: Absolument. C'est le milieu dans lequel a grandi la narratrice, l'environnement dans lequel elle a grandi, qui a fait qu'elle rencontre un système de croyances dont elle pense pouvoir ne pas sortir perdante. Et ce système de croyance qui est que le monde est intelligible, en fait, est résumable en une série de signes, la pousse vers le code informatique. Et c'est cette vision-là du monde qui, ensuite, informe la façon dont elle perçoit tout, en fait, comme c'est le cas pour beaucoup d'entre nous. Et donc, elle a effectivement ce côté... elle a une lucidité acerbe. Elle conçoit toutes les, elle perçoit derrière chaque interaction le rapport de force, les gains et les pertes, les crédits, les débits. Et cette vision mécanique, en fait, est ce qui lui permet de comprendre, de voir le monde tel qu'il est et de penser qu'il est optimisable. Et malgré tout, il y a quand même un appel silencieux, un besoin d'une extrême tendresse qu'elle tente de cadenasser, de tenir, parce que tout simplement parce qu'il lui serait pas bénéfique, parce qu'il ne servirait pas à ses intérêts. Sur la psychologie du personnage, je trouve intéressant et je trouve que c'est, enfin, à ma connaissance, un type de personnage peu commun dans la littérature. Une femme au travail qui est calculatrice, qui est ambitieuse. Une femme pour qui la voie amoureuse ou la voie familiale n'offre aucune rémission possible, en fait. Il n'est pas là l'enjeu. Elle ne projette son être que dans le travail, dans l'effort, dans le dépassement. Et ça, ça dérange.
1: Vous avez également, je trouve, réussi à construire quelque chose d'assez intéressant, précisément en travaillant ce thème-là, le thème de la rencontre amoureuse, ou presque peut-être de la non-rencontre, on va en parler. Le personnage de Tristan est un des points d'équilibre de ce texte, hein, la narratrice qui n'est pas nommée est la porte d'entrée sur le monde, et puis il y a un certain nombre d'êtres qui gravitent autour d'elle. Vous avez eu l'intelligence, je crois, de ne pas démultiplier les personnages, mais de construire des personnages qui ont vraiment de la profondeur. Le personnage de Tristan, son amant, a beaucoup de profondeur, et en même temps, il est totalement... c'est une surface totalement hermétique, on n'entre jamais dans son intériorité, c'est précisément aussi un des ressorts de ce livre. On va parler de Tristan aussi parce qu'il est la porte d'entrée pour évoquer la poésie. Avec peut-être une question que j'ai envie de vous poser. Vous avez construit ce personnage comme le type de la femme ambitieuse qui réussit quitte à s'y brûler les ailes. On a l'impression que Tristan répond lui aussi à une forme de type. C'est l'homme littéraire de la bonne société qui a beaucoup de culture, qui marche sur le monde. Est-ce qu'il n'y a pas un risque que vos personnages se réduisent à des types humains plutôt qu'à des individus singuliers, des êtres de chair et d'os ou d'encre et de papier?
0: Ben, si c'est l'impression que vous avez eue, c'est que la vision de la narratrice a bien déteint sur vous.
1: C'est une bonne réponse, c'est de dire c'est que mon roman fonctionne très bien et vous avez tout à fait raison, c'est un livre qui réussit à installer à nous projeter dans l'esprit de la narratrice et qui parfois nous force à voir le monde comme elle, et c'est
0: mais
1: une
0: blague
1: réussite.
0: À part, pardon, je les ai vraiment conçus comme des personnes, véritablement. Je les ai sentis, ils m'ont habité bien plus que comme des archétypes. Il me semble que la narratrice déjoue quand même les attentes
1: Oui, elle nous surprend beaucoup. C'était, c'est un peu ma question poil à gratter. Bon, on va y revenir. On va creuser un peu maintenant les thèmes que vous traversez, que vous évoquez. Ça nous permettra d'expliciter davantage l'intrigue pour que nos auditeurs et nos auditrices puissent s'y projeter. Mais avant ça, on va arriver à la chronique, au moment coup de cœur, pardon, de l'émission de Anachronique. J'ai envie aujourd'hui de vous parler du premier roman de Marina Yaloyan, la petite pianiste d'Erevan, qui paraît aux éditions Albin Michel. C'est une fresque familiale, c'est le portrait d'une société en train de se déliter. On est en Arménie à la fin de l'URSS, en 91, et on suit à travers les yeux d'une petite fille une société qui est en train de se défaire. C'est un livre sur l'exil, et c'est un livre sur la manière dont la musique nous sauve. C'est une fresque familiale, c'est un livre d'une étonnante maîtrise, pardon, qui nous place réellement dans les yeux d'une petite fille. Ça demande d'immenses qualités d'écriture et pour un premier roman, c'est tout à fait singulier, ça mérite d'être salué. La petite pianiste d'Erevan, c'est des thèmes qu'on affectionne dans Anachronique, c'est la beauté de l'Arménie, c'est la beauté de la musique et pour toutes ces raisons, on trouve que c'est un roman très tentant. Alors, ma seule recommandation aujourd'hui, c'est de vous laisser tenter par La petite pianiste d'Erevan de Marina Yaloyan aux éditions Albin Michel. Amis auditeurs, amis auditrices, bonsoir. Vous êtes toujours dans Anachronique, l'émission qui fait la part belle aux primo-romanciers, aux primo-romancières. Je suis toujours avec Sarah Tadlaoui, qui fait paraître aux éditions Héloïse d'Ormesson son premier roman, Croire au code. Bonjour Sarah.
2: Bonjour.
1: Alors, on évoquait dans la première partie de cette émission la manière dont vous avez construit ce roman, la manière dont il est né, la manière dont vous avez développé une langue singulière et réussi à faire naître un être de papier tout à fait sympathique, tout à fait séduisant, avec ses failles, avec ses faiblesses. Et la première question qu'on a envie de vous poser, c'est pourquoi est-ce que vous ne la nommez jamais, cette narratrice? Pourquoi personne ne dit son prénom? Est-ce que c'est un moyen de mettre un écran entre elle et vous pour qu'on évite de vous associer à elle? Est-ce que c'est un moyen, au contraire, de la rendre proche de tous et donc de nous permettre à nous, lecteurs, de nous projeter en elle? C'est quoi la ruse?
0: Elle n'a pas de nom parce que son identité, c'est une fonction. C'est
1: triste,
0: ce qui doit être dépassé, c'est ce dont elle doit s'extraire. C'est une quête, elle est une courbe sur un graphe, c'est un mouvement vers l'avant et vers le haut, c'est une expansion. Ça n'a pas de nom, et donc elle n'a pas de nom.
1: C'est très triste. Mais moi, au début, je vais vous dire, j'ai pensé... J'ai cru que vous nous emmeniez dans une espèce de vrai piège et que votre personnage n'était pas du tout un être humain. Et j'ai pris au sérieux Croire au code. Je me suis dit, vous nous plongez dans la confiance d'un agent et on va se découvrir à la moitié du roman que ce personnage auquel on s'est attaché, c'est un algorithme. Et ça va être la révélation du roman. On va découvrir que finalement, ce personnage n'est pas un être réel. Est-ce que vous avez été tenté par ça? Est-ce que c'est aussi quelque chose que vous avez essayé de... Un doute que vous avez essayé d'instiller?
0: Non,
1: parce que c'est moi qui suis fou.
0: Non, pas du tout. Parce que je trouve justement que la réflexion sur ce que fait l'IA, ce que sera amené à faire l'IA, occupe déjà beaucoup trop nos temps d'antenne. Et donc, ce qui m'intéressait vraiment, c'était de renverser la question et d'explorer ce que l'IA nous fait à l'intérieur, dans nos espaces intérieurs, dans nos relations. Et l'objet, au fond, c'est la façon dont la proximité avec la machine s'immisce en nous et façonne nos catégories de pensée, nos façons de sentir, nos façons de se relier. Et je pense que la façon qu'a la narratrice de réfléchir, de percevoir le monde, est en réalité assez en deçà de la façon dont beaucoup d'ingénieurs de la communauté de l'IA fonctionnent. Donc en fait, il y a une forme de sorte de débordement ou de contamination de catégories qui ont été pensées pour interagir avec la machine, la performance, la mesure, l'optimisation. Et qui ne sont pas du tout faites en fait pour capturer la qualité de l'expérience humaine, mais qui de fait finissent par devenir centrales dans notre langage et dans notre façon de réfléchir.
1: Parlant d'intelligence artificielle, je suis quand même obligé de vous poser la question. Est-ce qu'elle intervient à un moment ou un autre de votre écriture? Est-ce qu'elle vous aide à construire le roman? Est-ce que vous utilisez, peu importe le LLM, mais est-ce que vous l'utilisez pour vous challenger, pour vous relire? Ou est-ce que c'est totalement absent de votre démarche créatrice?
0: Alors, le point de départ de l'écriture pour moi, ça a été ce moment où j'ai compris qu'on arrivait à produire du langage sur demande, qu'on arrive maintenant à manufacturer un simulacre de langage, en fait, qui a tous les traits d'une communication humaine, sauf qu'il n'y a personne derrière, il n'y a pas d'intention, il n'y a pas du langage sans pensée, en fait. Et j'ai été très marquée par ce moment, avec toutes les implications colossales que ça a. Et il y a eu pour moi ce besoin d'aller vers quelque chose de très artisanal, une sorte d'artisanat des mots, de très manuel, pour aller chercher, pour aller traquer une forme de plaisir, de vitalité aussi. Et donc, ça a été un fil rouge dans l'écriture, de marcher cette distance tous les jours entre l'algorithmique, l'écriture algorithmique et l'écriture poétique. Et donc, j'ai pas mal travaillé avec l'IA, justement, pour essayer de comprendre où est ce delta, où se situe la différence, et pour créer une langue qui soit tout sauf automatisable, reproductible, et qui soit qui aille chercher la surprise, en fait, l'inattendu, la saveur.
1: À mon avis, ne vous en faites pas, ChatGPT ne va pas écrire Croire au code de demain. C'est bien trop différent de ce qu'il est capable de produire, et c'est bien trop, il y a bien trop de pattes humaines pour ça. Mais c'est toujours intéressant. On essaie de comprendre un peu des phénomènes de société, et entre l'antagonisme un peu facile et béat, la machine c'est mal, on n'en parle pas, ou le technosolutionnisme où on est en train de nous dire que de toute manière on n'a plus besoin d'écrire des livres parce que l'IA va s'en occuper, je trouve qu'avoir des positions un peu intermédiaires, ça nous permet de vraiment comprendre et situer le moment dans lequel on se trouve. Et précisément, c'est aussi une des qualités de votre travail, c'est situer un monde, c'est le dessiner. Et vous le présentez avec une forme de distance amusée, ce monde des startups, ce monde de la tech. Votre héroïne, elle fait par exemple référence aux mon mousquetaire pour désigner certains de ses camarades, certains de ses collègues. J'aimerais vous poser la question, qu'est-ce que vous entretenez, enfin quel rapport, pardon, vous entretenez avec ce monde? Est-ce que c'est une distance critique? Est-ce que vous avez une bienveillance amusée? Et avant de vous faire répondre, j'aimerais faire entendre un peu de texte à nos auditrices, à nos auditeurs. Les détails ne sont pas leur tasse de thé. C'est quoi la big picture? Laisse-moi te donner la vue à 30 000 pieds. Ils croient que ce sont eux, les financiers, qui décident, laissant aux codeurs le travail de chantier. Max Sanquière, ce doit être un sacré changement pour moi, cet exil hors des recoins techniques pour rentrer sur le ring du marché. L'équipe carbure à plein régime, mais il ne doute pas que je m'y habituerai, et il avale son expresso brûlant d'une traite. Allez, à plus! Max est grand, rasé de près, a des chemises à carreaux, la voix qu'il porte, des avis tranchés sur le futur, les marchés, les stratégies à suivre, même en l'absence de données. Ça vient d'où ce monde? C'est quoi votre rapport à lui?
0: C'est un monde que j'ai côtoyé de très près. Ce qui m'intéressait, c'est d'y plonger une narratrice qui y croit corps et âme. Je trouve qu'il y a peu, voilà, il y a peu d'intérêt il y aurait eu peu d'intérêt à raconter une histoire critique dès le départ. Je pense qu'il y a plein d'essayistes qui le font, il y a plein de commentateurs. Mais pour moi, c'était pas l'objet. C'était vraiment faire ressentir, depuis l'intérieur, comment fonctionne en fait cette mécanique assez insidieuse et invisible qui trompe beaucoup de gens, qui trompe beaucoup de ceux qui tournent aussi dans ce milieu-là. Et il me semblait qu'il y avait là quelque chose d'intéressant, un personnage qui y croit, l'histoire d'une croyance dans le mérite et qui va trouver dans le code, dans l'épure du code, un refuge à l'arbitraire des relations sociales. Je veux dire, ça reste quand même le secteur le plus méritocratique de notre génération.
1: Vous évoquiez un peu plus tôt dans l'entretien la tragédie grecque, vous évoquiez le théâtre. Est-ce qu'il y a quelque chose de cet ordre-là? Est-ce que tout est une vaste mise en scène dans cet univers? Chacun joue le rôle qui lui est assigné, le manager, le bon collègue, la jeune première qui doit faire ses preuves. Est-ce que vous avez essayé de restituer comme une espèce de scène? Et est-ce que vous avez est-ce que vous faites l'hypothèse? Est-ce que vous avez à l'esprit la possibilité peut-être, un jour, on peut rêver de voir adapter ce roman, soit sur les planches, soit en série, soit à la télévision, au cinéma. Parce que ça s'y prête très bien, je veux dire.
0: Ah ben...
1: avis, avec joie. Avis aux producteurs.
0: Oui, non, mais effectivement, la performance est un des thèmes centraux du roman. Dans sa polysémie, la performance du langage, c'est-à-dire le simulacre, la performance des interactions. En fait, c'est, et la narratrice le dit, à quoi peut-on s'accrocher si on décroche les mots des faits? Et donc, les mots errent comme ça, autour des faits tout détournés, les choses se disent, les mots se disent, mais ils n'ont plus aucune relation avec les faits. Par exemple, quand elle est changée d'équipe, elle a une sorte de démotion où elle perd en salaire, etc. Et la RH lui dit, mais tu seras un atout critique, un potentiel unique, une sacrée opportunité. Cette langue qui, pour un personnage qui s'était accroché au langage pour tenir, comme elle en parle, comme c'est piqué dans la marée, c'est par là, en fait, que la perte de repères va opérer.
1: Parlant de repères, alors là, c'est une super transition, encore une fois. Moi, je trouve qu'il y a certains concepts amusants et très révélateurs des hiérarchies dissimulées sous l'implicite des relations humaines. Je vais lire un court extrait encore et je vais vous demander de nous en parler parce que moi, ça m'a beaucoup plu. Je commence. Mon coefficient de centralité est au plus haut. Je suis la cible offrant la plus grande probabilité de réponse et ma position s'auto-renforce au fil des jours. Plus les questions affluent, plus l'info dont je dispose augmente, plus la probabilité de détenir une info utile grandit, et ainsi de suite. Position dominante, auto-entretenue. Et donc, ma responsabilité, arrêter les tirs en plein vol, bam, bam, optimiser l'allocation des chiffres fuyant sur les écrans. C'est quoi ça, le coefficient de centralité ?
0: Alors, c'est une mesure mathématique qui en fait sert à déterminer l'importance ou l'influence d'un élément dans un réseau, c'est-à-dire le nombre de connexions qu'il a, l'épaisseur de ses connexions, ou disons la capacité de prescription, on dirait peut-être. Voilà, ça rejoint cette vision extrêmement mécanique et utilitariste qu'elle a des relations. Elle est constamment en train de décrypter ce qu'il y a à gagner et comment elle peut optimiser un état futur.
1: Mais alors que je ne parvenais pas à dormir, je regardais le bonsaï sur la table de nuit. Je me demandais qui avait eu l'idée de cet étrange changement d'échelle et si ce n'était pas la preuve que la nature crée les choses à leur échelle optimale et que c'est à celle-ci précisément qu'elles doivent rester. Un lapin géant serait monstrueux, alors qu'un ours est parfaitement adorable. Les diminutifs, les habibi, mon lapinou, my dumpling, my princessita, miniaturisés à un capital de sympathie injustement gagné. Alors précisément... puisqu'on parle d'échelle, il y a un thème très réussi dans ce livre, c'est la difficulté de communiquer entre des êtres dissemblables. Le personnage de Tristan, l'amant de votre narratrice, est un beau personnage parce qu'il n'est jamais franchement odieux, il a un caractère des fois insupportable, il est plutôt gentil, c'est un bon gars, et en même temps il n'est pas lisible. C'est pas un antagonisme, mais une forme de malaise grandit au fur et à mesure, précisément parce qu'on est dans l'esprit de la narratrice et qu'elle arrive plus à avoir de prise sur le réel. Et un des symptômes de cette impossibilité à communiquer, de cette incompréhension entre les deux, je trouve qu'il s'incarne dans la symbolique du bonsaï. Est-ce que vous pouvez nous en parler ?
0: Oui, alors après un épisode particulièrement difficile entre eux, pour se faire pardonner, Tristan, qui est donc un jeune homme épris de poésie classique, qui vient d'un milieu assez privilégié, qui est diplomate, et qui a donc une sorte d'aisance innée, une maîtrise naturelle de tous les codes que la narratrice s'échine à adopter et à intégrer et à reproduire, lui offre un bonsaï. Et elle se dit... Mais quel minable susdamné, quel minable pouce de substitution, puisqu'il est question de fertilité, de maternité entre eux. Et elle se dit, mais la nature de cette chose condamnée à la minusculité, condamnée à l'ersatz, n'est-elle pas d'être constamment contrainte ? Est-ce que ce n'est pas finalement son essence même de bonsaï que de voir empêcher toutes ces tentatives de croissance ? Et puis, quelques jours plus tard, ils vont dans une serre pour essayer d'obtenir ce qu'elle appelle un peu d'apaisement chlorophylle. Et là, ils regardent un palmier qui a brisé la paroi de verre et qui dépasse au-dessus de ses congénères. Et finalement, elle se demande, est-ce qu'être bonsaï ou palmier ne sont pas ne sont pas deux façons de dire la même chose, en fait. Qu'il faille briser pour exister ou qu'il faille être coupé, taillé, que ça soit ou trop tôt ou trop tard, ou trop grande ou trop petite, ou trop calme ou trop vigoureuse, deux façons, deux figures d'un même empêchement, deux façons d'être femme.
1: Merci pour cette réponse et je vais vous faire une confidence. Je vous la pose parce que en lisant le bonsaï, j'ai tout de suite pensé à mon père qui est un grand amateur de bonsaï. Donc papa, si tu nous écoutes, prends-en de la graine. Alors, il y a aussi, avec le personnage de Tristan, un rapport à la littérature qui est totalement étranger au départ à votre personnage. Et j'ai envie de vous lire encore un passage, enfin, essayer d'accélérer. Tristan m'a offert un livre de poésie. Je lui ai demandé de lire à haute voix, car avec la mienne, ça ne marchait pas. Mon timbre raclait la poésie, désamorçait ses principes actifs. Lui sait y faire. Lui la caresse et vous offre ses jonquilles stylistiques en bouquet. Tes yeux sont si profonds que j'y perds la mémoire. Est-ce que la poésie, comme la littérature, s'est fait pour être lue à haute voix ?
0: Ah oui.
1: Et est-ce que, dans ce rapport à l'oralité, ça dit quelque chose aussi de votre manière d'écrire ? Est-ce que, comme Flaubert, vous gueulez vos textes pour voir comment ils sonnent à votre oreille ?
0: Alors, je les entends. Je les entends en moi et malheureusement, quand je les lis, ça fait pas les mêmes sons.
1: Ah bon ? Qu'est-ce qui se passe ?
0: Je crois que ça suit de trop près la partition initiale et qui donc il faut lire à voix haute, c'est un travail. Il y a des personnes qui font ça merveilleusement bien et c'est un cadeau.
1: Votre narratrice, elle découvre progressivement que la poésie. J'espère qu'elle le découvre. C'est aussi un code. Il y a énormément de règles de métrique, de versification. Et j'ai l'impression que vous cherchez à montrer qu'à la fin, il y a une forme d'équivalence entre le code informatique et le code qu'est le langage. Et je vais vous lire un extrait et je vais vous demander ce qu'écrit votre personnage. Est-ce qu'elle écrit du code ? Est-ce qu'elle écrit de la poésie ? J'ai ressorti mon laptop et j'ai commencé à taper. J'écris. Je laisse mes doigts courir sur le clavier. Tac, tac, tac, tac, tac, tac, tac. Je les laisse se délasser, se défouler, alors qu'ils tapent déjà avec une certaine ardeur, que mes ongles désensibilisés par la manucure durcissante battent les touches, s'attaquent à elles, tout impuissants qu'ils sont à perturber le sommeil des pharaons. En cette heure avancée, ils reviennent souvent sur la touche espace, car il est très dur de la rater. J'aime la touche espace, pour sa centralité sur le clavier, pour le secours qu'elle apporte à toutes les touches, aux deux mains, à toutes les langues. Mon doigt sur la touche espace, tac, tac, tac, tac, tac, tac, tac. Alors elle écrit du code, elle écrit de la poésie, elle écrit autre chose. Vous racontez votre propre manière d'écrire ?
0: La poésie arrive. La poésie arrive en fait comme le bug dans le code qui va révéler les failles du système. La poésie, comme vous l'avez souligné, la poésie arrive par le biais de Tristan, avec une forme d'appréhension de son côté. Elle trouve que c'est un langage qu'elle comprend pas, qui ne fait rien. Qui est un langage oisif, en fait, décoratif, trompeur, qui ne caractérise pas, qui ne colle pas aux faits, et qui est donc tout l'inverse de ce qu'elle cherche dans la sécurité d'une langue, dans sa quête de vérité, qui est ce qu'elle essaye de toucher, au fond. Et donc il y a ce rapport un peu, il y a ce rapport aussi, cette lecture sociale. Elle vient d'un milieu où faire de l'art ou faire de la poésie, et c'est ça aussi en fait. Ce qu'il y a derrière sa quête, c'est qu'elle ne veut pas être une poétesse laissée sur le bas-côté. Elle peut pas se le permettre. Et puis petit à petit, la poésie fait son chemin et fait dérailler. La programmation, ou en tout cas la croyance que tout peut être programmable, optimisable.
1: Merci Sarah Tadlaoui, nous arrivons déjà au terme de cette émission. Je vous ai reçu dans Anachronique pour parler de votre premier roman, Croire au code, aux éditions Héloïse Ormesson. Et pour nous quitter, en un mot, quel est votre poète préféré ?
0: Proust.

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1: Philippe Roth.
2: Il avait perdu sa magie. L'élan n'était plus là. Au théâtre, il n'avait jamais connu l'échec. Ce qu'il faisait avait toujours été solide, abouti. Et puis, il s'était produit cette chose terrible. Il s'était soudain retrouvé incapable de jouer. Monter sur scène était devenu un calvaire. Au lieu d'être certain qu'il allait être extraordinaire, il savait qu'il allait à l'échec. Cela se produisit 3 fois de suite, et à la 3e, cela n'intéressait plus personne. Personne n'était venu. Il n'arrivait plus à atteindre le public. Son talent était mort. Bien sûr, si on en a eu, il vous reste toujours quelque chose que personne d'autre ne possède. « Je serai toujours différent de tous les autres », se rassurait Axler, « parce que je suis qui je suis. J'ai cela en moi. » Et les gens s'en souviendront toujours. Mais le charisme qui avait été le sien, toute son originalité, ses singularités, ses traits distinctifs, tout ce qui avait fonctionné pour Falstaff, Peer Gynt et Oncle Vanya, et qui avait valu à Simon Axler d'être reconnu comme le dernier des meilleurs comédiens américains du répertoire classique, rien de tout cela ne marchait plus, quel que fût le rôle. Tout ce qui avait fonctionné pour faire de lui ce qu'il était ne faisait maintenant que lui donner l'air d'un fou. Il avait conscience à chaque instant d'être sur scène, de la pire façon qui fût. Autrefois, quand il jouait, il ne pensait à rien. Ce qu'il faisait bien, c'était par instinct. Maintenant, il pensait à tout. Et cela tuait toute spontanéité, toute vitalité. Il essayait de contrôler son jeu par la pensée, et il ne réussissait qu'à le détruire. « Bon, » se rassurait Axler, « c'est un accident de parcours. Même s'il avait déjà la 60aine, cela passerait peut-être pendant qu'il était encore manifestement lui-même. Il ne serait pas le premier comédien chevronné à avoir connu cette expérience. Cela arrivait à des tas de gens. « C'est quelque chose que j'ai déjà fait, » pensait-il. « Alors, je vais bien trouver un moyen. » Je ne sais pas comment je vais m'y prendre cette fois, mais je vais trouver, cela va passer. Cela ne passait pas. Il était incapable de jouer. La façon dont il savait autrefois capter et retenir l'attention du public. Et maintenant il redoutait chaque représentation. Il la redoutait toute la journée. Toute la journée, il était hanté par des pensées qui ne lui étaient jamais venues jusqu'alors avant une représentation. « Je ne vais pas y arriver. Je ne serai pas capable de le faire. Ce n'est pas un rôle pour moi. J'en fais trop. Ça sonne faux. Je ne sais même pas comment entamer ma première réplique. » Et pendant ce temps-là, il essayait de meubler les heures en multipliant les préliminaires qui lui paraissaient indispensables. « Il faut que je revoie ce monologue. Il faut que je me repose. Il faut que je fasse un peu de gymnastique. » Il faut que je revoie ce monologue. Quand il arrivait au théâtre, il était épuisé et redoutait d'entrer en scène. Il voyait se rapprocher de plus en plus le moment où ce serait à lui de jouer, et il savait qu'il en serait incapable. Il attendait que la liberté lui vienne et que le moment prenne corps. Il attendait d'oublier qui il était pour entrer dans son rôle, au lieu de quoi il était là, bras ballants. Complètement vide, jouant comme un acteur qui ne sait plus où il en est. Il ne savait pas donner, et il ne savait pas garder pour soi. Il n'avait pas de fluidité, et il n'avait pas de retenue. Jouer consistait, soir après soir, à tâcher de s'en tirer le moins mal possible. Cela avait commencé dès que les gens lui avaient parlé. Il avait à peine plus de 3 ou 4 ans, qu'il était déjà fasciné par le fait de parler et qu'on lui

parle. Dès le début, il avait eu le sentiment d'être dans une pièce de théâtre. Il savait se servir de l'intensité de l'écoute, de la concentration, comme les acteurs de moindre envergure se servent du tape à l'œil. Il avait également ce pouvoir dans la vie, en particulier lorsqu'il était plus jeune, auprès des femmes, qui ne savaient pas qu'elles avaient une histoire personnelle, jusqu'à ce qu'il leur révélât qu'elle en avait une, et une voix, et un style qui n'appartenait qu'à elle. Avec Axler, elles devenaient des actrices. Elles devenaient les héroïnes de leur propre vie. Peu d'acteurs de théâtre savaient parler et écouter comme lui, et pourtant, il ne savait plus faire ni l'un ni l'autre. Les sons qui, auparavant, entraient dans son oreille, lui donnaient l'impression d'en sortir. Et toutes les paroles qu'il prononçait semblaient jouer et non parler. La source première de son jeu était dans ce qu'il entendait. Sa réaction à ce qu'il entendait en était le cœur. Et s'il ne pouvait ni écouter ni entendre, il n'avait rien sur quoi s'appuyer.

0: on lui demanda de jouer Prospero et Macbeth au Kennedy Center. Difficile de rêver double programme plus ambitieux. Et il fut lamentable dans les deux rôles. Mais surtout dans Macbeth. Il n'arrivait pas à jouer le Shakespeare assourdi et il n'arrivait pas à jouer le Shakespeare assourdissant. Or, il avait joué Shakespeare toute sa vie. Son Macbeth était grotesque. Tous ceux qui l'avaient vu l'avaient dit, et même des gens qui ne l'avaient pas vu. « Non, ils n'ont même pas besoin d'y avoir assisté, disait-il, pour vous insulter. » Beaucoup d'acteurs auraient eu recours à l'alcool pour se tirer d'affaire. Une vieille blague racontait qu'un certain acteur buvait toujours avant d'entrer en scène. Et quand on l'avait mis en garde, « Tu ne devrais pas boire. » Il avait répondu, « Quoi, monter sur les planches, tout seul ?» Mais Hackler ne se mit pas à boire. Au lieu de cela, il s'effondra. Sa chute fut phénoménale. Le pire, c'était qu'il était lucide quant à sa chute, tout comme il était lucide quant à son jeu. Sa souffrance était atroce et en même temps, il n'était pas sûr qu'elle fût authentique, ce qui ne faisait qu'empirer les choses. Il ne savait pas comment il allait passer d'une minute à la suivante. Il avait l'impression que son cerveau était en train de fondre. Être seul le terrifiait. Il ne parvenait à dormir que 2 ou 3 heures par nuit. Il mangeait à peine. Chaque jour, il envisageait de se tuer avec le fusil qu'il avait dans le grenier. Un fusil à pompe Remington 870 qu'il gardait dans sa ferme isolée pour se défendre le cas échéant. Et tout cela demeurait malgré tout du théâtre, du mauvais théâtre. Quand on joue le rôle de quelqu'un qui craque, il y a une structure, un ordre. Quand vous vous observez vous-même en train de craquer, que vous jouez le rôle de votre propre fin, c'est tout autre chose. Quelque chose qui est submergé par la peur et l'épouvante. Il n'arrivait pas à se convaincre qu'il était fou, pas plus qu'il n'était arrivé à convaincre ni lui-même ni qui que ce fût qu'il était Prospero ou Macbeth. Même comme fou, il manquait de naturel. Le seul rôle à sa portée était le rôle de quelqu'un qui joue un rôle. Un homme sain d'esprit qui joue un fou. Un homme maître de soi qui joue un homme désemparé. Un homme à la réussite éclatante, ayant une notoriété dans le domaine du théâtre, un grand acteur baraqué, mesurant 1,93 m, avec une grosse tête, chauve, et un corps de bagarreur, puissant, poilu. Un visage formidablement expressif, avec une mâchoire volontaire, des yeux bruns, sévères, une grande bouche à laquelle il pouvait faire toutes les grimaces du monde, et une voix grave, pleine d'autorité, qui venait du fond de la cage thoracique, toujours un peu grondante. Un homme qui cultivait scrupuleusement le style noble, qui donnait l'impression de pouvoir faire face à n'importe quoi et se couler avec facilité dans tous les rôles offerts à l'homme. L'incarnation même de la résilience invulnérable. Un homme qui semblait avoir intégré dans son être l'ego d'un géant à toute épreuve. C'est cet homme-là qui jouait l'avorton insignifiant. Il hurlait lorsqu'il se réveillait au milieu de la nuit et se retrouvait piégé dans le rôle d'un homme privé de lui-même, de son talent, de sa place dans le monde. Un homme méprisable qui n'était rien de plus que l'inventaire de ses défauts. Le matin, il restait terré dans son lit pendant des heures. Mais au lieu d'échapper à son rôle, il ne faisait que le jouer. Et quand il finissait par se lever, la seule chose à laquelle il pouvait penser était le suicide. Et pas seulement sa simulation. Un homme qui voulait vivre jouant un homme qui veut mourir. En même temps, les paroles les plus célèbres de Prospero ne le laissaient pas en repos. Peut-être parce qu'il les avait si récemment estropiées. Elles lui revenaient si régulièrement en tête qu'elles devinrent bientôt un brouhaha tortueusement vide de sens et ne désignant aucune réalité. Mais ayant cependant la force d'un envoûtement plein de signification pour lui. Nos fêtes maintenant sont finies, nos acteurs, comme je vous l'ai dit, n'étant que des esprits qui se sont dispersés dans l'air léger. Il ne pouvait pas se sortir l'air léger de la tête. Les trois syllabes se télescopaient sans fin, cependant qu'il gisait impuissant dans son lit le matin. Elles avaient beau perdre de plus en plus leur sens, il émanait d'elle quelque obscure accusation. Toute sa personnalité si complexe était entièrement à la merci de l'air léger.
1: Philippe Roth, Le Rabaissement, 2009.

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2: Chers auditeurs, auditrices des fréquences protestantes, bonjour. Ravie de vous retrouver pour cette édition revisitée de l'émission de l'année dernière, Proust Bagatelle, élargie maintenant à la littérature à part entière, et notamment à la littérature d'après ce qu'elle a un partage avec d'autres disciplines, dont la peinture, la musique et la philosophie. En guise d'épisode inaugural de ces bagatelles littéraires, nous avons le plaisir de recevoir un auteur montant, multipliant les événements des librairies à Paris et en Île-de-France, se situant justement dans l'entre-deux de la littérature et de la philosophie. Bonjour Nicolas Boulet.
3: Bonjour Sarah.
2: Vous êtes signataire d'un livre sorti en mai 2026 aux éditions Les Bonnes Feuilles, qui nous frappe par son intensité émotionnelle, sa musicalité contradictoire, harmonieuse et grinçante à la fois, ainsi que par les sollicitations qu'il adresse à la pensée du deuil. Intitulé « Mother », mère, M-E-R-E en français, le dit livre porte sur l'élaboration possible, impossible, on verra, de la disparition de la figure maternelle et s'est présente dans son tenant comme un journal de deuil en vers et au Meditatio Mortis, ou méditation sur la mort, ainsi que dirait les latins. Avant de l'attaquer, quelques mots sur vous, Nicolas Boulet, ainsi qu'on peut les lire dans les paratextes de Mother. Vous êtes poète, photographe, professeur de philosophie, animateur aussi d'un atelier au titre éloquent « Image Art Thérapie ». Si je donne ces informations biographiques à notre public, ce n'est pas seulement pour dresser virtuellement votre visage à ses yeux, ou plutôt dans ses oreilles, mais parce que Mother se présente comme un poème autobiographique, ce qui soulève pour les coups la question de la place du sujet, du jeu, dans la poésie. Mais allons-y, Nicolas Boulet, commençons. Futse in medias res, voire par la lecture des deux premières strophes susceptibles de soulever maintes questions. Donc, à vous la parole ou la voix pour lire les débuts de Mother.
3: Merci Sarah. Alors, je vais lire le tout début de ce long poème qui s'étend sur à peu près 48 pages et qui commence par cette phrase. Aujourd'hui, maman est morte, mais pas hier et surtout pas demain. Il n'y a plus rien à dire. Aujourd'hui, ma maman est morte. Est morte dans une chambre d'hôpital, à quelques encablures d'un vieux château. Quelle ironie, maman.
2: Merci Nicolas. Il y a beaucoup dans ces débuts. Et voilà, qu'est-ce que vous voulez partager avec nous en premier? Moi, je m'arrête déjà sur... Les deux premiers vers qui sont des vous et en même temps qui ne sont pas des vous.
3: Oui, alors, en effet, dans ces deux premiers vers, alors, est-ce que c'est, j'allais dire, conscient ou inconscient ? Quand je me suis décidé à écrire, effectivement, ce long poème, j'ai immédiatement cette phrase, qui est bien évidemment la première phrase de l'étranger de Camus, m'est venu tout de suite à l'esprit et je me suis dit que j'allais, même si effectivement elle est une phrase du répertoire romanesque, une des phrases les plus connues, je me suis quand même autorisé à l'écrire parce que je savais que j'allais dire immédiatement lui donner une nuance particulière, la détourner. Et j'allais dire, me l'approprier dans un sens quand même radicalement différent de celui de Camus. Et effectivement, hein, la première strophe, on a cette « Aujourd'hui, maman est morte », et puis tout de suite après « Mais pas hier et surtout pas demain ». Donc il y a quelque chose même, je crois, de... Enfin, quand je le relis, finalement, je trouve qu'il y a une forme d'ironie, un petit peu, et surtout pas demain, enfin, comme si on pouvait décider finalement de la date d'une mort qui est déjà advenue. Il y a quelque chose peut-être un peu absurde. Et puis, dès la deuxième strophe, je me la réapproprie, c'est bien ma maman et non pas maman. C'est vraiment la mienne, donc on part sur une expérience de deuil intime. Et finalement, on est dans quelque chose qui va faire appel à une vraie aventure émotionnelle, alors que chez Camus, finalement, le personnage de Meursault est quelqu'un qui est émotionnellement plutôt neutre. Donc voilà, la direction est très vite, je dévie très vite de cette direction, et c'est pas du tout une imitation, une réécriture, c'est vraiment... C'est une phrase qui inconsciemment m'est venue. Pourquoi ? Peut-être parce que, en tant que professeur, j'ai été souvent amené à parler de l'étranger de Camus, ou peut-être que cette phrase, est la première qui m'est venue, parce que je trouvais qu'elle décrivait dans sa platitude, finalement, ce que je vivais, à la fois la platitude du constat factuel de la mort de ma mère, et en même temps qui vient, j'allais dire, paradoxalement résonner avec la dévastation émotionnelle que cet événement peut procurer. Donc on est vraiment dans quelque chose de très paradoxal.
2: Oui, tout à fait. Et puis les mots paradoxal, ironique, comme vous l'avez dit, les mots ironie d'ailleurs est présente dans la deuxième strophe. Quelle ironie, alors, par rapport au lieu où votre maman meurt, dans une chambre d'hôpital, mais pas loin d'un vieux château, quelque chose qu'elle aurait pu aimer si elle l'avait vu. Et on y reviendra peut-être, mais effectivement, alors je reviens à cette reprise d'une phrase littéraire très connue, un peu comme les débuts de la recherche, tout le monde les connaît, et en même temps, cette reprise qui est aussi une trahison, une belle trahison pour... faire de la littérature qui existe quelque chose qui nous aide à parler de notre propre vie. Déjà, il y a la poésie. C'est pas un roman. Aujourd'hui, maman est morte. C'est pas sur la même ligne. Les auditeurs, les auditrices ne l'entendent pas, ou peut-être ils l'ont entendu dans votre manière de lire. Mais quand même, après aujourd'hui, il y a un vide et puis il y a un autre vers. Maman est morte. Donc déjà, il y a un détournement de la forme littéraire. C'est pas en forme romanesque. C'est pas la prose, mais c'est la poésie.
3: Oui, alors pourquoi la poésie ? Alors peut-être pour plusieurs raisons. Moi, c'est vrai que ma manière, je serais bien incapable d'écrire un roman. Je suis dans, je crois que j'avais lu quelque part que Michel Houellebecq disait qu'il était fatigué de lire des romans et qu'il ne pouvait lire que des choses qui renvoyaient à la sphère de l'immédiateté, c'est-à-dire peinture et puis de la poésie. Donc moi, c'est vrai que j'ai beaucoup de mal à construire une pensée dans une narration, j'allais dire continue, un récit vraiment organisé sous forme de romanesque. Et j'ai besoin aussi, dans ma manière d'écrire, d'un rapport au souffle, au rythme et au silence. Et mon style est un style, on verra certainement dans d'autres extraits, d'un style qui est quand même très oral. Je suis dans un style de poésie proche de ce qu'on appelle le spoken word ou du slam. C'est une poésie qui est faite pour être, j'allais dire, lue à voix haute. Peut être bien évidemment lue intérieurement. Et donc déjà, cette forme-là me correspond, en fait, correspond à ma sensibilité littéraire. C'est-à-dire que j'ai vraiment une vraie filiation avec cette forme poétique assez éclatée, assez libre. Je n'écris pas avec des rimes ou dans des formes traditionnelles. J'essaie d'avoir une phrase qui épouse le plus possible la brisure du souffle et une rythmique intérieure. Voilà. Et donc c'est l'écriture elle-même est un exercice dans lequel je dois réussir, quand je relis, à retrouver mon propre souffle, si je puis dire. Et donc voilà. Et puis après, pour la petite histoire, ma mère était metteur en scène. Mmh. Elle a écrit des pièces de théâtre et puis elle a écrit des poèmes. Et donc, j'allais dire peut-être dans l'inconscient, je me suis orienté dans cette direction poétique. Voilà, pour peut-être aussi pour ces raisons, j'allais dire familiales, quoi.
2: Oui, et aussi peut-être pour une question de silence, elle est présente, les silences dans votre, oui, dans votre poème, c'est-à-dire vous parlez du silence de la mourante, votre maman au début du poème, vous racontez la maladie, l'agonie, l'effacement progressif de votre mère, donc son retour, dirait Proust, au royaume du silence. Mm-hmm. Mais la poésie elle-même est un jeu des mots et des silences. Les vides, ouais, c'est sur les plans sonores, les silences. Donc quand vous parlez des souffles, c'est aussi cette rétention du souffle qu'on peut traduire par les silences. Et il me semble qu'il fait partie de votre inspiration musicale. On parlait de la, oui, musicalité.
3: Oui, tout à ici. Fait. Ouais. Je vois effectivement la littérature aussi comme une forme de partition musicale. Mmh. C'est vrai que dans l'édition des Bonnes Feuilles, c'est une édition qui a été révisée, où la disposition typographique est moins éclatée que la première version, qui était beaucoup plus sauvage et qui effectivement laissait beaucoup de place au blanc, il y avait des espaces entre les mots, tout ça pour effectivement rendre une forme de musicalité ici du souffle. Et voilà, en fait.
2: Du souffle, mais également de l'indicible. Si je prends la dernière, oui, les derniers vers de la première strophe, il n'y a plus rien à dire. Et pourtant, vous écrivez, ça parle, oui, exactement. Effectivement, les livres faits autour de 48 pages. D'ailleurs, enfin, on ne peut pas séparer la forme de ce contenu. Cette forme, quand même, est liée à un contenu précis qui est justement la perte de quelqu'un qui vous, oui, est cher, de quelqu'un qui vous a, de celle qui vous a donné la vie et avec laquelle ça s'entend. Vous n'avez pas juste qu'un rapport symbolique des filiations. C'est, mmh, quelqu'un qui fait partie de vous, quelqu'un qui vous manque, oui, qui continue de vous manquer. Et donc, peut-être, ce silence-là, ces vides-là, sont là justement pour témoigner du fait que quoi qu'on écrive pendant, oui, oui, du temps, enfin 48 pages, si on peut temporaliser comme ça l'écriture, eh bien, il y a des choses qui ne se laissent pas dire de cette souffrance, de cette perte, en fait.
3: Oui, alors effectivement, il y a le blanc, ça peut être aussi quelque chose qui vient caractériser l'indicible. Je crois que c'est effectivement toute la difficulté. Est-ce qu'on peut, j'allais dire, poétiser la mort? Est-ce qu'on peut en faire un objet esthétique, littéraire? Moi, je pense que justement, j'ai pas voulu esthétiser la mort. Quand je décris, par exemple, le corps de ma mère dans la morgue, et puis au moment où j'ai presque assisté, à quelques secondes près, c'est vrai que ma mère a rendu son dernier souffle, à quelques secondes près, j'aurais assisté, j'allais dire, véritablement à cette... à ce passage de la vie à la mort pour elle. Donc j'ai été vraiment aux premières loges, si je puis, mmh, dire, et dans la manière dont je relate en fait cet événement, puis ce que devient le corps finalement quand on le regarde et que le souffle n'y est plus. Je suis vraiment dans une forme assez de réalisme, assez peut-être assez brut. Et donc ici, la poésie ne vient pas, j'allais dire, esthétiser ou rendre belle la mort. C'est une manière pour moi, j'allais dire, de pouvoir dialoguer très certainement avec ce que je n'arrive pas à dire. Mm-hmm. Il y a ce qui est dit, mais c'est vrai que ce qui est dit laisse place et peut-être le blanc de la page, effectivement, est quelque chose qui symboliquement témoigne de cela, laisse place à l'espace de l'indicible. Et voilà.
2: Oui, et de l'indicible, d'un indicible qui pèse, qui est lourd. Vous parlez du corps. Moi, j'étais particulièrement frappée par votre observation de ces corps qui perdent progressivement la vie, un corps qui était vivant, un corps psyché, un corps mm-hmm. avec âme, et qui semble perdre son âme. C'est-à-dire que, moi, ce qui m'a frappé, c'est que, pour vous, la mort, en tout cas, cette mort-là, telle que vous l'avez vécue et décrite, eh bien, ce n'est pas la libération de l'âme. Ce n'est pas finalement l'âme se révèle comme dans une philosophie chrétienne ou platonicienne. Mmh. C'est le corps dans sa lourdeur, c'est le corps comme quelque chose de définitif qui n'aurait pas d'esprit, au point qu'à un moment donné, me semble-t-il, vous dites, c'est nous, moi, mon père, les personnes qui sont autour d'elle, qui sommes son esprit maintenant.
3: Oui, j'ai écrit ça, effectivement. Au moment, je peux peut-être lire... si vous voulez ce passage, le passage où effectivement la mort se produit, page 13. Mm-hmm. Le lendemain, on a pris l'ascenseur jusqu'au deuxième étage. On a parcouru les allées blafardes de l'unité de soins palliatifs. J'ai ouvert la porte. Il faisait froid. Était-ce l'invisible froissement désordonné des murs? Quoi qu'il en soit, j'ai senti. Pas un vrai froid, mais un froid mental. Avant d'arriver à sa hauteur, j'avais déjà compris. Il manquait un souffle à l'intérieur de la pièce. La mort, c'est comme la vie. Ça a sa propre saveur. La perte creuse l'espace, mais c'était, je sais pas, quelque chose dans le son du silence. Quelque chose dans la manière dont sur son lit d'hôpital, maman restait. C'était sa chair. Elle puait trop la tranquillité. Et puis, je me suis repenché. Son visage me faisait face. J'ai vu s'ouvrir devant moi ses deux grands yeux blancs comme des chevaux éteints et senti d'un coup comme un bruit blanc dans le silence des organes. La mort suintait sous ses paupières. Elle semblait s'étaler avec des airs de lave. Et puis non, j'ai plus rien senti.
2: Les néants. J'ajoute, les néants, qui reprend. Quand je parlais de l'intensité émotionnelle du livre, voilà, ça, je pense que ça nous donne bien une idée. La mort, c'est comme, je reviens à des choses que vous avez lues, la mort, c'est comme la vie, ça a sa propre saveur. Donc c'est étrange parce que c'est une expérience impartageable, c'est-à-dire que celui qui meurt, il meurt, et celui qui est vivant, le survivant, il survit. Mais quelque chose de la mort de votre mère, c'est comme si c'était transféré en vous à ces moments-là. Et également, je fais remarquer aux auditeurs, aux auditrices, comment ce poème autobiographique, il est question du jeu, le jeu se manifeste, il n'a pas honte de se manifester, eh bien, a des tendances, des soulèvements philosophiques. C'est-à-dire, on passe d'une mort particulière, celle de ma maman, la mort en général, la mort telle qu'on peut la partager, la mort en tant qu'événement, dirait Gilles Deleuze. Et ça, c'est le cas de cette phrase. La mort, c'est comme la vie, c'est sa propre saveur. C'est une phrase qui nous touche et en même temps qui nous fait réfléchir, qui nous porte dans un ailleurs, un ailleurs du livre, un ailleurs du poème, à notre propre expérience peut-être. Et je reviens à quelque chose. Alors, l'unité des soins palliatifs, c'est pas anodin. C'est un type de mort assez particulière. Donc, votre mère, si je comprends bien, elle est restée dans une chambre d'hôpital où on lui a donné des médicaments pour alléger ses souffrances, tout en sachant qu'on pouvait pas vraiment la guérir.
3: Oui, c'est ça. Donc, c'est-à-dire que ma mère, effectivement, à un moment donné, a, je pense, abandonné ce désir de vivre. Elle a fait un certain nombre d'AVC et le dernier qu'elle a fait l'a véritablement laissé dans un état un peu quasi végétatif. Et donc, à un moment donné, je pense qu'elle elle a décidé de ne plus donner d'énergie pour essayer de surmonter sa maladie, alors qu'il pouvait y avoir éventuellement quelques espoirs. Les médecins ont fait le constat que sa place n'était plus à l'hôpital public traditionnel, mais que voilà, on allait l'accompagner dans sa fin de vie, sachant que cet accompagnement se limite. Quand on est dans une unité de soins palliatifs, les médecins ne sont pas là pour vous soigner ou pour vous guérir. Ils arrêtent les traitements et ils vous donnent, des substances qui limitent la douleur. Mais l'horizon, c'est quand même la mort.
2: La mort qu'elle semble avoir acceptée, à la différence de votre père, qui est là, qui à un moment donné, en tout cas, Je ne me permets pas de les juger en général, mais c'est juste à partir de ce que j'ai reçu de ces poèmes. Il y a un moment où vous parlez de la rage de votre père en voyant votre mère qui part et qui justement refuse de s'attacher à la vie.
3: Oui, tout à fait.
2: Elle,
3: oui.
2: Pour en question des dignités aussi.
3: Oui,
2: elle,
3: je pense que c'est ça. Je pense qu'il y avait
2: partir.
3: Oui, il y avait une vraie question autour de comment les autres. Me voit, je ne peux pas paraître finalement aux yeux des autres dans cet état. Je pense qu'il y avait aussi une vraie... au début, je pense qu'il y avait une honte du regard qu'on pouvait porter sur son état. Ma mère était quelqu'un quand même de très énergique, autour duquel la famille s'organisait. Donc c'était vraiment le pilier hein, de cette famille. Et tout d'un coup, elle se retrouve vraiment physiquement à ne plus pouvoir être autonome de quelque manière que ce soit. On est obligé quand même d'être comme un bébé.
2: C'est ça.
3: Elle devient bébé. Elle redevient bébé. Alors ça, je pense que ça a été j'allais dire le point de non-retour. C'est-à-dire que c'était pas possible, ça.
2: C'est ça, comme un bébé, c'est bien un de vos vers, peut-être les plus forts,
3: oui,
2: hein,
3: oui.
2: À la page 17, comme un bébé, la torchait, c'est-à-dire votre père. C'était dur à voir, plus dur à faire. Donc on comprend ces corps qui perdent son autonomie, qui redeviennent les corps d'un nourrisson sans cependant avoir l'âge d'un nourrisson. Comme l'apogée de la vie, c'est aussi un sorte de retour à son origine. Et tout ça n'a rien de poétique, tout ayant donné lieu à la poésie.
3: Oui.
2: Je vous propose de continuer cette conversation après notre première pause musicale.

0: Aujourd'hui, maman, ça va faire 2 ans. Je t'écris. Je suis au 13e étage, dans une grande tour. Du haut d'un balcon, tout est tellement dément. J'ai presque un frisson. Le vide est à 2 pas. À perte de vue, la forêt humide me tend son cœur, encombré de palmiers. L'océan est devant moi, immense, puissant. Il m'entoure de ses vagues, et ces vagues sont des secousses roulantes, chargées de reflets d'argent et d'électricité. Leur beauté brûle, silencieuse, presque stellaire. On se sent petit, infiniment petit. Et c'est si haut, là-haut. J'ai peur, comme si les vagues pouvaient faire éruption et m'engloutir dans leurs rêves.
1: Merci Nicolas Boulet pour la lecture du début de cette seconde partie de Mother. On ne l'a pas dit au tout début de l'émission, mais ces livres présentent 2 parties, ou 2 moments, peut-on dire, qui sont séparés tout simplement par un trait. C'est très, ouais, très minimaliste, très japonais, tout ça. Et la seconde partie recommence de façon similaire à la première, mais finalement, il y a des ajouts, il y a des changements. Après un aujourd'hui, on radicalise le vide, on radicalise les détournements de la première phrase du roman des Camus l'étranger. Un vide de quelques lignes sépare aujourd'hui des mamans. Donc là, la question de l'indicible, c'est pas une question qui est esthétique, c'est là, aujourd'hui, il y a quelque chose. Et après maman, il y a des points de suspension. Donc encore la parole qui peine à fleurer, à se manifester. Et voilà, ça va faire, les moments autobiographiques, ça va faire 2 ans. Mmh. Donc 2 ans, on comprend du moment, ces moments qu'on ne peut pas vraiment dater, nous les lecteurs en tout cas, de la mort ou du décès de votre mère, ça va faire 2 ans. Et ces 2 ans sont peut-être le temps qui était nécessaire pour pouvoir écrire. Les temps avant, oui, l'écriture, les temps, mmh, de préparation à une écriture qui, dans l'immédiateté du deuil, ne pouvait pas se faire.
0: Alors, c'est vrai que quand j'ai commencé à écrire la première partie, ça devait être, je crois, peut-être 3-4 mois après la mort de ma mère. J'ai écrit cette première partie en quelques jours. J'écris, même dans mon processus d'écriture, j'écris souvent d'un seul jet. Après, je reviens sur ce que j'ai écrit, mais souvent l'écriture se fait comme ça d'un seul jet. Et ça, elle renvoie un peu à cette parole vivante qui est en moi. Et puis finalement, je m'étais dit que j'allais m'arrêter là. Et j'ai commencé, donc 2 ans après la mort de ma mère, je me trouve en Inde, dans un endroit particulier, c'est un ashram, dans le sud de l'Inde, au Kerala, l'ashram d'une personne qui s'appelle Amma, qui est connue pour serrer dans ses bras des millions de personnes. Et c'est donc l'emblème d'une figure maternelle et spirituelle très forte en Inde, et je me trouve dans cet ashram, et je crois que vient en moi l'idée de la suite, vient en moi l'idée de donner une suite, et finalement, voilà, c'est l'origine de cette deuxième partie, dans laquelle, qui va être d'une tonalité, j'allais dire, moins brutale. La première partie est vraiment... parle du corps mort, de la mort, de l'expérience de physique, de la vision de ma mère morte, le cimetière, l'enterrement. Et puis, la deuxième partie s'inscrit dans un climat de spiritualité, de douceur, au départ. Et puis, il y a la présence de l'océan, de l'océan Pacifique. La couverture est d'ailleurs une photographie en bleu nuit, bleu sombre de l'océan Pacifique. Il me semble d'ailleurs que c'est la mer d'Oman, plus exactement, mais enfin bon, on est dans le Pacifique. Et voilà, cet élément naturel va aussi prendre une place dans, j'allais dire, la mémoire de ma mère. Et dans cette tentative poétique j'allais dire de réfléchir sur qu'est-ce que c'est finalement que de mes rêves vivants quand cette figure maternelle n'est plus là, comment trouver finalement un nouveau sens et comment réinscrire finalement cette mort dans un cycle plus cosmique, celui finalement d'une matière qui est éternelle et qui prend finalement de multiples apparences et effectivement ma mère d'une certaine manière a rejoint ce cycle universel de la matière qui elle ne meurt pas.
1: C'est intéressant parce que de nouveau il n'est pas question des transcendances, l'espérance qu'il y a dans ces livres n'est pas de l'ordre d'une résurrection de décédé, mais plutôt de sa transformation, de son devenir. Donc oui, elle est toujours là, mais elle est quelque chose d'autre. Et à ces sujets, effectivement, c'est ce que j'ai ressenti dans cette seconde partie du livre et qui m'a fait penser, je ne sais pas si on pourra le dire, mais le lire, parce que c'est très long, mais un poème de Birago Diop, qui est un auteur sénégalais, intitulé « Souffle », et il dit « Les morts ne sont pas morts, ils sont dans l'arbre qui frémit, ils sont dans les bois qui gémit, ils sont dans l'eau qui coule, donc oui, cette idée, ils sont dans l'eau qui dort, etc. » Donc c'est cette idée de la mort comme transformation. Oui. On reste là autrement.
0: Et c'est juste... Alors, c'est vraiment, là aussi, c'est très, je pense, c'est aussi inconscient, mais c'est vrai que dans la philosophie hindouiste, notamment chez Krishnamurti, des gens comme ça, je ne suis pas un spécialiste de la philosophie indienne, mais il y a vraiment cette idée que d'une certaine manière, il n'y a ni naissance ni mort. Tout est en perpétuelle transformation.
1: Et est-ce que, peut-on parler dans cette seconde partie du livre, vous parlez d'un apaisement, est-ce qu'on peut parler des résiliences?
0: Résilience, j'allais dire au sens de est-ce que finalement la poésie ou la création du poème permet de surmonter le traumatisme. Je sais que résilience, c'est quelque chose qui est un peu, j'allais dire entre guillemets, à la mode. On a tous envie d'être résilient par rapport à ces traumatismes, mais je crains que on ne se remette pas de ce genre de traumatisme. Et puis, y a toujours l'idée de faire son deuil. Moi, personnellement, je ne l'ai pas fait et je ne sais même pas si j'ai envie de le faire. Voilà, je pense que la perte s'inscrit dans ce qu'il y a à vivre dans la vie. Il faut vivre, il faut le traverser. Il faut cesser de traverser par ça, ne pas tenter de le dépasser, de le surmonter. Il faut vivre ce qu'il y a à vivre dans cette épreuve.
1: S'installer dans cette souffrance, je pensais.
0: Alors, il ne s'agit pas aussi de sombrer, mais
1: oui, bien sûr.
0: Il s'agit de se laisser traverser.
1: Vous avez déjà, quand vous parlez d'un certain ordre des choses, des perspectives cosmiques, donc regarder la mort d'après en perspective cosmique liée en philosophie et hindouiste, qui n'est pas tellement connue en Occident, donc ce n'est pas dans notre format mentis. Mais j'ai pensé, moi j'aime bien personnellement cette question de quelque chose de définitif qui est là, on ne peut pas vraiment le dépasser. On fait avec, ça me rappelle, c'est un peu comme dans la première strophe, ce que vous dites, il n'y a rien à dire et pourtant on continue. Mm-hmm. Il y a une phrase, des phrases plutôt de Beckett dans son poème en prose intitulé « Cap au pire ». Où il dit « Je ne peux pas continuer, point, je continue ». Ou peut-être c'est dans l'innommable, peu importe, mais c'est peut-être une phrase de l'innommable, je me suis trompée. Mais cette idée « on ne peut pas, je continue » et il n'y a pas de transition logique.
0: On continue, mais
1: on ne dépasse pas. Il n'y a pas de dépassement dialectique.
0: Oui, tout à fait. C'est vraiment ça.
1: On est là, on s'installe dans la contradiction. En fait.
0: Ouais. Mais c'est vraiment ça, ce que vous soulevez, c'est cette idée qu'il ne s'agit pas effectivement d'être dans une sorte de parcours logique où on a l'étape de l'événement, on a le moment du deuil, et puis après on essaie de dépasser le deuil vers une étape de résilience qui nous amènerait à, par exemple, produire une œuvre pour montrer, pour marquer l'étape du dépassement de ça. Non, effectivement, je pense que On vit dans cette contradiction, on est encore traversé par le deuil, mais on continue.
1: Voilà, exactement.
0: Mais on continue, et d'ailleurs, il n'y a pas de logique dans la... Dans la chronologie du poème, d'ailleurs, la première phrase et la dernière sont la même. Donc, il y a comme une sorte de caractère un peu cyclique de ce poème, comme si finalement, le deuil est toujours à traverser. Puisque ma dernière phrase, c'est bien « Aujourd'hui, maman est morte ».
1: Oui, et en même temps, alors c'est pas exactement la même, puisque même si c'est à nouveau les renvoie au livre de Camus, ici c'est entre guillemets, c'est-à-dire oui. que la citation est assumée. La littérature, c'est comme si au début il y avait cette intertextualité inconsciente, comment dire, la littérature me travaille pour dire quelque chose, et puis voilà, la littérature se manifeste, elle est détachée de moi, elle a fait son œuvre, c'est-à-dire elle m'a permis de parler de l'impossible, et maintenant elle a comme objet, peut-être aussi comme commencement finalement, et je t'écris, puisque voilà, il y a la question de l'adresse, hein, c'est pas j'écris, mais je t'écris de l'autre bout du monde, j'ai lu les derniers vers, aujourd'hui, maman est morte. Donc, comme à dire, maman, je t'écris. Quelque chose qui est le commencement d'un roman, le commencement de la littérature, une sorte de communication. Et sur le fait que le deuil est impossible, effectivement, dans le fait que dans cette seconde partie, vous vous adressez à votre mère, à votre maman, elle est toujours là, comme en sorte de revenante, elle est présente.
0: C'est un fantôme,
1: oui. C'est un fantôme, voilà, elle a perdu son corps, ou alors elle est là comme corps, je ne sais pas comment vous imaginez ces fantômes, mais la question des revenantes, en tout cas,
0: alors, la question du revenant, oui, quand je suis d'ailleurs en Inde, j'ai vraiment eu une sorte de, comme ça, peut-être d'hallucination ou d'illumination, je ne sais pas. Mais effectivement, elle m'est apparue, je ne sais pas si j'en vais retrouver peut-être le passage, où j'ai cette apparition. Et le soir, assis sur le sable, là devant la mer, je l'ai regardé longtemps. Très longtemps, j'ai cru, dans la rumeur de l'eau, entendre ta voix, sentir l'odeur de ta peau après ta mort. Sous mes yeux, c'était toi, maman, qui revenais sous forme de sel, de vent, de lumière. Et donc, il y a effectivement cette idée du fantôme, mais qui revient avec une apparence plus cosmique, on va dire.
1: Oui, et d'ailleurs, en Mother, à un moment donné du livre, vous parlez de Mother comme une sorte de principe. Mother en anglais, déjà, pourquoi
0: Pourquoi l'anglais ? Ça renvoie à beaucoup de choses, effectivement. L'idée que le titre soit en anglais, ma mère était afro-américaine. Elle est née aux États-Unis, donc c'est une noire américaine, du côté de Penland. Donc Penland, c'est une toute petite bourgade en Pennsylvanie, à côté de Philadelphie. Et donc, Mother, bien évidemment, c'est en référence à ses origines afro-américaines. C'est aussi, je pense, aussi un clin d'œil ma sensibilité à la poésie américaine. C'est-à-dire que moi, je suis inconsciemment, ça qui est assez, c'est toujours, quelque chose qu'on ne maîtrise pas, mais très inconsciemment, je suis particulièrement sensible, influencé, d'une certaine manière, par des auteurs de poésie américaine. Plus que français. Dans les références, quelqu'un comme Raymond Carver, Bukowski, bien sûr. Et je dirais, si je devais citer des auteurs français, peut-être quelqu'un comme Jacques Prévert. J'aime beaucoup Jacques Prévert parce que c'est quelqu'un qui parle du quotidien. Et Raymond Carver est un poète du quotidien qui écrit presque sous forme narrative, en fait.
1: Et toujours pour eux, Mother, sa allusion à ses origines de votre mère, connue, pas connue d'ailleurs, qui se manifeste peut-être au moment de son décès, la mère comme étrangère. Mais Mother, ça tombe aussi à un moment donné de votre poème, je pense déjà dans la seconde partie, sans doute dans la seconde partie, là je suis à la page 32, où elle semble s'identifier à l'océan. Et les jours passent, les nuits, les vagues de dévotion des moines et des pèlerins pour celle qu'on appelle the mother, la mère. Moi, je l'identifie en tant qu'électrice, peut-être que je me suis trompée, à l'océan, à cet océan qui est très présente dans cette seconde partie.
0: Oui.
1: Celle, la mère, celle qui fait des agues au monde entier, qui lèche les lépreux et qui guérit leurs plaies. Alors, est-ce que c'est bien ça? Est-ce qu'il y a un lien entre les deux?
0: Alors ici, The Mother, c'est vraiment la référence à cette figure un petit peu de gourou indienne qui s'appelle Ama et qui est vraiment l'incarnation de cette mère, celle qui vient ici réconforter avec ses bras, qui a tenu vraiment dans ses bras des millions de personnes. Je crois qu'on avait estimé, elle a commencé à 15 ans, elle en a 70, donc elle avait tenu à peu près 40 millions de personnes, elle avait serré dans ses bras 40 millions de personnes. Et voilà, c'est aussi une figure spirituelle, justement cette représentation un petit peu de l'hindouisme, cette philosophie hindouiste. Et donc, c'est, en fait, The Mother, c'est aussi la référence à cette personne.
1: À cette figure,
0: voilà,
1: d'accord.
0: À cette figure-là. Donc, il y a plusieurs manières de voir Mother. Mother, c'est pas ma maman. Parce que maman, c'est vraiment la mère au sens de la relation intime et biographique qu'on a pu avoir ensemble. Mother, c'est aussi la référence à ce qui, justement, cette figure. À cette partie étrangère de ma mère, c'est l'afro-américaine. Mm-hmm. Et puis, Mother, aussi, c'est cette personne que je découvre et qui m'est étrangère au moment de sa mort. Mm. C'est aussi ce corps qui me devient étranger.
1: Et d'ailleurs, la question de l'étrangeté s'pose plusieurs fois. Ces corps qui deviennent étrangers et en même temps, au fait, qui se révèlent comme étant étrangers. Parce que parfois, nos parents sont une évidence. Et ils sont là, ils sont nos parents, point. Mm-hmm. Et puis voilà qu'il y a quelque chose qui fait que nos parents se révèlent comme étant un homme, une femme. Et parfois, la mort est cet aspect révélateur. Il est vrai que quand un parent décède, eh bien, on découvre des choses, des cahiers,
0: oui, tout à fait. Alors,
1: etc.
0: C'est vraiment intéressant ce que vous dites, parce que moi, quand ma mère écrivait, et elle a écrit des pièces de théâtre, elle écrivait des poèmes, et ils étaient enfermés dans une petite bibliothèque. Et je sais que j'ai vécu, je crois, les 40 ans de notre relation, un peu plus de 40 ans, avec ma mère, sans que je lise en fait ces textes. Et c'est au moment de sa mort que j'ai découvert des poèmes de ma mère, notamment sur sa relation jeune avec mon père, sa relation amoureuse. Mmh. Et donc ça a été pour moi un choc aussi, parce que j'ai quand même pu m'apercevoir que ma naissance était liée aussi à ce qui se passait dans leur couple, alors que je n'étais pas encore là. Donc voilà, j'ai pu découvrir aussi le caractère couple amoureux passionnel de mes parents avant ma naissance, et bien d'autres choses. Et puis quand on parle de l'étrangeté, ça c'est une première dimension d'étrangeté, c'est découvrir qui était sa mère, jeune femme, alors qu'on ne l'a connue que comme mère.
1: Exactement.
0: Et puis, c'est de découvrir aussi sa mère comme personne qui n'est plus là, qui est décédée, et voir son corps et l'expression faciale de son corps comme quelque chose qu'on n'a jamais vu et qui, d'une certaine manière, nous refoule. C'est vraiment ça. Parce que ce corps devient informe. Et donc, c'est cette étrangeté-là qu'on découvre aussi.
1: On y reviendra tout de suite après la seconde pause musicale.

0: entre son visage mort et mon regard meurtri. Et non, je la reconnaissais pas. Pour la première fois, je regardais ma mère. Je la voyais plus. C'était son visage surtout, ou plutôt. La fin du visage, la fin du sien, du mien, la fin du nôtre. Ce moment où le visage s'enfonce, commence peu à peu. Il se vide de son sang, se vide de sa peau, et irréversiblement, il s'efface. Dans une dernière marée de chair, sur la surface des eaux. Et en s'effaçant, le visage aimé est comme toute chose qui pourrit. Il se détache de vous, il ne vous appartient plus, il ne vous aime plus. Il niera l'histoire qu'il a eue avec vous, il s'écrase simplement sur son squelette, fond et s'écoule vers l'invisible, et devient pur songe, image, mental.
1: Merci Nicolas Boulet pour cette lecture qui va introduire notre dernier moment ensemble sur une question qui m'est chère en tant que lectrice des Proust, qui est la question de l'oubli. Il y a tout un jeu de l'oubli ici, et de la reconnaissance, de la méconnaissance. Et non, je ne la reconnais pas. Ah, c'est quoi c'est, je ne la reconnais pas.
0: Eh bien, et non, je ne la reconnaissais pas. Oui, c'est... Je regardais ma mère, je ne la voyais plus. Je pense que c'est vraiment le choc que j'ai ressenti quand j'ai vu son corps dans la morgue, hein, donc sorti de la chambre froide. Quelques jours, peut-être c'était 4-5 jours, après sa mort, donc il y avait cet état de rigidité cadavérique. Mais déjà, physiquement, ses traits, ils avaient plus la chaleur de mon enfance. Enfin, je ne sais pas comment exprimer ça, c'est vraiment l'image qui me vient. Je sentais vraiment ce corps n'était plus ma mère. Ma mère n'existait plus comme corps. Maintenant, je devais la réincarner dans mon souvenir pour la retrouver. Parce que, voilà, je ne pouvais plus, m'appuyer sur la matière maternelle, sur sa matière en tant que corps, pour retrouver ma mère. Elle était déjà plus là.
1: En tant que mère. Après, elle était là en tant que ce corps qui s'inscrit dans ses devenirs.
0: Bien sûr. On a parlé et on revient à l'idée, effectivement, ouais. À cette idée que... et j'en suis venu peut-être à cette pensée que ma mère n'a jamais finalement vraiment été là. Je pense que voilà, l'apparition est de l'ordre de l'illusion. Et je pense que c'est ça qui m'a... c'est cette idée-là qui m'a profondément marqué, de me dire que finalement... ma mère était ma mère, mais elle n'a jamais été ma mère. Parce qu'elle appartient à la matière universelle. Et que ce lien de filiation et d'appartenance n'est que finalement

0: la figure illusoire au sens de l'illusion, au sens de ce qui se met en scène. Et voilà, la matière s'est mise en scène, a mise en scène ma figure, la figure de ma mère, et j'ai cru qu'elle pouvait m'appartenir. À un moment donné, je parle aussi, parce que c'est vrai qu'il y a eu la disparition de ma mère, mais il y a aussi la destruction programmée de l'appartement familial. Tout ce qu'on a cru pouvoir posséder, on a cru pouvoir, s'approprier sa mère, s'approprier un lieu d'enfance, s'approprier aussi des valeurs, s'approprier des figures de référence. Et finalement, le moment où ma mère disparaît, tout disparaît. C'est ça qui est à la fois l'appartement familial, mais aussi, on est après la crise du Covid, on est dans une sorte de nouveau monde, avec l'émergence ou la montée en puissance de phénomènes politiques qui pour nous étaient inimaginables. Moi, je suis né dans la génération 80, la montée de l'extrême droite, le retour au pouvoir de l'extrême droite était quelque chose d'inimaginable, le retour de la guerre en Europe. Il y a tout un tas de figures de référence au niveau culturel, social, politique qui pour moi disparaissent parce qu'elles meurent tout simplement. Ça va de la Miss Mitéo à des figures politiques, des figures de la scène culturelle, du cinéma. Et en fait, c'est des multiples pertes qui font que la mort de ma mère est aussi le symbole du basculement dans un autre monde.
1: Tout à fait, une sorte de table rase, et qui me fait penser à cette phrase de Derrida. Je cite, « La mort déclare chaque fois la fin du monde en totalité. » Chaque mort, c'est la fin du monde.
0: Oui.
1: Pas seulement d'un monde, mais du monde. Il y a quelque chose de radical. Oui. C'est pas seulement l'individu qui disparaît, mais il y a quelque chose de total qui se passe et qui est ressenti davantage. Si c'est lui qui meurt, c'est quelqu'un qui nous aimons, qui nous est proche. Et quand je pense au monde, je pense pas seulement à quelque chose de très vague, de très vaste, un objet métaphysique, mais je pense aussi au monde auquel nous incarnons, qui nous sommes.
0: Oui.
1: Et je m'attarde sur un vers que vous avez lu dans cette tout à l'heure, le visage aimé, je suis à la fin de la page 26, le visage aimé est comme toute chose qui pourrit, il se détache de vous, il ne vous appartient plus, donc vous parlez de cette sorte d'émancipation d'ailleurs de la mère, de ce qui est mère ne savait plus dire grand-chose, mais du symbolique, disons, il ne vous appartient plus, il ne vous aime plus, il niera l'histoire qu'il a eue avec vous. Et ça, je pense, ça c'est une chose affreuse, c'est pas les mots, c'est pas assez dire. C'est l'expérience de l'effondrement de la mort. C'est pas seulement quelqu'un qui disparaît, c'est nous qui disparaissons.
0: C'est lui qui disparaît.
1: Exactement, avec lui. C'est une disparition qui nous concerne aussi. Nous n'existons plus en tant que fils, en tant que fille.
0: Ouais, c'est ça. Nous n'existons plus en tant que
1: en
0: fils.
1: Tant que...
0: Autrement que par le souvenir.
1: Autrement que par les souvenirs, mais que les souvenirs, alors sauf à croire dans une transcendance, l'autre ne gardera pas des souvenirs, n'est pas là dans le ciel, à veiller sur nous, à nous protéger, à nous guider dans nos choix.
0: Oui.
1: Et nous avons nos souvenirs, et un souvenir qui, par ailleurs, est susceptible aussi de s'effacer, de s'effriter. Alors, j'en sais pas si vous partagez ça, mais j'avais été saisie quand j'étais arrivée à ces volumes de la recherche. Qui est l'avant-dernière, Albertine disparue et les questions du deuil de la femme aimée. Mmh. Et au fait, c'est un deuil qui ne s'est fait pas pour différentes raisons. La première, en tout cas, dans un premier moment, c'est parce qu'elle est tellement présente en tant que revenante, en tant que fantôme, que voilà, elle est là, au fait. Mmh. On peut pas vraiment l'oublier parce qu'elle est là partout. Elle est là dans les saisons, elle est là dans les odeurs du quotidien, elle est là dans les objets. Donc, elle est tout le temps là. Du coup, elle n'est pas morte. On peut pas, c'est dans les dénis total. Et puis, dans la seconde partie du livre, le deuil ne peut pas se faire. Parce qu'au fait, le narrateur dit, j'étais en train de mourir à moi-même. Je souffrais plus en raison de sa mort, parce qu'au fait, j'ai commencé à l'aimer moi, à devenir une autre personne,
0: oui.
1: L'amour étant quelque chose qui vous envahit complètement, donc qui mmh. forge votre identité, mmh. et en sorte des moi amoureux, eh bien ces moi amoureux commencent à s'effriter, à disparaître, à s'effacer, et à ces moments, les deuils n'est plus possible, parce que finalement, la souffrance est en train de disparaître, et il n'y a plus des liens avec... avec celles qui ont été censées pleurer. Et,
0: oui.
1: et ça, j'en sais pas, c'est pas présente, cette dimension-là de l'impossibilité du deuil. Mais il y a aussi cette variable à tenir en compte quand il y a un décès et enfin du monde, que finalement, nous aussi, nous allons nous détacher. Il, elle, se détache de nous, mais nous aussi, peut-être un jour, allons nous détacher.
0: Oui. Je pense que dans ce que vous avez dit, il y a quelque chose qui m'interpelle, c'est cette idée que c'est la fin de la souffrance. Mmh. Que la fin de la souffrance, c'est aussi le détachement que nous allons ressentir finalement de la personne qui a disparu, en fait. Et je pense qu'effectivement, la souffrance, tant qu'elle est là, elle permet de conserver un lien. Certainement.
1: Mmh.
0: Et certainement ce dont on a peur à nous-mêmes, c'est-à-dire de ne plus ressentir cette souffrance et de nous-mêmes nous détacher, alors ici, nous détacher de la figure maternelle et de véritablement rentrer dans un autre monde, un monde, sans elle. Et donc... cette idée de mourir à soi, oui, je pense que ce qui meurt avec la figure maternelle, c'est l'enfance. Et ce qu'on a peur de perdre, c'est ça.
1: Et en même temps, l'enfance meurt, mais l'enfance est là dans la figure de ses petits-fils. Vous parlez à un moment donné...
0: Bien sûr, je parle à un moment donné
1: de vos enfants, à vous, qui sont ses petits-enfants à elle.
0: Oui. Oui, bien sûr, on y voit la continuité de la vie, bien évidemment. Le fait de devenir autre, finalement, le fait d'inscrire la perte dans cette continuité de la vie, c'est quelque chose qui doit nous traverser, qui nous déchire. Et encore une fois, qui nous construit. Je ne sais pas comment, parce que finalement, il faut le vivre pour savoir comment les morts nous construisent, ou nous reconstruisent. Nous qui sommes les vivants, les survivants, et qui laisseront aussi notre place. Mais comment est-ce que ceux qui ont laissé la place nous construisent quand ils ne sont plus là ? C'est-à-dire comment leurs souvenirs nous habitent, comment leurs souvenirs nous permettent de nous reconstruire sans eux ? C'est comment la mémoire permet de construire le présent et le futur.
1: Merci Nicolas, vous voulez peut-être, j'avais
0: merci
1: juste
0: Sarah.
1: Signaler aux auditeurs et aux auditrices ces moments où vous parlez des petits-enfants comme une espérance inscrite dans ces devenirs, dans cette transformation et qui garde la mémoire des terracines. Vous parlez à votre mère et des tégènes, mamie.

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0: Bonjour, amis auditeurs et auditrices. Par son taux de natalité, la France faisait figure de référence en Europe et nous en étions fiers. Mais aujourd'hui, chez nous également, les naissances décrochent. Et partout dans le monde, on constate le même phénomène. Comment expliquer cette chute de la population mondiale? Et surtout, quel futur envisager? Nous allons en parler avec mon invité, Oscar Bockel. Bonjour.
1: Bonjour Florence Théré.
0: Oscar Bockel, vous êtes haut fonctionnaire et vous êtes actuellement diplomate en poste à Berlin. Avec Tristan Claret, 30 livres, vous êtes l'auteur d'un rapport vigoureux pour la fondation Res Publica, fondation fondée par Jean-Pierre Chevènement. Et vous traitez de la crise démographique mondiale actuelle et surtout du renouveau qui devrait s'imposer en matière de naissance. Et dans la foulée, vous avez publié un livre, La bombe de la dénatalité, rien que ça, aux éditions du CERF. Vous tenez absolument à nous réveiller, à nous secouer?
1: Oui, absolument. L'idée, c'est de mettre à jour nos représentations. Le titre, La bombe de la dénatalité, est un jeu de mots avec un livre qui a frappé beaucoup les opinions publiques en 1968, La bombe de la surpopulation, et qui mettait en avant les conséquences dramatiques d'une augmentation exponentielle de la population. Or, il se trouve que...
0: C'était le livre de Paul Ehrlich.
1: Absolument, Paul Ehrlich, un ethnologue américain.
0: Ethnologue, il n'était pas démographe.
1: Entomologue même, et biologiste.
0: Ah, donc, ça veut dire quoi, entomologue?
1: Ça veut dire que je crois que c'est un spécialiste des insectes. Et peut-être qu'il traitait un petit peu les humains comme des insectes. Il regardait les populations de fourmis ou de moustiques. Il en tirait les conclusions pour la population humaine également.
0: Oui.
1: Or, ça ne marche pas parce que les humains ont une sociologie qui évolue. Et en fait, depuis les années 60, la chute... La fécondité a été extrêmement brutale à travers l'ensemble de l'humanité, si bien que ce qui nous menace aujourd'hui, c'est bien plus la dénatalité que la surpopulation.
0: Juste une petite question en premier. Comment est-ce que votre livre a été reçu par les démographes? Parce qu'en fait, j'ai quand même le sentiment que l'alarme que vous sonnez n'a pas tellement été sonnée par les démographes.
1: Écoutez, il y a beaucoup de démographes qui ont fait les mêmes constats que moi. Souvent, les démographes sont dans une logique, on va dire, plus d'établissement des faits, sans forcément prendre position. En tout cas, en France, on a une grande tradition de démographes natalistes.
0: Oui.
1: Mais aujourd'hui, la plupart des démographes sont plutôt dans une approche, on va dire, factuelle. Donc, je les rejoins sur l'analyse descriptive de la situation. Bon, la différence, c'est que j'essaye aussi, en utilisant des travaux d'économistes, en utilisant aussi des travaux de politologues, de montrer quelles sont les conséquences pour l'ensemble de la société des chiffres qui évoluent.
0: Oui, alors effectivement, je rappelle le titre de votre livre, La bombe de la dénatalité, aux éditions du CERF. C'est vrai que c'est un livre très complet parce que, en fait, il dépeint le paysage, et on va en voir quelques aspects là tout de suite, et il donne non pas des solutions, ce serait trop simple, mais quelques pistes de réflexion pour l'avenir. Alors, donnez-nous d'abord quelques chiffres sur les régions autres que l'Europe. On va venir après à l'Europe et la France. Mais par exemple, la Chine, la Corée du Sud, la Thaïlande, l'Inde, parce que ça, c'est intéressant de voir ce qui se passe en Inde.
1: Absolument. Mon livre vise à remettre en question des idées reçues sur la démographie. Et une des idées reçues est de dire que la dénatalité serait un problème uniquement pour les pays développés, pour les pays occidentaux, pour dire les choses très, très schématiquement. Or, ce n'est pas du tout le cas. Alors, on commence à accepter le fait qu'il y a une crise aussi en Asie orientale, parce que les chiffres sont vraiment catastrophiques. C'est-à-dire qu'en Corée du Sud, ou même en Corée du Sud, ils sont à 0,8 enfants par femme.
0: Je crois que c'est le plus bas taux de natalité au monde.
1: Alors maintenant, ils ont été doublés par Taïwan, qui descend pour 2026, qui s'oriente vers 0,6 enfants par femme. Je pense qu'il faut se rendre compte de ce que ça signifie réellement. Ça signifie qu'à chaque génération, la population est divisée par 3,5 en réalité. Donc c'est vraiment extrêmement frappant. Donc l'Asie orientale est dans une situation particulièrement difficile, mais en réalité, il est intéressant de noter que ça va bien au-delà. L'ensemble du monde est en train de subir une véritable crise de la dénatalité. L'Amérique latine aussi voit ses chiffres s'effondrer, alors que c'était une région très différente.
0: Vous pouvez nous donner un ou deux chiffres? Par exemple,
1: le Chili, tu as un enfant par femme, la Colombie également. On est sur des pays où la crise sera encore plus violente qu'en Europe, parce que la chute est extrêmement brutale. Et aussi, c'est des pays qui ne peuvent pas bénéficier d'immigration. Ce sont des pays qui, au contraire, émigrent massivement. Donc la situation est très délicate. Mais il est intéressant de noter que l'Asie du Sud aussi est touchée. Alors, on parlait de l'Inde qui vient de passer sous le seuil de renouvellement des générations, alors que c'était précisément... C'est un des petits clins d'œil que je fais dans mon livre. Je commence avec la citation de Paul Ehrlich, donc, qui a écrit la bombe de la surpopulation, où, en fait, lui-même commence... à Delhi, où il est dans la cohue avec une masse humaine grouillante.
0: Ce qui existe toujours.
1: Mais en fait, il en tire quelque chose de très viscéral vis-à-vis de la surpopulation. Or, aujourd'hui, la fécondité de Delhi est de 1,2 enfants par femme. Donc, ça veut dire que la population de Delhi, alors, elle est alimentée par de l'immigration depuis son arrière-pays, mais en réalité, c'est une pompe à dépopulation. Et peu à peu, ce qui arrive dans les grandes villes s'étend au reste du pays également. En fait, l'Inde est vraiment en crise, et peut-être sur l'Afrique.
0: J'allais y venir. Parce que je me dis quand même que l'Afrique, c'est le continent qui va nous sauver. L'image que nous en avons, en tout cas, c'est effectivement que le taux de fécondité n'a pas baissé.
1: Alors, ce qui est vrai, c'est que l'Afrique part de très haut. Mais la chute est extrêmement rapide. Je vais vous citer quelques exemples. Par exemple, le Rwanda avait une fécondité de 8 enfants par femme dans les années 80.
0: Oui.
1: Aujourd'hui, elle est de 3,5. Donc vous voyez la chute, et il suffit de prolonger un peu la courbe pour voir qu'ils seront bientôt aussi au seuil de renouvellement. Le Botswana est passé sous les 2 enfants par femme, donc sous le taux de renouvellement très récemment, cette année même. Donc on voit que l'Afrique va également être touchée, et moi je fais l'hypothèse que l'Afrique aura un taux de fécondité plus faible que l'Europe aux alentours de 2070.
0: Et vous traitez l'Afrique de géant démographique en transition.
1: Absolument. Donc, il ne s'agit pas de minimiser l'ampleur de la croissance africaine des 50 dernières années. Mais le tout avec la démographie, le problème avec la démographie, c'est que souvent, on a les idées reçues d'il y a 30 ou 40 ans, parce que les conséquences de la démographie se déploient sur 20-30 ans. Parce que précisément, les naissances d'aujourd'hui, ils commencent à rentrer sur le marché du travail seulement dans 20 ans, dans 30 ans, et on s'en rend compte trop tard. Et donc, l'idée avec ce livre est précisément d'avoir un coup d'avance et de changer les mentalités avant que ce soit déjà trop tard.
0: Alors, j'ai toujours entendu dire que la démographie était une science extrêmement chiffrée, mais que c'était peut-être la science la plus inexacte qui soit, parce qu'effectivement, les courbes de natalité sont très difficiles à prévoir.
1: Alors, il y a deux choses. Les prédictions sont toujours très difficiles à faire. Mais ce qui est intéressant avec la démographie, c'est qu'on n'a pas besoin toujours de faire des prédictions sur le nombre de naissances dans le futur. En fait, moi, je me base sur les naissances aujourd'hui, vous voyez, qui sont déjà nées. Donc là, c'est plus... vous voyez, c'est beaucoup plus solide, parce qu'il n'y a pas plus de personnes de 30 ans dans 30 ans que ceux qui sont nés aujourd'hui, voyez-vous. Et donc, on peut précisément avoir, en regardant les tables des naissances des dernières années, on peut avoir une bonne idée de ce à quoi ressemblera le monde, les humains, dans 30 ans.
0: Alors justement, venons-en à la France. Faites-nous le portrait de la France, le portrait démographique de la France.
1: Alors, voyez-vous, la France la France initialement est le premier pays à avoir connu une transition démographique. Ce qui d'ailleurs s'est arrivé au XVIIIe siècle, probablement lié à la sécularisation très précoce du pays, et ce qui a changé totalement sa trajectoire historique. C'est assez intéressant à observer, c'est-à-dire que la France était vue comme la Chine de l'Europe initialement, et elle avait par exemple 5 fois plus d'habitants que le Royaume-Uni, enfin que l'Angleterre, et 50% de plus que l'Allemagne, enfin l'équivalent du territoire allemand actuel. Donc la France était une immense puissance démographique en Europe, et ayant connu une transition démographique beaucoup plus précoce que les autres, elle a stagné sur le 19e siècle et la première moitié du 20e siècle, alors que les autres pays d'Europe, vous voyez, leur population

0: croître de manière exponentielle.
1: Oui, mais alors de quand date il y a eu un rebond ?
0: Et alors, il y a eu un rebond, mais ce qui est intéressant de noter, c'est que sans ça, la population française serait de 200 millions. Donc on imagine à quel point cette transition démographique précoce est difficile à expliquer scientifiquement, a changé complètement le dessin du pays, sa place dans l'Europe. Et je pense que certains des traits constitutifs de la mentalité française, cette arrogance, ce sentiment, la réalité des chiffres indiquent que la France est une puissance quand même moyenne, comme les autres pays européens, peut être liée avec le fait que notre mentalité nationale s'est cristallisée à un moment où précisément la France était une immense puissance démographique.
1: Démographique,
0: mais
1: s'entend.
0: Alors, maintenant, j'en viens à ce que vous
1: oui, aujourd'hui,
0: ce à quoi vous faites
1: où
0: référence.
1: Où en sommes-nous
0: précisément? Face précisément à ce traumatisme fondamental, la France a développé une tradition nataliste très très précoce et qui a commencé dans les années 30 et qui s'est surtout manifestée à la Libération avec une politique nataliste extrêmement poussée.
1: Oui, mais ce n'est pas la seule chose qui a fait qu'il y ait ce rebond nataliste, non ? Est-ce qu'il n'y avait pas une espèce d'élan dans le pays qui fait qu'effectivement... les ménages envisageaient de faire
0: alors,
1: des enfants.
0: Parce qu'effectivement, les 30 glorieuses ne sont pas... Enfin, je veux dire, le baby boom, comme vous faites référence à cela, n'est pas exclusivement lié à ça, parce que c'est un phénomène qui touche beaucoup d'autres pays européens. Mais ce qui est intéressant, c'est en comparant avec la Belgique, par exemple, où il y a eu aussi un baby boom, en fait, la France... Précisément, à partir du moment où la politique nataliste a été mise en place en France, en fait, a eu 0,2 enfants de plus que la Belgique tout du long, malgré les variations, c'est-à-dire au baby boom, après le baby boom, quand les chiffres ont baissé, la France a toujours eu 0,2 enfants par femme en plus. Et donc, moi, j'impute, et d'ailleurs, la plupart des démographes l'imputent également, donc cette différence à la politique nataliste qui a été mise en place et qui a constitué ce que j'appelle le modèle français, le modèle démographique, le modèle nataliste français, qui aujourd'hui...
1: modèle en train de s'effondrer.
0: ...est en difficulté. Alors, non pas parce que
1: oui,
0: la politique
1: vos
0: nataliste...
1: Vos termes sont plus mesurés, vous avez raison.
0: non pas que la politique nataliste ne fonctionne plus du tout, c'est juste, en fait, on a une évolution anthropologique fondamentale qui touche l'ensemble des pays du monde et où on a une chute de la natalité. Et donc, le 0,2 enfants par femme en plus ne suffit pas. C'est-à-dire que peut-être que sans ça, on serait à 1,4 ou 1,3 plutôt qu'à 1,56 enfants par femme, vous voyez. Mais ça ne suffit pas et maintenant, nous ne sommes plus en mesure de renouveler nos générations.
1: Et je crois que 2026... ou 2027, c'est la première année où nous aurons un solde négatif.
0: C'est même 2025.
1: 2025,
0: absolument.
1: Première
0: oui.
1: année où nous avons de quoi de 6 000.
0: Donc plus de morts que de naissances,
1: plus
0: absolument.
1: De morts que de naissances. Et ce qui est très frappant, je trouve, c'est que je n'ai pas le sentiment que cette chute démographique, les Français en aient la perception.
0: C'est le risque avec la démographie, c'est-à-dire que souvent on s'en rend compte quand
1: Mais
0: c'est
1: trop
0: déjà
1: tard.
0: Trop tard. Vous voyez, on peut déjà... entre-apercevoir les conséquences quand on regarde l'Italie, quand on regarde le Japon, qui sont des sociétés totalement immobiles, parce que c'est des sociétés extrêmement vieilles, en fait. Et tout simplement, il faut revenir à des idées relativement simples, mais non moins vraies, que la jeunesse apporte de l'innovation, apporte du changement, apporte de l'adaptation, et on en a besoin face aux crises multiples auxquelles on fait
1: Oscar
0: face.
1: Oscar Bockel, je suis d'accord, je vous entends très bien, mais en même temps, les vieux d'aujourd'hui, si je puis m'exprimer ainsi, ne sont pas les vieux d'hier. Et ce sont des vieux qui ont de l'allant, et qui peut, alors, bien sûr, ils ne remplacent pas la jeunesse, mais en même temps, ils ont une autre manière que leurs aînés d'envisager la vie et l'évolution.
0: Absolument. Et les jeunes d'aujourd'hui ne sont pas les jeunes d'hier.
1: Voilà.
0: Après, même, vous voyez, les soixantenaires seront relativement jeunes dans le monde de demain. C'est-à-dire qu'en réalité, on a les générations du baby-boom, qui sont les générations très nombreuses, qui elles-mêmes vont non plus avoir 60 ans, mais avoir 70 ans, avoir 80 ans, avoir 90 ans. Et là, malgré, on va dire, l'énergie individuelle qui peut exister, ça risque d'être difficile, ça risque de coûter cher aussi en matière de pour le système de retraite, pour la santé. Donc, y a pas de, c'est pas une solution suffisante, on va
1: Je
0: dire.
1: Je vais vous poser une question un peu globale et embarrassante. Est-ce que quelle est votre explication de ce décrochage général et rapide des naissances dans le monde entier, Oscar Bockel?
0: Alors c'est pas du tout embarrassant, c'est tout l'objet du livre. Moi je mets en évidence ou je mets en avant une explication principale, c'est celle de la smartphonisation, c'est-à-dire la diffusion
1: excusez-moi
0: des smartphones,
1: de vous
0: des réseaux sociaux.
1: Les smartphones, leur leadership. Vous le datez de quand ?
0: Mais précisément au début des années 2010.

0: Ils ont, et d'ailleurs, c'est assez intéressant parce qu'il y a des études qui montrent que il y a une concordance temporelle presque parfaite entre la chute de la natalité à partir des années 2010 et la diffusion des smartphones. Et d'ailleurs, les pays qui ont reçu les smartphones les premiers, notamment les États-Unis, ont vu leur fécondité chuter dès 2009, puis l'Europe occidentale à partir de 2011-2012, et ensuite le reste du monde. Et on a vu le phénomène dans le monde arabe à partir de 2014, dans le monde subsaharien à partir de 2017-2018. Donc on voit vraiment comment les smartphones ont eu un effet de vague et ont entraîné la chute de la natalité pays par pays, région par région.
1: Vous êtes rejoint par d'autres sur cette hypothèse ?
0: Absolument. Il y a beaucoup de démographes. Par exemple, Lehman Stone, qui est un démographe américain, Alice Evans, qui c'est beaucoup dans le monde anglo-saxon en fait où ils travaillent sur cette question-là, mais avec beaucoup de précision. Et c'est intéressant de noter, il y a eu des recherches qui ont aussi établi ça au niveau infranational, c'est-à-dire au niveau des États-Unis eux-mêmes. Comment est-ce que les régions qui ont en premier bénéficié d'une connexion à haut débit ont vu leur fécondité chuter plus précocement que les autres. Donc c'est quelque chose qui s'établit, la science prend un peu de temps à être produite et on est sur un phénomène qui est relativement récent et c'est assez
1: délicat.
0: Parce
1: que ça, on l'entend peu.
0: Mais c'est tout l'objet de mon livre, donc je vous remercie de m'inviter.
1: Entre autres,
0: évidemment, mais je vous remercie de m'inviter pour l'entendre un peu plus.
1: Bon, je voudrais quand même vous poser quelques questions qui peut-être jouent aussi dans cette baisse de la natalité. Bon, on commence à savoir maintenant vraiment qu'il y a une baisse de la fertilité, aussi bien masculine que féminine. Est-ce qu'on est capable d'en mesurer les effets ?
0: Alors aujourd'hui,
1: sur la baisse de la natalité, oui. Je veux dire.
0: Aujourd'hui, la baisse de la fertilité est encore peu rigoureusement établie. C'est-à-dire qu'on a des phénomènes. Alors, on essaie de faire les enfants de plus en plus tard. Donc, par définition.
1: On fait des enfants de plus en plus tard.
0: On fait et on essaie, et beaucoup de gens essaient de faire des enfants bien plus tardivement. Donc, c'est ce qu'on appelle l'infertilité gériatrique. C'est-à-dire qu'il n'est pas lié, qui n'est pas.
1: C'est
0: un terme un peu rude pour parler de personnes de 35 ans. Mais ça se distingue de l'infertilité médicale, qui est quelque chose qui n'est pas lié à l'âge, vous voyez. Et donc, souvent, ce phénomène conduit à ce que. Le problème de l'infertilité soit ressenti bien davantage que lorsqu'on faisait des enfants à 25 ans, vous voyez.
1: Bien sûr.
0: Mais pour autant, c'est pas une cause en soi. Alors, il y a certaines études qui établissent le fait que l'infertilité masculine serait, en tout cas que notamment la quantité de sperme diminuerait pour les hommes et donc là, ils seraient de plus en plus infertiles. Aujourd'hui, ça n'a pas encore été établi très rigoureusement et de toute évidence, c'est pas une cause déterminante de la chute de la natalité parce qu'il n'y a pas eu tout d'un coup précisément au début des années 2010 un effondrement de la fertilité. Vous voyez, si le phénomène existe, et encore une fois il n'est pas tout à fait établi, en fait il se déploie sur des décennies. Or, la fécondité était extrêmement stable en France, voire croissante, entre les années 1980 et les années 2000. Donc il est important de noter dans les différentes hypothèses qu'on fait sur les causes, il faut que ce soit une cause qui soit spécifique aux années 2010. Parce que les années 2000, en fait, étaient très fastes du point de vue de la démographie, en tout cas en France.
1: Oui, mais je voudrais voir aussi un autre point avec vous qui me semble là quand même peut-être plus fondamental. Est-ce qu'on est capable de mesurer la baisse de la natalité pour des raisons économiques ?
0: Oui.
1: Parce que ça joue, ça, maintenant nous le savons.
0: Alors, ce qui est intéressant avec la baisse de la natalité, c'est qu'elle touche toutes sortes de pays. Elle touche des pays religieux, des pays non religieux, des pays riches, des pays pauvres, des pays en croissance économique, des pays en stagnation économique. Donc c'est pour ça que, pour moi, les facteurs économiques au niveau global, je ne parle pas au niveau individuel, mais au niveau global, sont des facteurs relativement secondaires. Maintenant, les facteurs économiques peuvent jouer. Ils peuvent jouer dans des différences entre pays, par exemple. Il y a un exemple clé, ça va être la question du logement. Parce que le logement est directement lié avec le fait...
1: Avec
0: le fait
1: la possibilité d'avoir un troisième enfant ou pas.
0: L'élargissement d'une famille, même un premier enfant. Oui. Et il y a des études assez sérieuses qui montrent que le renchérissement du logement entraîne une chute relativement significative de la natalité. Pas au niveau de la chute qu'on constate aujourd'hui. On est souvent à une chute de 0,05 à 0,1 enfant par femme. Vous voyez, donc on est, alors que la France a perdu 0,5 enfant par femme. Vous voyez, donc on est de l'ordre de 10 à 20% de la chute totale. Donc c'est un facteur qui peut jouer de manière importante et donc il faut aussi le traiter. Mais c'est pas le facteur principal au niveau mondial, tout simplement parce que certains pays n'ont pas connu de renchérissement du coût du logement. Et d'ailleurs, c'est intéressant de noter pour la France. Quand on regarde la France, en fait, on va dire la dynamique du logement a été un renchérissement constant à partir des années 2000, enfin à partir de la fin des années 90, jusqu'en 2020. Plus ou moins. Et or, précisément, c'était une période où la fécondité était très haute et la fécondité a commencé à baisser à partir de 2014, mais elle a surtout baissé après 2020. Or, le marché du logement s'est quelque peu assoupli dans les années, après les années 2020, avec une stagnation, une légère baisse. Donc, on est dans un phénomène qui peinerait à expliquer à lui seul ce qui se passe en France. Donc, c'est un facteur notamment pour caractériser certaines différences entre des pays, mais c'est pas un facteur suffisant pour pouvoir expliquer une chute à travers l'ensemble de l'humanité, quelles que soient les situations économiques locales.
1: Alors, je voudrais vous poser aussi une autre question. Le taux de travail des femmes, je parle de la France, hein, est très élevé. Or, on sait que dans les âges où on est en âge de faire des enfants, c'est là où les exigences professionnelles sont les plus dures, les plus lourdes. Et dans la course pour effectivement... comment dirais-je, avoir un job à l'équivalent des hommes, pour les femmes, c'est très difficile cette période-là. Est-ce que ça joue? Est-ce qu'effectivement, elles remettent à plus tard le fait d'avoir un enfant avec toutes les difficultés que ça peut procurer?
0: Moi, ce que j'essaie de faire, c'est distinguer précisément les facteurs qui sont déterminants pour la première transition démographique, celle où on passe de 4 ou 5 enfants par femme à 2 enfants par femme, pour dire les choses très schématiquement, et les causes qui nous font passer de 2 à 1 enfant par femme et qui sont arrivées à partir des années 2010. En 2010, les femmes travaillaient déjà en France. Alors, l'intensité a peut-être un peu changé, il peut y avoir certains facteurs, le niveau d'ambition professionnelle a pu changer, mais en réalité, fondamentalement, il n'y a pas eu de discontinuité extrêmement brutale à partir des années 2010. Donc,
1: je pense que le niveau d'ambition personnelle a monté pour les femmes.
0: Il a monté, je suis juste d'accord avec vous, mais il a monté de manière continue depuis les années 50 en réalité. Et c'est-à-dire qu'il a monté aussi dans les années 90, dans les années 2000. Or, la fécondité montait également. Et là, je renvoie à quelque chose. Alors, c'est un facteur qui explique qu'on n'est pas à 5 enfants par femme, évidemment, mais ce n'est pas le facteur qui va expliquer cette chute. Mais ce qui est assez intéressant à noter, c'est précisément le modèle démographique français, le modèle nataliste français, consiste non pas à avoir une vision très normative de la famille, à forcer les femmes à devenir uniquement des mères et renoncer à toute ambition professionnelle ou personnelle par ailleurs, mais précisément de les aider à concilier leurs ambitions personnelles et professionnelles et le fait d'avoir des enfants. Et d'ailleurs, concilier aussi pour les hommes, parce que la question peut se poser, même si aujourd'hui la charge est surtout sur les femmes, malheureusement. Et c'est notamment par des places de garde collective, par certaines flexibilités qu'on peut avoir dans le monde du travail, par aussi des congés parentaux qui peuvent être élargis avec une certaine flexibilité. Et d'ailleurs, c'est tout l'objet de mon livre. Aujourd'hui, les gens ne sont pas prêts, et à juste titre, enfin, il ne s'agit pas du tout de le juger, à renoncer à leurs objectifs professionnels et personnels pour avoir des enfants. Donc l'État doit aller encore plus loin qu'il allait avant pour vraiment aider, faciliter le fait d'avoir des enfants. Et moi, une de mes grandes propositions, c'est précisément d'avoir un système de garde collective pour le jeune enfant, donc de crèche ou d'accueil à domicile, qui soit extrêmement flexible, très peu onéreux, de qualité, et qui soit abondante. Et je pense que ça pourrait changer vraiment l'équation pour beaucoup de parents pour qui la garde d'enfants est un casse-tête. Et les gens ne veulent pas, ne veulent pas avoir cette charge en plus d'une vie qui est déjà difficile par ailleurs.
1: Vous m'avez dit, Oscar Bockel, lorsque nous préparions cette émission tout à l'heure, vous m'avez dit que vous étiez protestant.
0: Oui, absolument.
1: Est-ce que je voulais vous poser une question très personnelle? Est-ce que le fait d'être protestant, en fait, a joué dans votre désir de faire ce livre?
0: Écoutez, c'est difficile à répondre à cette question-là. Je pense qu'il y a tout un ensemble de... En fait, moi, ce que j'essaie de faire dans le livre, c'est de montrer des faits objectifs qui justifie le fait de s'inquiéter, quelle que soit d'ailleurs sa foi ou quelle que soit sa représentation du monde. L'idée, c'est que tout le monde a bénéficié d'une démographie plus dynamique, qu'on soit riche, pauvre, vieux, qu'on ait envie d'avoir des enfants, qu'on n'en ait pas envie. Tout le monde a y bénéficié. Donc, je ne mettrai pas l'accent sur cette dimension-là.
1: Non, je suis d'accord. Mais en même temps, vous nous dites, finalement, maintenant, les familles, les ménages qui font des enfants, ce sont les riches et les religieux.
0: Oui, c'est assez intéressant à noter. Pour l'instant, en France, c'est encore assez peu le cas. Mais pour moi, c'est une des perspectives que j'esquisse dans mon livre. Et on en voit déjà certains linéaments. On voit déjà, par exemple, aux États-Unis, où c'est de manière très, très prononcée le cas. Je vais prendre un exemple pour les hommes nés au début des années 1980. Aux États-Unis, les plus pauvres ont 0,7 enfants par homme, du coup. Et les plus riches, 1,7 enfants par homme. Donc, on voit une différence absolument, déjà surprenante, parce que ça va contre certaines de nos idées reçues. Là encore, il faut qu'on réactualise par rapport aux chiffres d'aujourd'hui plutôt que les chiffres d'il y a 30-40 ans.
1: Ceci dit, si je puis me permettre, quand on est pauvre aux États-Unis, et surtout actuellement, on est vraiment pauvre d'une certaine manière.
0: Absolument.
1: On est plus pauvre que si on était pauvre en France ou pauvre en Europe.
0: Absolument, mais c'est intéressant de noter que le phénomène s'observe aussi dans les pays scandinaves. Donc je pense que le facteur principal, c'est le fait que ce sont des pays qui nous précèdent un petit peu dans l'évolution sociale. Les pays scandinaves, les États-Unis, d'ailleurs dans des directions un peu différentes parfois, mais ce qui est intéressant, c'est que, en l'occurrence, sur la question précise de la natalité et de sa distribution selon les classes sociales, selon le niveau de religiosité, on le voit déjà de manière assez claire. Et pour revenir sur la question de la religiosité ou du positionnement politique d'ailleurs, on voit que ce sont les républicains, et notamment les républicains religieux, qui font considérablement plus d'enfants maintenant que les démocrates aux États-Unis, alors que ce n'était pas du tout le cas il y a 30 ans. Donc c'est quelque chose qui, moi, m'inquiète un peu, quelles que soient d'ailleurs mes convictions personnelles. Je pense que déjà un monde dans lequel seulement une partie de la population se reproduit, c'est un monde qui est beaucoup moins équilibré. Et surtout, c'est un pays qui est en chute de la natalité, en chute brutale de la fécondité, parce que vous voyez, si c'est seulement 20, 30, 40% de la population qui fait des enfants pendant que le reste de la population y renonce, on se retrouve dans une situation dramatique au niveau du pays.
1: Et vous l'observez, ça ? Vous commencez à l'observer en France ?
0: Alors, je l'observe à un autre niveau, c'est-à-dire il se trouve qu'aujourd'hui, dans le débat public, de plus en plus, la question de la démographie est devenue malheureusement une question de droite. Alors que traditionnellement, en France, il y avait un consensus. En 1945, tout le monde a soutenu la mise en place de la politique familiale, des communistes, aux gaullistes, en passant par les chrétiens démocrates et les socialistes. Donc aujourd'hui, à l'inverse, on se rend compte que la démographie est devenue de plus en plus un sujet clivant dans le débat politique, aussi pour des raisons compréhensibles, parce que certaines personnes à droite ont mis en avant des visions très normatives, une forme d'injonction à la natalité qui crispe de manière légitime certaines personnes, notamment les personnes avec des convictions féministes. Mais toujours est-il que je pense qu'il est nécessaire de mettre en avant aussi la possibilité d'un natalisme féministe, d'un natalisme écologiste même, d'un natalisme au même titre qu'il y a de manière tout à fait légitime un natalisme chrétien ou un natalisme conservateur ou un natalisme libéral, vous voyez, et c'est seulement comme ça qu'on pourra aller de l'avant et conserver le modèle français, qui est précisément un modèle où tout le monde regarde positivement la famille, tout le monde regarde positivement le fait d'avoir des enfants, ne le voit pas comme un clivage politique.
1: Alors, sur ce, nous allons écouter la première pause musicale que vous nous avez demandée, et j'avoue que là, je suis revenue en arrière. Jacques Dutronc, et moi, et moi, et moi.

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1: Nous sommes toujours avec Oscar Bockel, qui vient de sortir un livre très intéressant aux éditions du CERF sur la dénatalité, intitulé « La bombe de la dénatalité ». Rien que ça.
2: Absolument.
1: Donc, nous venons parler effectivement de ce phénomène de dénatalité. Moi, j'avais une hypothèse à vous soumettre. Elle vaut ce qu'elle vaut, mais j'aimerais bien avoir votre réaction. Le phénomène de dénatalité mondiale que vous analysez très très bien dans votre livre, est-ce que vous ne pensez pas que c'est une autorégulation par le monde lui-même? Parce que nous voyons bien que nous sommes entrés dans une époque de grande turbulence écologique. La nature se maîtrise de moins en moins bien, ou de plus en plus mal. Et donc, est-ce que le monde n'est pas en train de s'auto-réguler et de se dire, et nous sommes très très nombreux, et nous abîmons la planète du fait de notre nombre. Est-ce que le monde n'est pas en train de se dire, de lui-même, ralentissant?
2: Écoutez, c'est une hypothèse qui peut paraître séduisante dans l'absolu. Je pense que c'est assez difficile à caractériser très concrètement et à voir pourquoi est-ce que les Thaïlandais ou les Bengalis décident de faire moins d'enfants. Est-ce que c'est parce qu'ils ont un contact privilégié avec la nature, le monde, les fondements de l'humanité? En fait, en réalité, je pense que on rentre dans un phénomène qui s'explique beaucoup de manières différentes, dans une situation qui s'explique de beaucoup de manières différentes. Et en fait, on a une chute de la dénatalité qui est incontrôlable. C'est-à-dire qu'on est plutôt qu'une régulation.
1: En fait, le phénomène est déjà lancé.
2: Parce que vous voyez, on pourrait imaginer que ce soit une régulation si on retombait doucement à 2 enfants par femme et ça équilibrait la situation. Vous voyez, si on passait de 6 à 2, ce qui était la première transition démographique, là, on serait dans ce type de situation. Or, descendre ensuite à 1, 0,7, 0,6, comme dans certains pays, ce n'est pas une régulation, en fait, c'est un effondrement. Et ça va amener un effondrement de nos sociétés industrielles. Parce qu'en fait, il faut savoir ce que ça représente, 0,6 enfants par femme. C'est, en un siècle, une division par 100 des générations. Donc, vous imaginez l'ampleur du problème pour certains pays. Donc, on n'est pas dans une situation qui va s'auto-réguler naturellement et retrouver une situation idéale qui précéderait la modernité. Mais à l'inverse, on rentre dans un monde complètement inconnu. Et pour vous citer un exemple, en fait, un monde en dénatalité, ou par exemple une ville en dénatalité, une ville en dépopulation, ressemble bien davantage à Détroit, la ville américaine de Détroit, qui s'est vidée de sa population, avec des infrastructures, avec des friches urbaines, des infrastructures en déliquescence.
1: Oui, mais ça, c'est parce que...
2: Plus qu'à une petite bourgade bucolique, parce qu'en fait, on a des sociétés industrielles, et pour les adapter à la transition écologique aussi, il faut des investissements massifs, il faut beaucoup de travail humain. Ça ne va pas se faire naturellement. Et donc, l'effondrement de la dénatalité... ne va pas nous permettre de nous adapter mieux. Au contraire, aujourd'hui, de toute façon, la population est stabilisée. Donc, ce n'est pas ça la question. La question, c'est plus celle de l'augmentation. La question, c'est est-ce qu'on se stabilise et on baisse légèrement ou est-ce qu'on s'effondre démographiquement?
1: Mais vous, quelle est votre optique? Comment est-ce que vous voyez les choses?
2: Je pense que si
1: stabilisation
2: on ne fait rien,
1: ou effondrement?
2: Si on ne fait rien, c'est l'effondrement. C'est absolument certain. Le nombre de naissances diminue déjà depuis 2014 à travers toute de naissances humaines. Diminue déjà. Le nombre de naissances françaises diminue également encore plus fortement. Donc, si on ne fait rien, on va vers l'effondrement.
1: Mais Oscar Bockel, vous le prenez comme ça, ce paysage. Je vous apporte quand même.
2: Bien sûr, avec plaisir.
1: Mais vous n'êtes pas quand même... on assiste à des prises de position assez différentes. Par exemple, un nouveau progressisme qui estime que la décroissance de la population est une bonne chose. Pensons aux écologistes qui souhaitent un meilleur respect de notre planète. Et ça va de pair avec moins de monde sur la planète. Je viens de voir un communiqué de presse de l'UNICEF pour qui la baisse démographique mondiale est une opportunité historique pour construire une meilleure éducation. Bon. Et je pense aux économistes pour qui la longévité se présente comme un des plus grands gisements de création de valeur des prochaines décennies.
2: Alors,
1: vous voyez, non, mais c'est important parce que par rapport à vous, ce que vous nous dites, c'est pour vous, l'espérance repose sur la natalité.
2: Écoutez, pour avoir une bonne idée de ce que sera une société en dénatalité, on peut regarder l'Italie, on peut regarder le Japon. Ça ressemble davantage que, on va dire, des représentations de « ça serait parfait, on serait juste moins nombreux ». En réalité, regardons ce qui se passe dans ces pays-là et prenons en considération le fait que ça sera encore pire que ces pays-là, parce que la dénatalité s'accumule à travers les décennies, et dans beaucoup de pays, on a des taux de fécondité qui sont déjà considérablement plus faibles que les taux de fécondité qui ont été ceux en Italie et ceux au Japon il y a 20-30 ans, enfin depuis 20 ou 30 ans. Est-ce que ce sont des sociétés qui sont idéalement progressistes ? En réalité, non, parce que précisément, le fait d'avoir une société âgée, ça a aussi des implications sur l'innovation dans la société, sur les rapports de force politique. C'est-à-dire c'est aussi une société où, qu'on le veuille ou non, la plupart des électeurs sont plutôt âgés. En France, plus de la moitié des électeurs ont plus de 50 ans. Au Japon, c'est déjà plus de 60 ans. Donc on est dans une situation
1: c'est où naturellement... C'est sûr que les choix politiques ne sont pas les mêmes.
2: Où les choix politiques, par exemple, c'est assez intéressant. Et il ne s'agit pas du tout de condamner qui que ce soit, mais de fait, les intérêts politiques des personnes âgées ne sont pas forcément les mêmes que celles des personnes plus jeunes. Et par exemple, la croissance va moins être une considération pour les personnes âgées. La lutte contre l'inflation va être beaucoup plus importante parce que ça peut justement aller à l'encontre, ça peut créer des déstabilisations. L'innovation est quelque chose de moins important. Et l'investissement est aussi moins important pour les personnes plus âgées. Donc on va avoir une société qui va être tout entière figée.
1: Ralentie.
2: Et conservatrice, mais même pas au sens, on va dire, idéologique, au sens de maintien des structures, parce que c'est l'intérêt de la plupart des électeurs. Donc on est dans une société qui n'est pas progressiste. Et c'est intéressant de noter que là, c'est un peu se tirer une balle dans le pied, en quelque sorte, d'avoir une dénatalité progressiste.
1: Vous n'avez pas le sentiment que notre société est extrêmement progressiste en termes de technologie du futur? Bon, je pense à l'intelligence artificielle, je pense aux fusées qu'on envoie sur la Lune. Là, il y a tout un élan quand même de fabrication par rapport à ces secteurs.
2: Oui, mais je pense justement bien davantage au fondement. Alors après, c'est intéressant de noter qu'au niveau industriel, alors l'intelligence artificielle est un game changer, est en train de changer la situation à ce niveau-là, mais en réalité, les progrès industriels ont été relativement faibles sur les dernières décennies, et en tout cas n'ont pas été le fait de l'Europe, ce qui est assez intéressant à noter. C'est-à-dire que l'Europe est en retard, et pourquoi ? Parce que l'Europe est beaucoup plus âgée que les États-Unis. C'est un point qu'on oublie souvent. La différence d'âge entre l'Europe et les États-Unis est de plus de 5 ans. Or, 5 ans, ça fait une très grande différence. C'est-à-dire qu'il y a beaucoup plus de gens entre 25 et 40 ans qui vont innover, qui vont apporter des nouvelles choses. Alors qu'en Europe, on va plus être dans la gestion du vieillissement de la population. Donc, c'est pour ça, moi, je pense qu'il ne faut surtout pas se leurrer. Vouloir la dénatalité, c'est vouloir l'effondrement démographique, pas la stabilisation, parce que la stabilisation est déjà acquise. L'effondrement démographique ne conduit pas à une société plus écologique, plus progressiste et plus juste, au contraire.
1: Plus écologiste, on peut se poser la question.
2: Précisément, c'est un point assez intéressant parce que là aussi, oui. c'est de mon point de vue une idée reçue. Parce que, par exemple, la crise climatique à laquelle on fait face, en réalité, la réponse, elle n'est pas à l'horizon des siècles. La réponse, elle est dans les 20 années qui viennent. C'est dans les 20 années qui viennent qu'il faut agir. Or, voir s'effondrer la natalité aujourd'hui, ça n'a pas d'effet significatif sur le climat, parce que les enfants, en fait, ont leur consommation imputée au budget des parents. Enfin, c'est-à-dire qu'il est,
1: oui, mais si ce n'est que moins d'habitants sur la planète, malmène moins la planète.
2: Ben, ça c'est encore... déjà, c'est à voir, parce que s'il y a moins d'habitants, mais un effondrement de l'économie, ben, les gens, peut-être, ils vont avoir d'autres priorités justement, faire en sorte qu'on vive bien. Parce qu'en fait, à 8 milliards, la planète peut les supporter. Elle peut continuer à les supporter. Si on investit, par exemple, c'est un investissement aussi, investir dans des infrastructures qui ne soient pas polluantes, nous adapter à la situation. Et pour ça, il faut avoir des jeunes qui vont être capables, déjà, de défendre la cause écologique, parce qu'il se trouve que c'est surtout les jeunes qui sont écologistes, mais aussi investissent, transforment la société humaine pour la rendre moins polluante, pour la rendre écologiquement plus acceptable.
1: Oscar Bockel, de par nos échanges, on peut voir que, en fait, la question de la natalité touche beaucoup de zones, beaucoup de secteurs. Ça va de l'intime jusqu'au national, en passant par le social et le médical. Est-ce que vous avez le sentiment que les différents candidats à la présidence de la République prennent en compte cette question ou pas du tout? Je trouve que ça n'affleure pas encore actuellement dans la campagne.
2: Pour l'instant, je vous confirme que ça reste relativement limité. Je pense que c'est un sujet qui va qui va croître dans le courant de cette élection et a fortiori dans les élections suivantes. On le voit déjà par le système des retraites, mais on a un peu une situation où on voit les symptômes, le déséquilibre des retraites, l'explosion des dépenses de santé également, et on ne voit pas encore les causes, parce qu'on est dans une logique un petit peu court-termiste encore. Et d'ailleurs, à ce niveau-là, je pense que la démographie comme l'écologie sont deux symptômes d'un même mal, qui est de ne pas voir le futur, de ne pas se projeter à 20-30 ans et de rester vraiment dans la situation
1: actuelle. Je suis d'accord, on a toujours un wagon de retard.
2: On a toujours un wagon de retard, exactement. Oui. Et donc, aujourd'hui, c'est encore assez peu le cas. Et justement, précisément, le calendrier de mon livre vise aussi à soulever cette question et à la pousser dans le cadre de la campagne.
1: Alors, je voudrais vous poser deux questions sur... je ne vais pas parler de remède, mais de faits qui peuvent jouer un rôle positif par rapport à cette chute de la natalité que nous... Je pense d'abord à l'immigration. L'immigration peut jouer un rôle d'autant plus positif.
2: Alors, c'est un sujet complexe. En réalité, il est intéressant de noter déjà que la dénatalité est un phénomène mondial. Donc il y aura des pays où la population va émigrer. Et donc, la dénatalité sera encore plus prononcée dans ces pays-là.
1: Il y aura toujours des migrants.
2: Il y aura toujours des migrants. Mais en tout cas, ça peut en fait être plus un problème pour beaucoup de pays d'origine qu'une solution. Vous voyez, par exemple, la Colombie, qui a un taux de fécondité de 1 enfant par femme. Si en plus, ils voient toute leur population émigrer vers l'Espagne ou les États-Unis, leur situation sera encore plus aggravée. Donc, au niveau mondial, on voit que ce n'est déjà pas une solution. Et par exemple, la Chine a une telle masse de population que trouver suffisamment de migrants pour pouvoir remonter la population
1: chinoise. Mais je pense à une autre solution pour les Chinois.
2: Oui, dites-moi.
1: Bon, les robots peuvent arriver et jouer quand même un certain rôle.
2: Ah oui, alors donc effectivement, mais peut-être juste pour terminer sur l'immigration,
1: puis ensuite
2: on parlera des robots. Donc le problème, c'est déjà, on a un problème global. Ensuite, la deuxième dimension, c'est que le nombre d'immigrés qui serait nécessaire pour équilibrer par exemple, le rapport entre cotisants et retraités est complètement insignifiant. Et puis les immigrés, ils vieillissent également. Après une génération, souvent, le nombre d'enfants des descendants d'immigrés converge avec la population globale. Donc vous voyez, ce n'est pas une solution magique. En plus, et ça c'est un autre facteur, aujourd'hui l'immigration telle qu'elle est aujourd'hui, elle a un effet socio-fiscal qui est globalement à l'équilibre ou légèrement négatif selon les recherches. C'est-à-dire que ce n'est pas quelque chose qui va... Parce qu'en fait, il faut se demander aussi quelles sont les personnes qui viennent et est-ce qu'elles contribuent plus ou elles bénéficient plus. Et aujourd'hui, c'est à peu près à l'équilibre, voire légèrement négatif. Donc, on va pas résoudre les problèmes de financement de la sécurité sociale. D'ailleurs, quelle que soit la position individuelle sur l'immigration, presque la position morale...
1: Je pensais au taux de natalité chez les immigrés.
2: Mais précisément...

0: hausse massive de la productivité, on peut lisser les chocs de la dénatalité, tout simplement parce qu'on sera capable de produire plus de richesses. Maintenant, par exemple, dans la compétition internationale, les pays qui ont une population plus jeune bénéficieront encore, sauf à partir de l'hypothèse que les robots et l'intelligence artificielle vont supprimer totalement le travail humain, qui est une hypothèse qui est quand même pas la, qui est pas tout à fait évidente. Et en dehors de cette hypothèse, on s'est rendu compte que jusqu'ici, le travail humain n'a jamais été aboli, il a été seulement déplacé par le progrès technique, et donc que la population et la distribution de la population par âge jouent un rôle tout aussi important aujourd'hui qu'il y a 50 ans, 100 ans, 200 ans. Vous voyez, donc l'idée que ce serait une solution magique est aussi quelque chose que je mets en doute dans ce livre.
1: Alors, je vois que vous tenez mordicus à votre troisième enfant. Donc, il nous reste peu de temps. Qu'est-ce que vous proposez ? Je voudrais quand même citer le Premier ministre Sébastien Lecornu, qui a annoncé la création d'un prêt à taux zéro dédié à la natalité dans la limite de 100 000 euros accessible dès le premier enfant. Vous, qu'est-ce que vous nous dites ?
0: Alors, en premier, c'est une bonne chose que le Premier ministre prenne ce sujet à bras-le-corps. Je ne pense pas, malheureusement, que cette mesure, même si elle est plutôt favorable, changera fondamentalement les choses, notamment parce que le problème du logement, du coût du logement, c'est un problème d'offre assez largement et pas seulement un problème de demande. C'est-à-dire que si on subventionne la demande, ça peut aider certaines familles, c'est très bien, mais ça va aussi avoir un effet inflationniste sur les prix.
1: Donc quelle est votre proposition ?
0: Moi, je pense que, et c'est le deuxième point, c'est que la mesure, elle est dès le premier enfant. Bon, ça peut faire sens par rapport à la question du logement spécifiquement, mais en réalité, aujourd'hui, il est assez intéressant de noter que les difficultés matérielles sont déterminantes principalement pour le troisième enfant. Parce que c'est là où, en fait, on a déjà un couple stable et où on a déjà un désir d'enfant, parce qu'on a déjà eu deux enfants. Hein. Une famille a déjà eu deux enfants. Et donc, le choix entre le deuxième et le troisième enfant est déterminé largement par des considérations matérielles. On parlait de logement, mais on peut aussi parler, par exemple, d'avoir une voiture plus large, de se mettre à temps partiel, peut-être en partie. La garde d'enfants, ça commence à coûter très cher, tout ça. Et donc, c'est là où l'argent va jouer un rôle. Alors qu'au niveau du premier enfant, souvent, l'argent joue un rôle bien moins important. C'est-à-dire que si on a vraiment envie d'avoir un enfant, si on a un couple stable, et si on n'a pas de problème de fertilité, on va généralement avoir un enfant, si le désir existe. Et sinon, ça va coûter très très cher pour forcer, en tout cas pour inciter des gens qui ne veulent pas avoir d'enfants d'en avoir. C'est pas avec quelques milliers d'euros que ça va changer quelque chose.
1: Oscar Bocal, j'ai le sentiment en vous écoutant que la natalité touche à tellement de registres, en fait. C'est intime, c'est social, c'est économique. Donc c'est vraiment quelque chose qui devrait être perçu dans toute la société. Est-ce que ça ne signifie pas que en fait il faut une évolution de la société dans son regard vis-à-vis des enfants pour susciter ce désir ?
0: Absolument. Alors, la question, c'est qu'est-ce que l'État peut faire ? Il ne peut pas forcément tout transformer par lui-même. Mais je suis parfaitement d'accord avec vous. La natalité, la démographie est tellement importante et transversale. C'est pour ça que j'ai trouvé ce sujet passionnant et que j'ai écrit un livre dessus, tout simplement.
1: Bon. Et vous dites à toute la société de se mettre au travail.
0: Écoutez, moi, je ne suis pas là pour forcer les gens ou pour
1: non, mais
0: fixer,
1: de toute façon, ils ne vous obéiront
0: mais
1: pas.
0: Je pense qu'il faut aider les gens qui veulent avoir des enfants à en avoir. C'est ça, vraiment, la philosophie. Ce n'est pas du tout forcer ou dire aux gens, moi-même, je n'ai pas d'enfants, vous voyez, donc c'est pas uniquement pour moi, c'est aussi pour moi que je parle et il faut que l'État aide les...
1: Oscar Bocal, merci d'être venu à Fréquence Protestante. Je rappelle le titre de votre livre, La bombe de la dénatalité aux éditions du Cerf.
0: Merci beaucoup. Au revoir.

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1: Bonjour à toutes et à tous. Bienvenue dans Rendez-vous avec Réforme sur Fréquence Protestante. Comme chaque semaine, nous feuilletons le nouveau numéro de l'hebdomadaire Réforme avec son rédacteur en chef Stéphane Lutzorg. Une, des choix éditoriaux, des débats qui traversent les églises mais aussi la société. Pendant 15 minutes, nous allons revenir sur les principaux sujets de cette édition. Bonjour Stéphane.
2: Bonjour David, bonjour à toutes et à tous.
1: Une fois n'est pas coutume, nous n'allons pas commencer par la une, mais par le regard de Réforme sur la venue du pape à Paris, au milieu de la foule avec Léon, et puis aussi à Metz, avec l'appel de Metz, des responsables du culte français, avec ce billet de l'œil de Réforme sous la plume du journaliste Jean-Luc Mouton, un pape, ça compte même pour Réforme. Alice Papin, absolument. Votre journaliste, a passé du temps au milieu de la foule avec Léon.
2: Quelle oui, elle était à la place de la Concorde à Paris avec avec quelques-uns des 800 000 personnes, quelques-unes des 800 000 personnes qui sont venues voir le pape assister à cette messe géante en plein air, etc. et qui a effectivement eu un succès assez phénoménal. Et il y avait des quarts entiers de paroisses qui venaient du nord, d'un peu de partout en France pour participer à cet événement. Et effectivement, 800 000 personnes, c'est quand même pas mal. Et 800 000 personnes et une messe dans en plein air sur la place de la Concorde, c'est assez inhabituel aussi. Mais et on n'a pas entendu beaucoup de voix extrêmement remontées contre la présence d'une messe en plein air sur une place aussi symbolique que la place de la Concorde à Paris.
1: Il y a eu des remarques piquantes quand même, à droite, à gauche, un peu dans les médias également, la laïcité, le budget de l'État à disposition des catholiques.
2: Oui, enfin le budget de l'État, cela dit, c'est a priori l'Église catholique, enfin la conférence des évêques, l'Église catholique française qui paiera le voyage. Après évidemment les forces de l'ordre qui étaient mobilisées sur place, etc. Bon ben ça c'est comme pour n'importe quel événement public qui suppose que il faut assurer l'ordre public, mais autrement toutes les autres dépenses c'est bien pour l'Église catholique. On a parlé de ça n'a pas été contesté d'ailleurs de 27 millions d'euros qui seront
1: médias. Mais la réforme c'est positif cette semaine
2: C'est assez positif parce qu'effectivement, c'est déjà. Après,
1: il y a engouement aussi sous la plume d'Antoine Nuis, il y a sainteté sous la plume de Stéphane.
2: Oui, mais Antoine, il constate effectivement, Antoine Nuis, il constate l'engouement phénoménal qu'il y a eu pour ces quatre jours avec le pape, mais il dit aussi que, en vieux protestant un peu austère, c'est vrai que c'est ces grands engouements de foule, il regarde ça avec intérêt, mais c'est pas forcément son.
1: En tout cas, on a vu beaucoup de costumes, beaucoup de prières.
2: Ça fait
1: réfléchir pour le vivre ensemble en France, finalement, les costumes religieux, les prières dans la rue, ça pose pas tant de problèmes que ça. Mais justement, au niveau des...
2: Enfin, les prières de rue, il fut un temps où elles ont posé des problèmes, les prières catholiques, quoi.
1: C'est ça que je...
2: Non, et moi, ce que j'ai trouvé amusant, effectivement, c'était aussi la fameuse phrase de Léon XIV qui disait « Vous êtes les saints de la France », qui est effectivement une phrase qu'il a prononcée comme ça et qui n'était pas écrite dans les discours préécrits qui sont toujours... prévu, parce qu'évidemment tout ça est écrit à l'avance. Là, il était devant l'enthousiasme des jeunes, il a dit « Vous êtes les saints de la France ». Et moi, j'avais trouvé ça amusant, parce que c'est une conception presque protestante de la sainteté.
1: À ce propos, nous avons vu passer la vice-présidente de la Fédération protestante de France, Valérie Poujol. Regard protestant était dans la cour de l'Élysée. Elle c'était une des membres de l'Église protestante reçue pour parler de la place des femmes dans l'Église, dans le Saint des Saints. Mais je vois dans Réforme cette semaine à Metz, Isabelle Gerber, c'est la présidente de l'Église protestante d'Alsace-Lorraine.
2: Oui, tout à fait. Oui.
1: les femmes protestantes finalement étaient assez présentes, même si on a vu...
2: Oui, je pense qu'elles n'étaient pas très nombreuses non plus dans cet aréopage.
1: Mais... Qu'est-ce que vous avez retenu dans Réforme ? Je vois l'appel de Metz, entre guillemets, des responsables de culte français. Que demandent-ils ?
2: Oui, alors c'est la conférence des responsables de culte français. Il y a le protestant, il y a Christian Krieger, il y a le cardinal Aveline qui est le chef de la... Enfin, le président de la conférence épiscopale. Et puis il y a Chaim Corsia pour les juifs. C'était Kems et Dinafis, le recteur de la mosquée de Paris. et puis le responsable de l'Union bouddhiste, et le représentant orthodoxe évidemment, et cette conférence des responsables de culte ont à l'occasion du voyage du pape ont proposé au pape ce qu'ils ont appelé l'appel de Metz, qui est un appel de tous les cultes représentés en France c'est un appel à la paix et au dialogue interreligieux. Donc bon, c'est certes symbolique, je pense que ça ne va pas faire cesser toutes les guerres sur la planète, mais...
1: Ce qui est intéressant, c'est que ce sont eux les représentants des religions, des doctrines religieuses, et leur accord pour un vivre ensemble totalement paisible, pour un Dieu qui n'est pas guerrier, qui a une volonté bonne et pacifique pour les humains. Donc finalement, on demande aux religions souvent de rendre compte de leur rôle dans la guerre, etc. Mais là, c'est tout le contraire. Et c'est symbolique, mais ce n'est pas hypocrite.
2: Non, je pense pas que ce soit. Au contraire, je pense que c'est même tout à fait sincère, puisque après avoir dit avoir exprimé leur inquiétude devant le totalitarisme, les guerres, etc. Ils ont conclu qu'ils prennent trois engagements, poursuivre avec assiduité un dialogue exigeant entre nous, entre les différentes religions et confessions, continuer à former nos jeunes générations à la connaissance mutuelle de nos traditions et nous tenir ensemble, y compris dans l'adversité, pour œuvrer à la promotion de la justice et de la paix. Donc voilà, c'est effectivement symbolique, mais je pense que c'était un beau geste à avoir et à présenter au pape à l'occasion de sa venue.
1: La fraternité religieuse, c'est dans Réforme cette semaine, en une quasiment. On va revenir sur la une dans quelques minutes, mais nous voilà arrivés à une des pages d'actu assez marquantes. Ce sont les pages instantanées avec la rubrique qui fait réfléchir. Alors vous avez observé aussi une autre marche, pas seulement...
2: Oui, il n'y avait pas que les catholiques ou les chrétiens qui marchaient pour le pape, il y avait aussi des militants qui marchaient pour le climat. Ils étaient quand même nettement moins nombreux, puisqu'il y avait, c'était des manifestations qui avaient lieu un peu dans toute la France, dans 260 communes de France, qui ont au total rassemblé à peu près 120 000 personnes, et c'était pour le climat, pour le vivant et pour la paix et pour la justice sociale, et c'était des gens qui effectivement essayaient de marquer le coup et de dire qu'après l'été de tous les records qu'on a connus cette année, avec les incendies, avec la sécheresse, avec les canicules, etc., ben il fallait peut-être quand même se préoccuper de ça. Et ça tombait en même temps, c'était ce week-end, mais cette semaine devait être présentée la feuille de route ou l'adaptation de la mise en œuvre du troisième plan national d'adaptation au changement climatique. Et donc, c'était pour dire que on n'oublie pas ça et qu'il faut peut-être préoccuper et accélérer un peu les choses pour effectivement s'adapter au changement climatique qui n'est plus très contestable.
1: On peut en découvrir un peu plus dans cette petite brève, mais quand même un peu allongée, qui fait réfléchir. C'est là qu'on apprend que les ministères de l'État agissent afin de mieux se préparer pour l'été prochain. C'est rassurant, Stéphane Lutzorg.
2: Ça fait réfléchir. Il faut espérer, en tout cas.
1: Et accélérer plus globalement notre action d'adaptation. Notez-vous dans ces pages instantanées. On a sur la colonne de gauche aussi des petites brèves. Une lettre à Trump sur la solidarité internationale. De quoi s'agit-il ?
2: Oui, ce sont un groupe de responsables chrétiens qui ont envoyé une lettre à la Maison Blanche pour dire à Donald Trump que on a supprimé USAID, vous savez, la fameuse agence d'aide internationale. Ça, Trump l'a supprimé, mais il reste encore, une fois que ça a été supprimé, il reste un budget à utiliser quand même, parce que ça ne se ferme pas
1: et
2: comme ça. Et ils lui disent de ne pas, enfin de profiter du temps qui reste avant qu'il ne soit trop tard pour utiliser quand même ces 1,35 milliard de dollars qui restent, et il faut les utiliser, l'utiliser pour des actions de solidarité internationale avant que ce soit trop tard, avant que ce soit définitivement clos. Et ce qui est intéressant, c'est de voir qu'il y a, parmi les signataires, il y avait un ancien conseiller de Donald Trump à la Maison Blanche, enfin un des conseillers religieux qui gravitent un peu autour de lui, et même eux étaient signataires de cette demande pour ne pas laisser complètement dépérir l'aide internationale des États-Unis.
1: C'est repéré par Stéphane Lutzorg dans la page qu'il dirige instantanée, en plus du reste du journal. Alors évidemment, on peut en apprendre plus sur les 180 ans de l'Alliance évangélique, un peu plus aussi sur la CIMAT qui lance un appel. Mais voilà, au milieu, il y a la citation, et à la place du chiffre qui parle, il y en a un qui n'est pas un chiffre politique, c'est 12 élus. Vous nous parlez du Sénat, c'est ça ?
2: Oui, puisque le week-end dernier avait lieu le renouvellement du Sénat. Il y avait une moitié des sénateurs, et pour la première, enfin il y avait déjà des sénateurs Rassemblement National, mais ils sont 9 de plus, et ce qui leur permet donc de créer un groupe parlementaire qui sera même augmenté des sénateurs de l'UDI de d'Éric Ciotti, et ça permettra effectivement à l'extrême droite d'avoir un groupe parlementaire au Sénat, ce qui est une première, hein, on l'avait jamais vu. Et à noter aussi qu'il y a le premier sénateur La France Insoumise a été élu.
1: Eh oui, c'est là qu'on apprend dans cette page. Le président a été réélu.
2: Oui, alors le Gérard Larcher a été effectivement réélu.
1: Gérard Larcher.
2: Oui, absolument, puisque lui aussi était... Enfin, la présidence du Sénat est soumise à une nouvelle élection à chaque renouvellement, et donc... Voilà, Gérard Larcher réélu pour 3 ans à la tête du Sénat. C'est quand même le deuxième personnage de l'État, ce qui est quand même pas rien.
1: Je viens à la page de une avant que le temps imparti soit écoulé sur Fréquence Protestante. Vous partagez les bonnes feuilles de réforme dans Rendez-vous avec Réforme. Et c'est votre éditorial qui attire notre attention sur ce que vous avez appelé un poison lent. Alors vous voulez parler de l'étouffement, du fléau, des violences sexuelles, des abus dans l'Église, et vous proposez une réflexion sur l'éthique sexuelle qui pourrait peut-être être l'antidote au poison des violences sexuelles en Église. Vous mettez un point d'interrogation, vous citez un livre récent.
2: Oui, absolument, un livre tout à fait intéressant. Alors effectivement, le poison lent des abus sexuels, c'est qu'effectivement on en parle, et le pape Léon XIV en a parlé en recevant des victimes de Bétharam, de l'abbé Pierre, etc., etc. Il y a par ailleurs en ce moment même à l'Assemblée nationale l'examen de la fameuse loi intégrale qui entend combattre contre les violences sexuelles et sexistes. Donc c'est un sujet d'actualité, ça c'est certain, et nous sommes proposés de voir un petit peu où en était le protestantisme là-dessus. Alors c'est évidemment, ça n'a pas grand-chose à voir avec le scandale qui a secoué l'Église catholique, mais on essaye de voir un petit peu avec nos confrères suisses du mensuel Réformé, comment le protestantisme a pris la question à bras le corps, en essayant de faire un peu un état des lieux de la prise de conscience de la question des abus sexuels dans les milieux protestants. Et voilà, alors il n'y a pas, vous serez déçus parce qu'il n'y a pas de révélation fracassante, il n'y a pas de, on ne déterre pas d'affaires, mais on essaie de voir un petit peu ce dont il s'agit, et on s'aperçoit que le protestantisme étant un milieu assez restreint, enfin en tout cas numériquement restreint, c'est pas toujours simple de parler, de témoigner, c'est pas toujours simple non plus d'entendre, et voilà, et je pense que c'est l'un des problèmes. Et alors effectivement, je terminais sur l'éthique sexuelle qui est à rechercher, parce que Antoine Nuis, notre conseiller théologique, vient de sortir un livre tout à fait remarquable qui brasse un peu ce que dit la Bible de la sexualité d'une façon générale, il y en a à dire, et qui appelle aussi à une éthique. Alors il le dirait mieux que moi certainement, mais certainement beaucoup mieux que moi d'ailleurs, mais je pense qu'effectivement il y a à rechercher une éthique de la sexualité dans des rapports respectueux de chacun des partenaires, et ça me paraît effectivement une voie de une solution possible, et peut-être effectivement un antidote au poison qu'on peut voir.
1: C'est le dernier ouvrage d'Antoine Nuis, La Bible qu'on ne raconte pas aux enfants, chez Laboricides, que vous citez. Merci Stéphane Lutzorg d'avoir été avec nous. Merci à vous de nous avoir suivis sur Fréquence Protestante. On se retrouve la semaine prochaine pour un nouveau rendez-vous avec Réforme. Très bonne journée à toutes et à tous. Bon week-end Stéphane.
2: Bonne semaine.
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0: Bonjour à tous et bienvenue dans Du vent dans les voiles. Du vent dans les voiles, c'est une émission qui parle de passion, de rêve et donne la parole à des femmes et des hommes porteurs d'un projet, d'une vision qu'ils ont choisi de mettre en œuvre. Aujourd'hui, nous allons naviguer, mais pas à bord d'un bateau, à bord d'un avion de brousse. À mes côtés, Emmanuel Bonduam, un pilote mécanicien franco-nigérian qui a mis sa passion pour l'aviation au service d'une ONG que nous allons découvrir dans cette émission. Bonjour Emmanuel Bonduam.
1: Bonjour.
0: C'est une chance de vous accueillir à Paris dans ce studio, donc à l'occasion d'un voyage que vous venez d'effectuer aux États-Unis, puisque vous vivez principalement donc en Afrique, on va le voir dans cette émission. Vous êtes né d'un père nigérian, d'une mère française, au Nigeria, donc où vous avez grandi. Vous êtes parti ensuite vous former aux États-Unis au Moody Bible Institute et au Moody Aviation pour devenir pilote mécanicien. Et c'est là que vous avez rencontré votre épouse, Kaindo. Depuis 10 ans, vous êtes au service de la MAF, une ONG chrétienne internationale qui intervient par l'aviation dans les régions les plus reculées de la planète pour apporter aide, espérance et guérison aux populations qui en ont besoin. Alors la MAF, qu'est-ce que ça veut dire ?
1: MAF, c'est Mission Aviation Fellowship, donc c'est en anglais.
0: Voilà, donc oui. J'ai préféré vous laisser prononcer. Donc vous étiez encore récemment basé en République démocratique du Congo et vous vous apprêtez à rejoindre votre nouveau poste au Nigeria. Vous avez 4 enfants, dont 2 sont aux États-Unis pour leurs études. Alors avant d'aller plus loin, on va écouter une bande-son de la MAF, justement, qui est aussi la bande-annonce d'une série réalisée sur les pilotes de brousse.
2: Are you ready? I am ready as can be.
3: Chaque jour, toutes les 6 minutes, l'ONG MAF effectue des vols dans les endroits les plus reculés du monde. Là où personne d'autre ne peut se rendre. Transportant des médecins, des équipes sanitaires, de la nourriture, des médicaments, des marchandises et des passagers. Chaque vol peut faire la différence entre la vie et la mort. Les pilotes défient la météo, des pistes d'atterrissage étroites et des conditions imprévisibles. Sur les bases, les familles connaissent les risques. Dans cette série, nous les suivrons pendant toute une année. De la jungle au désert, de la montagne à la savane, quand chaque seconde compte. Quand des vies sont en jeu. Découvrez les bush pilotes de la MAF.
4: Who wants to drive an Airbus around in Europe when you can fly a caravan in the jungle?

0: Emmanuel Baudouin, je vous ai vu sourire en écoutant en fait cette bande-son.
1: Oui, parce qu'à la fin, c'était notre ami David Jacobson qui parlait. C'est un très bon ami, il vient de prendre sa retraite d'ailleurs. Il était aussi au Congo, mais c'est drôle parce qu'il parlait, il disait...
0: Oui.
1: Qui veut être pilote d'un Airbus en Europe quand on peut être pilote d'un Cessna en Afrique.
0: Alors, qu'est-ce que vous en pensez justement
1: oui,
0: de cette
1: oui.
0: affirmation
1: Disons, quand j'étais petit, je voulais toujours être pilote de ligne. Et c'est vrai que quand j'ai découvert ce métier de pilote missionnaire, ça m'a totalement... C'était vraiment quelque chose que je voulais suivre et que je vis aujourd'hui. Et c'est vraiment magnifique.
0: Alors on verra dans l'émission un peu la différence justement entre un vol de brousse, hein, je dirais, et puis un vol classique. Hein,
1: oui,
0: mais
1: oui.
0: Qu'est-ce qui vous a donné le goût de l'aviation ?
1: Quand j'étais enfant, on était dans une petite ville qui s'appelait Jos, au Nigeria. Et l'aéroport était assez loin de la ville. Mais de temps en temps, j'ai eu l'opportunité d'aller avec mon père pour aller chercher des gens qui venaient pour des conférences, des choses comme ça. Et quand j'ai vu l'avion, c'était magnifique. J'ai dit, ça, c'est ce que je veux faire.
0: Donc, c'est très jeune, finalement.
1: Oui, exactement. oui.
0: Et à quel moment, je dirais, vous avez compris que vous vouliez mettre aussi, enfin, justement, piloter, mais piloter aussi en étant au service des autres. Ça s'est fait, vous étiez plus âgé, j'imagine.
1: Oui. C'était plus tard, quand j'étais au lycée et j'ai lu un livre qui parlait des 5 missionnaires qui étaient en Amérique du Sud, dont Nate Saint, qui était le pilote, et Jim Elliot. Donc, ils sont bien connus. Il y avait des articles dans Times et en fait, il y avait un tribu indien et ils sont allés essayer d'évangéliser cette tribu. Il y avait une... mes compréhensions. Et en fait, ils étaient tués tous les 5 missionnaires par cette tribu-là. Donc,
0: c'était dans quelles années enfin,
1: c'était dans les années 70. Mm-hmm. Ouais, donc, je ne me rappelle plus exactement quelle année. Et voilà. Donc, après ça, les épouses de ces missionnaires sont restées quand même. Et ils ont travaillé avec ce tribu indien qui a accepté Christ. Et c'était vraiment impressionnant pour moi en tant que jeune. Et puis, j'ai découvert justement que c'était possible d'utiliser l'aviation pour la mission.
0: Dans la bande-annonce, on parle des conditions météo mauvaises, on parle des pistes d'atterrissage donc, qui doivent être assez rudimentaires, des pannes. Il y a un pilote de brousse aussi que j'ai entendu qui expliquait qu'il faut être prêt à tout car beaucoup de choses sont hors de contrôle. Est-ce que, donc, en tant que pilote de la MAP, vous avez déjà été confronté à une situation, je dirais, où votre sang-froid a été particulièrement mis à l'épreuve?
1: Ce qui est différent, c'est qu'on a beaucoup moins de ressources qu'on peut utiliser. Vous avez parlé de la météo. Donc, ici en Europe ou aux États-Unis, il y a beaucoup de ressources qu'on peut consulter avant un vol, même plusieurs jours avant le vol, jusqu'à quelques minutes avant le vol, pour bien connaître la météo. Ben, c'est pas toujours le cas en Afrique. Et puis, c'est aussi des conditions de météo qui sont un peu différentes avec les orages. Et donc, je me rappelle une fois, je suis allé déposer des gens, un village qui s'appelait Monkoto. Et puis, après, c'était le retour à Kinshasa, le capital. Donc, on décolle et ben, il y avait un orage, parce que c'est vraiment les conditions tropiques. Et donc, il y avait un orage et je n'étais pas prêt à ça. Ça m'a pris un peu par surprise. Donc, j'ai dit, bon, peut-être ce n'est pas très développé. On va essayer de tenter de voir un peu. On est entré dedans et puis j'utilisais... dans ce petit avion, il n'y avait pas le radar de météo. C'était un petit, on appelle ça un storm scope. Donc, ça donnait quelques indications de là où il y a des éclairs, tout. Et puis on avance et d'un coup, je me trouve vraiment au milieu de l'orage. Mm-hmm. Donc, c'était pas très...
0: Vous étiez seul à ce moment-là dans l'avion.
1: Il y avait un passager qui était très drôle parce que finalement, j'ai réussi de sortir de l'orage. On est rentré à Monkoto, on se pose. Et puis, il me dit...

0: quand est-ce qu'on va partir? Parce que j'ai une réunion à Kinshasa. J'ai dit, c'est pas avec moi. Voilà, donc okay. C'est vrai que...
1: Il n'était pas dégoûté.
0: Apparemment, lui, il était tranquille.
1: Donc, dans les missions qui vous sont confiées, en fait, hein, elles sont multiples, on a entendu aussi. Donc, il y a des transports de passagers, mais pas seulement. Aussi, vous transportez des marchandises, de la nourriture, des médicaments.
0: Oui.
1: Mais je dirais, par rapport aux personnes, justement, que vous transportez sur le terrain, donc, quels sont vraiment leurs besoins? Quand est-ce que vous intervenez?
0: Il y a plusieurs différents cas. On transporte beaucoup des équipes médicales, donc les médecins, les professionnels de la santé. Par exemple, on travaille en partenariat avec un hôpital chrétien dans la ville de Vanga, qui est à peu près 1h30, 1h15 avec le caravane de Kinshasa. Donc, ce sont des équipes médicales. Il y a aussi le mouvement de matériel, les équipements. Donc, on fait beaucoup de ce genre de travail parce qu'il y a beaucoup de besoins.
1: C'est le travail de tous les jours, je dirais.
0: Oui. Et à part ça, il y a aussi on aide beaucoup les églises. Donc, il y a des équipes qui vont pour faire l'évangélisation et aussi travailler avec la formation, la traduction de la Bible, et puis la formation des pasteurs et des enseignants d'école de dimanche, par exemple. Donc, on fait beaucoup de ce sort de travail aussi. Et à part ça, il y a aussi juste aider les communautés, les gens. Donc, souvent, quand on amène des équipes, au lieu de rentrer vide, on aide les communautés à amener les choses à leurs membres de famille qui sont sur Kinshasa.
1: Oui, parce que l'avion, on l'a entendu aussi, donc il y a des distances qui, par la route, prendraient des heures. Et là, donc, vous pouvez joindre deux points qui est en rien de temps.
0: Au Congo, il y a des endroits qui sont... on prendrait même deux semaines, parce que soit il n'y a pas de route, ou il faut traverser des rivières, des forêts. Et donc, je suis toujours étonné quand on me dit, ah oui, par route, ça prendrait tellement tant de temps, et c'est toujours choquant parce qu'on a l'habitude de sauter dans l'avion et puis dans quelques minutes on est là.
1: Oui, pour vous.
0: Oui, c'est ça.
1: Donc c'est un service immense en fait pour les populations. Je sais, dans certains pays, il y a aussi des évacuations médicales, pour des opérations, donc des vies aussi qui sont sauvées.
0: Oui. Et souvent, ce que nous faisons, nous amenons des gens des villages jusqu'à Kinshasa. Alors, pour les soins un peu plus réguliers ou programmés, ça nous arrive aussi d'amener les gens de Kinshasa jusqu'à Vanga. Donc, parfois, c'est étonnant parce que les gens pensent que tout le monde sort des villages. Mais en fait, l'hôpital de Vanga, c'est un hôpital de référence, hôpital de formation. Et c'est très bien connu. Donc, ça nous arrive d'amener des gens de Kinshasa aussi à Vanga.
1: Donc, il y a des hôpitaux qui sont aussi un peu isolés. Et donc,
0: oui, ça arrive.
1: Est-ce qu'il y a une mission, en fait, qui vous a particulièrement marqué?
0: Oui. Peut-être un an après notre arrivée au Congo, parce que souvent on essaie de travailler de lundi à vendredi, parfois le samedi, et on laisse les dimanches, il faut un temps de repos, parce que c'est un travail qui est particulièrement fatigant à cause des conditions et tout, et donc on essaie de laisser les week-ends, sauf s'il y a vraiment un besoin important. Et donc ça nous arrive très rarement de faire un vol le dimanche, c'est seulement en cas d'urgence. Alors c'était non seulement un dimanche, mais c'était l'anniversaire de ma fille.
1: Ah oui.
0: Et donc ce n'était pas du tout prévu. Et puis samedi soir, on m'appelle, c'est le directeur de notre programme qui m'appelle, qui dit il y a une dame qui a eu une crise d'hypertension et qu'il fallait absolument aller la chercher dimanche matin.
1: Donc, et là, on lâche tout alors.
0: Oui. Donc, difficile de dire à ma fille et à mon épouse que voilà, il y a un vol. Pourquoi ce jour-là? Mais c'était ça. Donc, c'était ma première fois de faire ce genre de vol. Donc, je sors tôt le matin, je prépare l'avion, j'y vais là-bas. Et puis, il y a l'ambulance qui a amené la dame et son épouse qui était distrait. Et on la met dans l'avion, on l'amène à Kinshasa. Et puis, je n'ai pas trop suivi, mais je sais que ça a pris beaucoup de temps pour les soins à Kinshasa et pour qu'elle puisse récupérer, enfin, de se rétablir.
1: Quel sentiment on a dans ces cas-là,
0: Je pense qu'avant d'y aller, il y a beaucoup de... disons, on va pas dire qu'on a peur parce que vous avez la formation, donc vous êtes professionnel, vous savez très bien, mais vous ne savez pas, il y avait un professionnel de santé qui était là avec l'oxygène, la bouteille d'oxygène et tout, qui s'occupait de la patiente et tout. Mais voilà, vous avez ce sentiment qu'il y a beaucoup qui pèse sur vous et qu'en même temps, il y a beaucoup qui est hors de votre contrôle, tout ce qui est santé, ce n'est pas vous. Vous êtes là pour chercher la personne et les amener quelque part. Et donc, voilà.
1: Dans les meilleures conditions.
0: Exactement. Ouais. Donc, comme c'était la première fois pour moi, il y avait beaucoup de réflexions après.
1: Ouais, et ça s'est bien passé. Donc.
0: Oui, à la fin, ça s'était bien passé. Et puis, on a célébré l'anniversaire de ma fille l'après-midi et le soir.
1: Je propose qu'on fasse une courte pause. Vous nous avez apporté un titre, c'est Christian Mukuna, Confiance, qu'on écoute.
0: Parfait.

0: Je suis avec Emmanuel Baudouam et nous parlons de sa passion pour l'aviation missionnaire dans Du vent dans les voiles. Ce chant parle de confiance, Emmanuel Baudouam. La confiance, c'est se fier en quelqu'un. Et
1: oui,
0: vous-même,
1: c'est la confiance en Dieu, en fait. Et c'était particulièrement marquant pour moi parce que c'est une chanson qui parle des difficultés qu'on a vu beaucoup de gens au Congo, parce que ça fait 10 ans qu'on est au Congo. Mon épouse est d'origine congolaise aussi. Mais d'habiter là-bas et de voir non seulement les gens qu'on travaille avec, mais les gens dans les rues, les collègues. C'est vrai que je pense ici en Europe et dans l'Occident, souvent on a cette idée qu'on peut arranger des choses. S'il y a un problème, on peut arranger quelque chose. Mais on voit souvent...
0: On peut trouver une solution.
1: Oui,
0: par
1: voilà.
0: Soi-même.
1: C'est ça. Mais en Afrique, souvent on voit que les gens doivent faire face à toutes sortes de problèmes. Et donc de vraiment savoir qu'on peut être là pour les accompagner. Mais en fin de compte, c'est en Dieu qu'il faut avoir la confiance pour faire face à tous ces problèmes.
0: Donc la foi est là bien présente dans votre service, je dirais.
1: Bien sûr.
0: Donc vous et votre épouse venez d'une lignée de croyants, j'ai envie de dire, hein, qui étaient engagés dans la mission, donc plusieurs générations de pasteurs, de missionnaires, aussi bien au Congo, au Nigeria.
1: C'est ça, oui.
0: Et je dirais aujourd'hui, comment votre propre famille vit votre engagement?
1: Oui, je pense que c'est vraiment un privilège. Les enfants, je pense qu'au tout début, notre premier n'était pas très chaud pour partir au Congo.
0: Il avait quel âge à l'époque?
1: Il avait 14 ans.
0: Ah.
1: Et c'est vrai qu'il n'avait pas trop envie d'y aller. Il trouvait que c'était notre projet à nous et il ne comprenait pas trop pourquoi on l'a amené là-bas. Mais au fur et à mesure... on est très fiers de nos enfants parce qu'ils ont vraiment aussi cette confiance en Dieu et ils nous ont fait confiance aussi. Et je pense que ça les enrichit aussi la vie de voir tout ce qu'on a vécu, tout ce qu'on fait là-bas et la façon dont on a choisi de vivre notre vie et de servir le Seigneur.
0: Et votre femme sert aussi, alors elle n'est pas pilote, mais...
1: Non, elle n'est pas pilote, elle est enseignante. Et en fait, elle a commencé une école chrétienne à Kinshasa. Donc les premiers 4 ans, elle a travaillé en tant qu'enseignante à l'école américaine là-bas. Et puis la deuxième partie de notre temps là-bas, elle a commencé cette école chrétienne pour vraiment travailler, faire le discipulat parmi les élèves.
0: Est-ce que c'est un avantage pour servir donc avec la MAF d'avoir grandi en Afrique? Parce que j'ai vu que beaucoup de pilotes en fait arrivent vraiment d'autres continents et ils débarquent avec leur famille, ils doivent s'adapter donc aux conditions, je dirais, de vie, à l'environnement, au climat. Donc est-ce que c'est vraiment un avantage?
1: Oui, je pense que certainement il y a des avantages. Alors ce que je vois, c'est que notre Dieu est magnifique dans le sens où il nous fait travailler en équipe. Donc, chacun dans l'équipe amène des bagages, on va dire, l'expérience, et tout ce qu'on a. Mais en fin de compte, c'est le Saint-Esprit, c'est Dieu qui amène tous ces atouts ensemble pour son travail. Et donc, effectivement, le fait d'avoir grandi en Afrique, il y a des connaissances, il y a des façons de pouvoir... avoir des relations avec les gens et de parler avec les gens et d'être compris et de comprendre aussi. Donc, c'est certain qu'il y a des avantages. Oui.
0: Comment vous êtes accueillis par les populations que vous venez aider?
1: Oui, en général, c'est très bien. En général, c'est très bien. C'est vrai que j'étais étonné parfois de penser « Ah oui, tout le monde va vous accueillir avec les bras ouverts. Voilà, ouais. Vous venez pour faire le bon travail, des bonnes œuvres et tout. » Et parfois, ce n'est pas le cas. Donc, il faut être prêt à tout aussi. Il y a des gens qui pensent que non, vous êtes là pour piller les richesses du pays et autre chose. Voilà, vous venez avec un avion, ça veut dire que vous avez
0: l'argent.
1: Oui, voilà, vous avez l'argent et ça veut dire que vous travaillez avec le CIA des États-Unis et tout. Il y a toutes sortes de choses qui sortent. Donc, mais en général, on est très bien accueillis et ça fait joie de voir les gens qui viennent de l'extérieur, qui s'intéressent à des populations isolées. Oui.
0: Alors prochainement, vous partez pour le Nigeria et c'est un nouveau poste et aussi c'est une nouvelle base, si j'ai bien compris.
1: C'est ça. C'est une nouvelle base pour la MAF. La toute première fois que la MAF a une base au Nigeria. Il y avait un pilote qui était une femme, d'ailleurs, au tout début de la MAF. Elle s'appelait Betty Green. Elle a fait 2 ans, je crois, au Nigeria, mais il n'y avait pas une base à l'époque. Donc, ce sera vraiment la première fois qu'il y a une base de la MAF au Nigeria. Et c'est à l'invitation d'un autre hôpital chrétien, missionnaire, qui nous ont demandé de venir et fournir ce service parce qu'il n'y a pas des compagnies qui vont jusqu'à cette ville de Egbe au Nigeria. Donc,
0: c'est... Qui est loin de la capitale finalement?
1: Oui, c'est 8 à 10 heures de trajet sur les routes qui ne sont pas très bonnes et surtout il y a des problèmes de sécurité au Nigeria maintenant. Donc il y a des enlèvements souvent sur les routes et d'autres problèmes avec les terroristes. Donc ce qui fait qu'ils ont demandé est-ce que ce serait possible qu'on vienne fournir ce service aérien pour les permettre de faire ce trajet en toute sécurité.
0: Donc c'est un risque également que vous prenez de vous installer là-bas avec votre famille?
1: Oui, effectivement. D'ailleurs, on vient tout juste d'être au Nigeria pendant 3 semaines, juste avant de commencer notre tournée. Et pendant qu'on était là, tout était plus ou moins calme. Et après, on a appris que le même trajet qu'on a pris, il y avait des enlèvements, des choses comme ça. Donc, on n'est jamais à l'abri, on va dire. Mais
0: qu'est-ce qui vous pousse à accepter alors cette mission?
1: C'est une très bonne question. Je pense que quelque part, on doit accepter que dans la vie, on n'est jamais complètement en sécurité, hein, qu'on soit même ici en Europe. Peut-être je peux quitter le studio ici aujourd'hui. En rentrant, on peut bien avoir un accident de voiture, quelque chose. Donc, ce n'est pas pour prendre des risques pas nécessaires, mais en même temps, on a confiance en Dieu. Et on sait que s'il nous demande d'aller le servir pour que des gens dans des endroits comme ça puissent aussi écouter la bonne nouvelle et savoir que Dieu est là et qu'il les aime et qu'il y a de l'espoir dans la vie, je pense qu'en fin de compte, c'est plus important. C'est, parfois, on met la sécurité au-dessus de tout, mais parfois, il faut réfléchir à ce qu'il n'y a pas des choses plus importantes dans la vie.
0: C'est votre cœur aussi qui bat pour ce pays, très certainement.
1: Oui. Depuis que, si vous voulez, quand j'ai quitté le Nigeria pour aller faire ma formation en aéronautique aux États-Unis, j'étais très conscient du fait que ce n'était pas tout le monde qui avait ce privilège de partir. Et donc, je voulais vraiment avoir la chance de rentrer un jour et de partager tout ce que j'ai eu comme formation, comme éducation à l'extérieur pour pouvoir partager avec les autres. Et quelle meilleure forme que l'évangile.
0: Vous m'avez parlé aussi de ce rêve, en fait, avec votre épouse, justement, de former aussi des jeunes sur le continent africain pour qu'ils ou elles aussi puissent servir à leur tour. Est-ce que ce sera aussi l'objet de votre prochaine mission?
1: Justement. Donc, la base de la MAF au Nigeria, un de nos projets, c'est de vraiment avoir un côté formation. Donc, former non seulement les pilotes, mais les professionnels de l'aviation, mais aussi de façon que on puisse vraiment... tout ça, c'est le discipula, en fait. Donc, notre cœur, c'est comment, en tant que chrétien, on peut mettre en œuvre notre foi dans le Seigneur, dans la vie quotidienne. Parce que c'est ça, le problème. Entre dimanche et dimanche, qu'est-ce qu'il y a... Parce que trop souvent, on a vu que le dimanche, on est à l'église, on sait que voilà, c'est notre foi, voilà comment il faut vivre, mais lundi à vendredi, il faut se débrouiller dans le monde. Et ce n'est pas ça, je pense qu'en tant que chrétien, notre souhait, notre désir, c'est toujours servir le Seigneur et de vivre notre foi dans toutes les conditions qu'on peut se trouver.
0: Dernière question, Emmanuel Baudouin. Si vous deviez expliquer à quelqu'un en une phrase pourquoi les vols de brousse sont essentiels, que lui diriez-vous?
1: Oui, c'est pour montrer aux gens isolés que le Seigneur les aime aussi.
0: Merci, Emmanuel Baudouin, d'avoir été avec nous dans Du vent dans les voiles.
1: Merci beaucoup.
0: Je vous souhaite bon courage, hein, vous et votre épouse, donc, pour votre prochaine prise de poste au Nigeria.
1: Merci.
0: Je rappelle que vous êtes pilote de la MAF, une ONG chrétienne qui intervient par l'aviation dans des pays isolés. On peut vous suivre sur votre blog, donc mbaudouin.com.
1: C'est ça.
0: C'est
1: oui,
0: cela.
1: Oui, oui.
0: Pour plus d'infos sur la MAF, eh bien, on peut se rendre également sur le site, donc www.maf.com. www.radio-6france.org et également à regarder cette série de 6 vidéos. Moi, je les ai trouvées vraiment intéressantes, réalisées sur le terrain par la MAF. Elles sont disponibles sur YouTube, The Bush Pilots. Donc, vous pouvez les trouver sur pilotesdebrousse.fr. Encore merci et à bientôt.
1: Merci, à bientôt.
0: Au revoir.

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1: Chers amis auditeurs, bonjour et bienvenue dans ce clin d'œil. Et je vais vous transporter, j'espère que vous m'accompagnez en pensée, au Muséum d'histoire naturelle à côté du Jardin des Plantes à Paris. En effet, à l'occasion de ses 400 ans, le Muséum d'histoire naturelle vient d'ouvrir une étonnante exposition intitulée « Artistes au Muséum ». Installé à proximité,

cultiver, à décrire, à comparer et à transmettre le vivant et la nature. Et c'est l'occasion de découvrir une partie méconnue du patrimoine de ce musée, ses collections artistiques, et de comprendre que l'art et la science n'ont jamais été vraiment séparés. La raison première de cette exposition est la célébration de ses 400 ans. Le muséum est né du Jardin royal des plantes médicinales qui avait été créé en 1626 pour le roi. Mais l'objectif de l'exposition est de nous faire découvrir un aspect de son histoire qui reste dans l'ombre des collections scientifiques et des fameux squelettes ou des animaux naturalisés. Comment les artistes ont participé à la construction du savoir naturaliste. La commissaire générale, Alice Lemaire, qui est directrice des bibliothèques et de la documentation du muséum, résume ainsi l'ambition de l'exposition. L'histoire naturelle ne peut pas exister sans l'apport de l'art et de tous les artistes qui ont contribué à élaborer le savoir naturaliste et qui sont toujours à l'œuvre aujourd'hui. Car avant la photographie, le dessin était l'outil de communication et de transmission, y compris entre les savants. Il pouvait être plus précis et plus séducteur que les mots. Comment montrer à un chercheur qui n'était pas présent lors d'une expédition l'anatomie d'un animal ou les détails d'une plante ? Le dessin était un véritable instrument scientifique et il fallait un artiste capable de regarder, de sélectionner, de mesurer, de comprendre les formes et de les restituer avec une précision extrême. Mais le résultat dépasse cet aspect rigoureux, il ouvre à la beauté. Le premier émerveillement est celui des artistes devant les animaux. L'exposition commence par cette rencontre entre artistes et collections du muséum. Une scène spectaculaire accueille le visiteur. On connaît tous le tableau du douanier Rousseau, où un lion plante ses crocs dans le cou d'une antilope au sein d'une jungle très verte avec des longs rameaux. Ce tableau a été peint en 1905. Eh bien, figurez-vous que le douanier Rousseau a trouvé son modèle dans une taxidermie réalisée 10 ans auparavant par Jules Terrier et Louis Quentin. Une lionne attaquant un oryx, et c'est cette œuvre, ces animaux empaillés qui ouvrent l'exposition. Œuvre, oui, car on découvre que les taxidermistes choisissaient la position, les courbes des animaux, et que leur pratique était un art véritable. Le douanier Rousseau a trouvé son inspiration au jardin des plantes et dans sa ménagerie. Une aquarelle naturaliste de Nicolas Huet est également présentée, qui nous offre la même scène. D'un côté, donc, l'image scientifique cherche à décrire fidèlement un animal. De l'autre, le peintre transforme ce qu'il observe en une vision imaginaire. Entre les deux, la frontière n'est pas aussi nette qu'on pourrait le croire. Alors, dans Artistes au Muséum, vous pourrez voir des œuvres d'Eugène Delacroix, d'Antoine-Louis Barry, de Gustave Moreau ou de François Pompon. Le muséum était pour ces artistes parisiens un extraordinaire lieu d'observation des animaux vivants, des spécimens naturalisés, des squelettes, des plantes exotiques, des collections anatomiques. Il permettait de voir à Paris ce que les artistes n'avaient pas forcément la possibilité d'observer dans la nature et en particulier dans les pays lointains. Un des grands intérêts de cette exposition est la présentation d'un véritable trésor, les vélins du muséum. Le vélin est un parchemin très fin fabriqué à partir de peau de veau, d'où son nom. Sa surface permet une peinture extrêmement précise, particulièrement adaptée aux plantes, aux plumes, aux insectes et aux petits détails anatomiques. Le muséum d'histoire naturelle possède environ 7000 vélins. La collection a commencé au XVIIe siècle et elle s'enrichit jusqu'à nos jours. Une partie de cette collection, longtemps réservée aux spatialistes, est mise en scène dans Artistes au Muséum. 18 vélins originaux sont présentés qui changeront au cours de l'exposition et ils sont accompagnés de plus de 150 reproductions. Parmi les merveilles exposées,

visitez, vous trouverez les planches de Pierre-Joseph Redouté, surnommé le Raphaël des fleurs. Il faut s'arrêter sur ces planches. L'expression « une rose de Redouté » est passée dans le langage commun. Et ces roses sont d'une beauté presque irréelle. Chaque pétale paraît posé sur le parchemin avec une précision d'orfèvre. Il faut s'arrêter aussi devant les œuvres de Madeleine Françoise Basse-Porte. Elle est peu connue du grand public et elle fut la seule femme à avoir occupé la prestigieuse fonction de peintre du roi. Ses représentations de plantes exotiques sont élégantes et extrêmement documentées et précises. Il y a aussi un vélin très célèbre, le vélin de 1636, une gouache de Frédéric Scalberge qui représente le jardin du roi pour la culture des plantes médicinales à Paris. Avec ses couleurs étonnamment fraîches, il servait en quelque sorte d'affiche publicitaire pour le jardin royal des plantes. C'est un objet précieux pour comprendre que le muséum n'a jamais seulement produit du savoir. Il a aussi dû se faire connaître, attirer le public et fabriquer son propre imaginaire. Ces œuvres ne sont pas seulement belles, elles constituent des documents scientifiques. Une plante y est isolée, observée, décrite avec une rigueur qui permet aux naturalistes de l'identifier et de la comparer. La beauté devient un moyen de rendre la connaissance plus précise et plus mémorable. Et l'exposition nous conduit jusqu'au XXIe siècle. Trois nouveaux vélins ont été réalisés cette année à l'occasion des 400 ans du muséum. Créations contemporaines qui servent aussi à tester les méthodes de conservation et à maintenir vivant un savoir-faire qui a tendance à disparaître. L'exposition nous entraîne aussi dans les techniques et les méthodes de la fabrication des images. Elle ne se contente pas de montrer des œuvres, elle explique comment on fabrique une image scientifique. C'est peut-être là son apport scientifique le plus original. Tous ces dessins, gravures, peintures, chambres claires, photographies, microscopie ou travail sur la couleur. Au fil du temps, les chercheurs et les artistes ont inventé ou perfectionné des techniques pour rendre le vivant visible. Le muséum rappelle que l'objectivité absolue d'une image scientifique est une illusion. Il faut toujours choisir un cadrage, une échelle, une couleur, un détail à mettre en évidence. Un exemple parlant est celui du chimiste Michel-Eugène Chevreul, qui a fait des recherches sur les couleurs. Son cercle chromatique que vous pouvez voir et qui date de 1864 permet de comprendre comment ses travaux ont nourri les recherches picturales des néo-impressionnistes. Une manipulation montre comment une même couleur peut être perçue complètement différemment selon le fond sur lequel elle est placée. On découvre donc un muséum qui est aussi un laboratoire d'expérimentation visuelle. Troisième partie de l'expo, on change de registre. Les œuvres ne sont plus seulement des outils au service des scientifiques. Elles deviennent pleinement des œuvres d'art. Le sommet du parcours est sans conteste la grande procession de sculptures animalières de François Pompon. Les ours, les panthères, les buffles, les hyènes, les girafes. On connaît l'art de François Pompon avec ses animaux aux formes épurées et magnifiées. Mais pour les obtenir, Pompon n'a pas travaillé sur la mémoire ou l'imagination. Il est venu directement voir les animaux de la ménagerie. On dit même qu'il utilisait un établi portatif qu'il portait autour du cou pour pouvoir dessiner au plus près des animaux. On fait bien sûr le rapprochement avec la célèbre caravane des animaux de la Grande Galerie de l'Évolution qui est située juste au-dessus de l'exposition. Le parcours fait également place à une autre forme d'évolution, celle de l'art, puisque l'on peut voir des œuvres de Salvador Dali, d'Alberto Giacometti, de Bernard Buffet, de Chris Marker, de Robert Doisneau ou de Enki Bilal. Et l'exposition montre comment la nature est devenue une source d'inspiration artistique autonome. Et aujourd'hui, c'est l'aspect contemporain de l'exposition.
Les artistes ne viennent plus seulement au muséum pour apprendre à décider à un animal. Ils travaillent avec les chercheurs sur les transformations du vivant et les menaces qui pèsent sur lui. Réchauffement climatique, pollution, disparition des espèces, biodiversité deviennent aussi des sujets artistiques. Comme le dit la commissaire Alice Lemaire, l'enjeu est de montrer à quel point cet établissement a toujours une place importante dans l'histoire de l'art, mais aussi de mettre en valeur les artistes qui collaborent aujourd'hui avec les scientifiques pour attirer l'attention sur la fragilité de l'environnement. Autrefois, l'artiste aidait le scientifique à voir le monde. Aujourd'hui, il entend aider le public à prendre conscience de ce que nous risquons de perdre. Alors, en pratique, Artiste au Muséum est présenté à la Grande Galerie de l'Évolution, 36 rue Geoffroy-Saint-Hilaire à Paris. Donc ça a ouvert le 23 septembre dernier, ça va se prolonger jusqu'au 7 mars. Les enfants seront ravis de venir et vous pourrez ensuite ou avant les amener visiter les monumentaux squelettes d'animaux dans la Galerie de l'Évolution. Le billet de l'exposition coûte 16€ tarif plein et 13€ tarif réduit. Forfait famille tribu pour 4 personnes, 52€. C'est gratuit pour les moins de 3 ans. On accède, bon, vous savez tous comment on va au jardin d'acclimatation ou rue Geoffroy-Saint-Hilaire. C'est le métro ligne 5, 7 et 10 ou le RERC ou encore la gare d'Austerlitz. Voilà, on croit entrer dans une exposition d'art consacrée à la nature et on découvre peu à peu que l'art a contribué à façonner notre savoir scientifique. Ce que le naturaliste observe, entre le naturaliste qui observe, le dessinateur qui choisit ce qu'il montre, le peintre qui imagine et l'artiste qui alerte sur la disparition du vivant, il existe depuis 4 siècles une conversation ininterrompue. Et voilà, merci, à très bientôt.

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1: Bonjour à toutes et à tous, bienvenue pour votre 67e émission de Espérance Féminine, une émission qui met en lumière toutes ces femmes de l'ombre qui portent l'espoir, que ce soit via une invention, une association, un livre ou un parcours, voire même les trois à la fois, comme c'est le cas de Madame Wüstener Zuber, qui est avec nous aujourd'hui et qui nous vient de Suisse, praticienne de santé et en relation d'aide médiatrice, fondatrice du cabinet Suisse Équilibre, de l'association Mouvement Suisse pour la coparentalité, responsable et auteur du livre Protection de l'enfance, lettre ouverte à tous ses acteurs. Et si vous